La vie du monde et les déséquilibres que nous vivons aujourd'hui sont liés à tous ces facteurs. Bon, c'est pas le lieu de les analyser, et d'ailleurs, je n'en aurais pas les compétences. Mais on ne comprenait pas très bien ce qui se passait en Algérie à ce moment-là, si vous voulez. On le comprendrait mieux aujourd'hui. Nous, aujourd'hui, on a connu aussi des attentats à Paris, quoi, donc on comprend mieux. Mais à ce moment-là, on ne voyait pas très bien. Aujourd'hui, nous savons que nous sommes confrontés à deux choses. À l'islamisme politique, voilà, on voit bien, il y a une guerre avec l'Iran, et en même temps, au discrédit du politique, un peu la dérive des démocraties, et un peu un déficit du politique quand même. Il suffit de regarder un débat à l'Assemblée nationale pour être un peu inquiet quand même du politique. Dans ce contexte, finalement, on comprend mieux. Alors qu'est-ce qui s'était passé en Algérie pour qu'il y ait eu cette affaire? Mais il s'était passé que l'islamisme, justement, l'islamisme politique, le Front islamique du salut, avait petit à petit gagné l'ensemble de l'Algérie, à la faveur d'ailleurs de la corruption et autre chose de ce type. Ils avaient conquis déjà les municipalités, il y avait eu des élections législatives et ils avaient gagné le premier tour des législatives. Et là, le pouvoir algérien a décidé l'interruption du processus démocratique. Et dans les démocraties, personne ne s'est élevé contre ça. C'est-à-dire on était prêt à aller vendre la démocratie, mais quand il y a quelqu'un qui arrête le processus démocratique, on dit rien. On trouvait que c'était presque normal. Donc évidemment, cette interruption du processus démocratique a entraîné de la violence. C'est créé une branche armée du FIS, le GIA, et la guerre a commencé comme ça, avec donc les deux camps qui vont s'opposer, le FIS avec sa branche armée, le GIA, et le gouvernement algérien qui était prêt à faire toutes les saloperies possibles. Donc c'est de part et d'autre qu'on a eu des horreurs, mais des horreurs que je ne peux pas décrire là. Ça a été une guerre terrible, terrible de violence. Ça, c'était la situation. Et puis, il y a un autre facteur qui est rentré en ligne de compte, c'est la France et l'Algérie. Et à ce moment-là, les médias français rapportaient ce qui se passait en Algérie, parce qu'on a des médias à peu près indépendants. Mais les Algériens ne le voyaient pas comme ça. Et le pouvoir algérien faisait pression sur le gouvernement français pour qu'il muselle les médias français, pour qu'on ne dise pas ce qui se passait. Et donc, il y a un chantage qui va s'opérer entre l'Algérie et la France. Et là, je suis dans mon sujet, les moines ont été objets de ce chantage-là. Eux, ils avaient des bons termes, étaient plutôt en bons termes avec tout le monde, mais ils ont été enlevés, parce que, évidemment, enlever une communauté monastique, vous avez un moyen de pression extraordinaire sur le gouvernement français, même si la République est laïque. Et là, il va y avoir des... Alors là, on n'a pas les archives, hein. Il y a des torts, sûrement de tous les côtés. Il y a des torts de tous les côtés. Il y avait Pasqua qui était à l'intérieur à ce moment-là, qui lui avait des liens, je peux le dire, mafieux avec l'Algérie. Il y avait Juppé, qui je pense n'avait pas de lien mafieux, mais qui à un moment a refusé de céder à ce que demandait le GIA. Peut-être a-t-il eu raison, je n'en sais rien. On n'a pas les archives, on ne peut pas rentrer là-dedans, c'est trop compliqué. Mais eux ont été enlevés là-dessus et ils ont été gardés. Probablement sont-ils morts d'une erreur, d'une bavure qui s'est produite ou d'une dissension à l'intérieur du GIA, quelque chose comme ça. Le responsable du GIA s'appelait Zitouni à ce moment-là. Alors Zitouni, il était le patron du GIA, mais en fait c'était un agent double et il travaillait pour le gouvernement algérien. Il était un agent double vraiment, il était homosexuel et le gouvernement algérien le savait et donc faisait chantage sur lui. Évidemment, pour le GIA, c'est la foumale, un type qui est homosexuel. Et il fait des chantages sur lui pour le museler. Voilà à peu près. Donc on est à peu près dans ce cadre-là. Où il y a un cadre politique, où ils n'ont rien demandé à personne, mais ils se sont trouvés pris dans cette affaire-là. Je m'arrête là-dessus pour que nous ne restions pas sur le domaine politique, mais que nous rentrions dans la démarche qu'ont vécu ces hommes. Ce qu'ils ont vécu, ce qu'ils ont traversé. Ils ont traversé une grande violence et ils ont tracé dans une grande violence un chemin de sainteté. C'est ça que je voudrais dire ce soir. Je voudrais dire qu'ils ont tracé un chemin de sainteté. Et l'Église ne s'y est pas trompée, puisque l'Église a décidé de les béatifier. Ça a eu lieu le 8 décembre 2018, à Oran, d'où était évêque Pierre Tavoric. Et pourquoi on les a béatifiés? Parce que ils ont tracé un chemin original de sainteté. C'est pas parce que vous êtes saint que vous serez béatifié. Il faut avoir en plus inventé un chemin un peu spécial de sainteté qu'on puisse proposer à tous
pour qu'ils puissent être suivis par d'autres. Et leur chemin original de sainteté, c'est d'avoir été des hommes de dialogue jusqu'au bout. Aujourd'hui, l'Église vous dit, si vous vous engagez jusqu'au bout dans le dialogue avec les autres croyants, dans un amour inconditionnel, etc., vous êtes en train de tracer un vrai chemin de sainteté. Il fallait, pour le signifier, vous voyez, dans un contexte où on est dans une pluralité culturelle et religieuse, l'Église a tenu à signifier que le chemin du dialogue était une vraie voie vers la sainteté. C'est beau, hein ? Magnifique, ça. Alors, du coup, autant entendre ce que nous dit l'Église, et de quoi est fait ce chemin de sainteté ? Je vais avoir quatre entrées. La première, c'est la fidélité. Nous l'entendrons tout à l'heure, hein, parce que Philippe nous lira, plutôt vers la fin de la conférence, nous lira le testament que vous connaissez beaucoup d'entre vous, mais qu'on réentend toujours parce qu'il a une force extraordinaire. Et vous connaissez les premiers mots de Christian de Chargé dans son testament. Je voudrais que ma famille et mes amis se souviennent que ma vie était donnée à Dieu et à ce pays, à Dieu et à l'Algérie. Donc c'est une double fidélité. Il fut fidèle à l'Évangile. Il a refusé de faire des compromis. Il est resté fidèle à Dieu dans son engagement. Alors lui, c'était un engagement monastique. Il est resté fidèle à Dieu et il est resté fidèle à Dieu jusqu'au bout. Mais l'autre volet, qui est aussi important que le premier, c'est qu'il est resté fidèle à l'Algérie jusqu'au bout. Il était fidèle à ce pays, à Dieu et à ce pays, à ce pays et à Dieu. Ce sont les deux versants de sa fidélité. Je vais le dire autrement. Tant que quelqu'un vous dit qu'il est fidèle à Dieu, écoutez-le, soyez gentil avec lui, mais ne le prenez pas trop au sérieux. Parce que il faut aller voir s'il est aussi fidèle aux hommes. Il faut voir aussi à qui d'autre il est fidèle qu'à Dieu. Ça ne suffit pas d'être fidèle à Dieu. On a vite fait de dire des choses comme ça. Mais la fidélité, elle s'inscrit aussi. Alors, pour lui, c'était l'Algérie. Pour vous, pour moi, c'est d'autres choses. Mais c'est des fidélités à des hommes, à l'humanité, à une part d'humanité, ou à ceux que la vie nous a confiés, ou aux endroits où on a été planté, ou au ministère qu'on a reçu. La fidélité, elle est double. Et l'un rend compte de l'autre. Alors, fidélité à Dieu. Fidélité à Dieu, pour lui, pour eux, ça a été une fidélité à l'Évangile. Une fidélité à l'Évangile d'abord et avant tout. On a le droit d'avoir des idées politiques, hein. Les moines, ils en avaient des idées politiques. Ils avaient sûrement un certain nombre de repères, de réflexions, de frères Luc qui vivaient là depuis des années et ça travaillait. Et sur sa table de nuit, il y avait les écrits de Montesquieu. Ils avaient des idées politiques, mais c'est pas les idées politiques qui ont guidé leur comportement. C'est l'Évangile qui a guidé leur comportement. J'insiste un peu là-dessus. Nous, chrétiens, parfois, nous nous arrangeons avec l'Évangile au nom de nos idées politiques, de droite ou de gauche, d'ailleurs. On a le droit d'avoir des idées politiques, bien sûr, mais l'Évangile prime. Quand on est disciple de Jésus, c'est l'Évangile qui juge le politique, c'est pas le politique qui nous fait faire des compromis avec l'Évangile. Ça, c'est le premier point. Alors ça, ils ont été fidèles à l'Évangile. Et ils ont été fidèles à l'Algérie et au peuple algérien. Christian, ils avaient tous une histoire particulière avec l'Algérie. Je connais plutôt celle de Christian. Christian, il avait été engagé du contingent dans les années 59-61 en Algérie. Et là, il avait travaillé avec le garde champêtre, Mohamed Belkacem, à faire des tournées s'il y avait un plan d'apaisement des populations, je ne sais pas, passons. Et il a été pris dans une embuscade, et Mohamed, qui était avec lui, s'est interposé en disant « C'est un ami de l'Algérie, c'est un ami des musulmans, voilà. » Et Christian n'a pas été tué. Mais on a retrouvé Mohamed assassiné au bord de son puits peu de temps après. Voilà. Donc, pour Christian, ça a été un grand choc, énorme. Mais ça a été plus qu'un choc, ça a été une vocation. Il a conçu là que sa vocation, c'était de vivre en Algérie. Et comme Mohamed lui avait dit « Tu as remarqué que les chrétiens ne prient pas beaucoup ?» Il a entendu ça comme un appel à devenir moine. Et donc il est devenu moine en Algérie, et il disait que même si le monastère fermait, il resterait en Algérie. C'est vous dire la fidélité jusqu'au bout qu'il va avoir vis-à-vis de l'Algérie. Quand je dis l'Algérie, l'Algérie c'est un corps et une âme, comme il dit dans le Testament. L'Algérie c'est les Algériens, les musulmans et le pays. Il est dans le prolongement du cardinal Duval. Le cardinal Duval qui avait pris le parti
d'une église algérienne.

messe, quand j'entends les prières universelles où on prie pour le pape, les évêques, mais on ne prie pas pour le monde. On parle des Cévennes, par exemple. On est dans un village, mais on ne parle pas pour le... on parle jamais du village. On ne parle jamais du village, on est hors sol. Non! On est planté là, on est planté dans le monde, on est planté dans le monde pour être disciple dans le monde, avec le poids du monde, avec l'épaisseur du monde. Deuxième point de la fidélité. Qu'est-ce que c'est la fidélité? Alors pour eux, la question s'est posée. Ils ont eu la visite, entre guillemets visite, en 93, le 24 décembre 93 à 19h. Ils ont eu la visite du GIA, avec à sa tête Saya Atiya et une bande. Voilà. Et ils sont rentrés dans le monastère en demandant où était le pape du lieu, et quand ils l'ont rencontré, Christian Chergé leur a dit, on rentre pas dans un monastère avec des kalachnikovs. Donc c'est ou dedans ou dehors. Dehors avec les kalachnikovs, dedans sans les armes. Donc il a déjà posé le cadre. Et ensuite, Saya Atiya lui a dit, on vient chercher le médecin, des médicaments et de l'argent. De toute manière, t'as pas le choix. Et réponse de Christian, j'aurai toujours le choix. Et il va refuser les trois. Et puis il va lui faire savoir que c'est le soir de Noël. Et Saya Atiya va s'excuser. En disant, je ne savais pas que c'était le soir de Noël. Et il va lui donner la mame. Voilà. À partir de cette affaire-là, évidemment, ça les a beaucoup ébranlés. Il y en a qui ont été malades, il y en a qui sont rentrés en France pour faire des pontages. Enfin bon, ça les a beaucoup touchés, toute cette affaire-là. Bien sûr, on le comprend. Hein. La question, à ce moment-là, s'est posée, faut-il partir ou faut-il rester? Et tout le monde, chacun, pas tout le monde, chacun devait se prononcer là-dessus. En pleine liberté. Partir ou rester. Il y en a pour qui la question ne se posait pas. Si vous avez vu le film de Xavier Beauvoir, on le voit très bien cette affaire-là. Vous avez Luc. Luc, la question ne se pose pas. Lui, il a déjà été enlevé deux fois. Ça fait la troisième, alors bon, voilà. C'est un dur à cuire, lui. Et Christian, qui a la fidélité à l'Algérie que j'ai évoquée tout à l'heure, s'il part, il renie sa vie. Ça ne lui vient pas à l'idée de partir. Et vous savez qu'il écrit à sa mère en lui disant « J'ai décidé de rester ». Et sa mère lui dit « T'as raison, parce que les fleurs ne changent pas de place pour trouver le soleil. C'est le soleil qui vient les visiter ». J'aime bien raconter que quand j'ai commencé à travailler sur Christian de Chergé, son frère, qui était militaire de l'armée française, et avec qui ils avaient sûrement des discussions passionnées, c'est le moins qu'on puisse dire, son frère m'a dit, je comprends pas pourquoi vous vous intéressez à la sainteté de mon frère, c'était un sale caractère. Si la sainteté vous intéresse, intéressez-vous à ma mère. Certainement que c'est vrai d'ailleurs. Donc, partir ou rester? Partir ou rester? Alors je retiens ça parce que je disais des chemins de sainteté. Ça, c'est une vraie question dans nos vies. C'est une vraie question sur deux chemins de sainteté. Partir ou rester? La question se pose plusieurs fois dans la vie. Partir ou rester? Qui ne s'est pas posé ce genre de questions? Et qu'est-ce que c'est la vraie fidélité? La vraie fidélité, c'est pas nécessairement de rester. Hein. Il y a des fois où il faut partir. Il y a des fois où il faut rester. On ne le sait pas. C'est pas donné a priori. Ça se médite, ça se réfléchit, ça se discerne. Ça se discerne comment? Ça se discerne parce que, au fond, la véritable fidélité, c'est la fidélité à soi, au fond de soi. C'est là qu'est la véritable fidélité. C'est là qu'on évalue la véritable fidélité. Parce que l'esprit parle au fond de nous. Il parle au cœur. C'est ça qu'il faut aller chercher par le discernement. C'est aller chercher à la profondeur de soi quelle est l'authenticité de sa décision et de sa fidélité. Il faut beaucoup de courage. Parfois pour rester, il faut aussi beaucoup de courage, parfois pour partir. La fidélité est une dimension essentielle de la sainteté de nos vies, de la réussite de nos vies. Hein. La sainteté et la réussite de nos vies, ça se ressemble. Hein. Donc fidèle, fidèle. Fidèle à quoi? Fidèle à qui? Fidèle jusqu'où? Fidèle comment? Comment on la discerne? De toute manière, toutes les grandes questions, elles ne se décident jamais de l'extérieur. Ultimement, elles se décident toujours de l'intérieur de nous. L'extérieur nous dit des choses. Bon, voilà. En principe, on est fidèle à son mariage. Il y a des gens qui doivent partir. Il y a des gens qui doivent partir. Il y a des situations dans lesquelles on est obligé de partir. Et je ne saurais jamais, ce n'est pas à moi, personne ne peut le dire. C'est dans l'intimité de sa conscience que cela se décide. Je prends un exemple, il n'est pas tout à fait au hasard. Mais il y en a beaucoup d'autres situations de partir ou de rester. Partir ou rester. Si c'est rester, et si c'est s'étioler, mener une vie médiocre, comme dirait l'apôtre, médiocre, voilà. Donc il y a des choix à faire. La deuxième point que j'ai retenu, c'est la fraternité. La déclaration sur les relations avec les religions non chrétiennes du Concile Vatican II dit, au numéro 5,
Nous ne pouvons invoquer Dieu, le Père de tous les hommes, si nous refusons de nous conduire fraternellement

0: avec certains hommes créés à l'image de Dieu. Là, il fait référence, en l'occurrence, aux autres croyants. Mais on peut l'élargir largement. Donc, les moines de Tibérine, comment ils ont vécu la fraternité? Je l'ai dit, leurs opinions politiques étaient secondes par rapport à ça. Ils n'ont pas fait un choix d'être frères des uns contre les autres, de quelque bord que ce soit. Ils avaient une manière de parler qui les mettait déjà en posture de fidélité. Les gens du GIA, ils les appelaient les frères de la montagne. Et les gens de l'armée, les militaires, ils les appelaient les frères de la plaine. Ainsi, il y avait les frères de la montagne et les frères de la plaine. Et Christian commande en disant, vous savez, au téléphone, finalement, c'est assez pratique. Oui, évidemment, ils étaient sur écoute, comme vous vous en doutez. Je me suis longtemps demandé comment Christian avait fait le soir du 24 décembre 93. Comment il a fait pour avoir cette attitude à la fois brave, au sens fort du mot, brave et fraternelle. Il a serré la main à Saïa Atiya. Ses frères lui diront, tu n'aurais pas dû lui serrer la main. Il va réfléchir dessus, il pense qu'il devait le serrer. Il va serrer la main. Frère, j'ai trouvé deux explications. C'est que, un, il s'était entraîné à la fraternité. C'est-à-dire, le mot terroriste, par exemple, était interdit au monastère. On ne parlait pas ni des terroristes, ni des islamistes, ni c'était des frères de la montagne. Donc, on n'employait pas ces mots-là. Donc, ils avaient déjà une manière de parler des autres qui les mettait en posture de fraternité. Ça, c'est la première chose. La deuxième chose, c'est que Christian sait qu'il n'est pas innocent. Donc, ils vont vivre en fraternité. La fraternité, je reviens à nous. La fraternité, c'est compliqué, la fraternité. Il ne faut pas avoir des images idéalistes de la fraternité, vous savez. Fraternité où on s'entendait tous bien, où ça serait superbe, magnifique. Comme dit le psaume, c'est une huile excellente qui descend sur la tête et qui court sur la barbe d'Aaron, sur le col de ses tuniques, voilà. Ça dégouline un peu, quoi. Hein. Il y avait un de nos Nîmois célèbres qui s'appelait Charles Gide. Il disait ça, la fraternité, elle est faite pour les chrétiens et pour les imbéciles. Il avait le mérite de ne pas confondre les deux aussi. Mais parfois, il y a confusion aussi. Bon, voilà. La fraternité, le petit enfant, tout petit, il expérimente avec son frère et sa sœur. C'est ça, la fraternité. Il faut supporter cet enfant qui est à côté, qu'on n'a pas désiré, quoi. Les parents l'ont désiré, mais pas le frère, hein. Voilà. Donc, il faut le supporter. C'est ça, la fraternité. C'est cette confrontation. C'est une confrontation symbolique. Symboliquement, elle est forte. Parce que c'est la confrontation avec le semblable et le différent. Il n'y a rien qui soit aussi semblable que mon frère. Et en même temps, il n'y a rien d'aussi différent. Parce que on est différent par les choix qu'on fait, par son tempérament, par ses croyances, par sa politique, par tout ce que vous voulez. Il y a plein de choix qui sont différents. Et la fraternité, c'est tenir ensemble le semblable et le différent. Accepter l'autre, apprendre à accepter l'autre en tant qu'il me ressemble et en tant qu'il est différent de moi. Et tenir les deux. Je crois que c'est ça l'expérience fondamentale de la fraternité. Alors la fraternité, ils vont la vivre avec des semblables et des différents, que sont les Algériens, les voisins, que sont les musulmans. Christian va vivre sa vie monastique dans un dialogue constant avec les musulmans. Non seulement les musulmans, mais avec l'islam, en faisant oraison, en faisant lectio divina sur le Coran et sur la Bible, sur les deux, sur le Coran et sur la Bible, en lisant les mystiques chrétiens et musulmans, etc., etc. Il va vivre toute sa vie monastique dans ce dialogue avec cet autre, semblable et différent qu'est le musulman. Alors au moment de la béatification, le pape François avait souhaité que leur béatification, je cite, « dessine dans le ciel un grand signe de fraternité ». Ce jour-là, il faisait un temps à Oran magnifique, un ciel extraordinaire. Et la cathédrale était en plein air. C'était de toute beauté. Moi, je ne suis pas allé parce que j'avais organisé un truc sur Marseille pour que les gens puissent s'associer à ce qui se passait à Oran à Marseille. Donc, je n'ai pas pu y aller. Mais quand je suis rentré l'après-midi, j'ai regardé la célébration de A à Z. Je l'ai analysé et c'était beau, c'était beau. Un grand signe de fraternité dans le ciel. Il y avait, je crois, une centaine d'imams qui étaient là. Il y avait Nan. Nan, c'est la sœur de Pierre Claverie. Sa sœur adorée. Avec qui il se chahutait beaucoup. Il s'aimait beaucoup. Et Nan était assise au premier rang et elle tenait la main de la maman de Mohamed Bouchiri, qui avait été assassinée en même temps que Pierre. Elles étaient là, ces deux femmes. Elles se tenaient la main pendant toute la célébration. un grand signe de fraternité. Il était dessiné dans le ciel et sur la terre. Saint Paul Vesco, qui à ce moment-là était l'évêque d'Oran, qui est maintenant le cardinal archevêque d'Alger. Jean-Paul Vesco s'est levé et on a commencé la célébration. Les prêtres sont rentrés, les évêques, dans un sens, c'est l'autel. La célébration était bien commencée. Il s'est levé, il est allé au pupitre et il est allé faire l'éloge de Mohamed Bouchiri. Parce que Mohamed, dans son testament, si un jour vous allez à Aigobel, visiter l'exposition qu'il y a, il y a son testament. Dans son testament, il avait marqué qu'il savait qu'il prenait beaucoup de risques, mais qu'il donnait toute sa vie pour Pierre, qui était son ami, et qu'il ne pouvait pas laisser tomber son ami. Alors il demandait pardon pour les fautes qu'il avait faites dans son testament, et il disait ces paroles magnifiques. Et alors la question s'était posée dans l'église d'Algérie. Et il y en avait qui ne voulaient pas, dans l'église d'Algérie, qu'on fasse une célébration de la béatification. Pourquoi ? Parce qu'ils disaient, on va béatifier nos martyrs à nous, et les autres. Et les musulmans, ceux, pas tous, mais ceux qui ont résisté à la violence, qui au nom de leur foi en Dieu ont pris des risques et qui ont donné leur vie jusqu'au bout, alors on les considère pas? Alors nous on va faire briller les nôtres et les autres. Il y en avait qui disaient ça. Il y en avait qui disaient, il faut aussi qu'on le dise, qu'on le montre, etc. De la confrontation est né le consensus, comme on cherche l'habitude en Église. Et le consensus, ça a été de dire, mais justement, c'est en célébrant les martyrs chrétiens que l'on va associer tout, comme dit Christian dans son testament, tous ceux qui ont été laissés dans l'anonymat. Et on va les associer ensemble. Et donc, pendant la célébration, Jean-Paul Vesco est allé faire l'éloge de Mohamed qui avait donné sa vie, lui son testament, tout ça, en arabe et en français. Et après, pendant la célébration, au moment dit de la béatification, il y a une espèce de grand calicot qui est descendu avec dessus plein de noms marqués en arabe. On comprenait bien que c'était les musulmans qui étaient associés à cette célébration. Et ça, ça a été un grand moment, un très grand moment d'église. J'ai eu la chance après d'aller prêcher une retraite aux prêtres et aux évêques d'Algérie là-dessus, sur l'église d'Algérie. Et en tant que chose, je l'ai faite là-dessus, en disant, vous nous avez fait voir ce qu'est l'église. L'église, c'est ça. L'église, c'est pas que les cathos. L'église, c'est les cathos quand ils embrassent, quand ils tiennent la main de leurs frères, quand ils élargissent le peuple de Dieu aux dimensions des autres croyants et des hommes de bonne volonté. Il y a deux manières de penser l'Église, si vous voulez, qui ne s'opposent pas. L'Église, quand vous pensez la communauté chrétienne constituée des catholiques, le signe visible. Et puis il y a l'Église moins visible, qui est le peuple de Dieu. C'est ce que le Concile a appelé le peuple de Dieu. Le peuple de Dieu, c'est tous ceux qui marchent, qui sont dans la même caravane que nous, qui marchent sur les chemins du royaume. Alors pour nous, la fraternité avec nos proches, des fois c'est pas les plus faciles, hein. Fraternité avec des autres croyants, bien sûr. Fraternité avec ceux qui ne pensent pas comme nous. Fraternité. Ça ne veut pas dire qu'on embrasse tout le monde, hein. La fraternité non plus. Soyons pas naïfs, quoi. C'est pas une espèce de truc chamallow, hein. C'est pas ça, la fraternité, hein. Et des fois, elle coûte, parfois, la fraternité. Et en même temps, on apprend tellement dans le lien avec d'autres. Voilà, je ne dis pas plus. Fraternité, je l'ai plantée dans la vie des moines. On peut chacun développer. Assurément, c'est un chemin de sainteté. Le Christ lui-même s'est fait notre frère. Troisième point que j'ai retenu, une vie en dialogue. Alors ça, c'est l'originalité de ce chemin de sainteté que l'Église a voulu mettre à l'honneur. Une vie en dialogue avec l'islam. Alors ça peut ne pas être avec l'islam, ça peut être pour, avec le bouddhisme, avec l'hindouisme, mais en l'occurrence, pour les moines de Tibérine, c'était ça leur question. Le dialogue occupe une place centrale pour eux. Alors le fondement du dialogue, c'est quoi? Le dialogue, c'est d'abord la relation que Dieu a avec les hommes, avec l'humanité. Ça, c'est Paul VI qui nous l'a montré magnifiquement dans une encyclique de 1964. Il dit ça, c'est Dieu qui a inventé le dialogue. Depuis le commencement, c'est lui qui noue une relation avec les hommes, dans laquelle il se révèle lui-même, dans lequel il se donne à connaître lui-même, à travers la beauté de la nature, à travers des événements de l'histoire. Dieu parle, et l'homme répond, ou pas, mais l'homme peut répondre dans sa liberté. C'est ça le dialogue fondamental. Donc la révélation, si vous voulez, Paul VI dit ça, la révélation est comparable à un dialogue entre Dieu et l'humanité. Ce qui donne au dialogue un fondement extraordinaire. Les dialogues de nos vies sont les choses peut-être les plus décisives de nos existences. Ce sont les lieux les plus importants de nos vies, peut-être, les dialogues qu'on a vécus ou qu'on vit. Parce que peut-être que là, c'est là précisément, à la fois où notre vie se décide, et en même temps où notre relation à Dieu se vit. Parfois sans qu'on s'en rende compte. Beaucoup sans qu'on s'en rende compte. On n'est pas conscient de grand-chose, vous savez. Mais c'est là, c'est dans le secret de nos dialogues que notre vie peut-être se noue, s'humanise, se cherche, se fracture des fois, mais pour se reconstruire. Saint Paul a en repéré trois, le dialogue homme-femme, dans toutes ses variations, le dialogue homme-femme, c'est un lieu décisif. Hein. Comme tous ces lieux décisifs, ils sont à la fois riches et douloureux. On peut y vivre des grandes richesses, on peut y souffrir beaucoup aussi. Et une chose n'empêche pas l'autre, les deux en même temps parfois. Le dialogue homme-femme, où nous mettons à jour notre humanité, où nous advenons à ce que nous sommes. Le dialogue riche et pauvre, et le dialogue entre croyants. Lui il dit juif dans juif, dialogue entre croyants, qui est un lieu très important. Alors le dialogue entre croyants, ça ne veut pas dire qu'on va discuter avec tout le monde. Hein. Ça veut dire qu'on fait dans notre cœur, dans notre vie, dans notre prière, on fait de la place aux autres croyants. On ne s'imagine pas être les seuls au-dessus de tout le monde. Et on quitte cette posture en surplomb, parce que ça, ce ne serait pas un dialogue, et on laisse de la place aux autres. Parce qu'il y a plus grand que nos religions. Je n'en dis pas plus, parce que je vous invite maintenant, dans un petit recueillement, à écouter Philippe nous lire un texte magnifique que vous connaissez peut-être certains d'entre vous, mais qu'on réentend toujours avec beaucoup d'intérêt.
1: Depuis qu'un jour, il m'a demandé, tout à fait à l'improviste, de lui apprendre à prier, Mohamed, un habitant du village, a pris l'habitude de venir s'entretenir régulièrement avec moi. C'est un voisin. Nous avons ainsi une longue histoire de partage. Souvent, il m'a fallu faire court avec lui ou passer des week-ends sans le rencontrer quand les hôtes se faisaient trop nombreux et absorbants. Un jour, il trouva la formule pour me rappeler à l'ordre et solliciter un rendez-vous. Il y a longtemps que nous n'avons pas creusé notre puits. L'image est restée. Nous l'employons quand nous éprouvons le besoin d'échanger en profondeur. Une fois, par mode de plaisanterie, je lui posais la question « Et au fond de notre puits, qu'est-ce que nous allons trouver ? De l'eau musulmane ou de l'eau chrétienne ?» Il m'a regardé mi-rieur, mi-chagriné. Tout de même, il y a si longtemps que nous marchons ensemble et tu me poses encore cette question. Tu sais, au fond de ce puits-là, ce qu'on trouve, c'est l'eau de Dieu.
0: Magnifique. Avec mémoire, moi je dirais que c'est un traité de théologie, mais on peut dire beaucoup mieux, beaucoup plus poétique. Au fond du puits, on voit le rapport entre le mystère de Dieu et les religions. Les religions ne sont pas le mystère de Dieu. Les religions indiquent le mystère de Dieu, accompagnent pour entrer dans le mystère de Dieu, mais elles ne remplacent pas Dieu. Et quand elles se mettent à la place de Dieu, elles deviennent très dangereuses, parce qu'elles deviennent des absolus. Et elles ne sont pas des absolus. Il n'y a que Dieu qui est absolu. Il n'y a que Dieu qui est Dieu, nom de Dieu, disait l'autre. Il n'y a que Dieu qui est Dieu. Et quand on est dans cette perspective-là, on peut recevoir des choses de la religion de l'autre, sans que ça vienne remettre en cause sa propre religion, au sens où ça viendrait la déstabiliser. Pas du tout. Ça vient l'enrichir. Ça amène à approfondir ce que l'on croit. C'est beaucoup plus intéressant que de combattre l'autre religion. D'abord parce que dans l'autre religion, il y a des choses qui sont belles. Comme dit le Concile, qui sont vraies. Il y a des choses vraies chez les autres. Il y a des choses saintes. Sainte, ça veut dire divine. Il y a des choses divines aussi dans les autres traditions religieuses. Donc il ne faudrait pas les combattre quand même. Il ne faudrait pas se mettre en porte-à-faux et combattre des choses divines qui sont dans les autres religions. Il faut être prudent par rapport à ça. Par contre, on peut accueillir des choses, des belles choses. Les autres religions peuvent venir créer de l'émulation. Je vois qu'il y a un certain nombre de jeunes qui se mettent à faire le carême. Dans les écoles, il y a des jeunes catholiques qui demandent à faire le carême maintenant. C'est nouveau. C'est pas ma génération. C'est nouveau. Mais oui, émulation. Belle émulation. Des questions qui nous sont posées. Reconnais d'abord ce qu'on a en commun. On a d'abord du commun. Le Concile dit, avec nous, les musulmans adorent le Dieu unique et miséricordieux. Nous avons le même Dieu et nous l'adorons ensemble, figurez-vous. Ça, c'est ce que nous avons en commun. Et puis, nous avons de la différence. Nous, les chrétiens vont dire que Dieu est trine. Il est Père, Fils et Esprit. Et on ne va pas le passer à la trappe. C'est pas parce que je discute avec des musulmans que je vais taire ma foi. Au contraire. Mais je vais être obligé de l'approfondir. Je vais dire quoi pour l'approfondir? Je n'ai pas pris le sujet le plus facile. Comment je vais rendre compte de ma foi à la Trinité? Peut-être qu'il va falloir qu'on se le dise avec des mots plus simples que ce qu'on dit au catéchisme, quoi. On a peut-être d'autres manières de présenter la Trinité que de raconter que trois, ça fait un, quoi. Une vie en dialogue avec d'autres croyants. Il ne s'agit pas de vouloir les convertir. D'un moment, quand les gens me disent, moi, je veux convertir les musulmans, je leur demande des chiffres. Vous en avez converti combien? En principe, c'est pas rentable. Je dis ça avec un brin d'humour. Parce que je ne sais pas ce que le Christ veut pour l'autre, figurez-vous. Il faut un peu d'humilité quand même. Je ne sais pas ce que le Christ veut pour l'autre. Mon amie théologienne musulmane du Liban, mon amie Neila, avec qui je partage beaucoup, il ne me viendrait pas à l'idée d'avoir envie de la convertir. Parce que ce qu'elle fait à l'endroit où elle qui est une femme de dialogue extraordinaire, ce qu'elle fait et qui a fait beaucoup pour l'éducation au Liban, après la guerre, etc. Le travail qu'elle fait, c'est peut-être là que Dieu la veut. Je ne sais pas ce qu'est la volonté. Il faut avoir beaucoup, beaucoup d'humilité. Et puis, vous savez, on a un chantier, chacun d'entre nous, on a un chantier plus profond au niveau de la conversion. C'est la nôtre. C'est bien gentil de vouloir convertir les autres, mais encore faut-il se convertir soi-même. Et moi, je suis un peu de retard, là. J'ai pris un peu de retard au fil du temps. Voilà, j'ai encore beaucoup de chemin à parcourir. La conversion. Et puis on découvre à ce moment-là que la conversion, c'est pas ce qu'on croit. Mais c'est qu'on se convertit ensemble en se tournant vers Dieu. Christian de Chergé a une belle métaphore. Il dit que on est comme des tournesols qui se tournent au fur et à mesure pour suivre le mouvement du soleil dans la journée, quoi. Voilà. C'est ça la conversion. C'est se tourner. Ça veut dire ça, conversion, c'est se tourner vers la lumière au fur et à mesure dont on n'a pas fini sur ce chemin-là. Une vie en dialogue avec l'autre. L'autre nous offre des témoignages aussi. Jean-Paul II avait dit « Toute prière authentique est inspirée par l'Esprit Saint ». Vous avez peut-être été touché par la prière de musulmans. Je parle des musulmans, mais si c'était des hindous, ce serait pareil. Vous avez peut-être été touché par la prière de musulmans. Il y a une chose, une posture que de toute manière nous ne pouvons pas avoir. C'est-à-dire, si nous disons « la prière chrétienne est meilleure que la prière musulmane », on est foutu. Parce qu'on se met dans la position du pharisien, pour rappeler la parole dans le temple, on se met dans la position du pharisien qui est au fond du temple, qui dit « regarde-le là-bas ce type ». C'est pas tout à fait comme ça dans le texte, mais regarde-le là-bas, ce type qui prie, mais c'est un pécheur, c'est un petit, c'est tel que moi, j'observe la loi. Voilà. Évidemment, on conclut en disant la prière du publicain a été acceptée, celle du pharisien n'a pas été reçue. Donc, sitôt que je me mets en surplomb en imaginant que la prière chrétienne est supérieure à la prière musulmane, je condamne ma prière à ne plus rien valoir. Donc, je ne peux pas rentrer dans cette posture-là. Moi, quand je dis le Notre Père, je dis, en principe, je fais référence aussi aux autres croyants. Je dis Notre Père avec eux. Pourquoi? Parce que quand je dis au Christ, apprends-moi à prier, il me dit, pour t'apprendre à prier, c'est pas compliqué, tu te tournes vers le Père. Ok, je me tourne vers le Père. Donc moi, je prie plutôt le Père, effectivement. Je me tourne vers le Père. Et tu dis Notre. Donc il me dit, tu dis pas mon père, tu dis notre. Mais il m'a pas dit non plus, tu dis notre père des disciples chrétiens. Il m'a pas dit ça non plus. Il n'a pas dit le père des chrétiens. Non. Notre père, c'est le père de tous. Et donc quand je dis notre père, je le dis en pensant d'abord à mes amis, bien sûr, à mes amis chrétiens, à mes amis musulmans, etc. Et je tâche de le dire en tenant par la main tous ces autres qui, voilà, qui sur leur chemin, dans les voies qui sont les leurs, s'avancent eux aussi vers la table du royaume où on est déjà réunis d'ailleurs. On a beaucoup à apprendre de la foi des autres. Et même des points difficiles de la foi des autres. Il y a un point difficile, j'en ai évoqué un tout à l'heure avec l'islam, c'est qu'effectivement, ensemble nous croyons en un seul Dieu, comme on dit dans le credo, je crois en un seul Dieu, là il n'y a pas de souci. Et puis, quand on passe à la Trinité, c'est un peu plus compliqué. On a un autre problème, c'est autour de la croix. L'interprétation, c'est une interprétation, c'est pas la seule, hein. Mais enfin, c'est celle qui est majoritaire chez les musulmans qui disent que Jésus n'est pas mort. Les juifs disent que Jésus est mort, point final, il n'est pas ressuscité. Les musulmans disent que Jésus n'est pas mort, mais qu'il est monté au ciel. Et nous, on dit qu'il est mort et ressuscité. Bon, c'est un peu rapide, mais enfin bon, voilà. La question de la croix n'est pas une question qui nous réunit facilement. Puisque nous, la croix, le passage par la mort vers la vie, c'est vraiment au centre de notre foi. Au centre de notre foi, c'est-à-dire que la vie ressurgit aux endroits de la mort. Ça, c'est le mystère pascal, c'est central. Et les musulmans ne disent pas ça. Mais quand même quand ils ne disent pas ça, ils ont peut-être des choses à nous apprendre de la croix. De la croix et de la résurrection. Par exemple, moi, ils m'ont appris sur l'ascension. Eux, ils insistent pour dire que Jésus est monté au ciel. Pour eux, Jésus est monté au ciel. Ils insistent là-dessus. C'est leur manière à eux de parler de ce que moi j'appelle la résurrection. C'est leur manière à eux de le dire. Donc, ils ont peut-être des choses à nous apprendre. Alors, Christian de Chergé, quand il a fait dessiner une croix pour le monastère, il a fait dessiner une croix avec le Christ dessus. Il était catholique et chrétien. Hein. Il a fait dessiner une croix avec le Christ dessus. Mais il a fait dessiner une croix où le Christ décolle, si je puis dire. C'est pas très joli. Mais cette croix, il y a des étoiles. Les mains et les pieds sont tenus par des étoiles. Et à vrai dire, elles ne sont plus tellement tenues. Il est déjà en train de prendre son envol. Donc, ça lui a fait comprendre lui aussi quelque chose du mystère de la croix comme une ascension. La croix est une ascension. C'est pas uniquement le côté souffreteux, douloureux, horrible. C'est des croix en ascension. C'est des croix en résurrection. Donc, il y a quelque chose à en comprendre. Je vais vous proposer que nous écoutions Philippe de nouveau nous lire un texte précisément sur la croix et une belle discussion entre un musulman et un chrétien sur ce sujet complexe.
1: Et si nous parlions de la croix ? Me demandait récemment l'un de nos amis soufis. Laquelle ? Lui demandai-je. La croix de Jésus, évidemment. Mais laquelle ? Quand tu regardes une image de Jésus en croix, combien vois-tu de croix ? Il hésitait. Peut-être 3, sûrement 2. Sûrement 2. Il y a celle de devant et celle de derrière. Et quelle est celle qui vient de Dieu ? Celle de devant, disait-il. Et quelle est celle qui vient des hommes ? Celle de derrière. Et quel est le sens de cette croix de devant, de cet homme aux mains étendues ? Quand j'étends les bras, disait-il, c'est pour embrasser, pour aimer. Et l'autre, c'est l'instrument de l'amour travesti, défiguré, de la haine figeant dans la mort le geste de la vie. L'ami soufi avait dit, peut-être 3. Cette troisième croix, n'était-ce pas moi, n'était-ce pas lui, dans cet effort qui nous portait, l'un et l'autre, à nous démarquer de la croix de derrière, celle du mal et du péché, pour adhérer à celle de devant, celle de l'amour vainqueur.
0: C'est pas mal pour quelqu'un qui ne croit pas à la croix. Un magnifique échange, hein. Cet échange a eu lieu alors que cet ami soufi s'était rendu avec Christian au monastère de... À ce moment-là, il était à Fès, maintenant il est à Midelt, monastère de Fès, où il y avait une petite fondation. Ils avaient fait le voyage, donc depuis l'Algérie jusqu'au Maroc, vous voyez, en 4L, ils avaient le temps de discuter. Ça favorise les discussions théologiques. Et aller-retour, ça fait du temps. Voilà, donc ça a lieu dans ce contexte-là. Et c'est très beau, les trois croix. Les trois croix, la première, vous voyez, la première, fait pour embrasser, quoi. L'homme est cruciforme, dit Saint Bernard et Origène. L'homme est cruciforme, il est en forme de croix, l'homme. Les bras, c'est magnifique ce qu'il dit, les bras faits pour embrasser, pour aimer, etc. Et puis la croix de derrière, la mort qui fige, la mort qui abîme, la mort qui tue. C'est les coups qu'on prend, ça, si vous voulez. Pour nous, si le transpose, c'est que dans la vie, on s'avance comme ça, bras ouverts, et puis après, on se prend un coup. Ça, c'est la croix aussi. C'est la deuxième dimension de la croix. Mais c'est pas la seule, vous voyez que c'est pas la seule. La première dimension de la croix, c'est d'abord d'aimer. C'est d'abord ça, la croix. La croix, c'est d'abord aimer. Puis après, la croix, c'est quand on prend des baffes. Et puis, la troisième croix, c'est quand on revient de la mort. Comme dit l'apôtre Paul, on est des revenants de la mort. C'est-à-dire quand on réapprend à ouvrir les bras, quand on réouvre les bras. Comme la première, si vous voulez. Sauf que c'est pas pareil parce qu'on est passé par la seconde. Et c'est plus pareil. Ça a une autre densité, ça a un autre poids, ça a une autre force. Et quand on prend des coups, on n'est pas comme ça, on ne reste pas comme ça. Quand on prend des coups, on a tendance à se refermer, à se replier un peu, à se protéger. Et on apprend. Il faut du temps. Il faut du temps pour ouvrir les bras, pour les réouvrir. La croix, trois croix. Magnifique. Vous voyez, la théologie de la croix peut nous séparer, elle peut aussi nous réunir. C'est ça le mystère du dialogue. Enfin, un dernier point, c'est le point qui m'a le plus marqué. Quand je suis tombé sur Christian de Chergé, moi, ce qui m'a scotché et qui est venu me rejoindre profondément dans mon histoire, c'est la vie donnée. La vie donnée, une vie donnée. Le Christ a donné sa vie jusqu'à l'extrême. C'est la traduction de Christian de Chergé. C'est pas jusqu'au bout, il dit jusqu'à l'extrême. L'extrême de moi, l'extrême de lui. Ça, c'est l'homélie du jeudi saint de 95. Voilà. La vie reçue. Mais la vie donnée, c'est d'abord la vie reçue. Christian de Chergé, avant de donner sa vie, il a reçu de Mohamed. C'est Mohamed qui lui a sauvé la vie. Et c'est à partir de là qu'il va donner sa vie dans la vie monastique, aux musulmans, à l'Algérie, etc. Mais il va le donner à partir de l'expérience qu'il a fait d'une vie reçue. Parce que sinon, on tombe dans la générosité, et la générosité est assez dangereuse. Donc, il faut de la vie reçue. Et dans cette expérience de la vie reçue, il va faire l'expérience que c'est le Christ lui-même. D'abord, il dira de Mohamed, il a donné sa vie comme le Christ. Il a reçu sa vie à travers Mohamed, il a reçu sa vie du Christ, il a reçu sa vocation de Dieu, il a reçu son appel, et il va engager sa vie. Voilà. À travers l'autre, le Christ nous parle à travers l'autre, il se donne à nous à travers l'autre, il nous aime à travers l'autre, il nous aime par l'autre. Il y avait un grand mystique cistercien du XIIe siècle, Hervé de Rievaux, qui dit dans un livre qui s'appelle « L'amitié spirituelle », il dit « Le baiser de mon ami est un baiser de Dieu, et le baiser du Christ. Le baiser de mon ami est un baiser du Christ. » Vous traduisez « Le baiser de ma femme est un baiser du Christ. » Ça veut dire quoi? C'est un peu provocant. Ça veut dire que c'est de l'autre, c'est par l'autre aussi que je me sais, que j'apprends à être aimé, à me laisser aimer, etc. Ma relation avec l'autre est une relation ultimement avec le Christ, analogiquement, comme on dit en théologie. Alors il a une deuxième remarque, Christian, un jour il dit à ses frères moines, vous voyez, on est là, notre vie, en gros, on l'a donnée au Christ, en gros, seulement, il nous la demande aussi au détail. Votre vie, vous l'avez peut-être donnée en gros, à votre femme, à votre conjoint, à vos amis, hein. Oui, sauf, il la demande au détail. C'est plus fastidieux le détail. Je termine sur un dernier point qui me marque beaucoup. Je dois beaucoup à Karl Rahner, c'est un de mes théologiens préférés, et à la lecture de Christian de Chergé. La vie donnée, c'est la mort. et c'est la mort en chrétien. Et je trouve qu'on n'en parle pas beaucoup. Et moi, j'ai envie d'en parler. Je trouve que la mort, c'est trop important. Ranner dit ça, il dit, la mort en chrétien, l'exemple typique de la mort en chrétien, c'est le martyr. Pourquoi ? Parce que le martyr, il fait une bonne mort. C'est ça qu'on appelait la bonne mort, jadis. Les anciens priaient pour avoir la bonne mort. Mon père a prié toute sa vie pour avoir une bonne mort. Une bonne mort, ça veut dire qu'il fallait mourir avec le curé qui était par là, quoi. Quand je suis arrivé à la maison de vacances, où il était très très mal en point, il m'a dit, il était temps que tu arrives. Et il est mort le lendemain. Bon, c'est une illustration, mais c'est pour dire la bonne mort, on était conscient de sa mort. La bonne mort, c'est le contraire de la bonne mort d'aujourd'hui. La bonne mort aujourd'hui, c'est, oh, écoute, il a eu l'argent, il s'en est pas rendu compte. Magnifique. Et la mort du chrétien, c'est le contraire. C'est, je m'en rends compte. J'ai pas envie qu'on me vole ce dernier acte de ma vie. Je garderai toute ma vie. J'étais très jeune. Ça m'a marqué. C'était une infirmière de la colonie de vacances qui était âgée. Enfin, je la trouvais très âgée. Elle devait pas être tant que ça, mais qui mourait et qui nous avait invités. Elle m'a invité. J'avais été invité aussi. Voilà. On a dit la messe. On a bu le champagne. Et voilà. Et puis le lendemain, elle est morte. La bonne mort. Elle était parfaitement consciente que ça n'allait pas durer. Le martyr, lui, il est lucide, complètement lucide. Il sait ce qu'il risque, quoi. Les moines de Tibérine, ils savaient très bien ce qu'ils risquaient. Ils n'avaient qu'à partir, s'ils ne voulaient pas. Mais ils sont restés. Voilà. Donc, c'est une des premières caractéristiques. La mort en chrétien, c'est une mort à laquelle on fait face. C'est pas une mort qu'on cache, c'est pas une mort qu'on fuit, c'est une mort à laquelle on fait face. Tant qu'on est conscient, hein. Ça, c'est la première caractéristique, c'est la mort regardée en face. Le deuxième, c'est le consentement. Il y a deux manières. Il y a la résignation et le consentement. C'est pas pareil. La résignation, c'est je peux pas faire autrement. Alors, de toute manière, je suis foutu. Et le consentement, c'est pas ça. Le consentement, c'est la liberté qui s'exerce. Je consens à ma mort comme j'ai consenti à un certain nombre de choses. Et la troisième caractéristique, c'est le don de sa vie. Quand Henri Vergès est mort, un musulman qui était là a dit, de toute manière, ils l'ont pas tué parce qu'il y a longtemps qu'il avait donné sa vie. Et Christian le reprend à son propre compte. Il fait un chapitre à ses frères là-dessus, et il reprendra après à son propre compte. Si j'ai donné ma vie, personne ne pourra me la prendre. Donc c'est le don de sa vie. Et c'est Jésus, hein. Ma vie, nul ne la prend, c'est moi qui la donne, hein. Et c'est le vieillard Siméon qui a tenu l'enfant Jésus dans ses bras, qui l'a déposé, et qui dit maintenant au maître, tu peux laisser ton serviteur s'en aller en paix selon ta parole, car mes yeux ont vu le salut que tu préparais à la face. Le don de sa vie. Le don de sa vie au Père, à Dieu. C'est la mort. C'est le martyr, c'est le premier martyr, c'est Jésus. C'est la mort du chrétien, qui est une belle mort. Il vaut sûrement mieux consentir que d'être résigné. Il vaut mieux sûrement donner sa vie que laisser la mort nous la prendre. Probablement qu'il y a des choses très belles à méditer et à réfléchir là-dessus. Je m'arrête. Mais Philippe va continuer et on va écouter évidemment le texte sur le testament que vous connaissez peut-être, mais vous pouvez l'écouter 1000 fois. Je ne sais pas combien de fois je l'ai écouté, combien de fois je l'ai lu, combien de fois je l'ai récité. Et chaque fois, ce texte-là, il est d'une puissance extraordinaire. C'est un des plus grands textes spirituels du XXe siècle.
1: Quand un adieu sans visage, s'il m'arrivait un jour, et ça pourrait être aujourd'hui, d'être victime du terrorisme qui semble vouloir englober maintenant tous les étrangers vivant en Algérie, j'aimerais que ma communauté, mon église, ma famille se souviennent que ma vie était donnée à Dieu et à ce pays. Qu'ils acceptent que le maître unique de toute vie ne saurait être étranger à ce départ brutal. Et qu'ils prient pour moi. Comment serais-je trouvé digne d'une telle offrande ? Qu'ils sachent associer cette mort à tant d'autres aussi violentes laissées dans l'indifférence de l'anonymat. Ma vie n'a pas plus de prix qu'une autre. Elle n'en a pas moins non plus. En tout cas, elle n'a pas l'innocence de l'enfance. J'ai suffisamment vécu pour me savoir complice du mal qui semble, hélas, prévaloir dans le monde, et même de celui-là qui me frapperait aveuglément. J'aimerais, le moment venu, avoir ce laps de lucidité qui me permettrait de solliciter le pardon de Dieu et celui de mes frères en humanité, en même temps que de pardonner de tout cœur à qui m'aurait atteint. Je ne saurais souhaiter une telle mort. Il me paraît important de le professer. Je ne vois pas, en effet, comment je pourrais me réjouir que ce peuple que j'aime soit indistinctement accusé de mon meurtre. C'est trop cher payer ce qu'on appellera peut-être la grâce du martyr que de la devoir à un Algérien, quel qu'il soit, surtout s'il dit agir en fidélité à ce qu'il croit être l'islam. Je sais le mépris dont on a pu entourer les Algériens pris globalement. Je sais aussi les caricatures de l'islam qu'encourage un certain islamisme. Il est trop facile de se donner bonne conscience en identifiant cette voie religieuse avec les intégrismes de ces extrémistes. L'Algérie et l'islam, pour moi, c'est autre chose. C'est un corps et une âme. Je l'ai assez proclamé, je crois, au vu et au su de ce que j'en ai reçu, y retrouvant si souvent ce droit fil conducteur de l'évangile appris au genou de ma mère, ma toute première église, précisément en Algérie et déjà dans le respect des croyants musulmans. Ma mort, évidemment, paraîtra donner raison à ceux qui m'ont rapidement traité de naïf ou d'idéaliste. Qu'ils disent maintenant ce qu'ils en pensent. Mais ceux-là doivent savoir que sera enfin libérée ma plus lancinante curiosité. Voici que je pourrais, s'il plaît à Dieu, plonger mon regard dans celui du Père, pour contempler avec lui ces enfants de l'islam tels qu'il les voit, tout illuminés de la gloire du Christ, fruit de sa passion, investi par le don de l'esprit dont la joie secrète sera toujours d'établir la communion et de rétablir la ressemblance en jouant avec les différences. Cette vie perdue, totalement mienne et totalement leur, je rends grâce à Dieu qui semble l'avoir voulu tout entière pour cette joie-là, envers et malgré tout. Dans ce merci, tout est dit, désormais, de ma vie. Je vous inclus, bien sûr. Amis d'hier et d'aujourd'hui, et vous, ô amis d'ici, aux côtés de ma mère et de mon père, de mes sœurs et de mes frères, et des leurs centuples accordés comme il était promis. Et toi aussi, l'ami de la dernière minute, qui n'aura pas su ce que tu faisais, oui. Pour toi aussi, je le veux, ce merci et cet adieu envisagé de toi. Et qu'il nous soit donné de nous retrouver, larrons heureux, en paradis, s'il plaît à Dieu, notre Père, à tous deux. Amen. Inch'Allah. Alger, 1er décembre 1993, Tibérine, 1er janvier 1994.
0: Merci Philippe, tout est dit.
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Chant 20e. Lorsque celui qui éclaire tout le monde descend de notre hémisphère, de sorte que de toutes parts le jour s'éteint, le ciel qui auparavant ne s'embrasait que de lui, soudain brille de plusieurs lumières dans lesquelles une seule resplendit. Ce qui se passe alors dans le ciel me vint à l'esprit lorsque le signe du monde et de ses chefs dans le bienheureux rostre se tut. Toutes ces vives lumières, en redoublant d'éclat, ayant commencé des chants échappés de ma labile mémoire. Ô doux amour, qui te voile de splendeur, qu'ardent tu paraissais dans ces brillants esprits, pleins seulement de saintes pensées. Après que les précieuses et splendides gemmes dont je vis orner la sixième lumière eurent éteint dans le silence les sons angéliques, il me sembla ouïr le murmure d'un fleuve qui, limpide, descend de pierre en pierre, montrant l'abondance de sa source, et comme au col de la cithare le son prend sa forme, et comme au trou du chalumeau le vent qui pénètre, ainsi sans retard ce murmure monta en haut de l'aigle par le cou, comme s'il eût été creux, il devint là une voix, et de là sortirent des paroles telles qu'en attendait le cœur où je les écrivis. La partie qui, dans les aigles mortels, voit et supporte le soleil, il faut à présent, me fut-il dit, regarder fixement en moi, parce que des feux dont je me fais cette figure, ceux dont l'œil scintille dans ma tête, sont du degré le plus élevé. Celui qui au milieu luit à travers la pupille fut le chantre de l'Esprit Saint, qui de ville en ville transporta l'arche. Maintenant, il connaît le mérite de son chant autant qu'il procéda de son inspiration, par la récompense qu'il égale. Des cinq qui me font un cercle en guise de sourcil, le plus voisin de mon bec, de son fils, consola la pauvre veuve. Maintenant, par l'expérience de cette douce vie et de l'opposé, il connaît combien cher il en coûte de ne pas suivre le Christ. Et celui qui vient après, dans la circonférence dont je parle, en remontant l'arc, retarda la mort par une vraie pénitence. Maintenant, il connaît que point ne se change l'éternel jugement parce qu'une digne prière là en bas d'aujourd'hui fait demain. L'autre qui suit avec les lois et avec moi par une bonne intention qui porta de mauvais fruits, pour céder au pasteur, se fit grec. Maintenant, il connaît comment le mal dérivé de ce qu'il fit pour le bien ne lui nuit pas, quoique par là le monde soit ruiné. Et celui que tu vois dans l'arc d'Éclive fut Guillaume, que pleure cette terre qui pleure Charles et Frédéric vivants. Maintenant, il connaît en quel amour le ciel a le roi juste et le fait voir encore l'éclat de sa splendeur. Qui, errant en bas dans le monde, croirait que Riphée le Troyen fut dans cet arc la cinquième des grandes lumières? Maintenant, il connaît clairement ce que le monde ne peut voir de la divine grâce, bien que sa vue ne découvre pas le fond. Tel que l'alouette, qui d'abord s'ébat dans l'air en chantant, puis se taire assasiée de la douce mélodie dont elle s'enivre, telle me parut l'image empreinte de l'éternel plaisir, par le vouloir duquel toute chose est ce qu'elle est. Et quoique je fusse à m'en douter ce que le ver est à la couleur qui le revêt, je ne pus en silence attendre le temps. Mais de ma bouche, quelles sont ces choses sorties par la force de son poids, sur quoi je vis ses esprits resplendir d'une grande allégresse. Puis aussitôt, l'œil plus ardent, le bienheureux signe me répondit, pour dans l'étonnement de ne pas me tenir suspendu. Je vois que tu crois ces choses parce que je les dis, mais tu ne vois pas le comment, de sorte que, si elles sont crues, elle reste cachée. Tu ressembles à celui qui apprend bien le nom de la chose, mais ne peut voir sa quidité si un autre ne la montre. Regnum celerum. Regnum celorum souffre violence par l'ardent amour et la vive espérance, qui vainquent la divine volonté, non comme l'homme domine l'homme, mais il la vainque parce qu'elle veut être vaincue, et vaincue, elle vainc par sa bénignité.
La première vie du sourcil et la cinquième te jettent en étonnement parce que tu vois se dire près d'elles la région des anges. De leur corps, elles ne sortirent point gentilles, comme tu le crois, mais chrétiennes dans une ferme foi, celle des pieds qui devaient souffrir et celle des pieds qui ont souffert. L'une de l'enfer, où jamais on ne revient au bon vouloir, se joignent aux eaux et ce fut le prix d'une vive espérance. D'une vive espérance uniquement fondée sur la puissance des prières faites à Dieu pour le ressusciter, de sorte que sa volonté en put être émue. L'âme glorieuse dont je parle, retournée dans la chair où elle demeurera peu, crut en celui qui pouvait l'aider, et croyant tellement s'enflamma des feux du véritable amour, qu'elle devint digne de venir en cette joie. L'autre, par une grâce qui découle d'une source si profonde que jamais l'œil d'aucune créature ne pénétra jusqu'à la première onde, tint là en bas tout son amour dans une droite voie, par quoi, de grâce en grâce, Dieu lui ouvrit les yeux à notre rédemption future. Il y crut, et depuis ne supporta plus la corruption du paganisme et en reprenait la jante perverse. Pour baptême, lui furent données ces trois dames que tu vis près de la roue droite, plus d'un millésime avant qu'on baptisât. Ô prédestination, combien ta racine est éloignée de ces regards qui ne voient pas la première cause tota. Et vous, mortels, soyez réservés à juger, puisque nous, qui voyons Dieu, nous ne connaissons pas encore tous les élus. Et cette ignorance nous est douce parce que notre bien s'accroît de cet autre bien que tout ce que Dieu veut, nous le voulons. Ainsi, par cette image divine, pour rendre claire ma courte vue, me fut donnée une suave médecine. Et comme un bon chanteur, un bon sitariste accompagne des vibrations de la corde qui augmente le plaisir du chant, ainsi, pendant qu'elle parla, je me souviens que je vis les deux lumières bénies, comme de concert les yeux s'ouvrent et se ferment, à ces paroles mouvoir leurs flammes.

Chant 21e. Déjà mes yeux s'étaient de nouveau fixés sur le visage de ma dame, et l'esprit avec eux, et en cet unique objet il était absorbé. Et elle, point ne rayonnait. Mais si je rayonnais, me dit-elle, tu deviendrais telle que s'émêler lorsqu'elle devint cendre. Car ma beauté qui, sur les degrés de l'éternel palais, brille, comme tu l'as vu, d'autant plus que l'on monte, tant resplendit que si elle ne se tempérait, à son éclat ta puissance mortelle serait comme une feuille que brise la foudre. Nous sommes élevés à la 7e splendeur qui, sous l'ardente poitrine du lion, darde maintenant des rayons mélangés de sa vertu. Derrière tes yeux, dirige ton esprit. Et fais de cela des miroirs où se peigne la figure qui, dans ce miroir, t'apparaîtra. Qui saurait quelle était la pâture de ma vue dans le bienheureux visage, lorsque je passais à un autre soin, connaîtrait combien doux il m'était d'obéir à ma céleste escorte, avec un poids contrepesant l'autre. Dans le cristal qui, tournant autour du monde, porte le nom de son cher guide, sous qui toute malice gisait morte, je vis de la couleur d'or, à travers laquelle reluit un rayon, un escalier qui si haut s'élevait que ma vue ne le pouvait suivre. Je vis aussi par les degrés descendre tant de splendeur que je pensais que toutes les lumières qui apparaissent dans le ciel de là s'épandaient. Et comme par instinct naturel les corneilles au point du jour se meuvent ensemble pour réchauffer leurs froides plumes, puis les unes s'en vont sans retour, d'autres reviennent d'où elles étaient parties, et d'autres en tournoyant demeurent, ainsi me parut-il qu'il en était là, parmi ces esprits étincelants, lorsque venant ensemble, ils furent arrivés à un certain degré. Et celui qui s'arrêta le plus près de nous se fit si brillant que je disais en ma pensée « Je vois bien l'amour que tu me montres, mais celle de qui j'attends le comment et le quand du parler et du taire reste silencieuse, d'où je comprends que malgré mon désir, bien ferais-je de ne point demander. Par quoi elle, qui en voyant celui qui voit tout, voyait ce que je taisais, me dit « Satisfais ton ardent désir ». Et je commençais. Aucun mérite ne me rend digne de ta réponse, mais par celle qui me permet le demander, âme heureuse qui te tient cachée dans ta joie, apprends-moi la cause qui te fait approcher si près de moi, et dis pourquoi se tait dans cette roue la douce symphonie du paradis qui, plus bas dans les autres, si dévotement résonne. Tu as l'ouïe mortelle comme la vue, me répondit-elle. Ici point l'on ne chante par la même raison que Béatrice ne rayonne point. Par les degrés de l'échelle sainte, tant j'ai descendu seulement pour te fêter de mon dire et de la lumière qui me revêt. Plus d'amour, point ne m'a fait plus prompte. Autant et plus d'amour au-dessus d'ici bouillonne, comme te le montre le flamboyé. Mais la haute charité qui fait de nous de promptes servantes du conseil qui gouverne le monde assigne ici, ainsi que tu peux l'observer, les fonctions. Je vois bien, dis-je, ô sacrée lampe, comment dans cette cour un libre amour suffit pour marcher dans les voies de la providence éternelle. Mais ce qui me paraît difficile à comprendre, c'est pourquoi tu as été seule prédestinée à cet office parmi tes compagnes. Je n'eus pas prononcé la dernière parole, que de son milieu la splendeur se faisant un centre, tourna comme une meule rapide, puis l'amour qui était dedans répondit. En moi pénètre la lumière divine à travers celle dont je m'enveloppe, et jointe à ma vision au-dessus de moi tant m'élève sa vertu que je découvre la suprême essence de laquelle elle découle. De là, l'allégresse dont je rayonne, parce qu'à la clarté de ma vue, j'égale l'éclat de ma flamme. Mais l'âme, qui le plus resplendit dans le ciel, le séraphin dont l'œil est le plus fixé sur Dieu, à ta demande ne satisferait pas, parce que dans l'abîme de l'éternel décret,
tant s'enfonce ce que tu demandes qu'à toute vue créée, il est inaccessible. Et au monde mortel, lorsque tu retourneras, rapporte ceci, afin qu'il n'ait plus la présomption de tendre ainsi au but. L'esprit qui luit ici est fumé sur la terre, d'où, comme il peut, il regarde ce qui ne peut être vu d'en bas, parce que le ciel le retient dans sa sommité. Si péremptoires furent ces paroles, que je laissais là ma question, et me restreignis à lui demander humblement qui il fut. Entre les deux rivages d'Italie, et non loin de ta patrie, s'élèvent des rochers, si hauts que les tonnerres roulent beaucoup plus bas. Ils forment une bosse appelée Catria, au-dessus

cela soit révélé. En ce lieu, je fus Pierre d'Amiens. Et Pierre Pécator était dans la maison de Notre-Dame sur le rivage adriatique. Peu de vie mortelle il me restait quand je fus appelé et tiré à ce chapeau, qui seulement de mal en pis se transmet. Vint ses faces et vint le grand vase d'élection, maigres et déchaux, prenant leur nourriture en hôtellerie quelconque. Maintenant, les modernes pasteurs veulent qui, d'un côté et de l'autre, les soutiennent et qui les conduisent tant ils sont graves et qui, derrière, relèvent leurs robes. Ils couvrent de leurs manteaux leurs palefrois de sorte que sous une peau chemine de bête. Ô patience qui tant supporte ! À cette voix, je vis une multitude de petites flammes de degré en degré descendre et tournoyer, et chaque tour les rendait plus belles. Autour de celles-ci, elles vinrent et s'arrêtèrent, et poussèrent un cri si élevé que rien ici ne pourrait s'y comparer. Et point n'entendis-je les paroles, tant m'assourdit le tonnerre.

Chant 22e. Oppressé de stupeur, je me tournais vers mon guide comme un petit enfant qui toujours recourt à qui le plus il se confie. Et elle, comme une mère empressée de secourir son fils pâle et haletant, avec sa voix qui de coutume le rassure, me dit « Ne sais-tu pas que tu es dans le ciel ? Et ne sais-tu pas que tout le ciel est saint ? Et que ce qui s'y fait vient d'un bon zèle ? Combien t'aurait bouleversé le chant et mon rayonnement ? Tu peux maintenant le comprendre, puisque le cri t'a tant ému. Si tu avais entendu les prières qu'il contenait, déjà te serait connue la vengeance que tu verras avant de mourir. L'épée d'en haut ne paraît prompte ou lente à frapper qu'à celui qui l'attend avec crainte ou désir. Mais tourne-toi à présent vers d'autres. Beaucoup d'esprits illustres tu verras si ta vue se porte où je dis. Comme il lui plut, je dirigeais mes regards et je vis 100 petites sphères, plus belles toutes ensemble par leurs mutuels rayons. J'étais comme celui qui réprime l'aiguillon du désir et point ne se hasarde à demander tant il craint le trop. Et la plus grande et la plus brillante de ces perles s'avança vers moi pour d'elle-même satisfaire mon vouloir. Puis, au-dedans d'elle, jouit « Si tu voyais comme moi la charité qui nous embrase, ce que tu penses serait exprimé. Mais pour qu'en hésitant tu ne retardes point d'aller vers la haute fin, je répondrai d'avance aux pensées qu'ainsi tu retiens en toi. La cime de ce mont, sur la pente duquel est Cassin, fut jadis habitée par une gent trompée et de disposition mauvaise. Et ce fut moi qui, le premier, y portais le nom de celui par lequel vint sur la terre la vérité qui si haut nous élève. Et tant de grâce sur moi reluisit, que je retirai les contrées d'alentour du culte impie qui séduisit le monde. Ces autres feux furent tous des hommes contemplatifs, embrasés de cette chaleur qui fait naître les fleurs et les fruits saints. Ici est Macaire, ici est Romuald, ici sont mes frères qui, dans les cloîtres, arrêtèrent leurs pieds et tinrent leur cœur ferme. Et moi, à lui, l'affection qu'en parlant tu me montres et la bienveillance que je vois et reconnais en toutes vos ardentes âmes a dilaté ma confiance, comme le soleil dilate la rose, lorsqu'ouverte, elle devient tout ce qu'elle a la puissance de devenir. Je t'en prie donc, et toi, Père, apprends-moi si je puis recevoir une telle grâce, que je vois ton image à découvert. D'où lui, frère, ton vif désir s'accomplira dans la dernière sphère, où s'accomplissent tous les autres et les miens. Là, tout désir atteint sa maturité parfaite et entière, en elle seule toute partie et où elle fut toujours, parce qu'elle n'est point dans le lieu et n'a point de pôle. Et jusqu'à elle atteint notre échelle, d'où vient qu'à ta vue ainsi elle se dérobe. »

0: Le patriarche Jacob la vit jusque là-haut élever son sommet, lorsqu'elle lui apparut si chargée d'anges. Mais pour la monter, nul maintenant ne détache ses pieds de la terre, et en bas, ma règle ne sert plus qu'à perdre du papier. Les murs qui autrefois étaient des abbayes sont devenus des cavernes, et les cucules des sacs de méchante farine. Mais autant ne déplaît à Dieu une énorme usure que ce fruit qui rend le cœur des moines si insensé. Car tout ce qu'épargne l'Église, tout appartient à ceux qui pour Dieu demandent, non aux parents ni autres pires. Si frêle est la chair des mortels, qu'en bas point ne suffit un bon commencement pour que de sa naissance le chêne arrive à produire le gland. Pierre commença sans or et sans argent, et moi par la prière et le jeûne, et François humblement fonda son couvent. Si tu regardes l'origine, et qu'ensuite tu regardes où chacun en est venu, tu verras le blanc changer en noir. En vérité, quand Dieu fit rebrousser le Jourdain, il lui fit fuir la mer, moins fût-ce merveilleux à voir qu'ici ne le serait le secours. Ainsi me dit-il, et il retourna vers sa troupe, et la troupe se resserra, puis comme un tourbillon, en haut tout entière, elle s'élança. La douce dame, d'un seul signe derrière eux, me poussa par cette échelle, tant sa vertu vainquit ma nature. Et jamais ici-bas, que l'on monte ou descende, naturellement ne fut de mouvement si rapide qu'il pût égaler celui de mon aile. Que jamais, lecteur, je ne retourne à ce pieux triomphe pour lequel souvent je pleure mes péchés et me bats la poitrine, s'il n'est vrai qu'en moins de temps que tu mettrais et retirerais le doigt du feu, je vis le signe qui suit le taureau et fus dedans. Ô glorieuse étoile, ô lumière pleine d'une puissante vertu, à laquelle je reconnais de voir, quel qu'il soit, tout mon génie. Avec vous naissait et se cachait celui qui est le père de toute vie mortelle, lorsque la première fois je sentis l'air toscan. Puis, quand me fut accordée la grâce d'entrer dans la haute roue dont le mouvement vous emporte, le sort voulut que je passasse par votre région. Or, vers vous soupire dévotement mon âme, pour acquérir la force qu'exige le difficile passage qui à soi l'attire. Tu es si près du dernier salut, commença Béatrice, que claire et perçante doit être ta vue. Ainsi donc, avant que plus tu ne pénètres en lui, regarde en bas et vois combien déjà du monde je t'ai fait laisser sous tes pieds. De sorte qu'autant qu'il peut, joyeux se présente ton cœur à la troupe triomphante qui vient pleine d'allégresse par cette voûte éthérée. Avec la vue, je retournais par toutes les 7 sphères et je vis ce globe tel que je souris de sa chétive apparence. Et comme le meilleur, j'approuve le jugement qui le rabaisse le plus et qui pense à un autre se peut appeler vraiment sage. Je vis la fille de Latone en feu, sans cette ombre qui auparavant fut cause que je la crus rare et dense. L'aspect de ton fils Hyperion, là je supportais, et je vis comme autour et près de lui se meuvent Maïa et Dionée. De là m'apparut Jupiter entre le père et le fils qu'il tempère, et de là me furent claires leurs variations de lieu, et tous les 7 me montrèrent leur grandeur et leur vitesse et leur distance. Pendant qu'avec les éternels Gémeaux je tournais, la petite terre qui nous rend si fiers m'apparut tout entière, des collines aux mers, puis vers les beaux yeux, je tournai mes yeux.
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0: Je crois en Dieu, le Père Tout-Puissant, Créateur du ciel et de la terre, et en Jésus-Christ, son Fils unique, notre Seigneur, qui a été conçu du Saint-Esprit, est né de la Vierge Marie, a souffert sous Ponce Pilate, a été crucifié, est mort et a été enseveli, est descendu aux enfers, le troisième jour est ressuscité d'entre les morts, est monté aux cieux, est assis à la droite de Dieu, le Père Tout-Puissant, d'où il viendra juger les vivants et les morts.
1: Je crois en l'Esprit Saint, à la Sainte Église catholique, à la communion des saints, à la rémission des péchés, à la résurrection de la chair, à la vie éternelle. Amen.
2: Notre Père qui es aux cieux, que ton nom soit sanctifié, que ton règne vienne, que ta volonté soit faite sur la terre comme au ciel. Donne-nous aujourd'hui notre pain de ce jour. Pardonne-nous nos offenses, comme nous pardonnons aussi à ceux qui nous ont offensés. Et ne nous laisse pas entrer en tentation, mais délivre-nous du mal. Amen.
0: Je vous salue Marie, pleine de grâce. Le Seigneur est avec vous. Vous êtes bénie entre toutes les femmes. Et Jésus, le fruit de vos entrailles, est béni.
3: Sainte Marie, Mère de Dieu, priez pour nous pauvres pécheurs, maintenant et à l'heure de notre mort. Amen.
0: Je vous salue Marie, pleine de grâce. Le Seigneur est avec vous. Vous êtes bénie entre toutes les femmes, et Jésus, le fruit de vos entrailles, est béni.
3: Sainte Marie, Mère de Dieu, priez pour nous pauvres pécheurs, maintenant et à l'heure de notre mort. Amen.
0: Je vous salue Marie, pleine de grâce. Le Seigneur est avec vous. Vous êtes bénie entre toutes les femmes, et Jésus, le fruit de vos entrailles,

0: Gloire au Père, au Fils et au Saint-Esprit,
1: comme il était au commencement, maintenant et toujours, et dans les siècles des siècles. Amen.
2: Premier mystère lumineux, Jésus est baptisé dans les eaux du Jourdain. Fruit du mystère, l'amour filial. Une voix venue des cieux disait « Celui-ci est mon Fils bien-aimé ». De la liturgie byzantine en la fête de la Sainte Théophanie. Dans le Jourdain, lorsque, Seigneur, tu fus baptisé, à l'univers fut révélée la Sainte Trinité. En ta faveur se fit entendre la voix du Père, te désignant comme Fils bien-aimé. Et l'Esprit, sous forme de colombe, confirma la vérité du témoignage. Christ notre Dieu, qui t'es manifesté, illuminateur du monde, gloire à toi.
3: Notre Père qui es aux cieux, que ton nom soit sanctifié, que ton règne vienne, que ta volonté soit faite sur la terre comme au ciel. Donne-nous aujourd'hui notre pain de ce jour. Pardonne-nous nos offenses, comme nous pardonnons aussi à ceux qui nous ont offensés. Et ne nous laisse pas entrer en tentation, mais délivre-nous du mal. Amen.
1: Je vous salue Marie, pleine de grâce, le Seigneur est avec vous. Vous êtes bénie entre toutes les femmes, et Jésus, le fruit de vos entrailles, est béni.
4: Sainte Marie, Mère de Dieu, priez pour nous pauvres pécheurs, maintenant et à l'heure de notre mort. Amen.
1: Je vous salue Marie, pleine de grâce, le Seigneur est avec vous. Vous êtes bénie entre toutes les femmes, et Jésus, le fruit de vos entrailles, est béni.
4: Sainte Marie, Mère de Dieu, priez pour nous pauvres pécheurs, maintenant et à l'heure de notre mort. Amen.
1: Je vous salue Marie, pleine de grâce, le Seigneur est avec vous. Vous êtes bénie entre toutes les femmes, et Jésus, le fruit de vos entrailles, est béni.
4: Sainte Marie, Mère de Dieu, priez pour nous pauvres pécheurs, maintenant et à l'heure de notre mort. Amen.
1: Je vous salue Marie, pleine de grâce, le Seigneur est avec vous.

0: Je vous salue, Marie, pleine de grâce. Le Seigneur est avec vous. Vous êtes bénie entre toutes les femmes, et Jésus, le fruit de vos entrailles, est béni.
1: Sainte Marie, Mère de Dieu, priez pour nous pauvres pécheurs, maintenant et à l'heure de notre mort. Amen.
0: Je vous salue, Marie, pleine de grâce. Le Seigneur est avec vous. Vous êtes bénie entre toutes les femmes, et Jésus, le fruit de vos entrailles, est béni.
1: Sainte Marie, Mère de Dieu, priez pour nous pauvres pécheurs, maintenant et à l'heure de notre mort. Amen.
0: Je vous salue, Marie, pleine de grâce. Le Seigneur est avec vous. Vous êtes bénie entre toutes les femmes, et Jésus, le fruit de vos entrailles, est béni.
1: Sainte Marie, Mère de Dieu, priez pour nous pauvres pécheurs, maintenant et à l'heure de notre mort. Amen.
0: Je vous salue, Marie, pleine de grâce. Le Seigneur est avec vous. Vous êtes bénie entre toutes les femmes, et Jésus, le fruit de vos entrailles, est béni.
1: Sainte Marie, Mère de Dieu, priez pour nous pauvres pécheurs, maintenant et à l'heure de notre mort. Amen.
0: Je vous salue, Marie, pleine de grâce. Le Seigneur est avec vous.

0: pécheurs, maintenant et à l'heure de notre mort. Amen.
1: Je vous salue, Marie, pleine de grâce. Le Seigneur est avec vous. Vous êtes bénie entre toutes les femmes, et Jésus, le fruit de vos entrailles, est béni.
0: Sainte Marie, Mère de Dieu, priez pour nous pauvres pécheurs, maintenant et à l'heure de notre mort. Amen.
2: Gloire au Père, au Fils et au Saint-Esprit,
0: comme il était au commencement, maintenant et toujours, et dans les siècles des siècles. Amen.
3: Deuxième mystère lumineux, les noces de Cana où Jésus change l'eau en vin. Fruit du mystère, la joie de la révélation. Marie, la mère de Jésus, dit aux servants, « Tout ce qu'il vous dira, faites-le. » De Faust de Riez. Le vin venant à manquer, un autre vin est procuré. Le vin de l'ancienne alliance était bon, mais celui de la nouvelle est meilleur. L'ancienne alliance s'évapore dans la lettre. La nouvelle alliance, celle qui nous concerne, nous restitue le goût de la vie en nous donnant la grâce.
4: Notre Père qui es aux cieux, que ton nom soit sanctifié, que ton règne vienne, que ta volonté soit faite sur la terre comme au ciel. Donne-nous aujourd'hui notre pain de ce jour. Pardonne-nous nos offenses, comme nous pardonnons aussi à ceux qui nous ont offensés. Et ne nous laisse pas entrer en tentation, mais délivre-nous du mal. Amen.
1: Je vous salue Marie, pleine de grâce. Le Seigneur est avec vous. Vous êtes bénie entre toutes les femmes, et Jésus, le fruit de vos entrailles, est béni. Sainte Marie, Mère de Dieu, priez pour nous pauvres pécheurs, maintenant et à l'heure de notre mort. Amen. Je vous salue Marie, pleine de grâce. Le Seigneur est avec vous. Vous êtes bénie entre toutes les femmes. Et Jésus, le fruit de vos entrailles, est béni. Sainte Marie, Mère de Dieu, priez pour nous pauvres pécheurs, maintenant et à l'heure de notre mort. Amen. Je vous salue Marie, pleine de grâce. Le Seigneur est avec vous. Vous êtes bénie entre toutes les femmes. Et Jésus, le fruit de vos entrailles, est béni. Sainte Marie, Mère de Dieu, priez pour nous pauvres pécheurs, maintenant et à l'heure de notre mort. Amen. Je vous salue Marie, pleine de grâce. Le Seigneur est avec vous. Vous êtes bénie entre toutes les femmes. Et Jésus, le fruit de vos entrailles, est béni. Sainte Marie, Mère de Dieu, priez pour nous pauvres pécheurs, maintenant et à l'heure de notre mort. Amen. Je vous salue, Marie, pleine de grâce. Le Seigneur est avec vous. Vous êtes bénie entre toutes les femmes. Et Jésus, le fruit de vos entrailles, est béni.
0: Sainte Marie, Mère de Dieu, priez pour nous pauvres pécheurs, maintenant et à l'heure de notre mort. Amen.
1: Je vous salue Marie, pleine de grâce. Le Seigneur est avec vous. Vous êtes bénie entre toutes les femmes. Et Jésus, le fruit de vos entrailles, est béni. Sainte Marie, Mère de Dieu, priez pour nous pauvres pécheurs, maintenant et à l'heure de notre mort. Amen. Je vous salue Marie, pleine de grâce. Le Seigneur est avec vous. Vous êtes bénie entre toutes les femmes. Et Jésus, le fruit de vos entrailles, est béni. Sainte Marie, Mère de Dieu, priez pour nous pauvres pécheurs, maintenant et à l'heure de notre mort. Amen. Je vous salue Marie, pleine de grâce. Le Seigneur est avec vous. Vous êtes bénie entre toutes les femmes. Et Jésus, le fruit de vos entrailles, est béni. Sainte Marie, Mère de Dieu, priez pour nous pauvres pécheurs, maintenant et à l'heure de notre mort. Amen. Je vous salue Marie, pleine de grâce. Le Seigneur est avec vous. Vous êtes bénie entre toutes les femmes. Et Jésus, le fruit de vos entrailles, est béni. Sainte Marie, Mère de Dieu, priez pour nous pauvres pécheurs, maintenant et à l'heure de notre mort. Amen. Gloire au Père, au Fils et au Saint-Esprit,
0: comme il était au commencement, maintenant et toujours, et dans les siècles des siècles. Amen.
3: Troisième mystère lumineux, la prédication de Jésus pour annoncer le royaume de Dieu et inviter à la conversion. Le royaume de Dieu est proche, repentez-vous et croyez à l'Évangile. De Mère Teresa. Partout où il est allé, il a fait le bien. Il n'a pas interrompu ses œuvres de charité parce que les pharisiens et les autres le haïssaient ou essayaient de détruire l'œuvre de son Père. Non, partout où il allait, il faisait le bien.
5: Notre Père qui es aux cieux, que ton nom soit sanctifié, que ton règne vienne, que ta volonté soit faite sur la terre comme au ciel. Donne-nous aujourd'hui notre pain de ce jour. Pardonne-nous nos offenses comme nous pardonnons aussi à ceux qui nous ont offensés. Et ne nous laisse pas entrer en tentation, mais délivre-nous du mal. Amen.
1: Je vous salue Marie, pleine de grâce, le Seigneur est avec vous. Vous êtes bénie entre toutes les femmes, et Jésus, le fruit de vos entrailles, est béni.
2: Sainte Marie, Mère de Dieu, priez pour nous pauvres pécheurs, maintenant et à l'heure de notre mort. Amen.
1: Je vous salue Marie, pleine de grâce, le Seigneur est avec vous. Vous êtes bénie entre toutes les femmes, et Jésus, le fruit de vos entrailles, est béni.
2: Sainte Marie, Mère de Dieu, priez pour nous pauvres pécheurs, maintenant et à l'heure de notre mort. Amen.
1: Je vous salue Marie, pleine de grâce, le Seigneur est avec vous. Vous êtes bénie entre toutes les femmes, et Jésus, le fruit de vos entrailles, est béni.
2: Sainte Marie, Mère de Dieu, priez pour nous pauvres pécheurs, maintenant et à l'heure de notre mort. Amen.
1: Je vous salue Marie, pleine de grâce, le Seigneur est avec vous. Vous êtes bénie entre toutes les femmes, et Jésus, le fruit de vos entrailles, est béni.
2: Sainte Marie, Mère de Dieu, priez pour nous pauvres pécheurs, maintenant et à l'heure de notre mort. Amen.
1: Je vous salue Marie, pleine de grâce, le Seigneur est avec vous. Vous êtes bénie entre toutes les femmes, et Jésus, le fruit de vos entrailles, est béni.
2: Sainte Marie, Mère de Dieu, priez pour nous pauvres pécheurs, maintenant et à l'heure de notre mort. Amen.
1: Je vous salue Marie, pleine de grâce, le Seigneur est avec vous. Vous êtes bénie entre toutes les femmes, et Jésus, le fruit de vos entrailles, est béni.
2: Sainte Marie, Mère de Dieu, priez pour nous pauvres pécheurs, maintenant et à l'heure de notre mort. Amen.
1: Je vous salue Marie, pleine de grâce, le Seigneur est avec vous. Vous êtes bénie entre toutes les femmes, et Jésus, le fruit de vos entrailles, est béni.
2: Sainte Marie, Mère de Dieu, priez pour nous pauvres pécheurs, maintenant et à l'heure de notre mort. Amen.
1: Je vous salue Marie, pleine de grâce, le Seigneur est avec vous. Vous êtes bénie entre toutes les femmes, et Jésus, le fruit de vos entrailles, est béni.
2: Sainte Marie, Mère de Dieu, priez pour nous pauvres pécheurs, maintenant et à l'heure de notre mort. Amen.
1: Je vous salue Marie, pleine de grâce, le Seigneur est avec vous. Vous êtes bénie entre toutes les femmes, et Jésus, le fruit de vos entrailles, est béni.
2: Sainte Marie, Mère de Dieu, priez pour nous pauvres pécheurs, maintenant et à l'heure de notre mort. Amen.
1: Je vous salue Marie, pleine de grâce, le Seigneur est avec vous. Vous êtes bénie entre toutes les femmes, et Jésus, le fruit de vos entrailles, est béni.
2: Sainte Marie, Mère de Dieu, priez pour nous pauvres pécheurs, maintenant et à l'heure de notre mort. Amen.
1: Gloire au Père, au Fils et au Saint-Esprit,
2: comme il était au commencement, maintenant et toujours, et dans les siècles des siècles. Amen.
3: Quatrième mystère lumineux, la transfiguration. Fruit du mystère, la contemplation et la ferveur. Il fut transfiguré devant eux, son visage devint brillant comme le soleil. De Sainte Bernadette. La vie chrétienne n'a pas seulement ses combats et ses épreuves, elle a aussi ses consolations. Et si du Tabor il faut aller au calvaire, du calvaire on revient au Tabor avec Jésus. là est l'avant-goût du ciel. L'âme ne fait qu'un chemin, du Golgotha au Tabor. Elle sort du Golgotha pour aller chercher force et courage au Tabor. La vie est cette échelle.
4: Notre Père qui es aux cieux, que ton nom soit sanctifié, que ton règne vienne, que ta volonté soit faite sur la terre comme au ciel. Donne-nous aujourd'hui notre pain de ce jour. Pardonne-nous nos offenses, comme nous pardonnons aussi à ceux qui nous ont offensés. Et ne nous laisse pas entrer en tentation, mais délivre-nous du mal. Amen.
1: Je vous salue, Marie, pleine de grâce. Le Seigneur est avec vous. Vous êtes bénie entre toutes les femmes, et Jésus, le fruit de vos entrailles, est béni.
0: Sainte Marie, Mère de Dieu, priez pour nous pauvres pécheurs, maintenant et à l'heure de notre mort. Amen.
1: Je vous salue, Marie, pleine de grâce. Le Seigneur est avec vous. Vous êtes bénie entre toutes les femmes, et Jésus, le fruit de vos entrailles, est béni.
0: Sainte Marie, Mère de Dieu, priez pour nous pauvres pécheurs, maintenant et à l'heure de notre mort. Amen.
1: Je vous salue, Marie, pleine de grâce. Le Seigneur est avec vous. Vous êtes bénie entre toutes les femmes, et Jésus, le fruit de vos entrailles, est béni.
0: Sainte Marie, Mère de Dieu, priez pour nous pauvres pécheurs, maintenant et à l'heure de notre mort. Amen.
1: Je vous salue, Marie, pleine de grâce. Le Seigneur est avec vous. Vous êtes bénie entre toutes les femmes, et Jésus, le fruit de vos entrailles, est béni.
0: Sainte Marie, Mère de Dieu, priez pour nous pauvres pécheurs, maintenant et à l'heure de notre mort. Amen.
1: Je vous salue, Marie, pleine de grâce. Le Seigneur est avec vous. Vous êtes bénie entre toutes les femmes, et Jésus, le fruit de vos entrailles, est béni.
0: Sainte

0: Le Seigneur est avec vous. Vous êtes bénie entre toutes les femmes. Et Jésus, le fruit de vos entrailles, est béni.
1: Sainte Marie, Mère de Dieu, priez pour nous pauvres pécheurs, maintenant et à l'heure de notre mort. Amen.
0: Je vous salue, Marie, pleine de grâce. Le Seigneur est avec vous. Vous êtes bénie entre toutes les femmes.

0: l'heure de notre mort. Amen.
1: Je vous salue, Marie, pleine de grâce. Le Seigneur est avec vous. Vous êtes bénie entre toutes les femmes. Et Jésus, le fruit de vos entrailles, est béni.
0: Sainte Marie, Mère de Dieu, priez pour nous pauvres pécheurs, maintenant et à l'heure de notre mort. Amen.
1: Je vous salue, Marie, pleine de grâce. Le Seigneur est avec vous. Vous êtes bénie entre toutes les femmes, et Jésus, le fruit de vos entrailles, est béni.
0: Sainte Marie, Mère de Dieu, priez pour nous pauvres pécheurs, maintenant et à l'heure de notre mort. Amen.
1: Je vous salue, Marie, pleine de grâce. Le Seigneur est avec vous. Vous êtes bénie entre toutes les femmes, et Jésus, le fruit de vos entrailles, est béni.
0: Sainte Marie, Mère de Dieu, priez pour nous pauvres pécheurs, maintenant et à l'heure de notre mort. Amen.
1: Gloire au Père, au Fils et au Saint-Esprit,
0: comme il était au commencement, maintenant et toujours, et dans les siècles des siècles. Amen.
2: Cinquième mystère lumineux, l'institution de l'Eucharistie. Fruit du mystère, l'amour de Jésus présent dans l'Eucharistie. Prenez et mangez, ceci est mon corps. De Saint François. Ô admirable grandeur et stupéfiante bonté, ô humilité sublime, ô humble sublimité, le Maître de l'univers, Dieu et Fils de Dieu, s'humilie pour notre salut, au point de se cacher sous une petite hostie de pain.
3: Notre Père qui es aux cieux, que ton nom soit sanctifié, que ton règne vienne, que ta volonté soit faite sur la terre comme au ciel. Donne-nous aujourd'hui notre pain de ce jour. Pardonne-nous nos offenses, comme nous pardonnons aussi à ceux qui nous ont offensés. Et ne nous laisse pas entrer en tentation, mais délivre-nous du mal. Amen.
1: Je vous salue Marie, pleine de grâce. Le Seigneur est avec vous. Vous êtes bénie entre toutes les femmes,

acclamé. Je vous salue Marie, pleine de grâce. Le Seigneur est avec vous. Vous êtes bénie entre toutes les femmes. Et Jésus, le fruit de vos entrailles, est béni. Sainte Marie, Mère de Dieu, priez pour nous pauvres pécheurs, maintenant et à l'heure de notre mort. Amen. Je vous salue Marie, pleine de grâce. Le Seigneur est avec vous. Vous êtes bénie entre toutes les femmes. Et Jésus, le fruit de vos entrailles, est béni. Sainte Marie, Mère de Dieu, priez pour nous pauvres pécheurs, maintenant et à l'heure de notre mort. Amen. Je vous salue Marie, pleine de grâce. Le Seigneur est avec vous. Vous êtes bénie entre toutes les femmes. Et Jésus, le fruit de vos entrailles, est béni. Sainte Marie, Mère de Dieu, priez pour nous pauvres pécheurs, maintenant et à l'heure de notre mort. Amen. Je vous salue Marie, pleine de grâce. Le Seigneur est avec vous. Vous êtes bénie entre toutes les femmes.

0: pleine de grâce, le Seigneur est avec vous. Vous êtes bénie entre toutes les femmes, et Jésus, le fruit de vos entrailles, est béni. Sainte Marie, Mère de Dieu, priez pour nous pauvres pécheurs, maintenant et à l'heure de notre mort. Amen. Je vous salue, Marie, pleine de grâce. Le Seigneur est avec vous. Vous êtes bénie entre toutes les femmes, et Jésus, le fruit de vos entrailles, est béni. Sainte Marie, Mère de Dieu, priez pour nous pauvres pécheurs, maintenant et à l'heure de notre mort. Amen. Je vous salue, Marie, pleine de grâce. Le Seigneur est avec vous. Vous êtes bénie entre toutes les femmes, et Jésus, le fruit de vos entrailles, est béni. Sainte Marie, Mère de Dieu, priez pour nous pauvres pécheurs, maintenant et à l'heure de notre mort. Amen. Je vous salue, Marie, pleine de grâce. Le Seigneur est avec vous. Vous êtes bénie entre toutes les femmes, et Jésus, le fruit de vos entrailles, est béni. Sainte Marie, Mère de Dieu, priez pour nous pauvres pécheurs, maintenant et à l'heure de notre mort. Amen. Gloire au Père, au Fils et au Saint-Esprit, comme il était au commencement, maintenant et toujours, et dans les siècles des siècles. Amen.
1: Ô Marie conçue sans péché, priez pour nous qui avons recours à vous. Ô Marie conçue sans péché, priez pour nous qui avons recours à vous. 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

Bonjour chers amis auditeurs et auditrices, c'est Hervé Choseville à l'antenne, heureux comme d'habitude de vous retrouver pour notre émission Panorama Info. Laston Chipiliro enseignait dans une école de Malingunde, une zone rurale située au sud de Lilongwe, la capitale du Malawi. Le 9 mars dernier, il a disparu après avoir quitté son travail alors qu'il rentrait chez lui à bicyclette. Son corps, atrocement démembré, n'a été découvert que le 25 mai. Pourquoi est-ce que je parle d'un fait divers aussi sordide qui s'est produit dans un pays lointain, le Malawi, un petit pays d'Afrique australe, enclavé entre la Zambie, la Tanzanie et le Mozambique, alors que nos grands médias français nous relatent quotidiennement d'autres faits divers, sordides, bien français, eux. Pour deux raisons. D'abord, parce que je suis toujours avec intérêt l'actualité du Malawi, un pays où j'ai passé un total de 6 années, un pays que j'ai aimé et dont j'ai beaucoup de nostalgie. La seconde raison, la principale, est que la victime, Laston Chipiliro, était une personne atteinte d'albinisme. Vous vous en souviendrez sans doute, je m'intéresse depuis longtemps à la question des albinos africains. Depuis des années, j'ai beaucoup écrit à leur sujet et j'ai déjà fait plusieurs émissions à leur sujet sur ces ondes. J'ai souvent dénoncé le sort inadmissible réservé aux albinos dans plusieurs pays d'Afrique et j'ai tenté, à mon modeste niveau, d'alerter l'opinion au sujet des meurtres rituels dont ils sont victimes dans des pays comme la Tanzanie, le Burundi, la République démocratique du Congo et même, comme nous allons le voir, le Malawi. Je me suis également beaucoup investi pour tenter d'améliorer le sort de certains d'entre eux au Malawi et en République démocratique du Congo. Mais avant de poursuivre cette émission, je crois qu'il conviendrait que j'explique à nouveau ce qu'est l'albinisme. À l'origine, le nom d'albinos fut donné aux Africains blancs rencontrés par les navigateurs portugais à l'époque de Vasco de Gama lors d'escales sur les côtes d'Afrique. L'albinisme est une anomalie génétique due à une absence de mélanine, un pigment de la peau, des poils, des cheveux et des yeux. Cette anomalie peut se manifester sous plusieurs formes. L'albinisme partiel, qu'on appelle aussi l'albinisme oculaire, qui n'affecte que la vision, et l'albinisme total ou oculo-cutané, qui affecte les yeux, la peau et le système pileux. Les albinos ont une vision très déficiente. L'exposition à la lumière du soleil peut la détériorer encore plus et même amener la cécité totale. Elle peut aussi causer des maladies de peau pouvant évoluer en cancer. L'albinisme est une affection universelle dont l'incidence mondiale, toutes formes confondues, est d'environ un cas pour 20 000 naissances, soit 0,005% de la population humaine. L'albinisme concerne aussi des espèces animales, mais je n'ai pas le temps de vous parler des éléphants blancs, malheureusement. Ce taux de prévalence est notablement plus élevé au sein de certains groupes humains, sans que l'on en connaisse les raisons. Par exemple, il y a 3,5% d'albinos au sein d'un peuple amérindien, l'ethnie Kuna, au Panama. Chez les Afro-Américains, on compte un cas pour 12 000 naissances. Dans l'archipel finlandais d'Eland, qui est situé en mer Baltique et qui ne compte que 26 000 habitants, on trouve une proportion très élevée d'albinos.
Les albinos se remarquent bien sûr davantage au sein des populations négroïdes qu'au sein de populations claires de peau. Et surtout, les albinos sont plus exposés aux affections cutanées dans les pays chauds et de fort ensoleillement. Il est évident qu'on se couvre moins en Afrique qu'à Eland. Le soleil y brillant davantage, 12 mois sur 12. Malheureusement, dans certaines régions d'Afrique, les albinos continuent à être marginalisés et à subir de nombreux préjudices à cause de traditions ou de superstitions ancestrales locales. Des médias internationaux ont rapporté d'horribles affaires de meurtre. Des albinos sont en effet tués parce qu'ils sont albinos. Et après leur meurtre, les victimes sont atrocement mutilées, démembrées. Des morceaux de leur corps ont en effet été commandés à des hommes de main dans le but de préparer des filtres, potions et autres gris-gris permettant d'obtenir, soi-disant, la réussite, la fortune ou l'amour. Dans le nord-ouest de la Tanzanie, mais aussi au Burundi et dans la partie orientale de la République démocratique du Congo, des milliers d'albinos vivent dans la crainte d'être, tout simplement, assassinés. Dès mon arrivée sur le continent africain, en 1989, je remarquais ces Africains à la peau laiteuse et aux cheveux crépus, mais jaunâtres. Je devais donc rapidement comprendre que ces albinos africains étaient particulièrement marginalisés. Mais c'est au Malawi que j'ai réellement pris conscience de la triste situation des albinos. Durant les années passées sur place, j'ai constaté leur grande marginalisation. La plupart survivaient dans une grande pauvreté, ils étaient rarement instruits, les parents préférant scolariser leurs autres enfants, les enfants non albinos. Car c'est quelque chose que j'ai omis d'expliquer dans ma présentation du problème, mais je pense que vous l'aurez compris, c'est génétiquement transmissible. Donc des parents noirs peuvent très bien avoir un enfant albinos, comme des parents albinos peuvent avoir un enfant à la peau noire. L'albinisme peut se transmettre, peut sauter plusieurs générations avant de réapparaître dans une famille. Quand ils avaient la chance d'aller à l'école, les enfants albinos rencontraient généralement de grandes difficultés. En 2008-2009, j'ai dirigé un projet dans une zone rurale proche de Lilongwe. Ce projet d'une petite association canadienne comprenait une école primaire qui comptait environ 300 élèves. Parmi ceux-ci, nous avions deux albinos, le frère et la sœur. Aujourd'hui, je vais m'abstenir de citer leurs noms, de crainte de mettre leur sécurité en danger. Et oui, on en est arrivé là. Le garçon avait 12 ans et était en cinquième année primaire, tandis que la fille n'avait que 8 ans et elle était en deuxième année. Elle peinait à apprendre à lire et à écrire. J'ai alors cherché à comprendre ce qui n'allait pas et je me suis aperçu que de son banc, la petite ne voyait rien de ce que la maîtresse écrivait au tableau. Même à un mètre de celui-ci, elle éprouvait encore des difficultés. Il lui était impossible de fixer son regard. Ses yeux bougeaient dans tous les sens, sans pouvoir se poser sur quoi que ce soit. J'ai alors accompagné le frère et la sœur chez un opticien allemand à Lilongwe. Ce dernier leur fit faire des lunettes, tout en me prévenant qu'elles n'amélioreraient que très faiblement leur vision. J'ai dû prendre ensuite quelques autres mesures. Du Canada, on m'envoya une petite provision de crème solaire. J'ai expliqué à la grand-mère qui élevait le frère et la sœur l'importance de leur en faire une application quotidienne sur toutes les parties du corps exposées au soleil, chevilles, mains, cou, visage. Je les ai aussi dispensés de l'uniforme porté par les autres élèves, c'est-à-dire un short et une jupe
et une chemisette. Estimait qu'il était préférable que ce garçon porte un pantalon long et sa sœur une jupe longue. Au Malawi, comme dans de nombreux pays d'Afrique subsaharienne, de tels privilèges sont généralement réservés aux élèves du secondaire. Je me suis assuré aussi que des chemises à manches longues couvraient bien leurs bras. Enfin, je leur ai fait porter un chapeau rond à large bord. J'ai aussi demandé qu'ils soient dispensés des longs rassemblements quotidiens au plein soleil avant la classe et j'ai insisté pour qu'ils restent à l'ombre durant les récréations. En classe, j'ai fait en sorte qu'ils soient installés à un mètre du tableau. Les enseignants, je dois le dire, eurent quelques difficultés à accepter de telles dérogations à la discipline générale et j'ai dû leur expliquer le bien fondé de tels arrangements. Le garçon qui avait rejoint notre école depuis peu allait auparavant à une école gouvernementale. Pour motiver son désir d'être scolarisé chez nous, il m'avait expliqué les problèmes auxquels il devait faire face quotidiennement dans son ancienne école. Les brimades, les moqueries des camarades, les réflexions blessantes des enseignants, leur refus de tenir compte de sa mauvaise vue en le contraignant à s'asseoir loin du tableau. Tel avait été le lot quotidien de difficultés rencontrées par cet élève et c'était loin d'être un cas unique, malheureusement. Au fil des mois, je me suis aperçu que ce garçon était un élève intelligent, brillant et sensible. Il devint d'ailleurs rapidement l'un des meilleurs élèves de sa classe. Fort de mon expérience encore assez limitée avec les albinos, j'ai voulu élargir l'action en faveur de ces derniers, tant au sein de notre école qu'à l'échelon national. Je tentais de sensibiliser nos enseignants et les élèves. J'expliquais encore et toujours que les enfants albinos étaient des élèves comme les autres. Un détail m'avait frappé, tant au Malawi que dans les autres pays d'Afrique. C'était la rareté, voire la quasi-absence, d'albinos âgés. Les albinos que j'apercevais étaient pratiquement tous des enfants ou des jeunes. À ce jour, je n'ai jamais rencontré de vieillards albinos, même si, comme tout le monde, j'ai pu voir à la télévision le grand chanteur et musicien malien Salif Keïta, qui aura bientôt 77 ans. Il semble malheureusement être l'exception confirmant la règle. Sans doute a-t-il les moyens de se protéger. Ce simple constat m'amena à réaliser que les albinos africains, d'une manière générale, avaient une espérance de vie très réduite. Dans la famille de nos deux élèves, un enfant albinos était décédé peu de temps avant que je ne les connaisse. Or, avec des mesures simples telles que celles que j'ai tenté d'appliquer dans notre école primaire, il est possible de prévenir la cécité et les maladies de peau qui finissent par évoluer en cancer. Dans cette action en faveur des albinos malaviens, je me suis associé, durant mon séjour, à une vedette de la chanson de ce pays. Jeffrey Zigoma était lui-même albinos et grâce à son succès, il a beaucoup fait avancer la cause des albinos au Malawi. Je devais apprendre avec une infinie tristesse le décès de mon ami, le chanteur et musicien Jeffrey Zigoma. Lorsque le gouvernement facilita enfin son transfert vers un hôpital indien, alors qu'il était déjà bien malade,

publique dans une université de Lilongwe, la capitale. Cependant, il n'a jamais pu trouver d'emploi stable dans ce pays où chaque année de nouveaux diplômés arrivent sur le marché du travail. Sans relation, sans appui et de surcroît albinos, il a dû se contenter de petits boulots sous-qualifiés. Il a aujourd'hui une trentaine d'années et il continue à lutter pour sa survie quotidienne dans une grande précarité. Malheureusement, sa petite sœur s'est mariée précocement et elle n'a pas pu poursuivre ses études. C'est aujourd'hui une mère de famille qui élève ses deux enfants. De temps à autre, son frère parvient à m'envoyer des nouvelles grâce à la messagerie WhatsApp. Ce qui lui permet aussi de m'envoyer des photos. Il s'investit beaucoup au sein d'une association venant en aide aux enfants albinos, en particulier en leur distribuant des crèmes solaires. Le mois dernier, il m'a envoyé la photo d'une tache suspecte qui était apparue sur sa peau. Je l'ai aussitôt encouragé à aller au service de dermatologie d'un hôpital de Lilongwe, où il lui a été prescrit de faire une biopsie. Le résultat a révélé qu'il s'agissait d'une tumeur cancéreuse et qu'il fallait l'enlever au plus vite. Pour que cela puisse être fait, je lui ai envoyé l'argent nécessaire. On lui a donc enlevé la tâche suspecte, mais il devra continuer à vérifier quotidiennement qu'aucune autre tâche n'apparaisse. Ce jeune homme m'a aussi envoyé des photos d'enfants albinos qu'il rencontre dans le cadre de ses activités au sein de son association. Presque tous ont des taches sombres sur le visage ou sur la peau du crâne. Leurs familles sont trop pauvres pour leur faire faire une biopsie et leur avenir à court et moyen terme est donc bien sombre. Durant la mandature du président Lazarus Chakwera, entre 2020 et 2025, les autorités du Malawi ont enfin semblé prendre conscience des drames qui frappaient les citoyens atteints d'albinisme. Un plan national d'action sur l'albinisme avait été lancé. Malheureusement, ces efforts semblent s'être relâchés depuis le retour au pouvoir de l'actuel président, Peter Mutharika. Contrairement à son prédécesseur, ce président n'a jamais condamné publiquement les meurtres d'albinos. Un tel silence ne peut hélas qu'encourager les coupables de tels crimes et pire, il peut aussi alimenter les rumeurs qui courent depuis longtemps au sujet de complicité en haut lieu dont bénéficieraient les individus qui sont à l'origine des trafics de morceaux de corps d'albinos assassinés. Le meurtre de Laston Chipiriro n'est que le dernier d'une longue, trop longue série. Les médias du Malawi ont également rapporté de nombreux cas de désacralisation de tombes de personnes albinos récemment décédées. Elles ont été excavées et on a ensuite retrouvé les corps démembrés. Quelques coupables ont bien été interpellés, mais la plupart, ainsi et surtout les commanditaires, n'ont jamais été arrêtés. Dans le cas de Laston Chipiriro, deux individus ont été arrêtés alors qu'ils tentaient de vendre, j'ai du mal à lire la fin de ma phrase, alors qu'ils tentaient de vendre des côtes prélevées sur la malheureuse victime. Quatre autres suspects sont parvenus à prendre la fuite. L'enquête a révélé un aspect encore plus sordide de cette épouvantable affaire. Ce sont des membres de la famille de Laston Chipiriro, ses propres oncles, qui, pour de l'argent, ont signalé les faits et gestes de leur neveu au meurtrier, afin de leur faciliter la tâche et de gagner un peu d'argent. Au Malawi, il devient urgent de prendre des actions fermes et résolues afin de mettre un terme aux atrocités visant les personnes atteintes d'albinisme, que ce soit les meurtres ou les exhumations de cadavres. Le silence du président Mutharika n'a que trop duré. Le plan national d'action

lancé durant le mandat de son prédécesseur, devrait être relancé et correctement financé. Des campagnes de sensibilisation de la population devraient être initiées dans tout le pays, à travers les radios, les télévisions, par le biais d'affiches géantes et en impliquant aussi les chefs coutumiers et les élus locaux. Cette sensibilisation devrait bien sûr commencer à l'école, avec des interventions auprès des enseignants et des élèves, pour leur expliquer la bêtise de ces croyances d'un autre âge et la nécessité d'appliquer des mesures spécifiques pour les élèves atteints d'albinisme, afin de prévenir les cancers de la peau. L'arrestation et la retransmission à la radio et à la télévision des procès, non seulement des coupables de meurtre, mais aussi de leurs commanditaires, pourraient aussi contribuer à éduquer la population et servir à l'éducation des générations futures. Enfin, la nomination au sein du gouvernement d'un ministre atteint d'albinisme pourrait aussi aider à en finir avec des idées reçues et des préjugés basés sur des croyances moyenâgeuses. Surtout si le portefeuille attribué à le ou la ministre couvrait des affaires d'intérêt général et pas seulement l'intérêt des personnes atteintes d'albinisme. Il ne faudrait pas en effet renouveler les erreurs commises lors des premières nominations de femmes dans des gouvernements. Ces femmes étaient systématiquement nommées ministres de la condition féminine, voire ministres de la santé, comme si toutes les autres fonctions ne pouvaient être remplies que par des hommes. La nomination d'un albinos comme ministre des Affaires étrangères, ou encore ministre de l'Intérieur, ou de la justice, serait certainement un symbole fort et un exemple pour toute l'Afrique. Cela ne s'est encore jamais produit au Malawi ou ailleurs au sud du Sahara. Il arrive qu'ici, nos grands médias s'émeuvent du sort des chrétiens d'Orient ou des chrétiens du Nigeria, tués parce que chrétiens. C'est bien. Ces mêmes grands médias diffusent aussi des reportages sur les victimes du racisme et sur les crimes antisémites. C'est très bien. Le racisme ordinaire est lui aussi basé sur la bêtise et sur l'ignorance. Et il peut aussi se combattre par l'éducation. Mais ne serait-il pas tout aussi bien d'évoquer de temps à autre le sort des albinos africains tués du fait de leur couleur de peau et de la couleur différente de leurs cheveux. Car s'il est possible, parfois, de cacher sa religion ou d'en changer, il est impossible de changer sa couleur de peau. Les albinos africains ne sont pas réellement victimes de racisme, puisqu'ils appartiennent aux mêmes ethnies et parlent les mêmes langues que celles de leurs assassins. Seuls les mystères de la génétique font qu'ils sont nés avec une apparence qui diffère de celle de la majorité de leurs voisins, de leurs cousins, de leurs camarades de classe. Le sort qui leur est réservé au Malawi est donc encore plus injuste, encore plus révoltant que celui d'autres victimes de l'ignorance et de la bêtise. Avant de vous laisser pour cette semaine, je voudrais vous faire écouter, chers amis auditeurs, un grand succès de mon regretté ami Jeffrey Zigoma. À la semaine prochaine.

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1: Bonjour et bienvenue sur Point d'Orgue, votre rendez-vous de musique sacrée. Je suis très heureux, comme d'habitude, de vous retrouver pour un nouveau numéro consacré aux merveilles du répertoire. Et aujourd'hui, je vais vous faire une émission très particulière, très spéciale, non seulement par le sujet que nous allons aborder, mais également par le répertoire. Alors, trêve de suspense, on va tout de suite parler de la mélodie, de la poésie dans la tradition musicale française qui s'est transformée ensuite dans la musique sacrée. Alors comme ça, ça fait peut-être un petit peu beaucoup, mais vous allez voir, on va prendre des chemins un petit peu détournés pour atteindre notre objectif et vous allez entendre de très très belles choses à mon avis. Alors la mélodie, c'est probablement ce qui touche le plus immédiatement l'être humain. Avant même l'harmonie, vous savez, la couleur, les accords, avant même parfois le rythme, il y a cette fameuse ligne chantée, cette respiration, cette parole portée par la musique. Car la musique française entretient depuis toujours une relation extrêmement intime avec le texte. C'est une relation qui est presque charnelle. Et pour vous en rendre compte, bien sûr, je vous invite à puiser dans les trésors de notre littérature. Alors dans notre littérature, justement, on parle souvent de prosodie. Vous savez, c'est cette manière qu'a la musique d'épouser les inflexions naturelles de la langue, de respecter ses accents, ses élans et même ses silences. Et alors dans cette tradition française, la mélodie n'est jamais totalement abstraite, elle naît souvent d'un mot, d'un vers, d'une figure de style ou bien d'une image poétique et c'est ce qui va nous intéresser aujourd'hui. Et il est intéressant de vous rappeler que le mot lui-même, poésie, vient du grec poiesis qui signifie création. Vous allez comprendre pourquoi je vous en parle. Il y a donc dans l'acte poétique une véritable puissance créatrice, une forme presque démiurgique, faire sortir un monde à partir du langage. Et je trouve que cette idée rejoint assez naturellement finalement la musique. Le compositeur devient à son tour créateur de souffle, de lumière et de temps. Et naturellement, si je vous ai parlé de littérature, mais également de musique, c'est parce qu'il y a quelque chose qui les unit tous les deux, c'est le lyrisme. Alors le mot lyrique, là aussi on fait un petit peu, on retourne chez les anciens, vient évidemment de la lyre, vous savez, l'instrument d'Apollon, dieu des arts, de la beauté, de la lumière et de la poésie. Et donc, depuis l'Antiquité, poésie et musique sont profondément liés. Et la musique française, au travers des siècles, a porté cela un degré de raffinement que je trouve fabuleux. Et en fait, certains ont réussi à faire chanter la langue elle-même. Alors nous allons commencer aujourd'hui avec une œuvre profane, mais qui illustre, je trouve, parfaitement cette fusion entre texte et musique. Alors on prend un texte profane, c'est pour illustrer mon propos, vous allez voir ensuite, avec la musique sacrée, comment cela s'illustre. Alors il s'agit de l'invitation au voyage de Charles Baudelaire, un poème absolument fameux qui a été mis en musique par Henri Duparc. Alors Baudelaire, vous le savez, c'est un immense poète du 19e siècle, poète symboliste, auteur notamment des Fleurs du Mal, dont est issu ce poème, et c'est une figure centrale de la modernité poétique française, et son œuvre cherche sans cesse une correspondance entre les sensations, vous savez que Charles Baudelaire était quelqu'un d'assez excessif dans sa vie, les couleurs, les parfums, mais également les sons. Alors son poème, L'invitation au voyage, apparaît d'abord dans Les Fleurs du Mal et il avait trouvé que la poésie était telle qu'il a réécrit plus tard dans Le Spleen de Paris, vous savez, ces fameux petits poèmes en prose où la musique s'explique dans le texte seul. Et donc je trouve que le texte, alors on repart sur celui, le premier, hein, celui de L'invitation au voyage des Fleurs du Mal, possède déjà en lui-même une structure musicale avec notamment cette espèce de refrain désormais resté célèbre, là tout n'est qu'ordre et beauté, luxe, calme et volupté. Et en fait, Henri Duparc a su se saisir, lui, de cela. Alors lui, c'est un des grands maîtres de la mélodie française. Il a un catalogue d'œuvres extrêmement réduit, mais chaque œuvre, vous allez l'entendre, est ciselée avec une intensité extraordinaire. La mélodie française pour voix et piano devient chez lui un véritable art de l'atmosphère. Le piano ne se contente pas d'accompagner, il peint. Il suggère, il prolonge le texte. Et alors nous allons écouter cette œuvre dans une interprétation fabuleuse de Mireille Delinche, accompagnée au piano par François Cardencuff.

Je vous avais prévenu quel raffinement absolument fascinant nous avons entendu ici, cette poésie mise en relief par la musique. On entend parfaitement ici cette tradition française où la musique semble naître directement des inflexions du texte. Vous l'avez entendu, rien n'est appuyé, rien n'est démonstratif. Tout est suggestion, demi-teinte, respiration, bref, intelligence. Et cette relation intime entre poésie et musique va naturellement trouver une place toute particulière dans la musique sacrée française. Et c'est ce vers quoi je voulais vous emmener aujourd'hui. Alors la spiritualité française du XXe siècle n'est pas seulement grandiose ou spectaculaire, elle est aussi profondément intérieure et Francis Poulenc en est probablement l'un des plus beaux exemples. C'est un compositeur profondément paradoxal, à la fois mondain, spirituel, léger et bouleversant. Poulenc traverse une crise intérieure majeure après la mort tragique de son ami Pierre-Octave Ferrou et c'est à Rocamadour, devant la célèbre Vierge Noire, qu'il connaît une véritable conversion spirituelle qui a donné lieu à quelques-unes des plus belles pages de la littérature musicale française. Et alors, c'est à partir de ce moment-là que la figure mariale devient centrale dans son univers musical et sa musique sacrée est traversée, je trouve, d'une douceur très particulière et même dans la douleur, il subsiste toujours chez Poulenc une forme de tendresse très lumineuse. Alors, nous allons écouter un de ses morceaux les plus célèbres, Prier pour paix, qui est composé à la veille de la Seconde Guerre mondiale. Poulenc met ici en musique un texte du poète Charles d'Orléans, écrit au XVe siècle, « Priez pour paix douce, Vierge Marie ». C'est une supplique, en fait, qui est adressée à la Vierge afin que cesse la guerre, ce vrai trésor de joie qu'est la paix, pouvant enfin revenir au monde. La pièce commence presque comme une berceuse, vous allez l'entendre. Alors le chœur va se substituer à l'orgue, hein. C'est une version a cappella que nous allons entendre. Et puis vous allez entendre une petite progression, notamment lorsque le texte évoque le sacrifice du Christ et la guerre que tout dévoie. Mais finalement, à la fin, Poulenc revient finalement à cette douceur initiale, comme un enfant bercé dans les bras de sa mère. Alors nous allons écouter ici une version du London Quartet, dirigée par Vesher Mandamaker.

un texte et une musique absolument unique, Priez pour paix de Francis Poulenc, sur le texte de Charles d'Orléans, une musique fabuleuse qui vient rehausser comme un bijou au centre d'un diadème, un texte qui lui aussi est d'une grande beauté. Et comme toujours chez Francis Poulenc, il y a cette dimension un petit peu supérieure, très éthérée, assez fantastique, qui nous laisse rêveurs, songeurs et qui nous plonge dans l'univers poétique de ce compositeur exceptionnel. Hélas, trop méconnu en France. Pourtant, il s'agit d'un géant de la musique. Et vous l'avez entendu par cette petite œuvre de 3 minutes seulement, mais d'une densité exceptionnelle par son intériorité si fulgurante, si frappante. Alors maintenant que nous sommes entrés dans le vif du sujet, je vais vous proposer quelque chose encore une fois d'un petit peu iconoclaste. Et nous allons changer d'univers avec une figure absolument fascinante. J'ai nommé Lili Boulanger. C'est la première femme à obtenir le prix de Rome en composition en 1913. C'est la sœur de Nadia Boulanger, immense pédagogue du XXe siècle. Et Lili Boulanger demeure une personnalité absolument fulgurante de la musique française. Elle meurt hélas très jeune, à seulement 24 ans, laissant derrière elle une œuvre d'une maturité et d'une profondeur absolument stupéfiante qui avait fait l'admiration de tous les gens du conservatoire qui avaient pu mesurer son talent, parmi lesquels Claude Debussy. Alors sa musique est profondément mystique, on retrouve un petit peu ce côté mystique que l'on a observé chez Francis Poulenc. Cette musique est traversée par une quête de lumière permanente, presque une forme d'espoir, voire même, je pense, d'espérance. Alors nous allons écouter ici l'hymne au soleil. C'est encore une fois une œuvre profane, mais je trouve qu'elle est empreinte d'une véritable religiosité cosmique. C'est pour ça que je vous la fais écouter ici. Alors le texte est de Casimir de Lavigne, et Lili Boulanger met ici tout son génie, qui est immense, vous allez vous en rendre compte, au service du texte. Alors la pièce est construite en 2 grandes parties, en fait c'est plutôt en 3 avec une structure en A, B, A. Dès le début, le piano enchaîne les grands accords avec des quintes parallèles qui installent immédiatement une sensation de magnificence comme une apparition solaire, voire christique. Et puis vous avez le chœur qui entre progressivement en homorythmie, créant une impression immense malgré l'absence de l'orchestre. Et ensuite vous avez une 2e partie, la très Lili Boulanger, beaucoup plus éthérée, presque cosmique. La mezzo-soprano surgit comme une voix suspendue dans l'espace, tandis que les harmonies du chœur deviennent d'une subtilité extraordinaire. Alors vous allez entendre, les chœurs se déploient dans des pianissimi très difficiles, presque irréels, sol aigu, pianissimo, c'est très difficile. Et on retrouve ici cette idée évoquée au début de l'émission, c'est-à-dire la musique comme acte de création poétique, comme transfiguration du texte, et qui ici, je trouve, donne presque une dimension sacrée. Alors nous allons écouter ici une version du Philharmonia Choir de Stuttgart, dirigée par Helmut Wolf, avec en mezzo-soprano Hélène Schneiderman et le pianiste Emil Naumoff.

Et c'est ainsi, en fanfare orchestrale, que le piano termine cet hymne au soleil de Lili Boulanger, une œuvre magistrale. Et bien entendu, si cette esthétique vous plaît, je vous invite à découvrir l'entièreté de l'œuvre de cette extraordinaire compositrice. Alors, afin de terminer cette émission, nous allons écouter une œuvre bien plus contemporaine, l'hymne à la Vierge de Pierre Villette. Alors, Pierre Villette appartient à cette lignée de compositeurs français profondément marquée par l'héritage de Poulenc que l'on ressent dans toute son œuvre. On retrouve ici une écriture très vocale, très souple, où l'harmonie sert avant tout la couleur du texte. Vous avez le poème de Roland Bouhéré qui possède une grande douceur contemplative et la pièce adopte une forme presque simple de refrain et couplet, mais avec cette simplicité apparente qui permet une montée progressive vers quelque chose de très lumineux. La fin, notamment, semble littéralement suspendue dans la lumière. On pourrait presque y entendre une évocation de l'Assomption de la Vierge. Cette musique, je trouve, possède une dimension céleste et elle a quelque chose d'extrêmement français. Pas beaucoup d'emphase, pas vraiment de gigantisme, mais une pureté de ligne profondément émouvante. Alors je vous propose d'écouter sans plus attendre cette version de l'hymne à la Vierge avec l'ensemble La Sportelle, ici dirigé par le grand Owen Park.

0: Et voilà, une magnifique manière de conclure ce parcours à travers du parc Poulenc, Lili Boulanger et Pierre Villette. Nous avons entendu combien la musique française entretient un lien unique avec la mélodie et surtout dans l'espace sacré, car la foi passe souvent par la douceur, par la lumière, par la poésie du texte lui-même. Et c'est peut-être là l'une de nos grandes spécificités françaises, faire de la musique une respiration du verbe. Merci à vous tous d'avoir été fidèles à Point d'Orgue. Je vous retrouve la semaine prochaine pour un nouveau numéro. D'ici là, portez-vous bien.
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De l'évangile de Jésus-Christ selon saint Marc. En ce temps-là, un scribe s'avança pour demander à Jésus « Quel est le premier de tous les commandements ?» Jésus lui fit cette réponse « Voici le premier. Écoute, Israël, le Seigneur notre Dieu est l'unique Seigneur. Tu aimeras le Seigneur ton Dieu de tout ton cœur, de toute ton âme, de tout ton esprit et de toute ta force. » Et voici le second. Tu aimeras ton prochain comme toi-même. Il n'y a pas de commandement plus grand que cela. Le scribe reprit, « Fort bien, maître, tu as dit vrai. Dieu est l'unique, et il n'y en a pas d'autre que lui. L'aimer de tout son cœur, de toute son intelligence, de toute sa force, et aimer son prochain comme soi-même, vaut mieux que toute offrande d'holocauste et de sacrifice. » Jésus, voyant qu'il avait fait une remarque judicieuse, lui dit « Tu n'es pas loin du royaume de Dieu. » Et personne n'osait plus l'interroger. Acclamons la parole de Dieu. La réponse de Jésus à ce scribe sincère pourrait dérouter celui-ci, car elle est inattendue et décalée. Deux en un. Un commandement double de la charité, comme le dit saint Augustin. Mais loin d'obscurcir son entendement, cette réponse l'éclaire au contraire et lui fait donner une remarquable synthèse du mystère même de Dieu amour, du culte véritable, de la religion authentique, celle qu'enseignaient les prophètes et que vient accomplir en lui, pour nous, avec nous, le Christ. Le Christ est lumière et sagesse de Dieu, par son esprit. Et voici la foi et l'intelligence d'Israël élevée et vivifiée désormais par la rencontre avec la sagesse elle-même et la docilité authentique à son enseignement, celle à laquelle nous sommes sans cesse invités.

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1: Année A, dimanche du Saint-Sacrement, deuxième lecture, première lettre aux Corinthiens, chapitre 10. Frères, la coupe de bénédiction que nous bénissons n'est-elle pas communion au sang du Christ? Le pain que nous rompons n'est-il pas communion au corps du Christ? Puisqu'il n'y a qu'un seul pain. La multitude que nous sommes est un seul corps, car nous avons tous part à un seul pain. Parole du Seigneur. Chers auditeurs, nous ne formons pas un seul corps en communion au pain d'une même idéologie, dictée par celui qui aurait le pouvoir de consacrer. Et dans ce cas, il faudrait que l'Église soit une démocratie et que les femmes puissent aussi être prêtres. Nous formons un seul corps parce que nous communions au pain qui est le corps du Christ qui a dit « Je suis la vigne, vous êtes les sarments » Jean 15, verset 5. Les fidèles, partageant l'expérience d'être nourris de l'amour de Jésus, développent en eux, entre eux, une communion spirituelle et une solidarité. Frères, la coupe de bénédiction que nous bénissons n'est-elle pas communion au sang du Christ? Voilà son amour. Le pain que nous rompons n'est-il pas communion au corps du Christ? Puisqu'il y a un seul pain, la multitude que nous sommes est un seul corps, car nous avons tous part à un seul pain. Notre commentaire va maintenant suivre le récit de l'institution de l'Eucharistie dans l'Évangile de Luc, parce que saint Luc est collaborateur de saint Paul. Par exemple, lettre à Philémon, deuxième lettre à Timothée. L'Eucharistie, les saints mystères. L'Eucharistie est instituée quand l'arrestation et la mort de Jésus sont désormais imminentes. Luc chapitre 22. La salle est dignement préparée. Il s'agit d'une liturgie. Jésus sait qu'il va souffrir et mourir, ne plus manger. Mais il évoque aussi sa résurrection et son règne sur la terre. Lors de son retour glorieux, comme le suggère la perspective de manger la Pâque accomplie dans le royaume de Dieu. Luc 22, versets 14 à 18. Attention, ceux qui exaltent une église en se pensant supérieure au Jésus des évangiles n'attendent pas sa venue dans la gloire. L'église célèbre l'Eucharistie dans la bienheureuse espérance du second avènement du Seigneur Jésus. Bien. Alors, nous avons cinq verbes pour caractériser les saints mystères. Prendre, rendre grâce, rompre, donner, dire. Luc 22, versets 19 et 20. Et il prit du pain, il rendit grâce, le rompit, le leur donna, et dit, voilà cinq verbes. Ceci est mon corps qui est donné devant vous. Veuillez faire ceci pour mon mémorial. Et, de la même façon, sur la coupe aussi, après qu'il eut soupé, il dit, cette coupe est la nouvelle alliance en mon sang, qui en échange de vous, en faveur de vous, est versée. Jésus prit le pain. Araméen, nsab. Le verbe prendre signifie aussi recevoir. Jésus le prend en le recevant du Père. Le deuxième verbe n'est pas bénir, comme dans l'évangile de Marc, ou comme à la multiplication des pains, mais c'est le verbe remercier, rendre grâce, confesser, louer, ida. C'est l'action de grâce de celui qui achève son œuvre. C'est aussi l'engagement personnel du confesseur qui est disposé au martyre. Rendre grâce et confesser. Voilà. Les deux autres verbes sont les mêmes que dans l'institution de l'Eucharistie selon saint Marc, c'est-à-dire Pierre. Il rompit et donna. Ensuite, nous avons « ceci est mon corps ». En araméen comme en hébreu, le verbe « être » est souvent omis. Or ici, nous avons au contraire une insistance avec le mot « itaou » qui contient le mot « existence ». « Ceci est existant mon corps ». Les occidentaux traduiront cette insistance en parlant de présence réelle. Qui est donné devant vous, verset 19 encore, le texte latin pro vobis, le grec ouper oumon et le français pour vous, perdent la saveur des mots araméens dont les nuances sont intraduisibles. Le pain est donné devant vous ou pour vous, avec une nuance particulière. Parce que le pain, l'armo à paille, c'est le pain de proposition, qui, dans la liturgie juive, est offert à Dieu sur l'autel et qui n'est ensuite consommé que par les prêtres. Jésus se donne lui-même comme une offrande que l'Église va pouvoir présenter à Dieu. Veuillez faire ceci pour mon mémorial. Ce n'est pas un impératif ordinaire. Nous avons ici le verbe être au passé, souvent employé avec un sens volitif. C'est un souhait. Veuillez faire ceci pour mon mémorial. Le mémorial biblique, on en a déjà parlé, et spécialement le mémorial de l'Alliance. Loin de s'opposer à la présence réelle de ce qu'il rappelle, la suppose. Quand les Juifs font les mémorials du Sinaï, le Sinaï est réellement présent. Lorsqu'ils font le mémorial de la libération d'Égypte, ils sont ceux qui sont libérés. Typique de cette théologie, ce verset du Deutéronome, « Ce n'est pas avec nos pères que Dieu a conclu cette alliance, mais avec nous, nous-mêmes qui sommes ici, aujourd'hui, tous vivants. » Deutéronome 5, verset 3. De même, le sacrifice de Jésus, c'est maintenant, pour nous, qui communions à la coupe de bénédiction, qui est le sang du Christ. Avant de clore, observons encore la richesse du vocabulaire araméen. Cette coupe est la nouvelle alliance en mon sang, qui en échange de vous est versée. En échange, chlof, dérive du verbe qui signifie remplacer et qui donne le mot calife, lieutenant, pour en échange de. La même préposition est utilisée par Pierre en Marc 14, verset 24. Le latin donne pro vobis. Le français pour vous, sans garder la nuance suggérant que l'Eucharistie est un merveilleux échange. Nous avons ensuite le verbe verser, répandre, metéched, dans une forme qui décrit une action réflexive, réciproque ou passive. Ces trois connotations conviennent. Il y a une action réflexive dans l'effusion de sang due à sa propre angoisse lors de l'agonie à Gethsémani. Et son sang est ensuite versé passivement lors de sa flagellation et de sa crucifixion. Enfin, on peut considérer que le sacrement opère un échange réciproque. Merci, au revoir, à bientôt.
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1: Alors, on va parler maintenant des indicateurs et puis aussi des solutions, parce que c'est ça qui est intéressant. Donc, les différents comportements et les stratégies relationnelles permettent de ne pas entrer dans le type de relation illustré dans le triangle de Karpman, voire de permettre de le transformer ou d'en sortir. Donc, c'est des stratégies qui ne marchent jamais à coup sûr, hein, parce que, comme c'est des stratégies, forcément, suivant le personnage qu'on a en face. Donc, lorsqu'on sent une invitation à entrer dans le jeu négatif, qui est le triangle de Karpman, l'important est de chercher à établir une autre base relationnelle pour établir une interaction plus positive, plus productive et plus satisfaisante. Au pire, la seule façon d'éviter d'entrer dans le jeu négatif, c'est tout bonnement d'éviter la relation. Alors ça, c'est quand on sait que, par exemple, la fameuse copine qui vous répète toujours la même chose, qui n'a rien mis en place de ce que vous lui avez donné comme conseil, vous savez qu'au bout d'un moment, vous pouvez espacer vos visites et puis petit à petit, elle va peut-être se rendre compte que, effectivement, à force de se plaindre, elle fait du vide autour d'elle. Hein. C'est souvent comme ça que ça se passe. Et puis les personnes qui sont très jugeantes aussi, on ne leur confie plus rien, puisque de toute façon, on sait qu'ils vont nous juger. Donc c'est une solution pour ne pas rentrer dans le jeu négatif, c'est d'éviter la relation. Surtout quand on connaît bien la façon de faire de cette personne et que c'est des relations qui sont répétitives. Et puis, il y a, lors des interactions, si la personne, c'est des personnes qui sont vraiment très collées, qui sont tout le temps collées à vous, qui sont tout le temps dans des interventions, qui, par exemple, dès qu'on leur parle d'un sujet, hop, ça revient. On en a plein, des gens comme ça, et qui vont systématiquement, quelle que soit la conversation qui est entamée avec d'autres personnes, vouloir rentrer dans nos conversations en tant que victime. Elles ont toujours vécu plus grave, c'est plus grave pour elles, c'est plus difficile. Donc, là ou encore, on peut très bien prendre un petit temps avant de répondre et puis en lui disant simplement, écoute, on était en train de discuter, on connaît ton cas ou on s'en occupera après. Ça c'est les personnes qui viennent, qui sont collées à vous, qui vont couper la parole quand vous êtes avec d'autres personnes pour pouvoir dire c'est moi qui suis encore plus malheureuse que toi quoi. Et puis il y a aussi choisir de jouer le même rôle que son interlocuteur et de façon à ne pas rentrer dans le triangle on fait pas rentrer un autre personnage dans le triangle. Par exemple, si elle est victime, vous faites la stratégie du miroir. Hein? Et du coup, si elle a des difficultés, moi aussi j'ai des difficultés. Je suis pas le sauveur, je suis pas le persécuteur. Et on parle que de nos difficultés. Et au bout d'un moment, vous verrez que ces personnes-là, ça les intéresse pas puisqu'ils n'ont pas trouvé ce qu'ils cherchaient, puisqu'ils sont venus jouer avec vous pour que vous soyez inconsciemment leur sauveur ou les persécuteurs. Donc, ils vont aller chercher ailleurs un partenaire de jeu parce qu'ils voient que ils vont finir par voir que ça ne fonctionne pas avec vous. Donc c'est intéressant, tout en restant bienveillant et factuel, neutre le plus souvent, c'est ce qui est le mieux quand on...

se rend compte que l'autre, il veut absolument que l'on rentre dans ce jeu, qui n'est pas un jeu qui va être positif pour nous, eh bien, c'est simplement de mettre un petit peu de distance ou tout simplement d'interroger. Mais si tu cherches à ce que je te dise, à ce que je juge ton comportement, je ne vais pas le faire. Si tu cherches à ce que je te donne à nouveau des conseils que tu ne vas pas suivre, eh bien, je ne vais pas le faire. Voilà, on peut sortir en étant bienveillant de cette situation, hein, sans être obligé d'être désagréable. On peut tout simplement montrer à l'autre qu'on est conscient, qu'on n'a pas envie de rentrer dans ce jeu. Une autre solution consiste à qualifier la personne en la complimentant sur sa démarche, sur sa recherche, sur ses motivations, sur sa façon de traiter les difficultés ou encore sur son courage. Et du coup, elle attendait peut-être qu'on fasse les choses à sa place ou qu'on la juge. Et là, ben, on fait l'inverse. Hein. Ah, mais t'as déjà eu le courage de faire tout ça. Ben, félicitations. Au lieu de dire, bah, attends, je vais t'aider à faire ce qui reste, quoi. Vous voyez, c'est encore une autre façon d'éviter de rentrer dans ce triangle. Et puis, il y a l'humour. Hein. S'il est partagé, c'est une très bonne stratégie pour désamorcer les situations délicates. Hein. À manier avec précaution, hein, cependant, parce que des fois, ça peut glisser dans ce qui sera perçu comme de la dérision, de la moquerie, de l'ironie ou du sarcasme. Mais en général, ces derniers sont plus souvent des indicateurs du rôle de persécuteur. Alors, pour pas rentrer dans la persécution, on reste dans l'humour, mais pas dans tout ce qui va être ironique ou moquerie.

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1: Puis il y a d'autres stratégies plus violentes, hein, utilisées peut-être en dernier recours, et de foncer dans le jeu avec une importante escalade dans la puissance. Hein, ça, les praticiens du triangle de Karpman veulent jouer, mais d'une façon socialement acceptable ou pas trop forte. Donc ils cesseront tout de suite leur tentative s'ils s'aperçoivent que vous êtes un interlocuteur qui risque d'aller beaucoup plus loin et beaucoup plus fort qu'ils ne le souhaitent. Alors le public, s'il ne rentre pas dans le triangle, peut aussi aider à arrêter les frais d'un jeu de manipulation. Quelquefois, de sortir d'une salle privée pour mettre la relation en public fera en sorte que l'interlocuteur ne trouve plus d'attrait à son rôle. Quelquefois, au contraire, s'éloigner du public et retrouver l'intimité d'une relation privée permettra aussi de sortir du cercle infernal du triangle de Karpman. Vous avez peut-être remarqué, il y a des gens, surtout en famille, ça se passe ça, quand on est seul avec une personne, on discute de tout, tout va bien. Et dès qu'il y a une tierce personne qui arrive, eh bien, il faut qu'elle se fasse passer soit pour la victime, soit pour celle qui a tout sauvé, qui a sauvé le monde entier. Donc il y a des gens, ils ont besoin d'avoir un public pour avoir cette capacité à rentrer dans ce triangle de Karpman. Alors bien entendu, hein, toutes ces stratégies et d'autres ne permettent pas de sortir de tous les jeux de manipulation à coup sûr, mais c'est important, leur connaissance conceptuelle est toutefois le premier pas. Hein. Si vous n'êtes pas conscient de tout ça, si vous ne connaissez pas des solutions pour en sortir, ben forcément, vous n'en sortirez pas. Alors, bien évidemment, pour pouvoir pratiquer ces différentes stratégies, il y a besoin d'avoir une bonne dose de connaissance de soi, et puis de rôder en situation réelle. Hein, cette clarté de connaissance de soi, c'est la nécessité d'apprendre dans la pratique au quotidien. Hein, c'est pour ça que je vous ai dit plusieurs fois, important de savoir comment on fonctionne, de manière à comprendre qu'on ne fonctionne pas forcément de la même façon que l'autre. Et là, dans les différents rôles du triangle de Karpman, c'est important de savoir quel est le rôle que j'ai tendance à endosser en premier. Est-ce que j'ai tendance à être plutôt dans la victimisation, dans celle qui a la super cape de héros, ou celui qui va être le bourreau, le persécuteur, le juge de... Alors pas le juge de paix, mais le juge en tout cas sur tout ce qui se passe autour de soi. Alors il y a aussi, dans l'analyse transactionnelle, la notion des 3 P, qui concerne 3 rôles ou fonctions positives et résolutoires. La permission, la protection et la puissance. Ces 3 fonctions sont très largement concernées lorsque l'on souhaite décrire la juste posture d'un professionnel en coaching. Concernant la posture de praticien en analyse transactionnelle, ces 3 P sont aussi présentés comme indispensables et indissociables lorsqu'il s'agit d'accompagner des clients vers une issue résolutoire. La protection, en fait, elle sert à mettre des limites sous la forme d'un cadre qui permet de rassurer que le travail d'accompagnement se fasse dans bonnes conditions, à la fois pour l'accompagnateur et le client. Par exemple, la clarification d'un bon contrat d'accompagnement, etc. La permission, elle consiste à offrir au client l'espace de croissance qui lui permettra de s'épanouir à sa façon. Et la permission et la protection sont ensemble présente dans n'importe quelle relation, puisque a priori, au sein d'une relation de coaching, ça permet un dégagement de plus de puissance, puisqu'on est là pour aider les gens à monter en puissance.

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2: Nous avons vu à travers plusieurs exemples, notamment celui de saint Antoine le Grand, père du désert, l'un des fondateurs du monachisme, et à travers également le chapitre sur le travail de la règle de saint Benoît, à quel point le travail, et souvent le travail manuel, était partie constituante de la journée d'un moine qui pourrait se présenter comme un contemplatif. Le contemplatif n'est donc pas une personne un peu éthérée, qui vit 3 mètres au-dessus du sol, qui n'a Dieu que pour le royaume, se désintéressant du monde, et qui finalement serait peut-être, ça pourrait être une tentation, un gros paresseux, attendant que les autres travaille pour lui et lui fournisse sa nourriture. Non, il ne s'agit pas de cela. En remontant presque aux origines, nous voyons même que Paul, dans ses écrits, a beaucoup insisté sur cette dimension du travail, et que lui-même, qui était certainement un contemplatif, un homme de prière, de méditation, allons plus loin même, qui était un mystique, il nous raconte en effet comment un jour les cieux se sont ouverts pendant qu'il était en prière et qu'il a atteint à une vision et une connaissance de réalités qui sont habituellement des réalités invisibles. Et pourtant, Paul, au lieu de s'abîmer dans cette dimension, tenait, nous le savons, à travailler de ses mains. Il tissait des toiles de tente. Et partout où il allait, il tenait à assumer lui-même sa propre charge. D'ailleurs, cette dimension est restée importante dans la communauté chrétienne des premiers temps. Un des plus anciens textes que nous ayons entre les mains, qui s'appelle la Didaké, qui date des premiers temps de l'Église, dit la chose suivante, que chacun travaille pour assurer sa nourriture. Reprenant en fait saint Paul qui disait « Celui qui ne travaille pas, qu'il ne mange pas ». Et débusquant même par le travail les fausses vocations. On dit dans la Didaké « Si quelqu'un frappe à la porte de la communauté et prétend être un prophète, donc un porte-parole de Dieu, quelqu'un qui va pouvoir jouer un rôle très fort, très enrichissant pour la communauté. Eh bien, si celui-là se prétend être un prophète, comment vas-tu faire pour reconnaître si c'est un vrai prophète que Dieu t'envoie, ou bien si c'est un faux qui veut profiter de la situation? C'est simple, nous dit ce texte des premiers temps, mets-le au travail, et s'il reste, il y a des chances que ce soit un vrai prophète. On pourrait enfin évoquer, bien sûr, les 30 ans de Jésus passés à Nazareth, non pas à enseigner, non pas à guérir les malades, non pas à annoncer la bonne nouvelle du royaume, mais à travailler de ses mains comme charpentier, un métier manuel certes, mais qui était aussi un métier très apprécié à cette époque, soulignant ainsi cet aspect fondamental de la vie chrétienne qui est l'incarnation. Si la vie chrétienne doit engendrer des personnes qui ont uniquement la tête dans les nuages, dans les étoiles, sans se soucier de ce qui se passe autour d'elles, alors elle fait totalement fausse route. Le christianisme n'est pas une voie spirituelle qui serait mystico-gazeuse. Le christianisme est la voie de l'incarnation, et il est donc tout à fait logique que même ceux qui ont une vocation davantage contemplative, aient à cœur de vivre de leur travail.

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1: Lorsqu'on parle des actifs dans la tradition de l'Église, on ne désigne pas ceux qui sont dans le monde et qui travaillent, eh bien un peu, je dirais, contraints et forcés, pour pouvoir vivre ou survivre. Quand on parle d'actifs, on désigne davantage ceux et celles qui font avancer le règne de Dieu, qui sont porteurs de la bonne nouvelle, qui témoignent de l'Évangile, mais davantage à travers des œuvres. Alors peut-être qu'au lieu de les appeler actifs, nous devrions plus correctement les appeler apostoliques, ceux qui mettent en œuvre des apostolats, c'est-à-dire des choses très concrètes, mais pour être des avancées au milieu de ce monde, d'un autre monde, celui qui est marqué davantage par la justice et par l'amour. L'actif est donc quelqu'un qui suscite, qui développe des entreprises, des actions que l'on pourrait définir comme des œuvres pour Dieu et non pour lui, pour son profit personnel, pour sa carrière, que sais-je. Encore qu'il faudrait ici faire très attention à la distinction qui peut être opérée entre faire des œuvres pour Dieu et faire les œuvres de Dieu. Dans la première catégorie, on part avec toute sa bonne volonté, sa générosité, son zèle, son amour pour Dieu et pour les autres, et on va générer des œuvres qui sont pour lui, pour l'avancement du règne de Dieu, mais qui ne seront pas toujours les œuvres de Dieu, c'est-à-dire celles que Dieu aurait suscitées lui-même, celles à laquelle il nous aurait appelés. Je prends l'exemple, il faudrait s'étendre davantage sur le sujet, mais nous n'avons pas trop le temps, l'exemple d'Abraham. Il a eu une promesse de Dieu, mais il ne sait pas finalement si c'est à lui d'accomplir cette promesse, de prendre les choses en main, ou bien si Dieu va intervenir et va faire les choses. Alors comme cette promesse d'avoir un fils apparemment ne se réalise pas, puisque Sarah n'est pas enceinte, alors il va faire cette œuvre pour Dieu. Et allant avec la servante de Sarah, il aura un fils. Ismaël représente, à mes yeux, les œuvres pour Dieu, qui ne sont pas à rejeter, bien sûr. Elles sont à respecter, et parfois elles sont très belles, très fortes, mais ce ne sont pas les œuvres de Dieu. Isaac représenterait, quant à lui, l'œuvre de Dieu, c'est-à-dire dans laquelle Dieu est intervenu de manière particulière pour qu'il en soit ainsi. Je referme cette parenthèse, il faudra y réfléchir plus longtemps. Et nous poursuivrons notre réflexion dans notre prochain rendez-vous en évoquant le fait que ces chrétiens actifs, ces chrétiens apostoliques sont toujours des contemplatifs. Et il y aurait de grands dangers à ce qu'il en soit autrement.

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1: Bonjour Corinne.
2: Bonjour.
1: Un quatrième épisode dans cette série consacrée à l'association Magdalena. Vous êtes bénévole au sein de cette association depuis début 2022. Dites-nous tout un peu sur comment vous avez fait vos premiers pas et rencontré l'association Magdalena.
2: Oui.
1: Corinne.
2: Alors, moi j'ai rencontré l'association Magdalena par le village de François, où j'étais allée pour proposer mes services, et la fondatrice de Magdalena m'a dit en tout cas sur Toulouse, tu peux nous aider à l'association Magdalena. Donc j'y suis allée. Au départ, on avait beaucoup besoin de bénévoles pour les dîners. Donc j'ai participé à un premier dîner. Puis après, lors du deuxième dîner, on m'a dit, mets-toi en lien avec un travesti qui voudrait absolument faire avec nous un couscous. Alors je ne l'avais jamais vu. Et j'ai fait les courses pour lui, etc. Et puis on s'est rencontrés là, et c'était une rencontre magnifique. Il était, c'était quelqu'un qui faisait son couscous avec beaucoup d'amour, au point que moi, au bout d'un moment, je lui ai dit, mais dis donc, c'est incroyable, on dirait que t'as fait ça toute ta vie, tu devrais devenir cuistot. Et il me regarde sérieusement en me disant, mais Corinne, c'est mon rêve. Moi, j'en ai marre d'être de ce métier dans la rue, je trouve ça violent, agressif, je veux sortir de ce métier, c'est vraiment terrible. Alors, ça m'a assez sensibilisée. Et puis après, j'ai essayé de faire des démarches avec lui, de l'accompagner pour rencontrer certaines associations de formation et autres. Et c'est là qu'on a réalisé qu'il n'avait pas ses papiers. Il a commencé des démarches, et pour avoir les papiers, il avait un rendez-vous en région parisienne. Grâce à Magdalena Boulogne, on a pu le mettre en lien pour que quelqu'un l'accompagne jusqu'au tribunal. Et il a eu ses papiers. Donc c'était beaucoup plus simple. Et après, donc, il s'est débrouillé tout seul pour trouver un travail dans le ménage. Alors ça m'a donné une idée. Je me suis dit, mais je voudrais absolument faire quelque chose. Alors je savais que à Grenoble, il y a l'association Magdalena, a été créée en parallèle de l'association Magdalena, une association qui veut aider les femmes à sortir de la prostitution. Ça s'appelle Solenciel. Et je savais que ce président voulait la mettre en place à un certain moment sur Toulouse. Alors moi, dans un premier temps, j'ai proposé aux bénévoles de Magdalena Toulouse de créer un groupe de réflexion sur la sortie de prostitution. Et finalement, en septembre 2023, la nouvelle association Solenciel a été créée sur Toulouse. Et donc, on a embauché une responsable économique pour trouver des partenariats avec les hôtels et les entreprises pour proposer des prestations de nettoyage réalisées par ces personnes, ces femmes qui veulent sortir de la prostitution. Donc, pour le moment, Solenciel Toulouse n'a pas encore embauché d'équipières, c'est-à-dire des femmes qui sortent de la prostitution, parce qu'on n'a pas encore signé de contrat, mais on est vraiment à deux doigts de le faire. Là, il y a vraiment beaucoup d'avancées. Et alors, pour finir sur mon engagement, donc, moi, évidemment, je continue les tournées Magdalena et la participation en tant que bénévole au dîner. Et je suis également, depuis un an, coordinatrice de l'équipe des deux salariés sur Solenciel.
1: Donc, au fond, vous faites ce lien entre les deux associations.
2: Exactement.
1: Ces deux antennes qui sont aussi représentées à Toulouse.
2: Et voilà. Parce que, en fait, nous, on est là, l'oreille dans la rue pendant les tournées Magdalena, qui permet de discerner celles qui veulent sortir de la prostitution.
1: Alors, et vous en avez qui veulent sortir,
2: et
1: je dirais, après deux ans de bénévolat.
2: Exactement.
1: D'expérience de rue, d'écoute, vous en avez qui souhaitent et qui ont vraiment le désir de sortir de ce monde.
2: Voilà,
1: oui.
2: Alors on fait très attention. Alors évidemment, on ne parle pas de ça pendant les tournées, parce que pendant les tournées, on est à l'écoute des femmes prostituées. Mais si on entend ça, éventuellement on prend le numéro de téléphone et dans un deuxième temps, on la contacte. Et puis pour savoir après si c'est sincère de sortir complètement de la prostitution.
1: Donc, c'est un accompagnement, vous vérifiez si
2: voilà. Oui.
1: Le désir est réel.
2: Est réel, mais d'en sortir complètement. Pas de faire bouche-trou de métier de prostituée, parce qu'il y en a qui feraient un peu les deux quand même. Donc en fait, c'est
1: voilà. Une nouvelle action que vous menez. C'est une continuité à l'association Magdalena, qui a pour mission en fait de rencontrer ces hommes et ces femmes de la nuit à travers les maraudes. Et puis deuxième point, et ça c'est votre spécificité à vous, Corinne, ce souci aussi d'accompagner jusqu'à la sortie.
2: Exactement.
1: Ça c'est important pour vous.
2: C'est oui. Important pour moi, tout en disant toujours que dans la tournée. J'ai un rôle très important à jouer, c'est-à-dire on est avant tout chez Magdalena en soutien aux femmes prostituées, qu'elles le veuillent ou non.
1: Alors c'est quoi pour vous, décrivez le soutien que vous avez?
2: Alors le soutien, c'est essentiellement de l'écoute. On se fait toujours des petits comptes rendus d'une tournée à l'autre, ce qui permet aux prochains de savoir les nouvelles des unes et des autres. Et du coup, on leur demande des nouvelles. Comment va leur son enfant qui avait fait un accident quelque part, etc. Et elles sont très touchées par ça, parce qu'il y a un lien. On est un peu une famille pour elles. Donc ça, c'est l'écoute. Et puis, quand on le sent, on peut même leur proposer la prière. Parce que ces femmes et ces hommes ont souvent une grande foi. Et pour nous, c'est une vraie richesse de se retrouver finalement au milieu de la rue, avec les voitures qui passent, devant, derrière, avec le bruit, et cette femme en petite tenue de prostituée qui proclame sa foi à travers une prière avec nous. C'est juste des moments magnifiques.
1: Non, voilà. C'est un peu des moments uniques. Est-ce que, au fond, permettez-moi, mais dans votre vie à vous, Corinne, toutes ces rencontres, tous ces temps aussi où vous avez écouté, donc avec vos oreilles et puis l'oreille du cœur, votre foi a-t-elle grandi? S'est-elle un peu transformée?
2: Oui, ma foi personnellement a grandi. Ça, j'en doute pas. J'ai vraiment trouvé ma
1: nouvelle... qu'il y a un avant et un après depuis ces actions que vous menez au sein de ces deux associations, et en particulier Magdalena depuis 2022?
2: Moi, je pense que oui, parce que je me sens effectivement beaucoup plus proche de Dieu maintenant, parce que j'avoue avoir... Au tout début, j'étais un peu réfractaire sur le fait que j'avais la sensation que c'était un peu que les chrétiens qui étaient bénévoles chez Magdalena. Et puis, en fait, on est ouvert à tous, hein, tous types de bénévoles. Mais finalement, moi, à titre personnel, je me rends compte que ce bénévolat a encore plus de sens du fait que je l'offre à Dieu. Parce qu'on fait toujours une petite prière entre bénévoles avant la tournée et une prière à la fin. Entre bénévoles. Et c'est très très riche. De même qu'on fait une prière avant les dîners, quand on en fait. Et on a vraiment l'impression d'appliquer ce que le Seigneur nous demande, d'être au service des plus démunis, de ceux qui ont besoin de nous.
1: Et ceux qui ont besoin de vous, d'une écoute, d'une oreille qui écoute et d'un cœur qui écoute, que vous ont-ils au fond enseigné à toutes ces femmes, tous ces hommes parfois dans ce milieu de la prostitution, hein, si on devait parler d'un enseignement de vie?
2: L'humilité. Voilà, elles ont pas beaucoup, mais elles sont heureuses. Elles sont heureuses de ce qu'elles ont dans la rue, et la fraternité. Voilà, savoir maintenir un lien d'amitié, de fidélité avec des personnes qui ne sont pas du tout de notre bord, a priori, mais dont on se sent proche.
1: Vous êtes parfois attendu par certaines ou certains?
2: On est attendu.
1: Vous êtes attendu.
2: Tout à fait. Et c'est très important. Si, moi, je sais qu'il y a déjà des femmes qui m'ont dit « alors, t'étais pas là la dernière fois ?» Et si, on peut pas être partout quand on est... Oui, oui. Oui, on se sent attendu, et nous-mêmes, quand on voit pas une femme depuis longtemps, on dit bah alors tu étais où, et voilà.
1: On parle au fond d'une grande famille.
2: On est une famille, j'en suis persuadée.
1: Parce que vous parlez aussi de fidélité et vous parlez aussi d'amitié. Alors, est-ce que l'amitié peut se construire au fil de ces maraudes?
2: Alors proche, ça se rapproche beaucoup. Moi, je pense à une travestie qui est extrêmement attachante qui, par les gestes, par les paroles, très exubérante et pour laquelle on sait qu'on est très important. Quand elle rentre de son pays, désespérée, parce que à nouveau elle doit rentrer dans la routine de son métier, souvent elle nous appelle, parce qu'elle est en larmes, elle a besoin de notre soutien. Et j'avoue que ça m'est arrivé d'aller dans son appartement, enfin son studio, pour lui remonter le moral.
1: Donc on peut vous appeler ils peuvent vous appeler, ouais. Et elles peuvent vous appeler.
2: Certains, ouais, je ne donne pas mon téléphone à tous, mais certains peuvent m'appeler, oui. Parce qu'il s'est créé justement cette relation, on va dire, d'amitié, oui, on peut le dire.
1: De confiance.
2: Et de confiance.
1: Une rencontre qu'on apprivoise au fil des semaines et des mois, peut-être. Oui. Merci de votre intervention aujourd'hui. C'était le quatrième épisode de cette série des clés pour vivre consacrée. Voilà, on survole un petit peu la vocation, l'appel de l'association Magdalena. Merci à vous, Corinne. Et dès demain, à ce même micro, pour finaliser cette série, je recevrai Hélène, qui elle aussi est active, puisqu'elle est bénévole au sein de l'association Magdalena. Merci, Corinne.
2: Au revoir. Merci.

0: nouvelles de l'Église universelle. Anne Dallaire.
1: Bonjour à tous. Suite de la présentation de la première encyclique de Léon XIV, Magnifica Humanitas, encadrer l'intelligence artificielle. Le pape dénonce les nouveaux monopoles de l'IA et souligne la nécessité de protéger la capacité des communautés à choisir et à corriger, sans reléguer leur intervention à un simple rôle de surveillance, une fois que les normes ont été établies ailleurs. Il souligne l'importance de reconnaître le travail invisible, souvent exploité, qui alimente les modèles algorithmiques. La justice sociale n'est pas seulement un objectif à protéger après l'adoption des technologies, mais une condition préalable à mettre en œuvre dès leur conception, insiste-t-il. Une régulation doit donc s'appliquer aux nouvelles formes de propriété induites par la révolution technologique en cours. Brevets, algorithmes, plateformes numériques, infrastructures technologiques, données, précise Léon XIV. Le principe de subsidiarité numérique doit permettre d'orienter ces outils vers le bien commun à travers la transparence, la responsabilité et des formes réelles de participation. Le pape exhorte aussi à désarmer l'IA, c'est-à-dire la soustraire à la logique de la compétition armée qui n'est plus aujourd'hui seulement militaire, mais aussi économique et cognitive. Il incite donc à rompre cette équivalence entre la puissance technique et le droit de gouverner. L'enjeu n'est pas de renoncer à la technologie, mais de l'empêcher de dominer l'humain. En reconnaissant que l'innovation technologique peut être, d'une certaine manière, une forme humaine de participation à l'acte divin de la création, le pape remarque que les développeurs portent donc une responsabilité éthique et spirituelle particulière, car chaque choix de conception exprime une vision de l'humanité. Cultiver l'humanité authentique à la lumière de l'incarnation. Nous devons nous rappeler que l'humain ne s'épanouit pas malgré la limite, mais souvent à travers la limite, explique Léon XIV. Il est illusoire et néfaste de vouloir effacer les limites humaines, assure-t-il, en remarquant que c'est quand l'homme fait l'expérience de la limite, la vulnérabilité, la douleur, l'échec, qu'il peut reconnaître sa propre dignité et celle d'autrui comme inviolable. Dans le contexte actuel, l'enjeu est de faire progresser la technique sans faire régresser le cœur. L'humanité magnifique et blessée ne doit être ni remplacée ni dépassée, avertit Léon XIV, en soulignant que l'expression « plus qu'humain », c'est-à-dire l'idée d'un dépassement de soi, ne doit pas se concentrer sur la dimension technique, mais sur une dimension d'ouverture spirituelle. L'être humain est appelé à se transcender, non pas pour fuir la réalité ou par mépris des limites, mais pour s'épanouir dans l'amour. Il ne suffit pas que l'IA nous rende plus efficaces ou plus connectées, elle doit servir à édifier cette famille humaine universelle. En rappelant la dimension de l'incarnation essentielle dans le christianisme, le pape conclut son encyclique par une méditation sur la prière du Magnificat, c'est-à-dire le chant de louange de la Vierge Marie, à qui l'ange a annoncé qu'elle allait enfanter le Fils de Dieu. Dans l'humble fidélité de chaque jour, l'ère de l'IA peut-elle aussi devenir un passage par lequel l'esprit fait mûrir la civilisation de l'amour dans notre vie, assure Léon XIV. Il relève que le Seigneur continue de faire toutes choses nouvelles et maintient ouverte pour chaque époque la possibilité de devenir une histoire de salut à la lumière de l'incarnation. C'est la fin de cette présentation de l'encyclique de Léon XIV, La Magnifique Humanité. À bientôt.
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4: Bonjour à tous. À la une de l'actualité, Israël et le Liban annoncent un accord sur la mise en œuvre d'un cessez-le-feu. Le texte prévoit l'arrêt complet des tirs du Hezbollah et le retrait de ses combattants au sud du fleuve Litanie. Des zones pilotes contrôlées uniquement par l'armée libanaise doivent aussi être créées. Les deux pays vont participer à une nouvelle série de discussions dans deux semaines. La consommation de carburant routier en France a chuté de 12% le mois dernier après 11% de baisse en avril. En cause, la hausse des prix liée à la guerre au Moyen-Orient. Moyen. Le sans-plomb 95 E10 reste proche des 2 euros le litre et le diesel dépasse encore les 2 euros. Plus de 636 000 demandes d'aide pour les grands rouleurs ont déjà été déposées. On en sait un peu plus sur le passé criminel de Jérôme Barella, le principal suspect dans la disparition de Liana dans le Gers. L'homme de 41 ans fait l'objet d'au moins 3 plaintes pour viol et agression sexuelle depuis 2020. Des dossiers classés sans suite, la procureure d'Auch annonce qu'une nouvelle plainte a été déposée hier matin. Le harcèlement de rue augmente avec les fortes chaleurs. D'après une application spécialisée dans la sécurité des femmes, 30% de signalements supplémentaires ces dernières semaines. Des femmes racontent avoir été sifflées, insultées ou même agressées dans la rue ou dans les transports. Écoutez ces jeunes femmes au micro de Mylène Desbac.
5: C'est injuste. Forcément, quand on s'habille moins couvert et tout, on reçoit plus de commentaires et c'est injuste parce que du coup, on a moins confiance en nous et on a moins envie de se découvrir. Je trouve ça pas normal.
6: Un peu tout, des sifflements ou alors des gens qui viennent aborder mais de façon assez insistante. Le problème reste toujours le même, hein. C'est pas la façon dont on s'habille ni c'est pas ce qu'on porte, qu'importe, c'est l'éducation.
7: Bon, après souvent les mecs, ils voient une fille en jupe, ça y est, c'est la fête quoi.
4: Des propos recueillis par Mylène Desbac. Réduire l'exposition des Français au cadmium, ce métal lourd, toxique, présent notamment dans certains engrais phosphatés. L'Assemblée nationale a adopté un texte dans ce sens hier avec 144 voix pour et 22 contre. Elle prévoit d'abaisser les seuils autorisés de cadmium dans les engrais l'an prochain. Ce métal classé cancérogène est toxique pour la reproduction. Et en football, match de préparation ce soir pour l'équipe de France à une semaine du début de la Coupe du Monde. C'est face à la Côte d'Ivoire, coup d'envoi du match à 21h10 à Nantes. Belle journée à tous.
8: Psaume 24. Seigneur, enseigne-moi tes voies, fais-moi connaître ta route, dirige-moi par ta vérité, enseigne-moi, car tu es le Dieu qui me sauve. Appelle-toi, Seigneur, ta tendresse, ton amour qui est de toujours. Oublie les révoltes, les péchés de ma jeunesse. Dans ton amour, ne m'oublie pas. Il est droit. Il est bon, le Seigneur. Lui qui montre aux pécheurs le chemin. Sa justice dirige les humbles. Il enseigne aux humbles son chemin. Les voies du Seigneur sont amour et vérité. Pour qui veille à son alliance et à ses lois. Le secret du Seigneur est pour ceux qui le craignent. À ceux-là, il fait connaître son alliance.

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1: Nous souhaitons une belle fête aux Clotildes et découvrons deux vies réunies dans un même martyr, les bienheureux Antoine Zawitowski et Stanislas Starowiewski. Antoine, né en 1882, est prêtre à Lublin, en Pologne. Très apprécié comme confesseur et prédicateur, il devient président de l'Action catholique, professeur en théologie, puis va être l'un des collaborateurs de saint Maximilien Kolb. Le 19 juin 1940, il est arrêté avec une centaine d'autres prêtres et séminaristes par la Gestapo et transféré au camp de Dachau en Bavière, où sont entassés de nombreux religieux. Au cœur de l'enfer, il poursuit son travail apostolique auprès de ses co-détenus, malgré les privations et les mauvais traitements. Plusieurs fois torturé et battu, il meurt d'épuisement le 4 juin 1942. Stanislas est né en 1895 dans une noble famille polonaise. Il devient officier de l'Empire d'Autriche-Hongrie. Après avoir combattu pendant la Première Guerre mondiale, il participe à la création de l'armée du nouvel État polonais indépendant et s'illustre encore au cours de la guerre polono-ukrainienne. Il se marie en 1920 et devient père de 6 enfants. Stanislas est très engagé dans la vie ecclésiale de sa ville et développe un apostolat intense et fécond dans toutes sortes d'œuvres catholiques. Lorsque la Seconde Guerre mondiale éclate, lui et son épouse Maria ouvrent leur manoir aux fugitifs. Ces deux époux forment un couple amoureux, heureux. Ils vont à la messe chaque jour et élèvent leurs enfants dans une atmosphère mariale basée sur la gentillesse et l'amour du prochain. Il est finalement arrêté en juin 1940 et également déporté à Dachau. Tout comme le père Antoine, il se dévoue auprès de ses camarades détenus. En tant que noble et militant catholique, il est souvent plus durement traité que les autres. Malade et exténué, il est battu à mort dans la nuit de Pâques 1941. Seigneur, tu nous montres par les exemples de ces bienheureux Polonais que, quels que soient nos états de vie, nous sommes tous appelés à te servir fidèlement. Que ton Esprit Saint souffle sur nous aujourd'hui en déversant dans nos âmes les grâces dont nous avons besoin pour mieux t'aimer.
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3: Lecture de la première lettre de saint Paul apôtre aux Corinthiens. Frères, la coupe de bénédiction que nous bénissons n'est-elle pas communion au sang du Christ ? Le pain que nous rompons n'est-il pas communion au corps du Christ ? Puisqu'il y a un seul pain, la multitude que nous sommes est un seul corps, car nous avons tous part à un seul pain. Dans cette lettre aux Corinthiens, ce passage est encadré par une double mise en garde contre l'idolâtrie. Et ici, Paul vise un problème bien précis. Et notre passage d'aujourd'hui ne peut pas se comprendre hors de ce contexte. Je m'explique. Dans la religion chrétienne, on ne pratique pas de sacrifice d'animaux. Mais la religion juive en pratiquait. Elle n'était pas la seule. Les autres religions en faisaient autant. Et dans toutes les religions, que ce soit la religion juive ou une autre, le sacrifice était souvent suivi d'un repas qui avait lieu dans le temple même et au cours duquel on mangeait l'animal sacrifié, dans l'intention d'entrer en communion avec la divinité. Et donc, parmi les Corinthiens fraîchement convertis au christianisme, il y avait des gens qui, jusqu'à leur conversion, avaient participé au sacrifice d'animaux dans la religion grecque et au repas qui suivait ces cérémonies. Il semble bien, d'après le contexte de notre lettre, que certains d'entre eux avaient encore la tentation de continuer à participer à ces repas dans les temples des idoles. Et là, Paul est très ferme. Il faut choisir ou entrer en communion avec le Dieu vivant ou rechercher une autre communion. Il n'est pas question, dit-il, de participer à la fois à la table du Seigneur et à celle des idoles, ça c'est clair. Une autre question plus difficile se posait. Les surplus de viande des animaux sacrifiés dans les temples des idoles étaient vendus en boucherie. Un chrétien pouvait-il en acheter et en consommer sans se faire complice de l'idolâtrie ? Pour certains, les choses étaient claires. Puisque les idoles n'existent pas, on peut bien acheter au marché et manger dans nos maisons la viande des sacrifices. C'est de la viande, tout simplement. Paul n'y voit pas d'inconvénient, à condition que l'on ne risque pas de scandaliser des chrétiens plus scrupuleux ou des non-chrétiens qui seraient surpris de voir les chrétiens se rendre complices de l'idolâtrie. Son raisonnement s'appuie toujours sur le même fondement. L'Eucharistie nous fait entrer en communion avec le Dieu de Jésus-Christ. On comprend mieux, du coup, pourquoi Paul insiste sur le sens du repas de la liturgie chrétienne. La coupe d'action de grâce que nous bénissons est communion au sang du Christ. Le pain que nous rompons est communion au corps du Christ. Et le mot que Paul emploie, communion, koinonia, en grec, évoque un lien d'intimité, d'appartenance, une solidarité profonde. Le Christ l'a dit en d'autres termes quand il a employé le mot « alliance ». Cette coupe est la nouvelle alliance en mon sang versée pour vous. L'alliance, au sens biblique, c'est bien une appartenance réciproque, un engagement mutuel. La grande formule de l'alliance, c'était « vous serez mon peuple et je serai votre Dieu ». En Jésus, c'est Dieu qui accomplit son alliance avec l'humanité. Mais en Jésus aussi, c'est l'humanité qui accueille ce projet de Dieu et qui y répond. Il est celui qui entretient avec Dieu le dialogue sans ombre proposé à Adam, c'est-à-dire à l'humanité tout entière. Et c'est tout le mystère de Jésus qui est à la fois homme et Dieu. En lui, Dieu propose son amour. En lui, l'humanité répond par l'action de grâce. En lui, Dieu parle, se révèle. En lui, l'humanité répond à la parole. En lui, Dieu se donne. En lui, l'humanité accueille le don de Dieu. Vous avez reconnu là le schéma de toute célébration liturgique, qui est justement le lieu de l'accomplissement de l'Alliance. Et la prière eucharistique se conclut par cette phrase magnifique. Par lui, avec lui et en lui, à toi, Dieu le Père Tout-Puissant, dans l'unité du Saint-Esprit, tout honneur et toute gloire pour les siècles des siècles. Amen. Ce qui fut la grande découverte d'Israël, c'est-à-dire que le Dieu tout autre se fait le tout proche,

Le psaume 39. Tu ne voulais ni offrande ni sacrifice. Tu ne voulais ni holocauste ni victime. Alors j'ai dit, voici, je viens. C'est ce qu'a fait le Christ. Sa vie tout entière a été offerte et mise au service de ses frères. Et quand nous participons au repas de communion de l'Eucharistie, nous unissons nos vies à la sienne pour les offrir au Père. Cela va très loin. Paul ose dire que nous faisons partie du même corps que le Christ. Le pain que nous rompons est communion au corps du Christ. Et si nous faisons réellement un seul corps avec lui, il nous rend capables de mener désormais la même vie que lui. Quand saint Augustin dit à ceux qui communient, « Devenez ce que vous recevez, recevez ce que vous êtes », il dit bien que nous devenons corps et sang de Jésus-Christ, c'est-à-dire à notre tour, vise offerte pour la naissance de l'humanité nouvelle. Car effectivement, quand nous participons à l'Eucharistie, nous ne sommes pas seuls concernés. Jésus a dit qu'il donnait sa vie pour la multitude. Et quand il se donne en nourriture, c'est aussi en vue de la multitude. Et c'est bien à la multitude que nous sommes envoyés.

0: Lecture du livre de Michée. Jérusalem dit dans son humiliation: Moi, je veux guetter le Seigneur, attendre Dieu mon Sauveur. Lui, mon Dieu, m'entendra. Ne te réjouis pas de mon malheur, ô mon ennemi, car je suis tombé, mais je me relève. J'habite dans les ténèbres, mais le Seigneur est ma lumière. Puisque j'ai péché contre le Seigneur, je dois endurer sa colère jusqu'à ce qu'il prenne ma cause en main et rétablisse mon droit. Il me fera sortir à la lumière et je contemplerai sa justice. Seigneur, avec ta houlette, sois le pasteur de ton peuple, du troupeau qui t'appartient, qui demeure isolé dans le maquis, entouré de vergers. Qu'il retrouve son pâturage à Bashan et Galaad, comme au jour d'autrefois. Comme au jour où tu sortis d'Égypte, tu lui feras voir des merveilles. Y a-t-il un Dieu comme toi? Tu enlèves le péché, tu pardonnes sa révolte au reste de ton peuple. Tu ne t'obstines pas dans ta colère, mais tu prends plaisir à faire grâce. De nouveau, tu nous montres ta tendresse, tu triomphes de nos péchés, tu jettes toutes nos fautes au fond de la mer. Tu accordes à Jacob ta fidélité, à Abraham l'amour que tu as juré à nos pères depuis les jours d'autrefois.
1: Dans la joie de l'univers nouveau, offrons nos vies au Père de toute miséricorde, lui qui nous bénit dans la victoire du Christ.
2: Notre Père, qui es aux cieux, que ton nom soit sanctifié, que ton règne vienne, que ta volonté soit faite sur la terre comme au ciel. Donne-nous aujourd'hui notre pain de ce jour. Pardonne-nous nos offenses, comme nous pardonnons aussi à ceux qui nous ont offensés. Et ne nous laisse pas entrer en tentation, mais délivre-nous du mal. Amen.

0: Bonjour à tous. À la une de l'actualité, Israël et le Liban annoncent un accord sur la mise en œuvre d'un cessez-le-feu. Le texte prévoit l'arrêt complet des tirs du Hezbollah et le retrait de ses combattants au sud du fleuve Litani. Des zones pilotes contrôlées uniquement par l'armée libanaise doivent aussi être créées. Les deux pays vont participer à une nouvelle série de discussions dans deux semaines. La consommation de carburant routier en France a chuté de 12% le mois dernier après 11% de baisse en avril. En cause, la hausse des prix liée à la guerre au Moyen-Orient. Le samplon 95 E10 reste proche des 2 euros le litre et le diesel dépasse encore les 2 euros. Plus de 636 000 demandes d'aide pour les grands rouleurs ont déjà été déposées. On en sait un peu plus sur le passé criminel de Jérôme Barella, le principal suspect dans la disparition de Liana dans le Gers. L'homme de 41 ans fait l'objet d'au moins 3 plaintes pour viol et agression sexuelle depuis 2020. Des dossiers classés sans suite, la procureure d'Auch annonce qu'une nouvelle plainte a été déposée hier matin. Le harcèlement de rue augmente avec les fortes chaleurs, d'après une application spécialisée dans la sécurité des femmes. 30% de signalements supplémentaires ces dernières semaines. Des femmes racontent avoir été sifflées, insultées ou même agressées dans la rue ou dans les transports. Écoutez ces jeunes femmes au micro de Mylène Desbac.
1: C'est injuste. Forcément, quand on s'habille moins couvert et tout, on reçoit plus de commentaires. C'est injuste parce que du coup, on a moins confiance en nous et on a moins envie de se découvrir. Je trouve ça pas normal.
2: Un peu tout, des sifflements ou alors des gens qui viennent aborder mais de façon assez insistante. Le problème reste toujours le même, hein. C'est pas la façon dont on s'habille ni enfin, c'est pas ce qu'on porte, qu'importe, c'est l'éducation.
3: Bon, après souvent les mecs voilà, ils voient une fille en jupe, ça y est, c'est la fête quoi.
0: Des propos recueillis par Mylène Desbac. Réduire l'exposition des Français au cadmium, ce métal lourd toxique présent notamment dans certains engrais phosphatés. L'Assemblée nationale a adopté un texte dans ce sens hier avec 144 voix pour et 22 contre. Elle prévoit d'abaisser les seuils autorisés de cadmium dans les engrais l'an prochain. Ce métal classé cancérogène est toxique pour la reproduction. Et en football, match de préparation ce soir pour l'équipe de France à une semaine du début de la Coupe du Monde. C'est face à la Côte d'Ivoire, coup d'envoi du match à 21h10 à Nantes. Belle journée à tous. 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

0: Et nous sommes pour quelques jours ici à Vilnius, la ville qui a accueilli durant 3 ans une jeune Polonaise mystique, née en 1905, la troisième d'une famille de 10 enfants dont les parents étaient modestes et paysans, Hélène Kowalska, qui deviendra Sœur Faustine avant d'être canonisée en l'an 2000. Et elle a rédigé un journal qui nous permet de comprendre ce qui l'a traversée et son expérience avec le Christ. Et c'est de cette expérience dont vous allez nous parler, frère Renaud-Marie, bonjour.
1: Bonjour.
0: Vous êtes frère de Saint-Jean, installé ici à Vilnius. Alors, Sœur Faustine, elle a écrit un carnet qu'elle a tenu entre 1934 et 1938. Et ce petit journal quotidien, c'est une bonne façon de découvrir ses doutes, ses joies aussi, et surtout ce qu'elle a entendu du Christ. Alors, qu'est-ce qu'on sait des apparitions de Jésus que Sœur Faustine a reçues ici, à Vilnius, où nous nous trouvons?
1: Oui, Sœur Faustine était dans un petit couvent, qui est d'ailleurs tout près de notre couvent, et elle avait été envoyée à Vilnius, et là elle a reçu à de très très très très nombreuses reprises des apparitions de Jésus qui constamment lui parle de sa miséricorde infinie et qui lui donne cette mission de répandre cette annonce de la miséricorde sur le monde. Alors Sainte Faustine reçoit ses révélations, ses messages, et elle est troublée, elle a du mal à discerner est-ce que c'est vrai. Et là, il y a quelqu'un qui va jouer un rôle extrêmement important, c'est le père Michel Sopotsko, qui était son confesseur et son père spirituel, et qui a profondément analysé ce que lui rapporte Sainte Faustine de ses apparitions, et qui va confirmer que c'est bien du Seigneur. Et il a joué un rôle très très important, un rôle déterminant pour que Sainte Faustine reçoive en confiance ce qui lui apparaissait, ce qui lui était dit, et pour que ce qu'elle recevait soit diffusé dans le monde entier. On ne peut pas comprendre, je veux dire, l'histoire de Sainte Faustine sans considérer le rôle déterminant du père Michel Sopotsko.
0: Est-ce qu'elle mentionne dans son journal ses étonnements, cet aspect un peu vertigineux de recevoir des apparitions du Christ? Est-ce qu'elle dit ce trouble qui la traverse? Parce que vous racontez ces épisodes avec presque une forme de banalité, parce qu'on est ici à Vilnius, qu'on s'est habitué à dire que Sœur Faustine avait eu des apparitions, mais ça reste quelque chose qui est déroutant pour une jeune femme qui a une trentaine d'années, désormais mystique.
1: Oui, est-ce que ça vient de mon imagination? Est-ce que ça vient du démon? Que faire de cela? Et elle a dû être confirmée par le père Michel Sopotsko que vraiment ça venait du Seigneur.
0: Alors frère Renaud-Marie, on est ici à Vilnius, on ne peut pas passer à côté du sanctuaire de la Divine Miséricorde, parce qu'à l'intérieur de ce sanctuaire se trouve un tableau, c'est un tableau qui a été peint par Eugène Kazimierowski et qui correspond aux apparitions que Sainte Faustine a décrites. Racontez-nous.
1: Oui, c'est Jésus qui lui a demandé que soit peinte une image de lui comme Jésus miséricordieux. Et le père Michel Sopotsko, entendant ça, a recherché qui pourrait peindre ce tableau. Et donc, ce tableau a été peint et exposé pour la première fois, d'ailleurs, à la chapelle de Notre-Dame de l'Aurore, qui est un lieu, Notre-Dame de la Porte de l'Aurore, qui est un lieu absolument essentiel pour les Lituaniens. Et pour la première fois, le tableau a été exposé là, dans cette chapelle de Notre-Dame de la Porte de l'Aurore, où il y a une icône très belle de la Vierge Marie, qui est priée sous l'invocation « Marie, Mère de Miséricorde ». Et cette icône, elle était là depuis 300 ans avant Sainte Faustine. Donc on voit qu'il y a quand même il y a un lien entre le sanctuaire de la Porte de l'Aurore et le message de Sainte Faustine. Alors ce tableau, donc il est le premier tableau, parce qu'il y a eu plusieurs tableaux ensuite qui ont été peints. Peut-être que la première version n'est pas la plus répandue, mais c'est des tableaux qui sont similaires, où on voit Jésus avec les rayons qui sortent de son cœur.
0: Donc ce tableau qui montre un Christ, en effet, avec deux rayons, c'est le Sauveur ressuscité qui va bénir, qui donne la paix aux hommes, et puis qui donne aussi le pardon. On y voit donc jaillissant du cœur deux rayons lumineux de couleurs différentes.
1: Oui, alors ça nous rappelle hein, ce moment où un soldat romain perce le côté de Jésus crucifié. Jésus est mort et un soldat lui perce le côté. À ce moment-là, il y a du sang et de l'eau qui s'écoule. Et cette eau qui s'écoule du cœur du Christ a un sens très profond. C'est par son offrande sur la croix que Jésus devient pour nous tous une source inépuisable de miséricorde. Et on retrouve ça dans le tableau. Jésus est source, quoi. Et je peux gratuitement venir m'abreuver à cette course et à cette source et recevoir le pardon, mais pas seulement le pardon, la consolation, le réconfort quand je suis éprouvé.

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1: Nous sommes ici à Vilnius sur RCF Notre-Dame avec vous, frère Renaud Marie, et nous évoquons ce qu'est la miséricorde divine et notamment la figure spirituelle qui l'a incarnée au XXe siècle, Sœur Faustine, Sainte Faustine. Qu'est-ce qu'on a retenu de ces apparitions pour la vie et l'expérience chrétienne ?
2: Alors, d'abord, très fondamentalement, c'est la confiance dans la miséricorde inépuisable de Dieu. Hein, en bas du tableau, il y a marqué « Jésus, j'ai confiance en toi ». Et graver cette parole dans nos cœurs, c'est le sens de ce message. Ne jamais douter de la miséricorde du Seigneur pour nous. Il y a eu aussi, Jésus a demandé des actes de dévotion concrets. Par exemple, il y a la fête de la miséricorde, mais il y a aussi le chapelet de la miséricorde.
1: Ça veut dire un chapelet particulier, emprunt de la miséricorde divine.
2: Oui, on peut utiliser les grains de notre chapelet que nous connaissons, mais à la place de dire « Je vous salue Marie » à chaque fois sur les petits grains, on répète cette invocation « Par sa douloureuse passion, sois miséricordieux pour nous et pour le monde entier ». Une dizaine de fois, et quand on arrive au gros grain, alors là c'est une invocation un peu plus longue « Père éternel, je t'offre le corps et le sang, l'âme et la divinité de ton Fils bien-aimé ». Aimé notre Seigneur Jésus-Christ en réparation de nos péchés et de ceux du monde entier. Et c'est une prière donc que Jésus a voulu, qui est très pratiquée par les catholiques, enfin ici, très aimée, une prière très aimée, et qui est notamment une prière très encouragée auprès des mourants. Moi-même, avec mes frères et sœurs, nous l'avons priée beaucoup auprès de notre mère qui était en train de partir. Ça nous a donné beaucoup de paix, beaucoup de courage, beaucoup de consolation dans ces jours douloureux où nous accompagnions notre maman qui partait vers le ciel. D'ailleurs, il est recommandé, selon Sainte Faustine, de dire le chapelet de la miséricorde, si c'est possible, mais à 15h chaque jour, en référence à l'heure de la mort du Christ le vendredi saint.
1: Voilà, chapelet ou prière ou petite pensée, elle écrit justement dans son petit journal qu'en fonction de ce qu'on fait et de notre disponibilité, l'idée c'est de marquer un temps à 15h.
2: Mais d'ailleurs, nous, les cloches de notre couvent, tous les jours sonnent à 15h pour rappeler cette heure de la miséricorde.
1: Et puis pour conclure, j'aimerais que vous nous disiez aussi, on se trouve ici à Vilnius, frère Renaud Marie, Vilnius, c'est un peu la capitale de la miséricorde divine, pourquoi ?
2: Il y aurait beaucoup de choses à dire. Hein. Jean-Paul II avait dit que Vilnius est ville de la miséricorde avec Cracovie et Varsovie. Vous avez circulé dans la vieille ville et vous avez vu un nombre impressionnant d'églises et de couvents. Et donc, il y avait beaucoup de religieux, de religieuses qui pratiquaient la miséricorde, exerçaient des œuvres de miséricorde. Ensuite, il y a Notre-Dame de la Porte de l'Aurore avec l'invocation de Marie, Mère de Miséricorde, une chapelle où Sainte Faustine aimait venir prier. Et puis, il y a eu ces révélations à Sainte Faustine dans les années 30, à Vilnius même, ce qui fait que ça fait de Vilnius un lieu important par rapport à cette dimension de la divine miséricorde.
1: Merci beaucoup, frère Renaud Marie, d'avoir été avec nous. Vous êtes frère de la communauté Saint-Jean, ici, à Vilnius, au cœur même de la Lituanie. À demain.

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1: De l'Évangile de Jésus-Christ selon saint Marc. En ce temps-là, un scribe s'avança pour demander à Jésus « Quel est le premier de tous les commandements ?» Jésus lui fit cette réponse « Voici le premier. Écoute, Israël, le Seigneur notre Dieu est l'unique Seigneur. Tu aimeras le Seigneur ton Dieu de tout ton cœur, de toute ton âme, de tout ton esprit et de toute ta force. Et voici le second. Tu aimeras ton prochain comme toi-même. Il n'y a pas de commandement plus grand que cela. » Le scribe reprit, « Fort bien, maître, tu as dit vrai. Dieu est l'unique, et il n'y en a pas d'autre que lui. L'aimer de tout son cœur, de toute son intelligence, de toute sa force, et aimer son prochain comme soi-même, vaut mieux que toute offrande d'holocauste et de sacrifice. » Jésus, voyant qu'il avait fait une remarque judicieuse, lui dit, « Tu n'es pas loin du royaume de Dieu. » Et personne n'osait plus l'interroger. Acclamons la parole de Dieu. La réponse de Jésus à ce scribe sincère pourrait dérouter celui-ci, car elle est inattendue et décalée. Deux en un, un commandement double de la charité, comme le dit saint Augustin. Mais loin d'obscurcir son entendement, cette réponse l'éclaire au contraire et lui fait donner une remarquable synthèse du mystère même de Dieu amour, du culte véritable, de la religion authentique, celle qu'enseignaient les prophètes et que vient accomplir en lui, pour nous, avec nous, le Christ. Le Christ est lumière et sagesse de Dieu par son esprit. Et voici la foi et l'intelligence d'Israël élevée et vivifiée désormais par la rencontre avec la sagesse elle-même et la docilité authentique à son enseignement, celle à laquelle nous sommes sans cesse invités.

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0: 6h59, bonjour à tous et à toutes et bienvenue sur Radio Présence. Nous sommes le jeudi 4 juin et c'est un nouveau jour qu'on commence ensemble. Le programme arrive dans quelques minutes, un point sur la météo aussi, une météo assez maussade le jour de cette Sainte Clotilde. On verra ça dans quelques minutes, juste après l'actualité nationale. Il est 7h, très bon réveil.
1: Bonjour à tous. À la une de l'actualité, Israël et le Liban annoncent un accord sur la mise en œuvre d'un cessez-le-feu. Le texte prévoit l'arrêt complet des tirs du Hezbollah et le retrait de ses combattants au sud du fleuve Litani. Des zones pilotes contrôlées uniquement par l'armée libanaise doivent aussi être créées. Les deux pays vont participer à une nouvelle série de discussions dans 2 semaines. La consommation de carburant routier en France a chuté de 12% le mois dernier après 11% de baisse en avril. En cause, la hausse des prix liée à la guerre au Moyen-Orient. Le sans-plomb 95 E10 reste proche des 2 euros le litre et le diesel dépasse encore les 2 euros. Plus de 636 000 demandes d'aide pour les grands rouleurs ont déjà été déposées. On en sait un peu plus sur le passé criminel de Jérôme Barella, le principal suspect dans la disparition de Liana dans le Gers. L'homme de 41 ans fait l'objet d'au moins 3 plaintes pour viol et agression sexuelle depuis 2020. Des dossiers classés sans suite, la procureure d'Auch annonce qu'une nouvelle plainte a été déposée hier matin. Le harcèlement de rue augmente avec les fortes chaleurs, d'après une application spécialisée dans la sécurité des femmes. 30% de signalements supplémentaires ces dernières semaines. Des femmes racontent avoir été sifflées, insultées ou même agressées dans la rue ou dans les transports. Écoutez ces jeunes femmes au micro de Mylène Desbac.
2: C'est injuste. Forcément, quand on s'habille moins couvert et tout, on reçoit plus de commentaires et c'est injuste parce que du coup, on a moins confiance en nous et on a moins envie de se découvrir. Je trouve ça pas normal.
3: Un peu tout, des sifflements ou alors des gens qui viennent aborder mais de façon assez insistante. Le problème reste toujours le même, hein. C'est pas la façon dont on s'habille ni c'est pas ce qu'on porte, qu'importe, c'est l'éducation.
4: Bon, après souvent les mecs ils voient une fille en jupe, ça y est, c'est la fête quoi.
1: Des propos recueillis par Mylène Desbac. Réduire l'exposition des Français au cadmium, ce métal lourd toxique présent notamment dans certains engrais phosphatés. L'Assemblée nationale a adopté un texte dans ce sens hier avec 144 voix pour et 22 contre. Elle prévoit d'abaisser les seuils autorisés de cadmium dans les engrais l'an prochain. Ce métal classé cancérogène est toxique pour la reproduction. Et en football, match de préparation ce soir pour l'équipe de France à une semaine du début de la Coupe du Monde. C'est face à la Côte d'Ivoire, coup d'envoi du match à 21h10 à Nantes. Belle journée à tous.
0: Et tout de suite, 7h02, nous retrouvons le premier point sur l'actualité en région.
5: Bonjour à tous. Le président de la FNSEA était en déplacement dans le Tarn-et-Garonne et on peut dire qu'il n'a pas mâché ses mots. Arnaud Rousseau a vivement critiqué certaines déclarations du gouvernement concernant la situation agricole. Le responsable syndical rappelle que plus de la moitié des exploitations françaises vivraient avec moins de 500 euros par mois et appelle à des mesures concrètes pour soutenir les agriculteurs. Une prise de parole qui intervient alors que tout le monde agricole continue de faire face à des difficultés économiques, climatique, mais aussi réglementaire. L'enquête se poursuit dans le Gers après la disparition de la jeune Liana. Le principal suspect, un homme de 41 ans, a été mis en examen pour enlèvement et séquestration avant d'être placé en détention provisoire. L'homme nommé Jérôme B avait été visé par une plainte pour viol sur une mineure début août 2025. Il a souhaité garder le silence devant la juge. Malgré cette avancée judiciaire, la présomption d'innocence s'applique toujours et les recherches continuent afin de retrouver l'adolescente. Le conseil départemental de Haute-Garonne, expérimente une nouvelle technique pour mieux protéger les routes face aux épisodes de chaleur de plus en plus fréquents. Du lait de chaux est désormais utilisé sur certaines chaussées afin de limiter leur montée en température et de ralentir leur dégradation. Une innovation présentée comme une réponse concrète aux effets du réchauffement climatique sur les infrastructures routières. « À Lourdes, l'espace dédié à la sensibilisation aux risques sismiques fait peau neuve. Ce site unique en France permet au public de mieux comprendre les tremblements de terre qui touchent régulièrement les Pyrénées, où plus de 1500 séismes sont enregistrés chaque année. Le nouveau aménagement doit permettre d'accueillir davantage de visiteurs et de renforcer les actions de prévention. À Villefranche de Rouergue, les célèbres bouchons feront leur retour dimanche. Cette manifestation populaire replonge la ville dans l'ambiance des grands départs en vacances des années 1950 et 1960, avec voitures anciennes, costumes d'époque et animations dans les rues. Plusieurs milliers de visiteurs sont attendus pour cette nouvelle édition. Et puis pour finir ce flash, c'est le retour des terrasses dans la ville rose. Ces dernières ont retrouvé leur sens de la fête avec le retour des beaux jours. Cafés, restaurants et établissements du centre-ville enregistrent une fréquentation en hausse depuis environ 3 semaines. Un regain d'activité bienvenu pour les professionnels du secteur qui profitent pleinement de l'arrivée de la saison estivale en espérant que ça dure.
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0: En espérant que ça dure et pas aujourd'hui, puisque la matinée débute sous un ciel assez variable, en alternant entre nuages et pluie venant de l'ouest. Malgré la pluie qui va arriver au fil de la matinée, l'ambiance restera douce et agréable au niveau des températures. Il fait 17 degrés au Mas d'Asile, Saint-Gaudens, Starbes et Aignan, 17 degrés aussi à Tournefeuille, Gratentour et Montauban, 15 du côté de Gourdon et Espalion. L'après-midi qui verra donc une masse pluvieuse s'imposer progressivement puis recouvrir toute la région. Une perturbation qui traversera donc la région Midi-Pyrénées d'ouest en est et qui devrait se calmer dans la soirée. Côté température, pas de grand changement, même la pluie fera baisser les températures. Il fera 16 à Rocamadour, 13 degrés à Rodez, 15 à Albi, Beaumont-de-Lomagne et Auch, 15 degrés aussi à Toulouse, Carbonne et Foix et 13 degrés à Luchon et Lourdes.
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0: Comme un air d'été aurait pu s'installer aujourd'hui ou depuis le début de la semaine, mais on vient de le voir, une météo un petit peu maussade aujourd'hui. En plus, c'est dommage, puisque le jeudi 4 juin, c'est le jour des Clotildes, et à la Sainte-Clotilde, de fleurs en buisson, abeilles butinent à foison, c'est le dicton du jour, et puis pas aujourd'hui. Voilà, aujourd'hui, on verra que la pluie va arriver. En tout cas, une chose est sûre, le programme sur Radio Présence, lui, eh bien, il vous apportera du soleil partout où vous soyez, quoi que vous fassiez ce matin. On va retrouver le Saint du jour et la prière du matin qui arrive dans quelques minutes. Le tour des diocèses nous amènera du côté un petit peu d'un paysage qui va nous dépayser du côté du diocèse de Bayonne, Lescar et Oloron avec Nathalie Chambon. On ira dans le Pays Basque et le Béarn dans quelques minutes. Et puis à 7h40, nous retrouverons le grand entretien de KTO Radio aujourd'hui. Le départ à la retraite est souvent synonyme d'un changement de rythme, d'un nouveau chapitre de vie. Mais loin d'être un temps infructueux, cette période peut être aussi propice pour se former, se préparer pour l'avenir, pour éclairer cette réflexion. L'habitude du jour sera Anne-Marie Maison, présidente du mouvement chrétien des retraités. Ce sera donc le sujet du grand entretien à 7h40. Mais tout de suite, il est l'heure de jouer. 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Dans quelques minutes, donc la prière du matin qui arrive. On va aussi retrouver Patrick Coste pour une nouvelle chronique sur le sens d'un événement qu'il décryptera dans quelques minutes. Juste après Navi sur Radio Présence, 7h10. Très bon début de journée malgré les nuages. Et bien on est là pour vous accompagner jusqu'à 9h. Très bon réveil.

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1: Nous souhaitons une belle fête aux Clotildes et découvrons deux vies réunies dans un même martyr, les bienheureux Antoine Zawitowski et Stanislas Starowiewski. Antoine, né en 1882, est prêtre à Lublin, en Pologne. Très apprécié comme confesseur et prédicateur, il devient président de l'Action catholique, professeur en théologie, puis va être l'un des collaborateurs de Saint Maximilien Kolb. Le 19 juin 1940, il est arrêté avec une centaine d'autres prêtres et séminaristes par la Gestapo et transféré au camp de Dachau en Bavière, où sont entassés de nombreux religieux. Au cœur de l'enfer, il poursuit son travail apostolique auprès de ses co-détenus, malgré les privations et les mauvais traitements. Plusieurs fois torturé et battu, il meurt d'épuisement le 4 juin 1942. Stanislas est né en 1895 dans une noble famille polonaise. Il devient officier de l'Empire d'Autriche-Hongrie. Après avoir combattu pendant la Première Guerre mondiale, il participe à la création de l'armée du nouvel État polonais indépendant et s'illustre encore au cours de la guerre polono-ukrainienne. Il se marie en 1920 et devient père de 6 enfants. Stanislas est très engagé dans la vie ecclésiale de sa ville et développe un apostolat intense et fécond dans toutes sortes d'œuvres catholiques. Lorsque la Seconde Guerre mondiale éclate, lui et son épouse Maria ouvrent leur manoir aux fugitifs. Ces deux époux forment un couple amoureux, heureux. Ils vont à la messe chaque jour et élèvent leurs enfants dans une atmosphère mariale basée sur la gentillesse et l'amour du prochain. Il est finalement arrêté en juin 1940 et également déporté à Dachau. Tout comme le père Antoine, il se dévoue auprès de ses camarades détenus. En tant que noble et militant catholique, il est souvent plus durement traité que les autres. Malade et exténué, il est battu à mort dans la nuit de Pâques 1941. Seigneur, tu nous montres par les exemples de ces bienheureux Polonais que, quels que soient nos états de vie, nous sommes tous appelés à te servir fidèlement. Que ton Esprit Saint souffle sur nous aujourd'hui en déversant dans nos âmes les grâces dont nous avons besoin pour mieux t'aimer.
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4: Très haut, tout-puissant et bon Seigneur, à toi louange, gloire, honneur et toute bénédiction. À toi seul ils conviennent, ô Très-Haut,

et par l'air et par les nuages, par l'azur calme et par tous les temps par lesquels tu donnes soutien à toute créature. Loué sois-tu, mon Seigneur, par sœur eau, qui est très utile et très humble, précieuse et chaste. Loué sois-tu, mon Seigneur, par frère feu, par qui tu éclaires la nuit, il est beau et joyeux, indomptable et fort. Loué sois-tu, mon Seigneur, par sœur notre mère la terre, qui nous porte et nous nourrit, qui produit la diversité des fruits, les fleurs diaprées et les herbes.

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2: La première encyclique du pape Léon XIV, Magnifica Humanitas, publiée en mai 2026, est consacrée à l'intelligence artificielle et à ses effets sur l'être humain, la société et l'avenir collectif. Le texte s'inscrit dans une continuité historique avec la pensée sociale de l'Église, en particulier avec Rerum Novarum de Léon XIII, qui répondait à la révolution industrielle. Ici, il s'agit de penser une nouvelle transformation majeure, la révolution numérique et l'essor de l'intelligence artificielle. L'idée centrale de l'encyclique est profondément nuancée. Le pape ne condamne pas la technologie en elle-même. Il reconnaît que l'intelligence artificielle peut représenter un progrès considérable dans de nombreux domaines, notamment en médecine, en éducation, dans la recherche scientifique ou encore dans l'organisation du travail. Cependant, il insiste sur un principe fondamental. La technique ne peut être légitime que si elle reste ordonnée à la dignité humaine. Comme le texte le formule, aucun progrès ne peut être considéré comme véritable s'il détourne l'homme de lui-même. Cette affirmation place clairement la personne humaine au centre de tout développement technologique. À partir de ce principe, l'encyclique développe plusieurs mises en garde. Elle souligne d'abord le risque de concentration du pouvoir technologique entre les mains de quelques entreprises ou États. Telle situation pourrait produire des formes inédites de domination où les décisions qui concernent la vie collective seraient prises par un homme et un nombre extrêmement restreint d'acteurs. Le texte insiste sur le danger démocratique que cela représente en rappelant que les technologies puissantes sans contrôle partagé peut fragiliser l'équilibre des sociétés. Le texte aborde ensuite la transformation du monde du travail. L'automatisation et l'intelligence artificielle risquent de supprimer certains emplois tout en transformant profondément d'autres. Mais au-delà de la question économique, le pape insiste sur la dimension humaine du travail. Celui-ci n'est pas seulement

0: une activité productive, il est aussi une manière pour la personne de se réaliser et de participer à la société. C'est pourquoi l'encyclique avertit qu'une société qui automatise sans discerner risque d'appauvrir la dignité du travail humain. Un autre point majeur concerne l'information. L'intelligence artificielle permet aujourd'hui de produire des contenus à grande échelle, mais aussi de diffuser des fausses informations de manière rapide et convaincante. Cela pose un problème profond pour la vie démocratique et la confiance collective. Le texte évoque alors le risque d'une perte de ce qu'il appelle la transparence du réel, c'est-à-dire la capacité des individus à distinguer le vrai du faux dans l'espace public. L'encyclique insiste également sur les enjeux de surveillance. Les technologies actuelles permettent de collecter et d'analyser une quantité massive de données personnelles. Si elles ne sont pas encadrées, elles peuvent conduire à une société de contrôle permanent où les comportements individuels sont anticipés, classés et orientés. Cela soulève une question essentielle de liberté. Enfin, le texte propose une réflexion anthropologique plus profonde sur la nature humaine. Le pape affirme que si l'intelligence artificielle peut reproduire certaines capacités cognitives, elle ne peut ni aimer, ni juger moralement, ni assumer une responsabilité éthique. L'être humain ne se réduit donc jamais à ses fonctions calculables. Comme le dit le texte, l'homme ne se réduit jamais à ce qu'il calcule. Cette affirmation vise à rappeler que la personne humaine est irréductible à toute modélisation technique.
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3: Passage du côté du diocèse de Bayonne-Lescar et Oloron ce matin. Bonjour Nathalie.
4: Bonjour Jonathan.
3: Alors on retrouve énormément d'événements du côté de votre diocèse. Alors on en retrouve, combien vous m'avez dit, 10, 11, 12 ?
4: Une dizaine, une grosse dizaine, sachant qu'il y en a d'autres qui seront allés consulter directement sur le site diocèse64.org. Parce qu'effectivement, il y a beaucoup de choses dans notre diocèse très actif.
3: Un diocèse vivant, ça fait plaisir, oui. Oui,
4: tout à fait. Et on commence par ce soir une conférence organisée par les AFC à la maison diocésaine Saint-François-Xavier à Pau sur le thème « La force cachée de nos fragilités ». C'est une conférence donnée par Vincent-Joseph Soulier, qui est thérapeute donc à Pau à la maison diocésaine, 20h30 ce soir. Ensuite, les Béatitudes, la communauté des Béatitudes de Design nous propose demain, vendredi 5 juin, sa soirée Open Shabbat. C'est vraiment une soirée de prière qui est proposée à partir de 19h. Donc, le vendredi 5 juin, elle nécessite cependant que vous soyez là à 18h15 pour avoir une explication préalable sur cette soirée. Donc, c'est à la communauté des Béatitudes de Naïa. Ensuite, samedi, plusieurs propositions, il en faut pour tous les goûts. Tout d'abord, au monastère d'Urt, il y aura les samedis bibliques, au monastère de des bénédictines, ce thème de venir partager des prières, d'enseignements, d'échanges fraternels. Donc, c'est ce 6 juin, toute la journée, n'oubliez pas votre pique-nique. Si vous voulez un petit peu plus d'activité physique, il y a la marche pour Jésus à Pau. Le départ a lieu place de Verdun. Et donc, c'est la deuxième édition de cette marche pour Jésus qui a lieu dans plusieurs villes de France, également à Paris. Et donc, elle démarre à 15h30 place de Verdun pour se diriger par Florence et se clôturer par un concert de louanges à 17h30. C'est vraiment pour plus les jeunes et les moins jeunes, pour vraiment témoigner de notre foi en Jésus.
3: Ah oui, c'est des événements très diversifiés, oui.
4: Tout à fait. Et le même samedi soir, à Oloron, à la cathédrale Sainte-Marie, il y a un concert Misa Tango, qui est un collectif de chorales, qui a donc réuni 3 chorales, 70 choristes, et donc autour de ce Misa Tango, qui est une mise en musique de la messe en latin. Voilà, et ce même soir, il y a également un autre concert à Bizanos, à l'église Sainte-Magne, pardon, c'est un chœur gospel. Qui est pour le coup à 20h30 également à l'église de Bizanos. Enfin, dimanche, il ne vous a pas échappé que c'était la fête Dieu. Plusieurs propositions pour cette belle fête du Saint-Sacrement. Tout d'abord, la communauté des Béatitudes de Nailles vous propose donc une journée de 10h30 à 16h avec la messe, un repas, un enseignement, une exposition du Saint-Sacrement dans le parc. Et en même temps, un peu plus tard peut-être, à Pau, il y a donc la procession. Alors, ça commence à la messe à l'église Sainte-Thérèse à 18h30. Et ensuite, procession dans les rues de Pau avec notre évêque, Monseigneur Hayet, qui sera là.
3: Eh ben dis donc, on s'ennuie pas du côté du diocèse de Bayonne, Lescarré et Oloron. Là, on n'en est qu'à dimanche, c'est dire à quel point les événements sont nombreux. Et évidemment, on pense à tous ceux qui peuvent pas tout noter, tout retenir. Diocèse64.org, on continue dans l'agenda. Qu'est-ce que vous avez à nous proposer?
4: Voilà, eh bien, écoutez, on va directement passer au 14 juin. Ce sera le dimanche 14. C'est une après-midi musical et spirituel à Pau, organisé par Foi et Culture, c'est à l'église Sainte-Bernadette. C'est la journée de clôture de tout ce cycle Foi et Culture. Donc il y aura des concerts, des textes lus, un concert de violoncelle, un verre de l'amitié, c'est un après-midi libre ouvert à tous, qui se tiendra de 16h à 18h à l'église Sainte-Bernadette de Pau. Et pour clôturer notre prière écuménique itinérante, donc le 16 juin, ce sera le dernier rassemblement de cette année, et ce sera à l'église protestante réformée qui se trouve rue Raymond Planté à Pau, 19h, répétition des chants, 19h30, prière suivie d'un repas fraternel partagé. Et comme vous l'avez dit, toutes ces informations et ces événements et ceux que je n'ai pas pu vous citer sur le site
3: diocèse64.org. Eh bien, merci beaucoup pour tous ces rendez-vous, beaucoup, beaucoup d'événements, et on se retrouve dans 15 jours pour un nouvel agenda sur ce qui se passe du côté du Béarn. À bientôt.
4: À bientôt, Jonathan. Bonne journée. Au revoir.
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3: Et demain, à la même heure, nous prendrons la direction du diocèse de Montauban pour le dernier tour des diocèses de cette semaine. Tout de suite, il est 7h30 et nous retrouvons un nouveau point sur l'actualité nationale. Très bon début de journée.
5: Bonjour à tous. À la une de l'actualité, Israël et le Liban annoncent un accord sur la mise en œuvre d'un cessez-le-feu. Le texte prévoit l'arrêt complet des tirs du Hezbollah et le retrait de ses combattants au sud du fleuve Litani. Des zones pilotes contrôlées uniquement par l'armée libanaise doivent aussi être créées. Les deux pays vont participer à une nouvelle série de discussions dans 2 semaines. La consommation de carburant routier en France a chuté de 12% le mois dernier après 11% de baisse en avril. En cause, la hausse des prix liée à la guerre au Moyen-Orient. Le sans-plomb 95 E10 reste proche des 2 euros le litre et le diesel dépasse encore les 2 euros. Plus de 636 000 demandes d'aide pour les grands rouleurs ont déjà été déposées. On en sait un peu plus sur le passé criminel de Jérôme Barella, le principal suspect dans la disparition de Liana dans le Gers. L'homme de 41 ans fait l'objet d'au moins 3 plaintes pour viol et agression sexuelle depuis 2020. Des dossiers classés sans suite, la procureure d'Auch annonce qu'une nouvelle plainte a été déposée hier matin. Le harcèlement de rue augmente avec les fortes chaleurs, d'après une application spécialisée dans la sécurité des femmes. 30% de signalements supplémentaires ces dernières semaines. Des femmes racontent avoir été sifflées, insultées ou même agressées dans la rue ou dans les transports. Écoutez ces jeunes femmes au micro de Mylène Desbac.
6: C'est injuste. Forcément, quand on s'habille moins couvert et tout, on reçoit plus de commentaires. Et c'est injuste parce que du coup, on a moins confiance en nous et on a moins envie de se découvrir. Je trouve ça pas normal.
7: Un peu tout, des sifflements ou alors des gens qui viennent aborder mais de façon assez insistante. Le problème reste toujours le même, hein. C'est pas la façon dont on s'habille, ni... enfin, c'est pas ce qu'on porte, qu'importe, c'est l'éducation.
8: Bon, après, souvent, les mecs, voilà, ils voient une fille en jupe, ça y est, c'est la fête, quoi.
5: Des propos recueillis par Mylène Debac. Réduire l'exposition des Français au cadmium, ce métal lourd toxique présent notamment dans certains engrais phosphatés. L'Assemblée nationale a adopté un texte dans ce sens hier avec 144 voix pour et 22 contre. Elle prévoit d'abaisser les seuils autorisés de cadmium dans les engrais l'an prochain. Ce métal classé cancérogène est toxique pour la reproduction. Et en football, match de préparation ce soir pour l'équipe de France à une semaine du début de la Coupe du Monde. C'est face à la Côte d'Ivoire, coup d'envoi du match à 21h10 à Nantes. Belle journée à tous.
3: À 7h32, tout de suite, retour de l'actualité régionale.
9: Bonjour à tous. Le président de la FNSE a été en déplacement dans le Tarn-et-Garonne et on peut dire qu'il n'a pas mâché ses mots. Arnaud Rousseau a vivement critiqué certaines déclarations du gouvernement concernant la situation agricole. Le responsable syndical rappelle que plus de la moitié des exploitations françaises vivraient avec moins de 500 euros par mois et appelle à des mesures concrètes pour soutenir les agriculteurs. Une prise de parole qui intervient alors que le monde agricole continue de faire face à des difficultés économiques, climatiques, mais aussi réglementaires. L'enquête se poursuit dans le Gers après la disparition de la jeune Liana. Le principal suspect, un homme de 41 ans, a été mis en examen pour enlèvement et séquestration avant d'être placé en détention provisoire. L'homme nommé Jérôme Barella avait été visé par une plainte pour viol sur mineur en août 2025. Il a souhaité garder le silence devant la juge. Malgré cette avancée judiciaire, la présomption d'innocence s'applique toujours et les recherches continuent afin de retrouver l'adolescente. Les enquêteurs poursuivent ainsi leur investigation tandis que l'émotion reste particulièrement forte dans le département. Le conseil départemental de Haute-Garonne expérimente une nouvelle technique afin de mieux protéger les routes face aux épisodes de chaleur de plus en plus fréquents. Du lait de chaux est désormais utilisé sur certaines chaussées afin de limiter leur montée en température et de ralentir leur dégradation. Une innovation présentée comme une réponse concrète aux effets du réchauffement climatique sur les infrastructures routières. À Lourdes, l'espace dédié à la sensibilisation aux risques sismiques fait peau neuve. Ce site unique en France permet au public de mieux comprendre les tremblements de terre qui touchent régulièrement les Pyrénées, où plus de 1500 séismes sont enregistrés chaque année. Les nouveaux aménagements doivent permettre d'accueillir davantage de visiteurs et de renforcer les actions de prévention. À Villefranche de Rouergue, les célèbres bouchons feront leur retour dimanche. Cette manifestation populaire plonge la ville dans l'ambiance des grands départs en vacances des années 1950 et 1960, avec voitures anciennes, costumes d'époque et animations dans les rues. Plusieurs milliers de visiteurs sont attendus pour cette nouvelle édition. Et puis pour finir, c'est le retour des terrasses dans la Ville Rose. Ces dernières ont retrouvé le sens de la fête avec le retour des beaux jours. Cafés, restaurants et établissements du centre-ville enregistrent une fréquentation en hausse depuis plusieurs semaines. Un regain d'activité bienvenu pour les professionnels du secteur qui profitent pleinement de l'arrivée de la saison estivale, en espérant que ça dure.
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3: Dans quelques minutes, nous allons retrouver le grand entretien de ce jeudi 4 juin. Le départ à la retraite est souvent synonyme de changement de rythme et de nouveau chapitre de sa vie. Pour porter à la réflexion, l'invité du jour sera Anne-Marie Maison, présidente du mouvement chrétien des retraités. Ce sera juste après Toto avec Africa sur Radio Présence. Il est 7h36. Très bon début de journée sur Radio Présence.

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1: L'invité de la matinale ce matin, Anne-Marie Maison, présidente du mouvement chrétien des retraités. Bonjour.
2: Bonjour Philippine, bonjour à tous.
1: Merci d'être avec nous. Alors on va parler de la retraite ce matin. Est-ce que c'est le début d'une nouvelle vie? Comment ça se prépare? Quelles sont les questions qui se posent? Mais peut-être d'abord nous redire un mot sur le mouvement chrétien des retraités, le MCR, dont vous êtes présidente.
2: Oui, eh bien le MCR est déjà un mouvement d'action catholique qui est ancien, mais qui vit et qui revit avec beaucoup d'enthousiasme et autour des gens de la retraite. C'est pour nos 15 000 adhérents et à peu près 1 600 équipes encore en France, ce temps de la retraite, on souhaite qu'il devienne un temps vraiment fécond, heureux, ouvert, habité par les projets et pour soi-même, mais aussi pour les autres.
1: Justement, en fait, on a beaucoup présenté la retraite pendant des décennies comme la fin, en fait, de quelque chose, la fin de la vie active, de la contribution active à la société. Vous, vous défendez au contraire l'idée que c'est un nouveau commencement.
2: Ah oui, oui. Pour nous, c'est vraiment un temps nouveau pour une nouvelle vie. C'est d'abord, la retraite, elle a un double sens. Elle a le sens du côté déjà spirituel, où on fait une démarche volontaire de se mettre en retrait du nom. Et peut-être, effectivement, que avant d'aborder la vraie retraite sociale, peut-être qu'un temps de retraite est peut-être le bienvenu, un temps de formation de retraite à la retraite, c'est peut-être un temps intéressant. Le temps nouveau, effectivement, c'est pour nous, c'est anticiper et prendre le temps de préparer à la fois son corps, sa conscience, pour acquérir vraiment certaines connaissances et reprendre contact avec toute la dimension humaine et sacrée de la vie.
1: Alors,
2: et je rejoins. Oui, je vous en prie.
1: On va en venir à cette préparation, mais d'abord quelques questions sociales et politiques. J'allais dire, l'espérance de vie s'allonge beaucoup. Aujourd'hui, on peut vivre 20 ou même 30 ans après sa retraite. Est-ce que ça transforme aussi la manière de concevoir cette période de vie? Parce qu'en fait, il y a quand même plusieurs âges dans l'âge de la retraite désormais.
2: C'est vrai, là, vous faites bien de le dire, l'allongement de la vie, c'est une nouveauté quand même dans l'histoire de l'humanité qui touche d'ailleurs tous les continents. Et le pape Léon l'a souligné lors du congrès international de la pastorale des grands aînés qui avait lieu en octobre dernier sur les personnes âgées sont un don, une bénédiction à accueillir et l'allongement de la vie est un fait positif en effet. C'est un des signes d'espérance de notre temps et partout dans le monde. Donc, c'est pas simplement au niveau français ou occidental, etc. C'est partout dans le monde. Cet allongement de la vie, effectivement, il faut le voir comme une chance, comme quelque chose qui bouleverse. Et vous avez raison, à 62 ou 65 ans aujourd'hui, lorsqu'on est en retraite, on a souvent 20 ans devant soi de vie en bonne santé et puis des années encore. Ça veut dire que ce n'est pas simplement un retrait de la vie active, mais c'est aussi un nouveau chapitre qui peut durer près d'un tiers de sa propre vie.
1: Voilà. Ça m'amène à une autre question encore d'enjeux social et collectif, c'est que aujourd'hui, il y a une tendance, comme on dit sur les réseaux sociaux, à une certaine détestation des plus âgés, des aînés, des retraités, génération qui aurait bénéficié de tous les privilèges sans avoir subi aucune des difficultés. Comment est-ce que vous vivez ça? Quel regard vous portez sur cette tendance?
2: Je comprends que les gens puissent être assez. Les gens, d'une manière générale, actuellement, sont anxieux et manquent d'ouverture sur la beauté de la vie, sur chaque âge a ses côtés qui apportent en spiritualité, mais aussi en humanité. Et donc, c'est vrai que actuellement, on entend. on entend dire que la vieillesse, ça coûte cher et que on n'a pas fait attention à leur laisser une planète suffisamment belle, ce qui est complètement faux pour la plupart des gens qui sont actuellement au mouvement chrétien des retraités et qui d'ailleurs, en ce moment, sont en train de faire des podcasts sur la vie, sur l'écologie intégrale, etc. Donc c'est suite à l'audat aussi de l'audium, c'est pour montrer que les anciens, quel que soit leur âge, sont très conscients de ce qu'ils vont laisser à leurs enfants et petits-enfants, et c'est pour ça d'ailleurs qu'ils se battent aussi sur la transmission, sur la transmission pour donner des vraies valeurs et aussi les valeurs, mais aussi de l'écoute et de la joie. Les personnes qui peuvent dire des choses un peu désagréables par rapport au vieillissement sont peut-être aussi des personnes qui sont frustrées et qui ne sont pas ouvertes à la vie. Et c'est notre rôle en tant que gardien d'essence, sentinelle vraiment de l'espérance, de leur donner de l'espoir en leur disant bon, là en ce moment vous souffrez des choses, mais nous aussi, dans notre vie, il y a eu des difficultés, on les a surmontées. Et puis, dans cette dernière partie de notre vie, qui est très longue, on n'est plus maintenant en retraite pour être demain déjà mort. On est en retraite pour vivre des choses importantes, mais on les offre, ces choses-là, à soi-même déjà, puisque l'entrée en retraite, il faut vraiment prendre soin de soi déjà, mais aussi à tous les gens qu'on va côtoyer, en bénévolat ou autre.
1: Alors justement, Anne-Marie Maison, est-ce que la retraite, c'est un temps pour soi, en se disant, c'est bon, j'ai travaillé, j'ai cotisé tous les trimestres qu'il fallait, maintenant c'est mon tour, ou est-ce que c'est un temps aussi de fécondité sociale et de service aux autres?
2: Oui, c'est un temps effectivement pour se préserver un nouveau rythme, parce que c'est vrai que quand on est en retraite, il faut accueillir ce nouveau rythme, hein, mais aussi et rester quand même bien dans son corps, dans sa tête et dans son esprit. C'est très important pour pouvoir vivre soi-même personnellement les meilleures années de sa vie aussi, enfin des bonnes années de sa vie. Et peut-être même une découverte heureuse de cette vie qu'on peut appréhender à un moment donné. Il faut peut-être déjà entretenir sa santé par l'alimentation équilibrée, le sport, enfin la relaxation. Il y a beaucoup de jeunes retraités qui effectivement là reprennent contact avec leur possession de leur corps. Ils font du yoga, de la méditation, etc. Et puis, c'est aussi être bien dans sa tête. C'est-à-dire que là, le début de la retraite, souvent, c'est un moment où ça flotte un peu, on est un peu perdu, on a envie d'arrêter de trop travailler, etc. Donc, de ne pas se remettre dans des activités trop engageantes et donc privilégier des temps de repos. C'est bien normal, en sachant quand même que la sieste, ça peut être aussi un grand moment de méditation profonde et heureuse, et il y en a certainement besoin, mais c'est aussi le moment d'être bien dans son esprit, c'est-à-dire rester curieux, enrichir ses connaissances et s'adapter au monde nouveau qui s'ouvre devant nous à titre personnel. Tout ça, c'est déjà à titre personnel. Puis à côté de ça, eh bien, la personne retraitée doit peut-être s'ouvrir aux autres. Ce que quand on est actif et dans sa vie professionnelle, on est avec ses collègues, on est bienveillant, enfin on essaie d'être voilà, mais la vie, elle n'est pas que au travail, elle est dans la découverte, et c'est l'avantage d'être en retraite et d'être en bonne santé encore, de pouvoir découvrir des choses que on était à milieu de ne pas, enfin d'être passé à côté quoi. Et là, le rapport aux autres, le rapport à ses enfants, ses petits-enfants, sa mère, etc. Puisque les jeunes retraités maintenant, ils sont vraiment pivots entre la génération des plus anciens. Ils ont aussi là des difficultés, effectivement, par rapport à leurs parents, mais aussi l'approche par rapport à tous leurs enfants, mais petits-enfants et arrière-petits-enfants pour certains.
1: Je voudrais qu'on pour aller encore dans la direction que vous venez de souligner, qu'on dise un mot du bénévolat, parce que c'est une vraie richesse de la société en France, et de fait on trouve beaucoup de retraités parmi les bénévoles dans nos nombreuses associations. Ça peut être aussi un moyen de contrebalancer cette petite inquiétude ou ce sentiment tout à coup d'inutilité que peuvent ressentir de jeunes retraités juste au lendemain de la retraite, en se disant « Ah, mais tout d'un coup j'ai plus le sentiment d'être utile, de participer à quelque chose. »
2: Alors peut-être qu'on n'a plus la carte de visite professionnelle, enfin sa carte professionnelle, mais on acquiert d'autres cartes de bénévoles. Effectivement, au sein de sa commune, bien là, on a vu dans les élections municipales récentes là qu'il y a beaucoup de maires et de conseillers municipaux qui sont des retraités, qui s'engagent au moment de leur retraite. Et puis, à côté de ça, au sein de quartiers, il y a beaucoup d'engagement solidaire dans les associations. Heureusement qu'il y a les bénévoles qui prennent le relais, parce que pour bénévoles retraités, pour effectivement assurer des rôles des fois ingrats dans certaines associations, des rôles aussi ingrats ou en responsabilité qui engagent les personnes à avoir justement un niveau d'engagement, un niveau de qui leur convient aussi, parce qu'ils se sentent utiles pour l'association qu'ils servent, utile pour la société de manière générale. Le temps de la retraite, c'est vraiment, on ne subit pas la société, mais on la soutient. On est vraiment en relation avec les autres, et les relations avec les autres, c'est ce qui nous rend humains. Jusqu'à la fin de notre vie, c'est la relation, c'est important.
1: Des pivots de famille, des pivots dans nos associations, des pivots dans nos paroisses aussi souvent. Et spirituellement, alors ?
2: Le MCR insiste particulièrement sur cette dimension spirituelle. C'est le temps de ressourcement, le temps de réfléchir à la dimension sacrée de sa vie, et se donner la possibilité d'approfondir des choses qu'on n'a pas eu le temps. Le temps, c'est effectivement le luxe de la retraite. C'est se donner le temps, et on voit les choses d'une façon différente. Au MCR, ce que l'on fait particulièrement, c'est essayer de relire sa vie, quelle que soit sa vie d'hier, sa vie d'aujourd'hui, à la lumière de l'Évangile, à la lumière de sa foi. Et c'est ce qu'on vit au sein de nos équipes, mais d'une manière générale.
1: Et ça, j'allais le dire, oui, on peut le partager au sein des équipes du MCR. Et bien entendu, on aura entendu le message, la retraite, ça se réfléchit avant et ça se prépare. Merci Anne-Marie Maison d'avoir été notre invitée ce matin. Bonne journée à vous.
2: Merci.
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3: Tout de suite, nous retrouvons le frère Joseph Thomas Pigny, prêtre au couvent des Dominicains à Toulouse, pour la lecture et le commentaire de l'Évangile du jour selon saint Marc, chapitre 12, versets 28b à 34.
4: L'Évangile. De l'Évangile de Jésus-Christ selon saint Marc. En ce temps-là, un scribe s'avança pour demander à Jésus « Quel est le premier de tous les commandements ?» Jésus lui fit cette réponse. « Voici le premier. Écoute, Israël, le Seigneur notre Dieu est l'unique Seigneur. Tu aimeras le Seigneur ton Dieu de tout ton cœur, de toute ton âme, de tout ton esprit et de toute ta force. » Et voici le second, tu aimeras ton prochain comme toi-même. Il n'y a pas de commandement plus grand que cela. Le scribe reprit, fort bien, maître, tu as dit vrai. Dieu est l'unique, et il n'y en a pas d'autre que lui. L'aimer de tout son cœur, de toute son intelligence, de toute sa force, et aimer son prochain comme soi-même, vaut mieux que toute offrande d'holocauste et de sacrifice. Jésus, voyant qu'il avait fait une remarque judicieuse, lui dit « Tu n'es pas loin du royaume de Dieu. » Et personne n'osait plus l'interroger. Acclamons la parole de Dieu. La réponse de Jésus à ce scribe sincère pourrait dérouter celui-ci, car elle est inattendue et décalée. Deux en un. un commandement double de la charité, comme le dit saint Augustin. Mais loin d'obscurcir son entendement, cette réponse l'éclaire au contraire et lui fait donner une remarquable synthèse du mystère même de Dieu amour, du culte véritable, de la religion authentique, celle qu'enseignaient les prophètes et que vient accomplir en lui, pour nous, avec nous, le Christ. Le Christ est lumière et sagesse de Dieu, par son esprit. Et voici la foi et l'intelligence d'Israël élevée et vivifiée désormais par la rencontre avec la sagesse elle-même et la docilité authentique à son enseignement, celle à laquelle nous sommes sans cesse invités.

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1: Dans quelques instants, nous allons retrouver l'actualité en région. On va faire aussi le point sur la météo de ce jour, une météo un peu maussade, mais tout de suite, il est 8h et nous retrouvons l'information nationale.
2: Bonjour à tous. À la une de l'actualité, une éclaircie peut-être dans la guerre au Moyen-Orient après deux jours de négociations à Washington. Israël et le Liban ont annoncé cette nuit un cessez-le-feu conditionné, je cite, à un arrêt complet des tirs du Hezbollah. Le mouvement pro-iranien affirme avoir lancé des roquettes contre l'armée israélienne ce matin. Hier, des frappes israéliennes ont fait au moins 10 morts au Liban. De nouvelles discussions sont prévues à la fin du mois entre Israël et le Liban. La consommation de carburant routier en France a chuté de 12% le mois dernier. Après 11% de baisse en avril, en cause la hausse des prix liée à la guerre au Moyen-Orient. Le samplon 95 E10 reste proche des 2 euros le litre et le diesel dépasse encore les 2 euros. Plus de 636 000 demandes d'aide pour les grands rouleurs ont déjà été déposées. On en sait un peu plus sur le passé criminel de Jérôme Barella, le principal suspect dans la disparition de Liana dans le Gers. L'homme de 41 ans a fait l'objet d'au moins 3 plaintes pour viol et agression sexuelle depuis 2020. Des dossiers classés sans suite, la procureure d'Auch annonce qu'une nouvelle plainte a été déposée hier. Toutes les pistes et informations reçues continuent d'être vérifiées, jusqu'ici sans succès. C'est la mise au point du parquet de Nantes, 15 ans après l'affaire du pont de Ligonnès. Elle intervient après le témoignage d'un faux prêtre dans l'émission Appel à témoins sur M6 cette semaine. L'homme affirmait avoir recueilli la confession de Xavier Dupont de Ligonnès en 2022 dans un monastère de l'Aude, avant d'avouer finalement qu'il avait tout inventé. On passe au sport avec du football. L'équipe de France lance sa préparation ce soir pour la Coupe du Monde 2026. Les Bleus jouent contre la Côte d'Ivoire à Nantes, à la Beaujoire. Julie Pierret.
3: Oui, c'est un match amical avant le Mondial. Un rendez-vous symbolique pour Didier Deschamps qui dispute sa dernière campagne à la tête des Bleus dans un stade où il a joué au début de sa carrière. Le sélectionneur veut rapidement mettre son groupe dans le rythme mais sans prendre de risques physiques après une saison assez chargée. Plusieurs joueurs du Paris Saint-Germain sacrés en Ligue des Champions le week-end dernier pourraient être ménagés. Didier Deschamps devrait aussi profiter de cette rencontre pour tester certaines associations offensives et notamment entre Kylian Mbappé et le jeune Ryan Cherki. Face à eux, une Côte d'Ivoire également qualifiée pour le Mondial avec un profil proche du Sénégal. Et ça tombe bien, le Sénégal c'est le premier adversaire des Bleus en Coupe du Monde. Ce sera le 16 juin prochain.
2: Merci Julie. Et coup d'envoi donc ce soir à 21h10. En basket, les Spurs de Victor Wembanyama battus pour leur premier match de la finale NBA cette nuit avec une défaite 105-95 face au New York Knicks. Belle journée à tous.
1: Et juste après l'actualité nationale, retour de l'information proche de chez nous.
4: Bonjour à tous. Le président de la FNSEA était en déplacement dans le Tarn-et-Garonne et on peut dire qu'il n'a pas mâché ses mots. Arnaud Rousseau a vivement critiqué certaines déclarations du gouvernement concernant la situation agricole. Le responsable syndical rappelle que plus de la moitié des exploitations françaises vivraient avec moins de 500 euros par mois et appelle à des mesures concrètes pour soutenir les agriculteurs. Une prise de parole qui intervient alors que le monde agricole continue de faire face à des difficultés économiques, climatiques, mais aussi réglementaires. L'enquête se poursuit dans le Gers après la disparition de la jeune Liana. Le principal suspect, un homme de 41 ans, a été mis en examen pour enlèvement et séquestration avant d'être placé en détention provisoire. L'homme nommé Jérôme Barella avait été visé par une plainte pour viol sur mineur en août 2025. Il a souhaité garder le silence devant la juge. Malgré cette avancée judiciaire, la présomption d'innocence s'applique toujours et les recherches continuent afin de retrouver l'adolescente. Le conseil départemental de Haute-Garonne expérimente une nouvelle technique pour mieux protéger les routes face aux épisodes de chaleur de plus en plus présents. Du lait de chaux est désormais utilisé sur certaines chaussées afin de limiter leur montée en température et de ralentir leur dégradation. Une innovation présentée comme une réponse concrète aux effets du réchauffement climatique sur les infrastructures routières. À Lourdes, l'espace dédié à la sensibilisation au risque sismique fait peau neuve. Ce site unique en France permet au public de mieux comprendre les tremblements de terre qui touchent régulièrement les Pyrénées, où plus de 1500 séismes sont enregistrés chaque année. Les nouveaux aménagements doivent permettre d'accueillir davantage de visiteurs et de renforcer les actions de prévention. À Villefranche-de-Rouergue, les célèbres bouchons feront leur retour dimanche. Cette manifestation populaire replonge la ville dans l'ambiance des grands départs en vacances des années 1950 et 1960, avec au programme voitures anciennes, costumes d'époque et animations dans les rues. Plusieurs milliers de visiteurs sont attendus pour cette nouvelle édition. Et puis pour finir, c'est le retour des terrasses dans la Ville Rose. Ces dernières ont retrouvé le sens de la fête avec le retour des beaux jours. Cafés, restaurants et établissements du centre-ville enregistrent une fréquentation en hausse depuis plusieurs semaines. Un regain d'activité bienvenu pour les professionnels du secteur qui profitent pleinement de l'arrivée de la saison estivale en espérant que ça dure.
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1: Et à 8h05, un deuxième point sur la météo, et ça ne s'améliore pas vraiment en région. La journée qui commence avec quelques gouttes à l'ouest de la région et des nuages globalement sur tout le reste. On va avoir une matinée assez maussade, mais malgré la pluie qui arrivera dans la matinée, l'ambiance restera assez douce et agréable au niveau des températures. Il fait 17 degrés au Mas d'Asile, à Saint-Gaudens, Tarbes et Aignan, 17 aussi à Tournefeuille, Gratentour et Montauban, et 15 degrés à Gourdon et Espalion. L'après-midi verra une masse pluvieuse s'imposer progressivement pour recouvrir toute la région. Une perturbation qui nous traversera d'ouest en est, qui devrait se calmer uniquement dans la soirée. Côté température, il fera 16 à Rocamadour, 13 à Rodez, 15 degrés à Albi, Beaumont-de-Lomagne et Auch, 15 degrés aussi à Toulouse, Carbonne et Foix, et 13 du côté de Luchon et Lourdes.

8h06 au programme de cette deuxième heure. Nous retrouverons l'actualité locale à 8h20 avec la voix du midi. Laura Gay, Paul Albedel, rédacteur en chef, sera avec nous et nous dévoilera la une de l'édition à retrouver aujourd'hui dans tous les kiosques. Et puis, chaque semaine, le jeudi matin à 8h10, nous avons rendez-vous avec un livre de spiritualité chrétienne. Alors, c'est pas le cadeau du jour qui sera décrypté par Pierre-Yves Camiade, le directeur de la librairie Siloé Carmel à Toulouse. Je vous laisserai découvrir ça juste après Florent Pagny sur Radio Présence. Il est 8h07. Très bon réveil.

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1: Bonjour à tous. Aujourd'hui, je vous amène du côté d'un livre singulier, méditatif, presque silencieux. Son titre, L'Évangile secret de Saint Joseph, signé Raoul Mir, est publié aux éditions du Carmel. Un texte qui choisit de donner une voix à celui qui, justement, n'en a presque pas dans les évangiles, Saint Joseph. Dans les textes bibliques, Saint Joseph est une présence discrète. Il agit plus qu'il ne parle. Il protège, accompagne, travaille, veille. Et c'est précisément ce silence qui intrigue l'auteur. Que pouvait ressentir cet homme devant l'enfant Jésus? Que pensait-il en voyant grandir celui que les chrétiens considéraient comme le Fils de Dieu? Comment vivait-il ce mystère au quotidien? Raoul Mir ne propose ni un essai théologique compliqué, ni une reconstitution historique spectaculaire. Il écrit plutôt une sorte de méditation romanesque, une plongée intérieure dans l'âme d'un homme simple, un artisan, un père, un croyant confronté à quelque chose qui le dépasse totalement. Ce qui frappe dans ce livre, c'est le rythme. Ici, pas de grandes scènes épiques, ni de révélations tonitruantes. Tout passe par les détails. Le bois travaillé dans l'atelier, les gestes du quotidien, les regards échangés avec Marie, les inquiétudes d'un père, les nuits de doute, les moments de confiance aussi. L'auteur transforme l'ordinaire en espace spirituel. Et finalement, c'est peut-être là la force du livre. Il rappelle que la foi n'est pas forcément spectaculaire. Joseph devient le symbole d'une fidélité discrète, d'une présence humble, un homme qui ne comprend pas tout, mais qui avance quand même, un homme qui accepte de servir sans chercher la lumière. Dans une époque où tout pousse à parler fort, à se montrer, à commenter sans cesse, ce portrait d'un homme silencieux résonne d'une manière assez moderne. Le livre semble nous dire que l'essentiel peut aussi se jouer dans la patience, dans la constance, dans les gestes invisibles. Alors attention, ce n'est pas un roman d'action, c'est un texte contemplatif. Certains lecteurs y trouveront presque une prière plus qu'une narration classique. Il faut accepter de ralentir, de se laisser porter par une écriture calme, parfois très intérieure. Mais si l'on entre dans cette atmosphère, le livre devient une expérience assez touchante. L'Évangile secret de Saint Joseph, de Raoul Mir, est donc un ouvrage qui parle autant du personnage biblique que de nous-mêmes, de nos silences, de nos responsabilités, de notre manière d'aimer sans forcément être vu. Un livre discret, donc, à l'image de Saint Joseph. L'Évangile secret de Saint Joseph, de Raoul Mir, aux éditions du Carmel, est au prix de 20 euros. Et puis, je vous encourage à découvrir ce livre et bien d'autres chez vos libraires, plutôt que sur les plateformes ennemies du livre et de la pluralité des idées. Merci pour votre écoute et à la semaine prochaine.
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4: 8h15, tout de suite, il est l'heure de jouer.

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On partira dans le Lauragais dans quelques minutes avec Paul Albedel qui sera avec nous pour nous donner la une de l'édition de ce jeudi 4 juin.

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1: Et en ce jeudi 4 juin, c'est dans le Lauragais que nous partons pour décrypter la une qui sort aujourd'hui, qui est déjà d'ailleurs sortie dans tous les kiosques ce matin. Bonjour Paul Albedel.
2: Bonjour Jonathan et bonjour à tous les auditeurs.
1: Alors on vous retrouve avec les fermes qui ouvrent leurs portes du côté du Lauragais ou précisément?
2: Oui, c'est un rendez-vous un petit peu traditionnel chaque année au début du mois de juin, fin mai. Il y a plusieurs fermes qui ouvrent leurs portes dans le Lauragais. C'est dans le cadre de l'opération Bienvenue à la ferme. Et cette semaine, on a fait un gros plan du coup sur ces agriculteurs qui font découvrir leur métier, parce que c'est vraiment ça le but de ces journées. Alors pour le public, ça permet de venir voir les élevages, de participer à des dégustations par exemple. Il peut y avoir des

0: souvent des animations, voilà, des visites de la ferme, etc. Mais voilà, c'est pour les agriculteurs, c'est un moment important parce que ça leur permet de montrer comment ils travaillent et puis de sensibiliser aussi, notamment l'importance de manger local. Voilà, donc il y a parmi les fermes qui ouvrent leurs portes, il y a deux incontournables dans le Lauragais, c'est la ferme de Cabriole à Saint-Félix-Lauragais. Et aussi les moulins de Périne du côté de d'Aurillac-sur-Magnanne, à côté de Caraman. Donc ça, ce sont deux fermes voilà qui sont un peu incontournables dans le Lauragais. L'une qui est vraiment axée sur les fromages, voilà, avec des élevages. Et puis c'est la ferme de Cabriole et à Aurillac-sur-Magnanne les moulins de Périne avec le travail de la farine, des céréales, voilà, du pain, des pâtes, voilà, tous les produits à base de céréales et de farine. Donc voilà, ces deux fermes ouvrent leurs portes ce week-end. Voilà, vous avez tous les détails bien sûr dans cette page que l'on consacre à l'opération Bienvenue à la ferme.
1: Et ça peut notamment aussi occuper les plus petits.
0: Oui, tout à fait. Il y a souvent des animations pour les plus jeunes et c'est toujours...
1: C'est éducatif, ça permet de montrer un petit peu comment sont faits les pâtes, le pain, voilà, et voir les animaux aussi. On sait que souvent, au début ça fait peur, mais après on a envie de monter sur la chèvre, enfin, quand on est petit.
0: Oui, à la ferme de Cabriole, c'est vraiment le lieu pour aller découvrir les élevages. Voilà, il y a les chèvres qui sont en accès libre, donc les brebis, il faut aller participer à ces journées, ça permet de sensibiliser dès le plus jeune âge.
1: Très bien, voilà, ça permet aussi de se faire une idée de ce qu'il y a à côté de chez nous. On retrouve aussi, évidemment, cette semaine, une journée triste pour la Haute-Garonne, avec l'ouverture du carnet noir et un homme politique qui est décédé cette semaine à l'âge de 90 ans.
0: Oui, c'est Pierre Izard qui est l'ancien président du conseil départemental de la Haute-Garonne, mais aussi l'ancien maire de Villefranche. Et à Villefranche de Lauragais, ça a été vraiment le maire bâtisseur de la commune. Voilà, les Villefranchois lui doivent beaucoup des équipements et infrastructures dans lesquelles ils vont tous les jours, presque quotidiennement. Voilà, il a vraiment bâti cette commune, et donc ça fait l'annonce de son décès à l'âge de 90 ans a suscité beaucoup de tristesse et beaucoup de réactions. Pierre Izard, c'est aussi celui qui avait réussi à faire venir l'autoroute A61 avec un arrêt à Villefranche. C'est le lycée Léon Blum. Il s'était battu sur ses derniers mandats vraiment pour obtenir ce lycée. Pour lui, c'était une petite consécration, parce qu'il disait qu'avec accueillir un lycée, ça plaçait bien le rôle de Villefranche en centre de ce grand canton du Lauragais, qui est aujourd'hui devenu le canton de Revel. Mais voilà, il a jamais voulu de destin national. Il est toujours resté sur des fonctions locales, mais en Haute-Garonne, voilà, c'est la présidente du département pendant de très nombreuses années, et la mairie de Villefranche qu'il avait quitté pour pouvoir rester, puisqu'on ne pouvait pas cumuler présidence du département et mairie d'une commune. Donc voilà, mais il était quand même resté au conseil municipal à Villefranche. Il était resté aussi à la communauté de communes. Voilà, c'est lui qui a créé le CIVOM de Villefranche, qui est devenu ensuite la communauté de communes Cap Lauragais, et ensuite qui s'est mêlé avec les trois autres intercommunalités de ce secteur du Lauragais, et il était resté là aussi vice-président de la communauté de communes. Donc voilà, il a vraiment marqué de son empreinte ce territoire, et voilà, on retrouve un petit peu son œuvre, on va dire, dans le journal de cette semaine, mais aussi des nombreuses réactions, voilà, et qui sont vraiment transpartisanes. Tout le monde lui reconnaît d'avoir servi vraiment l'intérêt général durant toutes ces dizaines d'années de mandat, que ce soit au département ou à Villefranche.
1: Alors on reste dans le Lauragais évidemment, mais on va aller sur la partie un petit peu audoise, avec une polémique, la fin de saison un peu tendue pour les clubs de foot.
0: Oui, c'est le regroupement de clubs de foot, alors au niveau des jeunes, de l'école de foot de Castelnaudary, La Bastide d'Anjou et le Mas Sainte-Puelle. Il y avait un groupement depuis plusieurs années avec les jeunes de ces trois clubs, 3 clubs autonomes au niveau des seniors, mais pour les jeunes, ils étaient associés avec un groupement, et ce groupement va prendre fin. Certains dénoncent un petit peu la fin de ce groupement, dont l'ancien président du club de Castelnaudary qui avait fondé ce groupement. Ça entraîne, en fait, pourquoi ça crée une petite polémique, ce groupement, il avait des équipes qui étaient assez haut placées. Voilà, il y a notamment une équipe de jeunes qui allait monter en régional 1, c'est le plus haut niveau régional. Aujourd'hui, quand un groupement s'arrête, toutes les équipes repartent à zéro. Ce qui est dénoncé un petit peu, c'est que il y a un problème d'entente, on va dire, entre les dirigeants de ces trois clubs qui aboutit à la dissolution de ce groupement, et on dit que on regrette un petit peu que ce soit les enfants qui soient pénalisés au niveau sportif, puisqu'ils vont devoir redescendre. A priori ça sera pas le cas quand même, parce que il faut un accord entre les trois clubs et les deux autres clubs, donc Castelnaudary, qui a le plus gros nombre d'effectifs, va faire une demande pour rester au niveau actuel du groupement, et les deux autres clubs, il faut l'accord des deux autres clubs qui seraient partants pour accepter. Donc a priori ça va quand même bien se finir, il manquera plus que la Ligue Occitanie accepte ça, mais il devrait y avoir quand même une solution qui va être trouvée. Aujourd'hui le groupement ne pouvait plus continuer parce qu'il y avait un problème d'implication dans les clubs, et puis surtout Castelnaudary avait beaucoup de licenciés, le club de Castelnaudary préférait redevenir indépendant en ayant la plupart des effectifs.
1: Et bien voilà, et beaucoup d'autres articles à retrouver aussi du côté de Saint-Papoul, un reportage dans les pages de la Voix du Midi Lauragais, et aussi une bonne nouvelle pour le club de rugby de Villefranche de Lauragais, qui voit les choses en grand pour ses 120 ans, mais ça, on laissera les auditeurs le découvrir dans l'édition qui sort aujourd'hui dans tous les kiosques. Merci beaucoup Paul d'avoir insisté pour être avec nous ce matin, malgré vos vacances loin du Lauragais, et en tout cas on aura le plaisir de vous retrouver dans 15 jours.
0: Avec grand plaisir, bonne journée à tout le monde.
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1: Dans quelques minutes, nous allons retrouver l'essentiel de l'actualité en région avec le rappel des titres de l'information proche de chez nous. Ce sera à 8h45, mais tout de suite, direction Rome, pour retrouver la rédaction française de Radio Vatican pour toute l'actualité internationale.
4: Peut-être un pas vers la paix. Israël et le Liban se sont mis d'accord sur un cessez-le-feu sous condition depuis Washington hier soir. Nous verrons quels sont les points de cet accord préalable dès le début de ce journal. Sur le terrain, la situation sécuritaire dans le sud du pays du Cèdre reste très précaire, notamment à Tyr. Témoignage ce matin d'un prêtre libanais. Il dirige une école catholique de la ville, un établissement où la très grande majorité des élèves sont chiites, des élèves qui étudient en ligne depuis 3 mois maintenant. Dans ce journal également, nous partirons au Chili, où 3 mois après son arrivée au pouvoir, le président Kast suscite la colère du monde éducatif après l'annonce de coupes budgétaires massives. Et puis dans notre dossier ce matin, la guerre au Moyen-Orient et son impact sur le patrimoine culturel, source de préoccupation des Nations Unies. L'invité de notre dossier ce matin, la directrice de l'entité Culture et Situation d'Urgence de l'UNESCO.
5: Radio Vatican, le journal, Olivier Bonnel.
4: Bonjour, c'est peut-être une lueur d'espoir pour mettre un terme à la guerre au Liban. Les négociations entre émissaires libanais et israéliens se poursuivent à Washington sous l'égide des États-Unis. Et hier soir, les deux parties ont publié une déclaration conjointe fixant un cadre pour un prochain cessez-le-feu global. Elles ont convenu de se revoir fin juin en vue d'un accord général, Cécile Mérieux.
6: Oui, Olivier, Beyrouth et Tel Aviv ont convenu d'un cessez-le-feu à deux conditions. D'abord, un arrêt complet des tirs du Hezbollah, puis de créer des zones pilotes pour sous contrôle de l'armée libanaise, permettant un retrait progressif de l'armée israélienne. Le document dessine un cadre sécuritaire qui vise à garantir durablement, je cite, « la souveraineté, la sécurité et l'intégrité territoriale du Liban et d'Israël ». Il comprend notamment le démantèlement des groupes armés non étatiques, ainsi que la prévention de leur reconstitution. Et concerné en premier chef le Hezbollah, mouvement pro-iranien qui ne s'est pas exprimé sur ce nouvel accord pour le moment. Mais la poursuite des frappes de part et d'autre laisse sceptique sur la concrétisation de ce nouvel accord. C'est la 4e fois que des délégations des deux pays se réunissent à Washington pour des négociations directes et le cessez-le-feu censé être en vigueur depuis le 17 avril n'est pas respecté. La déclaration commune prévoit une nouvelle session de pourparlers entre Israël et le Liban en vue d'un accord global. Elle est prévue pour la semaine du 22 juin.
4: Cécile Mérieux, merci. Et malgré ses promesses, la situation militaire dans le sud du Liban reste très précaire. Un secouriste a été tué hier, un autre blessé dans une attaque israélienne contre une ambulance près de Nabatieh. Les frappes de Tsahal qui ont fait 6 morts également, non loin de la ville de Tyr, cité côtière de la région, cette ville où vit le père Jean-Pierre Karam. Il dirige l'école catholique Kadmous, un établissement dont plus de 90% des élèves sont chiites. Depuis le début de la guerre, il y a 3 mois, il a fallu s'adapter. L'école est fermée et les cours sont en ligne.
7: On a commencé à étudier en ligne à peu près vers le 12 ou 13, yani après 10 jours de la situation. Alors nous sommes en ligne depuis 2 mois et demi. Nos élèves sont, la plupart sont en ligne avec nous. Il y a à peu près 90% de présence en ligne. C'est une bonne chose. Notre école est formée de 8% des élèves chrétiens. 92% les autres sont des chiites. En ce qui concerne les chrétiens, parce qu'il y a un quartier chrétien ici à Tyr, les chrétiens généralement ne se déplacent pas. Alors les élèves chrétiens sont restés à leur localisation à Tyr. Alors que les autres, la plupart est déplacée. Il y a à peu près 87% des déplacés. Il y a 7% qui sont restés ici et 5% qui sont déplacés vers l'étranger. Ou bien parce qu'ils portent des autres nationalités, par exemple nationalité européenne, ou bien parce que leurs parents travaillent en Afrique, alors ils sont déplacés vers leurs parents.
4: Le père Jean-Pierre Karam, directeur de l'église de l'école catholique Kadmous à Tyr, dans le sud du Liban. Aux États-Unis, la guerre décidée par Donald Trump contre l'Iran fin février est de plus en plus impopulaire, jusque dans son propre camp. Hier, une résolution votée par la Chambre des représentants ordonne un retrait des troupes américaines engagées vers la République islamique. Elle est passée grâce au vote de 4 élus républicains. Une déclaration du guide suprême iranien Mojtaba Khamenei est par ailleurs attendue ce jeudi, alors que les négociations entre Téhéran et Washington n'ont rien donné de concret. Un regain de tension à Mogadiscio, la capitale somalienne, où un ancien premier ministre affirme avoir été la cible hier d'une attaque armée menée selon lui par les forces gouvernementales. Des échanges de tirs ont eu lieu avant que le calme ne revienne. La Somalie, où la situation politique se tend de nouveau, 2 semaines après le maintien aux affaires du président Hassan Sher Mohamud, alors que son mandat est arrivé à échéance. Au Chili, étudiants, lycéens et professeurs manifestaient hier contre la politique du nouveau président d'extrême droite à la tête du pays depuis 3 mois. José Antonio Kast a commencé à appliquer les coupes budgétaires qu'il avait promises pendant sa campagne, avec pour objectif de faire 6 milliards de dollars d'économies dans les 18 prochains mois. Une réforme au pas de charge qui ne passe pas du tout auprès de la communauté éducative. La correspondance à Santiago de Naila de Rouanet.
8: C'est la Confédération des étudiants du Chili qui lançait cet appel à la mobilisation sous la consigne pour une éducation au service du pays. Selon les organisateurs de la marche, des milliers de personnes sont descendues dans la rue hier. Étudiants, professeurs et aussi organisations sociales protestaient contre les coupes budgétaires dans presque tous les ministères. En ce qui concerne l'éducation, ce sont près de 200 millions de dollars qui vont être supprimés et cela affectera plusieurs programmes, surtout dans l'éducation supérieure. Caste qui, malgré la fronde naissante, a réitéré lors de son discours de politique générale lundi que son gouvernement maintiendra le cap à cause de la situation économique compliquée que traverse le pays et qui, selon lui, est héritée du précédent gouvernement. « Nous choisissons la responsabilité plutôt que la popularité », a-t-il alors déclaré pendant son discours, comme une manière aussi de se justifier face à une cote de popularité en chute avec 53% de désapprobation. La population attend des résultats plus rapides face aux promesses faites par le président pendant sa campagne, notamment en matière de sécurité, principale préoccupation des Chiliens. À Santiago, Naila de Rouanet pour Radio Vatican.
4: L'Allemagne a subi un revers diplomatique aux Nations Unies hier lors du vote pour le renouvellement d'une partie des membres non permanents du Conseil de sécurité de l'ONU par l'Assemblée générale de l'organisation à New York. Berlin a été devancé par 2 autres pays européens, l'Autriche et le Portugal. Le ministre allemand des Affaires étrangères, Johann Van de Foel, évoque une défaite amère. Le Portugal sera donc membre pendant 2 ans du Conseil de sécurité. Le Portugal, où une nouvelle grève générale avait lieu hier, à l'appel du premier syndicat du pays, la CGTP, appelle à manifester pour protester contre le projet de la loi travail du gouvernement, un projet qui prévoit de flexibiliser le monde du travail. Les détails à Lisbonne de notre correspondante Catherine Laurent.
9: La CGTP s'est félicitée de l'adhésion à la grève de 24 heures décrétée mercredi 3 juin. Des pans entiers de l'économie, hôpitaux, écoles, métro de Lisbonne ont été fortement perturbés. C'est la seconde grève générale en 6 mois contre le projet de loi du travail que le gouvernement de droite veut faire passer. Cette fois, la CGTP n'a pas bénéficié du soutien de l'autre grande centrale syndicale, l'UGT centriste. Le gouvernement négocie depuis des mois avec ce syndicat et le patronat, mais sans résultat. Cette fois, la loi va être examinée le 18 juin par les députés. Tout dépendra de ce que fera le Chega, le parti d'extrême droite, en mesure de faire pencher la balance d'un côté ou de l'autre. À la fin de la manifestation organisée à Lisbonne mercredi, le Premier ministre Luis Montenegro a minimisé l'impact du mouvement. Pourtant, slogans et pancartes étaient clairement hostiles au chef du gouvernement. Des échauffourées ont eu lieu entre manifestants et policiers et deux personnes ont été arrêtées. À Lisbonne, Catherine Laurent pour Radio Vatican.
4: Au Royaume-Uni, le Premier ministre Keir Starmer a appelé au calme après des violences dans une manifestation mardi dernier à Southampton contre la police. Elles sont critiquées pour avoir mené, les forces de police, pour avoir menotté au mois de décembre dernier un étudiant blanc agonisant, accusé à tort de racisme par son meurtrier, un homme sikh, alors que Keir Starmer reproche à Nigel Farage, le leader de l'extrême droite, d'attiser la violence. Le chef de l'extrême droite britannique accuse, lui, la police de fonctionner à deux vitesses. Avant de passer à notre dossier, une belle histoire en forme de miracle. Un guide népalais a été retrouvé vivant sur les pentes du mont Everest, 8849 mètres, et ce 6 jours après sa disparition et alors qu'il était donné pour mort. Il a été retrouvé ce jeudi matin alors qu'il rampait vers le camp de base, puis pris en charge par un hélicoptère et envoyé dans un hôpital de Katmandou, la capitale népalaise. L'Organisation des Nations Unies pour l'Éducation, la Science et la Culture, l'UNESCO, se dit profondément préoccupée par les conséquences de l'escalade des hostilités au Moyen-Orient sur le patrimoine culturel de la région. Depuis le début de l'offensive lancée le 28 février dernier par les États-Unis et Israël contre l'Iran, le bilan humain s'est rapidement élargi au-delà des frontières du pays, atteignant plusieurs milliers de morts. Mais outre ce bilan humain, insiste l'UNESCO, l'une des victimes collatérales d'un conflit étendu aux pays de la région et le patrimoine culturel. Même si l'organisation n'est pas encore en position d'avoir une vue d'ensemble de la situation, affirme-t-elle, plusieurs sites culturels se trouvant à proximité immédiate des zones frappées en Iran, en Israël, à Jérusalem et en Palestine ont été touchés. À ce stade, l'UNESCO affirme avoir confirmé des dommages sur 3 biens inscrits au patrimoine mondial. Il s'agit du palais du Golestan, l'un des sites les plus anciens de la capitale iranienne et qui servait autrefois de résidence à la dynastie Qajar, située à Téhéran, mais aussi du pavillon de Chel-Sotoun, composante du jardin persan, ainsi que du site antique de Tyr au Liban, où nous étions ce matin. Face à cette situation, l'agence de l'ONU rappelle que les biens culturels sont protégés par plusieurs conventions internationales, notamment la Convention de La Haye de 1954 et la Convention du patrimoine mondial de 1972. Entretien ce matin avec notre invitée, Kirsta Picat. Elle est la directrice de l'entité Culture et Situation d'urgence au siège de l'UNESCO à Paris.
10: Aujourd'hui, on n'est pas encore en position d'avoir une vue d'ensemble de la situation. Cette hostilité touche pas seulement les vies humaines, mais aussi le secteur de la culture et les sites de patrimoine dans tous ces pays concernés. Il s'agit des industries culturelles, des musées. Il y a beaucoup de gens dont les revenus sont liés à cette industrie. Donc, quand les musées sont fermés, quand les artistes ne peuvent pas organiser les performances, les spectacles, ils sont privés de leurs revenus. Donc c'est l'impact sur le secteur culturel et créatif, c'est aussi l'impact sur le patrimoine vivant, donc des traditions, les savoir-faire, les pratiques.
11: Peut-on avoir à ce stade une idée de la cartographie des sites touchés par les bombardements ?
10: C'est les sites patrimoniaux, bien sûr, qui sont actuellement exposés. Et c'est surtout l'Iran, Israël, Jérusalem et le Palestine qui ont été touchés. Et à ce stade, on a pu confirmer des dommages sur 3 biens du patrimoine mondial, à savoir le palais du Golestan qui se trouve à Téhéran, Bagheshehel Sotoun qui est un des composants de biens du patrimoine mondial, le jardin persan qui se trouve à Isfahan en Iran, ainsi que Tyr au Liban. On a aussi pu confirmer des dommages sur d'autres biens culturels d'importance nationale en Iran, notamment le complexe palatial de Saadabad, l'ancien palais de Sénat, et il y a aussi une synagogue à Téhéran où on a pu voir les dommages.
11: L'UNESCO continue donc de suivre justement de près la situation du patrimoine culturel dans le pays et dans l'ensemble de la région afin d'assurer sa protection à travers quel mécanisme ou action sur le terrain.
10: Pour l'instant, notre action sur le terrain est assez limitée vu la situation de sécurité dans la région. L'UNESCO a des bureaux hors siège, notamment à Téhéran, à Doha, à Amman. On fait le monitoring ou le suivi de l'impact, pas seulement sur les sites, les monuments, les bâtiments tangibles, mais aussi, bien sûr, on surveille la situation en ce qui concerne les musées, les collections, les pratiques, parce qu'il s'agit aussi de droits culturels des communautés concernées.
11: L'UNESCO a exprimé sa préoccupation quant à la protection des sites du patrimoine culturel face à l'escalade de la violence au Moyen-Orient. Quel message lance l'organisation à toutes les parties concernées ?
10: L'UNESCO, depuis le déclenchement de cette escalade des hostilités, a rappelé les parties concernées de ses obligations. Donc, on a adressé des lettres à l'État d'Israël, à la République islamique d'Iran et aux États-Unis d'Amérique. On leur a communiqué aussi toutes les géolocalisations de ces sites qui sont sous la protection de l'UNESCO afin d'éviter tout dommage potentiel. C'est notre devoir de rappeler que les biens culturels sont protégés par le droit international, notamment les conventions de la Haye de 1954 qui concernent la protection des biens culturels en cas de conflit, mais aussi la convention de 72 concernant la protection des patrimoines mondiaux culturels et naturels. Le secteur de la culture, notre patrimoine, nous appartient à tous, à toute l'humanité. Et c'est pour ça qu'il faut l'épargner.
4: Voilà, interrogée par Augustine Asta Christa Picat, directrice de l'entité Culture et Situation d'Urgence au siège de l'UNESCO à Paris, était ce matin invité de Radio Vatican.
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1: 8h45 tout de suite, retour de l'actualité en région avec le rappel des titres.
12: Arnaud Rousseau, le président de la FNSEA, était en déplacement dans le Tarn-et-Garonne et alerte sur les difficultés économiques persistantes du monde agricole. Dans le Gers, le principal suspect dans la disparition de la jeune Liana a été mis en examen pour enlèvement et séquestration, puis placé en détention provisoire. La Haute-Garonne expérimente l'utilisation de lait de chaux pour protéger durablement les routes contre les effets des fortes chaleurs. À Lourdes, l'espace de sensibilisation au risque sismique a été modernisé pour mieux informer le public sur les séismes qui touchent régulièrement les Pyrénées. Les bouchons feront leur retour dimanche à Villefranche-de-Rouergue avec des centaines de véhicules anciens et des animations d'époque. Et puis à Toulouse, les terrasses font le plein avec le retour du soleil et marquent le début d'une saison estivale qui s'annonce dynamique pour les professionnels de la restauration dans la région.
1: Tout de suite, 8h46, nous retrouvons la lecture et le commentaire de l'évangile du jour avec le frère Joseph Thomas Pigny, prêtre au couvent des Dominicains à Toulouse. L'évangile du jour selon Saint Marc, chapitre 12, versets 28b à 34.
13: L'évangile. De l'évangile de Jésus-Christ selon Saint Marc. En ce temps-là, un scribe s'avança pour demander à Jésus « Quel est le premier de tous les commandements ?» Jésus lui fit cette réponse. Voici le premier. Écoute, Israël, le Seigneur notre Dieu est l'unique Seigneur. Tu aimeras le Seigneur ton Dieu de tout ton cœur, de toute ton âme, de tout ton esprit et de toute ta force. Et voici le second. Tu aimeras ton prochain comme toi-même. Il n'y a pas de commandement plus grand que cela. Le scribe reprit, « Fort bien, maître, tu as dit vrai. Dieu est l'unique, et il n'y en a pas d'autre que lui. L'aimer de tout son cœur, de toute son intelligence, de toute sa force, et aimer son prochain comme soi-même, vaut mieux que toute offrande d'holocauste et de sacrifice. » Jésus, voyant qu'il avait fait une remarque judicieuse, lui dit, « Tu n'es pas loin du royaume de Dieu. » Et personne n'osait plus l'interroger. Acclamons la parole de Dieu. La réponse de Jésus à ce scribe sincère pourrait dérouter celui-ci, car elle est inattendue et décalée. Deux en un, un commandement double de la charité, comme le dit saint Augustin. Mais loin d'obscurcir son entendement, cette réponse l'éclaire au contraire et lui fait donner une remarquable synthèse du mystère même de Dieu amour, du culte véritable, de la religion authentique, celle qu'enseignaient les prophètes et que vient accomplir en lui, pour nous, avec nous, le Christ. Le Christ est lumière et sagesse de Dieu par son esprit. Et voici la foi et l'intelligence d'Israël élevée et vivifiée désormais par la rencontre avec la sagesse elle-même et la docilité authentique à son enseignement, celle à laquelle nous sommes sans cesse invités.

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0: 8h58, beaucoup de choses à faire en cette dernière heure, mais non, on va se quitter pour mieux se retrouver demain, évidemment. Mais avant de se quitter, on répond à la question du jour dans l'évangile d'aujourd'hui. Quel est le plus grand commandement selon Jésus ? Réponse A, tu aimeras ton prochain comme toi-même. Réponse B, heureux les pauvres de cœur. Ou réponse C, tu aimeras le Seigneur ton Dieu de tout ton cœur. Trois propositions. La bonne réponse, eh bien, nous vient de Nathalie dans l'Aveyron. Félicitations, qui partait au travail ce matin et qui en a profité pour, avant de partir, eh bien, nous laisser sa réponse. Bravo Nathalie, c'était la réponse C. Tu aimeras le Seigneur ton Dieu de tout ton cœur. C'était dans les toutes premières lignes de l'évangile du jour. Un scribe s'avança pour demander à Jésus quel est le premier de tous les commandements. Jésus lui fit cette réponse. Voici le premier. Écoute Israël, le Seigneur notre Dieu est l'unique Seigneur. Tu aimeras le Seigneur ton Dieu de tout ton cœur, de toute ton âme et de tout ton esprit, de toute ta force. C'était dans l'évangile du jour selon c'est Marc chapitre 12 verset 28b à 34. Félicitations Nathalie. Donc il reste un exemplaire du livre à gagner tout au long de cette semaine, celui du frère Clément Binachon, L'entraînement et la grâce aux éditions du Cerf. On vous envoie ça très vite, Nathalie dans l'Aveyron. Et quant à tous ceux qui ont participé et qui n'ont pas été tirés au sort, eh bien, on se donne rendez-vous demain dès 7h, eh bien, pour tenter une nouvelle fois votre chance. Mais avant de se quitter, on répond quand même à la question du jour. On fait un point sur la météo du jour, pardon. Une météo, comme vous avez pu le constater, un petit peu maussade avec des nuages et de la pluie qui va arriver en région. Des températures en dessous des 20 degrés. Cet après-midi, la pluie se généralisera sur toute la région Midi-Pyrénées. Et donc, ce sera de la pluie pour tout le monde et des températures bien plus fraîches. On sera à peine au-dessus des 15 degrés de moyenne cet après-midi. Bon, en tout cas, restez sur Radio Présence, on sera là pour vous réchauffer, réchauffer le cœur. Belle journée à tous et à toutes. Dans 3 minutes, Vivante Église avec Nathalie Cardon. Mais tout de suite, 9h, place à l'actualité nationale.
1: Bonjour à tous. À la une de l'actualité, une éclaircie peut-être dans la guerre au Moyen-Orient après deux jours de négociations à Washington. Israël et le Liban ont annoncé cette nuit un cessez-le-feu conditionné, je cite, à un arrêt complet des tirs du Hezbollah. Le mouvement pro-iranien affirme avoir lancé des roquettes contre l'armée israélienne ce matin. Hier, des frappes israéliennes ont fait au moins 10 morts au Liban. De nouvelles discussions sont prévues à la fin du mois entre Israël et le Liban. La consommation de carburant routier en France a chuté de 12% le mois dernier. Après 11% de baisse en avril, en cause la hausse des prix liée à la guerre au Moyen-Orient. Le samplon 95 E10 reste proche des 2 euros le litre et le diesel dépasse encore les 2 euros. Plus de 636 000 demandes d'aide pour les grands rouleurs ont déjà été déposées. On en sait un peu plus sur le passé criminel de Jérôme Barella, le principal suspect dans la disparition de Liana dans le Gers. L'homme de 41 ans a fait l'objet d'au moins 3 plaintes pour viol et agression sexuelle depuis 2020. Des dossiers classés sans suite, la procureure d'Auch annonce qu'une nouvelle plainte a été déposée hier. Toutes les pistes et informations reçues continuent d'être vérifiées jusqu'ici sans succès. C'est la mise au point du parquet de Nantes 15 ans après l'affaire du pont de Ligonnès. Elle intervient après le témoignage d'un faux prêtre dans l'émission Appel à témoins sur M6 cette semaine. L'homme affirmait avoir recueilli la confession de Xavier Dupont de Ligonnès en 2022 dans un monastère de l'Aude, avant d'avouer finalement qu'il avait tout inventé. On passe au sport avec du football. L'équipe de France lance sa préparation ce soir pour la Coupe du Monde 2026. Les Bleus jouent contre la Côte d'Ivoire à Nantes, à la Beaujoire, Julie Pierret.
2: Oui, c'est un match amical avant le Mondial, un rendez-vous symbolique pour Didier Deschamps qui dispute sa dernière campagne à la tête des Bleus dans un stade où il a joué au début de sa carrière. Le sélectionneur veut rapidement mettre son groupe dans le rythme mais sans prendre de risques physiques après une saison assez chargée. Plusieurs joueurs du Paris Saint-Germain sacrés en Ligue des Champions le week-end dernier pourraient être ménagés. Didier Deschamps devrait aussi profiter de cette rencontre pour tester certaines associations offensives et notamment entre Kylian Mbappé et le jeune Ryan Cherki. Face à eux, une Côte d'Ivoire également qualifiée pour le Mondial avec un profil proche du Sénégal. Et ça tombe bien, le Sénégal c'est le premier adversaire des Bleus en Coupe du Monde. Ce sera le 16 juin prochain.
1: Merci Julie. Et coup d'envoi donc ce soir à 21h10. En basket, les Spurs de Victor Wembanyama battus pour leur premier match de la finale NBA cette nuit avec une défaite 105 à 95 face au New York Knicks. Belle journée à tous.
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4: Dans un monde hyper connecté, mais souvent en quête de sens, comment l'Eucharistie peut-elle encore toucher les cœurs aujourd'hui? C'est ce que nous allons découvrir aujourd'hui dans ce Vivante Église. Bonjour à tous et bienvenue dans cette émission du jour. À quelques jours de la fête Dieu célébrée ce dimanche, nous prenons aujourd'hui le temps de nous arrêter sur cette place de l'Eucharistie dans la vie chrétienne. Pourquoi l'Eucharistie continue-t-elle encore aujourd'hui à de toucher les cœurs, de bouleverser aussi et de ramener aussi à la fois de nombreux cœurs? Pourquoi voit-on aussi de nombreux jeunes revenir vers l'adoration, vers le silence et la contemplation? Pour en parler et en ligne, par téléphone, vous allez découvrir Marie et son époux Jean-Baptiste Maillard, engagés depuis plusieurs années dans l'évangélisation autour des miracles eucharistiques et autour du témoignage de Saint Carlo Acutis. Bonjour à tous les deux et merci d'être avec nous en ligne sur Radio Présence et ce rendez-vous de Vivante Église. Bonjour.
5: Bonjour.
6: Bonjour Nathalie.
5: Alors, merci de votre invitation.
4: Alors, ravi de vous accueillir pour cette émission du jour qui nous conduit aussi ce dimanche à cette belle fête. On en parlera au cours de l'émission. La fête Dieu, la fête qui célèbre l'Eucharistie. Alors, un ouvrage est paru récemment aux éditions Artege, Les miracles eucharistiques dans le monde. On en parlera aussi au cours de cette émission. Mais tout d'abord, comment avez-vous tous les deux, Marie et Jean-Baptiste Maillard, découvert la figure de Carlo Acutis qui fut canonisé le 7 septembre 2025. Racontez-nous, on vous écoute.
5: Eh bien, en 2015, nous avons créé une association qui s'appelle Light in the Dark. Son nom est tiré de la prophétie d'Isaïe. Le peuple qui marchait dans les ténèbres a vu se lever une grande lumière. Et cette grande lumière que vous voulons annoncer, c'est celle du Christ sur Internet. Hein, c'est Isaïe 9.1. Et quand on s'est réunis pour créer cette association, c'était le 7 septembre 2015. Donc on a signé les statuts à la date du jour. Et Carlo, il est canonisé le 7 septembre 2025. Donc 10 ans, jour pour jour, après notre fondation. Ce qui nous a beaucoup marqué, et en fait assez vite, dans la vie de notre mission et de notre association, eh bien, on a vu Carlo agir. Alors au début, on ne le connaissait pas du tout. Et puis, un ami prêtre nous en a parlé. Il est venu dîner un soir chez nous et il nous a parlé de Carlo en nous disant « Vous devriez regarder parce que il avait fait une exposition sur les miracles eucharistiques et aussi un site internet sur le sujet, vous qui faites des sites internet. » Et du coup, on s'est un peu plongé dans la vie de Carlo. On a commencé à le prier, mais tout ça a été naturellement aussi très progressif. Hein. On a eu aussi à peu près à la même époque un prêtre qui est venu sur notre paroisse à Tours, nous habitons Tours, nous parler d'un miracle eucharistique qui a eu lieu dans sa paroisse en Pologne. Et ça nous avait aussi un peu interpellé, même vraiment touché. Et donc de fil en aiguille, on s'est plongé dans la vie de Carlo. On a commencé aussi à le prier avec la prière officielle pour son procès de béatification. Et en fait, on a commencé à avoir des miracles avec lui. Voilà, on en a eu pas mal sous les yeux et donc on s'est progressivement plongé de plus en plus dans sa vie et surtout on a bâti une amitié avec lui, une amitié spirituelle et je pense que ça peut intéresser n'importe quel auditeur de Radio Présence et bien de se dire peut-être que c'est l'occasion de demander à Carlo de devenir un ami au ciel et ça c'est assez fort dans une vie chrétienne d'avoir un saint pour ami.
4: Alors, vous êtes marié Jean-Baptiste, auteur et conférencier, et vous avez aussi écrit deux best-sellers autour de Saint Carlo Acutis, le kit sainteté de Carlo Acutis, selon sa méthode inédite, et puis Carlo Acutis, une âme de feu, donc c'est une biographie qui était parue aux éditions Artege. Qu'est-ce qui vous a touché personnellement chez lui, Marie? On va peut-être entendre Marie quelques minutes sur cette présence aussi de Carlo Acutis dans votre vie au quotidien. Et puis dans votre mission d'évangélisation à travers l'œuvre aussi d'Internet. Marie, quelques mots?
6: Oui, alors moi ce qui me touche dans la vie de Carlo, c'est déjà sa joie. C'est vraiment un saint, j'aime bien dire que Carlo, il a dépoussiéré la sainteté. On se faisait peut-être parfois l'image d'un saint, donc dans une statue qui ne bouge pas, ou alors de temps en temps on avait des photos, mais c'était des photos noir et blanc. Et là, eh bien, Carlo, on a des vidéos de lui et on voit que c'était un bout en train, Carlo. Vous voyez, c'était pas un saint en naphtaline, c'était vraiment quelqu'un de joyeux. Il y a même une petite vidéo où il s'amuse et il tire la langue. Voilà. Donc Carlo, il nous montre qu'on peut être à la fois saint, suivre Jésus, et que ça rime avec le bonheur et avec la joie. Donc ça, c'est vraiment quelque chose qui m'a beaucoup plu dans la personnalité de Carlo. Et puis aussi toute sa profondeur, voilà, il était sans compromis, Carlo, vous voyez, dans sa vie de prière, dans sa vie d'amitié aussi. Et ça, je trouve que c'est très fort. On a aussi des messages, on parle beaucoup aujourd'hui, vous voyez, de harcèlement. Eh bien, ouais. Carlo, il a pris position à plusieurs reprises pour des situations où des jeunes étaient harcelés. Et donc ça, moi, je trouve que c'est vraiment un saint aussi pour notre époque, parce qu'il parle de situations qu'on vit aujourd'hui. Et puis, bien sûr, il y a toute sa mission autour de l'Eucharistie, parce que je pense que aujourd'hui, le sujet de l'Eucharistie est vraiment un sujet d'actualité, un sujet brûlant. Alors, on pourrait dire que ça l'est depuis 2000 ans. Mais aujourd'hui, on a comme une espèce de redécouverte, j'ai l'impression. Ou alors, c'est Carlo qui, au du ciel, poursuit sa mission. Mais on a une espèce de redécouverte de ce qu'est l'Eucharistie et de l'essentiel que c'est pour notre vie personnelle et pour la vie de l'Église.
5: Et c'est justement dans l'Eucharistie que Carlo a puisé toutes les grâces pour devenir saint. On parle de la vie sacramentelle comme les moyens ordinaires pour la grâce. Et donc, la confession, la communion. Et Carlo, le jour de sa première communion, sa vie finalement bascule. Il va vouloir y aller tous les jours. Et c'est là qu'il va trouver toutes les forces, qu'il va laisser finalement la grâce de Dieu agir à partir de son baptême, pour devenir le saint qu'il devient. Vatican II nous dit que la sainteté, c'est l'union aux hommes et l'union à Dieu. Il est très uni à Dieu, mais il est aussi uni à tous les hommes et il va vers tous. Ce qui fait que Carlo, aujourd'hui, tout le monde se reconnaît en lui, tout le monde l'apprécie. Mais c'est vrai que de son vivant, si vous lisez notre biographie Carlo Acutis, une âme de feu, vous allez vous rendre compte qu'il aidait les vieilles dames qui avaient du mal à monter leur course. Il parlait aux concierges sur le chemin de l'école. Dans un square, un jour, il a aidé une dame qui était très malade et qui ne voulait pas se faire soigner. Et en devenant ami avec elle, il l'a convaincue d'aller à l'hôpital. Elle y est restée 40 jours et après, il lui a trouvé un logement social. Et donc, il aidait aussi ses camarades de classe. Marie vient de le dire, qui était un peu au banc. Et donc, il allait vers tous. Et c'est ce qui fait aussi, jeunes ou moins jeunes, et ce qui fait qu'aujourd'hui, eh bien, les jeunes ou les moins jeunes, on connaît aussi beaucoup de grand-mères qui prient Carlo pour leurs petits-enfants. Et naturellement aussi, les jeunes sont particulièrement touchés par son message et sa vie évangélique.
6: Et je fais juste le lien pour répondre à la fin de votre question sur le lien avec l'évangélisation, donc notre mission par Internet. Je crois vraiment que pour moi, il y a un lien entre la mission et la contemplation, l'adoration. Vous voyez, cette vie eucharistique, c'est parce que on a une vie intime avec Jésus. Et on a une vie ecclésiale aussi, hein, puisque l'Eucharistie, c'est une vie ecclésiale. C'est grâce à ça, c'est grâce à cette vie avec Jésus dans l'Eucharistie qu'on a le désir, en fait, de parler de lui, de le faire connaître, de le faire aimer, vous voyez. J'aime bien faire la comparaison avec Jean-Baptiste quand on était fiancés, jeunes fiancés. Jamais il ne me serait venu à l'idée de cacher mon fiancé, vous voyez, parce que j'avais envie de le faire connaître à toutes mes amies et ça aurait été même problématique. Les gens se seraient dit, bah, elle cache son fiancé, c'est qu'elle l'aime pas, au fond, vous voyez. Eh bien, pour moi, la vie avec Jésus, c'est pareil. Si je fréquente Jésus, je m'aperçois que c'est le meilleur ami qu'on puisse avoir. C'est un Dieu extraordinaire, on l'aime. Et en fait, la mission, c'est un débordement de cet amour et de cette vie intime avec Jésus.
4: Vous avez employé le terme Marie de fréquentation. Carlo Acutis, qui est devenu Saint Carlo Acutis, montre cet exemple après cette première communion à l'âge de 7 ans, ce basculement, ce besoin de vivre l'Eucharistie jour après jour. Carlo va vivre la Sainte Messe chaque jour. C'est un appel peut-être ou un rappel, et vous avez parlé tous les deux de redécouverte peut-être en ces temps de confusion, des temps particuliers où le monde est quelque peu dans des ténèbres, un peu épais, mais la lumière transparaît. Alors vous avez écrit dans cette mission que vous avez tous les deux, mission d'évangélisation, votre cœur déborde. Vous avez écrit, et il y a ce livre, Les miracles eucharistiques dans le monde, paru aux éditions Artege. Racontez-nous un petit peu l'idée de cet ouvrage qui est particulièrement bien construit, où sont relatés tous les grands miracles eucharistiques. Racontez-nous cette histoire. Et c'est un livre cadeau à offrir. Et ça, c'est un petit mot aussi pour les auditeurs qui vous écoutent et vous découvrent aujourd'hui dans ce Vivante Église. Quelques mots.
5: En fait, Carlo, on le présente souvent comme un geek de Dieu. Et moi, je trouve que c'est vrai pour une part, puisqu'il a fait pas mal de sites internet. Mais c'est pas que ça, c'est même un peu réducteur. Si vous voulez, Carlo, on pourrait résumer son héritage à deux points extrêmement importants. D'abord, vous l'avez souligné tout à l'heure, c'est la méthode qu'il avait inventée pour devenir saint. Et c'est pas commun d'avoir une méthode en sept points. Ça s'appelle le kit sainteté. C'est l'expression de Carlo. En fait, les jésuites de son école lui avaient demandé de faire un peu de catéchisme à ses copains. Et il s'est dit, la meilleure chose que je puis leur offrir, c'est les aider à grandir vers la sainteté. Parce que lui-même, Carlo, déjà de son vivant, il cherchait à devenir saint. Il avait demandé à ne pas faire de purgatoire auprès de Notre-Dame de Pompéi. Quand il croisait des religieuses, il leur demandait de prier pour qu'ils deviennent un saint. Et donc, il a écrit cette méthode, le kit sainteté, que mon épouse surtout a mis en livre. Et en fait, c'est assez fabuleux. Le premier point de son kit sainteté, on va s'arrêter juste sur celui-là, c'est d'essayer d'aller à la messe tous les jours. Et en fait, c'est le deuxième point de son héritage de Carlo, c'est l'exposition et qui nous a vraiment laissé en héritage sur les miracles eucharistiques. En fait, sa maman nous dit que c'est sa grande œuvre. Voilà, s'il y a une grande œuvre avec Carlo, eh bien c'est cette exposition qui a fait le tour du monde. Et comme il était un peu geek, eh bien il a eu le génie de la mettre en libre accès, gratuitement, pour être téléchargé sur Internet. Donc on peut télécharger tous ces panneaux, et en plusieurs langues. Et en fait, très vite, eh bien, cette exposition va faire le tour du monde. Mais quand je vous dis le tour du monde, c'est sur les 5 continents, c'est très impressionnant. Et elle circule d'ailleurs en ce moment beaucoup en France, mais dans plein d'autres pays, dans plein de langues. Et donc c'est ça sa grande œuvre, parce qu'il a voulu, à travers cette exposition, nous faire plonger davantage dans le mystère de la présence réelle, dans le mystère de Jésus ostiqué, comme disait le cardinal Billet, un océan de sens. Donc on n'aura jamais fini de découvrir le sens de l'Eucharistie. Et cette exposition, eh bien, elle touche aujourd'hui les cœurs. Et nous, on assiste à des personnes qui, à travers Internet, parce qu'on la raconte aussi, on raconte aussi les miracles eucharistiques en vidéo sur la chaîne YouTube de Light in the Dark, on assiste à des personnes qui reviennent à l'Église, qui sont vraiment extrêmement touchées de découvrir toutes ces histoires autour des miracles eucharistiques. Et c'est pourquoi, après le kit sainteté de Carlo Acutis, nous avons proposé à notre éditeur, eh bien, d'écrire les miracles eucharistiques dans le monde.
6: Alors, pour répondre bien à votre question, vraiment, comment on a eu cette inspiration? Alors déjà, je pense que tout vient de cet intérêt qu'on a eu pour Carlo, et puis du fait que la maman de Carlo nous a offert une relique de Saint Carlo Acutis pour notre famille et notre mission. Et lorsqu'on l'a reçu avec Jean-Baptiste, on a vraiment eu le sentiment que c'était pas quelque chose de personnel qu'on recevait, mais que c'était une mission que Carlo nous demandait, en fait, de bosser pour lui, en fait, tout simplement. Moi, j'aime bien dire, il y a le bon Dieu, c'est le patron, et puis le sous-patron, c'est Carlo. Donc, il nous dit un peu de continuer un peu sa mission. Donc, c'est pour ça qu'on s'est un peu saisi des miracles eucharistiques. Et puis, en les lisant, tous, les uns après les autres, j'ai entendu parfois les gens dire, oh, bah, quand on a lu un, tu les as tous lus. Et je me suis dit, mais

0: eucharistique, bien sûr, c'est incroyable, c'est un miracle, mais je pense que c'est pas ça que Dieu veut nous dire. Et quand il était il y a 2000 ans et que Jésus accomplissait des miracles, l'objectif c'était pas de mettre de la poudre aux yeux aux gens, c'était de les enseigner et de leur dire quelque chose à travers chaque miracle. Et bien, quand Jésus accomplit un miracle eucharistique, il nous dit quelque chose. Il veut nous enseigner et il nous enseigne à travers ce que nous dit l'Église. Et donc l'idée de ce livre, c'est vraiment de montrer qu'est-ce que, à travers chaque miracle, eh bien, Dieu veut nous dire. Alors bien sûr, il veut nous dire son amour, hein. À chaque miracle, c'est l'objectif de Dieu qui ne cesse depuis des milliers d'années que l'homme existe de lui répéter qu'il l'aime et encore plus à travers Jésus. Et donc, à travers ces miracles eucharistiques, Jésus nous dit « Je suis vraiment là, je vous aime vraiment, je suis présent au plus intime de toi-même ». Et donc, c'est tout ce message qu'on a essayé de transmettre aussi à travers l'enseignement de l'Église.
1: Et ce d'autant plus que il y a de nombreux types de miracles eucharistiques. Souvent, ceux qui ne les connaissent pas s'imaginent qu'un miracle eucharistique, c'est simplement une hostie qu'il se met à saigner. Alors ça, c'est vrai, il y en a pas mal. On appelle ça les miracles de transformation, parce que dans notre livre, on a voulu faire différentes catégories. Il y a même un index où on peut aller chercher selon les types de miracles eucharistiques. Mais il y a plein d'autres types. Il y a des miracles de protection des personnes, comme lors d'un tsunami où le prêtre a sorti le Saint-Sacrement et la vague s'est arrêtée. Il y a des miracles autour des animaux. Moi, j'aime beaucoup l'histoire de la mule de Saint-Antoine. Hein. C'était un moment où on est venu dire à Saint-Antoine que Jésus n'était pas vraiment présent dans l'Eucharistie. Et il y a eu un défi qui a été lancé. Et Saint-Antoine a sorti le Saint-Sacrement devant la personne qui remettait cela en cause. Et il y a une mule qui est passée par là et qui s'est agenouillée. Alors, ça a donné un magnifique tableau que vous pouvez retrouver au musée du Louvre si vous allez à Paris. Mais surtout, cette personne, eh bien, elle s'est convertie et elle est devenue un des disciples de Saint-Antoine. Et donc, ce qui est très intéressant, c'est effectivement, comme Marie vient de le dire, mais je ne crois pas avoir entendu prononcer le mot, il y a une véritable pédagogie de Dieu. Dans chaque miracle, Dieu cherche à aider les personnes à faire un pas de plus vers lui. Finalement, un miracle, c'est une main tendue de Dieu. C'est une façon de nous rejoindre tout en respectant, bien sûr, notre liberté. On n'est d'ailleurs pas obligé de croire au miracle, même si l'Église nous rappelle quand même qu'on ne doit pas non plus les rejeter. Hein, tous ces miracles que nous référençons, grâce au travail que Carlo a fait au départ, bien entendu, eh bien, ce sont des miracles reconnus par l'Église. Et en même temps, voilà, ce qui est vraiment très intéressant, c'est de ne pas s'arrêter à l'histoire, mais d'essayer de plonger dans la manière avec laquelle Dieu a essayé de finalement que la personne se convertisse davantage. Et ça fait partie des critères de discernement de l'Église pour reconnaître un miracle.
2: Alors, on peut encore en parler. Alors, ces miracles eucharistiques, hein, alors quelques mots sur ces miracles eucharistiques dans le monde et cet ouvrage qui est magnifique. Hein, permettez-moi, Jean-Baptiste et Marie Maillard, je trouve que vous avez vraiment une idée cadeau à offrir pour des jeunes baptisés, des jeunes confirmants et puis des adultes qui reprennent peut-être ou redécouvrent ce chemin aussi de contemplation de Jésus Eucharistie, qui est Jésus vivant.
1: Alors dans ce... Des premières communions.
2: Oui, tout à fait. Et première communion, oui. Et puis, il y a aussi cette très belle fête qui sera célébrée ce dimanche. Quelques mots sur cette fête Dieu, qui est la fête du Très-Saint-Sacrement, Jean-Baptiste et Marie.
0: Alors, tout à fait, parce que la fête Dieu, eh bien, elle a pour origine quand même, au tout départ, une vision de Sainte Julienne de Liège. Alors, on est en 1230, et donc Sainte Julienne, elle est adolescente, et elle a une vision, elle voit une lune, une pleine lune, mais sur cette lune, il y a une fente noire. Et Jésus va lui expliquer, lui révéler qu'en fait, c'est cette fente, c'est une fête en l'honneur de son corps et de son sang qu'il manque à l'Église. Et donc, quand elle devient religieuse quelques années plus tard, Sainte Julienne de Liège va en parler donc à ses supérieurs et donc à l'évêque. Et aussi, dans l'évêque va un petit peu discuter avec d'autres théologiens, dont un certain Jacques Pantaléon, qui va devenir le pape Urbain IV. Je vous le signale parce que on va en reparler tout de suite après.

0: Et donc, l'évêque va décider d'instituer cette fête, mais dans son diocèse. Et donc, à partir de 1230, la fête est fêtée tous les ans dans le diocèse de Liège. Les années passent et on arrive donc en 1264, donc 34 ans plus tard. Et voilà qu'un prêtre vient visiter le pape, donc pape Urbain, donc qui est notre fameux Jacques Pantaléon qui est devenu pape. Et ce prêtre de Bohême, donc après avoir visité le pape, s'en retourne chez lui, mais au cours de sa route, il s'arrête à Bolsena et célèbre la messe. Il y a un miracle eucharistique et le pape lui-même va venir voir ce miracle eucharistique et va décider d'étendre la fête Dieu à toute l'Église universelle.
1: Alors, merci Marie. Je vais vous proposer une petite plage musicale. Voilà, le temps d'une respiration, peut-être de repenser. Et ceux et celles qui vous écoutent pourront peut-être, pendant cette plage musicale, aller sur Internet, pourquoi pas, et regarder de plus près aussi ce très beau livre qui relate plus d'une centaine de miracles eucharistiques, des miracles, important de le préciser, reconnus par la Sainte Église catholique. Marie et Jean-Baptiste Maillard, je vous propose de rester avec nous, bien sûr, et de vous retrouver dans quelques minutes. À tout de suite.

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1: De retour dans ce Vivante Église qui est consacré aux miracles eucharistiques dans le monde, avec l'apparition de ce très bel ouvrage aux éditions Artege, Les miracles eucharistiques dans le monde. Je reçois et en ligne Marie et Jean-Baptiste Maillard. Vous êtes toujours avec nous ?
2: On est toujours là.
1: Oui, nous venons d'entendre, vous avez peut-être reconnu le groupe Glorious, hein, avec ce très beau titre qui correspond si bien aussi à ce Vivante Église consacré au miracle eucharistique. Et quand on parle de la Sainte Eucharistique, avec ce dimanche, cette belle et grande fête, Dieu qui célèbre ce Jésus eucharistique bien vivant. Alors tous les deux, Marie et Jean-Baptiste, vous êtes ces témoins vivants au service de l'Église, au service des âmes, au service de l'évangélisation. Qu'est-ce qui peut encore bouleverser les âmes, les cœurs, avec l'Eucharistie et la contemplation de l'Eucharistie ?
2: Mais vous voyez, on le voit justement avec ces miracles eucharistiques. L'année dernière, à Tours, nous avons organisé une exposition avec une partie des panneaux de Carlo, parce qu'il y a tellement de panneaux qu'on peut pas tous les mettre. Et on en a fait non seulement une exposition, mais aussi une mission. C'est-à-dire qu'on a proposé à ceux qui le souhaitent de se former avec des petites vidéos sur qu'est-ce que l'Eucharistie, les fondamentaux, comment donner son propre témoignage par rapport à l'Eucharistie, qu'est-ce qu'un miracle eucharistique, comment accueillir les personnes aux abords de l'église et dans l'église, etc. Et en fait, on a eu des très très belles rencontres avec des gens très éloignés de la foi. C'était, je me souviens, des musulmans, des juifs, des personnes qui ne pratiquaient pas, des personnes homosexuelles qui ont été très touchées par cette exposition. On a vu beaucoup de gens pleurer en contemplant les miracles, en se rendant compte que, eh bien, Dieu, finalement, se rend vraiment présent dans cette Eucharistie. On a eu beaucoup de fioretti, de personnes qui ont commencé finalement à revenir vers l'Église. Et nous pensons que, eh bien, ces miracles eucharistiques sont justement un outil, un cadeau que nous a laissé Saint Carlo pour nous réveiller. Quand Carlo termine ce travail, il a travaillé pendant plus de 3 ans sur cette exposition, pour mettre bout à bout tous ces panneaux, il trouve à Rome une université pontificale qui accepte d'exposer ces panneaux. Il est tout content, mais paf, il tombe malade, il rentre à l'hôpital, il explique à sa maman qu'il ne sortira pas de là vivant, il la prépare. Et quand il apprend le diagnostic de sa maladie, il dit « Le bon Dieu m'a réveillé ». Et donc, il peut pas assister à l'inauguration. Et c'est quelque part un peu le point d'orgue de sa mission, sur Terre en tout cas, puisqu'il continue aujourd'hui aussi sur Terre de nous aider depuis le ciel. Et ce qui est très beau, eh bien, c'est que sa maman lui dit « Écoute, quand tu arriveras au ciel, eh bien, puisque le bon Dieu t'a jamais trop rien refusé, demande au Seigneur qu'il y ait un autre miracle eucharistique. » Et à peine 10 jours après sa mort, il y a un nouveau miracle eucharistique à Tixla, au Mexique, dans l'église Saint-Martin de Tours. Et ça, c'est assez incroyable parce que on constate que depuis quelques années, eh bien, il y a de nouveau pas mal de miracles eucharistiques. L'un des derniers qui a été reconnu par l'Église, eh bien, c'était l'année dernière, en Inde. C'était le premier miracle eucharistique en Inde, qui a eu lieu en 2013 et reconnu donc en 2025. Et donc, il y a plus en plus de miracles eucharistiques. Et en fait, ça nous aide à redécouvrir les fondamentaux autour de l'Eucharistie et le fait que, comme Carlo, de son vivant, on peut aller à la messe en semaine, on peut se replonger dans cette vie sacramentelle intense qu'appelait Carlo de ses vœux. C'est comme ça, c'est dans cette vie sacramentelle, avec la confession aussi hebdomadaire, que Carlo est devenu un saint. Vous voyez, la semaine dernière, on a donné une conférence à Lyon, et il y a une jeune femme qui est venue nous voir après et nous dire qu'elle avait appris il y a 1 an qu'elle avait un cancer. Et découvrant la chaîne YouTube de Light in the Dark, notre podcast dans lequel on raconte chaque semaine des fioretti de l'intercession de Carlo, eh bien, ça lui a donné envie, à elle aussi, d'aller à la messe tous les jours. Et elle venait nous remercier pour nous dire qu'en fait, elle allait prendre des anxiolytiques et finalement, en vivant de sa vie sacramentelle, de l'Eucharistie le plus souvent possible en semaine, eh bien, ça l'a beaucoup aidé dans tous ces traitements qu'elle a reçus, qui étaient très lourds. Ça l'a beaucoup aidé à traverser la maladie. et sans anxiolytique. Et ça pour nous c'est magnifique parce que on le voit quand on donne des conférences, quand on raconte les miracles eucharistiques, les enfants, même les très jeunes enfants. Alors mon épouse Marie a un charisme pour ça. Eh bien ils ont les yeux écarquillés comme ça, ils regardent, ils sont captivés par ces histoires qui sont vraiment assez incroyables et que on peut reprendre le soir, j'ai envie de dire, au coin du feu, même si on est en été, sans feu, c'est pas la peine, mais on peut reprendre chaque soir une histoire, les raconter à ses enfants, et c'est vraiment merveilleux, et ça nous donne, normalement, ça nous fait grandir dans ce désir de l'Eucharistie. C'est pour ça qu'après chaque histoire dans le livre, on a pris le temps de mettre une petite méditation sur l'Eucharistie qui part de l'enseignement de l'Église.
1: Alors on retrouve, voilà, pour chacun des miracles, et plus d'une centaine dans cet ouvrage, bel ouvrage aussi à offrir, et puis une idée cadeau aussi pour ceux et celles qui vont vivre pour la toute première fois cette communion eucharistique. Donc une idée cadeau. Il y a aussi pour ces miracles eucharistiques une méditation, Jean-Baptiste et Marie, et une parole de Carlo Acutis, c'est important aussi pour vous ?
3: Oui, c'est très important parce que je pense que justement Carlo aujourd'hui est une figure. Voyez, Jean-Baptiste a rappelé que juste avant, quand Carlo a appris qu'il allait mourir, hein, il a eu cette expression. Le Seigneur m'a réveillée. Au départ, j'étais un peu étonnée par cette phrase de Carlo. Je me disais, mais pourquoi il dit ça alors que il vivait tout le temps avec Jésus, il était, enfin voilà, moi je trouve que toute sa vie,
1: Carlo vivait au quotidien de tous les sacrements.
3: Oui, c'est ça.
1: Comment pouvait-il avoir besoin de se réveiller, voilà.
3: C'est ça. En quoi est-ce qu'il a besoin d'être réveillé? Et puis petit à petit, je me suis dit qu'en fait, et c'est vrai, je pense pour tous les saints. En fait, leur vie presque commence, leur job commence encore plus maintenant qu'ils sont au ciel. Et je pense que le bon Dieu l'a éveillé pour une nouvelle vie, une vie éternelle, mais dans laquelle il œuvre du haut du ciel. Et c'est étonnant, vous voyez, on n'a jamais connu que quand il était jeune, Carlo, il n'était pas connu en fait. Mais aujourd'hui, il est connu partout dans le monde et on voit qu'il œuvre énormément, plus que jamais du haut du ciel. Donc pour moi, c'est sa mission, elle a commencé encore plus maintenant qu'il est au ciel.
1: Que vous dit-il et que vous donne-t-il à vous deux? Vous êtes mariés, vous êtes parents et vous êtes missionnaires et vous brûlez, on l'entend, on vous entend depuis le début de cette émission de Vivante Église, vous brûlez pour les âmes, vous brûlez aussi pour l'annonce de la bonne nouvelle. Jésus est vivant dans cette Eucharistie et il se donne chaque jour sur nos autels. Il vous porte dans la mission à tous les deux, Marie et Jean-Baptiste.
3: Oui, tout à fait, Jean-Baptiste l'a dit tout à l'heure.
1: Il vous a réveillé, permettez-moi, vous avez évoqué et employé tous les deux ce terme, Marie et Jean-Baptiste, de réveil. Le monde a besoin d'un réveil. Les chrétiens, les pratiquants, les catholiques ont-ils besoin encore d'être réveillés, ranimés pour retrouver ce feu? Au fond, on parle d'amour quand on parle d'Eucharistie. Revenir aussi vers ce premier amour?
3: Oui, je pense que tout le monde a besoin d'être réveillé. Et alors nous, on a la chance d'avoir une vie sacramentelle avec Jean-Baptiste, mais on voit qu'à tout moment, en fait, on peut s'endormir et que vivre avec Jésus aujourd'hui. Il y avait un saint qui disait, je me souviens plus de son nom, mais qui disait, Seigneur, la première personne dont tu dois te méfier, c'est moi-même, parce que demain je peux me détourner de toi. Voyez, et donc je pense que Carlo avait vraiment compris que je vous avais dit tout à l'heure le mot fréquentation, et pour moi c'est très important. Combien on le dit, si vous fréquentez les bonnes personnes, eh bien vous grandirez dans les belles choses. Si vous fréquentez les mauvaises personnes, eh bien vous vous laisserez entraîner. Voyez, eh bien Carlo, il avait compris que en fréquentant le saint des saints, on devient saint. Moi, j'aime bien dire aux jeunes, voyez, Carlo, il n'est pas devenu saint parce qu'il était meilleur que les autres, parce qu'il était précoce ou parce que c'était, parce que c'était quelqu'un de génial. Non, il est devenu saint pour une seule raison, parce qu'il a fréquenté celui qui est saint. Et que petit à petit, voyez, c'est ça, fréquenter Jésus, eh bien, on lui ressemble, en fait. Il nous colle à la peau, un peu, si je puis dire comme ça. Et donc, c'est Jésus qui a fait la sainteté en Carlo. Donc, finalement, la sainteté, c'est quand même, c'est pas si compliqué. C'est pas à la force de notre poignet, c'est pas parce qu'on va prendre des douches froides le matin, parce qu'on va pas manger de sucre ou parce qu'on va se faire un coup de se flageller le matin. C'est pas ça la sainteté. La sainteté, c'est Jésus qui l'a fait en nous. Et nous, c'est vraiment se laisser faire. Et justement, pour se laisser faire, il faut fréquenter Jésus à travers les sacrements en premier. Et donc les sacrements de la messe, l'adoration, la confession aussi très très importante. Et puis bien sûr la Sainte Vierge aussi, aimer la Sainte Vierge, etc.
2: Et si on peut vous donner un petit témoignage personnel.
1: Allez-y.
2: En fait,
1: oui,
2: Carlo.
1: Oui.
2: Nous a réveillés nous-mêmes à plus d'un titre, plusieurs fois. Il nous a réveillés dans nos moments de doute. Par exemple, Light in the Dark vit de dons. Moi, je suis salarié à temps plein depuis le début. Et plusieurs fois, Carlo a intercédé de manière très forte pour nous, y compris pour nous aider à trouver des donateurs. Mais aussi dans notre mission, le premier miracle qu'on a eu, c'était un monsieur qui avait programmé son euthanasie en Belgique. On lui propose de prier Carlo. En 3 jours, c'est réglé de façon incroyable. Son cas a été médiatisé. Et ça nous a dit, il est incroyable ce Carlo. Et puis, on a eu plein d'autres miracles dans notre mission. Et parfois même dans des petites choses du quotidien, toutes simples. Je me souviens, après avoir posté il y a quelques semaines déjà notre dernier podcast où on racontait un Fioretti très fort de l'intercession de Carlo, au moment où je poste le podcast sur YouTube pour le programmer pour le lendemain, je me dis, ah là là, comment on va faire pour en trouver un autre encore plus fort, et paf, je reçois un SMS de quelqu'un à Toulouse, figurez-vous, qui me dit on a entendu un Fioretti très important d'un monsieur dans une paroisse de Toulouse lors d'une veillée avec les reliques de Carlo, un monsieur qui avait un cancer, et paf, le Fioretti arrive au moment où je dis un peu à Carlo qu'est-ce qu'on va encore pouvoir trouver, paf, il arrive, c'est incroyable. Et puis aussi dans l'addiction à la pornographie, figurez-vous, parce que Carlo nous a poussé à lancer une plateforme qui s'appelle sosporno.net, sur laquelle presque tous les jours des internautes viennent nous confier leur terrible souffrance, leur terrible douleur d'être dans cette addiction, ce qui fait que ça nous ouvre à nous, les missionnaires de Light in the Dark, qui prenons un créneau sur le chat de ces plateformes, ça nous fait ouvrir notre cœur de compassion. Et c'est cela aussi que nous donne Carlo dans notre mission, c'est qu'il fait grandir notre cœur de compassion pour toutes ces personnes. Et on prie avec elles, on leur propose la prière de libération par l'intercession de Saint Carlo. On a pas mal de projets d'ailleurs autour de ça, parce qu'on voudrait former des personnes pour intervenir dans les écoles, les aumôneries, les paroisses, les patronages. Et là aussi, Carlo nous booste, il nous ouvre des portes incroyables. Et vraiment, c'est très concret, parce que ça nous aide à faire non seulement connaître le message de Carlo avec sa grande phrase, qui est peut-être la seule que vos éditeurs devraient vraiment retenir aujourd'hui, c'est l'Eucharistie est l'autoroute pour le ciel, et finalement tout ce qui va avec.
1: Donc quand on entend, et c'est bien de rappeler aussi cette phrase bien connue de Saint Carlo Acutis, l'autoroute vers le ciel, quand on parle d'autoroute et de ciel, on parle au fond de ce qui est l'enjeu de tout un parcours de vie, de toute une vie ici-bas, dans nos choix. Vous avez parlé aussi des choix, les choix sont personnels, le bon Dieu laisse libre, vous l'avez aussi bien rappelé, c'est cette question aussi de la finalité du chemin, la question aussi de l'éternité. Voilà, donc le souci des âmes, c'est ce qu'on peut aussi entendre quand on découvre ce jeune adolescent qui est parti à l'âge de 15 ans. Il vous porte, on entend bien, et quand on vous découvre aujourd'hui dans cette émission de Vivante Église, et j'espère que les éditeurs vous découvriront en allant un peu plus loin sur le net, et découvriront peut-être aussi ce très bel ouvrage qui relate plus d'une centaine de miracles eucharistiques. Important de préciser, ces miracles eucharistiques dans le monde, qui sont donc bien référencés dans ce bel ouvrage, ce sont des miracles reconnus par la Sainte Église catholique. Il y a pour chacun des miracles, ça va être bientôt la fin de cette émission, mais très vite, Jean-Baptiste et Marie, un QR code. Et ça, c'est un atout aussi, c'est un petit plus.
2: Oui. Il y a des illustrations et un QR code qui vous permet de flasher et d'avoir le récit du miracle en vidéo que vous pouvez montrer à vos enfants. Alors, on est en train de les finir, c'est pas tout à fait fini, mais si le QR code sinon renvoie vers une plateforme dont on n'a pas eu le temps de parler, mais qui s'appelle Le plus grand des miracles. Il s'agit évidemment de l'Eucharistie. Et je voudrais conclure en vous donnant une petite parole de Carlo qui nous porte aussi. Il dit, notre objectif, c'est l'infini. Ce n'est pas le fini. Depuis toujours, nous sommes attendus au ciel. Voilà. Carlo, il nous montre que notre objectif sur Terre, eh bien, c'est de chercher à aller au ciel, c'est de chercher la vie éternelle.
3: Et puis, je voudrais juste me permettre d'interpeller une dernière fois vos auditeurs, c'est de leur dire que, eh bien, à travers tous ces miracles eucharistiques, Dieu nous donne son amour. Et quelle est notre réponse ?
1: Merci à tous les deux, Jean-Baptiste et Marie Maillard, cet ouvrage, Les miracles eucharistiques dans le monde. C'est la fin de cette émission Vivante Église. Nous vous souhaitons une très très belle mission. À bientôt, au revoir.
3: Merci, au revoir Nathalie, au revoir à tous.
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0: Lecture du livre de Michée. Jérusalem dit dans son humiliation, « Moi, je veux guetter le Seigneur, attendre Dieu mon Sauveur. Lui, mon Dieu, m'entendra. Ne te réjouis pas de mon malheur, ô mon ennemi, car je suis tombé, mais je me relève. J'habite dans les ténèbres, mais le Seigneur est ma lumière. Puisque j'ai péché contre le Seigneur, je dois endurer sa colère jusqu'à ce qu'il prenne ma cause en main et rétablisse mon droit. Il me fera sortir à la lumière et je contemplerai sa justice. Seigneur, avec ta houlette, sois le pasteur de ton peuple, du troupeau qui t'appartient, qui demeure isolé dans le maquis, entouré de vergers. Qu'il retrouve son pâturage à Bashan et Galaad, comme au jour d'autrefois. Comme au jour où tu sortis d'Égypte, tu lui feras voir des merveilles. Y a-t-il un Dieu comme toi? Tu enlèves le péché, tu pardonnes sa révolte au reste de ton peuple. Tu ne t'obstines pas dans ta colère, mais tu prends plaisir à faire grâce. De nouveau, tu nous montres ta tendresse, tu triomphes de nos péchés. Tu jettes toutes nos fautes au fond de la mer. Tu accordes à Jacob ta fidélité, à Abraham l'amour que tu as juré à nos pères depuis les jours d'autrefois.
1: Dans la joie de l'univers nouveau, offrons nos vies au Père de toute miséricorde, Lui qui nous bénit dans la victoire du Christ.
2: Notre Père, qui es aux cieux, que ton nom soit sanctifié, que ton règne vienne, que ta volonté soit faite sur la terre comme au ciel. Donne-nous aujourd'hui notre pain de ce jour. Pardonne-nous nos offenses, comme nous pardonnons aussi à ceux qui nous ont offensés. Et ne nous laisse pas entrer en tentation, mais délivre-nous du mal. Amen.

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2: Bonjour à tous. À la une de l'actualité, une éclaircie peut-être dans la guerre au Moyen-Orient après 2 jours de négociations à Washington. Israël et le Liban ont annoncé cette nuit un cessez-le-feu conditionné, je cite, à un arrêt complet des tirs du Hezbollah. Le mouvement pro-iranien affirme avoir lancé des roquettes contre l'armée israélienne ce matin. Hier, des frappes israéliennes ont fait au moins 10 morts au Liban. De nouvelles discussions sont prévues à la fin du mois entre Israël et le Liban. La consommation de carburant routier en France a chuté de 12% le mois dernier. Après 11% de baisse en avril, en cause la hausse des prix liée à la guerre au Moyen-Orient. Le samplon 95 E10 reste proche des 2 euros le litre et le diesel dépasse encore les 2 euros. Plus de 636 000 demandes d'aide pour les grands rouleurs ont déjà été déposées. On en sait un peu plus sur le passé criminel de Jérôme Barella, le principal suspect dans la disparition de Liana dans le Gers. L'homme de 41 ans a fait l'objet d'au moins 3 plaintes pour viol et agression sexuelle depuis 2020. Des dossiers classés sans suite, la procureure d'Auch annonce qu'une nouvelle plainte a été déposée hier. Toutes les pistes et informations reçues continuent d'être vérifiées, jusqu'ici sans succès. C'est la mise au point du parquet de Nantes, 15 ans après l'affaire du pont de Ligonnès. Elle intervient après le témoignage d'un faux prêtre dans l'émission Appel à témoins sur M6 cette semaine. L'homme affirmait avoir recueilli la confession de Xavier Dupont de Ligonnès en 2022 dans un monastère de l'Aude, avant d'avouer finalement qu'il avait tout inventé. On passe au sport avec du football. L'équipe de France lance sa préparation ce soir pour la Coupe du Monde 2026. Les Bleus jouent contre la Côte d'Ivoire à Nantes, à la Beaujoire. Julie Pierret.
3: Oui, c'est un match amical avant le Mondial. Un rendez-vous symbolique pour Didier Deschamps qui dispute sa dernière campagne à la tête des Bleus dans un stade où il a joué au début de sa carrière. Le sélectionneur veut rapidement mettre son groupe dans le rythme mais sans prendre de risques physiques après une saison assez chargée. Plusieurs joueurs du Paris Saint-Germain sacrés en Ligue des Champions le week-end dernier pourraient être ménagés. Didier Deschamps devrait aussi profiter de cette rencontre pour tester certaines associations offensives et notamment entre Kylian Mbappé et le jeune Ryan Cherki. Face à eux, une Côte d'Ivoire également qualifiée pour le Mondial avec un profil proche du Sénégal. Et ça tombe bien, le Sénégal c'est le premier adversaire des Bleus en Coupe du Monde. Ce sera le 16 juin prochain.
2: Merci Julie. Et coup d'envoi donc ce soir à 21h10. En basket, les Spurs de Victor Wembanyama battus pour leur premier match de la finale NBA cette nuit avec une défaite 105-95 face au New York Knicks. Belle journée à tous.
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0: Bonjour, vous êtes sur votre radio chrétienne pour écouter votre émission Grand Format. Aujourd'hui, le deuxième volet de l'intervention de Brigitte Jacquelin qui nous parle de la femme au foyer. Elle était invitée par les associations familiales catholiques de Loire-Atlantique le 28 juin 2017 à Nantes. Brigitte Jacquelin est présidente de l'Union nationale des femmes actives et foyers qui donne la parole aux femmes qui souhaitent exercer pour un temps de leur vie leur activité principale au sein de leur famille. Association non politique, confessionnellement neutre, largement ouverte à tous. Nous l'écoutons.
1: Ah oui, alors si, il y a une chose dont je n'ai pas parlé. Chaque personne est à la fois fille ou fils quand on est. Après, on est époux, épouse, et puis on est père et mère. Et donc, ce que je disais un peu tout à l'heure, mais n'oubliez pas vos parents. Quand on travaille beaucoup, que les journées sont très chargées, on a vite fait de les oublier, surtout s'ils habitent pas très près et puis qu'on peut pas leur demander des services et tout. Donc il y a pas cette. Mais vraiment, c'est vraiment quelque chose que quand on est au foyer, on peut vraiment soigner. Et je crois que c'est très très très très important parce que il faut pas avoir de regrets, si vous voulez. Non seulement il faut pas avoir de regrets, mais tout ce que vous faites vous pour vos parents. Vos enfants, ils feront la même chose. Donc, si jamais ils ne voient jamais leurs grands-parents, ils diront c'est quelque chose qui n'est pas important. Et donc, quand ils se marieront à leur tour et qu'ils auront des enfants, ben, ils diront bah oui, on a changé de cap. Les parents maintenant, c'est plus important. Vous voyez ? Donc, il faut vraiment se dire que les parents, c'est très important. Et les parents sont très importants pour les petits-enfants. Après, quand vous êtes au foyer, donc vous avez malgré tout du temps, même si on est épuisé, parce que c'est 24 heures sur 24, 7 jours sur 7, tous les mois de l'année. Mais c'est pas grave, on a quand même du temps. Et donc, il y a le quartier, il y a tous les gens autour. Et je crois que si jamais les femmes au foyer n'étaient pas là pour faire ce lien avec tout le monde, je crois que la vie serait quand même bien, bien différente et que ça serait dommage. J'ai assez parlé ? Oui, j'ai assez parlé. Est-ce que vous avez des questions ?
2: On va commencer. Alors, j'ai déjà une première question.
1: Oui.
2: Justement, le rôle des mères au foyer est quand même très dévalorisé dans la société, comme vous l'avez dit.
1: Oui.
2: Et notamment dans les écoles, par les enseignants, parfois les camarades de classe. Comment le mari peut justement revaloriser auprès de ses enfants cette image
1: Alors là, le mari, il a un rôle hyper important. Je ne sais plus qui disait, ce que le mari peut faire de mieux pour sa femme, c'est de l'aimer et de montrer à ses enfants qu'il l'aime et qu'il l'admire. Et qu'il admire pour tout ce qu'elle fait et tout ce qui ne se voit pas, tout ce travail invisible. Alors, c'est vrai que en tant que père, c'est génial de poser cette question, parce que vous avez vraiment un rôle hyper important. Déjà dans les dîners, dans tout, dès qu'il y a du monde, si vous voulez, les gens voient bien si votre femme. Vous appréciez ce qu'elle fait, si vous aimez qu'elle soit là, parce qu'avant que les femmes travaillent, les mères étaient au foyer, et si vous voulez, ce qu'elles faisaient, tout le monde trouvait que c'était beau et c'était grand. Et les enfants, on dit toujours que derrière un grand homme, une grande femme, il y a sa maman, il y a après, il y a son épouse, mais si vous voulez, la maman, elle fait passer tous les messages. Hein. Jean-Paul II dit sentinelle de l'invisible, si vous voulez, la maman, elle fait passer tout ce qui ne sera pas dit à l'école, tout ce qui ne sera pas dit dans l'environnement, etc. Elle le fait passer parce que c'est toute son histoire, c'est toute l'histoire de la famille, c'est toute l'histoire de ce qu'elle a vécu, de ce qu'elle a compris, etc. qui passe par là. Et ça, si vous valorisez ça auprès de vos enfants, si vous voulez, c'est énorme. Parce que c'est quand même vexant, effectivement, que les enfants soient... Alors, je pense que tout dépend effectivement de ce qu'ils entendent à la maison. Parce que si vous voulez, quand un enfant dit à ses amis qui ne voient jamais ou pas beaucoup ou pas assez leur maman, ils leur disent mais tu sais, moi, je suis bien à la maison, quoi. En général, il suffit qu'ils disent « je t'ouvre la porte » et tout le monde accourt, quoi. Hein. Il y avait une conversation comme ça d'une de nos filles dans le bus. Alors, elle était en prépa et elle parlait avec une de ses amies. Et donc, elle lui disait, il y en avait une qui disait « qu'est-ce que tu feras après quand, si jamais tu vas, qu'est-ce que tu veux faire ?» Donc, elle voulait toutes les deux faire des écoles d'ingénieurs. Et « qu'est-ce que tu feras après ?» Et alors, il y avait donc l'amie qui disait « moi, je chercherai un bon travail et puis je me marierai et puis voilà, j'aurai une famille. » Et donc notre fille dit, je ne sais même pas si elle avait dit ça d'ailleurs, ouais, elle était complètement axée sur le travail. Donc notre fille dit, bien sûr, je voudrais un bon travail, etc. Mais après, ce que j'aimerais bien, c'est me marier, avoir des enfants. Et l'autre la regarde et puis lui dit, mais la façon dont tu dis ça, on a l'impression que ça passe avant ton travail. Et alors notre fille dit, bah oui, bien sûr, j'aimerais avoir plusieurs enfants et j'aimerais bien pouvoir m'en occuper moi-même. Et alors son ami lui dit, mais c'est bizarre ce que tu me dis, mais quel est l'intérêt? Alors, elle dit, l'intérêt c'est que, attends, moi maman est à la maison, on est nombreux et on a une vie mais vraiment très très amusante. Moi j'ai des souvenirs. Alors la fille lui dit, mais t'as des souvenirs? Alors, tu peux t'imaginer ce qu'on faisait dans le jardin, à bicyclette et tout. C'était fou, quoi. Et alors, son ami lui dit, c'est bizarre parce que moi, je ne me souviens de rien. Alors, elle lui dit, comment ça, tu ne te souviens de rien? Non, à part l'école et les vacances. Le week-end un peu, mais même, c'était souvent chacun avait ses affaires dans son coin. Je ne me souviens de rien. Et alors notre fille lui a dit, tu vois, c'est pour ça que je voudrais être à la maison. Je voudrais pas que mes enfants me disent, je ne me souviens de rien. Alors que l'enfant, si vous voulez, c'est vraiment le bagage qu'on acquiert, c'est là où tout se forme, où tout se joue, quoi. Et c'est la même qui nous disait, quand elle était donc en école d'ingénieur, elle nous parlait des garçons, et elle nous disait, mais c'est quand même étonnant, hein, les garçons, ils sont beaux, ils sont intelligents, ils sont gentils. Mais il parle pas. Alors, on lui disait, ah bon ? Elle dit, non, pour qu'ils parlent, et alors après on ne les arrête plus, il faut qu'ils aient bu ou qu'ils soient drogués. Et dans ces cas-là, ils viennent vous voir et ils n'arrêtent pas. Ils n'arrêtent pas, ils n'arrêtent pas, ils n'arrêtent pas. Et elle disait, on a l'impression qu'ils n'ont pas de colonne vertébrale. On a l'impression qu'ils ont grandi, mais qu'il manque toute la construction intérieure. Alors elle dit ça pour les garçons parce que c'était une fille. Hein. Après, pour les filles, je pense que c'est peut-être différent, je ne sais pas. J'ai répondu à votre question ou j'ai été complètement ailleurs?
3: Bonsoir. Est-ce que vous auriez des critères un peu de discernement quand on est dans une situation où on se pose la question éventuellement de reprendre un travail ou non?
1: Oui.
3: Voilà.
1: Alors, moi, mon critère de discernement, c'était une dame qui me l'avait donné, j'ai trouvé ça très bon. Elle m'avait dit, quand on est un couple et qu'on a une famille, on a à sa disposition deux plein temps et demi. C'est-à-dire qu'il y a un plein temps qui va servir, sans parler de se réaliser dans son travail, etc. Elle disait, il y a un plein temps qui va servir à nourrir la famille. Il y a un plein temps qui va servir à s'occuper de sa famille et il reste un mi-temps. Et ce mi-temps-là, c'est la part variable. Ça peut très bien être un mi-temps de travail. Ça peut très bien être un mi-temps de loisirs. Ça peut être très bien être un mi-temps d'études, etc. Elle dit, il reste toujours un mi-temps. En fait, c'est ces fameuses journées que vous avez à votre disposition, en plus du temps où les enfants sont à l'école. Et donc on y réfléchissait avec des amis, et il y en avait une qui me disait, oui, moi, la solution qu'on a trouvée, c'est qu'on travaille avec mon mari, tous les deux, trois quarts de temps. Ce qui fait qu'en fait, les enfants s'y retrouvent. Tout le monde s'y retrouve. Donc, si vous voulez, je crois que ces deux plein temps et demi, c'est vraiment une super, un super étalon. Parce que c'est vrai que si jamais on travaille tous les deux, il ne reste plus qu'un mi-temps pour les enfants. Ce n'est pas tout à fait assez. Donc, si vous voulez, qu'est-ce qui se passe? Alors, on dit qu'il reste un mi-temps pour les enfants, il ne reste pas grand-chose pour le couple, parce que le couple, en général, passe toujours après les enfants. Donc, ça veut dire que les deux conjoints s'occupent vraiment de leur travail à fond, s'occupent de la maison à part égale, mais très souvent des choses matérielles ou en urgence. Et du coup, ça ne suffit pas pour faire tenir un couple. Donc, si vous voulez, est-ce que c'est le couple qui va s'étioler? Est-ce que c'est la femme qui va vouloir en faire et qui va s'effondrer? Est-ce que c'est les enfants qui n'auront pas leur compte et qui du coup vont partir dans des voies qui ne seront pas faciles? J'en sais rien. Mais je trouve que c'est assez exact. Et que si jamais il y a un des trois éléments qui flanche, En général, ça emporte tout le reste. Si le couple flanche, c'est vraiment pas drôle pour le reste de la famille. Si jamais la femme flanche, c'est dur pour tout le monde. Et si les enfants flanchent, c'est rare que le couple résiste. Hein. Et les enfants, ils peuvent flancher très facilement. Actuellement, ils ont tout pour qu'ils flanchent. Hein. Ils ont vraiment l'alcool, ils ont la drogue, ils ont le porno, ils ont la sexualité trop rapide. Ils ont tout pour être abîmés. Donc si vous voulez, et après ça, ramer par derrière, bien sûr on y arrive, bien sûr il y a de la résilience, bien sûr on peut réparer, etc. Mais c'est quand même dur. Donc vraiment, moi vous me posez la question, moi je vous dirais, si vous pouvez prendre un temps si vous voulez retravailler, je comprends tout à fait, hein, et vraiment, on peut en avoir vraiment besoin, et pour des raisons de se réaliser et pour des raisons financières, mais si jamais on peut éviter de prendre un plein temps, il faut vraiment essayer, quoi. Moi c'est ma réponse, hein. Mais voilà. Donc quand on dit tout successivement, ce que je vous disais au début, tout faire bien parce que successivement, c'est une solution, c'est pas la solution. Chacun doit trouver ses solutions, et surtout que ces solutions-là, elles changent en fonction de la vie, elles changent en fonction du temps, elles changent en fonction de ce qui arrive à je sais pas quoi, à vos enfants, à votre mari. Par exemple, si jamais vous vous retrouvez en période de, vous êtes au foyer, vous vous retrouvez en période de chômage ou de je sais pas quoi, la boîte de votre mari est rachetée et on vous dit gentiment que voilà, on enlève tous les cas, tous les ingénieurs, ah, parce qu'on va mettre que oh, c'est une boîte étrangère qui rachète et que bah ils sont beaucoup mieux, hein, ça c'est sûr. Bon. Qu'est-ce que vous faites? Ben, si vous voulez, il faut se poser la question, parce que si jamais arrive à la fois pour les enfants, le mari qui n'est pas très à l'aise et qui doit rechercher du boulot, la femme qui n'est pas très à l'aise parce qu'il faut qu'elle recommence un boulot alors que vraiment c'est très précipité, les enfants, eux, ils ne vont pas être très à l'aise non plus. Donc si vous voulez, de toute manière, prendre le temps d'y réfléchir et prendre le temps de trouver la solution qui paraît la meilleure, ne pas se précipiter. Donc nous, ça nous est un peu arrivé, ce genre de choses. Qu'est-ce qu'on a choisi? On a choisi... Alors heureusement, c'est vrai qu'il y avait les allocations chômage, hein, donc ça permettait de voir venir. Et on s'est dit, on change rien. C'est-à-dire que mon mari s'est mis à fond à chercher du boulot, mais vraiment un job à temps complet. Et il a eu de la chance parce que ça a très bien marché. Moi, j'ai rien changé de façon à ce que les enfants aient le même rythme. Alors, je pense que les aînés, les enfants, ils ont des antennes partout, donc ils savent tout. Hein. Les aînés s'en sont certainement rendus compte. Mais si vous voulez, ils ont compris la démarche, ils ont compris les solutions qu'on avait choisies. Et finalement, ça a duré quoi, 9 mois. 9 mois et ça s'est bien passé. Donc bon, on a eu de la chance, hein. Je reconnais qu'on a eu de la chance, mais si vous voulez, on avait tout misé en disant on ne change rien pour pas déséquilibrer, et par contre on fait tout pour que donc mon mari ait vraiment tout ce qu'il fallait pour être dans les meilleures conditions possibles pour retrouver du travail. Donc première chose, on s'est dit on panique pas, mais ça c'est plus facile à dire qu'à faire, quoi.
4: Comment tenir quand les enfants nous demandent 10 fois, 20 fois regarder la télévision, faire un jeu sur ordinateur?
1: Ah oui, ça c'est une très bonne question. Ouais. Alors, il faut mettre des règles. Il faut mettre des règles et s'y tenir. Alors, première règle qu'on avait pris nous, jamais d'écran, que ce soit télévision ou ordinateur, quand il y a l'école le lendemain. Et si vous voulez, en fait, c'est très dur au début, très dur. Mais après, les enfants, si vous avez plusieurs enfants, 2, 3, etc., ils feront eux-mêmes la police. Parce qu'il y en a toujours un qui se rend compte qu'il y a des travaux à faire et que ça l'énerverait que l'autre regarde la télévision. C'est vraiment pas forcément par gentillesse, hein. Mais ça peut être par jalousie, ça peut être je sais pas quoi. Mais les règles, quand vous établissez des règles, elles seront tenues si vous êtes ferme, parce que vos enfants prendront le relais. Donc nous, on avait dit, jamais de télévision ou de... Ils ont quel âge, vos enfants? Vous pouvez encore avoir suffisamment d'autorité pour le faire encore maintenant. C'est dur, c'est très dur. Mais Bon, je continue, puis après je donnerai un truc qu'on avait fait. Donc, jamais télévision quand il y a l'école le lendemain. Et alors après, comme on avait une télévision et un ordinateur qui étaient dans la même pièce, là où je faisais mon repassage, comme par hasard, ce qui me permettait de voir ce qu'ils regardaient, on avait dit, il y avait trois tranches d'âge. Il y avait les trois grands, les deux petites filles et les deux petits. Alors, les deux petits, ils prenaient la tranche entre 6h.

Et puis c'était la tranche des grands qui avaient le droit, pas forcément à plus d'ailleurs, hein. Trois quarts d'heure peut-être, bon bref, peut-être une heure. Ça dépend au fur et à mesure qu'ils grandissaient. Mais alors ils étaient drôles parce que... Ah si, ils avaient pas beaucoup plus, mais par contre, les grands avaient le droit de regarder l'émission des moyens et des petits, et les moyennes avaient le droit de regarder l'émission des petits. Ce qui fait que les petits avaient une demi-heure, les moyennes avaient une heure, et les grands pouvaient avoir jusqu'à une heure, trois quarts, donc ils pouvaient... Et alors du coup, ils ont appris ce que c'était qu'un feuilleton. Ça c'est clair, ils regardaient tout en feuilleton. Et ben, ça se passait bien. Alors il y avait ça, et puis un jour, il se trouve que mon mari était aux États-Unis, donc j'ai rejoint, et j'ai eu la bonne idée d'acheter des DVD en anglais, mais ils n'étaient pas sous-titrés. Et là, moi je ne parle pas anglais. Et donc on leur a mis les DVD, et là ils ont commencé à... Ils ont commencé... Le premier, c'était Chantons... Ah non, c'est pas ça. Le premier, c'était Chantons sous la pluie. Il était sous-titré en français, mais les plus jeunes ne savaient pas lire. Hein, c'est ça. Donc, il fallait que les grands regardent le film et lisent à toute vitesse pour les plus petits. C'est intéressant. Mais n'empêche qu'ils y ont pris goût. Alors, j'étais quand même un peu ennuyée, donc j'avais trouvé toujours d'occasion une version française de Chantons sous la pluie. Mais en fait, c'était très très mal. Elle était très moche, cette version. Et du coup, je leur ai dit, écoutez, les enfants, j'ai quand même un peu honte. Je vous ai trouvé le film en français. On va regarder. Et en fait, il était tellement mal doublé. Ils avaient pris l'habitude de voir les choses en anglais, les chansons, etc. Et ils ont dit, non, c'est pas possible. On retourne à l'anglais. Et du coup, c'est comme ça qu'ils ont appris l'anglais, en fait. C'est avec d'abord des films sous-titrés. Et puis après, donc plus tard, quand j'ai ramené des films qui n'avaient même pas de sous-titres, mais qui étaient passionnants, alors je traduisais n'importe quoi. Et alors un jour, il y avait mon mari qui lui est parfaitement bilingue, qui était sur l'ordinateur, et qui dit aux enfants, c'est drôle, j'ai deux versions. Donc c'est resté dans la famille, ça. Alors, donc ils avaient droit à une demi-heure, et ils pouvaient choisir soit écran télé, donc DVD, soit écran jeu vidéo. Donc, les garçons qui étaient filous disaient, on prend l'écran jeu vidéo, mais comme il y avait la télévision là et l'écran là, ils faisaient les deux, quoi. Bon, c'était pas grave, hein, c'était le jeu, donc on avait fait ça comme ça. Et en fait, ça s'est pas mal passé. Alors, il y avait des choses, du coup, il y a des choses assez drôles, c'est que, par exemple, les grands avaient le droit de choisir des films qui étaient pour eux, auxquels n'avaient pas accès les... Alors, c'était pas bien méchant, hein, mais c'était auxquels les petits n'avaient pas accès, parce qu'il y a à chaque âge son problème, ces films. Et je me rappelle très bien, nos enfants sont tous différents, ils ont chacun leur caractère, et il y en avait une en particulier qui voulait absolument voir Les Visiteurs. Et elle était vraiment trop petite, quoi, ça ne l'aurait pas intéressée. Donc, tant que j'avais dit non, plus tard. Et alors, évidemment, elle a profité d'être chez des amis, et elle a regardé Les Visiteurs. Et elle est rentrée en disant, c'est nul ce film. Et alors, les aînés lui ont dit, t'avais qu'à écouter maman, t'es trop petite. Nous, on a beaucoup ri, toi, t'as pas ri, tant pis pour toi, t'auras plus jamais envie de le voir. Ce qui est vrai, elle a plus jamais eu envie de le voir. Donc, si vous voulez, les aînés prennent. Et du coup, j'ai plus aucun ennui quand je disais, c'est pas pour vous. Ils comprenaient, ou quand mon mari disait, c'est pas pour vous, ils comprenaient. Donc, si vous voulez, c'est un jeu, en fait, qui se fait. Alors, vous m'avez posé la question, comment faire, et parce que on peut avoir des, si vous voulez, l'humour fait tout passer. Donc le vôtre et le leur. Hein, il faut bien savoir que ça va dans les deux sens. On avait, alors c'était pas pour les écrans, c'était pour le gaspillage. Alors moi j'ai un père qui m'a toujours dit l'écologie, etc. C'est très bien, mais nous quand on était petits, on fermait toujours la lumière en partant parce que de toute façon on n'avait pas de sous et que l'écologie se faisait d'emblée parce que de toute façon c'était comme ça, qu'en fait c'était des habitudes qui étaient prises et on jetait pas n'importe quoi, etc. Et donc ça m'était resté. Et un jour, on avait vu que la facture d'eau et d'électricité, mais d'eau en particulier, avait beaucoup augmenté, et que donc c'était pas normal. Et ils prenaient tous des bains, 36 bains, je sais pas quoi, beaucoup trop grands et tout. Donc on leur avait dit, non mais écoutez, c'est pas possible, plan moins 20%. Alors ils nous ont regardé et ils nous ont dit, c'est quoi ça? Et on a dit, ben voilà, il faut que le mois prochain, la facture ait baissé de 20%. Alors, ils se sont pris au jeu, mais on ne s'y attendait pas. Mais ils mettaient sa dos pour se laver, à la limite, il fallait leur dire, mettez-en un peu plus, sinon vous n'allez jamais vous rincer. Tout était comme ça. Donc, si vous voulez, 14 ans, c'est encore l'âge, parce qu'il sera le meneur. Si jamais vous trouvez un truc où vous le mettez dans la combine,

0: et vous lui dites, tu vois, on va mettre carte sur table sur les écrans, sur les horaires d'écran. Et s'il le fait avec vous, je vous assure qu'après, vous, c'est plus vous qui ferez la loi. Il faudra se méfier parce que ce sera peut-être un peu lui. Vous voyez ? Mais je pense qu'il y a toujours des trucs. Il faut contourner, quoi. Il faut et l'humour joue beaucoup. Et puis puis votre mari aussi. Ah, il y a une chose que je voudrais vous dire. Quand on a plusieurs, je ne sais pas si vous avez remarqué, il y a des moments où on a le mode d'emploi et des moments où on n'a pas le mode d'emploi. Et alors souvent on se dit, bon, là j'ai pas le mode d'emploi parce qu'il ressemble à mon mari. Donc on va voir son mari, puis on lui dit, toi t'étais comment à cet âge-là, tu faisais quoi, tout ça, bon, ça aide. Et puis sinon, bah, vous vous demandez, se demander comment on était nous et comment on réagissait, ça aide beaucoup. Et on dit, bah, oh, oui, ah oui, évidemment, ça je supportais pas bien, c'est un peu normal qu'elle supporte pas bien, bon, d'accord. Et puis il y a des moments où vous avez zéro mode d'emploi. Hein. Moi ça m'est arrivé pour une de nos filles. Elle était tout le temps en colère, tout le temps grognon. Pour vous dire, pour le carême, normalement, on a un truc, c'est que s'il se privait de quelque chose, on mettait une croix. Et à la fin, on comptabilisait les croix, on doublait, on doublait la valeur de la croix. Nous, en tant que parents, on abondait, on doublait la valeur de la croix, et après, on donnait à un truc caritatif qu'on avait choisi ensemble. Et donc, ça marchait pour tout le monde. Et une année, je ne savais plus comment faire pour notre petite fille, là, qui était très mignonne, mais qui était haute comme trois pommes sans queue. Elle devait avoir, je ne sais pas moi, 6 ans. Elle avait 6 ans. J'ai dit, bon, écoutez les enfants, il y a un truc là, c'est que ce n'est pas possible. Une journée sans que cette petite fille-là, notre fille, grogne. Voilà. Donc on a décidé, mais c'est que pour elle, si jamais elle passe un jour sans grogner, elle a 50 croix d'un coup. 50 croix, c'était énorme. Hein. Écoutez, je crois qu'elle a réussi une fois, en 40 jours quand même, elle a réussi une fois à avoir ses 50 croix. Donc au début, les autres étaient furieux, ils disaient, oh non, c'est pas possible et tout ça. Mais comme elle faisait tellement d'efforts, mais il y avait toujours un moment donné où elle grognait, et d'empêche que tout le reste de la journée, elle faisait des efforts. Donc ils ont très bien compris le truc, et du coup, ils étaient complètement d'accord. Quoi. Donc c'était assez drôle. Et il y a une autre chose aussi, parce que, si vous voulez, l'égalité, c'est pas forcément... c'est pas forcément pour tout le monde pareil. Et je sais pas si c'est comme ça chez vous, mais nous, tous nos enfants, tous les anniversaires de la famille sont entre le 10 juin et le 6 septembre. Hein, donc tout l'été. Et il y en a deux, il y en a un qui est né le 31 décembre et l'autre qui est né le 6 février. Ce qui fait que pendant les grandes vacances, ils avaient, pour leur anniversaire, ils avaient alors, des bouées au début, puis après des palmes, et puis après, je sais pas quoi, des cerfs-volants, des machins comme ça. Et puis celui qui était né le 31 décembre, ben, c'était quand même vraiment très près de Noël. Et celui qui était le 6 février, on va pas lui acheter des skis, quoi. Enfin, ça vient... Donc, ils trouvaient que c'était vraiment pas drôle. Et on avait instauré des demi-anniversaires pour cela, pour ces deux-là, rien que pour ces deux-là. Ce qui fait que, à l'anniversaire des 6 mois, ils avaient le droit à un cadeau moins gros, mais ils avaient le droit à un cadeau d'été. Mais écoutez, ça a fonctionné pendant 3-4 ans. Tout le monde avait accepté. Puis après, c'était plus la peine, on a arrêté. Mais donc, il faut pas hésiter à, quand vous voyez qu'il y a quelque chose qui se passe mal pour l'un, en général, il y a des raisons. Donc il faut essayer de trouver le truc qui va faire que ça va pouvoir être accepté tout en modifiant cette donnée qui n'est pas bonne.
1: 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Aujourd'hui, Brigitte Jacquelin, qui intervenait à Nantes le 28 juin 2017, invitée par les associations familiales catholiques pour parler du rôle actif de la femme au foyer.
2: Sinon, j'ai une question. Qu'est-ce qu'on peut répondre à un enfant qui dit à sa mère « Maman, si tu travaillais, je pourrais avoir le dernier iPhone 7, je pourrais aller en Espagne avec mes camarades. »
0: Il a quel âge ?
2: 11 ans.
0: 11 ans. Alors, moi, je dirais déjà, c'est vrai qu'il y a la question d'argent, hein, ça c'est certain. Bon, et je pourrais vous dire, vous, en tant que père, montrez tout ce qu'il a en Oui, je sais pas, peut-être qu'il va pas en colonie, je sais pas s'il aime les colonies ou s'il aime pas, en centre aéré, tous ces trucs-là. Moi, les miens avaient horreur, donc ils étaient bien contents que je ne travaille pas. Donc, si vous voulez, vous valorisez les atouts qu'il a, tout ce qu'il peut apprendre avec sa maman, tous les livres, je sais pas, tout un tas de choses comme ça, qui sont importantes pour eux et qui réalisent pas. Donc, alors après, c'est vrai que nous, on leur disait, de toute façon, par exemple avec l'école, les voyages scolaires, si vous voulez. Moi, je m'étais rendu compte que, toujours pareil, en tant que délégué de classe, on avait dit à nos enfants, une fois, alors il y en avait, si vous voulez, on faisait un parent. C'est-à-dire qu'il y avait un enfant qui avait, à tour de rôle, ils avaient droit à un truc. Donc ils choisissaient bien ce qu'ils voulaient. Ça leur apprenait à choisir, ce qui était très bien. Et ils étaient pas, c'était pas rien, c'était un truc. Et ça c'était bien. Et je m'étais rendu compte que quand je disais non au professeur que non, ils iraient pas. D'abord que ça coûtait trop cher, que je voyais pas forcément l'intérêt pour des enfants de CM2 de partir 10 jours aux États-Unis alors qu'il y avait tous les trajets, etc. Et tout. Je me rendais compte derrière qu'il y avait quand même beaucoup de parents qui étaient vachement contents. Alors moi, on me taxait de je sais pas quoi, de près de mes sous, mais ils savaient bien quand même qu'il y avait beaucoup d'enfants, donc ils disaient non, c'est pas vraiment ça. Mais si vous voulez, il faut se dire que le faire comprendre à l'enfant, c'est une chose, et que très souvent, il y a d'autres derrière qui seront bien contents de pas pouvoir le faire, quoi. Donc si jamais il a pas le truc dernier cri, peut-être que c'est bon, il regrettera. Et c'est dur, mais d'un autre côté, ça lui apprend. Par exemple, nous, c'était pour les aînés, c'était l'époque des Game Boy. Et des Game Boy, moi, j'en avais vu qui étaient comme ça. Bon, d'abord, ça coûtait très cher parce que c'était nouveau. Et j'avais dit aux enfants, non, on a été d'accord, non, pas de Game Boy. Et puis un jour, j'en avais trouvé une d'occasion. Donc j'avais acheté la Game Boy d'occasion. Et donc, je la donne à notre fils. Qui en avait très envie, pour son anniversaire. Et puis, j'avais dit, pareil, comme pour les écrans, ok, mais tant de temps à tel moment. Évidemment, je retrouve un soir sous le drap. Alors, donc, ça ne collait pas. Et donc, je prends la Game Boy et je dis, bah, écoute, t'as pas joué le jeu, la Game Boy est terminée. Mais alors, le truc, c'est que, du coup, je la cache. Mais j'avais complètement oublié où est-ce que je l'ai caché. Donc j'étais ennuyée comme tout, parce que, mettons que j'avais dit qu'il ne pouvait pas l'avoir pendant 15 jours, les 15 jours passent, et moi je ne savais plus où elle était la Game Boy. Donc il a fallu faire passer. Et puis j'avais pas du tout envie d'en racheter une autre, et surtout je n'étais pas sûre de trouver d'occasion, etc. Donc je ne sais pas comment j'en suis débrouillée, honnêtement. Hein, mais bref, le temps a passé, et puis un jour, il y a son frère qui avait la plus petite sur les épaules, et puis c'était au-dessus d'une armoire. Et elle dit, waouh, mais moi je la vois la Game Boy, elle est là. Et elle était là. Donc ils ont récupéré la Game Boy et ça s'est passé comme ça. En fait, je crois que il faut bien montrer qu'on est les parents et qu'on sait pourquoi on le fait. Et puis après, paf, mettre un petit peu d'humour. Et ça c'est quand même, c'est pas du tout évident. C'est pour ça que, si vous voulez, moi je trouve qu'il faut du temps, de l'énergie et du système D. Il faut vraiment tout ça pour être parent. Et si on peut être deux, c'est quand même vraiment bien. Donc c'est pour ça que quand on me dit ouais, les moments de qualité, ouais, je suis d'accord, mais il en faut beaucoup, quoi.
1: 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Brigitte Jacquelin répond à une question sur l'argent de poche à donner aux enfants.
0: On n'a pas commencé très tôt. Par contre, ce qu'on faisait, c'est que quand ils avaient envie de quelque chose, on notait toujours ce dont ils avaient envie. Et il y avait deux moments où ils les avaient, en général, alors neuf ou d'occasion. Mais ils avaient toujours ce qu'ils avaient demandé, sauf si c'était des bêtises. Enfin, en général, c'était pas des bêtises. À Noël ou à leur anniversaire. C'est pour ça que celui qui avait son anniversaire à côté de Noël, c'était pas commode parce qu'il fallait qu'ils regroupent tout en même temps. C'est pas bien. Mais donc ça, c'était pas mal. Et puis un jour, je sais plus qui nous a dit, parce que les amis sont très bons. Hein, moi, j'écoute beaucoup. J'écoutais les professeurs quand ce qu'ils disaient était bien, et les amis quand ce qu'ils disaient était bien. Et souvent, c'est le cas. Et donc, on m'avait dit, écoute, quand même, l'argent de poche, il faut en donner parce que ben, ça leur apprend ce que c'est que l'argent, comment l'utiliser, etc. Donc on en a donné, je sais pas vers quel âge, vers pas très tôt, hein, mais c'est toujours pareil, quand vous en donnez à l'aîné, ça descend très vite jusqu'au dernier. Donc le dernier, il devait se retrouver avec, on devait en donner par mois, et puis on avait jalonné, et le dernier, il devait avoir de quoi s'acheter, je sais pas moi, ça devait être... L'équivalent de quoi? De 3-4 carambars, hein, mais ça, parce que ça avait commencé tout petit. Enfin, c'est vraiment, ou des sucettes ou des machins comme ça. On a commencé relativement tard et si vous voulez, on en a jamais donné trop. Par contre, on a toujours fait en sorte que, bon, qu'il manque de rien, ça c'est évident, mais que les choses dont ils avaient très envie, ils les aient, pas tout de suite, mais que malgré tout, ils les aient. Bon, mais on a pu se tromper. Hein. Ça, c'est clair que tout le monde se trompe. Hein. Le tout, c'est de... Oui, on se trompe souvent. Mais le tout, c'est quand on s'en est rendu compte, quand ils vous disent pourquoi, eh ben, il faut l'accepter. Et quand vous avez décidé quelque chose, par exemple les écrans, vous décidez qu'ils ne regarderont pas l'écran quand il n'y a pas école le lendemain. Et puis, il est très possible qu'un de vos enfants vous explique que ce jour-là, et même tous les jours de la semaine, il y a besoin pour telle raison. Ben ça, vous regardez avec votre mari et vous dites est-ce que ces raisons sont valables ou non. Si elles sont valables, ben oui, pourquoi pas, au moins pour une période, etc. Si elles ne sont pas valables, ben c'est non. Alors, c'est dur à tenir, si vous voulez, mais de toute manière, c'est très dur à tenir. C'est comme de faire coucher des enfants petits. C'est très dur à tenir. Ils n'ont qu'une envie, c'est de revenir 20 fois. Et là, il faut se fâcher. Enfin, si vous voulez, moi, je leur ai très vite expliqué que quand ils étaient au lit, c'était fini. Hein, je voulais plus les voir. Alors bon, il y avait toujours pourquoi faire pipi, machin, des trucs. Mais ils étaient jamais bien reçus. Hein, c'était fini. Et alors en plus, quand mon mari arrivait, il allait leur dire bonsoir et encore moins parce que là, c'était notre temps à nous. Donc il n'était pas question qu'ils commencent à. Alors la chose quand même qui était très bien, c'était que mon mari revenait déjeuner. Donc ils avaient leur moment avec mon mari à un moment où ils n'étaient pas fatigués. Donc ça, c'est assez génial. Et ça, c'est pas toujours possible.
1: 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Brigitte Jacquelin répond maintenant à une question sur les portables.
0: Alors je vais vous dire, pour l'aîné, elle n'avait pas très envie, je ne sais pas quoi. Bon. Le second, c'était un garçon et on a tenu bon, mais je veux dire, j'ai un peu honte parce que il était en prépa, il n'avait toujours pas de portable. Mais c'était, donc lui maintenant, il a 30 ans, donc c'est il y a quelques temps. Mais attendez, je vais vous dire quand même. Il arrivait le week-end et il nous disait « On n'est plus que trois à ne pas avoir de portable. On n'est plus que deux à ne plus avoir de portable. Je suis le seul à ne pas avoir de portable. » Et on lui disait « Mais elle est toujours là, la cabine téléphonique ?» Alors il nous disait « Oui, oui. » Et puis il nous appelait, bon. Et puis un jour, il y avait réunion parents-prof. Et le professeur d'allemand nous dit « Écoutez, vraiment, là, vous avez assez exagéré. Maintenant, il faut arrêter. » Offrez un portable à votre fils. Et ça, c'est moi qui vous le demande. D'abord, ça nous arrangera tous parce que, je sais pas quoi, il fallait qu'il soit joignable pour des histoires d'exposés ou j'en sais rien. Mais il a dit non, mais attendez, vous allez arrêter de marginaliser, donnez-lui un portable. Mais bon, il était grand. Alors après, quand les plus petits ont grandi, on a eu un portable pour toute la famille. C'est-à-dire que je leur donnais, si vous voulez, c'était un portable à carte, là, comment, enfin, on mettait des sous dessus, et je leur avais dit, à chaque fois que vous en avez besoin, vous le prenez. Mais il y en a un pour, ils étaient d'abord quatre, et puis après, très vite, ils ont pu, il n'y était que deux sur ce portable-là. Ils savaient très bien où il était. Donc, quand ils en avaient besoin, alors pas pour téléphoner à leurs amis tous les jours, je ne sais pas quoi, mais quand ils partaient, pour le coup, chez des amis dormir, ou qu'ils en avaient besoin, ou s'il partait quelques jours quand il avait besoin, on disait ok. Et à chaque fois il y avait une règle et à chaque fois il y avait une dérogation de façon à pas être les parents détestables, je veux dire, ou qui ne comprennent rien, mais qui justifient le pourquoi des choses. Donc on leur disait, de toute façon, les portables... D'ailleurs, j'en parle dans mon livre, vous retrouvez beaucoup de choses là-dedans, et pour les portables, je dis que le plus tard possible, ça sera de toute façon, ça sera toujours assez tôt. Et alors, ce qu'on m'avait soufflé, c'était le plus petit écran possible et le plus petit forfait possible. Ce qui fait que pour appeler leurs amis, c'est possible. Mais pour voir des choses qu'ils ne devraient pas voir, c'est tout petit. Hein, donc déjà, vous craignez moins. Et ensuite, vous ruinez pas la famille, quoi, parce qu'il y a tous ces paramètres. Donc voilà, c'est un peu ce qu'on avait trouvé. Je dis pas que ça continue tout le temps à évoluer, parce que maintenant on voit des enfants qui sont en CP ils comptent le déportable, mais si vous voulez, très souvent c'est les mamans qui se, je dirais, bon, qui n'ont pas envie de dire non parce que c'est fatigant, et aussi qui se disent je voudrais toujours savoir où est mon fils, qui peut m'appeler, ma fille, qu'elle me dise. Et ça, si vous voulez, c'est un leurre total, parce que votre enfant il dit d'abord où est-ce que tu es, ben, je suis là, d'accord, et après ils inventent très vite, ça leur apprend à mentir, donc il faut vraiment vraiment se méfier, quoi. Mais je dis, les écrans, tous les écrans, c'est vraiment un gros problème actuellement, ça c'est clair. Parce que les marginalisés, c'est pas bien non plus. C'est vrai. Donc, les solutions sont pas faciles. Donc il faut voir en fonction de vos enfants, en fonction de vous, et puis en fonction des amis. Mettez-vous d'accord avec des amis. Parce que les amis, c'est extra, les amis. Les amis vous disent plein de choses. Et donc vous pouvez très bien voir quels sont les amis de vos enfants, et puis faire un petit club, là, et dire, eh bien voilà, nous on autorise les télévisions, les écrans, de cette manière-là. Les téléphones, on les autorise à partir de cette manière-là. Ils pourront pas vous dire, vous êtes les seuls. Vous savez très bien que c'est pas vrai. Donc ça peut être une bonne chose. Mais c'est peut-être vrai, hein, j'en sais rien, honnêtement j'en sais rien. Mais je pense que ce genre de déclaration, je pense qu'elle convaincra un enfant sur 20 ou 30. Donc si c'est le vôtre, tant mieux. Mais c'est pas sûr. Je pense qu'il faut d'autres arguments de responsabilisation, et puis surtout de l'imposer, quoi, hein, et de dire pourquoi. Mais c'est pas du tout évident. Ceci dit, moi, je disais à mes enfants au début, c'est vrai que j'avais très peur des ondes et de ce machin-là. Je dis, ok, vous avez un portable, mais vous le mettez dans votre chaussette. Alors bon, les amis étaient un peu surpris, parce que comme ils m'aiment bien, ils le faisaient, tant qu'ils avaient leur portable dans leur chaussette. Bon, et puis après, je me suis dit que c'était peut-être pas complètement intelligent, et donc ils ont leur portable dans leur poche.
1: 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Brigitte Jacquelin répond toujours aux questions du public, et maintenant, une question sur les gros mots.
0: Quand ils ont commencé tout petit et que c'était pipi, caca, crotte, là c'était très énervant. Donc ils avaient eu un magnétophone à Noël. Je leur ai dit, vous allez dans votre chambre, je ne vais pas vous entendre. Mais quand vous sortez de votre chambre, jamais je vais entendre ces trucs-là. Alors, pas de gros mots, pas ce genre de choses, etc. Et alors, vous savez ce qu'ils ont fait? Ils ont pris leur magnétophone, ils se sont enregistrés, je les entendais hurler de rire. Et après, ils n'avaient même pas besoin de le dire, ils branchaient le magnétophone et ils s'écoutaient dire ces trucs-là et rire. Donc ça a commencé comme ça, et je me suis dit, bon, on a du poids. Parce qu'après, très vite, après, ils se sont lassés, et puis le fait de ne pas dire de gros mots et tout, ça a été acquis. Alors, les joutes verbales, ça dépend. Je vais vous dire, après, quand ils sont grands, alors là, c'est tout petit, quand ils sont grands, moi, je suis larguée. Honnêtement, je suis larguée, donc j'interviens plus parce que je suis larguée. Et entre les deux, ça dépend. Si jamais c'est méchant, j'accepte jamais. Alors, méchant envers les autres ou encore plus envers mon mari ou moi. Ça, jamais je n'ai accepté qu'ils nous disent des choses désagréables ou moches, jamais. Et ça, si vous voulez, c'est là aussi où les grands reprennent, c'est que si le pli est pris pour les grands, un jour c'est arrivé à table où il y a un des plus petits qui a dit, je ne sais pas quoi, c'était un truc... mais même relativement bénin, maman ça va pas la tête, ou même c'était même pas maman t'es con, parce qu'ils auraient jamais osé, mais tout de suite les grands ont dit, mais on parle pas comme ça maman, vous voyez, donc ça c'est vraiment je dirais, ça vous aide, parce que du coup là vous dites, oh c'est bien, le relais est pris, quoi. Mais je crois que s'il y a des choses qui sont importantes pour vous, ne cédez jamais, parce que sinon on est débordé. Alors il faut savoir si c'est important pour vous, est-ce que c'est vraiment valable, quoi, hein, ou si c'est pas une lubie ou je sais pas quoi. Donc il faut se remettre en question, et votre mari à deux c'est plus facile. Mais sinon, si vous tenez à quelque chose, ne lâchez pas. Quand les petits amis des enfants venaient, ils savaient deux choses. C'est que à table on mangeait tout ce qu'il y a. Mais ça, c'était facile, parce que moi, je ne suis pas du tout bonne cuisinière, mais pas du tout. Mais alors, les enfants, comme ils s'agitaient tellement, ils avaient toujours faim, ils arrivaient et ils disaient « Ah oh, bon, ils étaient contents. Donc les petits amis regardaient ce qui arrivait, ils étaient un peu sidérés. Et puis ils voyaient que nos enfants, ils avaient l'air tellement contents qu'ils se sont dit « Bon, c'est différent de chez nous, chez moi, j'aime pas, mais ici, ça doit être bien. » Donc j'ai jamais eu d'histoire de ce côté-là. C'est très drôle, c'est très, très amusant. Et les deux choses que j'avais dit aux enfants, vos petits amis, ils viennent autant qu'ils veulent, mais ils ne disent jamais de gros mots et ils ne se font jamais mal. Parce que si jamais ils se font mal, je tombe dans les pommes et je ne peux rien faire. Donc ils avaient dit ça, ils avaient dit à leurs petits amis, pas de gros mots, et vous ne vous faites pas mal, parce que si vous tombez dans les pommes, si vous vous faites mal, maman tombe dans les pommes. Eh bien écoutez, vous ne pouvez pas savoir ce que ça a marché. Ils ne se sont jamais fait mal, les petits amis, les miens pas trop, les petits amis jamais. Et les gros mots, c'était très drôle, un jour j'arrive, ils étaient dans le jardin, et il y avait, c'était même pas nos enfants, c'était des amis déjà, qui dit, il y en avait un qui dit, je crois quoi, fais chier, je crois quoi. Et donc il y a un ami, même pas un enfant, qui dit, mais attends, arrête, tu sais que si tu dis des trucs comme ça, tu ne pourras jamais revenir. Hein. Alors il y a bon, mais ils t'ont pas dit, attends, ici il n'y a pas le droit. Il n'y en avait jamais. C'est très étonnant. Ils s'adaptent, si vous voulez, aux règles de la maison où ils vont, quoi. Bon, moi, ça m'avait fait bien rire, mais j'étais assez contente, quoi. J'ai trouvé ça drôle. Oui. Tout n'est pas possible, hein, mais on essaye. Nous, on avait une rebelle, on en a eu aussi. Écoutez, moi, je me rappelle très bien, un jour, mon mari était parti à l'étranger. Il partait assez souvent, donc il avait ramené pour les enfants des journaux. Et moi, j'étais dans la chambre, et vraiment, je ne savais plus comment faire avec cette notre fille, quoi. Hein. J'avais pas le mode d'emploi. Et je me suis retrouvée assise, il fallait que je range la chambre, parce que j'adore. Je me suis retrouvée assise au milieu de la chambre, et je me dis, voilà, je ne sais pas du tout quoi faire. Mon bon ange gardien, donnez-moi un coup de main. Et à ce moment-là, je vois, je range, et je vois le pomme d'api qu'on m'arrive de ramener. Donc je prends le pomme d'api et à l'intérieur du pomme d'api il y avait un livret pour les parents et dans le livret pour les parents il y avait votre enfant, vous trouvez votre enfant très difficile, il vous répond, mettez-le à cheval. Ben, je lui dis ah bon. Alors je lui dis elle est petite quand même, hein. Donc poney. Alors quand mon mari revient on en parle, on va se renseigner et tout, on l'a mis à poney. Tout n'était pas gagné, mais quand même c'était nettement différent. Et alors il expliquait dans le petit truc qu'il faut avec l'équitation, si vous voulez, il faut avoir la manière parce que sinon le cheval n'en fait qu'à sa tête et donc ça les adoucit et que d'un autre côté il faut être très ferme parce que sinon le cheval aussi n'en fait qu'à sa tête. Donc c'était très bien. Alors le temps a passé et quand elle était au lycée. Je l'accompagnais à ses cours d'équitation parce que du coup elle avait continué. Et puis elle me dit il y a une stagiaire qui fait une enquête. Elle veut savoir pourquoi on monte à cheval. Alors je lui dis attends, je vais te raconter une histoire. Et je lui explique et je lui dis écoute, t'avais tellement de caractère, on savait pas comment s'y prendre. Alors elle me regarde puis elle me dit c'est pas bien d'avoir du caractère. Alors on dit ouais, si, avoir du caractère c'est très bien. Le problème c'est que il faut avoir du bon caractère. Et les parents sont là pour faire en sorte que le caractère ne devienne pas du mauvais caractère, mais du bon caractère. Donc comme je ne savais pas quoi faire, j'ai regardé, j'ai vu ça, on a essayé et ça a marché. Vous confirmez? Merci.
3: Merci beaucoup pour cette conférence et pour vos.
0: Non, mais c'est moi qui vous remercie.
3: Vos témoignages et vos bons conseils.
0: Que du bon sens et de l'expérience. C'est petit, c'est assez dense, donc ça parle de vous, de lui, du couple, de la famille, des frères et sœurs, et puis de tous les âges jusqu'au bac, et puis il y a les à côté, le travail, l'argent, etc. Donc ça paraît tout petit, mais j'espère que, si jamais vous le prenez, ça vous apportera plein de choses, certaines que j'ai dites, d'autres que j'ai pas dites. Et puis surtout, il y a un colloque, donc on organise un colloque qui s'appelle « Le défi des femmes aujourd'hui », femmes et foyers, le bon choix au bon moment. Et là, vous tapez sur, vous prenez des cartes, le site est en dessous, et vous tapez le défi des femmes aujourd'hui.com, tout attaché, sans accent et sans apostrophe. Et puis, vous aurez tous les intervenants. Il y en a 12, ils sont tous extra, et je pense que c'est vraiment. Alors, c'est un peu loin, c'est à Paris, mais je crois que ça vaudra vraiment le coup. Voilà, merci beaucoup.
1: Toujours sur votre radio chrétienne, c'était votre émission Grand Format. Vous avez pu écouter la fin de la conférence de Brigitte Jacquelin, qui intervenait à Nantes le 28 juin 2017, invitée par les associations familiales catholiques pour parler du rôle actif de la femme au foyer et répondre aux questions du public. 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Merci de votre fidélité et à très vite pour un nouveau rendez-vous sur votre radio chrétienne.

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2: Bonjour à tous. À la une de l'actualité, une éclaircie peut-être dans la guerre au Moyen-Orient après 2 jours de négociations à Washington. Israël et le Liban ont annoncé cette nuit un cessez-le-feu conditionné, je cite, à un arrêt complet des tirs du Hezbollah. Le mouvement pro-iranien affirme avoir lancé des roquettes contre l'armée israélienne ce matin. Hier, des frappes israéliennes ont fait au moins 10 morts au Liban. De nouvelles discussions sont prévues à la fin du mois entre Israël et le Liban. La consommation de carburant routier en France a chuté de 12% le mois dernier. Après 11% de baisse en avril, en cause la hausse des prix liée à la guerre au Moyen-Orient. Le samplon 95 E10 reste proche des 2 euros le litre et le diesel dépasse encore les 2 euros. Plus de 636 000 demandes d'aide pour les grands rouleurs ont déjà été déposées. On en sait un peu plus sur le passé criminel de Jérôme Barella, le principal suspect dans la disparition de Liana dans le Gers. L'homme de 41 ans a fait l'objet d'au moins 3 plaintes pour viol et agression sexuelle depuis 2020. Des dossiers classés sans suite, la procureure d'Auch annonce qu'une nouvelle plainte a été déposée hier. Toutes les pistes et informations reçues continuent d'être vérifiées, jusqu'ici sans succès. C'est la mise au point du parquet de Nantes, 15 ans après l'affaire du pont de Ligonnès. Elle intervient après le témoignage d'un faux prêtre dans l'émission Appel à témoins sur M6 cette semaine. L'homme affirmait avoir recueilli la confession de Xavier Dupont de Ligonnès en 2022 dans un monastère de l'Aude, avant d'avouer finalement qu'il avait tout inventé. On passe au sport avec du football. L'équipe de France lance sa préparation ce soir pour la Coupe du Monde 2026. Les Bleus jouent contre la Côte d'Ivoire à Nantes, à la Beaujoire, Julie Pierret.
3: Oui, c'est un match amical avant le Mondial, un rendez-vous symbolique pour Didier Deschamps qui dispute sa dernière campagne à la tête des Bleus dans un stade où il a joué au début de sa carrière. Le sélectionneur veut rapidement mettre son groupe dans le rythme mais sans prendre de risques physiques après une saison assez chargée. Plusieurs joueurs du Paris Saint-Germain sacrés en Ligue des Champions le week-end dernier pourraient être ménagés. Didier Deschamps devrait aussi profiter de cette rencontre pour tester certaines associations offensives et notamment entre Kylian Mbappé et le jeune Ryan Cherki. Face à eux, une Côte d'Ivoire également qualifiée pour le Mondial avec un profil proche du Sénégal. Et ça tombe bien, le Sénégal, c'est le premier adversaire des Bleus en Coupe du Monde. Ce sera le 16 juin prochain.
2: Merci Julie. Et coup d'envoi donc ce soir à 21h10. En basket, les Spurs de Victor Wembanyama battus pour leur premier match de la finale NBA cette nuit avec une défaite 105 à 95 face au New York Knicks. Belle journée à tous.

0: Trier, c'est facile. Le tri des déchets permet de lutter efficacement contre le gaspillage des ressources naturelles, de promouvoir les économies d'énergie et d'épargner l'environnement. Dans cette émission de Carbone Zéro, nous allons découvrir une plateforme de compostage et un centre de tri. Grâce au recyclage, le déchet peut devenir un produit. Donc, Monsieur Blaison, bonjour.
1: Bonjour.
0: Donc aujourd'hui, c'est aux déchets qu'on va s'intéresser. Déjà, qu'est-ce que c'est qu'un déchet ?
1: Alors, un déchet, effectivement, un déchet n'est pas, par définition pas un produit, donc c'est quelque chose dont on va avoir tendance à vouloir se débarrasser. Et on va le voir, je pense, au fur et à mesure de l'émission, que tout ce qui aujourd'hui fait l'objet de à grands frais, effectivement, de coûts de traitement, peut et doit certainement être valorisé.
0: Quand on parle de déchets, est-ce qu'on peut les catégoriser en différentes familles ?
1: Oui. Alors, tout d'abord, la production de déchets en France, en termes de quantité, c'est environ 300 kilos par an et par habitant. Même s'il y a des disparités au niveau national, on peut considérer que c'est la base, en fait, qui doit nous servir en matière de réduction de déchets.
0: Alors, nous, on va s'intéresser aux déchets. Tu disais le problème des déchets ménagers. Quel est le problème ?
2: Il y en a trop. Le problème, c'est qu'il y en a. Le problème, c'est qu'il y a des matières qu'on considère en fait comme obsolètes, comme méprisables. Il y a tout. Enfin, moi, ce qui m'intéresse vraiment dans le déchet, c'est l'aspect psychologique, c'est le fait que c'est un rebut et c'est l'envers de la médaille. C'est ce qu'on ne veut pas voir. Donc, comme on ne veut pas le voir, on en a honte. On le cache vite dans des sacs poubelles opaques, de préférence dans des containers, et on cherche à s'en débarrasser de la manière la plus rapide et la plus simple, parce qu'il faut savoir que la gestion des déchets ménagers, moi, je parle des déchets ménagers. Et ces déchets aujourd'hui sont traités à 80% en incinération et en mise en décharge. Et seulement 20% sont valorisés, c'est-à-dire qu'il y en a 12% qui sont recyclés, ce qui est assez ridicule. Comparé à l'Allemagne, votre voisin, eux, ils sont à peu près à 50%. Donc nous, on a 12% de recyclage et 8% de compostage. Et pour moi, le compostage, c'est vraiment le... C'est par là qu'il faut commencer. C'est comme ça, je pense, qu'on peut vraiment faire avancer les choses. Parce qu'à peu près un quart de votre poubelle, c'est constitué de ces matières organiques qui ne sont pas des déchets. Enfin, encore une fois, la notion de déchet, elle est complètement relative. Moi, je pense que ça n'existe pas. C'est juste nous, l'homme, à un moment donné, on décide que cette matière n'est plus intéressante. Et donc, le compost, c'est une manière justement d'éviter ce circuit vicieux du déchet, de renvoyer à la terre ce qu'on lui a pris. Parce qu'il y a quand même 80%, je crois, des sols mondiaux qui manquent d'humus. Donc, rendre ces matières à la terre, c'est une manière d'empêcher cet appauvrissement de continuer. Et à partir du moment où vous avez enlevé ces matières-là, qui sont à peu près, c'est 80-90% d'eau. Donc, il n'y a vraiment aucun intérêt à les mettre dans un incinérateur et à les brûler. Ça ne produira pas d'énergie. Au contraire, ça en consommera. À partir du moment où vous les enlevez de votre poubelle, c'est plus sale, il n'y a plus de jus, tout ça. Et du coup, les cartons, toutes les matières recyclables, elles sont pas tachées. Donc voilà, pour moi, il faut déjà commencer par la fraction fermentissible et puis ensuite voir pour une réutilisation. Il y a le concept des ressourceries, il y a énormément de choses qui se font à ce niveau-là. Et puis la première chose, mais là on n'a pas trop de marge de manœuvre, c'est vraiment au niveau des industriels, c'est qu'ils arrêtent de fabriquer des produits générateurs de déchets.
1: Donc on a les ordures ménagères résiduelles, c'est par définition tout ce qui ne pourra pas être valorisé, c'est-à-dire tout ce qui ne peut pas faire l'objet de revalorisation ou de retraitement. Ensuite, on a la fraction valorisable, le tri sélectif, la partie papier, carton, verre, acier, aluminium, qui, elle, par contre, peut faire l'objet non plus d'un traitement en tant que déchet, mais d'une revalorisation matière. Et enfin, et c'est le cas sur le département du Haut-Rhin, la partie fermentissible ou la partie organique des déchets, qui peut faire l'objet d'une revalorisation sous forme de compost agricole.
3: Alors devant nous, on a un tas de compost qu'on appelle du compost brut. Donc c'est du compost qui est issu des biodéchets, donc qui sont collectés séparativement. Il y a deux types de compost sur la plateforme. Donc il y a ce fameux compost brut qui est un peu plus grossier, qui est essentiellement utilisé pour les particuliers dans les jardins ou dans les champs pour les agriculteurs. Et il y a un deuxième type de compost qui est un compost surfin.
0: Et si on met ça dans son jardin, ça va apporter quoi ?
3: Ça va remplacer tout ce qui peut être engrais ou fumier que les particuliers mettent dans leur jardin. Donc ça va emmener des minéraux, ça va remplacer les engrais et ça va emmener en même temps un peu de structurant.
0: Est-ce qu'on trouve des vers de terre là-dedans, si on fouille un peu?
3: Ah, non, dans le compost directement, vous ne trouvez pas de vers de terre. Mais par contre, ça va apporter des bonnes choses pour apporter les vers de terre dans le jardin.
0: Alors, à partir du moment où le camion collecte les déchets chez les particuliers, et le tas que j'ai là devant moi, combien de temps s'est passé?
3: 3 semaines, je sais. Ouais. Il va se passer 3 semaines entre le moment où les biodéchets arrivent ici et où le compost est fini.
0: Donc, on l'a vu, on produit en moyenne 300 kilos de déchets par an. Quelle est proportionnellement la part de chacune des familles dans sa poubelle?
1: Alors, là encore, il y a des disparités au niveau national. L'Alsace est un modèle en matière de revalorisation des déchets pour la partie collecte sélective, puisqu'on a, hors vert, un tonnage qui est d'environ entre 70 et 80 kilos par an et par habitant. Pour la partie fraction fermentescible, on a sensiblement le même tonnage. Donc la partie, en fait, et c'est tout l'intérêt du dossier, c'est que la partie qui reste, si vous faites 2 fois 80 et que vous les retranchez à 300, il doit rester à peu près 140, qui aujourd'hui est pour nous, constitue en fait le seuil qui constitue en fait les ordures ménagères résiduelles et qui ne peuvent pas aujourd'hui faire l'objet d'une valorisation quelconque. En fait, si toutes les collectivités se mettaient dans le tri et la collecte de la fraction fermentescible, on devrait avoir 140 kilos par an et par habitant au niveau national au lieu de 300.
0: Ok, donc tout ce qui est fermentescible, c'est quand on parle de déchets alimentaires, de compost, d'épluchures
1: C'est tout ce qui aujourd'hui, effectivement, bien souvent est mélangé à partir des ordures ménagères résiduelles. C'est tout ce qui est épluchures, reste de repas, les coquilles d'huîtres, j'en passe et des meilleurs. Tout ce qui peut être valorisé d'un point de vue organique.
4: Cet engin-là, ce qui surplombe l'ensemble mécanisé, il y a des vis, les vis qu'on voit à l'horizontale qui se baissent, qui vont dans le produit. Et avec un mouvement alternatif de va-et-vient, ça remue le produit et ça le fait avancer ici.
0: Et donc là, ce produit-là, il y a quoi là-dedans? Qu'est-ce qu'on retrouve?
4: C'est du biodéchet et du bois broyé.
0: Et tout ça vient des familles, des foyers?
4: Ça vient des foyers et des déchetteries pour le bois.
0: Okay, donc premier stade, tout arrive ici et tout est broyé et retourné par cette machine et ce rouleau-là.
4: Voilà, donc c'est retourné tous les jours. Il y a de l'air, de l'oxygène qui est insufflé par le dessous. Et on arrive en 3 semaines à faire comme ça un compost qui est transformé. Les bactéries fonctionnent avec de l'oxygène et ça fonctionne. Ça chauffe en température jusqu'à 60-70 degrés. Et la transformation se fait. Au bout de 3 semaines, le produit est déposé sur le tapis roulant qui sort l'ensemble.
0: Donc là, il y a de la vie là-dedans. Il y a du ver, des insectes, des animaux qui sont en train de biodégrader.
4: Non, il y a pas. Ce sont que des bactéries.
0: Que des bactéries. Oui,
4: pas d'animaux, que des bactéries.
0: Combien de kilos entrent ici tous les jours?
4: Ici, c'est entre 50 et 100 tonnes à peu près.
0: Bonjour.
5: Bonjour monsieur.
0: Vous êtes?
5: Je suis Philippe Meinrad et je m'occupe de la plateforme de compostage sur Berkheim. Donc nous, on composte plus spécifiquement des bouts de stations d'épuration avec des déchets végétaux et également des biodéchets de restauration qu'on collecte dans les restaurants, les cantines scolaires.
0: Donc vous ne compostez pas non plus tout ce qui est déchets domestiques, ce qu'on jette dans sa poubelle en faisant la cuisine?
5: Si, mais à condition que ce soit trié au préalable. Donc quand je parle de biodéchets de restauration, c'est tous les déchets qui sont issus des préparations de repas et des retours d'assiettes.
0: Est-ce que la politique de collecte des déchets est la même à Berkheim ou à Sainte-Croix ou à Colmar?
5: Non, puisque ça part souvent des initiatives, c'est souvent à l'initiative des collectivités locales. Mais nous, on est également là pour proposer des solutions, des idées nouvelles, sachant qu'on a des outils qui sont adaptés dans la logique de développement durable pour un retour à la terre de la matière organique. Pour nous, le développement durable, c'est déjà, dans un premier temps, le développement de son territoire. Ça veut dire être capable d'imaginer des solutions nouvelles pour trouver des solutions qui permettent de retraiter les déchets organiques qui sont produits autour de nous pour pouvoir les transformer sous forme de compost, bientôt sous forme de digestat avec notre nouveau projet de méthanisation, pour permettre un retour à la terre de la matière organique.
0: C'est quoi ça, ce projet de Digesta?
5: Alors le Digesta, c'est le résidu final de la méthanisation. Et la méthanisation, en fait, c'est un procédé qui est totalement biologique, mais qui est... C'est en fait l'inverse du compostage, puisque c'est un procédé qui se fait en conditions closes, c'est-à-dire en absence d'oxygène. En fait, on va construire des gros estomacs en béton qui vont digérer la matière organique, qui vont transformer cette matière organique en biogaz. Et ce biogaz, qui est plus ou moins riche en méthane, va être consommé par un moteur qui est conçu pour fonctionner au biogaz. Ce moteur va entraîner une alternatrice qui produira du courant. Donc l'électricité sera réinjectée dans le réseau EDF. Et le circuit de refroidissement du moteur, qui se fait avec de l'eau, donc on va produire de l'eau chaude. Cette eau chaude sera réutilisée sur le site pour maintenir nos gros estomacs en température.
0: Okay. Et le végétal qui est donc dégradé pour faire du méthane, qu'est-ce qu'il devient, ce végétal-là?
5: Le résidu final de la méthanisation, donc ça s'appelle du digesta. Une fois que la matière organique est digérée, on a un résidu qui s'appelle du digesta, qui est en fait de la matière organique sous forme liquide qu'on va réutiliser dans nos champs. En tant que fertilisant, donc dans nos champs, les champs des voisins.
0: Et c'est organique, complètement organique?
5: Complètement organique, 100% naturel.
0: Okay. En termes de fertilisation, est-ce que le compost a un rendement plus important que le digesta?
5: C'est un petit peu c'est différent. Le digesta va avoir un effet beaucoup plus fertilisant et le compost a beaucoup plus d'effet au niveau de la matière organique et de l'humus du sol. Donc on peut dire que le compost est un amendement qui va enrichir les sols en humus et en matière organique, et on peut dire que le digesta aura plus un effet fertilisant.
0: J'aimerais maintenant qu'on comprenne un petit peu le trajet de son déchet. Donc une fois qu'on a la benne qui passe devant sa porte pour ramasser son bac, où va aller ce déchet?
1: Sur les ordures ménagères résiduelles, aujourd'hui il y a majoritairement trois possibilités de traitement. La première, c'est l'enfouissement. Donc c'est notamment dans le Rhin, on a un site d'enfouissement qui est du côté de Retzwiller. Donc ça a été traditionnellement un des traitements privilégiés. Le second, ça sera l'incinération, c'est-à-dire qu'on va pouvoir incinérer les déchets. C'est le cas notamment avec les incinérateurs de Colmar et de Mulhouse. Et puis le troisième procédé, ça sera un procédé de compostage. Depuis le 1er janvier, et sous l'impulsion du Conseil Général, l'usine de compostage n'est plus aujourd'hui destinée que à la fraction fermentissible. L'idée, c'est qu'on va, dans les 3-4 prochaines années, composter entre 9 et 15 000 tonnes de biodéchets, et on aura zéro refus.
4: Ici, c'est l'affinage. Il y a une chargeuse qui vient prendre le produit qui est sorti de la fermentation, qui le fait passer dans un trommel. Donc c'est une grille avec des trous, 14 mm, qui tourne. La partie fine, c'est le compost fini. Et la partie grossière, c'est essentiellement le bois qui n'a pas été décomposé, plus quelques refus genre plastique. Et le bois, lui, est réintroduit en mélange avec les biodéchets dans la fermentation. Ce qu'on vient de visiter, une fois que ça sort de ce hall de fermentation, on le passe ici pour recribler, pour retirer la matière qui est la plus fine, qui est le compost terminé, de la matière qui est grossière, qui comporte, un, des refus, qui est du plastique, et deux, du bois qui a été broyé, mais qui est encore pas totalement décomposé.
0: Ok, on va essayer de s'imaginer. Donc là, on est devant un tas de terre, qui ressemble à un tas de terre, qui est brun ou noir, qui est uniforme. Mais maintenant, si on essaie de s'imaginer de quoi est composé cette terre, donc des biodéchets, on l'a vu, qui produisent des ménages. Mais qu'est-ce qu'on va retrouver là-dedans? Des épluchures, des coquilles d'œufs, ou... On va essayer de faire un peu le panel de ce qu'on peut retrouver dans ce tas-là.
3: Alors, dans ce tas-là, on trouve du compost, mais effectivement, à la base, il y a ce qu'on appelle les biodéchets. Ça va être effectivement les coquilles d'œufs, les épluchures, les fruits et légumes abîmés, les restes de viande, les os, les arêtes de poisson, les coquillages, les crustacés, des bouquets de fleurs fanées, les mares de café avec le filtre, les sachets de tisane, les papiers d'essuie-tout. Les mouchons en papier, ou par exemple pour ceux qui commandent des pizzas et qui seront livrés avec des boîtes pleines de jus, ça c'est quelque chose qui ne peut pas aller au tri sélectif, donc ils peuvent être mis au biodéchet. Donc vous avez toute cette panel là de choses qui sont dans les biodéchets.
1: Alors, la quantité de déchets n'a eu de cesse d'augmenter, et c'est d'ailleurs ce qui a alimenté toutes les réflexions sur le Grenelle de l'environnement, parce qu'on ne pouvait pas continuer comme ça. Quand je parle de 300 kilos par an et par habitant, c'est la production de déchets hors déchetterie. On peut facilement doubler ce chiffre si on intègre uniquement pour les usagers domestiques, parce que si on commence à rentrer dans la problématique industrielle, on sera encore dans d'autres considérations. Mais c'est effectivement ce chiffre-là, entre la collecte et les déchetterie n'a eu de cesse d'augmenter. Et à un moment donné, le législateur a dit on ne peut pas continuer comme ça. Donc il a mis en place un certain nombre de systèmes. On a parlé effectivement de la collecte sélective, on parle aujourd'hui de la collecte des biodéchets, et on parle de redevance incitative. Tous ces systèmes-là, ou plutôt la redevance incitative alliée à ces collectes sélectives, de biodéchets aux collectes sélectives, va normalement avoir tendance à faire chuter

0: souhaitent l'utiliser.
1: Tout ce qui est incinéré est perdu, tout ce qui est enfoui aussi. Et quand on parle de valorisation des déchets, donc
0: alors là, on est à la valorisation, on va dire organique ou en tout cas agricole de la fraction organique des déchets. Et après, on a une autre valorisation, c'est la valorisation matière sur la collecte sélective.
1: Donc c'est seulement sur la collecte sélective qu'on peut valoriser son déchet. Donc la poubelle plastique qu'on va mettre dans son bac d'ordures ménagères ne sera pas valorisée.
0: Non.
1: Alors qu'on peut valoriser ce produit si on fait le choix volontaire d'aller le poser dans une benne.
0: Bah c'est toute l'idée qu'on développe depuis tout à l'heure. En fait, c'est de mettre les bonnes choses, j'allais dire, aux bons endroits. Si on met tout dans un conteneur en OMR, aussi bien la fraction fermentescible des déchets que la collecte sélective, tout ira au même endroit. Donc tout ira en incinération, tout ira en enfouissement. L'idée, c'est effectivement de séparer les collectes de manière à pouvoir valoriser, on l'a vu tout à l'heure, jusqu'à 50% du gisement. Donc, pour la fraction fermentescible, on en a parlé. Pour la collecte sélective, on a des matériaux, polyéthylène, papier, carton, verre, qui peuvent avoir une deuxième vie. Et pour les métaux, notamment, la tonne de métaux, c'est pas anodin non plus en matière de revalorisation, parce qu'une tonne de métaux, alors c'est très fluctuant et très variable. 2009 n'a pas été une bonne année en matière de valorisation, mais une tonne de métal peut se négocier aux alentours de 300 euros. Donc c'est bien la problématique de départ. On parle d'un déchet qui finalement se transforme en produit.
1: Donc c'est plus un déchet. Le mot déchet n'est plus approprié finalement pour quelque chose qu'on peut valoriser derrière.
0: Exactement. Donc l'idée qu'on développe depuis tout à l'heure, c'est que sur la production de 300 kilos, on peut avoir 150 kilos de déchets et 150 kilos de produits. C'est un peu tout l'enjeu du Grenelle de l'environnement et puis de la prise en compte de ces dispositions-là par les collectivités.
2: Chez les usagers, le DIB, c'est plutôt des déchets d'industriels.
1: Ok.
2: Qui, on va le voir, sont récupérés et valorisés pour une partie. On commence par les D3E. Vas-y. Hein.
1: Alors on commence par les...
3: Moi, les D3E, c'est pas moi qui s'en occupe en temps normal. Hein.
2: Enfin, rapidement.
3: Ce que vous voyez ici actuellement en visuel, c'est tous les ramassages qu'on fait, nous, dans les déchetteries. C'est les particuliers qui ramènent dans les déchetteries.
2: Donc, les D3E, c'est les déchets d'origine électrique, électronique. Il y a plusieurs catégories. Ici, vous avez le froid. On va aller voir tout de suite. On a une chaîne de démantèlement des écrans de télé.
1: Les DD3E, les quoi?
2: Les D3E.
1: Les D3E.
2: Les équipements électroniques et électriques.
1: Ok. D3E. Et c'est démonté manuellement les écrans un par un?
2: Waouh. Manuellement, il y a une chaîne de travail.
1: D'accord.
2: Ils ne travaillent pas parce que je crois qu'ils ont terminé là.
0: Ouais.
2: En fait, ils démontent les écrans de télé et ils séparent en fait la partie coque en plastique des parties composants électroniques en vue de leur revalorisation derrière. Et on travaille avec une entreprise d'insertion. Et on travaille en partenariat avec cette entreprise depuis maintenant quelques années.
1: Ok, donc là on sépare le plastique et des composantes, hein, c'est ça? Et tout ce qui est écran, le verre, l'écran lui-même, la partie vitreux.
0: Ça repart sur des filières d'élimination dont je ne pourrais pas les donner cet après-midi, on peut se renseigner, mais je les connais pas par cœur.
1: Quoi. D'accord. Ok.
2: Les écrans, ils repartent en Allemagne?
1: Je sais pas. La partie vert, quoi.
3: Ouais, je sais pas, j'ai tout chier.
0: Il n'y a pas le vert, en fait, c'est l'écran en entier. Hein. Le vert n'est pas séparé.
1: C'est le tube cathodique, en fait.
0: Le tube cathodique.
2: C'est le plus. Voilà. Là, on a toute la partie composants électroniques qui, encore une fois, est triée en vue d'une revalorisation. Alors, comment et où c'est revalorisé
1: Ouais, ça, on n'en sait rien, quoi. Okay.
0: Ben, c'est pas qu'on sait rien, c'est qu'en plus, c'est très fluctuant. Ça peut changer, comme d'ailleurs toutes les filières d'élimination, ça peut changer assez rapidement. Quoi.
3: Parce que moi, je sais que dans la connaissance, les seuls produits suivants en Allemagne, c'est les frigidaires. Les frigos, parce qu'on n'est pas équipé actuellement en France, une usine spécifique pour retirer tout ce qui est fréon et ainsi de suite. C'est les seuls produits actuellement qui perdent en Allemagne. Mais sinon, tous les autres produits restent en France.
2: Ouais, je crois que ça va peut-être
3: un rayon. Oui, voilà. C'est des organismes spécifiques qui arrivent à démanteler tout ce qui est composants et ainsi de suite.
1: Ok.
0: Donc là, c'est une première étape de séparation, mais ça reste relativement grossi.
2: Donc ça, c'était pour la partie D3E. Là, on est sur la partie collecte sélective. Donc collecte sélective, aujourd'hui, toutes les collectivités qu'on collecte sont collectées en multimatériaux. C'est-à-dire qu'en mélange, dans un sac ici que vous voyez identifié de couleur jaune, on va mélanger les corps plats. Donc les corps plats, c'est tout ce qui est fibreux, donc les cartons, les journaux, le papier et les corps creux. Donc tout ce qui est corps creux, c'est bouteilles, emballages, flaconnages en plastique. Et ce qu'on va aller voir tout de suite, c'est justement l'unité qui nous permet de trier ces différents produits.
1: Est-ce qu'il y a des bennes d'apport volontaire aussi, ici, sur les communes?
2: Alors ici, on ne traite pas de points d'apport volontaire.

0: on ne traite que la collecte sélective en porte-à-porte.
1: Alors, qu'est-ce qui se passe ici?
2: Ici, on est dans le domaine de l'ouvreur de sacs. Hein. C'est une machine qui nous permet d'ouvrir, on va dire, 95% des sacs. Puis ensuite, pas sur une bande, hein, comme vous pouvez voir là actuellement. Hein. Ensuite, ça renvoie dans une autre cabine. Et la cabine qui est actuellement, on appelle ça la cabine de prêterie. Alors, le rôle des personnes qui sont là, c'est qu'ils vont récupérer un côté les sacs des collectivités, tous les sacs des collectivités, hein, plus un côté carton, cartonnette, et ainsi de suite le déchet.
1: Donc là, la machine ouvre les sacs et sur la chaîne de tri, on récupère juste les sacs plastiques jaunes.
0: Qui sont recondifiés, qui sont réexpédiés chez le fournisseur en vue d'un reconditionnement en sac de tri.
2: Le but que vous expliquez en amont, c'est qu'on a l'ouvreur de sac, de l'ouvreur de sac, ça passe dans la cabine de prêterie. Eux, ils font un gros nettoyage, mais quand je parle de nettoyage, c'est de la récupération. Hein. Les sacs des collectivités qui sont recyclés, cartons, cartonnettes sont recyclés, à part les déchets, bien sûr, les déchets, il y a une filière qui soit incinérée, ou soit s'enfuit. Ensuite, le produit est cheminé sur une autre machine qu'on appelle ça un cri balistique, qui lui nous permet de séparer tout ce qui est plat d'un côté et qu'est-ce qui est creux de l'autre. C'est là qu'on va voir les deux autres cabines. Vous voyez la différence qu'il y a actuellement entre la cabine de prêterie et la cabine des corps creux et la cabine des corps plats.
1: Donc la cabine de prêterie où on était juste maintenant, et ça c'est les corps creux alors ici.
2: Ici en visuel, la cabine des corps creux.
1: Ah donc corps creux, c'est ce qu'on appelle les bouteilles en plastique.
2: Voilà, flaconnage, bouteilles en plastique.
1: Flaconnage de verre aussi? Non, là on n'a que du plastique là.
2: Non, c'est que du plastique, nous on recycle pas le verre. Ensuite, okay. Ensuite derrière, on a la deuxième cabine, que là on appelle ça la cabine des corps plats. C'est tout ce qui est carton et cartonnette. Qui est séparé en amont par le cri balistique.
1: Pour le plastique, donc on voit les bouchons. Les bouchons, c'est le même type de plastique que le reste du contenant.
2: Alors voilà, en termes de plastique, il y a, on va dire, deux sortes de plastique. Il y a le PET et le PEHG, qui est deux matières différentes. Par contre, le plastique, c'est du PP. Alors, il fut un moment que les particuliers retiraient le bouchon, mais actuellement, on peut laisser dessus pour la simple raison, c'est que plus qu'on avance dans les années, plus qu'on se modernise, ici, ceux qui recyclent les bouteilles, ils y arrivent par flottaison à séparer la matière du plastique et la bouteille elle-même.
1: Et nous, en tant que particuliers, quand on est chez soi et qu'on fait le tri, qu'est-ce qu'on en fait du bouchon?
2: Le bouchon, vous pouvez laisser sur la bouteille.
1: On peut laisser sur la bouteille aujourd'hui?
2: Sur la bouteille, oui.
0: C'est que c'est une séparation mécanique. En fait, les corps creux redescendent et les corps plats vont monter. Et c'est un système de pales, comme ça, en fait, qui fait un mouvement, qui sépare les deux produits, mais vous le verrez mieux d'en haut.
1: Donc là, on va voir ce qui sépare les corps creux des corps plats.
2: Et si vous avez les briques alimentaires, alors les briques alimentaires, c'est le tétra, le briques de lait, jus de fruits, ainsi de suite. Ici, vous avez les EMR. Alors, les EMR, c'est des emballages ménagers recyclables. C'est tout ce qui vient de chez nous, les particuliers. Hein. Et ici, vous avez le déchet.
3: Donc, on est au centre de tri de déchets, où sont apportés les déchets ménagers. Et ils sont triés pour ensuite suivre différentes filières de récupération, de recyclage.
1: Quel type de déchets donc, arrive ici?
3: Donc, tout ce qui est issu de la collecte sélective. On a les corps creux, les corps plats, qui vont être triés dans deux cabines différentes. Donc on a d'un côté les corps creux, qui sont toutes les bouteilles plastiques, bouteilles de lait, bouteilles d'eau, etc. Et les corps plats, qui sont tout ce qui est papier, carton, journaux, magazines. Et les deux sont donc triés pour ensuite partir dans différentes filières de recyclage.
1: Donc juste à côté, il y a une déchetterie. Hein. On voit les particuliers qui viennent vider dans les bennes tous leurs déchets, donc plastique, verre, végétal, carton. Et où vont partir ces déchets? Ils sont traités directement ici, sur ce site?
3: Alors pour ce qui est du carton, il sera traité chez nous. Les encombrants seront acheminés vers le quai de transfert qui nous appartient également, puis ensuite seront emmenés à Retzwiller, au centre d'enfouissement. Tout ce qui est gravats, bois, va être emmené chez Triter, une petite entreprise juste à côté qui, eux, sont spécialisés dans le traitement de ces déchets-là.
1: Et tout ce qui est déchets végétales et organiques?
3: Pareil, chez Triter. Hein.
1: Et là, il y a les déchets organiques qui arrivent ici?
3: Ils sont amenés directement à l'usine de compostage.
1: Vous habitez où?
3: Ufols.
1: C'est où?
3: C'est juste à côté de Cernay, c'est...
1: Alors comment se passe le tri à Ufols?
3: Donc c'est la collecte sélective en porte-à-porte. On a un sac unique où on va mélanger tout ce qui est bouteilles plastiques, cartons, etc. Et on a une... C'est collecté en porte-à-porte une fois toutes les deux semaines.
1: Donc la bouteille de plastique et le morceau de carton qu'on met chez soi dans la poubelle, jaune, va arriver ici?
3: Tout à fait, va arriver ici, va être trié et ensuite va être acheminé vers un centre de traitement pour une deuxième vie.
1: Est-ce que vous pouvez me dire comment vont être revalorisés, valorisés tout ce qui arrive ici? Le plastique, que va-t-il devenir? Donc on a vu, il est revendu à un autre client, pareil pour le carton, mais quel est l'avenir finalement de tous ces produits?
3: Le carton va être acheminé vers des papeteries pour redevenir du carton. Et le plastique va être traité dans une usine spéciale et va devenir par exemple les moquettes de voitures ou des polaires. Ils vont comme ça retrouver une seconde vie.
1: Donc on ne peut même plus parler de déchets derrière, il y a une réincarnation du produit.
3: Voilà, le déchet va redevenir la matière première qui créera un nouveau produit.
1: Donc un déchet qui a un mauvais karma, en quoi va-t-il se réincarner?
3: Vous avez dit pas de question piège.
1: Donc faites-nous rêver, donnez-nous un petit peu des exemples de ce que peut devenir nos bouteilles plastiques ou nos canettes en verre.
4: Alors le verre a cette particularité, c'est qu'il est réutilisable à l'infini. C'est-à-dire que le verre redonnera du verre autant de fois qu'on aura envie de refaire du verre avec le verre. Après, pour les matériaux polyéthylène notamment, on peut générer des textiles plutôt type polaire. Et pour le papier carton, il peut être recyclé, réutilisé.

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4: Lecture de la première lettre de saint Paul apôtre aux Corinthiens. Frères, la coupe de bénédiction que nous bénissons n'est-elle pas communion au sang du Christ ? Le pain que nous rompons n'est-il pas communion au corps du Christ ? Puisqu'il y a un seul pain, la multitude que nous sommes est un seul corps, car nous avons tous part à un seul pain. Dans cette lettre aux Corinthiens, ce passage est encadré par une double mise en garde contre l'idolâtrie. Et ici, Paul vise un problème bien précis. Et notre passage d'aujourd'hui ne peut pas se comprendre hors de ce contexte. Je m'explique. Dans la religion chrétienne, on ne pratique pas de sacrifice d'animaux. Mais la religion juive en pratiquait. Elle n'était pas la seule. Les autres religions en faisaient autant. Et dans toutes les religions, que ce soit la religion juive ou une autre, le sacrifice était souvent suivi d'un repas qui avait lieu dans le temple même et au cours duquel on mangeait l'animal sacrifié, dans l'intention d'entrer en communion avec la divinité. Et donc, parmi les Corinthiens fraîchement convertis au christianisme, il y avait des gens qui, jusqu'à leur conversion, avaient participé au sacrifice d'animaux dans la religion grecque et au repas qui suivait ces cérémonies. Il semble bien, d'après le contexte de notre lettre, que certains d'entre eux avaient encore la tentation de continuer à participer à ces repas dans les temples des idoles. Et là, Paul est très ferme. Il faut choisir ou entrer en communion avec le Dieu vivant ou rechercher une autre communion. Il n'est pas question, dit-il, de participer à la fois à la table du Seigneur et à celle des idoles, ça c'est clair. Une autre question plus difficile se posait. Les surplus de viande des animaux sacrifiés dans les temples des idoles étaient vendus en boucherie. Un chrétien pouvait-il en acheter et en consommer sans se faire complice de l'idolâtrie ? Pour certains, les choses étaient claires. Puisque les idoles n'existent pas, on peut bien acheter au marché et manger dans nos maisons la viande des sacrifices. C'est de la viande, tout simplement. Paul n'y voit pas d'inconvénient, à condition que l'on ne risque pas de scandaliser des chrétiens plus scrupuleux ou des non-chrétiens qui seraient surpris de voir les chrétiens se rendre complices de l'idolâtrie. Son raisonnement s'appuie toujours sur le même fondement. L'Eucharistie nous fait entrer en communion avec le Dieu de Jésus-Christ. On comprend mieux, du coup, pourquoi Paul insiste sur le sens du repas de la liturgie chrétienne. La coupe d'action de grâce que nous bénissons est communion au sang du Christ. Le pain que nous rompons est communion au corps du Christ. Et le mot que Paul emploie, communion, koinonia, en grec, évoque un lien d'intimité, d'appartenance, une solidarité profonde. Le Christ l'a dit en d'autres termes quand il a employé le mot « alliance ». Cette coupe est la nouvelle alliance en mon sang versée pour vous. L'alliance, au sens biblique, c'est bien une appartenance réciproque, un engagement mutuel. La grande formule de l'alliance, c'était « vous serez mon peuple et je serai votre Dieu ». En Jésus, c'est Dieu qui accomplit son alliance avec l'humanité. Mais en Jésus aussi, c'est l'humanité qui accueille ce projet de Dieu et qui y répond. Il est celui qui entretient avec Dieu le dialogue sans ombre proposé à Adam, c'est-à-dire à l'humanité tout entière. Et c'est tout le mystère de Jésus qui est à la fois homme et Dieu. En lui, Dieu propose son amour. En lui, l'humanité répond par l'action de grâce. En lui, Dieu parle, se révèle. En lui, l'humanité répond à la parole. En lui, Dieu se donne. En lui, l'humanité accueille le don de Dieu. Vous avez reconnu là le schéma de toute célébration liturgique, qui est justement le lieu de l'accomplissement de l'Alliance. Et la prière eucharistique se conclut par cette phrase magnifique. Par lui, avec lui et en lui, à toi Dieu le Père Tout-Puissant, dans l'unité du Saint-Esprit, tout honneur et toute gloire pour les siècles des siècles. Amen. Ce qui fut la grande découverte d'Israël, c'est-à-dire que le Dieu tout autre se fait le tout proche, c'est vrai au plus haut point dans l'Eucharistie. Elle demeure pour nous le mystère du Dieu tout autre et en même temps, elle nous fait participer à son intimité, à sa vie divine. Ce n'est pas l'homme qui atteint Dieu, mais c'est Dieu qui se fait proche. L'Eucharistie est donc repas de communion, comme toutes les religions en connaissaient. Mais c'est le sacrifice lui-même qui a changé. Le sacrifice que Dieu attend, ce n'est pas l'égorgement d'un animal, c'est le don de nos vies. Comme le disait déjà le psaume 39, « Tu ne voulais ni offrande ni sacrifice, tu ne voulais ni holocauste ni victime, alors j'ai dit, voici, je viens. » C'est ce qu'a fait le Christ. Sa vie tout entière a été offerte et mise au service de ses frères. Et quand nous participons au repas de communion de l'Eucharistie, nous unissons nos vies à la sienne pour les offrir au Père. Cela va très loin. Paul ose dire que nous faisons partie du même corps que le Christ. Le pain que nous rompons est communion au corps du Christ. Et si nous faisons réellement un seul corps avec lui, il nous rend capables de mener désormais la même vie que lui. Quand saint Augustin dit à ceux qui communient « Devenez ce que vous recevez, recevez ce que vous êtes », il dit bien que nous devenons corps et sang de Jésus-Christ, c'est-à-dire à notre tour, vie offerte pour la naissance de l'humanité nouvelle. Car effectivement, quand nous participons à l'Eucharistie, nous ne sommes pas seuls concernés. Jésus a dit qu'il donnait sa vie pour la multitude. Et quand il se donne en nourriture, c'est aussi en vue de la multitude. Et c'est bien à la multitude que nous sommes envoyés.

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3: Bonjour Corinne.
4: Bonjour.
3: Un quatrième épisode dans cette série consacrée à l'association Magdalena. Vous êtes bénévole au sein de cette association depuis début 2022. Dites-nous tout un peu sur comment vous avez fait vos premiers pas et rencontré l'association Magdalena.
4: Oui.
3: Corinne.
4: Alors, moi j'ai rencontré l'association Magdalena par le village de François, où j'étais allée pour proposer mes services, et la fondatrice de Magdalena m'a dit « En tout cas, sur Toulouse, tu peux nous aider à l'association Magdalena ». Donc j'y suis allée. Au départ, on avait beaucoup besoin de bénévoles pour les dîners, donc j'ai participé à un premier dîner. Puis après, lors du deuxième dîner, on m'a dit « Ah ben, mets-toi en lien avec un travesti qui voudrait absolument faire avec nous » un couscous. Alors, je ne l'avais jamais vu. Et j'ai fait les courses pour lui, etc. Et puis, on s'est rencontrés là, et c'était une rencontre magnifique. C'était quelqu'un qui faisait son couscous avec beaucoup d'amour, au point que moi, au bout d'un moment, je lui ai dit, mais dis donc, c'est incroyable, on dirait que tu as fait ça toute ta vie, tu devrais devenir cuistot. Et il me regarde sérieusement en me disant, ah mais Corinne, c'est mon rêve. Moi, j'en ai marre d'être de ce métier dans la rue. Je trouve ça violent, agressif. Je veux sortir de ce métier. C'est vraiment terrible. Alors, ça m'a assez sensibilisée. Et puis, après, j'ai essayé de faire des démarches avec lui, de l'accompagner pour rencontrer certaines associations de formation et autres. Et c'est là qu'on a réalisé qu'il n'avait pas ses papiers. Il a commencé des démarches et pour avoir les papiers, il y avait un rendez-vous en région parisienne. Grâce à Magdalena Boulogne, on a pu le mettre en lien pour que quelqu'un l'accompagne jusqu'au tribunal. Et il a eu ses papiers. Donc c'était beaucoup plus simple. Et après, donc, il s'est débrouillé tout seul pour trouver un travail dans le ménage. Alors ça m'a donné une idée. Je me suis dit, mais je voudrais absolument faire quelque chose. Alors je savais que à Grenoble, il y a l'association Magdalena, a été créée en parallèle de l'association Magdalena, une association qui veut aider les femmes à sortir de la prostitution. Ça s'appelle Solanciel. Et je savais que ce président voulait la mettre en place à un certain moment sur Toulouse. Alors moi, dans un premier temps, j'ai proposé aux bénévoles de Magdalena Toulouse de créer un groupe de réflexion sur la sortie de prostitution. Et finalement, en septembre 2023, la nouvelle association Solanciel a été créée sur Toulouse. Et donc, on a embauché une responsable économique pour trouver des partenariats avec les hôtels et les entreprises pour proposer des prestations de nettoyage réalisées par ces personnes, ces femmes qui veulent sortir de la prostitution. Donc pour le moment, Solanciel Toulouse n'a pas encore embauché d'équipières, c'est-à-dire des femmes qui sortent de la prostitution, parce qu'on n'a pas encore signé de contrat, mais on est vraiment à deux doigts de le faire. Là, il y a vraiment beaucoup d'avancées. Et alors, pour finir sur mon engagement, donc, moi, évidemment, je continue les tournées Magdalena et la participation en tant que bénévole au dîner. Et je suis également, depuis un an, coordinatrice de l'équipe des deux salariés sur Solanciel.
3: Donc, au fond, vous faites ce lien entre les deux associations.
4: Exactement.
3: Ces deux antennes qui sont aussi représentées à Toulouse.
4: Et voilà. Parce que, en fait, nous, on est là l'oreille dans la rue pendant les tournées Magdalena qui permet de discerner celles qui veulent sortir de la prostitution.
3: Alors, et vous en avez qui veulent sortir, et hein, je dirais, après deux ans de bénévolat, exactement, d'expérience de rue, d'écoute, vous en avez qui souhaitent et qui ont vraiment le désir de sortir de ce monde.
4: Voilà, oui. Alors on fait très attention. Alors évidemment, on ne parle pas de ça pendant les tournées, parce que pendant les tournées, on est à l'écoute des femmes prostituées. Mais si on entend ça, éventuellement, on prend le numéro de téléphone et dans un deuxième temps, on la contacte. Et puis... pour savoir après si c'est sincère de sortir complètement de la prostitution.
3: Donc, au sein d'accompagnement, vous vérifiez si
4: oui.
3: Le désir est réel.
4: Réel, mais d'en sortir complètement. Pas de faire bouche-trou de métier de prostituée, parce qu'il y en a qui feraient un peu les deux quand même. Donc, en fait,
3: c'est une nouvelle action que vous menez. C'est une continuité à l'association Magdalena, qui a pour mission, en fait, de rencontrer ces hommes et ces femmes de la nuit, à travers les maraudes. Et puis, deuxième point, et ça c'est votre spécificité à vous, Corinne, ce souci aussi d'accompagner jusqu'à la sortie.
4: Exactement.
3: Ça c'est important pour vous.
4: C'est important pour moi, tout en disant toujours que dans la tournée, j'ai un rôle très important à jouer, c'est-à-dire on est avant tout chez Magdalena en soutien aux femmes prostituées, qu'elles le veuillent ou non.
3: Alors c'est quoi pour vous, décrivez le soutien que vous avez?
4: Alors le soutien, c'est essentiellement de l'écoute. On se fait toujours des petits comptes rendus d'une tournée à l'autre, ce qui permet au prochain de savoir les nouvelles des unes et des autres. Et du coup, on leur demande des nouvelles. Comment va leur son enfant qui avait fait un accident quelque part, etc. Et elles sont très touchées par ça, parce qu'il y a un lien. On est un peu une famille pour elles. Donc ça, c'est l'écoute. Et puis, quand on le sent, on peut même leur proposer la prière. Parce que ces femmes et ces hommes ont souvent une grande foi. Et pour nous, c'est une vraie richesse de se retrouver finalement au milieu de la rue, avec les voitures qui passent, devant, derrière, avec le bruit. Et cette femme en petite tenue de prostituée qui proclame sa foi à travers une prière avec nous. C'est juste des moments magnifiques.
3: Voilà. C'est un peu des moments uniques. Est-ce que, au fond, permettez-moi, mais dans votre vie à vous, Corinne, toutes ces rencontres, tous ces temps aussi où vous avez écouté, donc avec vos oreilles et puis l'oreille du cœur, votre foi a-t-elle grandi? S'est-elle un peu transformée?
4: Oui, ma foi personnellement a grandi, ça j'en doute pas. J'ai vraiment trouvé
3: Est-ce qu'il y a un avant et un après depuis ces actions que vous menez au sein de ces deux associations, et en particulier Magdalena depuis 2022?
4: Moi, je pense que oui, parce que je me sens effectivement beaucoup plus proche de Dieu maintenant. Parce que j'avoue, au tout début, j'étais un peu réfractaire sur le fait que j'avais la sensation que c'était un peu que les chrétiens qui était bénévole chez Magdalena. Et puis en fait, on est ouvert à tous, hein, tous types de bénévoles. Mais finalement, moi, à titre personnel, je me rends compte que ce bénévolat a encore plus de sens du fait que je l'offre à Dieu. Parce qu'on fait toujours une petite prière entre bénévoles avant la tournée et une prière à la fin entre bénévoles. Et c'est très très riche. De même qu'on fait une prière avant les dîners, quand on en fait. Et on a vraiment l'impression d'appliquer ce que le Seigneur nous demande, d'être au service des plus démunis, de ceux qui ont besoin de nous.
3: Et ceux qui ont besoin de vous, d'une écoute, d'une oreille qui écoute et d'un cœur qui écoute, que vous ont-ils au fond enseigné à toutes ces femmes, tous ces hommes, parfois dans ce milieu de la prostitution, si on devait parler d'un enseignement de vie?
4: L'humilité. Elles ont pas beaucoup, mais elles sont heureuses. Elles sont heureuses de ce qu'elles ont dans la rue, et la fraternité. Voilà, savoir maintenir un lien d'amitié, de fidélité avec des personnes qui ne sont pas du tout de notre bord a priori, mais dont on se sent proche.
3: Vous êtes parfois attendu par certaines ou certains.
4: On est attendu.
3: Vous êtes attendu.
4: Tout à fait. Et c'est très important. Moi, je sais qu'il y a déjà des femmes qui m'ont dit bah alors, t'étais pas là la dernière fois. Et si, on peut pas être partout. Quand on est. Oui, oui. Oui, on se sent attendues et nous-mêmes, quand on ne voit pas une femme depuis longtemps, on dit bah alors tu étais où ? Et voilà.
3: On parle au fond d'une grande famille.
4: On est une famille, j'en suis persuadée.
3: Parce que vous parlez aussi de fidélité et vous parlez aussi d'amitié. Alors, est-ce que l'amitié peut se construire au fil de ces maraudes ?
4: Alors, proche, ça se rapproche beaucoup. Moi, je pense à une travestie qui est extrêmement attachante et qui, par les gestes, par les paroles, très exubérante et pour laquelle on sait qu'on est très important. Quand elle rentre de son pays, désespérée, parce que à nouveau, elle doit rentrer dans la routine de son métier, souvent elle nous appelle, parce qu'elle est en larmes, elle a besoin de notre soutien. Et j'avoue que ça m'est arrivé d'aller dans son appartement, enfin son studio, pour lui remonter le moral.
3: Donc on peut vous appeler ils peuvent vous appeler, ouais. Et elles peuvent vous appeler.
4: Certains, ouais, je ne donne pas mon téléphone à tous, mais certains peuvent m'appeler, oui. Parce qu'il s'est créé justement cette relation, on va dire, d'amitié, oui, on peut le dire.
3: De confiance.
4: Et de confiance.
3: Une rencontre qu'on apprivoise au fil des semaines et des mois, peut-être. Oui. Ouais. Merci de votre intervention aujourd'hui. C'était le quatrième épisode de cette série des clés pour vivre consacrée. Voilà, on survole un petit peu la vocation, l'appel de l'association Magdalena. Merci à vous, Corinne. Et dès demain, à ce même micro, pour finaliser cette série, je recevrai Hélène, qui elle aussi est active, puisqu'elle est bénévole au sein de l'association Magdalena. Merci, Corinne.
4: Au revoir. Merci.

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2: Chères auditrices, chers auditeurs, bonjour, ravi de vous retrouver pour notre chronique des noms de rues. Jusqu'à présent, nous avons évoqué des rues souvent très anciennes, médiévales, etc., décrivant un petit peu leur aventure dans le temps, y compris les changements de nom. J'aimerais vous parler aujourd'hui de la façon dont on dénomme les rues et dont on dénomme les rues qui n'ont pas de nom, notamment des rues qui sont dans des quartiers tout à fait neufs ou des rues ou des places et des promenades, ce qui permet de donner un nom, d'honorer une personne qui a compté pour la ville, sans pour autant supprimer le nom d'une rue, ce qui est fort rare, parce que quand on supprime le nom d'une rue, qu'on le remplace par un autre, c'est rarissime, et puis la mairie doit prendre en charge tous les changements d'adresse, et chacun comprendra que c'est un petit peu compliqué pour tout ce qui est l'envoi postal. C'est une l'occasion de dénommer de nouveaux espaces. Elle a été donnée dans un exemple que je vais vous citer, qui est la place des Cigarières. La place des Cigarières se situe à l'arrière de la manufacture des tabacs et de l'espace qui la sépare de la Garonne. Alors pourquoi la place des Cigarières ? Parce que les Cigarières ont été vraiment les actrices, si on peut dire. On les a vues dans Bizet, les Cigarières, évidemment, mais là, la manufacture des tabacs de Toulouse, elles occupent à peu près 90% d'une population ouvrière qui est de 1200 ouvriers. Elles se sont illustrées par un mouvement social très particulier, puisqu'elles ont été les premières femmes grévistes de l'histoire vraiment industrielle, en tout cas en France. Elles sont payées à la tâche, on veut augmenter les cadences, et elles sont très mécontentes. Elles vont demander le renvoi de l'ingénieur d'encadrement, ce qui sera fait. Nous sommes en 1870. Elles n'obtiendront pas satisfaction, elles vont recommencer en 1874, et en 1875, là, il y aura une répression et ça ne recommencera plus. Voilà pourquoi on a nommé cette place la place des Cigarières.

l'ange du Seigneur annonce à Marie qu'elle serait la mère du Sauveur, et elle conçut du Saint-Esprit. Voici la servante du Seigneur, qu'il me soit fait selon ta parole. Et le Verbe s'est fait chair, et il a demeuré parmi nous. Je vous salue Marie, pleine de grâce. Le Seigneur est avec vous. Vous êtes bénie entre toutes les femmes, et Jésus, le fruit de

0: grâce, Seigneur, se répand dans nos cœurs. Par le message de l'ange, tu nous as fait connaître l'incarnation de ton Fils bien-aimé. Conduis-nous par sa passion et par sa croix jusqu'à la gloire de la résurrection. Par le Christ, notre Seigneur. Amen.
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2: Bonjour à toutes et à tous, soyez les bienvenus. Présence midi en direct jusqu'à 13h. Nous sommes très heureux de vous accompagner durant votre pause déjeuner. Dans un instant, eh bien, nous prendrons la direction de Bayonne pour évoquer l'agenda du diocèse de Bayonne, Lescar et Oloron. Pour cela, je serai en duplex avec la responsable de la communication pour le diocèse, c'est Nathalie Chambon. Et puis deux jours de festivités ont été organisés autour de la culture occitane. C'était les 29 et 30 mai dernier. Ça s'est passé près de Tarbes, à Ibos. Et on écoutera dans cette émission le reportage d'Anne-Rose Jankovic qui était sur place le week-end dernier. Et puis nous prendrons également un peu d'altitude, direction les Pyrénées, avec le regard des écrivains sur les Pyrénées, avec Anne Lasser. Cette semaine, elle a sélectionné cet auteur, le Duc de Montpensier. Ce sera aux alentours de 12h45. Mais pour le moment, place à l'actualité régionale, avec les titres qui seront développés à 12h30, titres qui seront présentés maintenant par Sacha Boudet Pouplier, qui est étudiant au sein de l'Institut supérieur de journalisme de Toulouse.
3: Arnaud Rousseau, le président de la FNSEA, était en déplacement dans le Tarn-et-Garonne et alerte sur les difficultés économiques persistantes du monde agricole. Dans le Gers, le principal suspect dans la disparition de la jeune Liana a été mis en examen pour enlèvement et séquestration, puis placé en détention provisoire. La Haute-Garonne expérimente l'utilisation de lait de chaux pour protéger durablement les routes contre les effets des fortes chaleurs. À Lourdes, l'espace de sensibilisation au risque sismique a été modernisé pour mieux informer le public sur les séismes qui touchent régulièrement les Pyrénées. Les bouchons feront leur retour dimanche à Villefranche-de-Rouergue avec des centaines de véhicules anciens et des animations d'époque. Et puis à Toulouse, les terrasses font le plein avec le retour du soleil et marquent le début d'une saison estivale qui s'annonce dynamique pour les professionnels de la restauration dans la région.
2: Merci Sacha Boudet-Pouplier, voilà, qui est étudiant au sein de l'Institut supérieur de journalisme de Toulouse. On le retrouve à 12h30 pour développer ses titres dans le journal. Dans un instant, direction Bayonne pour évoquer l'agenda du diocèse de Bayonne-Lescar et Oloron avec la responsable de la communication. Je serai en ligne dans 3 minutes avec Nathalie Chambon.

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1: Bonjour Nathalie Chambon.
2: Bonjour Gilles.
1: C'est depuis Bayonne qu'on vous retrouve pour évoquer l'agenda du diocèse de Bayonne, l'Escar et Oloron. Et on commence cet agenda avec cette conférence sur le thème « La force cachée de nos fragilités ». Ça va se passer ce soir à 20h30.
2: Tout à fait, c'est donc à la Maison diocésaine Saint-François-Xavier à Pau. Une conférence par donc Vincent-Joseph Soulier qui est gestalt thérapeute. Donc je vous conseille de réserver néanmoins sur le site Eloasso, mais l'entrée est libre ce soir jeudi 4 juin à 20h30 à la Maison Dio à Pau.
1: On poursuit avec l'actualité de la communauté des Béatitudes de Nailles.
2: Oui, comme tous les premiers vendredis du mois, la communauté des Béatitudes vous invite à sa soirée Open Shabbat. La prière du Shabbat commence à 19h, mais elle demande avant pour avoir une explication préalable, donc qui est indispensable pour bien prier avec le peuple juif en ce veille de Shabbat. Donc venez dès 18h15 à la communauté des Béatitudes. Vu qu'il y a un dîner partagé, la communauté vous demande de vous inscrire par mail. Toutes les infos sur le site du diocèse, diocèse64.org.
1: Direction le monastère d'Urte avec les samedis bibliques. Alors c'est un samedi par mois.
2: Oui, tout à fait. Donc c'est cette formation qui est proposée au monastère des Bénédictines à Urte autour de Yann Quincampoix qui est bibliste. C'est toujours un petit peu le même schéma avec des prières, temps de prière, échange fraternel, messe et un petit repas tiré du sac. N'oubliez pas votre pique-nique, c'est entre 9h30 et 16h30 au monastère Sainte-Scolastique à Urte.
1: On poursuit avec ce samedi 6 juin, cette marche pour Jésus à Pau.
2: Oui, tout à fait. Si vous avez plus envie de vous dégourdir les jambes, venez donc marcher pour Jésus et témoigner ensemble de notre foi en Jésus à Pau. Cette marche aura lieu donc à partir de 14h30, rendez-vous place de Verdun. Elle se terminera par un concert de louanges à 17h30 au parc Laurence. L'année dernière, il y avait 400 personnes, donc il faut être plus cette année. Il y aura également plusieurs villes de France qui sont concernées, notamment Paris. Mais nous, pour Pau, c'est donc ce samedi à 14h30, place de Verdun.
1: On poursuit avec ce concert qui est proposé à la cathédrale Sainte-Marie d'Oloron. Concert ce samedi 6 juin avec plusieurs choristes du département.
2: Tout à fait. Donc c'est un collectif Choralliance qui réunit 70 choristes de 3 chorales différentes. Et donc il vous propose la Misa Tango. C'est une œuvre d'un compositeur argentin qui est une mise en musique de la messe en latin. N'hésitez pas, c'est gratuit pour les enfants de moins de 12 ans. Et puis les infos sont sur le site du diocèse. C'est donc à la cathédrale Sainte-Marie d'Oloron à 20h30.
1: Voilà, samedi 6 juin. Autre proposition de concert, la direction l'agglomération paloise à Bizanos avec du gospel au programme ce samedi.
2: Tout à fait, à l'église Sainte-Magne, c'est également à 20h30, c'est également gratuit pour les moins de 12 ans. Si vous préférez le gospel au classique, eh bien c'est à Bizanos qu'il faut aller ce samedi 6 juin.
1: Ce dimanche, c'est la fête Dieu et c'est une journée spirituelle qui est proposée avec la communauté des Béatitudes de Nailles.
2: Oui, tout à fait. Cette journée qui démarrera donc à 10h30 par la messe. Puis ensuite, il y aura un petit temps de procession vers la communauté. La messe est à la paroisse de Nailles et non pas à la communauté des Béatitudes. Et il y a donc ensuite un repas tiré du sac, un temps d'enseignement, bien sûr, et l'exposition du Saint-Sacrement avec un temps d'adoration animé. Donc, je vous rappelle, cette belle fête Dieu, fête du corps et du sang du Christ. Donc, toute la journée du dimanche 7 juin à la communauté des Béatitudes de Nailles.
1: Autre procession du Saint-Sacrement, c'est à Pau que ça va se passer, toujours ce dimanche évidemment.
2: Oui, donc la messe à 18h30 à l'église Sainte-Thérèse qui sera présidée par Monseigneur Ayet, notre évêque. Puis ensuite une grande procession dans les rues de Pau par les allées de Morlas. Donc je vous invite à retrouver donc à la messe à Sainte-Bernadette à 18h30 et ensuite suivre cette belle procession accompagnée par notre évêque pour bien effectivement suivre le Saint-Sacrement et témoigner de notre foi dans le corps et le sang du Christ pour notre belle procession de la fête du Hapeau.
1: Voilà un aperçu de l'agenda du diocèse de Bayonne, Lescar et Oloron, l'agenda béarnais, diocèse64.org. Eh bien, ce site internet vous permet de retrouver plus globalement tous les événements du diocèse. Et c'est là-dessus que je vais vous remercier, Nathalie Chambon. Je rappelle que vous êtes la responsable de la communication pour ce diocèse. Et on vous souhaite une excellente fin de semaine du côté de Bayonne, à côté de la cathédrale.
2: Oui, merci beaucoup Gilles. En plus avec le soleil, c'est
1: exactement.
2: Parfait.
1: Une bonne fin de semaine.
2: Merci, vous aussi. Bonne fin de semaine. Au revoir.
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1: Jean-Jacques Goldman en duo avec Grégoire à l'instant. À suivre dans quelques minutes le journal régional à partir de 12h30. Pour le moment, la suite de Présence Midi ici avec Anne-Rose Jankovic.
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3: Mercredi 3 juin, l'hôpital de proximité L'Aigrotte à Tarbes organisait une journée portes ouvertes, un événement porté par l'établissement avec le département des Hautes-Pyrénées et l'agence régionale de santé en présence de monsieur le préfet Jean Salomon. Objectif, valoriser et faire découvrir au plus large public possible les métiers de l'accompagnement et du soin afin de renforcer l'attractivité des établissements et services du territoire. La journée s'articulait autour d'échanges associant présentation des métiers, témoignages de professionnels, animation thématique et temps d'information. Étaient mobilisés et invités des acteurs de l'emploi, de la formation et de l'insertion, des élèves, des collèges, des lycées, des étudiants, des demandeurs d'emploi, des personnes en reconversion professionnelle. Il faut quand même souligner que cette journée se déroulait dans un contexte particulier puisque l'hôpital de L'Aigrotte vient d'interrompre temporairement les admissions au sein du service médical de réadaptation faute de moyens humains. Il paraît donc absolument urgent de susciter l'intérêt du plus grand nombre pour les carrières médicales et médico-sociales afin de pallier précisément le manque de professionnels. C'est en tout cas ce qui a motivé Hervé Dustenberger. Il est chef de projet des métiers sur l'attractivité de l'accompagnement et du soin. C'est lui qui a préparé cette journée.
4: Mon objectif, c'est de valoriser, faire connaître les métiers pour attirer le plus de monde possible dans ces secteurs.
3: Donc c'est vous qui organisez aujourd'hui cette journée à l'hôpital L'Aigrotte en plein centre-ville de Tarbes, peut-on dire. Qu'est-ce que vous avez envie de faire passer comme message? On a vu que le public que vous accueillez est large, mais il y a probablement des jeunes particulièrement qui sont ciblés. Qu'est-ce que vous voulez leur dire à ces jeunes?
4: Alors le public est varié, ce sont des jeunes, ça va être les collèges, les lycées, les demandeurs d'emploi, les missions locales, les 16-25 ans, du public en reconversion professionnelle. Ce que j'ai envie de leur dire, c'est qu'il y a du travail. C'est des métiers qui recrutent dans le secteur social, médico-social et sanitaire. On est sur des métiers qui ont du sens, qui sont centrés sur l'humain. Beaucoup d'établissements recrutent sur le territoire des Hautes-Pyrénées. Et c'est vrai que j'aurais envie de leur dire que ce sont des métiers aujourd'hui qui ont du sens et on recherche ce type de public.

0: Des ambassadeurs métiers qui, eux, vont présenter leur parcours, leur motivation, comment ils ont fait pour réussir à rentrer dans ces métiers et pourquoi ils sont là aujourd'hui et qu'est-ce qui les anime et qu'est-ce qui les fait lever le matin.
1: Il y a combien d'acteurs là qui sont et de partenaires qui sont présents aujourd'hui pour cette journée?
0: Alors aujourd'hui nous avons 13 partenaires donc de l'emploi, de la formation et de l'insertion. On a donc France Travail, bien sûr, la région pour les formations et tous les organismes de formation comme IFMS, l'IFAS de Lannemezan, le Greta, Inkipit, l'AFPA. Et on a aussi WeMove sur la mobilité, on a aussi la mission locale et on a aussi les aides à domicile qui expliquent leur métier, donc d'aide à domicile. Donc là aussi on a des professionnels. Et moi, je vais présenter 13 professionnels de l'Aiguerotte et d'ailleurs sur l'accompagnement. Donc, on est vraiment sur des métiers très larges, hors médecin.
1: Voilà, et les jeunes peuvent poser toutes les questions qu'ils veulent à tous ces professionnels.
0: Tout à fait. Et c'est l'objectif de la journée, c'est de venir avec des projets, des questions et aussi ouvrir leurs horizons et de dire que la possibilité, ben, il y en a plein. Il y a beaucoup d'orientations possibles et on découvre parce qu'on n'imagine pas le nombre de métiers qui existent dans ces secteurs. Et cette journée permet de découvrir l'éventail des métiers. Vous savez que dans un EHPAD, il y a plus de 24 métiers qui sont exercés et c'est vrai que là, aujourd'hui, on ne le sait pas. Et des métiers qui sont attractifs les uns et les autres, mais surtout dans le soin et l'accompagnement.
1: Quelles compétences et quelles qualités humaines il faut en particulier pour travailler dans ces métiers du soin et de l'accompagnement ?
0: Alors les qualités essentielles, on parle de soft skills, c'est les capacités comportementales, de la bienveillance, de la communication, du respect, de l'organisation et surtout le savoir travailler en groupe, ça c'est aussi très important. Et en même temps c'est de l'assurance parce que l'objectif c'est de savoir ce que l'on fait, comment on le fait et pourquoi on le fait dans le secteur de l'humain.
1: J'ai une dernière question. Cette journée, vous l'organisez dans un contexte, alors que pour l'hôpital Aiguerotte, un contexte un peu de crise, hein, puisque il y a un service d'admission qui a été obligé de fermer faute de moyens humains. Et puis le contexte un peu de crise générale pour le monde de la santé. Hein, en fait, il n'y a pas une semaine qui se passe sans qu'on entende que l'hôpital est en crise, qu'il manque de médecins, etc. C'est audacieux de proposer une journée comme celle-ci dans ce contexte-là.
0: Alors vous dites c'est audacieux, et c'est justement parce que c'est audacieux que nous l'avons fait et que l'objectif de le faire sur Tarbes, centre-ville, permet de découvrir l'endroit. C'est un lieu en immersion, donc on est en mode immersif. Et l'objectif, nous, on est sur l'attractivité des métiers. Et quand on parle d'attractivité, c'est donner envie de venir travailler dans le secteur social, médico-social et sanitaire. Il y a du travail, beaucoup de travail, et les formations attendent et vous attendent. Et je crois que là, c'est un métier qui a de l'avenir. Donc, des lieux aujourd'hui ouverts comme ça, je pense qu'on devrait en avoir beaucoup plus. Et on est content, l'Aiguerotte, l'hôpital de proximité, de l'ouvrir au grand public pour faire découvrir tous ces métiers.
2: Hervé Dustenberger, chef de projet des métiers sur l'attractivité de l'accompagnement et du soin. Autrement dit, accompagner les personnes âgées, les personnes en perte d'autonomie physique et ou cognitive, c'est tout simplement prendre soin de l'autre. Et cette perspective-là, en plus d'avoir du sens, elle a de l'avenir. C'est en tout cas le message passé hier par Pascal Claverie aux participants de la journée. Le maire de Tarbes qui a lâché son meilleur argument. Dans la ville-préfecture des Hautes-Pyrénées, on compte 14 000 seniors de plus de 60 ans et 17 000 jeunes de moins de 30 ans. Il y a donc moyen de se retrousser les manches pour que les uns prennent soin des autres.
3: Et merci à Anne-Rose Jankovic, Anne-Rose qui reste avec nous puisqu'on la retrouve dans un instant direction Ibos près de Tarbes puisque les 29 et 30 mai derniers, deux jours de festivités ont été organisés autour de la culture occitane. On en parle dans quelques minutes avec elle et dans un instant également c'est l'actualité régionale qui est de retour avec le journal régional.

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1: ça vous de Zagazan à l'instant avec la symphonie des éclairs, quasiment 12h30 sur les pendules de Radio Présence. Voici le journal régional présenté par Sacha Boudet-Poublier, étudiant au sein de l'ISGT.
2: Bonjour à tous. Le président de la FNSEA était en déplacement dans le Tarn-et-Garonne et on peut dire qu'il n'a pas mâché ses mots. Arnaud Rousseau a vivement critiqué certaines déclarations du gouvernement concernant la situation agricole. Le responsable syndical rappelle que plus de la moitié des exploitations françaises vivraient avec moins de 500 euros par mois et appelle à des mesures concrètes pour soutenir les agriculteurs. Une prise de parole qui intervient alors que tout le monde agricole continue de faire face à des difficultés économiques, climatique, mais aussi réglementaire. L'enquête se poursuit dans le Gers après la disparition de la jeune Liana. Le principal suspect, un homme de 41 ans, a été mis en examen pour enlèvement et séquestration avant d'être placé en détention provisoire. L'homme nommé Jérôme B avait été visé par une plainte pour viol sur une mineure début août 2025. Il a souhaité garder le silence devant la juge. Malgré cette avancée judiciaire, la présomption d'innocence s'applique toujours et les recherches continuent afin de retrouver l'adolescente. Le conseil départemental de Haute-Garonne expérimente une nouvelle technique pour mieux protéger les routes face aux épisodes de chaleur de plus en plus fréquents. Du lait de chaux est désormais utilisé sur certaines chaussées afin de limiter leur montée en température et de ralentir leur dégradation. Une innovation présentée comme une réponse concrète aux effets du réchauffement climatique sur les infrastructures routières. À Lourdes, l'espace dédié à la sensibilisation aux risques sismiques fait peau neuve. Ce site unique en France permet au public de mieux comprendre les tremblements de terre qui touchent régulièrement les Pyrénées, où plus de 1500 séismes sont enregistrés chaque année. Le nouveau aménagement doit permettre d'accueillir davantage de visiteurs et de renforcer les actions de prévention. À Villefranche de Rouergue, les célèbres bouchons feront leur retour dimanche. Cette manifestation populaire replonge la ville dans l'ambiance des grands départs en vacances des années 1950 et 1960, avec voitures anciennes, costumes d'époque et animations dans les rues. Plusieurs milliers de visiteurs sont attendus pour cette nouvelle édition. Et puis pour finir ce flash, c'est le retour des terrasses dans la ville rose. Ces dernières ont retrouvé leur sens de la fête avec le retour des beaux jours. Cafés, restaurants et établissements du centre-ville enregistrent une fréquentation en hausse depuis environ 3 semaines. Un regain d'activité bienvenu pour les professionnels du secteur qui profitent pleinement de l'arrivée de la saison estivale, en espérant que ça dure.
1: Eh oui, merci Sacha Boudet-Poublier, voilà, qui est avec nous et qui est étudiant au sein de l'Institut supérieur de journalisme de Toulouse. Retour de l'info à 13h, eh bien, avec la rédaction française de Radio Vatican pour l'actualité nationale et internationale. Dans un instant, direction le département des Hautes-Pyrénées, puisqu'il y a quelques jours, les 29 et 30 mai dernier, à côté de Tarbes, à Ibos, eh bien, 2 journées de festivités ont été organisées autour de la culture occitane. Sur place, il y avait Androse Jankovic. Son reportage est à écouter dans 2 minutes.
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5: Les 29 et 30 mai dernier, le CDMDT 65, le Centre départemental de musique et danse traditionnelle des Hautes-Pyrénées, organisait 2 jours de festival en l'honneur de la culture occitane. Ça se passait à Ibos, près de Tarbes, là où le CDMDT est installé depuis 2018. 2 jours de festival rendus possibles grâce au travail de Régis Latapie, qui anime toute l'année l'atelier de chant polyphonique au CDMDT. Pour l'événement, il était entouré de 25 bénévoles et de 100 musiciens, instrumentistes et chanteurs. Au cœur du programme, un concert en la collégiale d'Ibos le samedi. Quelques minutes avant l'arrivée du public, je suis allée à la rencontre des artistes bigourdans, Régis Latapie.
6: Alors, c'est un festival qui est en 2 temps. Ça commence déjà par le vendredi, par la journée Eddie et Dead's My Nats. Donc, c'est le jour des enfants qui est en temps scolaire et qui est proposé aux écoles publiques ou privées du département et d'ailleurs. Voilà, et le deuxième temps, en fait, c'est Terre Trad qui a été créé il y a à peu près 5 ans, qui est dédié à la découverte aussi, la découverte de la culture occitane gasconne, au travers des instruments, de la voix et de la danse.
5: Donc l'objectif, c'est vraiment la transmission. Il y a un objectif pédagogique et peut-être aussi un objectif de promouvoir la culture locale.
6: Tout à fait, oui. Promouvoir et continuer à soutenir et valoriser aussi la création en fait, autour de cette musique et de cette langue, qui est la langue occitane gasconne. Alors vraiment, on attend vraiment tous les publics qui veulent venir pratiquer, ceux qui pratiquent déjà ou ceux qui ont envie de découvrir. Vraiment, au CDMDT 65, la porte elle est toujours ouverte en fait, pour que les gens viennent passer un bon moment, en tout cas. Aujourd'hui, on en a besoin, passer des bons moments. Oui. Et aussi, il y a plusieurs facettes dans la journée, puisqu'on va présenter un concert à la collégiale, où on va chanter des chants en polyphonie, tels qu'ils se chantent sur le territoire, ou sur le territoire pyrénéen. Oui. Et il y a aussi du chant à danser, ou des musiques à danser. Donc la culture musicale occitane gasconne, il y a vraiment, vraiment plusieurs facettes. Donc je pense qu'il y en a pour tout le monde, et tout le monde peut arriver à trouver musique à son pied, on va dire.
5: Aujourd'hui, est-ce qu'on peut dire que c'est vraiment un patrimoine qui est vivant, un patrimoine dont les Bigourdans se sont emparés et dont ils prennent soin? Est-ce qu'on peut dire ça, ou est-ce qu'il y a encore du boulot?
6: Mais je pense qu'il faut... Déjà, ça a toujours été présent sur le territoire, avec plus ou moins d'intensité. Ouais. Mais on sent aujourd'hui qu'il y a quand même, les gens ont envie de revenir vers le terroir, un peu comme tous nos bons produits culinaires. Ouais. Il y a des bons produits musicaux.
5: Voilà. Peut-être détailler un petit peu le programme là, du concert, parce qu'il y a des jeunes, il y a des moins jeunes. Ça, c'est une bonne nouvelle quand même. Ils sont tous élèves du CDMDT 65, donc c'est toute l'année, ils s'entraînent avec vous. Présentez-nous un petit peu à quoi s'attendre avant ce concert.
6: Alors s'entraîner, je n'irai pas jusqu'à là, mais plutôt prendre du plaisir à jouer de la musique et surtout de faire de la musique ensemble en fait.
5: Ils ne sont pas forcément musiciens.
6: Alors tout dépend, qu'est-ce que c'est que la définition de musicien?
5: Je savais que cette question allait vous titiller.
6: Mais en tout cas, la promotion de cette musique traditionnelle, on valorise essentiellement la musique par transmission orale. Ouais. C'est-à-dire qu'on n'a pas besoin de lire une partition pour venir apprendre à jouer au CDMDT. Et je précise, et dans d'autres structures aussi du département qui font du super boulot. Vraiment aujourd'hui il y a vraiment toutes les générations qui sont là en fait. Donc ça passe par des enfants qui ont 7-8 ans et qui commencent à prendre des instruments, ils vont jouer avec les adultes, même si tout n'est pas parfait, le principal c'est de jouer ensemble. Et il y a des ados aussi qui vont chanter en polyphonie à 4, et ensuite ça va continuer avec des adultes qui vont chanter aussi en polyphonie, un groupe de filles qui s'appelle Espélide. Un groupe de 8 filles. Et ensuite, il y aura aussi les ateliers d'accordéon diatonique, des violons, des flûtes et des tambours à cordes. Il y a la cornemuse aussi qui est là, présente.
5: La cornemuse, c'est un instrument traditionnel de la Bigorre.
6: De Gascogne, on va dire.
5: De Gascogne.
6: C'est pour ça que je dis qu'on n'est pas vraiment figé sur la Bigorre, ouais, parce que les choses qui se pratiquent en Bigorre, ça se pratique aussi en Gascogne. Voilà.
5: Vous dites qu'il ne faut pas forcément être musicien, mais, et puis il y a quand même beaucoup de musique, mais il faut parler occitan. Et la langue occitane aujourd'hui, alors si on va à la STIA de Bigorre qui a lieu à Ibos tous les ans, on entend parler occitan, mais enfin quand même ce public-là qui vient au CDMDT, il est bilingue, il pratique l'occitan comme ça facilement. Il y a quand même une prononciation qui est particulière, ça c'est un travail, c'est un apprentissage particulier, l'apprentissage de la langue occitane.
6: Mais la langue occitane, oui, elle est présente sur le territoire. Après, on l'écoute ou on l'écoute pas, ou on la regarde ou on la regarde pas. Mais elle est présente, en fait. On peut observer des noms de rues, des noms de quartiers. La langue, elle est là. Et même dans notre parler de tous les jours, on a même des expressions qui sont là. Mais c'est sûr que cette langue, sans qu'on s'en rende compte, elle est là. Et la langue, on la travaille souvent. Enfin, ce qui me concerne, c'est au travers de la polyphonie et du chant. Donc on utilise, oui, cette langue pour faire sonner la polyphonie.
5: Est-ce que vous militez, vous, pour que dans les écoles de Bigorre et dans nos vallées, eh bien, cette langue elle soit plus ou mieux transmise aux élèves? Parce que pour l'instant, ça existe, mais ça existe dans quelques lieux qui sont quand même pas très nombreux.
6: Alors, je milite, surtout, moi, ce que je me dis, c'est que cette langue, en fait, elle est présente sur le territoire. Et c'est pas moi qui veux, c'est l'État qui a mis en place un dispositif pour qu'on puisse installer des écoles bilingues dans les écoles du département. Donc c'est le gouvernement et l'État français, il y a des lois qui sont faites pour ça, c'est tout. Après, je demande juste j'envoie juste un message aux élus locaux de regarder la culture locale, en fait, et qu'elle est là, et que la langue, elle est présente, et qu'on a le droit de l'offrir aux enfants du territoire. Après, ils en feront ce qu'ils en voudront. Mais au moins, durant la scolarité, qu'ils puissent y avoir accès.
7: Merci beaucoup. Bon festival.
6: À Dichat.
8: Bonjour, je m'appelle Clara, j'ai 13 ans et je chante dans le groupe Las Lubes.
7: Depuis combien de temps tu chantes ?
8: Ça fait 3 ou 4 ans. Dans ce groupe ?
7: Dans ce groupe qui ne chante qu'en occitan ?
8: Des fois en français aussi.
7: Alors ça veut dire que tu as appris l'occitan petite ?
8: Oui, à la maison, au collège, en section bilingue.
7: Ça veut dire que chez vous, vous parlez et français et occitan. C'est oui, pour toi, c'est la vie de tous les jours de parler occitan ?
8: Non, c'est pas la vie de tous les jours, mais des fois avec mon grand-père, on parle occitan. C'est lui qui m'a appris à parler occitan, et voilà.
7: Et pour toi, c'est important, ça ?
8: Oui, quand même. Parce que c'est la langue de la région. Pas que de la région, mais...
7: Qu'est-ce que tu as envie de transmettre ? Alors, j'imagine qu'autour de toi, au collège, en famille, avec tes amis, tu as des jeunes de ton âge qui ne parlent pas du tout la langue. Qu'est-ce que toi, tu as envie de leur transmettre et de leur montrer quand ils savent que tu parles en occitan ? Qu'est-ce qu'ils te posent comme question et qu'est-ce que toi, tu as envie de leur dire ?
8: Mais que c'est pas parce que c'est une langue étrangère, comme il y en a qui disent, qu'on ne peut pas l'apprendre.
7: Est-ce que c'est une langue qui est difficile à apprendre ? Toi, tu l'entends depuis que t'es toute petite, mais est-ce que c'est une langue qui demande du travail ?
8: Ben, un petit peu quand même, parce qu'il y a des conjugaisons quand même. Ben, c'est quand même l'espagnol, mais sauf que c'est l'occitan.
7: Bon, là, vous êtes un groupe de copines qui chantaient ensemble en occitan. Vous êtes combien dans le groupe ?
8: On est 4.
7: Et vous vous rassemblez toutes les semaines pour répéter ?
8: Non, mais non, on n'a plus trop... Enfin, c'est pas qu'on n'a pas le temps. Enfin, si on n'a pas le temps, ça dépend. Vu qu'on n'est pas dans la même classe, etc., c'est plus dur de chanter, mais à peu près une fois par mois ou un peu plus.
7: Qu'est-ce que ça raconte vos chants en occitan, en bigourdan ? Qu'est-ce que vous racontez comme histoire ?
8: Il y a beaucoup de chants, c'est des chants d'amour, de bergers, religieux, des légendes, la défense de la langue.
7: La demoiselle à côté, tu veux parler aussi ? D'abord, comment tu t'appelles ?
9: Je m'appelle Lou, j'ai 15 ans. Et je parle parce que tout d'abord, c'est mes parents, ils m'ont inscrite quand j'étais petite à l'école.
7: T'es dans une école bilingue ?
9: Oui, depuis la maternelle, j'ai continué au primaire et du coup j'ai continué aussi au collège. Et ça fait longtemps que je parle du coup.
7: Donc pour toi c'est naturel de parler occitan ?
9: Pas naturel comme je parle le français, mais quelque chose d'assez facile.
7: Et c'est quelque chose qui te plaît ? Enfin je veux dire, t'en es fière ?
9: Oui, absolument. Tout d'abord, je pense qu'il est important, c'est quand même beaucoup de sourire et de voir que même si on se trompe, c'est pas très grave et il faut quand même avancer et toujours rigoler à la rigolade et sourire. Et que même si on comprend pas forcément cette langue, je pense que c'est important de même d'écouter même si on comprend pas.
8: Partager la langue, montrer que c'est pas parce qu'on parle pas occitan qu'on peut pas chanter, parce qu'il y a des gens qui... Par exemple, qui font des stages, qui ne savent pas chanter occitan, mais ils arrivent à parler occitan, mais ils arrivent très bien à chanter en occitan.
7: Alors ça, c'est important, parce que quelquefois, en Bigorre, on dit, bon, la langue occitane, le bigourdan, c'est réservé à ceux qui sont du pays, à ceux qui sont d'ici. Toi, tu nous dis, en fait, tout le monde peut apprendre et tout le monde peut s'y mettre, quoi.
8: Bien sûr, c'est ouvert à tout le monde.
10: Cet entretien avec les artistes bigourdans a été enregistré quelques minutes avant le concert en la collégiale d'Ibos samedi 30 mai dernier. Notez que le CDMDT propose des cours et des stages tout au long de l'année. Pour rejoindre les plus de 300 élèves, rendez-vous sur le site cdmdt65.fr.

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1: Et merci Anne-Rose Jankovic qui a réalisé ce reportage il y a quelques jours à Ibos, près de Tarbes. C'était les 29 et 30 mai dernier. Et Anne-Rose, on la retrouve maintenant en direct puisqu'elle n'est pas en studio, mais elle est du côté de Tarbes. Bonjour Anne-Rose Jankovic, rebonjour.
2: Bonjour, bonjour Gilles, bonjour à tous.
1: Alors, expliquez-nous pourquoi vous n'êtes pas en studio, mais aujourd'hui à Tarbes.
2: Eh oui, je me trouve à Tarbes où c'est aujourd'hui la 4e édition du Salon des communes et des intercommunalités. C'est un événement qui est mené par Viviane Artigalas, notre sénatrice, qui est aussi présidente de l'AMF 65, l'Association des maires des Hautes-Pyrénées. Pour cette 4e édition, Viviane Artigalas a voulu avoir une invitée de marque, puisque depuis ce matin, eh bien, c'est madame la ministre de l'Aménagement des Territoires et de la Décentralisation, Françoise Gatel, qui est présente à Tarbes. Madame la ministre qui a d'abord visité le centre-ville de Tarbes, et en particulier une bâtisse très ancienne qui est rue Brohoban et qui est en cours de rénovation avec la création de 12 logements, avec bien sûr derrière toutes les questions de l'emploi, la question de faire travailler des artisans locaux, etc. Tout cela était au cœur de cette visite d'Antam avec cette préoccupation, Action Cœur de Ville. Cette visite de Madame la Ministre en ville avait lieu avec, bien sûr, le maire de Tarbes, Monsieur le Préfet également. Et puis, Madame la Ministre s'est rendue donc au salon où elle se trouve encore. Elle est en ce moment même en train de donner son discours. Vous savez, quand il y a des événements comme ça, il y a toujours le moment des discours. Alors, on a pu déjà entendre le président Pellieu, président du département, qui a loué le bon sens et le pragmatisme de Madame la Ministre, mais qui l'a quand même interpellé assez clairement sur l'urgence de repenser les lois liées à l'aménagement du territoire. Vous savez qu'en la matière, Michel Pellieu, il milite pour que tout ne soit pas décidé à Paris, mais que, il y ait des décisions qui soient un petit peu laissées un peu de champ d'action pour les élus et les responsables locaux. Alors, le message a été clairement dit par Michel Pellieu. Madame la ministre, qui a elle-même été maire pendant 17 ans, a visiblement bien reçu ce message et elle est en train, en ce moment même, dans son discours, de donner des éléments de réponse. Voilà. On y reviendra la semaine prochaine, si vous voulez bien, avec plus de détails donc sur cette 4e édition du Salon des communes et des intercommunalités, avec cette visite donc de Françoise Gatel, ministre de l'Aménagement du Territoire et de la Décentralisation, qui est donc à Tarbes depuis ce matin et jusqu'à ce début d'après-midi.
1: Voilà, reportage à écouter la semaine prochaine. Un grand merci Anne-Rose Jankovic. On vous laisse donc regagner la salle pour les discours. Reportage à ne pas manquer donc la semaine prochaine.
2: Exactement. Je serai au rendez-vous mardi dans l'émission de midi à 13h pour vous raconter tout cela en détail.
1: Merci Anne-Rose et très belle journée donc à Tarbes.
2: Merci.
1: Dans un instant, c'est Anne Lasserre et le regard des écrivains sur les Pyrénées.

0: Michael Field à l'instant dans Présence Midi. Dans moins d'un quart d'heure, l'actualité nationale et internationale avec la rédaction française de Radio Vatican. Ce sera à partir de 13h. Pour le moment, on prend un peu d'altitude et de fraîcheur avec Anne Lasserre, le regard des écrivains sur les Pyrénées. Elle a décidé de nous parler à la sélection des co-moteurs cette semaine, le duc de Montpensier.
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2: Bonjour Anne Lasserre.
3: Bonjour Philippe.
2: Merci d'être fidèle à ce rendez-vous. C'est les auteurs, c'est la littérature qui est au service des Pyrénées, hein, grâce à vous. Merci beaucoup Anne Lasserre d'être là. Alors la semaine dernière, nous étions en compagnie d'un tout jeune voyageur qui était tout heureux d'avoir vu le duc de Montpensier à Barège. Et aujourd'hui, vous nous amenez gravir le pic du Midi d'Ossau avec toujours le duc de Montpensier.
3: C'est vrai, car en août 1843, le duc de Montpensier séjourne aussi aux Aubonnes, avant de se rendre à Pau, où l'on doit inaugurer la statue d'Henri IV, le Béarnais.
2: Louloustéric, on l'appelait Henri IV, le bon roi Henri IV.
3: Oui.
2: La prononciation des Béarnais, les Palois l'appelaient Louloustéric. C'est l'époque où l'on parcourt les Pyrénées à cheval et le duc de Montpensier se révèle un infatigable cavalier.
3: Et aussi un bon grimpeur, à en croire celui qui participe à l'ascension du pic du Midi d'Ossau et en fait le récit. Ouais. Notre
2: évident,
3: auteur hein. Souffre.
2: Oui. C'est pas évident. Celui-là, il monte aussi le pic du Midi d'Ossau. Hein. Il est accompagné par le préfet, par le général Jeannin et par une douzaine de baigneurs et des touristes et par plusieurs guides également. Hein.
3: Oui, en règle générale, les ascensions se faisaient...
2: À la grâce du guide. Hein.
3: Oui, et en grand nombre dès qu'il s'agissait d'un personnage princier ou royal.
2: On vous écoute, Anne.
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3: En août 1843, le duc de Montpensier, fils cadet du roi Louis-Philippe Ier, se rend dans les Pyrénées pour inaugurer la statue du roi Henri IV à Pau. Auparavant, il fait l'ascension du pic du Midi d'Ossau. L'ascension au pic du Midi de Pau est-elle presque impraticable? Est-elle hérissée de tels dangers, de difficultés si terribles qu'il soit imprudent de l'entreprendre? Ou bien, comme l'ont prétendu quelques touristes fanfarons, de vraies tranches montagnes, n'est-elle qu'une course longue et pénible qui n'offre pas de péril? D'aujourd'hui, cette question est résolue pour moi. Il ne me reste plus d'incertitude sur ce sujet. Je l'ai faite et ne la recommencerai plus. Je vais plus loin. Si je n'avais eu pour m'encourager l'exemple d'un des fils du roi qu'un bon Français n'abandonne jamais, j'aurais à moitié chemin quitté la partie. Oui, je l'avoue, sans cette fausse honte chez tous mobiles puissants, sans ce sentiment qui me poussait à suivre mon intrépide compagnon qui gaiement me montrait, me frayait la route, je serais revenu sur mes pas. Que mes lecteurs me croient donc et qu'ils se persuadent bien que cette ascension n'est pas un jeu d'enfant, mais un exercice de géant. En fait d'excursion, c'est un vrai morceau de roi. Maintenant que vous et moi savons à quoi nous en tenir, laissez-moi vous donner quelques détails sur l'ascension au pic que nous avons hier exécuté, heureusement, sous la conduite et en compagnie de Monseigneur le duc de Montpensier. Le 24, à 5 heures du matin, nous quittions Bonne à cheval. Devant nous marchaient en éclaireur 5 guides, 3 du pays, 2 venus des Hautes-Pyrénées avec le prince. Au bas de la côte, 5 guides de la Reims demandèrent à son Altesse la permission de l'accompagner et ils se réunirent à leurs confrères de Bonne. Entre l'avant-garde et le corps d'armée s'avançait, superbe dans sa beauté sauvage, Gaston Sacaze, qui montait sur son cheval noir à tout crin, sans étrier, avec un simple filet, ressemblait à un cavalier numide. À côté du duc de Montpensier se tenait le préfet, le général Jeannin. Ensuite, nous venions, nous autres baigneurs et touristes, au nombre de 12. Son Altesse Royale, voulant faire la tournée complète, avait refusé d'aller à Gabas en voiture et parti au petit galop de chasse. Nous y arrivions en 2 heures sans nous être arrêtés et marchant toujours du même train. Là, vous le savez, nous quittons la grande route et commençons à nous engager dans la montagne. Il fallut bien alors ralentir l'allure de nos chevaux et au bout de 3 heures, nous arrivions au pied du pic. Lorsque nous eûmes tous mis pied à terre, le prince nous engagea avec la plus cordiale amabilité à partager avec lui un morceau sur le pouce. L'air du matin, 5 heures déjà passées à cheval, sans un instant de repos, nous avait disposés à faire honneur à une cantine bien fournie que 2 mulets avaient apportée à l'avance. Toutefois, Gaston et les guides nous donnèrent le sage conseil de ne faire que nous lester légèrement. Mais le rhum ne charge pas et donne des forces. Aussi en acceptâmes nous tous un verre offert par le prince qui, prenant l'initiative d'un toast que nous voulions porter, but au succès de notre voyage. Après cette courte halte, nous faisions nos adieux à 5 ou 6 sages qui, se défiant de leurs forces, voulurent en rester là. Déjà, le jeune prince, précédé d'un guide, ayant près de lui Gaston et Monsieur Loison, gravissait la montagne et nous laissait en riant assez loin derrière lui. Le début n'était ni facile ni commode et donnait une assez triste idée du chemin que nous avions à parcourir. Aussi, Son Altesse s'arrêta-t-elle bientôt pour nous prier de ne point nous fatiguer à l'accompagner. Au bout d'une heure d'ascension, il faut bien l'avouer, assez occupés de nous tirer nous-mêmes d'affaires, nous ne pensions plus au prince confié à nos sollicitudes et qui était toujours en avant de nous que pour tâcher de faire comme lui et de passer par où il passait. Vous dire ce que pendant 2 longues heures et demie employées à gravir du pied du pic et sous un soleil brûlant, nous avons souffert. Ce que nous avons eu de vertige, de faiblesse, combien de fois nous avons été obligés de nous aider de nos pieds, de nos mains, c'est impossible. Si quelque chose devait nous soutenir, nous encourager, c'était la force morale et physique du duc de Montpensier qui riait de nos hésitations, de nos craintes, nous animait de la voix et nous entraînait à l'assaut du pic. Je vous mène de suite au sommet du pic que le prince a escaladé le premier et auquel nous finissons par arriver successivement, haletant, rendu de fatigue, les mains, les genoux meurtris, et saluant notre intrépide chef de file du cri de « Vive le roi !» Il est temps de descendre. Le prince en a donné le signal. Mais avant de quitter ces lieux, Son Altesse Royale permet qu'un procès-verbal improvisé de notre ascension soit dressé afin qu'il reste au sommet du pic d'Ossau un souvenir du passage d'un fils de France. Et au crayon, sur les pages d'un de nos agendas, Monsieur Loison écrit ces mots. Son Altesse Royale, Monseigneur le Duc de Montpensier, est monté au pic du Midi d'Ossau le 24 août 1843. Dieu protège Son Altesse Royale et la famille royale. Ce procès-verbal fut signé par le Duc de Montpensier et par tous les assistants. Mais comment mettre à l'abri des injures du temps ce fragile monument ? Il reste heureusement dans le sac d'un guide une bouteille de vin de champagne. Le prince veut que tout le monde en boive et chacun à son tour puise dans le vase de cuir de Son Altesse Royale ce nectar dépaysé et chacun crie comme lui « Vive la France !» Dans cet abri bien séché, on enferme l'inscription qui pourra ainsi braver le temps et les orages. Sur le chemin du retour, quand ils arrivent à Gabas, le duc de Montpensier, attendu aux eaux chaudes, s'écrie « Messieurs qui m'aiment me suivent !» et il part au galop. En moins d'une demi-heure, dans un nuage de poussière, tous atteignent les eaux chaudes. Le passage retenu est extrait d'un ouvrage intitulé « Son Altesse Royale, Monseigneur le Duc de Montpensier, dans le département des Basses-Pyrénées, 23-28 août 1843 », ouvrage imprimé à Pau en 1843.
2: Et voici comment le duc de Montpensier a gravi le pic du Midi d'Ossau. Je vous rappelle, nous sommes en août 1843.
3: Ce qui est intéressant, c'est de voir qu'il est accompagné par 3 guides des Aubonnes, 2 des Hautes-Pyrénées, et que 5 guides de la Reims demandent eux aussi, Philippe, à faire partie de l'ascension.
2: Et les Pyrénées restent encore des lieux assez effrayants, mais ils étaient aussi prestigieux d'accompagner une personne de sang royal sur les sommets. Je pense que les guides aussi, il y avait une concurrence, hein, il fallait le label.
3: Ah oui, exactement. Et fait partie de cette course, Gaston Sacaze, un célèbre berger botaniste de la vallée d'Ossau, un autodidacte. C'est lui qui a découvert, par exemple, en 1838, une fleur rare, sorte de gros myosotis, à laquelle on donne justement le nom de Grémil de Gaston.
2: Et après cette ascension, le duc de Montpensier se rend à Pau, où sur la place royale, on dévoile en grande pompe la statue du roi Henri IV. Et pour l'occasion, on tire une salve de 21 coups de canon. Voilà, ça c'était une belle inauguration. Hein.
3: Oui, ça devait être prestigieux.
2: Ah ben oui, parce qu'on est en 1843, hein, donc il ne faut pas l'oublier. La semaine prochaine, nous partirons dans l'Ariège en compagnie de Jean-Pierre Notté,
3: voilà. Oui, Jean-Pierre Notté, que j'ai rencontré justement à un salon du livre, Philippe.
2: Ah, voilà.
3: Nous en saurons plus la semaine prochaine.
2: Merci beaucoup, Anne Lasserre. Très bonne semaine à vous, à la semaine prochaine.
3: Très bonne semaine à vous aussi, Philippe.
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6: Israël et les États-Unis cherchent à diviser l'Iran alors qu'un accord entre Washington et Téhéran se fait toujours attendre. Le guide suprême iranien Mojtaba Khamenei a pris ce matin la parole dans un message écrit. Nous y revenons juste après ces titres. L'Iran qui aura une équipe à la Coupe du Monde de football co-organisée par les États-Unis, une compétition qui commence dans une semaine tout juste. Quand les différents s'invitent sur la pelouse, l'analyse à suivre d'un spécialiste de la géopolitique du foot. Au sommaire de ce journal également, la grogne du monde de l'éducation au Chili après l'annonce de coupes budgétaires drastiques du nouveau président Caste. Et puis nous irons en Bosnie-Herzégovine où l'on attend le nom du nouveau haut représentant international dans le pays. Son choix provoque des frictions entre Européens et Américains.
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6: Bonjour, les échos de Washington sont positifs dans les négociations israélo-libanaises et hier soir, les émissaires des deux pays sous l'égide des États-Unis se sont mis d'accord sur un projet de cessez-le-feu sous condition que le Hezbollah cesse ses attaques en attendant un accord global. L'accord annoncé à Washington est la dernière chance pour un cessez-le-feu global avec Israël, vient de déclarer le président libanais Joseph Aoun. Sur le terrain, en revanche, la guerre continue. Les frappes aériennes et d'artillerie israéliennes ont visé plusieurs localités ce matin du Liban Sud, comme Jayoun, un casque bleu de la Finule, a par ailleurs perdu la vie. Les drones israéliens qui ont également frappé la plaine de la Beka ces dernières heures. Et alors que l'on attend toujours un accord entre les États-Unis et l'Iran, point de départ des tensions de ces derniers mois dans la région, le guide suprême iranien Mojtaba Khamenei a publié un message écrit ce jeudi matin. Israël et les États-Unis cherchent à diviser l'Iran, dit-il. C'est la deuxième fois en 7 jours, Marie Duhamel, qu'il prend la parole pour appeler à l'unité, un message qui était très attendu.
8: Oui, ce jeudi est en effet une date anniversaire pour le régime iranien. Il commémore la mort du fondateur de la République islamique, l'ayatollah Khomeini. Et à cette date, depuis 1989 et jusqu'à l'an dernier, son successeur Ali Khamenei prononçait un discours dans son mausolée à Téhéran. On le sait, le deuxième guide suprême a été tué dans une frappe au premier jour de la guerre. Sa chaise était donc vide. Et c'est à son fils et successeur que revenait la prise de parole. Mais lui-même, blessé dans une frappe, au visage notamment, sans qu'on sache véritablement la gravité du coup, Mojtaba Khamenei n'est jamais apparu en public. Sa déclaration a donc été lue encore aujourd'hui, par un tiers. Le guide suprême appelle les fidèles à répondre par la fermeté, la clairvoyance, la préservation de l'unité et de la cohésion aux graines du doute, du désespoir, de la peur qu'essayent, dit-il, de disséminer les États-Unis et Israël en Iran. L'ennemi cherche à diviser la nation. Il l'affirmait déjà jeudi dernier à l'occasion de l'anniversaire, cette fois du Parlement iranien. Après la guerre imposée, les sanctions, les assauts politiques, son plan est de créer la division pour pallier ses défaites. Ces prises de parole rapprochées interviennent dans un contexte de reprise encore limitée d'attaques mutuelles, attaques qui auraient pousser les Iraniens à suspendre les négociations avec Washington, affirment des médias iraniens lundi. Enfin, les versions divergent, puisque cette nuit, le président américain affirmait encore que les discussions avec Téhéran se passent très bien.
6: Merci beaucoup Marie Duhamel. Et puis autre écho de Téhéran à l'instant, les gardiens de la révolution qui exigent le retrait d'Israël du Liban. A-t-on appris il y a quelques minutes, soutenir la résistance au Liban est le devoir de chacun d'entre nous, et chasser Israël de la région est un objectif atteignable pour les musulmans. Des propos tenus par le responsable de la force Al-Quds, la branche des opérations extérieures des gardiens de la révolution. Cette guerre Iran-États-Unis pourrait-elle s'inviter sur les pelouses? Dans une semaine tout juste sera sifflé le coup d'envoi de la Coupe du Monde de football. Cette année, les États-Unis sont l'un des pays organisateurs avec le Canada et le Mexique, et l'Iran fera partie des pays de la compétition. En 1998, les deux équipes s'étaient déjà confrontées, mais le contexte a bien changé. C'est ce que nous explique Pascal Boniface. Il est le directeur de l'IRIS, auteur de la géopolitique du sport paru chez Armand Collin.
5: On se rappelle que dans la Coupe du Monde 1998, il y a eu un match Iran-États-Unis à une époque de rapprochement entre ces deux pays qui tentaient un peu, avec les deux présidents iraniens et américains, de rapprocher. Et le fait que le tirage au sort les ait opposés dans la phase de poule avait fait que, pour illustrer ce rapprochement, les deux équipes, au lieu de poser séparément avant le match, s'étaient mélangées pour poser ensemble pour la photo traditionnelle. On voit bien qu'aujourd'hui, il serait très compliqué d'avoir cela, parce que on est passé à un autre stade des relations et que c'est désormais la guerre. Et là, on a la configuration un peu particulière d'un pays organisateur qui est en guerre avec un pays qui est qualifié. Alors peut-être que la guerre sera terminée d'ici le début de la Coupe du Monde, mais c'est quand même une position très particulière.
6: Pascal Boniface, interrogé par Cécile Mérieux. Et sachez que la vidéo mensuelle d'intention de prière pour le mois de juin du pape est consacrée aux valeurs du sport. Léon XIV y demande que le sport soit toujours une école de fraternité, non de rivalité vide, un espace de rencontre et non d'exclusion, un chemin de paix et non de violence. Cette vidéo est à retrouver sur nos réseaux sociaux et notre site vaticannews.va. Les crises au Soudan, République démocratique du Congo et en Colombie sont les plus négligées au monde. C'est ce que révèle le classement annuel du Conseil norvégien pour les réfugiés, l'une des plus grandes ONG, le NRC, qui a été publié ce jeudi. L'ONG note que le Soudan compte plus de 9 millions de déplacés internes et que 4 autres millions de Soudanais ont fui vers des pays voisins. Le directeur général du NRC qui déplore également que les pays riches soient repliés sur eux-mêmes, préoccupés par le réarmement en Europe en particulier. Il invite à investir sur d'autres continent africain notamment. Partons au Chili où étudiants, lycéens et professeurs manifestaient hier contre la politique du nouveau président d'extrême droite à la tête du pays depuis 3 mois. José Antonio Kast a commencé à appliquer les coupes budgétaires qu'il avait promises pendant sa campagne électorale, avec pour objectif de faire 6 milliards de dollars d'économies dans les 18 prochains mois. Une réforme au pas de charge qui ne passe pas du tout auprès de la communauté éducative. À Santiago, la correspondance de Naïla de Rouenet.
9: C'est la Confédération des étudiants du Chili qui lançait cet appel à la mobilisation sous la consigne pour une éducation au service du pays. Selon les organisateurs de la marche, des milliers de personnes sont descendues dans la rue hier. Étudiants, professeurs et aussi organisations sociales protestaient contre les coupes budgétaires dans presque tous les ministères. En ce qui concerne l'éducation, ce sont près de 200 millions de dollars qui vont être supprimés et cela affectera plusieurs programmes, surtout dans l'éducation supérieure. Kast, qui malgré la fronde naissante, a réitéré lors de son discours de politique générale lundi que son gouvernement maintiendra le cap à cause de la situation économique compliquée que traverse le pays et qui, selon lui, est héritée du précédent gouvernement. Nous choisissons la responsabilité plutôt que la popularité, a-t-il alors déclaré pendant son discours, comme une manière aussi de se justifier face à une cote de popularité en chute avec 53% de désapprobation. La population attend des résultats plus rapides face aux promesses faites par le président pendant sa campagne, notamment en matière de sécurité, principale préoccupation des Chiliens. À Santiago, Naïla de Rouenet pour Radio Vatican.
6: L'Union européenne a ouvert hier soir la voie à la reprise formelle des négociations d'adhésion avec l'Ukraine. Elles étaient bloquées jusqu'à présent par un veto hongrois. La décision de Bruxelles intervient évidemment alors que Viktor Orban, l'ancien Premier ministre hongrois, a quitté le pouvoir. Son successeur Peter Maguire s'est félicité hier d'un accord historique avec Kiev sur les droits de la minorité hongroise qui vivent en Ukraine. C'était une pomme de discorde discorde depuis des années entre les deux pays. Peter Maguire, qui par ailleurs était reçu hier à Paris, reçu par Emmanuel Macron, qui a salué une nouvelle ère pour la Hongrie et notre Europe. Le Premier ministre hongrois qui a invité le président français à Budapest le 23 octobre prochain. Ce sera le 70e anniversaire de l'insurrection de 1956 contre le régime communiste. Partons en Bosnie-Herzégovine, où le nom du nouveau haut représentant international devrait être annoncé d'ici ce soir, trois semaines après la démission surprise de l'Allemand Christian Schmidt. Ce poste de haut représentant a été créé suite aux accords de Dayton en 1995 qui ont mis fin à la guerre en Bosnie. Mais cette succession divise les Européens et les Américains. Les précisions de notre correspondant régional Simon Rico.
10: Ce qui se joue aujourd'hui à Sarajevo sera vraisemblablement crucial pour l'avenir de la Bosnie-Herzégovine. Le conseil de mise en œuvre de la paix se réunit pour désigner l'homme qui assurera la supervision du cadre constitutionnel issu des accords de paix de Dayton signés fin 1995 pour éviter l'implosion du pays. Après avoir poussé Christian Schmidt à la démission, les Américains veulent placer le très conservateur italien Antonio Zanardi Landi, dont le CV russophile inquiète côté européen. Paris et Berlin redoutent qu'il penche trop côté serbe et soutiennent de leur côté la candidature du diplomate français René Trocaz. Les quasi 5 années de mandat de Christian Schmidt ont en effet été marquées par de très vives tensions avec l'homme fort des Serbes de Bosnie, Milorad Dodik, qui n'a jamais reconnu la légitimité de son autorité, la Russie et la Chine ayant refusé de soutenir sa nomination. Aujourd'hui, les divisions entre Européens et Américains sur son successeur ont de quoi inquiéter et pourraient in fine bien relancer les menaces de sécession des Serbes de Bosnie. Simon Rico, Belgrade, pour Radio Vatican.
6: Voilà, et puis la France souhaite que les traversées de la Manche par des migrants vers l'Angleterre deviennent davantage un enjeu discuté au niveau européen. Une prise de position alors que la Commission doit présenter dans quelques jours au 27 un plan d'action sur l'immigration dans la Manche. L'an passé, plus de 41 000 personnes ont entrepris la traversée de la mer qui sépare les côtes françaises de celles britanniques. Ainsi s'achève ce journal. Merci pour votre fidélité. Prochain rendez-vous de l'information sur nos ondes. Ce sera bien sûr à 18h, toujours en direct de Rome. Excellent après-midi à tous.
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12: Nous avons vu à travers plusieurs exemples, notamment celui de saint Antoine le Grand, père du désert, l'un des fondateurs du monachisme, et à travers également le chapitre sur le travail de la règle de saint Benoît, à quel point le travail, et souvent le travail manuel, était partie constituante de la journée d'un moine qui pourrait se présenter comme un contemplatif. Le contemplatif n'est donc pas une personne un peu éthérée, qui vit 3 mètres au-dessus du sol, qui n'a Dieu que pour le royaume, se désintéressant du monde, et qui finalement serait peut-être, ça pourrait être une tentation, un gros paresseux, attendant que les autres travaille pour lui et lui fournisse sa nourriture. Non, il ne s'agit pas de cela. En remontant presque aux origines, nous voyons même que Paul, dans ses écrits, a beaucoup insisté sur cette dimension du travail, et que lui-même, qui était certainement un contemplatif, un homme de prière, de méditation, allons plus loin même, qui était un mystique, il nous raconte en effet comment un jour les cieux se sont ouverts pendant qu'il était en prière et qu'il a atteint à une vision et une connaissance de réalités qui sont habituellement des réalités invisibles. Et pourtant, Paul, au lieu de s'abîmer dans cette dimension, tenait, nous le savons, à travailler de ses mains. Il tissait des toiles de tente. Et partout où il allait, il tenait à assumer lui-même sa propre charge. D'ailleurs, cette dimension est restée importante dans la communauté chrétienne des premiers temps. un des plus anciens textes que nous ayons entre les mains, qui s'appelle la Didaké, qui date des premiers temps de l'Église, dit la chose suivante, que chacun travaille pour assurer sa nourriture. Reprenant en fait saint Paul, qui disait « Celui qui ne travaille pas, qu'il ne mange pas ». Et débusquant, même par le travail, les fausses vocations. On dit dans la Didaké, si quelqu'un frappe à la porte de la communauté et prétend être un prophète, donc un porte-parole de Dieu, quelqu'un qui va pouvoir jouer un rôle très fort, très enrichissant pour la communauté. Eh bien, si celui-là se prétend être un prophète, comment vas-tu faire pour reconnaître si c'est un vrai prophète que Dieu t'envoie, ou bien si c'est un faux qui veut profiter de la situation? C'est simple, nous dit ce texte des premiers temps, mets-le au travail, et s'il reste, il y a des chances que ce soit un vrai prophète. On pourrait enfin évoquer, bien sûr, les 30 ans de Jésus passés à Nazareth, non pas à enseigner, non pas à guérir les malades, non pas à annoncer la bonne nouvelle du royaume, mais à travailler de ses mains comme charpentier, un métier manuel certes, mais qui était aussi un métier très apprécié à cette époque, soulignant ainsi cet aspect fondamental de la vie chrétienne qui est l'incarnation. Si la vie chrétienne doit engendrer des personnes qui ont uniquement la tête dans les nuages, dans les étoiles, sans se soucier de ce qui se passe autour d'elles, alors elle fait totalement fausse route. Le christianisme n'est pas une voie spirituelle qui serait mystico-gazeuse. Le christianisme est la voie de l'incarnation, et il est donc tout à fait logique que même ceux qui ont une vocation davantage contemplative aient à cœur de vivre de leur travail.

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1: Lorsqu'on parle des actifs dans la tradition de l'Église, on ne désigne pas ceux qui sont dans le monde et qui travaillent, eh bien un peu, je dirais, contraints et forcés, pour pouvoir vivre ou survivre. Quand on parle d'actifs, on désigne davantage ceux et celles qui font avancer le règne de Dieu, qui sont porteurs de la bonne nouvelle, qui témoignent de l'Évangile, mais davantage à travers des œuvres. Alors peut-être qu'au lieu de les appeler actifs, nous devrions plus correctement les appeler apostoliques, ceux qui mettent en œuvre des apostolats, c'est-à-dire des choses très concrètes, mais pour être des avancées au milieu de ce monde, d'un autre monde, celui qui est marqué davantage par la justice et par l'amour. L'actif est donc quelqu'un qui suscite, qui développe des entreprises, des actions que l'on pourrait définir comme des œuvres pour Dieu, et non pour lui, pour son profit personnel, pour sa carrière, que sais-je. Encore qu'il faudrait ici faire très attention à la distinction qui peut être opérée entre faire des œuvres pour Dieu et faire les œuvres de Dieu. Dans la première catégorie, on part avec toute sa bonne volonté, sa générosité, son zèle, son amour pour Dieu et pour les autres, et on va générer des œuvres qui sont pour lui, pour l'avancement du règne de Dieu, mais qui ne seront pas toujours les œuvres de Dieu, c'est-à-dire celles que Dieu aurait suscité lui-même, celles à laquelle il nous aurait appelés. Je prends l'exemple, il faudrait s'étendre davantage sur le sujet, mais nous n'avons pas trop le temps, l'exemple d'Abraham. Il a eu une promesse de Dieu, mais il ne sait pas finalement si c'est à lui d'accomplir cette promesse, de prendre les choses en main, ou bien si Dieu va intervenir et va faire les choses. Alors comme cette promesse d'avoir un fils, apparemment ne se réalise pas, puisque Sarah n'est pas enceinte, alors il va faire cette œuvre pour Dieu. Et allant avec la servante de Sarah, il aura un fils. Ismaël représente, à mes yeux, les œuvres pour Dieu, qui ne sont pas à rejeter, bien sûr. Elles sont à respecter, et parfois elles sont très belles, très fortes, mais ce ne sont pas les œuvres de Dieu. Isaac représenterait, quant à lui, l'œuvre de Dieu, c'est-à-dire dans laquelle Dieu est intervenu de manière particulière pour qu'il en soit ainsi. Je referme cette parenthèse, il faudra y réfléchir plus longtemps. Et nous poursuivrons notre réflexion dans notre prochain rendez-vous en évoquant le fait que ces chrétiens actifs, ces chrétiens apostoliques sont toujours des contemplatifs. Et il y aurait de grands dangers à ce qu'il en soit autrement.

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la foi au Christ. Mais il y a une autre différence entre ces deux crises. Alors que l'arianisme a fini par disparaître, après avoir failli faire sombrer la foi chrétienne, la doctrine de Nestorius ou nestorianisme ne disparaîtra pas après que le concile d'Éphèse y aura répondu. Il existe encore aujourd'hui des églises dites nestoriennes, et cela rend d'autant plus utile pour le dialogue entre chrétiens de bien connaître ce qui s'est passé il y a presque 16 siècles. Au départ de cette crise, on trouve deux écoles théologiques différentes. L'une et l'autre essaient d'exprimer de la façon la plus précise possible le paradoxe du Christ, à la fois divin et humain. La première de ces deux écoles est appelée école d'Antioche, et c'est elle qui a formé Nestorius. La deuxième est appelée école d'Alexandrie, et c'est à elle que se rattache le grand adversaire de Nestorius, Cyrille. Il nous faut prendre un peu de temps pour nous pencher sur ces deux écoles. L'école d'Antioche a été fondée au siècle précédent par un grand évêque nommé Eustate. Grand adversaire d'Arius, Eustate veut souligner que la divinité du Verbe n'est pas diminuée par l'incarnation. Elle subsiste en plénitude. Mais il met une telle force dans cette affirmation qu'il a tendance à juxtaposer dans le Christ cette divinité avec l'humanité. Les expressions qu'il emploie sont révélatrices. Il dit que Dieu a revêtu l'homme tout entier. Et il va jusqu'à parler de l'homme assumé par le Verbe, comme s'il considérait que cet homme, Jésus, existait par lui-même avant d'être uni au Verbe. Il dit aussi que le jour de la résurrection, c'est l'homme mort depuis 3 jours qui ressuscite, et non pas le Verbe de Dieu qui est toujours resté auprès du Père. On voit tout de suite la difficulté. On a du mal à comprendre où est le principe d'unité qui fait du Christ un seul sujet et non pas deux. Eustate écrit que, je cite, « ni la mort subie, ni l'appétit de nourriture, ni le désir de boisson, ni le sommeil, ni la tristesse, ni la fatigue, ni l'effusion des larmes, ni un autre changement quelconque n'est légitimement compatible avec la plénitude de la divinité, laquelle est immuable de sa nature. » Tout cela, en revanche, poursuit-il, est à attribuer en propre à l'homme Jésus, composé d'une âme et d'un corps. En disant que c'est l'homme Jésus qui ressuscite le jour de Pâques et non pas le Verbe de Dieu qui est immortel, Eustate ne dit pas quelque chose de faux. Mais il ne parvient pas à expliquer comment la mort et la résurrection, comme d'ailleurs tout ce qui concerne Jésus, doivent être rapportés ultimement au Verbe de Dieu lui-même. Il s'agit là d'une règle théologique dont nous avons déjà parlé et qu'on appelle les appropriations. Elle consiste à approprier tout ce que vit, tout ce que pense, tout ce que fait, tout ce que subit l'homme Jésus au Verbe de Dieu lui-même. Pourquoi ? Parce qu'il y a en Jésus un seul sujet, pensant, agissant et souffrant, et que ce sujet est divin. S'il y avait deux sujets, un sujet divin et un sujet humain, eh bien le Christ serait double. On a donc raison de dire, par exemple, que c'est le Verbe de Dieu qui a souffert et qui est mort dans son humanité. Il n'a pas regardé de loin son humanité quand elle était en train de souffrir et de mourir. Et même lorsque Jésus était au tombeau, son humanité a continué d'être unie au Verbe. L'union hypostatique n'a pas été interrompue dans la mort. Cette manière de tout rapporter au Verbe est quelque chose que Eustate d'Antioche a beaucoup de mal à comprendre et qui même le scandalise. Pour cette raison, on dit souvent que l'école d'Antioche est de tendance dualiste. Chez les théologiens d'Alexandrie, eh bien c'est tout le contraire. Ils sont très soucieux de ne jamais séparer dans le Christ la divinité et l'humanité. Pour eux, a écrit le grand théologien allemand Grillmayer, pour eux, le Verbe est le principe souverain et unique de toute l'existence et par conséquent le sujet de toutes les affirmations concernant le Christ. En cela réside, conclut Grillmayer, la supériorité de la formule d'Alexandrie sur la formule d'Antioche, qui est sur ce point très faible. Cette christologie unitaire a d'ailleurs de beaux antécédents dans l'histoire de la théologie. Saint Ignace d'Antioche, martyr en l'an 107, parlait dans ses lettres du sang de Dieu, à propos du sang du Christ.
Il parle

de Dieu qui a été porté dans le sein de Marie, et aussi de la souffrance de Dieu. Mais d'autres difficultés se présentent quand il s'agit de rendre compte de la phrase de saint Jean « Le Verbe s'est fait chair », Jean 1,14. Que veut dire exactement le mot « chair » ? On ne peut pas dire que c'est seulement le corps, car dans ce cas on retomberait dans les erreurs d'Arius et d'Apollinaire qui prétendaient que le Verbe s'était uni à un corps sans âme, ce qui faisait que le Christ n'était pas un homme complet, corps et âme. Alors, que signifie le mot « chair » ? Saint Athanase répond, en explicitant le propos de saint Jean, je cite, « Le Verbe ne s'est pas seulement fait chair, il s'est fait homme. » Heureusement, car ainsi que l'a fait remarquer saint Grégoire de Nazianze, seul ce qui est assumé, c'est-à-dire pris en charge par le Christ, est sauvé. Si le Christ n'avait pas assumé une humanité complète, eh bien, nous ne serions pas sauvés. Si sa chair n'était pas la chair de Dieu, l'Eucharistie ne pourrait pas être le pain de vie qui donne la vie éternelle. Et si sa mort n'était pas la mort d'un Dieu, il n'aurait pas pu se ressusciter lui-même et nous arracher à la mort. Tout va très bien donc dans la théologie d'Alexandrie. À une chose près cependant, cette théologie reste influencée par la pensée d'Apollinaire. On condamne certes l'affirmation d'Apollinaire selon laquelle le Christ n'avait pas d'âme humaine, mais en même temps, on reprend les propos du même Apollinaire qui n'a pas de notion très claire de la personne et qui essaie de rendre compte de l'unité du Christ en allant chercher le principe d'unité dans la nature. De là, une expression que saint Cyrille reprendra plus tard en pensant qu'elle était d'Athanase alors qu'en réalité elle était d'Apollinaire. Je cite « Une seule nature incarnée du Dieu Verbe ».« Une seule nature incarnée du Dieu Verbe ». Aujourd'hui, nous dirions, mais c'est absurde de dire ça, car le Christ n'a pas qu'une seule nature, il en a deux, la nature divine et la nature humaine. Oui, bien sûr, mais ici, tout le mal vient de ce qu'à cette époque, on ne disposait pas encore de la notion de personne, et c'est ainsi que la nature divine du Christ remplace le mot personne qui fait défaut, alors que chez les Antiochiens, c'est la nature humaine qu'on a tendance à considérer comme une personne autonome. Le malentendu est à son comble entre ces deux écoles, au point de départ si différentes. Alexandrie considère d'abord le Verbe fait chair, et Antioche considère d'abord l'homme-dieu. En l'an 428, le moine Nestorius se voit imposé par l'empereur Théodose II comme patriarche de Constantinople. La christologie dualiste originaire d'Antioche qu'il y trouve lui convient tout à fait. Mais comme on l'a vu, il va la pousser à l'extrême en rejetant catégoriquement le titre Théotokos, mère de Dieu, pour la Vierge Marie, et en s'attirant aussitôt la réprobation de la piété populaire. En effet, le titre de mère de Dieu remonte très haut dans la tradition chrétienne. On le trouve déjà dans la prière à Marie la plus ancienne que nous connaissions, le Subtuum Presidium, qui pourrait dater du IIIe siècle. Je cite cette prière « Sous ta garde, nous nous réfugions, Sainte Mère de Dieu. Ne méprise pas la prière de tes enfants en détresse, mais délivre-les de tout danger, ô toujours Vierge, glorieuse et bénie. » Nestorius n'est donc pas de bonne foi quand il prétend que ce titre de Mère de Dieu est une innovation. Mais l'idée dont Nestorius ne veut pas démordre, c'est qu'une créature ne peut pas engendrer la divinité et que Marie a donc engendré un homme, instrument de la divinité. On retrouve ici le problème de la personne. Il est vrai de dire qu'une créature ne peut pas engendrer la divinité, car on n'engendre pas une nature, mais une personne. Marie n'est pas mère de la divinité, elle est mère d'une personne divine qui s'est faite chair, et non d'une personne humaine. Pour dire cela, nous utilisons spontanément des adjectifs plutôt que des substantifs. Nous ne disons pas que Marie est mère de la divinité, mais nous disons qu'elle est mère d'une personne divine. Nous ne disons pas non plus qu'elle est mère de l'humanité, nous disons qu'elle est mère d'une personne divine qui a pris la nature humaine. Et voyez, nous parlons toujours de la personne. La faiblesse de Nestorius, au contraire, est de partir de la nature, considérée abstraitement, et puisqu'il y a deux natures, d'entendre qu'il y a aussi deux personnes. Bien sûr, le peuple chrétien n'entre pas dans toutes ces subtilités,
Mais pour lui, comme pour l'apôtre saint Thomas, Jésus est mon Seigneur et mon Dieu, et Marie est la Mère de Dieu. C'est pourquoi les incidents se multiplient à Constantinople au fur et à mesure que Nestorius affirme sa doctrine. On en vient même à apposer des affiches sur les portes de la basilique Sainte-Sophie pour accuser le patriarche d'hérésie en disant qu'il croit à deux personnages différents, le Fils du Père et l'homme mis au monde par Marie. On interrompt sa prédication en pleine église et les pour et les contre s'apostrophent bruyamment. Un autre jour, un évêque de passage prêche en présence de Nestorius et il exalte la Sainte Mère de Dieu. Nestorius prend la parole à son tour et affirme le contraire. À nouveau, c'est un grand tapage auquel prennent part les moines qui sont très nombreux à Constantinople. On ne peut plus en rester là, il faut trancher. C'est ce que nous verrons dans le prochain entretien.

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7: Nous allons parler pour la troisième fois de la météo. Depuis deux semaines, j'ai avec moi Olivier Mock, qui est ancien directeur général adjoint de Météo France, polytechnicien, ingénieur général des ponts, eaux et forêts, et qui a aussi travaillé dans le cadre du programme climatologique de l'Organisation météorologique mondiale aux Nations Unies. Nous avons parlé d'abord de l'évolution de la manière de faire des prévisions météo depuis un siècle ou même plus, et puis nous avons parlé ensuite de la manière dont les choses se passent maintenant, la modélisation, le recueil de données. Sur le plan international, Olivier Mock a beaucoup insisté la dernière fois sur le fait que c'est mondial maintenant et que si on a un événement qui se passe quelque part dans le monde, ça rejaillit partout, même à l'autre côté de la Terre. Donc en fait, ce qui serait intéressant, c'est d'étudier en détail à qui ça sert maintenant ces prévisions météo ? Parce que pour tout un chacun, on a envie de regarder la météo pour savoir quel temps il va faire demain ou après-demain ou pendant les vacances la semaine suivante. Mais en fait, il y a des enjeux beaucoup plus importants, des enjeux politiques, des enjeux internationaux. Et je crois que ce serait intéressant d'aller un petit peu plus en détail sur cette question. À qui ça sert toutes ces prévisions météo ?
8: Merci Sylvie. Oui, je crois que tout ce travail est utile. Je crois que c'est ça qui est important. Les prévisions météo, donc je parle uniquement des prévisions météo, mais il y a beaucoup d'autres choses, il y a aussi les études climatiques, la connaissance des climats passés, etc., servent à protéger et à éclairer les décisions. Alors la protection, on le connaît, c'est par exemple le système de vigilance à Météo France, hein, qui permet de dire demain les conditions seront rouges, donc ça veut dire que vraiment vous devez faire très attention, c'est une vigilance absolue, il y aura des catastrophes, il y aura d'ailleurs des morts, etc. Alors que si on dit c'est orange, ça veut dire faites attention. Bon, donc ça c'est important, c'est pour le grand public. Tu as dit le grand public s'intéresse aux prévisions, il s'intéresse aussi aux prévisions classiques. Est-ce que je pourrais faire un barbecue demain dans mon jardin ou samedi prochain, etc. Donc ça, c'est la partie grand public. Mais la météo, en fait, elle a été créée pour le monde des professionnels. Elle a été créée, je l'ai dit, pour la marine. Hein. J'ai parlé de la marine qui avait été détruite pendant la campagne de Crimée. Donc les marins, que ce soit les militaires ou les civils, ont besoin de ça. Le monde aéronautique, évidemment, est sensible, est extrêmement sensible. Parce que non seulement il y a la question du danger, un avion est sensible au temps et au climat, il va éviter les nuages dangereux, mais on va beaucoup plus loin que ça. On sait que s'il passe de tel endroit à tel endroit, il ira plus vite ou il dépensera moins de kérosène, etc. Et donc tout ça est important. Le monde agricole est extrêmement demandeur aussi. Hein. Est-ce que c'est la peine d'arroser ? Est-ce qu'il n'y aura pas demain une pluie qui va faire ça ? Ou bien au contraire, si je mets des intrants, est-ce que ça va être lessivé, etc. Donc, alors c'est vrai aussi pour la grande distribution. Hein. On sait exactement quelle est la proportion de vente de bière qui va arriver demain ou après-demain en fonction du temps qu'il fait.
7: Parce qu'on attend de la grosse chaleur, donc tous les gens se précipitent pour acheter de la bière.
8: Oui, et c'est différencié. C'est pas la même proportion en Bretagne et en Alsace, par exemple. Hein. Ça veut dire aussi qu'on peut optimiser l'emplacement des locaux de stockage de la bière. Donc tout ça est important. Les professionnels en ont besoin. Une entreprise comme EDF a absolument besoin de données, ne serait-ce que pour pouvoir accorder l'offre d'énergie à la demande, puisqu'on peut pas stocker l'électricité. Alors que l'offre d'électricité dépend du temps qu'il fait et que la demande dépend du temps qu'il fait. Le moindre nuage sombre qui passe sur Paris fait que tout le monde va allumer son électricité au même moment, etc. Et tout ça est annoncé à EDF qui, en fonction de ça, organise son réseau. C'est vrai pour la SNCF. Je me rappelle que la SNCF voulait savoir quand il y aura des accumulations de feuilles sur tel bout du réseau à l'automne, etc. Les problèmes d'hydrologie aussi. Hein. On a besoin de piloter les réseaux d'hydrologie. On a besoin de gérer la ressource en eau. On a besoin de prévoir les risques, etc. Tout ça est tellement vrai que Météo France a une filiale qui s'appelle Prédict, qui se consacre aux risques et à fournir des informations sur le risque. Et je crois qu'ils ont quelque chose comme 5000 entreprises qui sont clientes. On a plusieurs dizaines de milliers de collectivités. Et donc, tout ça est rentable. Collectivement, on estime par exemple actuellement que Météo France permet 3 milliards d'euros de bénéfices socio-économiques par an. Donc, je veux dire, tout ça n'est pas négligeable. Tout ça n'est pas négligeable. Je m'aperçois que j'ai pas parlé de l'intelligence artificielle, et je pense que ça peut être intéressant parce que c'est une voie nouvelle qui s'offre en matière de prévision météorologique. Je reviens un tout petit peu en arrière. J'ai parlé un moment de la méthode des analogues, qui consistait à dire la situation météorologique aujourd'hui ressemble à celle d'il y a 4 ans et demi, etc.
9: Donc, qu'est-ce qui va se passer dans le mal compte tenu
8: et ça n'a jamais marché. Ça n'a jamais marché. Oui. Ça n'a jamais marché parce qu'il y a des millions de paramètres qui entrent en jeu. Hein. Et ben précisément, puisqu'il y a des millions de paramètres, on peut espérer maintenant, avec des méthodes d'intelligence artificielle, simplement d'en fournir des données dans un système d'intelligence artificielle et de voir ce que ça donne. Alors, la grande force d'un tel système, c'est que ça coûte pas trop cher, c'est que c'est rapide. Ça a un inconvénient majeur, c'est qu'on sait pas très bien comment ça marche, mais les résultats sont très étonnants parce qu'ils sont d'un ordre de grandeur de qualité qui avoisine celui des méthodes de prévision numérique qui sont désormais
9: classiques.
8: C'est ça,
9: c'est-à-dire qu'on peut valider, ça c'est un point important de l'intelligence artificielle, c'est de pouvoir valider a posteriori qu'elle ne fait pas de bêtises.
8: Et surtout en comparant avec le temps qu'il a fait, effectivement.
9: C'est vrai que la validation, elle est évidente.
8: La grande force de la météo, c'est qu'on a le résultat. Cela dit, une des difficultés, c'est comment est-ce qu'on améliore le système, hein, puisqu'on sait pas très bien comment ça marche. Mais ce qui est intéressant, c'est que c'est à peu près du même ordre de qualité actuellement. Alors ça dépend pour les cyclones. Les méthodes de physique sont meilleures ou les méthodes d'IA, les unes sont meilleures pour la trajectoire et l'autre pour l'intensité, etc. Mais enfin, c'est du même ordre de grandeur. Et d'ailleurs, les services météorologiques et les chercheurs et les universités qui travaillaient sur ces modèles sont désormais rejoints par des quantités d'autres chercheurs, par exemple ceux de Google, qui sont tout à fait en pointe sur ces nouvelles méthodes.
9: Hein. Et ça fait quand même intervenir beaucoup de monde, ça, des ingénieurs, des techniciens, par exemple la Météo France.
8: Météo France, actuellement, je crois, c'est 2600 personnes. 2600 personnes qui sont à la fois dans l'Hexagone et dans pas Outre-mer, etc. Donc là-dedans, il y a pour les trois branches dont je parlais tout à l'heure. Hein, il y a la partie recherche. Hein, il y a des gros centres de recherche. Certains sont spécialisés. Il y a des centres de recherche sur la physique de l'atmosphère. Il y en a d'autres sur la neige, par exemple, les avalanches, la prévision des avalanches. Ils vont être capables d'étudier les grains de neige un par un, de comprendre leur différentes particularités, de comprendre lesquelles sont capables de glisser les unes sur les autres, etc. Mais on a aussi un centre sur la prévision marine. Donc ça, tout ça, ça existe. Donc ça, c'est la partie recherche, vraiment. Ensuite, il y a toute la partie opérationnelle. J'ai oublié quelque chose d'important que je tiens à dire, hein, c'est que à la suite des prévisions numériques dont je parlais, du temps, hein, il y a une partie d'expertise. C'est-à-dire qu'on sait que l'expert rajoute encore par ses connaissances une part d'amélioration des prévisions.
9: Comment ça?
8: Je veux dire,
9: parce que tu as les résultats de la modélisation, et donc il intervient sur les résultats de la modélisation.
8: Il intervient, oui, il a des résultats de la modélisation, mais il a plusieurs modèles. Il a au moins les deux modèles français, il a aussi le modèle commun européen, il a ceux des autres pays. Donc, à partir de là, on observe qu'on améliore la prévision locale en ayant des expertises humaines. Je crois que c'est très important. Voilà. Quand on fait des prévisions météo, finalement, on modélise l'atmosphère. Et on modélise, évidemment, les rapports avec l'océan et avec l'humidité des sols, etc. Mais la température de l'océan superficiel, par exemple, à l'échelle de quelques jours, elle bouge pas tellement. Si on veut étudier le temps à plus longue échéance, c'est-à-dire le climat, à ce moment-là, on est obligé de modéliser aussi tous les autres systèmes qui interagissent avec l'atmosphère. On est obligé de modéliser les océans, la cryosphère, la teneur en eau des sols, la rugosité des forêts qui changent selon, etc. Et donc, la modélisation climatique est plus compliquée encore. Donc, c'est quelque chose... Il faut coupler tout ça pour pouvoir faire de la modélisation climatique.
9: Et alors, en fait, les tornades et les cyclones, c'est quoi exactement ?
8: Cyclones, moi, il y a une chose qui m'a beaucoup frappé, c'est que on les connaît depuis très peu de temps. Chaque jour, à la télévision, on voit la photo satellite. Donc, on voit que cette bande nuageuse qui va à la fois depuis le Portugal jusqu'à la Norvège, elle s'étend. On voit qu'à l'ouest de cette bande, il y a des petits nuages blancs et puis que c'est pas du tout ce qui se passe à l'est, etc. Mais il a fallu très longtemps pour se rendre compte que le temps était organisé comme ça.
9: Et c'est vrai que c'est très pédagogique maintenant, ce qui est montré à la télé en général.
8: Oui, absolument. Et donc, le premier satellite météo, c'est 1960. Tout ça est très extrêmement récent. Alors si on parle des cyclones, c'est aussi une découverte finalement relativement récente. On savait que les navires ne revenaient pas avant, quand ils étaient pris de, ils ne revenaient pas précisément, et quand ils revenaient, c'est qu'il y avait beaucoup de vent. Et maintenant, on sait que le vent tourne à une échelle de quelques centaines ou milliers de kilomètres, etc. On a même des avions spécialisés qui vont faire des mesures dans l'intérieur du cyclone, c'est pas évident, d'accord. Et donc, on connaît ces structures particulières. Alors, en fait, pour pouvoir décrire l'atmosphère, il faut être capable de comprendre que les échelles sont très différentes. Les échelles des perturbations classiques qui nous donnent de la pluie, par exemple, en Europe, sont de quelques milliers de kilomètres. L'échelle d'un cyclone, c'est plus petit. L'échelle d'une tornade, c'est beaucoup petit encore, etc. Et donc, tout ça, on commence à le comprendre et on fait des modèles, comme je l'ai dit, on fait des modèles à mailles fines de manière à rendre de plus en plus compte de phénomènes extrêmement fins.
9: Mais je crois que ce qu'on peut retenir, ou ce que les gens, les auditeurs peuvent retenir, c'est la complexité. Énorme complexité de tout. C'est d'abord dès le départ la complexité, parce que tout sur Terre dépend de tout sur Terre, en fait, pour la météo, et la complexité de recueil des données, la complexité de l'organisation, la complexité de la modélisation. Et donc on peut peut-être être bien heureux d'exister sur Terre à une époque où on est capable de faire de telles prévisions, parce que ça fait pas tellement longtemps, comme tu l'as dit plusieurs fois.
8: Je regrette si j'ai donné l'impression que tout ça était compliqué. Le système est complexe. C'est d'ailleurs un météorologiste qui a inventé la théorie du chaos, qui a redécouvert la théorie du chaos avec cette fameuse phrase sur le battement d'ailes d'un papillon.
9: Oui, Lorentz.
8: C'est Lorentz, oui. Bon, alors, qui avait été précédé par Poincaré, etc. Oui. Donc, le système est complexe, mais il n'est pas mystérieux.
9: Merci beaucoup, Olivier. Quand je disais que c'était très complexe, je ne voulais pas dire que tu l'avais dit toi-même d'une manière compliquée. Pas du tout. C'était très intéressant, très compréhensible, mais c'est vrai qu'il faut se rendre compte que le système, en lui-même, est complexe. Tu ne diras pas le contraire.
8: Non, il est complexe et il n'est pas mystérieux.
9: Eh bien, je crois que c'est une bonne phrase de conclusion. Merci beaucoup, Olivier, pour ces trois émissions, et à bientôt et bonne continuation.
8: D'accord, merci.

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1: Bonjour Corinne.
2: Bonjour.
1: Un quatrième épisode dans cette série consacrée à l'association Magdalena. Vous êtes bénévole au sein de cette association depuis début 2022. Dites-nous tout un peu sur comment vous avez fait vos premiers pas et rencontré l'association Magdalena.
2: Oui.
1: Corinne.
2: Alors, moi j'ai rencontré l'association Magdalena par le village de François, où j'étais allée pour proposer mes services, et la fondatrice de Magdalena m'a dit, en tout cas sur Toulouse, tu peux nous aider à l'association Magdalena. Donc j'y suis allée. Au départ, on avait beaucoup besoin de bénévoles pour les dîners, donc j'ai participé à un premier dîner, puis après, lors du deuxième dîner, on m'a dit, mets-toi en lien avec un travesti qui voudrait absolument faire avec nous un couscous. Alors, je ne l'avais jamais vu. Et j'ai fait les courses pour lui, etc. Et puis, on s'est rencontrés là, et c'était une rencontre magnifique. C'était quelqu'un qui faisait son couscous avec beaucoup d'amour, au point que moi, au bout d'un moment, je lui ai dit, mais dis donc, c'est incroyable, on dirait que tu as fait ça toute ta vie, tu devrais devenir cuistot. Et il me regarde sérieusement en me disant, mais Corinne, c'est mon rêve. Moi, j'en ai marre d'être de ce métier dans la rue. Je trouve ça violent, agressif. Je veux sortir de ce métier. C'est vraiment terrible. Alors, ça m'a assez sensibilisée. Et puis, après, j'ai essayé de faire des démarches avec lui, de l'accompagner pour rencontrer certaines associations de formation et autres. Et c'est là qu'on a réalisé qu'il n'avait pas ses papiers. Il a commencé des démarches et pour avoir les papiers, il y avait un rendez-vous en région parisienne. Grâce à Magdalena Boulogne, on a pu le mettre en lien pour que quelqu'un l'accompagne jusqu'au tribunal. Et il a eu ses papiers. Donc c'était beaucoup plus simple. Et après, donc, il s'est débrouillé tout seul pour trouver un travail dans le ménage. Alors ça m'a donné une idée. Je me suis dit, mais je voudrais absolument faire quelque chose. Alors je savais que à Grenoble, il y a l'association Magdalena, a été créée en parallèle de l'association Magdalena, une association qui veut aider les femmes à sortir de la prostitution. Ça s'appelle Solanciel. Et je savais que ce président voulait la mettre en place à un certain moment sur Toulouse. Alors moi, dans un premier temps, j'ai proposé aux bénévoles de Magdalena Toulouse de créer un groupe de réflexion sur la sortie de prostitution. Et finalement, en septembre 2023, la nouvelle association Solanciel a été créée sur Toulouse. Et donc, on a embauché une responsable économique pour trouver des partenariats avec les hôtels et les entreprises pour proposer des prestations de nettoyage réalisées par ces personnes, ces femmes qui veulent sortir de la prostitution. Donc pour le moment, Solanciel Toulouse n'a pas encore embauché d'équipières, c'est-à-dire des femmes qui sortent de la prostitution, parce qu'on n'a pas encore signé de contrat, mais on est vraiment à deux doigts de le faire. Là, il y a vraiment beaucoup d'avancées. Et alors, pour finir sur mon engagement, donc, moi, évidemment, je continue les tournées Magdalena et la participation en tant que bénévole au dîner. Et je suis également, depuis un an, coordinatrice de l'équipe des deux salariés sur Solanciel.
1: Donc, au fond, vous faites ce lien entre les deux associations.
2: Exactement.
1: Ces deux antennes qui sont aussi représentées à Toulouse.
2: Et voilà. Parce que, en fait, nous, on est là, l'oreille dans la rue pendant les tournées Magdalena qui permet de discerner celles qui veulent sortir de la prostitution.
1: Alors, et vous en avez qui veulent sortir, après deux ans de bénévolat,
2: exactement,
1: d'expérience de rue, d'écoute, vous en avez qui souhaitent et qui ont vraiment le désir de sortir de ce monde.
2: Voilà, oui. Alors on fait très attention. Alors évidemment, on ne parle pas de ça pendant les tournées, parce que pendant les tournées, on est à l'écoute des femmes prostituées. Mais si on entend ça, éventuellement on prend le numéro de téléphone et dans un deuxième temps, on la contacte. Et puis pour savoir après si c'est sincère de sortir complètement de la prostitution.
1: Donc, c'est un accompagnement, vous vérifiez si
2: voilà. Oui.
1: Le désir est réel.
2: Est réel, mais d'en sortir complètement. Pas de faire bouche-trou de métier de prostituée, parce qu'il y en a qui feraient un peu les deux quand même. Donc en fait,
1: c'est voilà. Une nouvelle action que vous menez. C'est une continuité à l'association Magdalena, qui a pour mission en fait de rencontrer ces hommes et ces femmes de la nuit à travers les maraudes. Et puis deuxième point, et ça c'est votre spécificité à vous, Corinne, ce souci aussi d'accompagner jusqu'à la sortie.
2: Exactement.
1: Ça c'est important pour vous.
2: C'est important pour moi, tout en disant toujours que dans la tournée. J'ai un rôle très important à jouer, c'est-à-dire on est avant tout chez Magdalena en soutien aux femmes prostituées, qu'elles le veuillent ou non.
1: Alors c'est quoi pour vous, décrivez le soutien que vous avez?
2: Alors le soutien c'est essentiellement de l'écoute. On se fait toujours des petits comptes rendus d'une tournée à l'autre, ce qui permet au prochain de savoir les nouvelles des unes et des autres. Et du coup, on leur demande des nouvelles. Comment va leur son enfant qui avait fait un accident quelque part, etc. Et elles sont très touchées par ça, parce qu'il y a un lien. On est un peu une famille pour elles. Donc ça, c'est l'écoute. Et puis, quand on le sent, on peut même leur proposer la prière. Parce que ces femmes et ces hommes ont souvent une grande foi. Et pour nous, c'est une vraie richesse de se retrouver finalement... voilà, au milieu de la rue, avec les voitures qui passent, devant, derrière, avec le bruit. Et cette femme, en petite tenue de prostituée, qui proclame sa foi à travers une prière avec nous. C'est juste des moments magnifiques.
1: Non, voilà. C'est un peu des moments uniques. Est-ce que, au fond, permettez-moi, mais dans votre vie à vous, Corinne, toutes ces rencontres, tous ces temps aussi où vous avez écouté, donc avec vos oreilles et puis l'oreille du cœur, votre foi a-t-elle grandi? S'est-elle un peu transformée?
2: Oui, ma foi personnellement a grandi, ça j'en doute pas. J'ai vraiment trouvé ma
1: est-ce nouvelle... qu'il y a un avant et un après depuis ces actions que vous menez au sein de ces deux associations, et en particulier Magdalena depuis 2022?
2: Moi, je pense que oui, parce que je me sens effectivement beaucoup plus proche de Dieu maintenant, parce que j'avoue avoir... Au tout début, j'étais un peu réfractaire sur le fait que j'avais la sensation que c'était un peu que les chrétiens qui étaient bénévoles chez Magdalena. Et puis, en fait, on est ouvert à tous, hein, tout type de bénévoles. Mais finalement, moi, à titre personnel, je me rends compte que ce bénévolat a encore plus de sens du fait que je l'offre à Dieu. Parce qu'on fait toujours une petite prière entre bénévoles avant la tournée et une prière à la fin. Entre bénévoles. Et c'est très très riche. De même qu'on fait une prière avant les dîners, quand on en fait. On a vraiment l'impression d'appliquer ce que le Seigneur nous demande, d'être au service des plus démunis, de ceux qui ont besoin de nous.
1: Et ceux qui ont besoin de vous, d'une écoute, d'une oreille qui écoute et d'un cœur qui écoute, que vous ont-ils au fond enseigné à toutes ces femmes, tous ces hommes parfois dans ce milieu de la prostitution, hein, si on devait parler d'un enseignement de vie?
2: L'humilité. Voilà, elles ont pas beaucoup, mais elles sont heureuses. Elles sont heureuses de ce qu'elles ont dans la rue, et la fraternité. Voilà, savoir maintenir un lien d'amitié, de fidélité avec des personnes qui ne sont pas du tout de notre bord, a priori, mais dont on se sent proche.
1: Vous êtes parfois attendu par certaines ou certains?
2: On est attendu.
1: Vous êtes attendu.
2: Tout à fait. Et c'est très important. Si, moi, je sais qu'il y a déjà des femmes qui m'ont dit « Bah alors, t'étais pas là la dernière fois ?» Et si, bah, on peut pas être partout quand on est... Oui, oui. Oui, on se sent attendus, et nous-mêmes, quand on ne voit pas une femme depuis longtemps, on dit bah alors, tu étais où ? Et voilà.
1: On parle au fond d'une grande famille.
2: On est une famille, ah, j'en suis persuadée.
1: Parce que vous parlez aussi de fidélité, et vous parlez aussi d'amitié. Alors, est-ce que l'amitié peut se construire au fil de ces maraudes ?
2: Alors, proche, ça se rapproche beaucoup. Moi, je pense à. Une travestie qui est extrêmement attachante qui, par les gestes, par les paroles, très exubérante et pour laquelle on sait qu'on est très important. Quand elle rentre de son pays, désespérée, parce que à nouveau elle doit rentrer dans la routine de son métier, souvent elle nous appelle, parce qu'elle est en larmes, elle a besoin de notre soutien. Et j'avoue que ça m'est arrivé d'aller dans son appartement, enfin son studio, pour lui remonter le moral.
1: Donc on peut vous appeler ils peuvent vous appeler, ouais. Et elles peuvent vous appeler.
2: Certains, ouais, je ne donne pas mon téléphone à tous, mais certains peuvent m'appeler, oui. Parce qu'il s'est créé justement cette relation, on va dire, d'amitié, oui, on peut le dire.
1: De confiance.
2: Et de confiance.
1: Une rencontre qu'on apprivoise au fil des semaines et des mois, peut-être. Oui. Ouais. Merci de votre intervention aujourd'hui. C'était le quatrième épisode de cette série des clés pour vivre consacrée. Voilà, on survole un petit peu la vocation, l'appel de l'association Magdalena. Merci à vous, Corinne. Et dès demain, à ce même micro, pour finaliser cette série, je recevrai Hélène, qui elle aussi est active, puisqu'elle est bénévole au sein de l'association Magdalena. Merci, Corinne.
2: Au revoir. Merci.

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2: Bonjour à tous, l'essentiel de l'actualité. 11 pays européens, dont la Suède, la Pologne ou encore les Pays-Baltes, demandent à la Commission européenne de durcir les conditions d'entrée dans l'Union pour les ressortissants russes, notamment pour les visas touristiques. Dans un courrier adressé à Bruxelles, ces États jugent préoccupant le nombre encore élevé de visas accordés à des citoyens russes, malgré la guerre en Ukraine. La répression des fraudes alerte sur les pratiques de certains garages en France. Près de 40% des établissements contrôlés présentent des anomalies, selon une enquête de la DGCCRF menée en 2024. Affichage des tarifs incomplets, factures peu détaillées, les consommateurs ne sont pas toujours correctement informés sur le coût réel des réparations. Dans le sud du Liban, un casque bleu a été tué et deux autres ont été blessés après des tirs de mortier qui ont touché une base de l'ONU. Selon les premières informations, le soldat décédé serait de nationalité serbe. L'attaque intervient dans un contexte déjà extrêmement tendu entre Israël et le Liban, alors même qu'un accord de cessez-le-feu avait été annoncé dans la nuit sous médiation américaine. Et puis, le monde de la culture est en deuil. La dessinatrice et réalisatrice franco-iranienne Marjane Satrapi est morte à l'âge de 56 ans. Elle laisse derrière elle une œuvre majeure marquée par le récit culte Persépolis qui racontait son enfance entre l'Iran post-révolution et l'exil en Europe. Elle avait reçu de nombreuses distinctions internationales.
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0: 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Anne Dallaire.
3: Bonjour à tous. Suite de la présentation de la première encyclique de Léon XIV, Magnifica Humanitas, encadrer l'intelligence artificielle. Le pape dénonce les nouveaux monopoles de l'IA et souligne la nécessité de protéger la capacité des communautés à choisir et à corriger, sans reléguer leur intervention à un simple rôle de surveillance, une fois que les normes ont été établies ailleurs. Il souligne l'importance de reconnaître le travail invisible, souvent exploité, qui alimente les modèles algorithmiques. La justice sociale n'est pas seulement un objectif à protéger après l'adoption des technologies, mais une condition préalable à mettre en œuvre dès leur conception, insiste-t-il. Une régulation doit donc s'appliquer aux nouvelles formes de propriété induites par la révolution technologique en cours. Brevets, algorithmes, plateformes numériques, infrastructures technologiques, données, précise Léon XIV. Le principe de subsidiarité numérique doit permettre d'orienter ces outils vers le bien commun à travers la transparence, la responsabilité et des formes réelles de participation. Le pape exhorte aussi à désarmer l'IA, c'est-à-dire la soustraire à la logique de la compétition armée qui n'est plus aujourd'hui seulement militaire, mais aussi économique et cognitive. Il incite donc à rompre cette équivalence entre la puissance technique et le droit de gouverner. L'enjeu n'est pas de renoncer à la technologie, mais de l'empêcher de dominer l'humain. En reconnaissant que l'innovation technologique peut être, d'une certaine manière, une forme humaine de participation à l'acte divin de la création, le pape remarque que les développeurs portent donc une responsabilité éthique et spirituelle particulière, car chaque choix de conception exprime une vision de l'humanité. Cultiver l'humanité authentique à la lumière de l'incarnation. Nous devons nous rappeler que l'humain ne s'épanouit pas malgré la limite, mais souvent à travers la limite, explique Léon XIV. « Il est illusoire et néfaste de vouloir effacer les limites humaines », assure-t-il, en remarquant que c'est quand l'homme fait l'expérience de la limite, la vulnérabilité, la douleur, l'échec, qu'il peut reconnaître sa propre dignité et celle d'autrui comme inviolable. Dans le contexte actuel, l'enjeu est de faire progresser la technique sans faire régresser le cœur. L'humanité magnifique et blessée ne doit être ni remplacée ni dépassée, avertit Léon XIV, en soulignant que l'expression « plus qu'humain », c'est-à-dire l'idée d'un dépassement de soi, ne doit pas se concentrer sur la dimension technique, mais sur une dimension d'ouverture spirituelle. L'être humain est appelé à se transcender, non pas pour fuir la réalité ou par mépris des limites, mais pour s'épanouir dans l'amour. Il ne suffit pas que l'IA nous rende plus efficaces ou plus connectés, elle doit servir à édifier cette famille humaine universelle. En rappelant la dimension de l'incarnation essentielle dans le christianisme, le pape conclut son encyclique par une méditation sur la prière du Magnificat, c'est-à-dire le chant de louange de la Vierge Marie, à qui l'ange a annoncé qu'elle allait enfanter le Fils de Dieu. Dans l'humble fidélité de chaque jour, l'ère de l'IA peut-elle aussi devenir un passage par lequel l'esprit fait mûrir la civilisation de l'amour dans notre vie, assure Léon XIV. Il relève que le Seigneur continue de faire toutes choses nouvelles et maintient ouverte pour chaque époque la possibilité de devenir une histoire de salut à la lumière de l'incarnation. C'est la fin de cette présentation de l'encyclique de Léon XIV, La Magnifique Humanité. À bientôt.

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5: Bonjour chacun, chacune. L'autre jour, mon fiston parisien m'envoyait des photos depuis la salle d'escalade où il va régulièrement grimper. L'une d'elles donnait une vue totale du mur depuis le sol jusqu'en haut, couvert de toutes ces prises multicolores aux formes multiples. Marrant, ce patchwork de formes et de couleurs disséminées comme sur une grande toile. On dirait une œuvre d'art de Richter. On imagine très bien un artiste fougueux projeter sur le mur tout ce qui lui vient sous la main dans des élans passionnés et anarchiques. Des pavés de peinture verte, des grosses gouttes bleues à coups de pinceau par les deux bras, des vieux cendriers gris collants de nicotine, des moules à gaufres oranges, des pots de bananes, des frites de patates douces, des oreillettes, des tomates cerises, des ballons crevés, des pifs de clown, des malabars, des gommes, des protège-genoux et du réglisse fondu. Le résultat donnerait ce joyeux fatras contemporain de formes colorées, étalées en tous sens, sans logique. Et alors, il n'y aurait plus qu'à grimper sur la toile en s'amusant à saisir un relief ou l'autre pour progresser sur l'œuvre, tel un Spider-Man. Et je me disais, en observant cette photo-toile originale de mon fiston, que ce mur me faisait penser à notre manière de progresser dans l'existence, d'une prise à l'autre, tant bien que mal, cramponné comme on peut. Pif et face contre la paroi, fragile et déterminée. Une belle analogie du processus thérapeutique dans lequel on tâtonne, on cherche, on réfléchit, on se hisse, on tombe, on essaie, on s'accroche, on recommence. Comme en escalade, on développe en thérapie une confiance dans ses ressources, une souplesse psychique, une agilité, une endurance émotionnelle. Comme en escalade, on affine sa capacité à décrypter, à comprendre les prises, les crises, à repérer les soutiens à saisir. Reconnaître nos besoins, anticiper nos états limites. Comme en escalade, la thérapie nécessite de se focaliser avec précision sur la manière optimale de placer nos pieds avant de charger le poids de notre corps sur nos appuis. Mais oui, c'est le pas à pas, le cheminement accompagné. Saisir les aides, les moyens pour avancer avec patience, à notre juste rythme, avec prudence. Et peu à peu, le stress traumatique se réduit, la conscience psychique et corporelle grandit. Prise après prise de conscience, on trouve l'équilibre, la fluidité. On vise le haut, on prend du recul, on a moins peur du vide. Mais oui, en thérapie comme en escalade, on se retrouve dans des postures totalement improbables. Le pied droit au-dessus de la tête, la gauche allongée à angle droit, les jambes en grenouille, les bras en équerre, la tête en bas, les biceps pendus, le corps flottant au-dessus du vide, cramponné à deux doigts, en pont, en boule, en extension. C'est la vie qui prend forme. Les amis, on n'est pas tous Alex Honnold, mais chacune de nos vies est comme un mur couvert de prises, de conscience, de risques, de têtes, de sang, de son, de courant, de poids, de bec, et finalement de hauteur, de recul, de lumière. Que votre semaine soit belle, comme une ascension prise à bras le cœur.

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Dans cette série des chemins de traverse, je vous emmène pour une escapade sur l'aîné des îles du Ponant. Bonjour et bienvenue pour une visite insolite de la plus grande des îles bretonnes, Belle-Île-en-Mer. Dixième rendez-vous, nous sommes le 24 juillet 2014, sixième jour de notre séjour sur l'île. C'est de bonne heure le matin que nous prenons le bus à destination de la Pointe des Poulains sur la commune de Sauzon,

0: Après 25 minutes de trajet, nous descendons à la pointe des Poulains. Pointe d'où à pied, nous allons rejoindre par la côte sauvage l'apothicairerie où nous effectuerons une sortie nature sur la réserve naturelle de Caucastel. Au niveau de la pointe des Poulains, au nord-ouest de Belle-Île, la côte sauvage s'ouvre vers l'océan. Le long de la côte alternent et parfois côtoient les vertigineuses falaises, les failles, les arches, les grottes et les îlots. Côté terre, c'est un vaste plateau schisteux où les pelouses et landes s'étirent à perte de vue. Dans cette partie de l'île, la côte est entaillée par deux profonds vallons, Stervraz, la grande rivière, et Sterwen, la rivière étroite. Ces deux vallons s'enfoncent profondément dans les terres et apportent protection aux bateaux et aux oiseaux qui s'y réfugient. Depuis la pointe des Poulains, c'est par le sentier côtier que nous allons partir et découvrir tout cet environnement.
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0: À travers la lande, le sentier passe entre la plage du Petit Donan et le golfe de l'île. Après 2,5 km, nous descendons sur la belle plage en cailloux fins et blancs de Stervraz. Après avoir pique-niqué sur la plage en compagnie des oiseaux, nous repartons pour l'apothicairerie. Lors de notre marche, nous passons au fond de Sterwen, puis laissons sur notre droite la réserve de Caucastel, où nous allons revenir lors de la sortie nature. Nous passons la pointe du vieux château, puis en suivant le sentier, après 3,5 km, nous arrivons au parking de l'apothicairerie. Apothicairerie, au niveau de la cabane abri, nous retrouvons notre guide, Robin.
2: Bon. Alors, les jumelles, j'en ai pas beaucoup de paires parce que je viens à vélo. Du coup, je vais en donner une par groupe. Tac. Je donne une paire de jumelles par groupe.
3: Ah, super.
2: Mais bon, on pourra les faire tourner. De toute façon, il y aura la longue vue aussi. Et, on va aller faire un point au niveau du panneau qui est là-bas. Et bien, suivez-moi. Bon, ce sera le point le moins bucolique de la sortie. Donc je vais c'est surtout pour vous faire une petite présentation d'abord pour les gens qui connaissent pas forcément le site et l'association. Donc nous c'est Bretagne Vivante, anciennement SEPNB, s'il y en avait qui connaissaient sous ce nom-là, c'était Société pour l'étude et la protection de la nature en Bretagne. Donc voilà, tout est dit dans le titre. Nos actions et nos activités sont essentiellement d'apprendre à connaître au mieux les milieux naturels pour pouvoir en assurer la protection d'une part et puis quand c'est nécessaire la gestion éventuelle. Et surtout ensuite l'autre pôle très important c'est justement d'en parler avec les gens, donc ce qu'on fait aujourd'hui, pour les amener à comprendre. Ça, la plupart du temps c'est des choses qu'ils ont à côté de chez eux mais qui ne sont pas forcément sues. Donc c'est ça qui est assez intéressant aussi. Donc on est sur une réserve. L'association Bretagne Vivante a été créée en 59. La réserve, elle, a été créée ici en 62. Donc vous voyez que c'est assez rapide derrière la création de l'association. C'était une des premières réserves bénévoles qui avait été créée. L'origine, c'était une réserve ornithologique pour une espèce d'oiseau très particulière qui était la mouette tridactyle. Aujourd'hui, il n'y en a plus, en fait. Mais la réserve a des atouts assez importants en termes de milieu naturel, ce qui explique qu'elle soit encore en activité aujourd'hui.
4: Et la mouette, elle a disparu suite à quoi de la zone, là, alors, du coup ?
2: On ne sait pas. On ne sait pas dans le sens où les oiseaux ne sont pas fixes. Donc,
4: c'est une zone de migration, peut-être ?
2: C'était une zone de nidification avant. Elle a sûrement pu trouver les conditions qui lui permettaient d'être ici. Alors après, il y a de fortes chances que ce soit des conditions qui lui sont tout à fait propres et dont l'homme n'a pas forcément d'influence dessus non plus. Mais c'est un peu un mystère, c'est un peu une énigme. Mais de toute façon, je vais en reparler après. Il y a des petites choses qui nous permettent d'avoir des indices quand même sur où est-ce qu'elles sont allées.
5: Quelques pistes.
2: Ouais. Donc les gardes du littoral, donc c'est eux qui gèrent le site et qui s'occupent de l'entretien, du suivi des espèces et de l'évolution des espaces aussi. Là, on est sur le site donc de l'apothicairerie. Alors l'apothicairerie, sur ce site-là, il y avait un ancien hôtel là que vous pouvez voir ici. Donc ça, c'est une photo qui date de 2012, juste avant les travaux. Donc vous voyez encore la structure. Donc c'était un hôtel assez ancien, puisque il était là déjà à une époque où c'était uniquement de la route carrossable avec accès charrette et traction animale. Là, vous voyez, c'est une rénovation qui avait été faite entre-temps. Vous voyez que l'esprit est un peu architectural et très particulier. On est un peu dans une ambiance bunker, ex-période de guerre. Ce qui explique peut-être la faillite du site, ça c'est à voir. En tous les cas, l'activité n'a pas pu perdurer. Et donc, le conservateur du littoral qui gère et qui est propriétaire de ce site-là a décidé de détruire cette structure en 2010. Pour permettre la restauration du milieu. Essayer de retrouver le caractère paysager originel du site. Du coup, la destruction a été effective en fin 2012, début 2013. Et donc maintenant, l'hôtel était censé être juste ici. Donc là, on ne le voit plus. C'est là où c'est le plus ras d'ailleurs.

0: Мальчики.
1: Et vous faites uniquement des visites ou vous avez d'autres activités au sein de l'association?
0: Pour l'instant, moi, je suis essentiellement sur les visites. Et après, bah, je donne des coups de main quand c'est nécessaire sur d'autres opérations. Mais c'est une activité plutôt bénévole quoi, pour le reste. Après, c'est essentiellement de la visite. Je fais ça ici, à la réserve des naturels des Marais de Séné, donc qui est en dessous de Vannes.

0: Et ben on va s'arrêter par ici, ce sera pas mal.
1: On va s'arrêter là où il y avait l'hôtel.
0: Voilà, ouais, il était juste là en fait. On le voit encore un peu d'ailleurs.
1: Oui, la trace. Fait encore.
0: Ouais, ça laisse un... une sorte de sillon.
1: On voit un sillon comme ça qui part là.
0: Ouais, ouais, ouais, ça doit être des restants de mur, ça. Probablement.
1: Hop. On s'empêche, il était bien placé. Hein.
0: Ah oui, après en hiver, peut-être pas tant que ça. Donc ça, c'est le site de l'ancien hôtel dont je vous parlais. L'hôtel était placé ici. Alors vous voyez que la végétation est particulièrement rase. Déjà, globalement, de toute façon, en littoral ici, on a de la pelouse littorale qui a la caractéristique d'être vraiment courte. Hein. Ça se voit derrière où il n'y avait pas de construction évidente. C'est quand même assez rare. Mais là, c'est particulièrement rare. Alors ce qui est intéressant de remarquer, c'est qu'on a plusieurs espèces végétales qui ont repris le dessus. En fait, quand on regarde les plantes qui poussent sur un sol, on va pouvoir dire à peu près ce qui s'y passe. C'est-à-dire dans quelle mesure il s'y reconstruit, est-ce qu'il est trop piétiné, est-ce qu'il est impacté par un produit quelconque, voilà. Alors en fait, vous allez voir plusieurs types de plantes, notamment celle-ci là, qui est assez écrasée. Il y en a d'autres là, toutes les petites rondelles qui sont juste là, là avec des feuilles qui ressortent. Vous avez celle-ci notamment là, avec des feuilles assez pointues, des petits fruits qui ressortent. Alors ça, normalement, ça doit vous faire penser à quelque chose. C'est un plantain. Donc on a les plantains habituels dans les champs qu'on trouve avec des feuilles assez ovales. Là. C'est le plantain lancéolé. Alors celui-là, c'est un plantain qu'on appelle corne de cerf. Parce que en fait, quand on regarde ses feuilles avec beaucoup d'imagination, ce qui est toujours le cas des botanistes, ça peut faire penser à un bois de mammifère. Ce plantain corne de cerf, il va nous intéresser pour une bonne raison, c'est que c'est une des plantes qui résiste le mieux au piétinement. Alors sa présence, et sa présence unique, va confirmer un piétinement trop important, par exemple, sur une zone. Donc là, ici globalement c'est pas trop mal, mais après là, vous avez là où la terre croûte, vous voyez qu'il n'y a plus que ça. Alors là, il y a des explications simples que je vous montrerai encore mieux derrière, pour expliquer ce phénomène-là. Après... Donc il y a cette plante-là qui n'est pas forcément caractéristique des pelouses littorales qu'on trouve ici. Par contre, vous avez celle qui est derrière, le sac, qui est juste là. C'est une des plantes les plus colorées qu'on ait finalement ici. Et cette plante, c'est la Statis marine, la Statis maritime, qu'on appelle aussi lavande de mer en nom commun en fait. Et alors cette plante-là, elle a une particularité, c'est que normalement on la retrouve plus en milieu vraiment de présalé et de marais quasiment. Et alors l'explication pour laquelle elle est ici, elle est assez simple, c'est qu'en hiver, la pointe qui est derrière nous, elle est vraiment battue par les tempêtes. Hein. Et donc l'eau salée revient ici sous forme d'embrun et avec le vent, de manière assez importante. Et en fait, ça se voit, il y a des flaques, tout ce qui croûte en fait sur la terre, là, c'est restant d'anciennes flaques. Et ces flaques-là sont assez chargées en sel, et ça permet à des espèces comme la lavande de mer de pousser ici. Alors vous avez celle-ci, et on aura d'autres après qu'on va voir aussi qui sont exactement dans la même configuration, c'est-à-dire des plantes plus de marais qu'on retrouve ici à cause de la forte influence du sel marin qui vient essentiellement pendant l'hiver avec les tempêtes. Donc on va continuer par là-bas. Et on va s'arrêter juste après les gens là-bas derrière. Ce sera la deuxième partie de constatation par rapport aux plantes et puis... Après, on ira voir la pointe. Alors, on va avancer encore un peu.
2: On va prendre des tours pour arriver à la réserve de Castel ou on va pas du tout la réserve ?
0: Par là-bas, la réserve est là-bas, en fait, de ce côté-là. Mais là, en fait, on est déjà sur

0: site de la réserve. Et ici, en hiver, l'eau, elle arrive sur ce chemin, ce qui fait qu'il est plus très praticable. Enfin, il est praticable, mais on s'en met plein les pieds, quoi. Ce qui fait que les gens ont tendance à passer à côté. Et on voit nettement la différence en termes de végétation. Là, il n'y a personne qui passe. Ici, il y a du monde qui passe. Et en fait, ça a vraiment un impact direct. C'est pour ça qu'on met les monophiles. Et après, c'est vrai que souvent, c'est pas expliqué aux gens. Du coup, ils savent pas forcément et tout. Mais en fait, là, c'est vraiment visible, quoi. Les gens pouvaient plus passer ici. Ils sont passés là. Et du coup, il n'y a plus de végétation. Et on retrouve le fameux plantain dont je vous parlais, là, qui est dans les dernières plantes à pousser sur ce truc-là. Donc voilà, c'était juste pour vous montrer l'utilité des monophiles. Et alors du coup, là, c'est toujours de la lavande de mer, hein, qu'on voit qui est en assez grande quantité, là. Ça fait un joli tapis violet, là. C'est assez particulier. Il y a une autre plante que vous voyez juste là, avec des fruits un peu jaunes et des feuilles très vertes pâles. Mmh. Et ça, c'est de l'aubione. Alors c'est pareil, c'est une plante qu'on trouve dans les marais, normalement. Mais ici, vu que ça se remplit d'eau en hiver, c'est toujours le même principe. L'eau étant très salée, il y a des plantes comme ça qui peuvent pousser. Ce sera la dernière. La plante rouge, là-bas. C'est de la salicorne. Et là, qui est aussi un exemple cinglant de cet effet de marais un peu qui est présent ici, quoi. À beaucoup plus petite échelle, mais voilà.
1: Et la salicorne, là, elle est marron, c'est parce qu'elle est passée ou...
0: C'est parce qu'elle est dans des conditions qui lui sont quand même difficiles, en fait. Certes, il y a de l'eau en hiver, mais là, ça fait un moment qu'il n'y en a plus déjà. Et du coup, elle est déjà à la fin de sa croissance, quoi. Et elle a tendance à rougir, généralement, à ce moment-là. Après, on en retrouve un peu plus loin où il y a plus d'eau généralement et elle est encore verte. Là. On retrouve finalement trois plantes qu'on rencontre plus facilement dans les marais qui reviennent ici à cause de la présence de cette eau salée. Donc voilà, c'est pour les pelouses littorales. Mais vous voyez qu'après la destruction d'un bâtiment, le résultat est quand même pas trop mal en termes de plantes, de plantes sauvages. On retrouve vraiment une spécificité, quoi. On n'est pas sur de la plante de prairies
1: bêtes et méchantes. Ça reste homogène par rapport au reste du.
0: Ouais, et puis ça reste particulier surtout, quoi. Ce qui est encore plus intéressant au final.
2: Nous nous séparons le temps de rejoindre la pointe de la Potiquaire. Suite de la découverte de ce lieu magnifique et sauvage avec toutes ses richesses lors de notre prochain rendez-vous. Au revoir et à très bientôt sur cette même antenne.
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5: Chers auditeurices de Radio Présence, bonjour. Aujourd'hui dans Musique traditionnelle, nous retrouvons avec plaisir Catel Cloarec depuis les Monts d'Arrée. Bonjour Catel.
6: Bonjour.
5: Nous avons Armand Gall à Figeac. Bonjour à Armand.
7: Bonjour à toutes les deux.
5: Et vous allez nous passer tout de suite un morceau qu'a choisi Catel, Armand. Et puis nous commencerons cette émission ensuite avec Catel. C'est parti.

0: Génial, on commence cette émission avec un plin, avec toute l'énergie que ça nous met dans les tripes. Alors, je rappelle aux auditrices, aux auditeurs qui sont arrivés, que nous sommes avec Catel Cloarec depuis le Finistère et avec Armand depuis Figeac. Et que nous avons commencé donc avec ce plin de Baliskis. Je vous laisse présenter les musiciens et je vous laisse présenter le morceau, Catel.
1: C'était en dispute entre un laboureur à Gor Martelode, donc c'était un tomplin et le texte, c'est une dispute entre un cultivateur et un matelot. Et c'est le genre de texte qu'on retrouve souvent pour des plines ou ficelles, danse plines ou danse ficelles. Donc, c'est dispute entre deux métiers où les gens, ils s'insultent et tout ça. Et en général, à la fin, ça se termine bien. Ils s'insultent et ils rigolent. Et ils disent, bon, on va aller boire un coup et au moins, on a fait rire les gens. Bon, voilà.
0: C'est une espèce de catharsis à travers le chant, finalement. On va s'insulter et puis après, on va faire danser les gens, puis on va boire un coup. Ça se déroule bien, comme une fois.
1: Bah oui, et donc avec Anne-Cécile, donc Anne-Cécile Poyard qui chante dans Baliskis avec moi et donc avec Grégoire à l'accordéon. Surtout avec Anne-Cécile, quand on a trouvé cette dispute, c'est elle qui l'a trouvée, elle me l'a proposée. Donc, je ne sais plus combien de pages il y avait de disputes. Moi, j'ai lu la dispute et j'ai fait un pré-tri dans les couplets que je trouvais le plus rigolo. Parce que le texte était tellement long qu'on l'utilise sur le ton simple, plin, et sur le ton double. Et encore, on a mis la moitié des couplets, on les chante pas. Donc, c'était vraiment une très, très, très longue dispute entre ces deux-là. Mais on a gardé la fin où ils disent viens maintenant, donc, cultivateur, allons boire une chopine et après cette dispute, nous serons deux amis.
0: Oh, très bien ça. Alors, c'est marrant cette dispute qui fait des pages et des pages. Du coup, si c'était déjà un plin ou c'était juste un chant, ça durait combien de temps cette histoire en fait?
1: Bizarrement, Anne-Cécile a trouvé ça sur des feuilles volantes. Et c'est marqué sur la feuille volante, donc c'est marqué « En dispute entre un martelot d'un laboureur d'Ouar », donc la dispute entre le matelot et le cultivateur. Et juste en dessous, c'est marqué « Ouarton, ils ont les chapeaux ronds ». Donc, ça devait être chanté sur l'air de « Ils ont les chapeaux ronds ».
0: Vive la Bretagne.
1: Voilà.
0: Mais c'était un chant quand même.
1: C'était un chant. Et ça devait être chanté là-dessus. Et alors ça nous a fait vraiment marrer. Et on a décidé de le mettre sur le plin parce que ça collait parfaitement sur le plin et on cherchait un nouveau texte pour mettre sur notre plin. Donc voilà, c'est comme ça que cette dispute est arrivée là. Dans notre vie.
0: Alors, du coup, la musique, elle a été composée par qui? Par vous deux?
1: Non, ça, c'est des airs traditionnels de Pline. Mm-hmm.
0: Ça, c'est... D'accord.
1: Voilà.
0: D'accord. Alors, c'est très rigolo, cette histoire. J'imagine la longueur du texte et l'épuisement des danseurs à la fin de...
1: Oui.
0: Je rappelle aux auditeuristes de Occitanie et d'ailleurs que le plin est une danse en chaîne qui fait qu'on se déplace pas beaucoup, mais c'est quand même dédié à tasser la terre au départ,
1: oui,
0: ou à casser le parquet. Hein. Je rappelle que ça a été mentionné par Grégoire Pluet, l'accordéoniste, qu'il y a eu des cassages de parquet après les passages de groupe. Lui se dédouane en disant que ce sont les danseurs.
1: Alors, c'est arrivé deux fois cet été. C'est quand même arrivé. Non, c'est pas cet été. L'été dernier, au Grand Bal, à Argentine, le parquet a été.
0: Cassé.
1: Abîmé. Cette année, peut-être qu'il a été légèrement.
0: Mais il cassé.
1: Il a été cassé. D'accord. Ou abîmé, oui. et à Martine en Belgique là au mois de septembre, tout début septembre,
0: il y a eu un trou, mais j'étais témoin, vous pouvez pas vous dédouaner, je suis désolée.
1: Les danseurs étaient en forme, Voilà, c'est ce que j'ai envie
0: voilà,
1: de...
0: Donc, j'imagine, si jamais vous deviez dire toute la dispute, mais il y en aurait pour 20, 25 minutes, les danseurs, on ne pourrait plus. Enfin, j'imagine.
1: Non, et le parquet non plus.
0: Et voilà, et le parquet non plus. Donc là, cette technique de vocale que vous utilisez, c'est le Canadiscan, c'est-à-dire ouais, d'accord. Une chant-réponse. Je vous laisse expliquer à nos éditoristes comment ça marche.
1: Oui, donc le Canadiscan, chant à répondre avec du tuilage. Donc, c'est souvent Anne-Cécile qui mène parce que c'est elle la canneuse, comme on appelle canner en breton. C'est elle qui va chanter en premier. Et moi, je vais venir chanter les dernières syllabes avec elle de sa première phrase et ensuite la répéter. Et après, elle va faire la deuxième phrase et pareil, je vais faire un petit tuilage dessus. Donc, je vais chanter, je vais la rejoindre juste avant la fin de sa phrase et répéter après ce qu'elle dit. Donc, oui, ça, c'est ce qu'on retrouve beaucoup ici par chez nous, le Canadiscan. Cette façon de chanter. Donc, ça se fait en breton. Le chant en français, il n'y a pas de tuilage tant que ça. Peut-être qu'il y en a un petit peu. Ou le chant en galop, je ne pense pas. Je pense que c'est plus chant à répondre où vraiment le meneur va chanter la phrase et la personne ou les personnes qui vont répondre vont chanter à la fin de la phrase. Le tuilage, j'ai l'impression que ça se passe plus en breton.
0: Oui, vous avez répondu à ma question suivante, justement, où je disais, est-ce que du coup, là, on répond ou pas, mais vous faites une différence entre les chants à répondre et les chants en canadiscan, finalement. Ou est-ce que ce sont les mêmes, c'est juste la technique qui
1: non,
0: change.
1: C'est, je pense que le canadiscan, cette façon de tuiler, c'est vraiment sur certaines danses, et ces danses-là sont chantées en breton, où c'est aussi lié à un endroit, des endroits où ça se chante comme ça. Donc, par chez nous, c'est le canadiscan. Et dans le Morbihan, ben, je crois. Alors, je suis pas expert hein, sur le chant du Morbihan, mais je ne crois pas que ça se fait. Ou si ça se fait, ça ne se fait pas tant que ça. Tandis qu'ici, c'est automatique. Sur de la gavotte, on fait du tuilage. C'est comme ça que ça se passe.
0: D'accord.
1: Et voilà. Oui, sur le plin, sur le ficelle, sur le costarouat. Voilà. Sur ces chants-là, il va y avoir du tuilage. Je pense que sur du loudiac, par exemple, il n'y en a pas. Ou il y en a pas beaucoup. Peut-être il y a des gens qui le font, mais j'ai l'impression que j'ai pas l'impression que ça se fait tant que ça. Moi, je le fais pas, mais peut-être. Peut-être que ça se fait aussi, mais ici, c'est particulièrement ici, sur ce répertoire-là là, que ça se fait, en tout cas.
0: D'accord, donc du haut des monts d'Arrée, 260 mètres d'altitude, je rappelle, et beaucoup de vent.
1: et de pluie.
0: Et de pluie, oui. C'est un paysage particulier. Hein. J'invite quand même les Occitans à monter en Bretagne. Et il y en a beaucoup qui le font. Hein. Moi, j'ai beaucoup été emmenée en Bretagne par mes parents et j'ai découvert la magie du Fest-Noz très tôt. Et j'invite vraiment ceux qui nous écoutent à aller voir parce que c'est une culture qui se retrouve un petit peu à chaque coin de rue, on dirait. C'est quand même quelque chose de particulier. Et les Monts d'Arrée, c'est presque l'Écosse, je dirais. Oui. C'est très beau. Il y a cette lumière. Il y a cette fin du monde. Un petit peu, on est au bout du monde, hein, complètement.
1: C'est sauvage, ce côté sauvage. Mini Écosse. Hein. C'est beaucoup moins grandiose que l'Écosse, mais ça peut. Pour moi, ici, ça me fait penser des fois à l'Irlande. Ça me fait penser des fois à l'Écosse. Ça me fait penser des fois au Pays de Galles. Je retrouve un petit peu tout ça ici.
0: Alors, j'ai Armand Gall à la technique qui a trouvé la mesure exacte du point culminant des monts d'Arrée. Je vous laisse parler, Armand.
2: Eh bien, oui, j'ai trouvé ça avec mon ami Google. C'est le Rocruz qui culmine à 385 mètres d'altitude, excusez-moi.
0: Et voilà, il n'a pas l'habitude. Armand vient des Pyrénées, donc des montagnes qui font moins de 1000 mètres, il n'a pas l'habitude. Hein, c'est pour ça que...
2: Exactement.
3: Alors... Après, ça se dispute. Hein. Il y en a qui disent que c'est un autre qui est un peu plus haut. Ou un... Bon, mais bon, moi, je ne rentre pas là-dedans. Ah, évidemment.
0: Eh ben, ça va pouvoir faire une autre dispute pour un autre skis. En attendant, nous allons écouter le deuxième morceau avant de continuer avec vous, Katel.
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0: Une très belle chanson chantée par Baliskis, la chanson pour Jeanne. Donc, je vous laisse présenter ce texte. Qu'a-t-elle ? Vous le ferez bien mieux que moi. En tout cas, moi, je le trouve absolument magnifique et très bien interprété.
1: Ah ben, merci. C'est vrai que c'est une chanson qui nous tient à cœur. Dans l'histoire de cette chanson, dans nos recherches pour trouver des textes écrits par des femmes, on a demandé autour de nous. Et je crois que c'est... Je crois que c'est Brigitte, ou ma mère, Brigitte Clarec, qui m'a parlé de Thérèse, mais il y a aussi Eva Guiorel, qui est une femme qui chante et qui a fait des grands recueils de collectage aussi, qui m'a parlé de Thérèse. Donc Thérèse est une dame, je ne sais pas quel âge elle a, une dame d'un certain âge. Qui est absolument solaire et d'une gentillesse incroyable. Et ma mère a organisé pour que j'aille la rencontrer. Et on a été manger chez elle. Et à la fin du repas, elle a sorti son classeur et elle m'a montré tous les textes qu'elle avait écrits. Donc, elle a écrit plein de chansons sur les faits divers, sur les femmes, sur le sida, sur plein de choses, dans un style presque traditionnel. Et en fait, voilà, elle a tous ses textes et donc elle a commencé à me chanter quelques chansons. Donc on regardait, je lui disais, tiens, ça c'est quoi, ça c'est comment, et du coup on était là en bubilité, elle me chantait les chansons. Et là, elle me montre la chanson pour Jeanne. Elle me chante la chanson pour Jeanne. Et quand elle a chanté ça, j'ai fait « Ouh !» D'accord. Je crois que c'est celle-là. Mais après, c'est un thème, c'est un sujet. Donc, ça parle de l'avortement et de la contraception, donc le droit à l'avortement.
0: De la liberté sexuelle aussi, puisqu'il y a l'histoire où la fille préfère se cacher plutôt que garder cet enfant, elle en mourrait, quoi.
1: Voilà, c'est vraiment cette grande, oui, aussi cette difficulté de savoir. Aujourd'hui les choses sont différentes, mais à une certaine époque, de devenir mère quand on n'était pas marié, c'était de s'exclure complètement de la société. Donc c'était pas un choix, et c'était un choix fait par les femmes seules. Alors aujourd'hui, et en plus, quand certaines femmes décidaient d'avorter, elles en mouraient aussi parce que c'était dangereux. Donc en fait, c'était perdant-perdant. De toute façon, c'est des choix absurdes, difficile à faire. Et donc cette chanson parle des deux côtés de ce choix, parce que c'est vraiment un sujet
0: ce que je trouve, que
1: je pense qui nous tient en tant que femme. En tout cas, on a tous été confrontés à ça, que ce soit nous ou nos amis, ou à se dire, est-ce qu'on va avoir un enfant à un moment où on n'en veut pas, c'est des questions qui nous viennent. Donc j'étais très contente de choisir ce texte. Et en plus, la semaine où on l'a choisi, le droit à l'avortement a été inscrit dans la Constitution. C'était un hasard. Parce qu'on a décidé et la décision a été prise quelques jours plus tard. Et là, je me suis dit, c'est un signe que c'est un sujet important dont il faut aborder. Pour moi, aborder ce genre de sujet en chanson, ça me va beaucoup mieux que d'en parler. Parce que voilà, je trouve qu'il y a une émotion, il y a quelque chose qui passe par la chanson. Ça ouvre un dialogue.
0: Surtout par rapport à cette chanson, c'est que déjà c'est écrit par une femme hors d'âge, donc quelqu'un qui a vécu, qu'on pourrait penser être conservateur et finalement qu'il n'est pas tant que ça. Et ce que je trouve fort dans cette chanson, quand je la transmets à d'autres, je ne sais même pas dire que c'est une chanson sur l'avortement, parce qu'il y a tellement de choses dedans. Il y a ça, il y a la liberté sexuelle, il y a la place des femmes dans la société, il y a le fait de devoir s'intégrer à tout prix, il y a cette tristesse qui est masquée. Finalement, ça dénonce rien, ça met un fait. C'est comme ça, ça s'est passé comme ça.
1: C'est plein de choses.
0: Et on aimerait que ça ne continue pas, en fait, surtout. Voilà, je pense qu'on va rester là-dessus pour cette émission, mais je pense que ça fera un petit teaser pour l'émission suivante la semaine prochaine, Katel, puisque je sais que vous avez plein de choses à nous dire sur ce sujet, mais aussi sur la place des femmes dans la musique et dans le chant, et qu'on va en parler donc avec plaisir la semaine prochaine. Merci beaucoup à vous.
1: Merci.
0: Merci à Armand à la technique. C'était Mathilde Lacaze pour Musique traditionnelle dans Radio Présence Figeac.

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1: Le Seigneur soit avec vous. Évangile de Jésus-Christ selon saint Marc.
2: Gloire à toi, Seigneur.
1: En ce temps-là, un scribe s'avança pour demander à Jésus : quel est le premier de tous les commandements ? Jésus lui fit cette réponse : voici le premier. Écoute, Israël. Le Seigneur, notre Dieu, est l'unique Seigneur. Tu aimeras le Seigneur, ton Dieu, de tout ton cœur, de toute ton âme, de tout ton esprit et de toute ta force. Et voici le second. Tu aimeras ton prochain comme toi-même. Il n'y a pas de commandement plus grand que cela. Le scribe reprit : fort bien, maître. Tu as dit vrai, Dieu est l'unique et il n'y en a pas d'autre que lui. L'aimer de tout son cœur, de toute son intelligence, de toute sa force et aimer son prochain comme soi-même vaut mieux que toute offrande d'holocauste et de sacrifice. Jésus, voyant qu'il avait fait une remarque judicieuse, lui dit : tu n'es pas loin du royaume de Dieu. Et personne n'osait plus l'interroger. Acclamons la parole de Dieu.
2: Louons à toi, Seigneur Jésus.
3: Vous avez entendu, frères et sœurs, dans ce passage d'évangile, il y a un scribe qui échange avec Jésus. Et à la fin de cet échange, Jésus lui dit : tu n'es pas loin du royaume de Dieu. Mais au fond, c'est quoi le royaume de Dieu ? Il est où le royaume de Dieu ? En quoi consiste-t-il ? Pour mieux comprendre, il faut revenir à l'évangile. Le scribe a demandé à Jésus : quel est le plus grand des commandements, le premier commandement ? Et Jésus, en gros, répond : tu aimeras le Seigneur ton Dieu de tout ton cœur, etc. Et puis tu aimeras ton prochain comme toi-même. Dans les deux cas, il est question d'amour. En fait, le royaume de Dieu, c'est celui de l'amour. C'est le royaume de l'amour. Vous êtes déjà demandé d'où venait l'amour ? Ce sentiment mystérieux qui est en nous, ce sentiment très fort qu'on appelle l'amour, qui est d'ailleurs plus qu'un sentiment, quelque chose de très puissant, auquel nous aspirons tous, je pense, quelque chose qui peut bouleverser une vie, mais qui peut aussi faire énormément souffrir quand l'amour vient à manquer. En tout cas, Jésus nous demande, nous dit, l'amour, c'est ce qu'il y a d'essentiel dans une vie. C'est le plus important. Aime, dit Jésus, et le reste, on s'en fout. L'amour, c'est l'essentiel. Pourquoi est-ce que Jésus dit ça ? Pourquoi l'amour est-il si important ? Parce que l'amour est éternel. Tout le reste, ça va passer, tout va passer. Même la grotte de Massabielle, vous savez, un jour, ça va disparaître. Même nous, nous allons disparaître. Il ne faut pas se voiler la face, hein. Un jour, on va mourir, on va disparaître. Tout va disparaître, sauf l'amour. L'amour demeure. L'amour est plus fort que la mort. Et si nous demeurons dans l'amour, alors nous devenons éternels, immortels. Vous savez, aujourd'hui, on voit des gens qui dépensent plein d'argent pour acheter des crèmes anti-rides. Mais vous pouvez toujours mettre des kilos de crème anti-rides, c'est pas ça qui vous rendra immortel. On voit, il paraît aussi qu'il y a des milliardaires qui dépensent énormément d'argent pour mettre au point des produits qui vous permettront de vivre quelques années supplémentaires. » Non mais franchement, c'est ridicule. C'est pas ça qui vous fera devenir immortel. Seul l'amour permet de devenir immortel. Mais attention, pas n'importe quel amour. Pas les contrefaçons de l'amour qu'on voit dans la télé-réalité. Non, seul l'amour qui vient de Dieu nous rend immortels. Cet amour qui a été déposé dans nos cœurs par l'Esprit Saint qui nous a été donné. Et c'est pourquoi il faut commencer par aimer Dieu, se laisser aimer par lui et l'aimer en retour, et aussi nous aimer les uns les autres. Aimer, c'est la priorité de nos vies. Vous avez vu comme on peut si facilement l'oublier, comme on peut parfois se fatiguer, se prendre la tête, si j'ose dire, pour des choses de peu d'importance. Par exemple, pour s'acheter des choses qui vont disparaître. Et pendant ce temps-là, on oublie l'essentiel, on oublie d'aimer. Vous avez vu comme parfois on peut facilement se vexer, se mettre en colère, s'endurcir, refuser de pardonner, et quelquefois pour des bêtises. Et pendant ce temps-là, on oublie d'aimer. Frères et sœurs, il est temps d'aimer. C'est l'heure d'aimer. La prochaine fois que quelqu'un vous demandera quelle heure est-il, vous pourrez répondre, c'est l'heure d'aimer. Oui, c'est l'heure d'aimer. C'est le moment de faire le choix d'aimer Dieu et de nous aimer les uns les autres. Encore une fois, si nous demeurons dans l'amour, nous pouvons être dans la paix du cœur, parce que nous savons que nous sommes en marche vers l'amour éternel, vers l'amour en plénitude, là où il n'y aura plus de souffrance. Vous me direz, tout ça c'est bien beau, ça fait rêver, mais en attendant on souffre. Regardez toutes ces personnes qui sont malades ou handicapées, toutes ces souffrances visibles ou parfois cachées. C'est vrai qu'il y a de la souffrance. D'ailleurs, vous l'avez entendu dans la première lecture, Paul parle de la souffrance. Quand il écrit cette lettre, il est en prison pour avoir annoncé l'Évangile. Et il écrit « C'est pour Jésus-Christ que j'endure la souffrance. » Mais il ne se plaint pas. Il explique qu'il supporte tout pour que d'autres obtiennent le salut. Le salut qui est dans le Christ Jésus avec la gloire éternelle. Vous voyez, ça c'est un grand mystère. Avec Jésus, on peut tout supporter par amour. Avec Jésus, on peut tout transformer en amour, même la souffrance. Jésus a souffert pour nous sauver. Et nous, nous pouvons, par amour, associer nos souffrances aux siennes. En faire une offrande d'amour, et ça porte du fruit. Voyez, frères et sœurs, ce qui serait beau, c'est qu'au cours de cette messe, nous puissions dire dans le secret de nos cœurs au Seigneur, « Seigneur, ce que j'endure en ce moment, je te l'offre, parce que je t'aime. » Et si ça vous semble trop dur, de faire ça, vous pouvez dire au Seigneur, « Seigneur, je ne me sens pas encore prêt à t'offrir ma souffrance, mais je t'aime. Je t'aime et je voudrais t'aimer davantage. Et je voudrais grandir dans l'amour pour les autres. » Et ceux d'entre nous qui se sentent prêts à faire de leur souffrance une offrande d'amour, alors vous pouvez l'offrir pour les autres, pour ceux qui n'en ont pas la force. Et ainsi nous nous portons les uns les autres, et ainsi nous nous aimons les uns les autres, et nous aimons Dieu. Frères et sœurs, c'est l'heure d'aimer. Faisons le choix d'aimer, le reste est secondaire. Faisons le choix d'aimer, et ainsi nous serons tout proches du royaume de Dieu. Amen.

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3: Lettre à l'église de Pergame. Ainsi parle celui qui a le glaive acéré à deux tranchants. Je sais où tu demeures. Tu restes attaché à mon nom. Tu n'as pas renié ma foi. Mais j'ai quelques reproches à te faire. Il en est chez toi qui s'attache à d'autres doctrines qu'à la foi chrétienne. Chez toi aussi. Repens-toi donc. Tu es resté attaché à mon nom. Quel éloge le Seigneur veut-il nous faire entendre aujourd'hui? Cherchons. Cela suppose qu'il y a eu des épreuves. Lesquelles? Ce n'est pas toujours agréable de les regarder. Et pourtant, le fait qu'elles aient existé et que nous ayons gardé notre confiance et notre attachement au Seigneur ou à notre Église, cette lucidité, et quelles que soient nos erreurs, mettent en lumière ce que nous dit aujourd'hui l'Esprit-Saint. Tu n'as pas renié ma foi. Tu es resté attaché à mon nom. Cela ne fut sans doute pas facile. Rappelez-vous la belle histoire de l'ânesse de Balaam. Balaam est un prophète qui, avec son ânesse, est à la fois plein d'humour et, en même temps, humilié. Il chantait la chanson du monde de son époque. Il chantait les éloges du roi Balak. Et quelles sont les chansons du monde qui me séduisent à moi aujourd'hui? L'argent, le pouvoir, les voyages, les réseaux sociaux, la voiture, mon nom dans la presse? Repens-toi de tes idoles. L'acte de foi sous-jacent à cette espérance suppose une purification de la raison pour ne pas se laisser gagner par les mondanités spirituelles, écrit le pape François en Evangelii Gaudium 93. Celui qui a des oreilles qu'il entende ce que l'Esprit dit aux églises, au vainqueur je donnerai la manne cachée, je lui donnerai un caillou blanc, et inscrit sur ce caillou un nom nouveau, que nul ne connaît, sauf celui qui le reçoit. Si tu te repens, tu recevras un nom nouveau, gravé sur une pierre blanche, un nom secret, que l'Esprit-Saint connaît, et que toi seul et lui connaîtront. Caractère indicible de notre intériorité, qui appelle un infini respect de la part des autres, savourons cette promesse d'intimité entre le Seigneur et chacun de nous par ce nom qu'il a inscrit sur une petite pierre qu'il nous donne. Le soir, avant d'éteindre la lumière, demandons-nous « Qu'ai-je fait pour toi, Seigneur, qui n'est de sens que pour toi, que toi seul et moi avons vu et qui est notre secret à tous deux ?» Nous pressentons ici le mystère impénétrable de chaque personne humaine, une intériorité que personne ne peut pénétrer si celui qu'elle habite ne la livre pas. Chacun recevra un nom qui ne vient pas des hommes, caractère indicible de l'être humain. Toujours à respecter avec une infinie délicatesse. Il s'agit du droit de ne parler qu'à lui seul, le Seigneur. Car lui seul, l'Esprit-Saint, connaît le fond de chacun de nous. Alors laissons-nous regarder par lui. Si nous n'avons pas encore perçu ce nom donné par le Seigneur, relisons la lutte de Jacob avec l'ange, dans le livre de la Genèse, au chapitre 32-25. Jacob resta seul, et quelqu'un lutta avec lui jusqu'au lever du jour. L'homme, voyant qu'il ne pouvait rien contre lui, le frappa au creux de la hanche, et la hanche de Jacob se démit pendant ce combat. L'homme dit alors, « Lâche-moi, car l'aurore s'est levée. » Jacob répondit, « Je ne te lâcherai pas, sauf si tu me bénis. » L'homme demanda, « Quel est ton nom ?» Il répondit, « Jacob. » Il reprit, « Ton nom ne sera plus Jacob, mais Israël. » C'est-à-dire Dieu lutte, parce que tu as lutté avec Dieu et avec les hommes, tu l'as emporté. Et Jacob demanda, « Fais-moi connaître ton nom, je t'en prie. » Mais il répondit, « Pourquoi me demandes-tu mon nom ? Puisque c'est moi, le Seigneur, qui te donne un nom nouveau. » Le nom que Moïse reçut de Dieu lorsqu'il lui demanda, « Au nom de qui vais-je aller trouver Pharaon ?» Moïse répondit à Dieu, « J'irai donc trouver les fils d'Israël et je leur dirai, « Le Dieu de vos pères m'a envoyé vers vous. Ils vont me demander, mais quel est son nom ? Que leur répondrai-je ? » Dieu dit à Moïse, « Je suis qui je suis. Tu parleras ainsi aux fils d'Israël. Celui qui m'a envoyé vers vous, c'est je suis. Et je suis, qu'est-ce que cela veut dire ? Ça veut dire, je suis celui qui serait avec toi toujours. Le nom de Dieu, c'est le nom d'une promesse. La promesse réalisée à Pentecôte. La même promesse de l'Esprit à l'église de Laodicée. Voici, je me tiens à la porte et je frappe. Si quelqu'un entend ma voix et ouvre la porte, j'entrerai chez lui et je prendrai mon repas avec lui et lui avec moi. Cette même promesse nous est offerte aujourd'hui, en cette semaine de la Pentecôte. C'est la promesse de l'Esprit Saint qui habite en nous. Je vous invite à goûter cette promesse d'intimité entre le Seigneur et chacun d'entre nous. Elle n'est possible que par la présence de l'Esprit. Tu veux prier ? Concentre toute ton action à l'intérieur de toi. Tu veux prier dans un temple ? Prie en toi-même, mais commence par être un temple de Dieu, écrit saint Augustin. Pourquoi tarder ? Nous connaissons le nom reçu lors de notre baptême. Le nom qui est au-dessus de tout nom, bien sûr, c'est celui de Jésus. Et nous, c'est celui de Jésus-Christ. Et nous, nous sommes les disciples. Donc nous sommes des chrétiens. Voilà le nom que nous avons reçu, le plus beau nom, le plus beau titre que nous ne recevrons jamais d'autre. Je ne sais pas s'il est artificiel de s'interroger sur le nom que nous aimerions recevoir du Seigneur. Un nom chargé de tendresse, comme celui qui existe entre deux époux qui ont fait alliance. Celui que Marie entendit dans le jardin de la résurrection. Si c'est toi qui l'as emporté, dis-moi où tu as mis Jésus, et moi j'irai le prendre. Et Jésus lui dit alors, Marie. S'étant retournée, elle lui dit en hébreu, Rabouni, c'est-à-dire maître. Son nom prononcé avec tendresse, celui peut-être que notre mère nous a donné, un diminutif chargé d'émotion, eh bien Dieu nous livrera le diminutif qu'il veut nous donner. Telles sont les dispositions intérieures que nous renouvelons par un acte de foi en la promesse contenue dans le nom de Dieu. Cet acte de foi manifeste une humilité, la pauvreté, qui est avant tout une disposition spirituelle.
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1: Je te demande, Marie, s'il te plaît, rends à mon fils Sébastien la paix de l'âme et du cœur. Guéris-le de tout son corps, de toutes ses maladies, et rends-lui le bonheur. Je t'en prie.
2: Vierge Marie, doux Jésus, je vous remercie déjà parce que je vais mieux depuis quelque temps. Je remonte, ma santé s'améliore, et je vous prie bien sûr de veiller sur moi et sur ma famille. Merci, cher pèlerin, pour vos prières.
3: Notre-Dame de Lourdes, Sainte Bernadette, merci de prier pour Gérard, ainsi que toute notre famille en ce jour, ainsi que pour mon frère. Sainte Vierge Marie, merci beaucoup.
4: Au nom du Père, et du Fils, et du Saint-Esprit, Amen. Chers frères et sœurs, soyez les bienvenus aujourd'hui dans cette grotte de Massabielle. Ensemble, nous allons méditer les mystères lumineux du Très-Saint-Rosaire. Nous prions aujourd'hui avec tous les pèlerins présents à Lourdes, particulièrement les membres du groupe Amicitia et le pèlerinage de l'Eau Vive. Prions aussi avec tous ceux et celles qui nous sont unis par l'écoute de la radio chrétienne francophone, par l'écoute de la télévision catholique Catéo, ainsi que par leur connexion au site internet des sanctuaires de Lourdes. Ensemble, nous disons notre foi. Je crois en Dieu, le Père Tout-Puissant, Créateur du ciel et de la terre, et en Jésus-Christ, son Fils unique, notre Seigneur, qui a été conçu du Saint-Esprit, est né de la Vierge Marie, a souffert sous Ponce Pilate, a été crucifié, est enseveli, est descendu aux enfers, le troisième jour est ressuscité des morts, est monté aux cieux, est assis à la droite de Dieu, le Père Tout-Puissant. Je crois en l'Esprit Saint, à la Sainte Église catholique, communion des saints, à la rémission des péchés, à la résurrection de la chair, à la vie éternelle. Prions aux intentions de notre Saint-Père, le Pape Léon, et en vue de son prochain voyage en France. Notre Père qui es aux cieux, que ton nom soit sanctifié, que ton règne vienne, que ta volonté soit faite sur la terre comme au ciel. Ce jour, pardonne-nous nos offenses, comme nous pardonnons aussi à ceux qui nous ont offensés. Et ne nous laisse pas entrer en tentation, mais délivre-nous du mal. Je vous salue, Marie, pleine de grâce, le Seigneur est avec vous. Vous êtes bénie entre toutes les femmes, et Jésus, le fruit de vos entrailles, est béni.
5: Sainte Marie, Mère de Dieu, priez pour nous, pauvres pécheurs, maintenant et à l'heure de notre mort.
4: Je vous salue, Marie, pleine de grâce, le Seigneur est avec vous. Vous êtes bénie entre toutes les femmes, et Jésus, le fruit de vos entrailles, est béni.
5: Sainte Marie, Mère de Dieu, priez pour nous pauvres pécheurs, maintenant et à l'heure de notre mort. Amen.
4: Je vous salue, Marie, pleine de grâce. Le Seigneur est avec vous. Vous êtes bénie entre toutes les femmes, et Jésus, le fruit de vos entrailles, est béni.
5: Sainte Marie,

0: Ô Marie conçue sans péché,
1: priez pour nous, pécheurs.
0: Premier mystère lumineux, le baptême du Seigneur. Nous lisons dans l'Évangile selon saint Marc, « Tu es mon Fils bien-aimé, tu as toute ma faveur. » Le baptême de Jésus se situe dans la logique de l'humilité. C'est le geste de celui qui veut se faire en tout l'un de nous. Il se met dans la file avec les pécheurs, lui qui est sans péché. Il se laisse traiter comme un pécheur pour porter sur ses épaules le poids de la faute de l'humanité et établir avec elle une communion plénière pour réaliser une véritable solidarité avec l'homme et avec sa condition. Dans cette dizaine, prions les uns pour les autres. Présentons les intentions qui nous ont été confiées, celles que nous avons entendues, celles que nous portons en nos cœurs. Notre Père qui es aux cieux, que ton nom soit sanctifié, que ton règne vienne, que ta volonté soit faite sur la terre comme au ciel.
1: Donne-nous aujourd'hui notre pain de ce jour. Pardonne-nous nos offenses, comme nous pardonnons aussi à ceux qui nous ont offensés. Et ne nous laisse pas entrer en tentation, mais délivre-nous du mal.
2: Je vous salue, Marie, pleine de grâce. Le Seigneur est avec vous. Vous êtes bénie entre toutes les femmes. Et Jésus, le fruit de vos entrailles, est béni.
3: Sainte Marie, Mère de Dieu, priez pour nous pauvres pécheurs, maintenant et à l'heure de notre mort. Amen.
2: Je vous salue, Marie, pleine de grâce. Le Seigneur est avec vous. Vous êtes bénie entre toutes les femmes. Et Jésus, le fruit de vos entrailles, est béni.
3: Sainte Marie, Mère de Dieu, priez pour nous pauvres pécheurs, maintenant et à l'heure de notre mort. Amen.
2: Je vous salue, Marie, pleine de grâce. Le Seigneur est avec vous. Vous êtes bénie entre toutes les femmes. Et Jésus, le fruit de vos entrailles, est béni.
3: Sainte Marie, Mère de Dieu, priez pour nous pauvres pécheurs, maintenant et à l'heure de notre mort. Amen.
2: Je vous salue, Marie, pleine de grâce. Le Seigneur est avec vous. Vous êtes bénie entre toutes les femmes, et Jésus, le fruit de vos entrailles, est béni.
3: Sainte Marie, Mère de Dieu, priez pour nous pauvres pécheurs, maintenant et à l'heure de notre mort. Amen.
2: Je vous salue, Marie, pleine de grâce. Le Seigneur est avec vous. Vous êtes bénie entre toutes les femmes, et Jésus, le fruit de vos entrailles, est béni.
3: Sainte Marie, Mère de Dieu, priez pour nous pauvres pécheurs, maintenant et à l'heure de notre mort. Amen.
4: Je vous salue, Marie, pleine de grâce. Le Seigneur est avec vous. Vous êtes bénie entre toutes les femmes, et Jésus, le fruit de vos entrailles, est béni.
3: Sainte Marie, Mère de Dieu, priez pour nous, pauvres pécheurs, maintenant et à l'heure de notre mort. Amen.
4: Je vous salue, Marie, pleine de grâce. Le Seigneur est avec vous. Vous êtes bénie entre toutes les femmes, et Jésus, le fruit de vos entrailles, est béni.
3: Sainte Marie, Mère de Dieu, priez pour nous, pauvres pécheurs, maintenant et à l'heure de notre mort. Amen.
4: Je vous salue, Marie, pleine de grâce. Le Seigneur est avec vous. Vous êtes bénie entre toutes les femmes, et Jésus, le fruit de vos entrailles, est béni.
3: Sainte Marie, Mère de Dieu, priez pour nous, pauvres pécheurs, maintenant et à l'heure de notre mort. Amen.
4: Je vous salue, Marie, pleine de grâce. Le Seigneur est avec vous. Vous êtes bénie entre toutes les femmes, et Jésus, le fruit de vos entrailles, est béni.
3: Sainte Marie, Mère de Dieu, priez pour nous, pauvres pécheurs, maintenant et à l'heure de notre mort. Amen.
4: Je vous salue, Marie, pleine de grâce. Le Seigneur est avec vous. Vous êtes bénie entre toutes les femmes, et Jésus, le fruit de vos entrailles, est béni.
3: Sainte Marie, Mère de Dieu, priez pour nous pauvres pécheurs, maintenant et à l'heure de notre mort.

0: Ô Marie conçue sans péché.
1: Priez pour nous, pécheurs.
0: Deuxième mystère lumineux, les noces de Cana. Nous lisons dans l'Évangile selon saint Jean. Sa mère dit au serviteur, « Faites tout ce qu'il vous dira. » Par ce signe, Jésus se révèle comme l'époux messianique, venu établir avec son peuple l'alliance nouvelle et éternelle. Le vin est le symbole de cette joie de l'amour, mais c'est aussi une allusion au sang que Jésus versera pour sceller son pacte nuptial avec l'humanité. Dans cette dizaine ensemble, nous voulons prier tout particulièrement pour la paix. Notre Père qui es aux cieux, que ton nom soit sanctifié, que ton règne vienne, que ta volonté soit faite sur la terre comme au ciel.
2: Donne-nous aujourd'hui notre pain de ce jour. Pardonne-nous nos offenses, comme nous pardonnons aussi à ceux qui nous ont offensés. Et ne nous laisse pas entrer en tentation, mais délivre-nous du mal.
3: Je vous salue, Marie, pleine de grâce. Le Seigneur est avec vous. Vous êtes bénie entre toutes les femmes, et Jésus, le fruit de vos entrailles, est béni.
4: Sainte Marie,
3: priez pour nous pauvres pécheurs, maintenant et à l'heure de notre mort.
4: Amen.
3: Je vous salue, Marie, pleine de grâce. Le Seigneur est avec vous. Vous êtes bénie entre toutes les femmes, et Jésus, le fruit de vos entrailles, est béni.
4: Sainte
3: Marie, Mère de Dieu, priez pour nous pauvres pécheurs, maintenant et à l'heure de notre mort. Amen. Je vous salue, Marie, pleine de grâce. Le Seigneur est avec vous. Vous êtes bénie entre toutes les femmes, et Jésus, le fruit de vos entrailles, est béni. Sainte Marie, Mère de Dieu, priez pour nous pauvres pécheurs, maintenant et à l'heure de notre mort. Amen. Je vous salue, Marie, pleine de grâce. Le Seigneur est avec vous. Vous êtes bénie entre toutes les femmes, et Jésus, le fruit de vos entrailles, est béni. Sainte Marie, Mère de Dieu, priez pour nous, pauvres pécheurs, maintenant et à l'heure de notre mort. Amen. Je vous salue, Marie, pleine de grâce. Le Seigneur est avec vous. Vous êtes bénie entre toutes les femmes, et Jésus, le fruit de vos entrailles, est béni.
5: Sainte Marie, Mère de Dieu, priez pour nous, pauvres pécheurs, maintenant et à l'heure de notre mort. Amen.
6: Je vous salue, Marie, pleine de grâce. Le Seigneur est avec vous. Vous êtes bénie entre toutes les femmes, et Jésus, le fruit de vos entrailles, est béni.
5: Sainte Marie, Mère de Dieu, priez pour nous, pauvres pécheurs, maintenant et à l'heure de notre mort. Amen.
6: Je vous salue, Marie, pleine de grâce. Le Seigneur est avec vous. Vous êtes bénie entre toutes les femmes, et Jésus, le fruit de vos entrailles, est béni.
5: Sainte Marie, Mère de Dieu, priez pour nous, pauvres pécheurs, maintenant et à l'heure de notre mort. Amen.
6: Je vous salue, Marie, pleine de grâce. Le Seigneur est avec vous. Vous êtes bénie entre toutes les femmes, et Jésus, le fruit de vos entrailles, est béni.
5: Sainte Marie, Mère de Dieu, priez pour nous pauvres pécheurs, maintenant et à l'heure de notre mort. Amen.
6: Je vous salue, Marie, pleine de grâce, le Seigneur est avec vous. Vous êtes bénie entre toutes les femmes, et Jésus, le fruit de vos entrailles, est béni.
5: Sainte Marie, Mère de Dieu, priez pour nous pauvres pécheurs, maintenant et à l'heure de notre mort. Amen.
6: Je vous salue, Marie, pleine de grâce. Le Seigneur est avec vous. Vous êtes bénie entre toutes les femmes, et Jésus, le fruit de vos entrailles, est béni.
5: Sainte Marie, Mère de Dieu, priez pour nous pauvres pécheurs, maintenant et à l'heure de notre mort. Amen.

0: Marie conçue sans péché. Troisième mystère lumineux, l'annonce du royaume. Nous lisons dans l'Évangile selon saint Marc. Convertissez-vous et croyez à l'Évangile. Se convertir signifie laisser entrer Dieu dans les critères de sa propre vie. Ne plus juger uniquement selon les opinions courantes. Commencer à regarder la vie avec les yeux de Dieu et affronter les événements et les circonstances avec une foi inaltérable en Dieu. Demandons pour chacun de nous, prions les uns pour les autres en demandant le don de la foi. Notre Père qui es aux cieux, que ton nom soit sanctifié, que ton règne vienne, que ta volonté soit faite sur la terre comme au ciel.
1: Pardonne-nous nos offenses, comme nous pardonnons aussi à ceux qui nous ont offensés, et ne nous laisse pas entrer en tentation, mais délivre-nous du mal.
2: Je vous salue, Marie, pleine de grâce. Le Seigneur est avec vous. Vous êtes bénie entre toutes les femmes, et Jésus, le fruit de vos entrailles, est béni.
1: Sainte Marie, Mère de Dieu, priez pour nous pauvres pécheurs, maintenant et à l'heure de notre mort. Amen.
2: Je vous salue, Marie, pleine de grâce. Le Seigneur est avec vous. Vous êtes bénie entre toutes les femmes, et Jésus, le fruit de vos entrailles, est béni.
1: Sainte Marie, Mère de Dieu, priez pour nous pauvres pécheurs, maintenant et à l'heure de notre mort. Amen.
2: Je vous salue, Marie, pleine de grâce. Le Seigneur est avec vous. Vous êtes bénie entre toutes les femmes, et Jésus, le fruit de vos entrailles, est béni.
1: Sainte Marie, Mère de Dieu, priez pour nous pauvres pécheurs, maintenant et à l'heure de notre mort. Amen.
2: Je vous salue, Marie, pleine de grâce. Le Seigneur est avec vous. Vous êtes bénie entre toutes les femmes, et Jésus, le fruit de vos entrailles, est béni.
1: Sainte Marie, Mère de Dieu, priez pour nous pauvres pécheurs, maintenant et à l'heure de notre mort. Amen.
2: Je vous salue, Marie, pleine de grâce. Le Seigneur est avec vous. Vous êtes bénie entre toutes les femmes, et Jésus, le fruit de vos entrailles, est béni.
1: Sainte Marie, Mère de Dieu, priez pour nous pauvres pécheurs, maintenant et à l'heure de notre mort. Amen.
3: Je vous salue, Marie, pleine de grâce. Le Seigneur est avec vous. Vous êtes bénie entre toutes les femmes, et Jésus, le fruit de vos entrailles, est béni.
1: Sainte Marie, Mère de Dieu, priez pour nous pauvres pécheurs, maintenant et à l'heure de notre mort. Amen.
3: Je vous salue, Marie, pleine de grâce. Le Seigneur est avec vous. Vous êtes bénie entre toutes les femmes, et Jésus, le fruit de vos entrailles, est béni.
1: Sainte Marie, Mère de Dieu, priez pour nous pauvres pécheurs, maintenant et à l'heure de notre mort. Amen.
3: Je vous salue, Marie, pleine de grâce. Le Seigneur est avec vous. Vous êtes bénie entre toutes les femmes, et Jésus, le fruit de vos entrailles, est béni.
1: Sainte Marie, Mère de Dieu, priez pour nous pauvres pécheurs, maintenant et à l'heure de notre mort. Amen.
3: Je vous salue, Marie, pleine de grâce. Le Seigneur est avec vous. Vous êtes bénie entre toutes les femmes, et Jésus, le fruit de vos entrailles, est béni.
1: Sainte Marie, Mère de Dieu, priez pour nous pauvres pécheurs, maintenant et à l'heure de notre mort. Amen.
3: Je vous salue, Marie, pleine de grâce. Le Seigneur est avec vous. Vous êtes bénie entre toutes les femmes, et Jésus, le fruit de vos entrailles, est béni.
1: Sainte Marie, Mère de Dieu, priez pour nous pauvres pécheurs, maintenant et à l'heure de notre mort. Amen.

0: Marie conçue sans péché. Quatrième mystère lumineux, la transfiguration. Nous lisons dans l'Évangile selon saint Matthieu, « N'ayez pas peur ». Jésus veut que la lumière du Tabor puisse éclairer les cœurs des apôtres quand ils traverseront l'obscurité profonde de la Passion, quand le scandale de la croix sera pour eux insupportable. C'est à nous aujourd'hui qu'il veut offrir l'expérience de cette lumière intérieure qui saura nous protéger de l'assaut des ténèbres. Même dans la nuit la plus sombre, Jésus est une lampe qui ne s'éteint jamais. Notre Père qui es aux cieux, que ton nom soit sanctifié, que ton règne vienne, que ta volonté soit faite sur la terre comme au ciel.
1: Donne-nous aujourd'hui notre pain de ce jour. Pardonne-nous nos offenses, comme nous pardonnons aussi à ceux qui nous ont offensés.
2: Et ne nous laisse pas succomber en tentation, mais délivre-nous du mal. Amen.
3: Je vous salue, Marie, pleine de grâce. Le Seigneur est avec vous. Vous êtes bénie entre toutes les femmes. Et Jésus, le fruit de vos entrailles, est béni.
4: Sainte Marie, Mère de Dieu, priez pour nous pauvres pécheurs, maintenant et à l'heure de notre mort. Amen.
3: Je vous salue, Marie, pleine de grâce. Le Seigneur est avec vous. Vous êtes bénie entre toutes les femmes. Et Jésus, le fruit de vos entrailles, est béni.
4: Sainte Marie, Mère de Dieu, priez pour nous pauvres pécheurs, maintenant et à l'heure de notre mort. Amen.
3: Je vous salue, Marie, pleine de grâce. Le Seigneur est avec vous. Vous êtes bénie entre toutes les femmes. Et Jésus, le fruit de vos entrailles, est béni.
4: Sainte Marie, Mère de Dieu, priez pour nous pauvres pécheurs, maintenant et à l'heure de notre mort.
3: Je vous salue, Marie, pleine de grâce. Le Seigneur est avec vous. Vous êtes bénie entre toutes les femmes. Et Jésus, le fruit de vos entrailles, est béni.
4: Sainte Marie, Mère de Dieu, priez pour nous pauvres pécheurs, maintenant et à l'heure de notre mort. Amen.
3: Je vous salue, Marie, pleine de grâce. Le Seigneur est avec vous. Vous êtes bénie entre toutes les femmes. Et Jésus, le fruit de vos entrailles, est béni.
4: Sainte Marie, Mère de Dieu, priez pour nous pauvres pécheurs, maintenant et à l'heure de notre mort. Amen. Amen.
5: Je vous salue, Marie, pleine de grâce. Le Seigneur est avec vous. Vous êtes bénie entre toutes les femmes. Et Jésus, le fruit de vos entrailles, est béni.
4: Sainte Marie, Mère de Dieu, priez pour nous pauvres pécheurs, maintenant et à l'heure de notre mort. Amen.
5: Je vous salue, Marie, pleine de grâce. Le Seigneur est avec vous. Vous êtes bénie entre toutes les femmes. Et Jésus, le fruit de vos entrailles, est béni.
4: Sainte Marie, Mère de Dieu, priez pour nous pauvres pécheurs, maintenant et à l'heure de notre mort. Amen.
5: Je vous salue, Marie, pleine de grâce. Le Seigneur est avec vous. Vous êtes bénie entre toutes les femmes, et Jésus, le fruit de vos entrailles, est béni.
4: Sainte Marie, Mère de Dieu, priez pour nous pauvres pécheurs, maintenant et à l'heure de notre mort. Amen.
5: Je vous salue, Marie, pleine de grâce. Le Seigneur est avec vous. Vous êtes bénie entre toutes les femmes, et Jésus, le fruit de vos entrailles, est béni.
4: Sainte Marie, Mère de Dieu,
6: priez pour nous pauvres pécheurs, maintenant et à l'heure de notre mort. Amen.
5: Je vous salue, Marie, pleine de grâce. Le Seigneur est avec vous. Vous êtes bénie entre toutes les femmes, et Jésus, le fruit de vos entrailles, est béni.
6: Sainte Marie, Mère de Dieu, priez pour nous pauvres pécheurs, maintenant
4: et à l'heure de notre mort.

0: Ô Marie conçue sans péché,
1: priez pour nous qui avons recours à vous.
0: Cinquième mystère lumineux, l'institution de l'Eucharistie. Nous lisons dans la première lettre aux Corinthiens, « Ceci est mon corps qui est pour vous ». Grâce à l'Eucharistie, son heure devient notre heure. C'est sa présence à nos côtés. Jésus donne le pain et le vin et en même temps, il confie aux siens et à chacun et chacune de nous aujourd'hui la mission de redire et de refaire toujours de nouveau en sa mémoire ce qu'il a dit et ce qu'il a fait. Donner sa propre vie avec lui pour nos frères. Dans cette dizaine, nous voulons prier tout particulièrement pour les vocations à la vie religieuse et sacerdotale. Notre Père qui es aux cieux, que ton nom soit sanctifié, que ton règne vienne, que ta volonté soit faite sur la terre comme au ciel.
2: Donne-nous aujourd'hui notre pain de ce jour. Pardonne-nous nos offenses,
3: comme nous pardonnons aussi à ceux qui nous ont offensés. Et ne nous laisse pas entrer en tentation, mais délivre-nous du mal. Je vous salue, Marie, pleine de grâce. Le Seigneur est avec vous. Vous êtes bénie entre toutes les femmes, et Jésus, le fruit de vos entrailles, est béni.
4: Sainte Marie, Mère de Dieu,
5: priez pour nous pauvres pécheurs, maintenant et à l'heure de notre mort. Amen.
3: Je vous salue, Marie, pleine de grâce. Le Seigneur est avec vous. Vous êtes bénie entre toutes les femmes, et Jésus, le fruit de vos entrailles, est béni.
5: Sainte Marie, Mère de Dieu, priez pour nous pauvres pécheurs, maintenant et à l'heure de notre mort. Amen.
3: Je vous salue, Marie, pleine de grâce. Le Seigneur est avec vous. Vous êtes bénie entre toutes les femmes, et Jésus, le fruit de vos entrailles, est béni.
5: Sainte Marie, Mère de Dieu, priez pour nous pauvres pécheurs, maintenant et à l'heure de notre mort. Amen.
3: Je vous salue, Marie, pleine de grâce. Le Seigneur est avec vous. Vous êtes bénie entre toutes les femmes, et Jésus, le fruit de vos entrailles, est béni.
5: Sainte Marie, Mère de Dieu, priez pour nous pauvres pécheurs, maintenant et à l'heure de notre mort. Amen.
3: Je vous salue, Marie, pleine de grâce. Le Seigneur est avec vous. Vous êtes bénie entre toutes les femmes, et Jésus, le fruit de vos entrailles, est béni.
5: Sainte Marie, Mère de Dieu, priez pour nous pauvres pécheurs, maintenant et à l'heure de notre mort. Amen.
3: Je vous salue, Marie, pleine de grâce. Le Seigneur est avec vous. Vous êtes bénie entre toutes les femmes, et Jésus, le fruit de vos entrailles, est béni.
5: Sainte Marie, Mère de Dieu, priez pour nous pauvres pécheurs, maintenant et à l'heure de notre mort. Amen.
3: Je vous salue, Marie, pleine de grâce. Le Seigneur est avec vous. Vous êtes bénie entre toutes les femmes, et Jésus, le fruit de vos entrailles, est béni.
5: Sainte Marie, Mère de Dieu, priez pour nous pauvres pécheurs, maintenant et à l'heure de notre mort. Amen.
3: Je vous salue, Marie, pleine de grâce. Le Seigneur est avec vous. Vous êtes bénie entre toutes les femmes, et Jésus, le fruit de vos entrailles, est béni.
5: Sainte Marie, Mère de Dieu, priez pour nous pauvres pécheurs, maintenant et à l'heure de notre mort. Amen.
3: Je vous salue, Marie, pleine de grâce. Le Seigneur est avec vous. Vous êtes bénie entre toutes les femmes, et Jésus, le fruit de vos entrailles, est béni.
5: Sainte Marie, Mère de Dieu,
1: priez pour nous pauvres pécheurs, maintenant et à l'heure de notre mort. Amen.

0: Marie conçue sans péché.
1: Priez pour nous,
0: car prions le Seigneur. Tu as voulu, Seigneur, qu'à l'annonce de l'ange, ton Verbe prit chair dans le sein de la Vierge Marie. Réponds à nos supplications. Puisque nous la croyons vraiment Mère de Dieu, fais que nous trouvions secours dans sa prière auprès de toi. Par Jésus-Christ, ton Fils, notre Seigneur, qui vit et règne avec toi dans l'unité du Saint-Esprit, Dieu, pour les siècles des siècles.
1: Amen.
0: Le Seigneur.

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2: Bonjour frère Edouard.
3: Bonjour frère Louis.
2: On continue sur ce sujet de la canonisation. Donc l'Église canonise, elle déclare saint, elle peut déclarer sainte des personnes. D'une part, le mot canoniser, ça vient d'où? De canon, ça veut dire qu'elle dit que les gens sont canons?
3: Non, un canon, c'est comme dans le code de droit canonique, c'est-à-dire il y a des articles, et donc elle fait une sorte de déclaration officielle, si vous voulez, un canon c'est une déclaration officielle, pour dire que quelqu'un est officiellement, peut recevoir un culte, le culte des saints, participer au culte des saints, qui a toujours été une des grandes traditions de l'Église. Depuis l'Église des martyrs, on a vénéré des saints, et on les a donc désignés en les distinguant du reste du peuple de Dieu, sans préjudice pour le reste de ce peuple de Dieu, qui peut très bien avoir été saint, mais sans avoir pour autant proposé un exemple spécifique dans leur sainteté dont l'Église a besoin. L'Église a besoin non seulement que tout le monde soit saint, et ça c'est son objectif général, universel, je dirais, et en même temps, elle a besoin de modèles pour nous rappeler Jésus à l'œuvre, parce que Jésus est le modèle des modèles, le saint des saints, mais nous sommes, par l'Esprit Saint, devenus participants de l'Esprit, participants du Christ, comme dit l'Épître aux Hébreux. Et les saints, c'est ça, ce sont ceux qui ont été plus participants du Christ, participants de l'Esprit, et qui aident à atteindre nous-mêmes la sainteté, en étant attiré par ces modèles. Ces modèles attirent.
2: Mmh. Oui, donc comme Carlo Acutis récemment, ou Charles de Foucault, l'Église dit, regardez, quand on est enfant, on peut devenir saint. Regardez, quand on a une vie de pêcheur, on peut devenir saint.
3: Voilà, on peut être un geek, c'est-à-dire un spécialiste de l'informatique, être saint.
2: C'est quand même
3: frappant par rapport à tous les jeunes qui sont sur leur computer, sur leur iPhone et autres engins, qui sont complètement obnubilés par ça. Et tout à coup, voir un jeune homme qui, en Italie, est mort en situation de sainteté, qui a fait un site magnifique sur les miracles eucharistiques, et qui s'est dépensé pour l'Église et pour Jésus-Christ. Et ben voilà, on peut être saint quelles que soient les époques de l'histoire. On n'a pas besoin de faire remonter la sainteté seulement à l'époque des premiers martyrs ou des tout premiers apôtres.
2: Et c'est vrai que ça fait beaucoup de bien de voir, on a quelques vidéos sur Carlo Acutis, quand on voit ça, on est édifié, et puis on a envie d'avancer, nous. On se dit, si lui y est arrivé, on peut aussi avancer dans la sainteté.
3: Exactement, et il y a différentes gradations quand on voit les images du Padre Pio avec ses stigmates, on voit des échelles très différentes, entre des formes de sainteté très différentes. On a gardé le souvenir ainsi de beaucoup de personnes qui ont été canonisées, comme Jean-Paul II. Par exemple, le nombre de reportages qu'on a sur Jean-Paul II, c'est impressionnant. Et bien, se dire, cet homme était saint, cet homme a reçu les grâces de sainteté pour notre édification, pour avancer, ou Mère Teresa de Calcutta, ou ceux qui ont vraiment été jusqu'au bout. Et puis elle a écarté ceux qui étaient un peu moins édifiants, qui peut-être ont été sauvés, nous ne savons pas. Au dernier moment, tout est entre les mains de Dieu, mais regardez ceux qui sont morts comme l'abbé Pierre, on le remet à la miséricorde de Dieu, mais on ne le prendra jamais comme un modèle de sainteté, c'est clair. Pourtant, il a fait des belles choses, mais sa vie était ambiguë.
2: Quand une personne est déclarée sainte, donc canonisée par l'Église, on dit que on est, ça veut dire que l'Église est sûre et certaine que cette âme maintenant morte est devant Dieu et avec Dieu et agit depuis le ciel pour les hommes, c'est ça ?
3: Oui, oui, l'Église s'engage une part de son infaillibilité dans, c'est ce que disait Benoît XIV, un pape de la donc ancien déjà, mais qui a considéré parmi les actes infaillibles de l'Église, il y a la déclaration de sainteté. C'est pour cela que l'Église est prudente et ne prend les moyens pour étudier d'abord la vie du saint dans sa complétude jusqu'au moment avant sa conversion et à partir de sa conversion, et voit s'il y a exercice héroïque des vertus. C'est ce qu'on appelle faire une position d'un saint. Et puis après, une fois que la position est faite et que le Saint-Siège a reconnu que vraiment ces vertus ont été pratiquées d'une manière héroïque, on dit que ce fidèle est un serviteur de Dieu, et on attend après eh bien, les étapes suivantes, qui est en quelque sorte la réponse de Dieu. Il faut un miracle pour la béatification, qui soit authentifié, c'est-à-dire que on ait prié vraiment un saint avec ardeur et qu'on ait vu un changement du tout au tout d'une manière instantanée, d'une manière vraiment extraordinaire. Un miracle, par exemple, de guérison. Une personne est quasi mourante et elle se relève après cette intercession guérie. La médecine ne peut pas l'expliquer, mais elle peut constater que avant la personne était à deux doigts de mourir et qu'après, tout à coup, elle est en bonne santé. Ça, scientifiquement, on peut le prouver. Et l'Église peut l'interpréter comme un miracle avec l'intercession de celui pour lequel on a prié au moment où est advenue cette transformation. Donc, premier miracle, miracle de la béatification. Et l'Église ne se contente pas d'un seul miracle, elle demande qu'il y ait un deuxième miracle pour la canonisation. Enfin, ben, ça fait quand même beaucoup de marge, je dirais, pour que quelqu'un pour lequel on aurait peut-être souhaité qu'il soit sur les autels, qu'il soit canonisé, pour ne pas l'être, parce que les étapes sont quand même un entonnoir assez étroit. Parce que d'abord, arriver à la position, il faut une grosse enquête, il faut beaucoup de moyens, et puis que cette enquête débouche sur l'héroïcité des vertus, c'est pas toujours évident. On peut très bien avoir une vie, je dirais, belle, mais pas nécessairement vertueuse au niveau des vertus héroïques. Il faut qu'il y ait quelque chose en plus, et que ce soit démontré, je dirais, par des historiens, des théologiens, qui aient vraiment analysé au peigne fin les choses. Il y a même, au cours d'un procès, ce qu'on appelle un promoteur de justice, on appelait ça autrefois l'avocat du diable, et qui essaie de contredire la position pour montrer que peut-être on s'est aventuré sur des hypothèses qui n'étaient pas fermement prouvées. Donc il y a vraiment un vrai procès canonique. Et s'il débouche positivement, être serviteur de Dieu, ce n'est pas encore l'étape ultime, puisqu'il peut très bien ne pas y avoir de miracle. Et donc le fidèle est considéré comme serviteur de Dieu. Il n'est pas pour autant déclaré bienheureux ni non plus saint après le deuxième miracle.
2: Ah oui, oui. Et donc il y a sûrement beaucoup de gens au ciel qui sont saints, parce que s'ils sont au ciel, ça veut dire qu'ils sont saints, mais qui ne seront pas canonisés. Ou bien parce que Dieu n'a pas voulu que par leur intercession il y ait des miracles sur la terre, ou bien aussi parce que l'Église estime que leur exemple ne portera pas particulièrement d'effet dans le monde.
3: Exactement. Quand, par exemple, dans une congrégation, dans un ordre religieux, il y a déjà le fondateur qui est saint, et que ceux qui ont suivi la règle du fondateur deviennent à leur tour saints, je dirais, le modèle est déjà donné dans le fondateur, donc on n'a pas besoin d'en rajouter. Il faut quelque chose en plus.
2: Oui.
3: Et c'est le cas, par exemple, des carmes. Nous voyons bien Simon Stock, les premiers qui donnent un exemple très caractéristique de la sainteté au Carmel. Mais il faut un plus quand Sainte Thérèse d'Avila fait ses fondations, a ses révélations sur les demeures de Dieu, etc. Ou Saint Jean de la Croix dans son enseignement sur la vie mystique. Il y a un plus qui est donné, ou c'est la nouvelle petite voix de Thérèse de l'Enfant Jésus, ou la prédication sur la miséricorde de la bienheureuse Élisabeth de la Trinité. Il faut un plus qui soit donné comme modèle par rapport déjà à la règle qui a été suivie et qui a déjà ses modèles de sainteté. Donc je dirais que ça exclut beaucoup de personnes. Quand on rentre dans une vie religieuse classique, d'une certaine manière, on renonce pour la plupart à être un jour canonisé, puisqu'on a déjà le saint fondateur.
2: Ah oui, très bien. Et l'Église déclare sainte des personnes, parce qu'elle le sait, parce qu'elle a fait des enquêtes, et est-ce qu'elle peut déclarer des personnes en enfer, des gens où elle sait qu'elle est sûre qu'ils sont en enfer?
3: Alors non, parce que le royaume de Dieu, c'est le royaume des saints, et l'enfer, c'est le royaume du diable, et ça ne nous intéresse pas. Voilà, l'Église, une fois pour toutes, a dit: ce n'est pas notre domaine, ce n'est pas ma fonction, ce n'est pas ma mission de déclarer des personnes damnées. C'est une possibilité, ça ne veut pas dire qu'elle n'existe pas, cette possibilité. Cette fois, dans l'Évangile, on parle de la bouche même de Jésus, de cette description de l'enfer, là où il y a les grincements de dents, et où il y a cette situation donc terrible d'éloignement de l'amour. Donc l'enfer existe, et des démons, nous le savons bien, ont suivi le diable, c'est dans la révélation, et Jésus annonce que il y aura malheureusement des personnes qui seront écartés de sa droite et de l'entrée dans son royaume. Donc l'Église sait qu'il y a des damnés, mais elle ne les désigne pas. Elle reste dans l'ignorance voulue de l'espérance.
2: Ah oui. Merci, frère Edouard. À bientôt.
3: À bientôt.

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7: Samedi 14 mars, devant la télévision transmettant le match de rugby France-Angleterre, j'étais tout chamboulé, surtout en fin de partie, j'étais pas le seul, hein, tant le score des deux équipes était quasiment à égalité, chaque camp pouvant espérer l'emporter dans les dernières minutes. Ouf, c'est la France, fut la France, grâce à une pénalité in extremis. Le sentiment que j'éprouvais dans ce suspense était très curieux, très dual. En effet, au même instant intense, j'étais à la fois très angoissé et très exalté par cette fin de match. Deux vécus apparemment contradictoires, angoisse et exaltation, souffrance et joie, et pourtant simultanés, me bouleversaient. Une altérité me menaçait, peur que la France perde, d'où l'angoisse. Mais je prenais aussi plaisir à me confronter à cette peur. Rien de masochiste. Ce n'est pas le malaise et de mon angoisse qui m'enthousiasmait, non. C'était l'ouverture à cette altérité, à cette alternance du risque de perdre ou gagner, qui m'exaltait. Et là, je n'étais que spectateur, s'identifiant à l'équipe de France. Mais le sportif, le vrai, le sportif de terrain, quant à lui, aux prises avec ses adversaires, eh bien, il éprouve des sentiments similaires. Le risque de perdre l'angoisse, mais en même temps, le risque le motive, l'exalte. Le sportif aurait pu rester chez lui dans son fauteuil. Il aurait pu choisir le confort. Mais paradoxalement, le sportif s'engage dans l'inconfort, la souffrance, la fatigue. L'ouverture à cette altérité, à cette altération, le motive, l'exalte. Il aurait pu se fermer à cette adversité, à cette épreuve, en restant tranquille, afin de risquer de se fatiguer le moins possible, comme cela apparaît logique. Mais le sportif est dans une autre logique, celle de s'exalter en s'exprimant, en se dépassant, en se risquant, malgré les douleurs physiques et l'angoisse. S'il est sportif professionnel, on pourra dire qu'il s'engage pour l'argent. Bon, c'est vrai. Mais avant d'être professionnel, il a été amateur. Et amateur sans garantie de devenir un champion populaire, reconnu et riche. Ce qui le motivait alors était bien le goût du risque, du challenge. Le goût de s'éclater, comme on dit. Le goût de dépasser ses limites, de départ. Le cycliste amateur, seul sur son vélo, ne cherche même pas à être reconnu comme un héros par un public, tout simplement parce qu'il n'y a pas de public.

Le sportif vit intensément l'exaltation du don de soi à l'action, intense, au risque de souffrir, voire de mourir. Nous devinons là une spiritualité, bon, qui n'est peut-être pas l'élévation spirituelle du religieux, mais qui est la manifestation d'un renoncement à soi, d'un renoncement à son confort et à sa sécurité, pour vivre un instant d'extase, un instant de sortir de soi, de plénitude d'être dans cette victoire sur soi, une spiritualisation du corps lui-même, qu'on retrouve d'ailleurs chez de grands mystiques. Jonathan Livingstone, le goéland de Richard Bach, réalise cette spiritualité sportive par laquelle Jonathan existe pleinement avec bonheur au moment même où il meurt dans l'excès de son exploit sportif. Je conseille de lire ce petit conte édité par Flammarion en 1979, j'en répète le titre, Jonathan Livingstone, le goéland. Goéland évidemment personnifié. En effet, aucun animal ne convertit l'anxiété de sa survie en exaltation du don éperdu de soi. Ne confondons pas les exercices d'un animal s'entraînant à être plus performant pour survivre avec la spiritualité humaine du sport. Je me trouve en me perdant. Cette formule choc d'Emmanuel Mounier ne s'entend qu'en humanisme. L'homme s'affirme en se donnant, en se risquant, en s'exposant, en s'exprimant. Nous retrouvons cette transmutation sportive des valeurs dans tous les jeux. Tous les jeux activent cette ouverture exaltante à l'altérité, à l'aventure volontairement incontrôlée. Sinon, quel autre lien peut-il y avoir entre des jeux aussi différents que la roulette russe ou la belote, entre le carnaval et la bourse, entre les échecs et la loterie, entre le tennis et le manège de foire? En 1958, dans son livre « Les jeux et les hommes », Roger Caillois distingue quatre sortes de jeux, l'agone, l'aléa, la mimicrie et l'ilinx, c'est-à-dire la compétition, le hasard, le déguisement et le vertige.

0: je cherche tout le temps à mieux connaître l'autre, les autres, et à mieux maîtriser ma relation avec autrui. Dans la compétition, je jouis de m'exposer délibérément à autrui en jouant avec lui ou contre lui. Avec Aléa, l'altérité, l'autre, c'est le hasard. Il est curieux de voir combien, dans le travail, j'essaie au maximum de maîtriser la situation. Curieux, car dans le jeu, au contraire, je préserve exprès la part d'aléatoire, de hasard, comme par exemple dans la distribution des cartes dans les jeux de cartes. Voilà encore la transmutation des valeurs, la transvaluation de l'altérité, la conversion de la peur du risque en goût du risque. La règle du jeu n'enlève rien à l'aléatoire du jeu. Au contraire, c'est la règle qui définit, c'est par la règle que se définit le gain ou la perte, c'est-à-dire le risque. Et le gain n'est pas la motivation principale, d'autant que il ne s'agit pas toujours de gain d'argent, de jeu d'argent, mais souvent de gain symbolique qui n'est là que pour désigner l'alternative gain ou perte. Avec mimicry, l'altérité se présente comme désidentification, déguisement, devenir autre. Par Ilinx, l'altérité est dans le tourbillon, le vertige, la perte de contrôle. Reste que, quelle que soit l'exaltation de se risquer, l'angoisse persiste. Certes, mais cette angoisse est en elle-même transfigurée, car elle n'est pas principalement le contraire de l'exaltation. L'angoisse est surtout le faire-valoir du don de soi. Sans l'angoisse de me perdre, il n'y aurait qu'abandon de soi comme un déchet. L'angoisse marque le prix du don de soi à l'altérité, acte dès lors exaltant de ce don. C'est pourquoi des philosophes comme Nietzsche ou Gilles Deleuze parlent de joie tragique, où le tragique n'enlève rien à la joie. Au contraire, nous venons de le dire. On pourrait dire aussi que sport et jeu sont futiles. Ils sont futiles car dans la sphère des loisirs. Cependant, l'amour aussi, qui plus que tout est le don de soi à l'être aimé ou à l'activité aimée, l'amour, dis-je, s'épanouit dans cette joie tragique. Saint Paul compare plusieurs fois son amour de Dieu avec la course à pied, comme par exemple, première lettre aux Corinthiens, chapitre 9, verset 26, par exemple.
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3: Bienvenue sur Radio Présence à l'écoute de Métropolez-vous, notre rendez-vous hebdomadaire avec l'actualité de la métropole toulousaine. Ce numéro va être l'occasion de poursuivre la série inaugurée il y a 3 semaines, dédiée à la flore et la faune du territoire métropolitain. Nous avons consacré une première émission à la flore. La semaine dernière, nous avons fait un état des lieux des populations d'oiseaux à Toulouse et dans les communes qui entourent la ville rose, certaines très urbaines, d'autres présentant des espaces beaucoup plus sauvages, habités par une faune plus riche qu'on pourrait le croire. Et à ce propos, se pose la question de la cohabitation de l'homme urbain avec la faune sauvage et plus largement avec la nature en ville. On sait que la préservation de la nature, la protection des animaux, leur bien-être sont une vraie préoccupation pour de nombreux citoyens à notre époque. Cela étant, connaissons-nous suffisamment cette faune sauvage pour bien œuvrer à sa préservation et à sa protection? C'est tout le sujet de cette émission que j'ai intitulée « Nature en ville, comment cohabiter avec la faune sauvage dans la métropole toulousaine ». Lors du précédent numéro de Métropolez-vous, je recevais Mathieu Bergès, chargé d'études ornithologiques à Nature en Occitanie. Je reçois aujourd'hui un autre membre de cette association, Michael Nicolas, éducateur naturaliste et coordinateur du pôle médiation faune sauvage à Nature en Occitanie. Bonjour et merci d'avoir accepté d'être l'invité de cette émission.
4: Bonjour, merci de m'accueillir.
3: Comme ce fut le cas pour Mathieu Bergès, c'est aussi une première pour vous dans cette émission et même à Radio Présence. Je vais donc vous demander d'expliquer en quoi consistent vos activités et vos missions personnelles au sein de Nature en Occitanie.
4: Alors donc moi mon métier c'est éducateur naturaliste. En fait j'arrive à l'interface entre le métier des naturalistes pour qui le métier c'est d'améliorer la connaissance sur la biodiversité et la vulgarisation, le grand public. Donc moi mon métier c'est vraiment de vulgariser la connaissance naturaliste pour la rendre accessible tout à chacun, que ce soit des enfants à la maternelle, à l'école primaire, au collège ou au lycée, jusqu'au grand public, aux élus également, des chefs d'entreprise et les personnes en situation de handicap, parce que je réalise également des actions de médiation auprès des personnes en situation de handicap.
3: Est-ce que vous avez tout de même des spécialités dans le domaine de la faune sauvage, des espèces qui vous intéressent plus particulièrement, vous à titre personnel bien sûr?
4: Oui, alors moi c'est vrai que mon métier requiert d'avoir une connaissance assez généraliste sur toutes les familles d'espèces, mais j'ai une sensibilité particulière pour l'herpétologie, donc pour les reptiles et les amphibiens, des espèces qui ont un attrait un peu exotique pour le grand public, qui sont parfois mal aimées et surtout mal connues, et j'avoue que cette appétence de faire de la vulgarisation sur ces espèces mal aimées, mal connues, est quelque chose qui m'anime beaucoup.
3: Quand on parle de nature en ville et de faune sauvage dans l'espace urbain, de quoi parle-t-on précisément? De quelles espèces et de quels habitats?
4: Alors souvent, les gens considèrent la ville comme un espace qui est plutôt stérile, dans lequel seul l'homme est présent et seul l'homme doit être présent. Or, la ville, c'est un écosystème beaucoup plus complexe que ça, où l'homme est un élément, mais pas le seul être vivant. Et c'est un écosystème dans lequel on va retrouver des proies, des prédateurs, et tout un schéma d'interrelation qui va permettre vraiment de parler d'un écosystème. Si on considère la ville au niveau d'une photographie aérienne, par exemple, on va très vite se rendre compte que la ville n'est pas constituée que de l'habitat humain, mais également de milieux naturels ou semi-naturels, parfois sculptés par l'homme. Et en l'occurrence, les villes, en moyenne en France, c'est à peu près 40% d'espaces naturels. Et dans ces 40%, on a 20% qui sont dans des jardins privés. Donc notre espace, celui qu'on pense notre espace, est bien plus que notre espace, mais un espace partagé par plein d'autres espèces, des oiseaux. Un tiers des oiseaux de métropole qui fréquentent la ville, mais également des mammifères, dont certains qui ne sont présents quasiment qu'en ville, insectes, etc., pour lesquels c'est important de porter un regard aujourd'hui que très peu de gens prennent le temps d'observer.
3: Si on prend l'exemple de métropole toulousaine, il y a quand même un espace qui, moi, me semble encore très sauvage, c'est la Garonne et ses abords, par exemple.
4: Exactement.
3: Et quelques affluents.
4: Oui, on a la chance sur la métropole toulousaine d'avoir plusieurs cours d'eau, dont la Garonne qui traverse Toulouse et qui, pour nous, est considérée comme une richesse paysagère, mais aussi une richesse dans l'histoire en termes de ressources en eau, ressources en gravier, ressources en poissons. Mais pour beaucoup d'animaux, c'est un corridor écologique, c'est un couloir qui permet de passer d'une ville à l'autre, soit à travers l'eau, pour les espèces aquatiques ou semi-aquatiques, soit grâce aux abords de ce fleuve ou de ces rivières, qui sont ce qu'on appelle des ripisylves, donc des corridors paysagers plutôt arborés ou herbacés, qui vont utiliser ces animaux pour se déplacer.
3: Et puis un autre espace auquel on ne pense pas, mais c'est le canal du Midi, et le canal latéral aussi.
4: Oui. Bah, notamment, justement, par rapport à cette ripisylve, donc tous ces milieux terrestres qui longent ces milieux aquatiques. Voilà, le canal du Midi, c'est aussi un couloir de migration, c'est aussi un couloir de déplacement, notamment des oiseaux qui fréquentent les cavités, parce que les grands platanes qui ont été plantés au bord du canal du Midi sont très riches en cavités, de par leur grand âge. Et donc, pour le coup, ça permet aux espèces de se déplacer.
3: Quel type de faune sauvage, quelles espèces ou familles d'espèces sauvages habitent l'espace urbain à Toulouse et autour ?
4: Alors en ville, on va retrouver à peu près tous les représentants des familles d'animaux qu'on peut rencontrer un peu partout, même en campagne. Tout le monde a déjà croisé des oiseaux, bien évidemment, à Toulouse. Alors sont très bien représentés les petits passereaux qui sont assez généralistes, donc les petits granivores qui sont nourris aux mangeoires que les gens observent assez facilement. Et puis des oiseaux un petit peu plus opportunistes, d'ailleurs souvent un peu mal aimés par les gens, tels que le goéland, tels que la pie, le geai, les corneilles, qui sont des oiseaux qui ont appris à vivre avec l'homme. On appelle ça des espèces commensales, et qui tirent profit des activités de l'homme pour se nourrir notamment. Après, dans les autres cortèges d'espèces, voilà, on va retrouver des mammifères. Tout le monde connaît le hérisson pour en avoir déjà croisé dans son jardin, donc ça c'est plutôt l'espèce bien aimée. Et puis des espèces un peu moins bien aimées, comme le rat surmulot, comme le ragondin qu'on peut voir dans le canal du Midi, ou d'autres espèces un peu plus grosses, comme le chevreuil ou le sanglier, que les gens s'attendent un petit peu moins à voir en ville, et qui pourtant sont bien présentes parce qu'elles utilisent ces couloirs de circulation.
3: Vous parlez de mammifères, est-ce que le renard aussi est présent
4: oui.
3: À Toulouse ou autour?
4: Bien sûr, et j'ai même envie de dire heureusement qu'il est présent. Parce que
3: Exactement,
4: c'est un régulateur, c'est un auxiliaire de l'agriculture, mais pas que de l'agriculture. C'est un consommateur de rongeurs, notamment, qui peut manger jusqu'à 600 rats et rongeurs dans une année. Donc c'est un prédateur intéressant qui trouve dans la ville, notamment, une ressource alimentaire. Alors c'est pas forcément les poubelles qui viennent vider, contrairement à ce qu'on peut voir dans les presses et autres, mais c'est surtout les rongeurs qui vont venir manger. Et également, il trouve en ville une zone de refuge, là où il n'est pas chassé, et là où il va pouvoir être le moins dérangé possible. Donc la nuit, la ville appartient à cette faune qui va venir chasser, qui va venir trouver à manger dans notre...
3: Autre régulateur des rongeurs, les rapaces.
4: Oui. Les rapaces. Alors, en métropole toulousaine, on a la chance d'avoir plusieurs rapaces qui sont des régulateurs, notamment de rongeurs, mais aussi d'autres espèces que l'homme aime moins, comme les pigeons. Certains l'appellent le rat volant, le pigeon. Le pigeon des villes. Et donc, à Toulouse, notamment, on a plusieurs espèces de rapaces. On trouve des éperviers, on trouve le faucon cresserelle, qui est en voie d'augmentation, en l'occurrence, sur l'agglomération toulousaine, et l'emblématique faucon pèlerin, qui est le chasseur de pigeons par excellence, dont on a au moins deux couples sur l'agglomération toulousaine, et qui permettent de réguler soit les populations de rongeurs, soit des populations de pigeons.
3: Alors vous avez parlé des rapaces diurnes, mais aussi quelques rapaces nocturnes, notamment la chouette hulotte.
4: Hein. Oui, la chouette hulotte. Alors la chouette hulotte, sur Toulouse, on a la chance d'avoir des espaces verts qui sont assez grands, et notamment arborés avec des grands parcs, avec des vieux arbres, et les rapaces nocturnes telles que la chouette hulotte aiment bien fréquenter ces parcs urbains avec des grands arbres, et notamment nous, l'association est située pas très loin du Grand Rond, et donc fréquemment on entend la nuit les chouettes hulottes qui chantent au Grand Rond, et parfois même on arrive à retrouver même des poussins que les gens retrouvent au sol. Ils sont un petit peu inquiets pour leur devenir, et donc on leur donne quelques conseils pour les replacer.
3: Vous avez évoqué les reptiles qui vous passionnent. Mmh. Est-ce que nous avons des reptiles en espace urbain à Toulouse et dans la métropole toulousaine de manière générale ?
4: Oui, alors les reptiles sont plutôt bien représentés. La ville, même si c'est un écosystème qui est tout à fait fonctionnel avec des proies, des prédateurs, etc., c'est aussi un habitat qui est riche en obstacles. Mais malgré tout, les reptiles sont plutôt bien représentés avec des espèces qui sont assez tolérantes à la présence de l'homme et aux aléas que peut connaître la vie dans la ville. Donc dans les espèces qu'on va retrouver, notamment les couleuvres en France, notamment en région toulousaine, on a plus de données vraiment actuelles de vipères depuis très longtemps, depuis les grands remembrements, etc. Donc on va retrouver principalement la couleuvre verte et jaune, qui est l'espèce la plus proche de l'homme qu'on peut retrouver dans les jardins à Toulouse. On va retrouver bien évidemment le lézard des murailles, le petit lézard qui fréquente nos murs dans nos jardins. Et un reptile aussi qui depuis quelques dizaines d'années fréquente de plus en plus la région toulousaine, c'est la tarente de Maurétanie. C'est une sorte de gecko qui est présent en France naturellement sur le pourtour méditerranéen, mais qui a profité du changement climatique et de l'introduction aussi de certaines plantes méditerranéennes comme les palmiers et les oliviers pour être introduit dans nos jardins. Et puis on le voit de plus en plus aujourd'hui, donc les soirs, si vous allez vous balader dans les rues toulousaines, autour des enseignes, on voit ce petit lézard qui est en chasse d'insectes qui viennent voler autour des enseignes.
3: On a parlé de la Garonne tout à l'heure. Alors, on sait qu'il y a des oiseaux piscivores dessus. Hein. Il y a aussi les goélands, les aigrettes, les hérons. Mais les poissons, les amphibiens, quelle est la situation aujourd'hui ?
4: Alors, sur les zones aquatiques, alors on peut différencier de deux façons les milieux aquatiques, donc la Garonne, donc les milieux de pleine eau dans lesquels en effet on va avoir des poissons. On a encore quelques saumons qui passent dans la Garonne malgré quelques obstacles qu'ils peuvent rencontrer.
3: Qui sont comptés au Bazacle, au passage.
4: C'est ça, voilà. Obstacles physiques tels que la chaussée du Bazacle, mais parfois aussi quelques obstacles, on va dire, météorologiques dus notamment aux sécheresses avec des déconnexions de milieux aquatiques ou tout simplement une qualité de l'eau qui n'est plus propice à leur déplacement. Donc en termes de milieu aquatique, sur les poissons, on a forcément une baisse de certaines populations de poissons, mais on a aussi une augmentation de certaines espèces qui sont un petit peu plus tolérantes ou qui vont trouver dans les eaux de la Garonne, notamment du fait des herbiers de renoncule qu'on a de plus en plus avec le changement climatique, qui vont trouver des zones de frais qui sont intéressantes et qu'ils n'avaient pas jusqu'à présent. Chez les amphibiens, c'est un petit peu différent. Donc eux, ils n'aiment pas les milieux vraiment aquatiques, mais plutôt les zones humides, c'est-à-dire des zones où il y a une interface entre la terre et l'eau qui est relativement constante ou temporaire. Et ces zones humides, en métropole toulousaine, ben, comme partout en France, elles ont tendance à disparaître de fait du changement climatique, mais aussi parce qu'on, pendant longtemps, on les a considérés comme des milieux insalubres, on les a asséchés. Et aujourd'hui, il faut que ces espèces trouvent des habitats de substitution pour pouvoir se reproduire. Ça peut être un bassin d'orage, notamment, dans lequel ils vont se réfugier pour se reproduire. Voilà, les amphibiens, c'est un peu les oubliés.
3: Est-ce qu'on a ici, on a des rainettes, enfin, je parle des grenouilles, on a des crapauds,
4: Alors, on a plusieurs espèces. Dans la famille des crapauds, on a plusieurs espèces de crapauds. Donc, le crapaud épineux, qu'on appelait avant crapaud commun, qui est le plus emblématique, le plus facile à rencontrer dans nos jardins, parce qu'il utilise plutôt le milieu terrestre sur une grande partie de son cycle de vie. Mais ensuite, on a des crapauds un petit peu plus spécialisés, comme le crapaud calamite, qui, lui, va se reproduire dans des zones humides temporaires, telles que sur le parc de la Grande Plaine, avec des zones d'inondation où il va pouvoir se reproduire. Et puis, on a aussi un tout petit crapaud qui a un chant très flûté qu'on va retrouver parfois en centre-ville. Et ça, c'est le crapaud accoucheur. Et le crapaud accoucheur, lui, c'est une espèce qui est très terrestre, qui a besoin de toutes petites zones humides pour aller se reproduire. Le mâle porte les œufs sur les pattes. Et quand on a la chance de le croiser ou de l'entendre en ville, bah, ça nous permet de savoir qu'il y a encore quelques zones humides qui existent probablement chez des particuliers.
3: Les insectes, quelle est la situation ?
4: Alors les insectes, il n'y a pas beaucoup d'études aujourd'hui qui sont menées sur les insectes en ville, au-delà de tout ce qu'on a pu entendre sur l'attractivité des villes, notamment par rapport à l'abeille domestique. On a connu beaucoup de campagnes d'implantation de ruches sur les toits des entreprises qui ont pu avoir un impact tout à fait néfaste sur l'entomofaune des villes, parce que quand on met 40 000 abeilles d'un seul coup sur un toit de ville, ben on imagine que ces 40 000 abeilles vont rentrer en compétition avec les autres abeilles sauvages qui sont présentes. Faut pas oublier qu'en France, on a à peu près 1000 espèces d'abeilles, dont une qui est l'abeille domestique, qui est la seule qui est vraiment cultivée, élevée par l'homme. Si on s'intéresse aux insectes en ville, ce qui est très intéressant dans la ville, c'est qu'on a un cortège floral pour les pollinisateurs qui est très important et beaucoup plus étalé que ce qu'on va trouver en campagne, avec des fleurs parfois même en plein hiver, alors qu'en campagne, on a des fois des floraisons qui sont un petit peu plus concentrées sur les périodes de floraison des espèces agricoles. Donc en ville, on a de plus en plus d'insectes diversifiés, notamment de par cette diversification florale, mais aussi parce que les gens et les collectivités ont pris aussi conscience que la gestion des espaces verts ou des espaces privés dans les jardins pouvait avoir un impact sur cette entomofaune, et notamment on aborde de plus en plus des questions de gestion différenciée, décalage de tonte, laisser des zones en herbe haute un petit peu plus longtemps pour permettre aux pollinisateurs de faire leur cycle de vie et puis aussi de nourrir des oiseaux derrière qui sont insectivores et qui vont en avoir besoin.
3: Comment le nombre de toutes ces familles d'espèces évolue-t-il depuis les 10 dernières années ? Est-ce que c'est disparate suivant les espèces ou est-ce qu'on constate une baisse ou une hausse ?
4: Alors c'est difficile de dire par famille si on a une augmentation ou une diminution, parce qu'en fait il faut plutôt considérer, on va dire, des niches écologiques. Certaines espèces sont très spécialistes et ont besoin de conditions très particulières pour se développer. D'autres, à l'inverse, vont être plutôt très généralistes et vont trouver de la nourriture un petit peu partout. La tendance va plutôt dans le sens que les espèces qui sont généralistes ont tendance à se développer et les espèces qui sont spécialistes vont plutôt diminuer.
3: Est-ce qu'on a pu mesurer d'ailleurs les impacts des activités humaines sur l'évolution du nombre et de la santé des populations de certaines espèces dans la métropole toulousaine ? En fait, ma question, est-ce que l'urbanisation, qu'on peut constater, peut avoir des effets favorables sur certaines espèces là où elle aura un effet défavorable pour d'autres ?
4: Oui. Alors, un exemple qui me vient en tête et qui est assez parlant, c'est la pollution lumineuse. Quand on parle de ville, nous, on a eu la chance d'adapter la luminosité de nos villes à notre mode de vie. Et donc, pour le coup, on éclaire les villes la nuit. cette pollution lumineuse, elle va avoir un impact sur beaucoup d'espèces. Je peux prendre deux exemples, les exemples des insectes et les exemples des chauves-souris, donc les chiroptères. Et donc, chez les chiroptères, donc les chauves-souris, on a des espèces qui attendent vraiment une luminosité très faible pour pouvoir sortir chasser. Donc, par exemple, le grand rhinolophe, c'est une espèce qui aime chasser que dans les milieux qui sont très, très sombres. À l'inverse, la pipistrelle commune, qui est l'espèce la plus commune qu'on puisse rencontrer en ville, qui vit sous nos toitures, derrière nos volets, elle est assez tolérante à la présence de lumière. Donc la ville va avoir tendance à favoriser la pipistrelle et défavoriser le grand rhinolophe. Et chez les insectes, c'est un petit peu pareil. On a certains insectes qui sont plutôt tolérants à la lumière, d'autres moins. Mais pour certains insectes, la lumière va être considérée comme un piège, parce que beaucoup d'insectes, notamment les papillons de nuit, se dirigent et ont un cycle orienté avec la lumière de la lune. Et en l'occurrence, bah, autant de réverbères qui sont présents dans une rue, ça va être autant de lunes qui vont être des repères visuels pour se déplacer. Et l'attractivité de ces lumières va parfois conduire à des épuisements et détourner ces insectes de leur cycle de vie.
3: Ah, il y a une autre évolution qui, il me semble, peut avoir aussi un effet sur la nature, sur l'évolution des populations de la faune sauvage, c'est l'évolution des modes de transport. Le fait que, de plus en plus, dans les grandes villes, on va privilégier les modes de transport, de déplacement dits doux, par rapport à la voiture. Donc, est-ce que la baisse de la voiture et l'augmentation d'utilisation du vélo ou du recours à la marche peuvent avoir un effet favorable sur la nature et sur quelles espèces en particulier?
4: Alors complètement, de manière assez catastrophique et pour pas tomber dans la nostalgie non heureuse, on va parler de la période du Covid. Pendant le Covid, on s'est très vite aperçu que les animaux circulaient beaucoup plus, que les oiseaux s'exprimaient beaucoup plus et beaucoup plus facilement. Donc en effet, on peut imaginer que les modes de déplacement doux ont tendance à favoriser, on va dire, ces espèces. Il y a moins de compétition par rapport au bruit et il y a moins de risques de collision avec
3: les espèces. Le hérisson, par exemple.
4: Voilà, le hérisson, il peut parcourir jusqu'à 10 km par nuit. Et en l'occurrence, il a un territoire qui est très grand, qui peut aller entre 15 et 50 hectares en fonction de ce qu'il va trouver sur son territoire. Mais c'est une espèce qui se déplace beaucoup. Et vu que cette espèce se déplace beaucoup, bah, si elle rencontre moins de véhicules, elle aura moins de chances de se faire écraser.
3: On va parler maintenant de vos constats et de vos préconisations à Nature en Occitanie concernant la cohabitation avec la faune sauvage en ville. Alors, qu'est-ce que vous constatez et qu'est-ce que vous préconisez?
4: Alors, nous, depuis 2014, on coordonne un pôle de médiation faune sauvage qui est une action aujourd'hui subventionnée en partie par la région et par l'État et dont l'objectif est de pouvoir répondre aux interrogations et aux craintes des gens par rapport aux espèces qu'ils retrouvent dans leur jardin, donc dans leur territoire qui parfois est partagé avec la faune sauvage. Et donc, du coup, nous, l'objectif, c'est de pouvoir renseigner les gens autant sur une identification d'une espèce qu'ils ont vue et qu'ils pensent normale ou pas normale dans leur jardin, que sur une cohabitation parfois difficile. Quelqu'un qui a vu un serpent dans son jardin et qui, d'emblée, est inquiet par rapport à ses enfants, ses animaux de compagnie. Mais aussi, répondre à des questions pour des gens qui auraient constaté un animal qu'ils pensent être en détresse et pour lequel ils voudraient venir en aide ou que quelqu'un vienne en aide pour que cet animal continue de vivre dans cet espace-là.
3: Votre mission consiste entre autres à des actions de médiation. Est-ce que ça consiste entre autres à battre en brèche des croyances, des clichés ou des idées reçues que peuvent avoir les citoyens sur certains aspects de la faune sauvage? Quels sont ces clichés et ces idées reçues qui circulent le plus?
4: Alors complètement. Alors on a des clichés, des idées reçues qui vont à l'encontre des animaux parce que cet animal fait peur, cet animal est très différent de nous ou qu'il y a beaucoup de rumeurs alimentées sur ces espèces. Je vais parler d'un groupe qui m'anime particulièrement, c'est les serpents. Beaucoup de gens ont peur des serpents, on a cette crainte un peu innée et historique des serpents, avant qu'on soit des mammifères un peu gros dans notre écosystème, on a été mangé par des reptiles qui étaient bien plus gros que nous à l'époque des dinosaures notamment. Donc on a gardé un petit peu cette peur de ces espèces-là. Et puis ce sont des espèces aussi qui se cachent et qu'on retrouve souvent par surprise. Et donc cet effet de surprise, les gens en ont peur. Donc les serpents sont vraiment victimes de préjugés et d'idées fausses qui sont assez tenaces. Et aujourd'hui, les gens ont tendance à détruire ces espèces.
3: Alors qu'elles sont protégées.
4: Alors qu'elles sont toutes
3: rappeler, hein.
4: Intégralement protégées.
3: Ça peut coûter très cher si vous tuez une vipère et que vous êtes pris sur le fait, ça peut coûter très cher, ouais. Je le précise.
4: 3 ans d'emprisonnement et 150 000 euros d'amende, en effet, le fait de manipuler une couleuvre, par exemple. Et donc, les gens ont tendance à passer à l'acte. Alors, l'homme est l'espèce humaine qui est la seule à détruire un animal avant même de penser à fuir. Et donc, notamment dans l'espace urbain, c'est ce qui peut se passer. Donc, nous, quand on a des gens qui ont ce genre de craintes, eh ben, on les conseille. Déjà, on les renseigne sur le cycle de vie de cette espèce. Pourquoi elle est présente dans votre jardin à cette période de l'année et quels sont les véritables risques de cohabiter avec cette espèce-là. Et généralement, quand les gens connaissent l'espèce, connaissent son nom, eh bien, il y a une relation différente qui se crée. Plus on connaît, plus on est amené à apprécier ou en tout cas à pouvoir cohabiter avec. Donc il y a beaucoup de rumeurs et d'idées fausses qui circulent là-dessus. Et puis après, il y a d'autres rumeurs ou d'idées fausses par rapport à des espèces qu'on a envie d'aider, par exemple le hérisson ou les oiseaux, qu'on nourrit à grands coups de graines à graisse ou alors de croquettes pour chats. Et là, pour le coup, bah, il faut aussi remettre la vérité sur certaines choses et replacer ces espèces dans leur cycle de vie naturel et montrer que l'assistance ou l'assistanat de l'homme n'est pas quelque chose d'obligatoire pour préserver ces espèces-là.
3: En parlant de nourrissage qu'il faut absolument éviter, le pain, surtout, ne pas donner de pain aux oiseaux.
4: Et non, le pain est un produit transformé. En l'occurrence, pour nous, il n'est pas forcément bon non plus de manière abusive. Et le pain, c'est quelque chose qui est très riche en glucides. Les glucides ne sont pas dans la base de l'alimentation des animaux sauvages, en tout cas mammifères, oiseaux à qui parfois on peut donner du pain. Et en l'occurrence, c'est aussi un aliment qui va gonfler dans l'estomac des animaux et qui va entraîner des carences derrière. Donc non, surtout pas le pain.
3: Les pouvoirs publics, les élus, vous avez affaire à eux. Quel discours vous leur tenez sur cette cohabitation avec la faune sauvage? Est-ce que vous avez l'impression qu'ils vous entendent, qu'ils vous écoutent?
4: Alors, on travaille depuis plusieurs dizaines d'années maintenant, notamment avec la mairie de Toulouse, mais aussi avec d'autres communes de la métropole qui font appel à nous parce qu'ils ont besoin d'être outillés ou de sensibiliser les citoyens à une meilleure connaissance de la nature. Donc là, pour prendre un exemple notamment très local, moi j'interviens auprès de la mairie de Toulouse et notamment auprès des équipes de jardiniers pour mieux prendre en compte le hérisson dans la gestion des jardins. Et je rencontre des publics qui sont vraiment très intéressés, très techniciens et qui ont envie de bien faire. Et donc les élus ont également envie de bien faire. Et donc on arrive à mettre en place des choses comme la gestion différenciée ou même la création de passages à hérissons dans les jardins toulousains pour favoriser la circulation de la faune. Mais il faut se rendre compte qu'en fait, les élus, aujourd'hui, ne sont pas forcément outillés. Ils n'ont pas la connaissance de tout, mais qu'on peut leur proposer un accompagnement pour justement soit parler mieux aux citoyens, soit leur donner des billes pour pouvoir résoudre certaines solutions pour lesquelles ils sont amenés à intervenir. On a l'exemple des pigeons, la régulation des pigeons dans Toulouse ou la régulation des rats dans Toulouse. Donc on entend souvent, on voit souvent des articles dans la presse sur cette régulation et les actions qui sont mises en place par les élus ou par les collectivités pour le faire. Alors si on replace un peu ces animaux dans l'écosystème, les rats sur mulot, en l'occurrence, qui sont les rats qui sont présents en ville, ils mangent à peu près sur l'échelle de l'agglomération toulousaine 25 tonnes de déchets organiques par an. 25 tonnes de nos poubelles, de ce qu'on va jeter en déchets alimentaires, etc., sont gérés par les rats. Donc on pourrait se dire que finalement, c'est plutôt un auxiliaire de la ville plutôt qu'un nuisible. Et bien aujourd'hui, les municipalités ont essayé plusieurs choses pour réguler ces populations de rats qui sont très mal vues par l'homme, de partout l'historique qu'on a là-dessus. Et de plus en plus, on voit des décisions qui sont prises pour une régulation naturelle, c'est-à-dire installer des sites de nidification ou favoriser des habitats pour les prédateurs de ces rats. Donc les campagnes de piégeage ou d'empoisonnement sont de plus en plus bannies, et fort heureusement pour tout le monde, au profit des campagnes d'éradication plutôt naturelles et une lutte avec des services rendus par la nature.
3: Vous l'avez dit, votre mission consiste aussi à rassurer les citoyens, à les conseiller lorsqu'ils croisent un animal qu'ils supposent dangereux ou lorsqu'ils constatent sa présence dans leur maison ou propriété. Aussi, lorsqu'ils ont affaire à un animal qui semble en détresse ou qui est malade ou qui est blessé, comment vous intervenez? Est-ce qu'on peut vous contacter directement, par exemple? Est-ce que c'est vous qu'il faut contacter directement?
4: Alors nous, le pôle de médiation faune sauvage, il se pose en interface pour le grand public qui nous sollicite, et nous, on réoriente ce grand public vers les structures qui sont spécialisées en fonction de la situation. Donc les gens peuvent nous contacter directement. Donc sur notre site internet, on a toutes les infos sur le pôle de médiation faune sauvage, soit par téléphone, soit par mail. Et ensuite, on leur demande généralement une photo pour se rendre compte de l'espèce qu'ils ont trouvée, mais également de l'état de l'espèce qu'ils ont trouvée. On s'aperçoit que très généralement, les gens qui nous envoient une photo et le nom de l'espèce qui va avec, le nom et la photo ne correspondent pas. Donc déjà, on donne des informations là-dessus. Et ensuite, en fonction de l'état de l'animal, on va donner des conseils, soit de ne rien faire, parce que dans la majorité du temps, il n'y a rien besoin de faire, soit on va orienter, on va donner des conseils plutôt de premiers soins et orienter vers des partenaires si le cas le nécessite. En l'occurrence, nous, on n'est pas un centre de soins, on n'a pas la compétence vétérinaire, mais par contre, on travaille très bien avec des centres de soins et des vétérinaires même relais, auprès de qui on peut envoyer les gens. Par exemple, on travaille avec l'école vétérinaire de Toulouse, et notamment la clinique Faune Sauvage, avec laquelle on est en échange très régulièrement entre mars et novembre, donc sur la période où on est le plus concerné par des sollicitations. Et donc, ils accueillent des animaux suite à nos conseils qu'on peut donner aux gens. Et donc, nous, on essaie de faire un peu le tri. quand les gens nous sollicitent parce qu'ils ont trouvé un hérisson en plein jour et qu'ils ont vu partout sur internet que c'était pas normal de trouver un hérisson en plein jour, nous on les rassure, c'est normal de trouver un hérisson en plein jour, il est pas forcément en danger, s'il a pas de particularité sanitaire ou clinique qui nous mettent en alerte, il faut le laisser tranquille, et de par ce filtre, on évite à des hérissons de se retrouver dans des cliniques sans qu'ils aient besoin de l'être.
3: Ah, il y a autre chose qui peut arriver assez souvent au printemps, c'est de tomber sur un oiseau qui est tombé du nid. Qu'est-ce qu'il faut faire dans ce cas-là?
4: Alors ça va dépendre des espèces et de l'état de l'oiseau qui est tombé du nid. Généralement, les gens veulent sauver ces oiseaux qui sont tombés du nid et la première chose qu'ils vont faire, c'est le ramasser, le ramener chez eux, essayer de le nourrir, notamment avec du pain, et c'est vraiment contre-indiqué. Donc nous, la première chose qu'on va faire, c'est déjà, encore une fois, de demander une photo pour savoir quelle est cette espèce, et en fonction de l'état de l'oisillon. Si l'oisillon est tombé du nid, qu'il a un peu de duvet, qui commence à avoir des ailes sur les plumes, le conseil qu'on va donner, c'est tout simplement de le remettre dans l'arbre au-dessus duquel il était tombé, parce qu'il n'y a pas mieux placé que ses parents pour continuer à l'élever. Souvent, ces oiseaux sont un petit peu en phase de découverte du territoire, en phase d'émancipation, et ils vont bouger, et pas de chance, ils ont loupé leur premier envol, et on va leur donner une deuxième chance en les mettant un petit peu...
3: En tout cas, il faut le mettre en hauteur.
4: Alors, en hauteur, notamment pour les préserver des prédateurs, et un des prédateurs les plus importants qu'on puisse avoir en ville, c'est le chat. Voilà, donc on les préserve de ça. Juste pour terminer là, sur cet aspect-là, la crainte et souvent la légende urbaine qui court, il ne faut pas toucher un oiseau parce qu'on risque de l'imprégner de notre odeur.
3: Non, ça c'est pour les mammifères, pas pour les oiseaux.
4: Exactement, c'est pas pour les oiseaux, c'est pour les mammifères. Donc aucun risque à toucher un oiseau. Par contre, on le remet dans le milieu naturel le plus rapidement possible. Surtout, on ne le garde pas chez soi. Et s'il y a des risques cliniques qui sont préoccupants, donc des traces de blessures, une malformation ou du sang, là vous pouvez nous contacter ou contacter un vétérinaire qui interviendra pour faire ce qu'il faut.
3: Eh bien, nous sommes arrivés au terme de cette émission. C'est bien dommage parce que le sujet mériterait sans doute d'être traité encore plus longuement. J'espère que nous aurons réussi quand même à être le plus complet possible dans le temps qui nous est imparti. Je rappelle l'adresse du site web de l'association Nature en Occitanie, www.naturo.org. Ce numéro de Métropolez-vous était animé par Éric Dupri, à la technique Enzo Basile. Rendez-vous la semaine prochaine à la même heure. Je vous souhaite à tous un excellent week-end.
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2: Bonsoir à tous. L'essentiel de l'actualité, un corps a été retrouvé dans le Gers, tout près du lieu de la disparition de la jeune Liana. La découverte a été faite dans un silo d'une usine agricole à une quinzaine de kilomètres de Fleurance, où la collégienne de 11 ans avait disparu il y a presque une semaine. Des analyses doivent déterminer l'identité de la victime. Un suspect de 41 ans est actuellement en détention dans cette affaire. Gabriel Attal veut organiser une primaire dans le camp présidentiel pour l'élection de 2027. Le patron de Renaissance estime qu'un rassemblement sera nécessaire si aucun candidat du bloc central ne se détache dans les sondages d'ici l'automne. Plusieurs personnalités sont déjà candidates ou pressenties, notamment l'ancien Premier ministre Édouard Philippe. Les 5 dernières représentations de la pièce de théâtre dans laquelle joue Patrick Bruel à Paris sont annulées. La direction évoque des manifestations organisées ces derniers jours devant la salle. Le chanteur est visé par des accusations d'agression sexuelle et de viol portées par une trentaine de femmes. Il conteste les faits. Patrick Bruel avait déjà annulé sa tournée d'été et annoncé son retrait des Enfoirés. Enfin en tennis, on connaît le nom de la première finaliste dames à Roland-Garros. Il s'agit de Mira Andreeva. La joueuse russe va participer à sa première finale en Grand Chelem grâce à sa victoire face à l'Ukrainienne Marta Kostyuk.
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3: Je donne à tous les pérégrins du monde habité la cité romaine. Toutes les formes d'organisation municipale étant maintenues, exception faite pour les déditis. Extrait de l'édit de l'empereur Caracalla, donnant à tous les habitants libres de l'Empire la citoyenneté romaine.
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3: En juillet de l'an 212, l'empereur Caracalla décide d'accorder la citoyenneté romaine à tous les habitants libres de l'Empire. Il faut tout de suite apporter quelques nuances. Il faut bien préciser, effectivement, habitants libres. Les esclaves, par définition, ne sont pas considérés comme des habitants susceptibles d'obtenir la citoyenneté romaine. De même, l'édit précise que certaines populations appelées déditis ne sont pas concernés. Alors, qu'est-ce que c'est que ces populations déditis ? Ce sont en fait des populations récemment soumises à l'autorité romaine et qui, pour l'instant, ne sont pas jugées aptes à obtenir cette citoyenneté. Mais il n'en reste pas moins vrai que cet édit, daté de juillet 212, on a longtemps hésité entre 212 et 215, mais maintenant les historiens sont d'accord sur l'année 212, est un événement tout de même important. Parce qu'il y a une idée d'universalité qui s'établit clairement au sein du monde romain avec le phénomène donc de la citoyenneté donnée à tous les habitants libres de l'État romain. Alors, avant de rentrer dans le détail des raisons qui ont poussé l'empereur à cette décision, présentons qui est Caracalla. Et il est né à Lyon en 188 et il est le fils de Septime Sévère, qui est devenu empereur en 193 à l'issue de la mort de l'empereur Commode, assassiné, et d'une guerre civile qui avait opposé plusieurs chefs militaires, guerre civile donc, dont il sort victorieux. C'est une famille issue de Leptis Magna, dans l'actuelle Libye, en province de Tripolitaine, et il va adopter le nom officiel de Marcus Aurelius Severus Antoninus. Alors, expliquons ces quatre dénominations. Marcus Aurelius, ça veut rattacher indéniablement à Marc Aurel, le grand empereur qui est décédé en 180, et Septime Sévère veut, de manière factice, mais se rattacher à ce vénérable empereur, d'où le fait qu'il ait donné à son fils les prénoms de Marcus Aurelius. Severus, c'est le nom de famille, Septimus Severus, et puis Antoninus, le dernier nom, rattache à la dynastie des Antonins, qui a régné sur l'Empire entre 98 et 192. Donc, il y a une volonté de rattacher cette famille de notables africains à la grande dynastie des Antonins. C'est pour cela aussi qu'on peut trouver comme dénomination de l'édit de Caracalla le terme de « Constitutio Antoniniana », c'est-à-dire la constitution antonine, puisque c'est rattaché au nom d'Antoninus. Alors, quand est-ce que Caracalla devient empereur? Un mot aussi sur le mot Caracalla. En fait, Caracalla est un surnom. Le Caracalla était un manteau porté traditionnellement en Gaule. Et il semble bien qu'en fait, ce soit une manière de nommer l'empereur de manière, je dirais, un peu péjorative. Mais c'est passé dans le langage courant, et aujourd'hui, on utilise le mot, effectivement, le surnom de Caracalla pour désigner le souverain. Il va devenir empereur en 211. Son père meurt en Angleterre, à York, et dans ses volontés politiques, Septime Sévère avait voulu associer Caracalla et son jeune frère Geta. Donc le pouvoir exécutif au sommet de l'Empire aurait dû être partagé entre les deux frères. Mais enfin, il est toujours difficile de partager le pouvoir. Ce qui fait que en 212, Geta va être exécuté par Caracalla. Alors les sources divergent. Certaines sources disent que ce sont des gardes prétoriens de la garde impériale qui ont tué Geta dans les bras de sa mère Julia Domna, mais certaines sources précisent que ça pourrait être Caracalla lui-même qui aurait tué directement son frère. Alors, deux constatations. D'une part, Caracalla n'avait peut-être pas un sens de la famille très approfondi, et surtout, plus fondamental, Caracalla estimait que le pouvoir ne se partageait pas, donc il a éliminé le jeune frère. Et c'est donc cet homme que les sources antiques nous présentent comme un taciturne, comme un homme irritable, un homme violent. Au demeurant, les bustes que l'on a conservés de lui ne le favorisent pas. Il a toujours l'air quelque peu renfrogné, les yeux plissés, une barbe plus ou moins apprêtée. Les sources antiques ne valorisent pas du tout le personnage. Elles signalent tout de même qu'il a construit les grands thermes à Rome, les thermes qui portent son nom, les thermes de Caracalla. Mais ensuite, il a bien sûr édicté cet édit dont nous allons essayer de comprendre les raisons.

Faisons une première constatation. Les sources antiques sont peu prolixes sur l'édit de Caracalla. Dion Cassius l'évoque à deux reprises dans ses livres d'histoire. L'histoire Auguste en fait une mention. Le grand recueil des lois romaines qu'est le Digeste en parle une fois également. Et saint Augustin, dans la Cité de Dieu, au livre 5, l'évoque également une fois. Donc, effectivement, constatons que les sources anciennes ne s'attardent pas trop sur l'édit. Par contre, nous le connaissons par un papyrus qui a été traduit en 1900 par un érudit allemand, Giessen. Et ce papyrus a été trouvé en Égypte et nous permet de connaître en partie le contenu de l'édit. Il nous précise bien, comme je l'indiquais dans ma phrase introductive, que les habitants libres de l'Empire reçoivent la citoyenneté, sauf donc les déditis, c'est-à-dire quelques populations récemment soumises à l'autorité romaine. Alors pourquoi prendre cet édit ? Les sources antiques qu'il évoque parlent de fiscalité, c'est-à-dire qu'en donnant la citoyenneté romaine à l'ensemble des habitants libres, eh bien on élargissait l'assiette fiscale, puisque, par exemple, seuls les habitants libres devaient payer une taxe sur les héritages. En faisant donc de tous les habitants libres des citoyens romains, eh bien, vous élargissiez, à un moment où l'État romain a besoin d'argent, l'assiette fiscale et donc les revenus. Mais cela n'est pas à négliger, mais ce serait un peu réducteur. Il y a une autre explication, c'est l'harmonisation administrative. C'est-à-dire que désormais, il y a une simplification, puisqu'on supprime la classe des affranchis, la classe des pérégrins, c'est-à-dire les étrangers vivant dans l'Empire et n'ayant pas la citoyenneté romaine. Il y a donc, en donnant celle-ci, une harmonisation administrative qui simplifie sans doute la gouvernance de l'Empire. Il y a aussi une autre phrase qu'il faut analyser dans l'édit, c'est la phrase « augmenter la majesté du peuple romain ». C'est-à-dire qu'il y a sans doute dans la manière de donner cette citoyenneté, le fait qu'on veut accorder au peuple romain une majesté particulière par la citoyenneté. Et cela vient consacrer une politique bien plus ancienne que Caracalla, c'est l'obtention régulière à des cités, à des groupes de la citoyenneté romaine. Car évidemment, Caracalla n'est pas le premier empereur à donner la citoyenneté romaine à des habitants de l'Empire. Ses prédécesseurs le firent. Ce qui change avec lui, c'est qu'il va complètement généraliser ce don de la citoyenneté, mais c'était une politique qui était celle de Rome depuis déjà fort longtemps, une manière d'intégrer en particulier les élites au système impérial. Et puis il y a une dernière raison qui est à prendre en compte, c'est la question religieuse. Il est fort probable que, en accordant la citoyenneté à tous les habitants de l'Empire, tous les habitants libres, hein, il faut toujours le préciser, eh bien ça oblige ceux-ci à participer au grand culte civique qui harmonise, je dirais, la vie religieuse. En effet, les dieux traditionnels de Rome sont priés et on participe à des sacrifices qui leur sont dédiés. C'est une manière d'unifier autour des dieux traditionnels de Rome les peuples divers et variés qui le composent. Vous pouvez à la fois être adorateur de tel ou tel dieu, mais vous êtes amené en tant que citoyen à participer à ces fêtes civiques que sont les cultes rendus aux dieux traditionnels. Et alors là, une remarque à faire, c'est qu'il est évident que cela va poser problème aux communautés chrétiennes, parce que si elles se vivent pour la plupart comme loyales sujets de l'empereur, il est évident que pour ces communautés chrétiennes, participer au culte traditionnel ne représente rien. Et ce n'est peut-être pas d'ailleurs par hasard que la première persécution générale qui dura quelques mois en 250 est liée justement à l'édit, un autre édit, mais de l'empereur Dèce cette fois-ci, qui demande à ce qu'il y ait un acte de loyalisme fait au travers de ces cultes traditionnels. Une ère nouvelle est sans doute née
sur le plan strictement religieux.

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4: Chères auditrices et auditeurs, vous avez pu constater qu'au-delà des apparences s'ouvre également au monde artistique, par essence au-delà des apparences lui-même. Et nous recevons pour la seconde fois Sandrine Follère, plasticienne et sculpteur. Elle est issue de la tradition figurative transmise par son maître Jacques Gestalter, elle me dira exactement comment on le prononce, lui-même héritier du courant de la sculpture figurative indépendante initiée par Rodin, Bourdelle et Mayol. Elle a littéralement plaqué Paris il y a une vingtaine d'années pour tenter l'aventure à Toulouse, où elle a installé son nid d'aigle tout en haut d'un immeuble plein centre. Son atelier est devenu un repère pour artistes, pour béotiens, pour amitiés aussi, très accueillant au sens vraiment très large du terme. Et Sandrine pratique une sorte d'accueil artistique et intellectuel bienfaisant, je dirais, et presque ouvert à tous.
5: Bonjour Sandrine. Et oui, bienveillant, oui, c'est ça fait partie du
4: bienfaisant, j'ai dit. Moi, et bienfaisant. Parce que bienfaisant, c'est un peu galvaudé.
5: Oui, peut-être, c'est possible. Mais en tout cas, certainement pas à mon atelier. Oui, bienfaisant. Et j'aime bien ce terme d'ailleurs. Merci de le dire, puisqu'il y a quelque chose de l'ordre du faire, et c'est ce que je propose en fait à l'atelier en initiant mes élèves au dessin, la peinture et la sculpture, sculpture modelage, je précise.
4: Donc pourquoi la transmission, pourquoi un tel intérêt sur la transmission en fait ?
5: Parce que c'est mon ADN, parce que lorsque j'ai rencontré Jacques Gestalter, c'était en 1988, ça a été une rencontre, plus qu'une rencontre forte, ça a été une rencontre déterminante. Son atelier était à Boulogne-Billancourt et il avait plus de 75 ans. Il n'était pas obligé de continuer à transmettre, c'était pas une obligation, mais il y avait vraiment quelque chose de l'ordre d'une volonté, et puis d'une volonté, comment dirais-je, de continuer à garder la mémoire vivante de ceux qui nous ont précédés.
4: Dans leur art.
5: Dans leur art. Dans l'art, là nous parlons de peinture et de sculpture. Et donc, la première chose que Jacques m'a proposé de faire, et je n'avais jamais fait ça, c'était de tailler le portrait de Michel-Ange. C'était un passage. C'était le passage. C'était, et là j'ai tenté de relever le défi. Et ensuite, il m'a accepté dans son atelier et je suis restée là-bas pendant 7 ans.
4: Et c'est exactement cette typologie, je dirais, d'intrusion dans l'art que vous proposez aux gens qui traversent votre atelier ? Comment ça se passe concrètement pour quelqu'un qui vient, qui toque et qui dit « j'aurais travaillé avec vous » ?
5: Bah, en général, c'est à peu près 80-90% des personnes qui n'ont jamais dessiné, peint ou sculpté. Mais elles sont animées par un désir de tenter l'expérience. J'aime bien le mot d'ailleurs. De tenter l'expérience, de vivre quelque chose de différent. Et pourquoi pas le geste créatif ou le geste éventuellement créateur. J'ai des élèves...
4: C'est-à-dire la différence ?
5: Bah, le geste créatif, il y a quelque chose, comment dirais-je, d'un abandon de soi. Et je ne parle pas de la main technique qui va devoir apprendre à dessiner, peindre ou sculpter, mais au-delà d'avoir quelque chose d'une main qui s'épanche, d'une main qui donne. C'est ça, en fait. Il y a quelque chose de ce don-là. Le geste créatif, c'est quand on a des idées, et puis on va essayer un peu de raconter ça. De trouver le bon outil et le bon
4: corporel,
5: geste. Oui. Exactement. Et puis le geste créateur, là, de mon point de vue, et ce n'est que mon point de vue, il y a quelque chose d'un mûrissement, d'une gestation profonde, Jacques disait penser le geste. De penser le geste. C'est-à-dire qu'en amont, avant, il y a quelque chose qui se met en mouvement, et qui est qu'est-ce que je vais raconter ? Pas comment je vais le raconter, ça c'est la technique. Mais est-ce que j'ai quelque chose à raconter ?
4: Quelque chose qui pousse et qui peut accoucher éventuellement.
5: Exactement.
4: Et que peut-être beaucoup plus de personnes déclarées non-artistes ont en elles,
5: bah
4: et qu'elles peuvent retrouver aussi chez vous en tout cas dans le premier geste créatif.
5: J'espère, en tout cas c'est dans mon métier de transmission, c'est exactement cette voie-là que nous continuons, je dis nous parce qu'il y avait Jacques et il y en a eu d'autres avant, nous continuons dans cette transmission, dans cette tradition en fait.
4: Alors on reviendra peut-être un petit peu sur la question du transgénérationnel, sur la lignée, les mémoires, pour arriver sur vraiment un point d'actualité, c'est-à-dire que vous faites aussi de la performance, et alors ça reste un peu une nébuleuse quand même, donc expliquez ce qu'est la performance selon vous, où est-ce qu'elle s'exprime, où se niche votre geste créateur dans une performance mariant des musiciens, et puis on écoutera un petit extrait juste après qu'on ait compris exactement dans quoi vous baignez aussi aujourd'hui.
5: Absolument, ça sera j'ai la chance et le privilège depuis quelques années de travailler dans le champ de la performance. Alors cela consiste en quoi? Quand je travaille avec les musiciens classiques, dernièrement avec Duo Alma, je suis sur scène et je dessine en live, en temps réel, pendant qu'elles sont en train de jouer. Et je ne sais pas ce que je vais faire. Je n'ai aucune préparation. Alors moi, je suis une passionnée de jazz, et de musique classique, mais de jazz. Et ce que j'aime, c'est ce temps d'expérience au moment où je suis traversée par la musique, donc par des émotions, par des sensations, et cela me raconte quelque chose. Et moi, je le transcris en fait en dessin.
4: Mais comment est-il retransmis au public ?
5: C'est filmé, en fait. Il y a une caméra juste au-dessus, en fait, de mon carnet de dessin. Et c'est ensuite projeté sur grand écran.
4: Donc là, on pourrait peut-être écouter un des derniers extraits qui a fait votre actualité.
5: Absolument.
4: Avec Duo Alma. Décrivez-le nous peut-être très rapidement.
5: Alors, Duo Alma, c'est donc un duo de Clara Danchin, qui est violoniste, et Anna Jbanova, qui est pianiste. Elles ont formé ce duo il y a 2 ans. Ce sont donc des artistes toulousaines qui enseignent aussi au Conservatoire de Toulouse. Et là, ça va être un extrait de leur premier album qui s'appelle Créatrice. Et c'est en fait une compositrice qui s'appelle Marguerite Canal, qui était une compositrice toulousaine, merveilleux talent.
4: Alors, on va écouter l'extrait et ensuite, vous nous décrirez ce que vous avez dessiné et peut-être qu'on arrivera peut-être même à le publier sur le site de Radio Présence.

0: Alors, qu'est-ce que cette musique, c'est difficile en radio, mais qu'est-ce que cette musique a inspiré comme dessin à la créatrice que vous êtes ?
1: Alors, ce que j'aime avec Clara et Anna, c'est que déjà, on se connaît depuis près de 3 ans.

0: corps, la musique. Et en fait, quand ma main est sur le papier, comment expliquer ? Ma main se met en mouvement. Il y a des choses qui... Je suis moi-même la première surprise. Il peut y avoir un arbre. Alors, j'ai aussi des éléments de langage artistique. Je suis passionnée par les visages, les portraits. Donc, je fais beaucoup de petits visages, d'arbres, des oiseaux, des tourbillons. Alors ça, je travaille énormément les tourbillons. Pourquoi ? Comment ? Est-ce que c'est lié au triskel en Bretagne de mon enfance ? C'est aussi des évocations du vent, des éléments, de la vie.
1: Donc, on essaiera de voir peut-être ce dessin en photo ?
0: Avec plaisir. Je ne sais pas si
1: on arrive à le faire passer donc, sur le site de Radio Présence, ça peut être intéressant. Vous avez une prédilection pour l'art du portrait, comme vous dites, en dessin, en peinture et en sculpture.
0: Dessin, peinture, sculpture. Le premier portrait que j'ai dessiné, j'ai obligé ma sœur à poser pour moi, et j'avais 12 ans. Et ça ne m'a jamais quittée. Et je crois que je suis à peu près à plus de 600 portraits réalisés en dessin, peinture, sculpture.
1: Ce n'est pas forcément ce qui vous fait vivre.
0: Non, comme 90% des artistes auteurs en France qui ne vivent pas de leur art.
1: Donc ?
0: Eh bien donc, la transmission aussi, et ce n'est pas une nécessité, parce que j'ai eu la chance en fait de venir d'une lignée en fait, qui est pour nous fondamentale de continuer à transmettre le savoir de génération d'artistes en génération d'artistes. Donc pour moi, la question ne s'est jamais posée, j'allais enseigner. Mais pour d'autres, oui, beaucoup sont au RSA et vraiment dans des conditions, disons-le, de précarité.
1: C'est clair, il y a vraiment un entrechoc entre transmettre et créer quand même. Essayez de nous expliquer un petit peu le... Pas forcément la contradiction, c'est pas une contradiction, mais le temps étant ce qu'il est, le temps qu'on passe aussi à transmettre n'est pas celui forcément qu'on passe à créer, ou alors il arrive dans un autre moment.
0: Oui, c'est intéressant ce rapport effectivement au temps et la disponibilité que l'on s'accorde dans la création. Tout artiste vous dira, on a besoin de temps, donc de concentration, d'espace, de silence. Et c'est pas toujours évident d'arriver à ouvrir cet espace de la création et ensuite d'aller hop jumper pour aller à l'espace de la transmission où j'ai des cours, j'ai 12 élèves et quand j'enseigne à l'ISAE dans le cadre de la formation à sculpture de super-héros, j'ai une douzaine d'élèves, donc je suis au service de l'autre et ensuite je suis supposée, après à un moment donné, retrouver cette concentration donc et cet espace pour être disponible à ma création. Donc c'est pas simple, mais quelque part,
1: un artiste pourrait difficilement rester ermite, et ça veut dire aussi que vos cours et tous ces visages croisés et toutes ces interrogations et tout ce que les gens viennent déposer dans votre atelier servent probablement votre art aussi.
0: Alors vous avez absolument raison. Non mais Sandrine, vous avez absolument raison, parce que j'aurai une capacité oursique assez intense. Donc ça me permet de ne pas non plus complètement rester enfermée dans mon atelier.
1: On va révéler sur le site de Radio Présence, puisque l'émission est terminée, là où est votre nid d'aigle et où tout le monde pourra venir vous trouver, soit pour des portes ouvertes, soit pour un cours, soit pour regarder ce que vous faites et puis prendre contact.
0: Je vous remercie.
1: Merci à vous.

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1: Protection des populations, des biens et de l'environnement, voilà les tâches auxquelles se consacrent les pompiers de France, qu'ils soient de Paris ou de province. Que ce soit dans les cas d'incendie, bien sûr, mais aussi de catastrophes naturelles, d'accidents de la route ou d'urgences médicales, les sapeurs-pompiers incarne le dévouement et le courage au service de la sécurité publique. En France, les missions ne se limitent pas à éteindre des feux. Ils ont aussi un rôle prépondérant dans la prévention des risques, le sauvetage des victimes et le secours d'urgence. Cet été, de nombreux incendies ont ravagé le sud de notre pays et bien sûr, l'incendie de Notre-Dame de Paris nous ont prouvé une fois encore combien les pompiers étaient nécessaires à notre pays et combien nous leur sommes redevables. Je le dis, c'est un corps de métier particulièrement admiré et aimé de la population pour son courage et son dévouement. Et c'est pourquoi je suis heureuse et très honorée d'accueillir l'un de ses représentants au micro de Radio Présence. Olivier Le Gall, bonjour.
2: Bonjour, Monique Fauché, et bonjour à vos auditrices et auditeurs.
1: Alors peut-être devrais-je dire Major Le Gall.
2: Oui, j'ai été effectivement major, maintenant en retraite, mais j'étais effectivement... Oui. J'ai fini ma carrière dans les sapeurs-pompiers de Paris.
1: Voilà.
2: Et j'étais effectivement.
1: Voilà. Alors, mais vous avez quitté le métier depuis quelques années, mais je pense qu'avec ce court recul, votre regard sera d'autant plus pénétrant et objectif, je dirais. Parlons d'abord de vous. Est-ce que, comme beaucoup de petits garçons, vous vouliez être pompier?
2: Alors, tout jeune, ça n'a pas été quelque chose qui m'habitait nécessairement. Mais j'ai quand même été toujours très sportif, je bougeais beaucoup, je souhaitais me dépenser dans la campagne, courir. Ensuite, j'avais ce que j'ai acquis assez rapidement et qui me tenait à cœur, c'est l'altruisme. Mmh. Voilà, le don aux autres et tout ce qui touchait le secourisme.
1: Ça, c'était vos parents qui vous l'ont inculqué, non ?
2: Alors oui, mes parents étaient effectivement éclaireurs et éclaireuses, mmh. Et moi aussi, donc ils m'ont...
1: C'était déjà une voie vers l'aide aux autres.
2: Oui, vers les autres, bien sûr, mes parents m'ont beaucoup apporté par rapport à ça. Et ensuite, donc, et tout ce qui était le soin, le secours à la personne, j'ai très rapidement passé... ce qu'on appelait à l'époque le BNS, le Brevet National de Secourisme. J'étais déjà tout jeune et j'avais passé ça puisque j'habitais la région toulousaine à l'époque avec les pompiers de Toulouse qui m'avaient initié à ça. Donc voilà, après les choses aidant, au cours de mon service militaire que j'ai rencontré un sapeur-pompier qui était volontaire pour le coup, on en parlera sûrement plus tard.
1: Oui.
2: Voilà, et qui m'a dit, écoute, ça serait pas mal pour toi, du sport, un idéal, voilà. Et donc, je me suis dirigé ensuite vers la brigade de sapeurs-pompiers de Paris.
1: D'accord. Alors, qu'est-ce que vous avez aimé dès le départ dans cette brigade ?
2: Alors, il faut savoir que le côté militaire est particulier, hein, puisque la brigade de sapeurs-pompiers de Paris est une unité militaire de l'armée de terre, hein. Qui est mise pour emploi auprès du préfet de police de Paris. J'ai souhaité... Comment ça s'est passé ? En fait, je me suis renseigné, j'ai fait mon service militaire à Montauban, et je suis allé voir le chef de centre du centre de secours de Montauban. Il m'a dit, écoute, moi, ce que je te conseille, c'est une très très belle école. Monte à Paris... essaye de rentrer à la brigade de sapeurs-pompiers de Paris. Après, tu verras bien, tu verras comment ça se passe, et après, tu pourras peut-être redescendre en province, comme beaucoup d'entre nous le font, pour aller aussi embrasser une carrière, mais dans les pompiers
1: de province.
2: Dans d'autres, dans des départements. Je suis resté, et donc, de 1983 jusqu'à 2018, je suis resté donc à la BSPP, ça m'a plu, ce côté... Paris, les interventions, tout ça m'a bien plu. Je me suis bien adapté et voilà.
1: D'accord. Bon, on parlera un peu de votre vécu au sein de l'institution, mais avant, j'aimerais qu'on fasse un peu d'histoire. Parce que, d'abord, avant qu'il y ait les pompiers, moi, j'ai découvert que c'était pas si ancien que ça, il n'y a pas si longtemps que ça, qu'ils existent, puisque, enfin, j'exagère un peu, mais avant le 19e siècle, qu'est-ce qu'il y avait ? Il n'y avait rien, quasiment rien.
2: Alors, si on peut parler de la région parisienne, hein, la région parisienne, les premiers corps constitués de sapeurs-pompiers, ça date de 1715. Voilà, 1715, il y a un petit corps de pompiers pour défendre la capitale qui se constitue. Ensuite, bon, en province, c'est plutôt des gens qui sont dédiés à ça, certes, mais pas nécessairement dont c'est le métier. Hein, et donc, bon, voilà, comment c'est organisé.
1: Déjà, en 1715, moi, je croyais qu'il y avait encore des seaux d'eau au carrefour.
2: Alors, on a effectivement, oui, ces seaux d'eau qu'on retrouve quelquefois aussi. Vous allez dans un musée, vous allez voir, il y a ce qu'on appelle les pompes à bras, hein, les pompes à bras qui permettaient de projeter de l'eau et les gens pompaient. Et accrochés à ces pompes à bras, vous pouvez constater que quelquefois, il y a des seaux en toile. Hein, oui, c'est seaux en toile. Oui. Effectivement, les gens faisaient des chaînes et remplissaient et allaient porter l'eau. Bon, c'était vraiment très, très rudimentaire, on est d'accord.
1: Et ça brûle.
2: Voilà. Les quartiers entiers, voilà, quand ça commence à brûler.
1: Quand vous parlez de quartiers entiers, pour nos auditeurs toulousains, je peux dire que. Il y a eu un très gros incendie en 1463 qui a détruit tout le quartier autour de Saint-Étienne, la cathédrale Saint-Étienne, c'est-à-dire le cœur de la ville là, à ce moment-là. Et évidemment, là, il n'y avait pas de pompiers, ou du moins pas de pompiers assez formés, assez nombreux, et pas de matériel surtout. Et ça a continué ensuite, il y a eu d'autres, entre 1530 et 1550, vous voyez, la rue Saint-Rome, la rue des Fidalquiers, la rue des Tourneurs ont complètement brûlé. Je suppose que c'était à l'époque des bâtiments en bois, hein, en plus. Voilà, oui, alors c'était une parenthèse pour dire aux Toulousains, nous avions aussi peu d'aide par rapport à ça à l'époque. Rien mis en place, en fait. Vraiment.
2: Bien sûr, voilà, c'était très rudimentaire. Effectivement, vous disiez, les habitations étaient aussi assez précaires.
1: Oui.
2: Et surtout, comme vous disiez, en bois. Et bon, voilà, donc il fallait à un moment donné organiser tout ça. Et sur Paris, ça commençait à être organisé.
1: Il y a eu des pompes,
2: à bras, etc. Ça a duré une centaine d'années. Et ensuite, pour continuer un peu dans l'histoire, et pour parler de la BSPP, hein, en particulier, la Brigade de sapeurs-pompiers de Paris, eh bien,
1: Il y a eu un événement qui a marqué
2: les Parisiens.
1: Et qui a marqué Napoléon Ier, surtout.
2: Napoléon Ier qui organise un bal à l'ambassade d'Autriche.
1: En l'honneur de l'impératrice, d'ailleurs.
2: Voilà, c'est ça. Et là, ça se passe très très mal, parce que un feu se déclare, les décors prennent feu, et plusieurs personnes vont décéder dans cet incendie. Et à ce moment-là, Napoléon Ier décide de militariser les sapeurs-pompiers et créer le bataillon de sapeurs-pompiers de Paris. Alors j'ai dit 1810, c'est 1811, excusez-moi.
1: Oui, 1811, septembre, voilà. Et donc c'est à partir de cet incendie auquel était mêlé Napoléon Ier d'ailleurs, hein, et il y a eu quand même, grâce à ça, il y a eu des professionnels ont été formés.
2: Donc là,
1: formés.
2: On a commencé à être organisé en caserne, etc. Voilà, c'est ça.
1: Oui. Ça a été quand même... Alors, vous me dites le bataillon des sapeurs-pompiers. Alors, je vais dire à nos auditeurs que j'ai compris que le bataillon des sapeurs-pompiers de Paris est devenu ensuite un régiment, puis une brigade. Pour terminer, parce que là, le temps s'écoule, qu'est-ce qu'on peut dire de cette évolution ? Qu'est-ce que ça change ?
2: Ça change que c'est surtout l'effectif qui s'augmente. Donc, un bataillon, c'est quelques centaines de personnes. Un régiment, ben, on passe à un millier, un peu plus d'un millier. Et ensuite, quand l'effectif s'agrandit, on a également récupéré, à la BSPP, on a récupéré les trois départements autour, 92, 93, 94. Donc, on est le seul corps en France qui est interdépartementalisé. Donc, on a quatre départements à défendre.
1: Ouais.
2: Paris, et les trois départements autour, donc ça fait un gros effectif qui est aujourd'hui de 8700 hommes et femmes qui composent la BSPP, et donc depuis 1968, on est devenu la brigade de sapeurs-pompiers de Paris. D'accord.
1: Major Olivier Le Gall, un grand merci. Je donne rendez-vous à nos auditeurs et à vous-même la semaine prochaine à la même heure, en disant à nos auditeurs que cette émission est rediffusée dans la semaine.
2: Voilà. Merci, Monique.

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0: Chers amis, nous sommes ravis de vous retrouver pour une nouvelle émission de Thérapie Pop, l'émission qui explore avec vous la musique contemporaine des années 50 à demain. Comme à l'accoutumée, c'est de Gauthier que je serai accompagné pour la thérapie de cette semaine. Salut Gauthier.
1: Oui, salut mon cher Théo.
0: Je vous rappelle, pour les petits nouveaux qui nous rejoignent, que Thérapie Pop cette saison, c'est un nouveau format raccourci pour plus d'efficacité et d'accessibilité. C'est donc en 12 minutes que nous allons explorer un album dont nous fêtons les 50 ans. Et nous allons traverser l'Atlantique pour partir à la rencontre de Bruce Springsteen et découvrir son troisième album Born to Run. En effet, rien de mieux que Springsteen pour découvrir l'Amérique. La vraie. Il ne se contente pas de la raconter, il la hurle et dans cet album, il la fuit. C'est son troisième album, mais c'est le premier qui va réellement rencontrer son public et faire exploser sa carrière. Born to Run, c'est une chanson, c'est un album, mais c'est également un mythe. Et je me tourne désormais vers toi, mon cher Gauthier, afin que tu nous dévoiles un petit peu le contexte dans lequel cet album a été écrit et composé.
1: Alors écoute, mon cher Théo, tu en parles très très bien. Ce cher Bruce Springsteen, à l'époque, à 25 ans, il sort de deux premiers albums. Alors je suis en train de me les chercher, c'est Greetings for Asbury Park et The Wild, The Innocent and The E Street Shuffle. Mm-hmm. Merci Bruce de prendre des titres aussi courts. C'est Born to Run, c'était plus commercial, je pense. Indubitablement. Il sort donc de deux premiers albums, tu l'as dit, qui ont reçu des critiques favorables. C'est un artiste qui est reconnu, mais dont les ventes sont malheureusement extrêmement modestes pour lui à l'époque. Et il perçoit que peut-être pour lui, Born to Run, c'est un peu la dernière chance pour s'imposer auprès de sa maison de disques comme un artiste un peu bankable. Donc, Born to Run, ça s'ouvre avec une ambition absolument folle. Et je cite The Boss, mon cher Théo, puisqu'on le surnomme comme ça à l'époque. Il dit « I want to make the greatest rock record ever made ». En gros, je veux faire l'album, le plus grand album de rock jamais fait, un tout petit défi, hein,
0: oui,
1: en somme.
0: Sacré objectif.
1: Oui, sacré. Il le dira aussi, il veut un son à la fois dense comme celui de Phil Spector et de son Wall of Sound qu'il avait expérimenté avec la Motown. Il veut une écriture aussi fine que celle de Bob Dylan et une énergie rock'n'roll, celle des années 50. C'est assez compliqué
0: tout
1: à fusionner.
0: Tout un programme.
1: Oui, c'est assez compliqué. Parce que déjà, rien que Dylan, produit par Phil Spector, je ne sais pas. Mais bah, il va y arriver, notre cher Bruce. Parce que,
0: et tout ça avec le rock des années 50.
1: Oui, parce qu'il ne faut pas faire simple quand on peut faire compliqué.
0: Et je crois que son studio va devenir une résidence secondaire.
1: Ça va être sa deuxième maison. Il va enregistrer au Record Plant à New York dans des sessions absolument interminable, puisque parfois on enregistre pendant plus de 20 heures d'affilée avec des musiciens qui doivent dormir sur place, bien évidemment, mon cher Théo, parce que quand tu enregistres pendant 20 heures, ben, tu ne vas pas rentrer, revoir Bobonne.
0: Dormir 4 heures.
1: Non, ça ne sert à rien. J'ose même pas savoir à quoi ils ont tourné.
0: Juste une petite citation d'un grand monsieur quant au potentiel de Bruce Springsteen dans la musique de ces années 70, Gauthier.
1: Ouais, c'est John Landau qui est un critique musical qui va devenir manager et producteur de Bruce Springsteen s'il avait senti le fleuron. Il dira, à l'époque où Bruce Springsteen enregistre Born to Run, I saw rock and roll future and his name is Bruce Springsteen. Putain, Théo, je suis très anglais aujourd'hui.
0: Oui.
1: En gros, ça veut dire, j'ai vu le futur du rock and roll et il s'appelle Bruce Springsteen. Cette phrase, qui est publiée dans le journal The Real Paper en 1974, deviendra quasiment une prophétie quand on voit ce que l'album deviendra plus tard.
0: Et même le monsieur.
1: Oui, absolument.
0: Il s'est vraiment pas planté.
1: Non, boss.
0: Exactement. T'as quelques infos un petit peu techniques, mais nécessaires quant à l'enregistrement de ce disque en lui-même.
1: Oui, parce que c'est consubstantiel de la démarche de Bruce Springsteen pour cet album. Il veut un son rock, on l'a dit, des années 50. Il refuse, par exemple, d'enregistrer ses voix avec un casque, comme ça se fait usuellement. Il enregistre directement, quasiment devant les baffles, quoi, pour sentir, je le cite, la musique comme s'il était dans plein live.
0: Un peu de réverb, non,
1: quand même. Oui, c'est démerdé. Ce qui complique extraordinairement le travail de l'ingénieur du son, bien évidemment. Évidemment, mon cher Théo, à croire que tu as bossé dans des studios avant de travailler chez Radio Présence. Un drôle de choix de carrière. Lors des premières sessions aussi d'enregistrement, alors Born to Run sera enregistré dans un tempo plus lent. Et en fait, on décidera, notamment sous l'impulsion d'un dénommé Steven Zandt, d'accélérer un peu tout ça pour donner justement cette patte d'urgence très rock caractéristique de cette musique. Voilà, encore une fois, il faut faire du rock des années 50. C'est sympa Bob Dylan, mais ce n'est pas tout le projet.
0: Tout ça avec le Wall of Sound.
1: Absolument.
0: Il est temps de s'écouter un petit peu de musique, Gauthier. Et du coup, on va s'écouter Born to Run.
1: C'est original.
0: Allez, Bruce Springsteen.

0: On laisse finir quand même, c'était donc Born to Run de Bruce Springsteen. Il est maintenant temps pour toi Gauthier de nous livrer quelques anecdotes dont tu as le secret sur cet album, à commencer par sa construction.
1: Oui, alors je le dis juste parce que tu l'as mentionné dans ton édito Théo, mais effectivement l'album s'ouvre avec Thunder Road et se termine avec Jungle Lands, qui sont deux chansons très célèbres de Bruce Springsteen et qui vont, comme tout bon artiste américain, vendre l'évasion, le rêve, la perdition, ce grand rêve américain. Voilà, ça c'est sur la thématique entre guillemets de l'album.
0: Grand territoire.
1: Oui, après revenons, parce qu'encore une fois c'est ça qui est très amusant dans cet album et de voir comme qu'un artiste décide de se foutre le cul par terre, il y arrive. Bruce Springsteen est complètement obsessionnel au moment où il enregistre cet album. Il y a certaines pistes qui vont être enregistrées plus de 100 fois, ce qui est quand même à mon avis assez rébarbatif.
0: C'est beaucoup.
1: Oui, oui, et qui seront mixées une dizaine de fois. Bruce Springsteen dira, j'ai mis tout ce que j'avais dans certains enregistrements. Effectivement, mon gars, 100 fois, je pense que tes musiciens de studio ne te remercient pas. Et je comprends pas comment le mec ne se lasse pas de sa propre compo. Mais...
0: Et justement, parlant des musiciens de studio, je crois qu'au niveau instrument, ces derniers n'ont pas été ménagés, Gauthier.
1: Ouais. Alors, il y a une anecdote qui est assez marrante avec Clarence Clemons, qui est le saxophoniste sur l'album, doublement marrante parce qu'en fait, bon, ce pauvre gars va péter des hanches de saxophone. Alors, la hanche, c'est la petite pièce qu'on met dans laquelle on souffle et qui est une pièce un peu fragile, mais voilà, qui a le vibrato, entre guillemets, qui permet de générer le son. Notamment sur la seule unique chanson Jungle Land, à force d'enregistrer le solo de cette chanson, il pètera donc une partie de son saxophone dessus. Et la petite anecdote avec ce Clarence Clemons se poursuit puisqu'il sera mal payé. La pochette de Born to Run est éminemment célèbre. On y voit un Bruce Springsteen appuyé sur quelque chose, et ben c'est ce bon Clarence Clemons sur lequel il est appuyé, mais on ne le voit pas. Je crois que tu le vois quand tu ouvres le vinyle, notamment la pochette,
0: ou la
1: pochette, mais pas sur la jaquette quand tu achètes l'album à proprement parler. Donc Bruce est appuyé sur son saxophoniste qu'il a littéralement poncé pendant les enregistrements. Voilà.
0: Et en plus, l'équipe a passé 3 semaines sur Jungle Land pour le mixage final.
1: Ah oui, c'était une purge, je crois, vraiment.
0: T'as une autre anecdote rapidement
1: Je n'ai que ça, mon cher Théo, je suis une machine à anecdotes. Les claviers de Backstreet ont parlé de cette volonté de revenir à un son des années un peu 50. Alors, Bruce, je pense que tu n'as pas beaucoup écouté du rock des années 50 parce que quand même ton truc est bien plus lourd que du Jerry Lee Lewis.
0: Ouais, Chuck Berry.
1: Ouais, voilà. Mais bon, imaginons, pourquoi pas. Tu as l'idée, c'est ce qui compte. On va, pour enregistrer Backstreet, aller choper un vieux piano droit qui se trouve à ce moment-là dans le studio et qui est désaccordé. On va se dire, bah vas-y, on le garde désaccordé pour garder aussi un peu ce grain particulier, cet esprit éminemment rock. Une dernière anecdote éventuellement, Théo ?
0: Très rapide.
1: Et bah c'est Jungle Lands. 3 semaines à passer sur le mixage final, ce qui est absolument invraisemblable quand on sait que certains albums ont été enregistrés en 4 jours. Elle a 3 semaines que sur unique chanson, rien que pour équilibrer le son du saxophone avec celui des cordes.
0: Ce satané saxophone.
1: Voilà, sur lequel ce pauvre Clarence se pète la hanche sans hache.
0: Ouais. L'émission touche à sa fin, chers auditeurs, vous l'aurez compris, Born to Run est le premier album mythique de Bruce Springsteen, nous ouvrant les portes de son Amérique qu'il veut fuir mais sans savoir où aller. Nous aurons le plaisir de vous retrouver dès la semaine prochaine pour une nouvelle thérapie. On restera aux États-Unis, mais on ira en 2002 à la rencontre des Queens of Stone Age. 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Une très belle semaine à vous, une très belle semaine à toi Gauthier.
1: Salut Théo.
0: Salut.
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3: Cessez-le-feu prendra effet d'ici peu au Liban avec comme signe tangible l'envoi de l'armée libanaise dans des zones pilotes que devra quitter Tsahal. Le fruit d'un accord scellé hier soir à Washington et que dénonce le Hezbollah, encore combattu ce jeudi par Israël. À la une également de ce journal, la volonté d'une dizaine de pays européens d'interdire l'entrée de touristes russes sur leur sol. Nous irons aussi dans ce journal en Arménie à quelques jours de législatives cruciales, les premières depuis la perte du Haut-Karabakh en 2023. Et puis enfin, le Pakistan accuse aujourd'hui l'Inde de faire de l'eau une arme de guerre après la suspension d'un traité de régulation majeur entre les deux pays. Nous retrouverons notre correspondante à Islamabad.
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3: Bonsoir à tous. C'est au président américain Donald Trump que revient de fixer la date et les modalités de mise en œuvre du cessez-le-feu au Liban. Il pourrait entrer en vigueur d'ici quelques heures. L'accord scellé hier soir à Washington est la dernière chance pour sortir du conflit, selon le président Aoun. Le texte prévoit le retrait des soldats israéliens de zones pilotes au sud où va commencer à se déployer l'armée libanaise, soutenue par l'UE avec le déblocage de 100 millions d'euros cet après-midi. Une manière aussi de parvenir au désarmement des acteurs non étatiques, à savoir du Hezbollah, le mouvement chiite qui rejette en bloc ce texte. Paul Ralifé.
5: Pour le président Joseph Aoun, l'accord de cessez-le-feu est la dernière chance pour sortir du conflit, sinon que chacun assume ses responsabilités, a-t-il averti jeudi. Le chef de l'État a précisé que le Liban a proposé lors des négociations que la zone pilote comprenne dans une première phase les régions de Zaoutar el-Gharbiye et Zaoutar el-Sharqiye, ainsi que le château de Beaufort, situé sur les rives nord du Litani. Recevant l'émissaire français pour le Liban, Jean-Yves Le Drian, Joseph Aoun a souligné la nécessité de ne donner à Israël aucun prétexte pour ne pas se retirer du sud. La réponse du Hezbollah n'a pas tardé. Naïm Hassem a rejeté l'accord de trêve, dénonçant une capitulation et une défaite et réclamant un cessez-le-feu global et le retrait des Israéliens du Liban sud. Dans un message lu sur la chaîne du parti chiite Al-Manar, le secrétaire général du Hezbollah a qualifié les négociations directes avec Israël d'absurdes, humiliantes et honteuses pour le Liban. Le chef du Hezbollah a estimé que faire du désarmement l'objectif principal de tout accord revient à anéantir la force du Liban et à constituer une menace existentielle visant à l'extermination de son peuple résistant. Paul Khalife, Beyrouth, RFI pour Radio Vatican.
3: Et de leur côté, en Iran, les gardiens de la révolution soutiennent le Hezbollah. Le responsable de la force Quds, qui gère les opérations extérieures de l'armée idéologique du régime, exige en effet le retrait total d'Israël du Liban, une condition sine qua non à tout accord avec Washington. Mais un accord verra-t-il le jour ce jeudi? L'ayatollah Khamenei accuse par écrit les Américains et les Israéliens de chercher à diviser la nation iranienne pour pallier leur revers cuisant, dit-il, sur le champ de bataille. Tandis que Donald Trump se félicite, lui, de négociations qui se passent très bien avec Téhéran. Le président américain sous pression, le regain de violence de ces derniers jours dans le détroit d'Hormuz a provoqué une nouvelle envolée des prix de l'énergie, et c'est dans ce contexte que la Chambre des représentants a voté hier une résolution symbolique ordonnant un retrait des troupes américaines engagées dans le conflit, un vote antipatriotique juge ce soir Donald Trump. La guerre au Moyen-Orient l'a laissé à sec. L'Inde, troisième importateur mondial de pétrole, est à la recherche de nouveaux fournisseurs, et alors que New Delhi intensifie dernièrement ses achats de brut vénézuélien, le Premier ministre Narendra Modi a reçu ce jeudi Delcy Rodriguez à New Delhi, la présidente par intérim du pays latino-américain qui, rappelons-le, a dans son sol 17% des réserves pétrolières mondiales. On reste en Inde. Le pays est accusé ce jeudi par le Pakistan de faire de l'eau une arme. La question de l'eau entre les deux voisins nucléaires est plus sensible que jamais. Islamabad a déjà averti à plusieurs reprises que toute atteinte à ses ressources hydriques pourrait être considérée comme un casus belli. La correspondance à Islamabad, d'Ondine de Gaulle.
6: Au cœur du différend, le fleuve Chenab qui prend sa source en Inde avant de traverser le Pakistan. Islamabad reproche à New Delhi de ne pas l'avoir consulté au sujet de travaux sur un barrage hydroélectrique et de la construction d'un canal destiné à détourner une partie des eaux du fleuve. Pour les autorités pakistanaises, ces projets violent le traité des eaux de l'Indus qui répartit l'usage de six grands fleuves de la région entre les deux pays. Le Chenab figure parmi les cours d'eau attribués au Pakistan. Islamabad estime donc que l'Inde ne peut pas en modifier le débit de manière unilatérale. Mais en avril 2025, après l'attentat de Pahalgam, dont elle a imputé la responsabilité au Pakistan, l'Inde a suspendu unilatéralement ce traité stratégique. Depuis, les échanges réguliers de données hydrologiques sont interrompus, alimentant les tensions entre les deux rivaux. Une situation potentiellement explosive, car pour le Pakistan, situé en aval et dont l'agriculture dépend largement des fleuves venus d'Inde, l'eau est devenue une question de sécurité nationale. Ondine de Gaulle, Islamabad, Radio Vatican.
3: Dimanche prochain, je vous le disais en titre, le 7 juin, les Arméniens sont invités aux urnes pour les élections législatives, les premières depuis la prise de contrôle total du Haut-Karabakh par l'Azerbaïdjan. C'était en septembre 2023. Un contrôle total qui a conduit à l'exode de la quasi-totalité des Arméniens originaires de cette région et à une polarisation de l'Arménie en pleine interrogation sur sa place entre influence russe, dont elle dénonce les ingérences, et rapprochement avec l'Union européenne. Le choix fait aujourd'hui par le Premier ministre sortant et favori, Nicole Pachignan, les explique. Question de Taline Papazian, elle est enseignante à l'IEP d'Aix-en-Provence.
2: Il y a eu en fait une prise de conscience en Arménie que le deal, si je puis m'exprimer ainsi, qui avait été passé avec la Russie à la sortie de l'URSS et qui consistait à dire en échange de la protection du parapluie russe, l'Arménie restera un sujet fidèle, on va dire, de la Russie dans les questions les plus importantes pour la Russie. Ce deal-là est complètement tombé à plat avec la guerre de 2020 et puis ensuite avec la fin, entre guillemets, du conflit du Karabakh en 2023. Et donc à partir du moment où ce deal tombe, les Arméniens prennent conscience que la protection de la Russie ne vaut strictement rien et qu'en échange, ce qu'ils ont perdu, c'est véritablement leur capacité de décider de leur avenir. Parce que cette société est en plein changement, elle est en pleine transformation et elle est en train de se ressaisir en accéléré de la question de sa souveraineté, de la question de décider d'elle-même de ce qu'elle veut faire et d'où elle veut aller. Et l'Europe s'inscrit en fait dans ce choix-là.
3: Des propos recueillis par Olivier Bonnel, un entretien à retrouver sur notre site internet vaticannews.va. La Roumanie va-t-elle sortir de son impasse politique? L'espoir est permis ce soir puisque le président Nicu Zordan a désigné l'eurodéputé Renew Eugen Tomac au poste de Premier ministre, un indépendant des partis représentés au Parlement. Il succède au libéral pro-européen Ilie Bolojan, renversé il y a un mois maintenant par une motion de censure déposée par ses anciens alliés sociaux-démocrates et de l'extrême droite. Un signe de plus pour manifester leur soutien à l'Ukraine, profitant d'une réunion des ministres européens de l'Intérieur à Luxembourg aujourd'hui. Plusieurs pays du nord-est de l'Europe ont réclamé de nouvelles restrictions de visa pour les touristes russes. Les explications de Pierre Benazé.
7: La lettre adressée à la Commission européenne et à la chef de la diplomatie de l'UE a été signée par 11 pays de l'espace Schengen, dont l'Islande et la Norvège. Parmi les autres, tous les Scandinaves, les Baltes ainsi que les Polonais, Tchèques et Néerlandais. Les restrictions en place depuis 2022 ont divisé par 8 le nombre de touristes russes en Europe. De 4 millions avant-guerre, leur nombre est tombé à 477 000 l'an dernier. C'est encore trop, selon Mari Rantainen, la ministre finlandaise de l'Intérieur.
8: Nous souhaitons étudier des restrictions imposées à certains groupes. Cela fait maintenant plus de 4 ans que la Russie mène une offensive agressive contre l'Ukraine. Et pourtant, les pays de l'UE continuent d'accorder un nombre excessif de visas touristiques. Il est absolument, absolument inacceptable de continuer ainsi.
7: Les touristes russes vont majoritairement en France, Italie et Espagne. Et le ministre suédois s'indigne, je cite, qu'ils boivent du vin rosé au soleil pendant que des Ukrainiens meurent sur le champ de bataille. Les pays signataires de la demande de restriction soulignent une augmentation de leur nombre l'an dernier et s'inquiètent d'un risque pour la sécurité. L'Estonie demande en outre une interdiction d'entrée en Europe pour les Russes qui ont combattu en Ukraine. Pierre Benazet, Bruxelles. RFI pour Radio Vatican.
3: Et en écho peut-être, souhaitent certains d'écarter les touristes russes. Un haut fonctionnaire du Kremlin en charge des questions économiques a jugé que l'Europe avait besoin du pétrole et du gaz russe pour survivre. De facto, malgré les sanctions occidentales sur les hydrocarbures russes, les 27 continuent d'en importer sous diverses formes ou via des pays tiers. Le comité international de la Croix-Rouge prêt à reprendre son travail en Israël et plus précisément ses visites dans des centres de détention du pays. La Cour suprême vient d'invalider aujourd'hui l'interdiction décidée par le gouvernement de Benjamin Netanyahou dans la foulée de l'attaque du 7 octobre. La Cour suprême israélienne qui dénonce dans une autre affaire une attaque contre l'état de droit, le franchissement d'une ligne rouge. Hier soir, le domicile de son vice-président a été pris d'assaut en effet en Cisjordanie occupée par des juifs ultra-orthodoxes opposés à la conscription. Des dizaines d'entre eux ont été interpellés. Et puis enfin, en Turquie, 30 migrants clandestins ont été découverts dissimulés dans la cuve vide d'un camion-citerne dans le sud-est du pays, près de la frontière iranienne. Voilà, c'est la fin de ce journal. Merci de l'avoir suivi. Merci de votre fidélité aux ondes de Radio Vatican. L'actualité du monde et de l'Église dans le monde revient demain matin à 8h30. D'ici là, une excellente soirée à tous.
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12: Dans un monde hyper connecté mais souvent en quête de sens, comment l'Eucharistie peut-elle encore toucher les cœurs aujourd'hui? C'est ce que nous allons découvrir aujourd'hui dans ce Vivante Église. Bonjour à tous et bienvenue dans cette émission du jour. À quelques jours de la fête Dieu célébrée ce dimanche, nous prenons aujourd'hui le temps de nous arrêter sur cette place de l'Eucharistie dans la vie chrétienne. Pourquoi l'Eucharistie continue-t-elle encore aujourd'hui à de toucher les cœurs, de bouleverser aussi et de ramener aussi à la fois de nombreux cœurs? Pourquoi voit-on aussi de nombreux jeunes revenir vers l'adoration, vers le silence et la contemplation? Pour en parler et en ligne, par téléphone, vous allez découvrir Marie et son époux Jean-Baptiste Maillard, engagés depuis plusieurs années dans l'évangélisation autour des miracles eucharistiques et autour du témoignage de Saint Carlo Acutis. Bonjour à tous les deux et merci d'être avec nous en ligne sur Radio Présence et ce rendez-vous de Vivante Église. Bonjour.
13: Bonjour.
14: Bonjour Nathalie.
13: Alors, merci de votre invitation.
12: Alors, ravi de vous accueillir pour cette émission du jour qui nous conduit aussi ce dimanche à cette belle fête. On en parlera au cours de l'émission. La fête Dieu, la fête qui célèbre l'Eucharistie. Alors, un ouvrage est paru récemment aux éditions Artege, Les miracles eucharistiques dans le monde. On en parlera aussi au cours de cette émission. Mais tout d'abord, comment avez-vous tous les deux, Marie et Jean-Baptiste Maillard, découvert la figure de Carlo Acutis qui fut canonisé le 7 septembre 2025. Racontez-nous, on vous écoute.
13: Eh bien, en 2015, nous avons créé une association qui s'appelle Light in the Dark. Son nom est tiré de la prophétie d'Isaïe. Le peuple qui marchait dans les ténèbres a vu se lever une grande lumière. Et cette grande lumière que vous voulons annoncer, c'est celle du Christ sur Internet. Hein, c'est Isaïe 9:1. Et quand on s'est réunis pour créer cette association, c'était le 7 septembre 2015. Donc on a signé les statuts à la date du jour. Et Carlo, il est canonisé le 7 septembre 2025. Donc 10 ans, jour pour jour, après notre fondation. Ce qui nous a beaucoup marqué et en fait assez vite dans la vie de notre mission et de notre association, eh bien, on a vu Carlo agir. Alors au début, on ne le connaissait pas du tout. Et puis, un ami prêtre nous en a parlé. Il est venu dîner un soir chez nous et il nous a parlé de Carlo en nous disant « Vous devriez regarder parce que il avait fait une exposition sur les miracles eucharistiques et aussi un site internet sur le sujet, vous qui faites des sites internet. » Et du coup, on s'est un peu plongé dans la vie de Carlo. On a commencé à le prier, mais tout ça a été naturellement aussi très progressif. Hein. On a eu aussi à peu près à la même époque un prêtre qui est venu sur notre paroisse à Tours, nous habitons Tours, nous parler d'un miracle eucharistique qui a eu lieu dans sa paroisse en Pologne. Et ça nous avait aussi un peu interpellé, même vraiment touché. Et donc de fil en aiguille, on s'est plongé dans la vie de Carlo. On a commencé aussi à le prier avec la prière officielle pour son procès de béatification. Et en fait, on a commencé à avoir des miracles avec lui. Voilà, on en a eu pas mal sous les yeux et donc on s'est progressivement plongé de plus en plus dans sa vie et surtout on a bâti une amitié avec lui, une amitié spirituelle et je pense que ça peut intéresser n'importe quel auditeur de Radio Présence, eh bien de se dire peut-être que c'est l'occasion de demander à Carlo de devenir un ami au ciel et ça c'est assez fort dans une vie chrétienne d'avoir un saint pour ami.
12: Alors, vous êtes marié Jean-Baptiste, auteur et conférencier, et vous avez aussi écrit deux best-sellers autour de Saint Carlo Acutis, le kit sainteté de Carlo Acutis, selon sa méthode inédite, et puis Carlo Acutis, une âme de feu, donc c'est une biographie qui était parue aux éditions Artege. Qu'est-ce qui vous a touché personnellement chez lui, Marie? On va peut-être entendre Marie quelques minutes sur cette présence aussi de Carlo Acutis dans votre vie au quotidien et puis dans votre mission d'évangélisation à travers l'œuvre aussi d'Internet. Marie, quelques mots ?
11: Oui, alors moi ce qui me touche dans la vie de Carlo, c'est déjà sa joie. C'est vraiment un saint. J'aime bien dire que Carlo, il a dépoussiéré la sainteté. On se faisait peut-être parfois l'image d'un saint, donc dans une statue qui ne bouge pas, ou alors de temps en temps on avait des photos, mais c'était des photos noir et blanc. Et là, eh bien Carlo, on a des vidéos de lui et on voit que c'était un bout en train, Carlo. Vous voyez, c'était pas un saint en naphtaline, c'était vraiment quelqu'un de joyeux. Il y a même une petite vidéo où il s'amuse et il tire la langue. Voilà. Donc Carlo, il nous montre qu'on peut être à la fois saint, suivre Jésus, et que ça rime avec le bonheur et avec la joie. Donc ça, c'est vraiment quelque chose qui m'a beaucoup plu dans la personnalité de Carlo. Et puis aussi toute sa profondeur, voilà, il était sans compromis, Carlo, vous voyez, dans sa vie de prière, dans sa vie d'amitié aussi. Et ça, je trouve que c'est très fort. On a aussi des messages, on parle beaucoup aujourd'hui, vous voyez, de harcèlement. Eh bien, ouais. Carlo, il a pris position à plusieurs reprises pour des situations où des jeunes étaient harcelés. Et donc ça, moi, je trouve que c'est vraiment un saint aussi pour notre époque, parce qu'il parle de situations qu'on vit aujourd'hui. Et puis, bien sûr, il y a toute sa mission autour de l'Eucharistie, parce que je pense qu'aujourd'hui, le sujet de l'Eucharistie est vraiment un sujet d'actualité, un sujet brûlant. Alors, on pourrait dire que ça l'est depuis 2000 ans. Mais aujourd'hui, on a comme une espèce de redécouverte, j'ai l'impression. Ou alors, c'est Carlo qui, au du ciel, poursuit sa mission. Mais on a une espèce de redécouverte de ce qu'est l'Eucharistie et de l'essentiel que c'est pour notre vie personnelle et pour la vie de l'Église.
13: Et c'est justement dans l'Eucharistie que Carlo a puisé toutes les grâces pour devenir saint. On parle de la vie sacramentelle comme les moyens ordinaires pour la grâce. Et donc, la confession, la communion. Et Carlo, le jour de sa première communion, sa vie finalement bascule. Il va vouloir y aller tous les jours. Et c'est là qui va trouver toutes les forces, qui va laisser finalement la grâce de Dieu agir à partir de son baptême, pour devenir le saint qu'il devient. Vatican II nous dit que la sainteté, c'est l'union aux hommes et l'union à Dieu. Il est très uni à Dieu, mais il est aussi uni à tous les hommes et il va vers tous. Ce qui fait que Carlo, aujourd'hui, tout le monde se reconnaît en lui, tout le monde l'apprécie. Mais c'est vrai que de son vivant, si vous lisez notre biographie Carlo Acutis, une âme de feu, vous allez vous rendre compte qu'il aidait les vieilles dames qui avaient du mal à monter leurs courses. Il parlait aux concierges sur le chemin de l'école. Dans un square, un jour, il a aidé une dame qui était très malade et qui ne voulait pas se faire soigner. Et en devenant ami avec elle, il l'a convaincue d'aller à l'hôpital. Elle y est restée 40 jours et après, il lui a trouvé un logement social. Et donc, il aidait aussi ses camarades de classe. Marie vient de le dire, qui était un peu au banc. Et donc, il allait vers tous. Et c'est ce qui fait aussi, jeune ou moins jeune, et ce qui fait qu'aujourd'hui, eh bien, les jeunes ou les moins jeunes, on connaît aussi beaucoup de grand-mères qui prient Carlo pour leurs petits-enfants. Et naturellement aussi, les jeunes sont particulièrement touchés par son message et sa vie évangélique.
11: Et je fais juste le lien pour répondre à la fin de votre question sur le lien avec l'évangélisation, donc notre mission par Internet. Je crois vraiment que pour moi, il y a un lien entre la mission et la contemplation, l'adoration. Vous voyez, cette vie eucharistique, c'est parce que on a une vie intime avec Jésus. Et on a une vie ecclésiale aussi, hein, puisque l'Eucharistie, c'est une vie ecclésiale. C'est grâce à ça, c'est grâce à cette vie avec Jésus dans l'Eucharistie qu'on a le désir, en fait, de parler de lui, de le faire connaître, de le faire aimer, voyez. J'aime bien faire la comparaison avec Jean-Baptiste quand on était fiancés, jeunes fiancés. Jamais il ne me serait venu à l'idée de cacher mon fiancé, vous voyez, parce que j'avais envie de le faire connaître à toutes mes amies et ça aurait été même problématique. Les gens se seraient dit, bah, elle cache son fiancé, c'est qu'elle l'aime pas, au fond, vous voyez. Eh bien, pour moi, la vie avec Jésus, c'est pareil. Si je fréquente Jésus, je m'aperçois que c'est quand même... C'est le meilleur ami qu'on puisse avoir. C'est un Dieu extraordinaire, on l'aime. Et en fait, la mission, c'est un débordement de cet amour et de cette vie intime avec Jésus.
12: Vous avez employé le terme Marie de fréquentation. Carlo Acutis, qui est devenu Saint Carlo Acutis, montre cet exemple après cette première communion à l'âge de 7 ans, ce basculement, ce besoin de vivre l'Eucharistie jour après jour. Carlo va vivre la Sainte Messe chaque jour. C'est un appel peut-être, ou un rappel, et vous avez parlé tous les deux de redécouverte peut-être, en ces temps de confusion, des temps particuliers où le monde est quelque peu dans des ténèbres, un peu épais, mais la lumière transparaît. Alors vous avez écrit, dans cette mission que vous avez tous les deux, mission d'évangélisation, votre cœur déborde, vous avez écrit, et il y a ce livre, Les miracles eucharistiques dans le monde, paru aux éditions Artege. Racontez-nous un petit peu l'idée de cet ouvrage qui est particulièrement bien construit, où sont relatés tous les grands miracles eucharistiques. Racontez-nous cette histoire. Et c'est un livre cadeau à offrir. Et ça, c'est un petit mot aussi pour les auditeurs qui vous écoutent et vous découvrent aujourd'hui dans ce Vivante Église. Quelques mots.
13: En fait, Carlo, on le présente souvent comme un geek de Dieu. Et moi, je trouve que c'est vrai pour une part, puisqu'il a fait pas mal de sites internet. Mais c'est pas que ça, c'est même un peu réducteur. Si vous voulez, Carlo, on pourrait résumer son héritage à deux points extrêmement importants. D'abord, vous l'avez souligné tout à l'heure, c'est la méthode qu'il avait inventée pour devenir saint. Et c'est pas commun d'avoir une méthode en sept points. Ça s'appelle le kit sainteté. C'est l'expression de Carlo. En fait, les jésuites de son école lui avaient demandé de faire un peu de catéchisme à ses copains. Et il s'est dit, la meilleure chose que je puisse leur offrir, c'est les aider à grandir vers la sainteté. Parce que lui-même, Carlo, déjà de son vivant, il cherchait à devenir saint. Il avait demandé à ne pas faire de purgatoire auprès de Notre-Dame de Pompéi. Quand il croisait des religieuses, il leur demandait de prier pour qu'ils deviennent un saint. Et donc, il a écrit cette méthode, le kit sainteté, que mon épouse surtout a mis en livre. Et en fait, c'est assez fabuleux. Le premier point de son kit sainteté, on va s'arrêter juste sur celui-là, c'est d'essayer d'aller à la messe tous les jours. Et en fait, c'est le deuxième point de son héritage de Carlo, c'est l'exposition et qui nous a vraiment laissé en héritage sur les miracles eucharistiques. En fait, sa maman nous dit que c'est sa grande œuvre. Voilà, s'il y a une grande œuvre avec Carlo, eh bien c'est cette exposition qui a fait le tour du monde. Et comme il était un peu geek, eh bien il a eu le génie de la mettre en libre accès, gratuitement, pour être téléchargé sur Internet. Donc on peut télécharger tous ces panneaux et en plusieurs langues. Et en fait, très vite, eh bien cette exposition va faire

0: Aussi, on raconte aussi les miracles eucharistiques en vidéo sur la chaîne YouTube de Light in the Dark. On assiste à des personnes qui reviennent à l'église, qui sont vraiment extrêmement touchées de découvrir toutes ces histoires autour des miracles eucharistiques. Et c'est pourquoi, après le kit sainteté de Carlo Acutis, nous avons proposé à notre éditeur eh bien, de décrire les miracles eucharistiques dans le monde.
1: Alors, pour répondre bien à votre question, vraiment, comment on a été, on a eu cette inspiration? Alors, déjà, je pense que tout vient de cet intérêt qu'on a eu pour Carlo et puis du fait que la maman de Carlo nous a offert une relique de Saint Carlo Acutis pour notre famille et notre mission. Et lorsqu'on l'a reçue avec Jean-Baptiste, on a vraiment eu le sentiment que c'était pas quelque chose de personnel qu'on recevait, mais que c'était une mission que Carlo nous demandait en fait de bosser pour lui, en fait, tout simplement. Moi, j'aime bien dire, il y a le bon Dieu, c'est le patron, et puis le sous-patron, c'est Carlo, donc il nous dit un peu de continuer un peu sa mission. Donc c'est pour ça qu'on s'est un peu saisi des miracles eucharistiques, et puis en les lisant tous les uns après les autres. J'ai entendu parfois les gens dire « Ah, bah, quand on a lu un, tu les as tous lus. » Et je me suis dit « Mais non, en fait, quand on en a lu un, on les a pas tous lus. » Parce que à chaque fois, j'ai remarqué, donc il y en a une centaine, Dieu, il dit quelque chose de particulier. Donc bien sûr, si on les regarde d'extérieur, on a l'impression que c'est tous les mêmes. Et puis aussi, je regardais sur Internet, parce qu'on n'est pas les seuls, hein, bien sûr, heureusement, à s'être saisis des miracles eucharistiques, mais souvent, je m'apercevais que on parlait des miracles eucharistiques un peu comme un truc sensationnel, comme quelque chose qui nous en jetait plein les yeux, vous voyez. Et je me suis dit, mais c'est, en fait, c'est pas tout à fait ça, les miracles eucharistiques. Bien sûr, c'est incroyable, c'est un miracle. Mais je pense que c'est pas ça que Dieu veut nous dire. Et quand il y a 2000 ans et que Jésus accomplissait des miracles, l'objectif, c'était pas de mettre de la poudre aux yeux aux gens. C'était de les enseigner et de leur dire quelque chose à travers chaque miracle. Eh bien, quand Jésus accomplit un miracle eucharistique, il nous dit quelque chose. Il veut nous enseigner et il nous enseigne à travers ce que nous dit l'Église. Et donc, l'idée de ce livre, c'est vraiment de montrer qu'est-ce que, à travers chaque miracle, eh bien, Dieu veut nous dire. Alors, bien sûr, il veut nous dire son amour, hein. À chaque miracle, c'est l'objectif de Dieu qui ne cesse depuis des milliers d'années que l'homme existe de lui répéter qu'il l'aime et encore plus à travers Jésus. Et donc, à travers ces miracles eucharistiques, Jésus nous dit « Je suis vraiment là, je vous aime vraiment, je suis présent au plus intime de toi-même ». Et donc, c'est tout ce message qu'on a essayé de transmettre aussi à travers l'enseignement de l'Église.
0: Et ce d'autant plus que il y a de nombreux types de miracles eucharistiques. Souvent, ceux qui ne les connaissent pas s'imaginent qu'un miracle eucharistique, c'est simplement une hostie qu'il se met à saigner. Alors ça, c'est vrai, il y en a pas mal. On appelle ça les miracles de transformation, parce que dans notre livre, on a voulu faire différentes catégories. Il y a même un index où on peut aller chercher selon les types de miracles eucharistiques. Mais il y a plein d'autres types. Il y a des miracles de protection des personnes, comme lors d'un tsunami où le prêtre a sorti le Saint-Sacrement et la vague s'est arrêtée. Il y a des miracles autour des animaux. Moi, j'aime beaucoup l'histoire de la mule de Saint-Antoine. Hein. C'était un moment où on est venu dire à Saint-Antoine que Jésus n'était pas vraiment présent dans l'Eucharistie. Et il y a eu un défi qui a été lancé et Saint-Antoine a sorti le Saint-Sacrement devant la personne qui remettait cela en cause. Et il y a une mule qui est passée par là et qui s'est agenouillée. Alors, ça a donné un magnifique tableau que vous pouvez retrouver au musée du Louvre si vous allez à Paris. Mais surtout, cette personne, eh bien, elle s'est convertie et elle est devenue un des disciples de Saint-Antoine. Et donc, ce qui est très intéressant, c'est effectivement, comme Marie vient de le dire, mais je ne crois pas avoir entendu prononcer le mot, il y a une véritable pédagogie de Dieu. Dans chaque miracle, Dieu cherche à aider les personnes à faire un pas de plus vers lui. Finalement, un miracle, c'est une main tendue de Dieu. C'est une façon de nous rejoindre tout en respectant, bien sûr, notre liberté. On n'est d'ailleurs pas obligé de croire au miracle, même si l'Église nous rappelle quand même qu'on ne doit pas non plus les rejeter. Hein, tous ces miracles que nous référençons, grâce au travail que Carlo a fait au départ, bien entendu, eh bien, ce sont des miracles reconnus par l'Église. Et en même temps, voilà, ce qui est vraiment très intéressant, c'est de ne pas s'arrêter à l'histoire, mais d'essayer de plonger dans la manière avec laquelle Dieu a essayé de

0: de finalement que la personne se convertisse davantage. Et ça fait partie des critères de discernement de l'Église pour reconnaître un miracle.
1: Alors, on peut encore en parler. Alors, ces miracles eucharistiques, hein, alors quelques mots sur ces miracles eucharistiques dans le monde et cet ouvrage qui est magnifique. Permettez-moi, Jean-Baptiste et Marie Maillard, je trouve que vous avez vraiment une idée cadeau à offrir pour des jeunes baptisés, des jeunes confirmants et puis des adultes qui reprennent peut-être ou redécouvrent ce chemin aussi de contemplation de Jésus Eucharistie, qui est Jésus vivant.
0: Alors dans ce... Des premières communions.
1: Ouais, tout à fait. Et première communion, oui. Et puis, il y a aussi cette très belle fête hein, qui sera célébrée ce dimanche. Quelques mots sur cette fête Dieu, qui est la fête du Très-Saint-Sacrement, Jean-Baptiste et Marie.
2: Alors, tout à fait, parce que la fête Dieu, eh bien, elle a pour origine quand même, au tout départ, une vision de Sainte Julienne de Liège. Alors, on est en 1230, et donc Sainte Julienne, elle est adolescente, et elle a une vision, elle voit une lune, une pleine lune, mais sur cette lune, il y a une fente noire. Et Jésus va lui expliquer, lui révéler qu'en fait, c'est cette fente, c'est une fête en l'honneur de son corps et de son sang qu'il manque à l'Église. Et donc, quand elle devient religieuse quelques années plus tard, Sainte Julienne de Liège va en parler donc à ses supérieurs et donc à l'évêque. Et aussi, dans l'évêque va un petit peu discuter avec d'autres théologiens, dont un certain Jacques Pantaléon, qui va devenir le pape Urbain IV. Je vous le signale parce qu'on va en reparler tout de suite après. Et donc, l'évêque va décider d'instituer cette fête, mais dans son diocèse. Et donc, à partir de 1230, la fête est fêtée tous les ans dans le diocèse de Liège. Les années passent et on arrive donc en 1264, donc 34 ans plus tard. Et voilà qu'un prêtre vient visiter le pape, donc pape Urbain, donc qui est notre fameux Jacques Pantaléon qui est devenu pape. Et ce prêtre de Bohême, donc après avoir visité le pape, s'en retourne chez lui, mais au cours de sa route, il s'arrête à Bolsena. Et célèbre la messe. Il y a un miracle eucharistique et le pape lui-même va venir voir ce miracle eucharistique et va décider d'étendre la fête Dieu à toute l'Église universelle.
1: Alors, merci Marie. Je vais vous proposer une petite plage musicale. Voilà, le temps d'une respiration, peut-être de repenser. Et ceux et celles qui vous écoutent pourront peut-être, pendant cette plage musicale, aller sur Internet, pourquoi pas, et regarder de plus près aussi ce très beau livre qui relate plus d'une centaine de miracles eucharistiques, des miracles, important de le préciser, reconnus par la Sainte Église catholique. Marie et Jean-Baptiste Maillard, je vous propose de rester avec nous, bien sûr, et de vous retrouver dans quelques minutes. À tout de suite.

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1: De retour dans ce Vivante Église qui est consacré au miracle eucharistique dans le monde, avec l'apparition de ce très bel ouvrage aux éditions Artege, Les miracles eucharistiques dans le monde. Je reçois et en ligne Marie et Jean-Baptiste Maillard. Vous êtes toujours avec nous ?
2: On est toujours là.
1: Oui, nous venons d'entendre, vous avez peut-être reconnu le groupe Glorious, hein, avec ce très beau titre qui correspond si bien aussi à ce Vivante Église consacré au miracle eucharistique. Et quand on parle de la Sainte Eucharistique, avec ce dimanche, cette belle et grande fête, Dieu qui célèbre ce Jésus eucharistique bien vivant. Alors tous les deux, Marie et Jean-Baptiste, vous êtes ces témoins vivants au service de l'Église, au service des âmes, au service de l'évangélisation. Qu'est-ce qui peut encore bouleverser les âmes, les cœurs avec l'Eucharistie et la contemplation de l'Eucharistie ?
2: Ben vous voyez, on le voit justement avec ces miracles eucharistiques. L'année dernière, à Tours, nous avons organisé une exposition avec une partie des panneaux de Carlo, parce qu'il y a tellement de panneaux qu'on peut pas tous les mettre. Et on en a fait non seulement une exposition, mais aussi une mission. C'est-à-dire qu'on a proposé à ceux qui le souhaitent de se former avec des petites vidéos sur qu'est-ce que l'Eucharistie, les fondamentaux, comment donner son propre témoignage par rapport à l'Eucharistie, qu'est-ce qu'un miracle eucharistique, comment accueillir les personnes aux abords de l'église et dans l'église, etc. Et en fait, on a eu des très très belles rencontres avec des gens très éloignés de la foi. C'était, je me souviens, des musulmans, des juifs, des personnes qui ne pratiquaient pas, des personnes homosexuelles qui ont été très touchées par cette exposition. On a vu beaucoup de gens pleurer en contemplant les miracles, en se rendant compte que, eh bien, Dieu, finalement, se rend vraiment présent dans cette Eucharistie. On a eu beaucoup de fioretti, de personnes qui ont commencé, finalement, à revenir vers l'Église. Et nous pensons que, eh bien, ces miracles eucharistiques sont justement un outil, un cadeau que nous a laissé Saint Carlo pour nous réveiller. Quand Carlo termine ce travail, il a travaillé pendant plus de 3 ans sur cette exposition pour mettre bout à bout tous ces panneaux. Il trouve à Rome une université pontificale qui accepte d'exposer ces panneaux. Il est tout content, mais paf, il tombe malade, il rentre à l'hôpital. Il explique à sa maman qu'il ne sortira pas de là vivant. Il la prépare. Et quand il apprend le diagnostic de sa maladie, il dit « Le bon Dieu m'a réveillé ». Et donc, il peut pas assister à l'inauguration. Et c'est quelque part un peu le point d'orgue de sa mission, sur Terre en tout cas, puisqu'il continue aujourd'hui aussi sur Terre de nous aider depuis le ciel. Et ce qui est très beau, eh bien, c'est que sa maman lui dit « Écoute, quand tu arriveras au ciel, eh bien, puisque le bon Dieu t'a jamais trop rien refusé, demande au Seigneur qu'il y ait un autre miracle eucharistique. » Et à peine 10 jours après sa mort, il y a un nouveau miracle eucharistique à Tixla, au Mexique, dans l'église Saint-Martin de Tours. Et ça, c'est assez incroyable parce que on constate que depuis quelques années, eh bien, il y a de nouveau pas mal de miracles eucharistiques. L'un des derniers qui a été reconnu par l'Église, eh bien, c'était l'année dernière, en Inde. C'était le premier miracle eucharistique en Inde, qui a eu lieu en 2013 et reconnu donc en 2025. Et donc, il y a de plus en plus de miracles eucharistiques. Et en fait, ça nous aide à redécouvrir les fondamentaux autour de l'Eucharistie et le fait que, comme Carlo, de son vivant, on peut aller à la messe en semaine, on peut se replonger dans cette vie sacramentelle intense qu'appelait Carlo de ses vœux. Et c'est comme ça, c'est dans cette vie sacramentelle, avec la confession aussi hebdomadaire, que Carlo est devenu un saint. Vous voyez, la semaine dernière, on a donné une conférence à Lyon, et il y a une jeune femme qui est venue nous voir après et nous dire qu'elle avait appris il y a 1 an qu'elle avait un cancer. Et découvrant la chaîne YouTube de Light in the Dark, notre podcast dans lequel on raconte chaque semaine des fioretti de l'intercession de Carlo, eh bien, ça lui a donné envie, à elle aussi, d'aller à la messe tous les jours. Et elle venait nous remercier pour nous dire qu'en fait, elle allait prendre des anxiolytiques et finalement, en vivant de sa vie sacramentelle, de l'Eucharistie le plus souvent possible en semaine, eh bien, ça l'a beaucoup aidé dans tous ces traitements qu'elle a reçus, qui étaient très lourds. Ça l'a beaucoup aidé à traverser la maladie. Et
3: sans
2: anxiolytique. Et ça, pour nous, c'est magnifique, parce qu'on le voit quand on donne des conférences, quand on raconte les miracles eucharistiques, les enfants, même les très jeunes enfants. Alors, mon épouse Marie a un charisme pour ça. Eh bien, ils ont les yeux écarquillés comme ça. Ils regardent, ils sont captivés par ces histoires qui sont vraiment assez incroyables et que on peut reprendre le soir, j'ai envie de dire, au coin du feu, même si on est en été. Sans feu, c'est pas la peine. Mais on peut reprendre chaque soir une histoire, les raconter à ses enfants, et c'est vraiment merveilleux. Et ça nous donne, normalement, ça nous fait grandir dans ce désir de l'Eucharistie. C'est pour ça qu'après chaque histoire dans le livre, on a pris le temps de mettre une petite méditation sur l'Eucharistie qui part de l'enseignement de l'Église.
1: Alors on retrouve, voilà, pour chacun des miracles, et plus d'une centaine dans cet ouvrage, bel ouvrage aussi à offrir, et puis une idée cadeau aussi pour ceux et celles qui vont vivre pour la toute première fois cette communion eucharistique. Donc une idée cadeau. Il y a aussi pour ces miracles eucharistiques une méditation, Jean-Baptiste et Marie, et une parole de Carlo Acutis. C'est important aussi pour vous?
4: Oui, c'est très important, parce que je pense que justement Carlo aujourd'hui est une figure. Voyez, Jean-Baptiste a rappelé que juste avant, quand Carlo a appris qu'il allait mourir, hein, il a eu cette expression: le Seigneur m'a réveillé. Au départ, j'étais un peu étonnée par cette phrase de Carlo. Je me disais, mais pourquoi il dit ça alors que il vivait tout le temps avec Jésus, il était, enfin voilà, moi je trouve que toute sa vie
1: Carlo vivait au quotidien de tous les sacrements. Comment pouvait-il avoir besoin de se réveiller, voilà.
4: C'est ça, en quoi est-ce qu'il a besoin d'être réveillé? Et puis petit à petit, je me suis dit qu'en fait, et c'est vrai, je pense, pour tous les saints, en fait, leur vie presque commence, leur job commence encore plus maintenant qu'ils sont au ciel. Et je pense que le bon Dieu l'a éveillé pour une nouvelle vie, une vie éternelle, mais dans laquelle il œuvre du haut du ciel. Et c'est étonnant, vous voyez, on n'a jamais connu que quand il était jeune, Carlo, il n'était pas connu en fait. Mais aujourd'hui, il est connu partout dans le monde, et on voit qu'il œuvre énormément, plus que jamais, du haut du ciel. Donc pour moi, c'est sa mission, elle a commencé encore plus maintenant qu'il est au ciel.
1: Que vous dit-il et que vous donne-t-il à vous deux? Vous êtes mariés, vous êtes parents et vous êtes missionnaires, et vous brûlez, on l'entend, on vous entend depuis le début de cette émission de Vivante Église, vous brûlez pour les âmes, vous brûlez aussi pour l'annonce de la bonne nouvelle. Jésus est vivant dans cette Eucharistie et il se donne chaque jour sur nos autels. Il vous porte dans la mission à tous les deux, Marie et Jean-Baptiste.
4: Oui, tout à fait, Jean-Baptiste l'a dit tout à l'heure.
1: Il vous a réveillé, permettez-moi, vous avez évoqué et employé tous les deux ce terme, Marie et Jean-Baptiste, de réveil. Le monde a besoin d'un réveil, les chrétiens, les pratiquants, les catholiques ont-ils besoin encore d'être réveillés, ranimés pour retrouver ce feu? Au fond, on parle d'amour quand on parle d'Eucharistie, revenir aussi vers ce premier amour?
4: Oui, je pense que tout le monde a besoin d'être réveillé. Et alors nous, on a la chance d'avoir une vie sacramentelle avec Jean-Baptiste, mais on voit qu'à tout moment, en fait, on peut s'endormir et que vivre avec Jésus aujourd'hui. Il y avait un saint qui disait, je me souviens plus de son nom, mais qui disait: Seigneur, la première personne dont tu dois te méfier, c'est moi-même, parce que demain je peux me détourner de toi. Voyez, et donc je pense que Carlo avait vraiment compris que je vous avais dit tout à l'heure le mot fréquentation, et pour moi c'est très important. Combien on le dit, si vous fréquentez les bonnes personnes, eh bien vous grandirez dans les belles choses. Si vous fréquentez les mauvaises personnes, eh bien vous vous laisserez entraîner. Voyez, eh bien Carlo, il avait compris que en fréquentant le saint des saints, on devient saint. Moi, j'aime bien dire aux jeunes, voyez, Carlo, il n'est pas devenu saint parce qu'il était meilleur que les autres, parce qu'il était précoce, ou parce que c'était, parce que c'était quelqu'un de génial. Non, il est devenu saint pour une seule raison: parce qu'il a fréquenté celui qui est saint. Et que petit à petit, vous voyez, c'est ça, fréquenter Jésus, eh bien, on lui ressemble, en fait. Il nous colle à la peau, un peu, si je puis dire comme ça. Et donc, c'est Jésus qui a fait la sainteté en Carlo. Donc, finalement, la sainteté, c'est quand même... C'est pas si compliqué. C'est pas à la force de notre poignet. C'est pas parce qu'on va prendre des douches froides le matin, parce qu'on va pas manger de sucre ou parce qu'on va se faire un coup de se flageller le matin. C'est pas ça, la sainteté. La sainteté, c'est Jésus qui l'a fait en nous. Et nous, c'est vraiment se laisser faire. Et justement, pour se laisser faire, il faut fréquenter Jésus à travers les sacrements en premier. Et donc, les sacrements de la messe, l'adoration, la confession aussi, très très importante. Et puis bien sûr, la Sainte Vierge aussi, aimer la Sainte Vierge, etc.
2: Et si on peut vous donner un petit témoignage personnel, allez-y, en fait, oui, Carlo... Oui. Nous a réveillés nous-mêmes à plus d'un titre, plusieurs fois. Il nous a réveillés dans nos moments de doute. Par exemple, Light in the Dark vit de dons. Moi, je suis salarié à temps plein depuis le début. Et plusieurs fois, Carlo a intercédé de manière très forte pour nous, y compris pour nous aider à trouver des donateurs. Mais aussi dans notre mission, le premier miracle qu'on a eu, c'était un monsieur qui avait programmé son euthanasie en Belgique. On lui propose de prier Carlo. En 3 jours, c'est réglé de façon incroyable. Son cas a été médiatisé. Et ça nous a dit, il est incroyable ce Carlo. Et puis, on a eu plein d'autres miracles dans notre mission. Et parfois même dans des petites choses du quotidien, toutes simples. Je me souviens, après avoir posté il y a quelques semaines déjà notre dernier podcast où on racontait un Fioretti très fort de l'intercession de Carlo, au moment où je poste le podcast sur YouTube pour le programmer pour le lendemain, je me dis, ah là là, comment on va faire pour en trouver un autre encore plus fort, et paf, je reçois un SMS de quelqu'un à Toulouse, figurez-vous, qui me dit on a entendu un Fioretti très important d'un monsieur dans une paroisse de Toulouse lors d'une veillée avec les reliques de Carlo, un monsieur qui avait un cancer, et paf, le Fioretti arrive au moment où je dis un peu à Carlo qu'est-ce qu'on va encore pouvoir trouver, paf, il arrive, c'est incroyable. Et puis aussi dans l'addiction à la pornographie, figurez-vous, parce que Carlo nous a poussé à lancer une plateforme qui s'appelle sosporno.net, sur laquelle presque tous les jours des internautes viennent nous confier leur terrible souffrance, leur terrible douleur d'être dans cette addiction, ce qui fait que ça nous ouvre à nous, les missionnaires de Light in the Dark, qui prenons un créneau sur le chat de ces plateformes, ça nous fait ouvrir notre cœur de compassion. Et c'est cela aussi que nous donne Carlo dans notre mission, c'est qu'il fait grandir notre cœur de compassion pour toutes ces personnes. Et on prie avec elles, on leur propose la prière de libération par l'intercession de Saint Carlo. On a pas mal de projets d'ailleurs autour de ça, parce qu'on voudrait former des personnes pour intervenir dans les écoles, les aumôneries, les paroisses, les patronages. Et là aussi, Carlo nous booste, il nous ouvre des portes incroyables. Et vraiment, c'est très concret, parce que ça nous aide à faire non seulement connaître le message de Carlo avec sa grande phrase, qui est peut-être la seule que vos éditeurs devraient vraiment retenir aujourd'hui, c'est « L'Eucharistie est l'autoroute pour le ciel », et finalement tout ce qui va avec.
1: Donc, quand on entend, et c'est bien de rappeler aussi cette phrase bien connue de Saint Carlo Acutis, l'autoroute vers le ciel, quand on parle d'autoroute et de ciel, on parle au fond de ce qui est l'enjeu de tout un parcours de vie, de toute une vie ici-bas, dans nos choix. Vous avez parlé aussi des choix. Les choix sont personnels. Le bon Dieu laisse libre. Vous l'avez aussi bien rappelé. C'est cette question aussi de la finalité du chemin, la question aussi de l'éternité. Voilà, donc le souci des âmes, c'est ce qu'on peut aussi entendre quand on découvre ce jeune adolescent qui est parti à l'âge de 15 ans. Il vous porte, on entend bien, et quand on vous découvre aujourd'hui dans cette émission de Vivante Église, et j'espère que les éditeurs vous découvriront en allant un peu plus loin sur le net, et découvriront peut-être aussi ce très bel ouvrage qui relate plus d'une centaine de miracles eucharistiques. Important de préciser, c'est miracles eucharistiques dans le monde, qui sont donc bien référencés dans ce bel ouvrage. Ce sont des miracles reconnus par la Sainte Église catholique. Il y a pour chacun des miracles, ça va être bientôt la fin de cette émission, mais très vite, Jean-Baptiste et Marie, un QR code. Et ça, c'est un atout aussi, c'est un petit plus.
2: Oui. Il y a des illustrations et un QR code qui vous permet de flasher et d'avoir le récit du miracle en vidéo que vous pouvez montrer à vos enfants. Alors, on est en train de les finir, c'est pas tout à fait fini, mais si le QR code sinon renvoie vers une plateforme dont on n'a pas eu le temps de parler, mais qui s'appelle Le Plus Grand des Miracles. Il s'agit évidemment de l'Eucharistie. Et je voudrais conclure en vous donnant une petite parole de Carlo qui nous porte aussi. Il dit, notre objectif, eh bien, c'est l'infini. Ce n'est pas le fini. Depuis toujours, nous sommes attendus au ciel. Voilà. Carlo, il nous montre que notre objectif sur Terre, eh bien, c'est de chercher à aller au ciel. C'est de chercher la vie éternelle.
4: Et puis, je voudrais juste me permettre d'interpeller une dernière fois vos auditeurs. C'est de leur dire que, eh bien, à travers tous ces miracles eucharistiques, Dieu nous donne son amour. Et quelle est notre réponse?
1: Merci à tous les deux, Jean-Baptiste et Marie Maillard, cet ouvrage, Les miracles eucharistiques dans le monde. C'est la fin de cette émission Vivante Église. Nous vous souhaitons une très très belle mission. À bientôt, au revoir.
4: Merci, au revoir Nathalie, au revoir à tous.
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0: Bonsoir à tous, à la une de l'actualité. Un corps a été retrouvé dans le Gers, tout près du lieu de la disparition de la jeune Liana. La découverte a été faite dans un silo d'une usine agricole à une quinzaine de kilomètres de Fleurance, où la collégienne de 11 ans avait disparu il y a presque une semaine. Des analyses doivent déterminer l'identité de la victime. Un suspect de 41 ans est actuellement en détention dans cette affaire. Gabriel Attal veut organiser une primaire dans le camp présidentiel pour l'élection de 2027. Le patron de Renaissance estime qu'un rassemblement sera nécessaire si aucun candidat du bloc central ne se détache dans les sondages d'ici l'automne. Plusieurs personnalités sont déjà candidates ou pressenties, notamment l'ancien Premier ministre Édouard Philippe. Les 5 dernières représentations de la pièce de théâtre dans laquelle joue Patrick Bruel à Paris sont annulées. La direction évoque des manifestations organisées ces derniers jours devant la salle. Le chanteur est visé par des accusations d'agression sexuelle et de viol portées par une trentaine de femmes. Il conteste les faits. Patrick Bruel avait déjà annulé sa tournée d'été et annoncé son retrait des Enfoirés. 15 ans après la disparition de Xavier Dupont de Ligonnès, la chaîne M6 promettait de nouvelles révélations dans son émission Appel à témoins, évoquant même une possible preuve de vie récente. Mais un témoignage d'un supposé prêtre affirmant avoir reçu les confessions de Ligonnès a semé le doute. Buzz médiatique ou véritable avancée dans l'enquête? Après des années de fausses pistes et de témoignages jamais confirmés, nombreux sont ceux qui estiment que retrouver le fugitif relève presque de la mission impossible.
1: On le retrouvera pas, il est parti... Je pense très loin. Je pense pas qu'on le retrouvera, non.
2: Je sais pas si c'est un peu une sorte d'espoir un peu vain. Enfin, j'ai l'impression qu'on le retrouvera plus sur des trucs genre digital que de le croiser.
3: Ce que je disais, c'est qu'on l'a jamais retrouvé et que d'après quelques sources, il sera en Chine. Enfin, c'est ce que j'ai entendu dire. Moi, je pense qu'il est mort pour moi. Enfin, on peut pas ne pas retrouver une personne aussi longtemps. Enfin, c'est pas possible pour moi.
0: Un reportage de Mylène Debac. Marjane Satrapi, autrice franco-iranienne, est décédée à 56 ans. Persepolis, son œuvre majeure autobiographique, a profondément marqué la bande dessinée contemporaine. Elle a été vendue à plus de 4 millions d'exemplaires, mais aussi adaptée au cinéma en 2007, avec un prix du jury à Cannes et deux Césars obtenus l'année suivante. Enfin, en tennis, on connaît le nom de la première finaliste dame à Roland-Garros. Il s'agit de Mira Andreeva. À seulement 19 ans, la joueuse russe va participer à sa première finale en Grand Chelem grâce à sa victoire face à l'Ukrainienne Marta Kostyuk. Voilà pour l'actualité. Bonne fin de journée à tous.
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6: Bienvenue sur l'antenne de Radio Présence à l'écoute de la mêlée de l'info. Pour ce rendez-vous hebdomadaire avec l'actualité nationale, j'ai invité aujourd'hui Alexis Chanu, conseiller municipal d'Auziel, membre du parti Les Républicains, Pierre Fournier, référent des Jeunes En Marche de la Haute-Garonne, membre du parti Renaissance, et Mathieu Sauce, secrétaire général de la Fédération du PS31, membre du Conseil national du Parti Socialiste. Bienvenue à vous trois, merci d'avoir accepté mon invitation à débattre ensemble. Le sujet qui occupe la une de l'actualité nationale depuis le week-end dernier, ce sont les émeutes, les agressions, les vols et actes de vandalisme qui ont eu lieu à Paris et dans plusieurs villes de province après le match PSG-Arsenal. Le bilan est lourd, avec 3 morts, près de 900 interpellations et plus de 450 gardes à vue. Le ministre de l'Intérieur, Laurent Nunez, a d'autre part indiqué que 178 policiers et gendarmes ont été blessés, les forces de l'ordre ayant été soumises à des agressions systématiques, à des jets de projectiles et à des tirs de mortiers d'artifice. Par rapport à la finale 2025 de cette même Ligue des Champions, on constate une hausse de 45% du nombre d'arrestations. Emmanuel Macron a condamné ces faits qu'il a jugés inacceptables et il a déclaré qu'on ne veut plus voir ça, fini, on en a ras-le-bol, terminé, en appelant à se montrer intraitable avec leurs auteurs. Un an après la première finale remportée par le PSG, le même événement a donc donné lieu aux mêmes scènes, à plus grande échelle encore, et ce malgré les dispositifs policiers mis en place et alors que ce triste scénario était attendu. Est-ce que vous avez été étonné par l'ampleur de ces violences? Et faut-il intégrer désormais qu'elles sont inévitables dans notre pays en pareille circonstance et donc qu'il va falloir faire et vivre avec. Je suis un peu provocateur volontairement. Alexis Fanu, c'est vous qui allez commencer.
7: Est-ce qu'on a été étonné ? Non, c'est tout le contraire. C'est vrai que la répétition prévisible d'un échec sécuritaire, hein, c'est vraiment la répétition. Dire que ces débordements sont inévitables, c'est une capitulation morale et politique. Qu'il faut que nous refusions tous autour de cette table. C'est pas une fatalité, attention, mais c'est le résultat d'un laxisme accumulé et d'un État qui a, il faut le dire, cessé de faire respecter ses propres lois dans certains pans du territoire. Et si nous en arrivons à devoir faire avec, entre guillemets, laisser ces barbares agir sans être puni fermement, eh bien c'est que nous avons déjà perdu la bataille de l'autorité. Mais à ça, il y a trois solutions. La première, c'est, je pense, c'est sur le plan judiciaire, avec notamment l'abolition de la loi Belloubet, qui dispose que quand vous écopez de moins d'un an de prison ferme, eh bien, cette peine est aménageable. Nous, on considère que non, il faut la faire. On considère aussi qu'il faudra des peines planchées pour les violences commises vis-à-vis de ceux qui détiennent l'autorité publique. Puis, il y en a plusieurs, recourir aux nouvelles technologies avec la reconnaissance faciale. Puis aussi, on pense qu'il faut taper au portefeuille des individus directement, ou, si c'est des mineurs, à leur famille. Car ce n'est pas à la municipalité, à l'État ou aux contribuables de financer des abribus ou de réparer les dommages qu'ils ont commis.
6: Alors sur cet aspect des solutions ou des réponses à apporter à ces comportements et aux actes de vandalisme qui font suite, on en parlera bien sûr après, mais je vais maintenant passer la parole à Pierre Fournier. Bon, je suppose que comme beaucoup d'entre nous, vous êtes, je crois savoir, plutôt un supporter, en tout cas un amateur de football. Donc vous avez suivi ça de près et bon, comme d'autres, vous deviez vous attendre à ce qui s'est passé, peut-être pas à ce niveau-là.
8: Oui. Pour être honnête, d'ailleurs, j'étais à Paris ce jour-là. Et c'était véritablement la fête dans la rue. Et ce qui est triste là-dedans, c'est qu'il y a eu des débordements qui sont issus de minorités. Parce que je vais vous dire, j'étais dans la rue, il y avait des milliers de personnes qui faisaient la fête, qui criaient, qui dansaient, qui s'amusaient. Et ce qui s'est passé est très triste. Je suis pas étonné, parce que par lâcheté de ceux qui gâchent la fête des Français, je refuse catégoriquement qu'on s'y habitue ou qu'on accepte par fatalité. Le fatalisme, c'est une démission politique, très honnêtement. Moi, je n'accepte pas qu'on s'habitue à ce désordre. Je pense qu'il faut une réponse plutôt claire. C'est une tolérance zéro, une fermeté totale et un refus absolu de l'impunité. Je pense qu'on a nous avons le droit de célébrer. Comme je vous l'ai dit, j'étais à Paris ce jour-là pour une autre raison que le match, et c'était la joie dans la rue. Et malheureusement, cette fête a été gâchée par des casseurs. Et je pense que la liberté de célébrer une victoire sportive ne doit jamais être confisquée par une minorité de casseurs. Je pense à tous les policiers et gendarmes qui ont été mobilisés ce jour-là, et je sais qu'il y en a beaucoup de partout en France qui sont montés à Paris pour cet événement, pour sécuriser la population et pour sécuriser la ville. Et je tiens à apporter mon soutien aux 178 policiers et gendarmes qui étaient présents, qui ont été blessés ce jour-là. Et je pense qu'il est important de condamner sans ambiguïté toutes ces violences. Il y a eu près de 900 interpellations, 450 gardes à vue en quelques heures. Et je pense qu'on peut remercier la police d'avoir fait son travail à ce moment-là. Et le gouvernement, je pense, a été intraitable et à la hauteur ce jour-là, même s'il y a eu des débordements.
6: Mathieu Sauce, qui est aussi un amateur de sport, je le sais, et entre autres de football. Donc vous avez suivi forcément la finale. Alors est-ce que vous attendiez à ce que l'ampleur des débordements qui ont suivi atteigne un tel niveau ?
9: Alors... D'abord, oui, bien sûr, j'ai suivi la finale. Et c'est avant tout la fête du football, et encore une deuxième victoire d'un club, enfin du PSG, deux années d'affilée, le back-to-back, le retour à ce que peut produire le football, en l'occurrence une grande liesse populaire. Là où je ne m'attendais pas, et en tant que supporter du Paris Saint-Germain, parce que étant né à Paris, ou dans la banlieue parisienne plus exactement, j'avais pas pris conscience de cette ampleur qui gagnait le cœur des Français, et en l'occurrence l'ampleur que développait le PSG dans le cœur des Français. Donc c'est vrai qu'il y avait une grande liesse populaire, une grande fête comme il y en a eu, par exemple en 98 ou en 2018 sur des événements un peu moteurs et qui fédéraient, et donc je m'attendais pas à une telle ampleur de fête au niveau du pays. Alors oui, dans la fête, et ben parfois il y a des débordements et parfois il y a des choses qui gâchent. C'est malheureusement pratiquement de la psychologie sociale qu'il faudrait faire, parce qu'il y a toujours ces mouvements de foule qui font en sorte que, par exemple, un député, un ex-député ou député actuel, je sais plus exactement s'il avait un mandat, il monte sur une voiture. Alors est-ce que c'est des images à montrer? Bon, c'est la liesse populaire. Donc voilà. Donc bien sûr qu'il faut être ferme avec ceux qui ont cassé, ceux qui ont reconnu casser. Moi, j'ai totalement confiance dans la justice du pays pour faire la part des choses, et ne pas. Ça m'ennuie un petit peu d'exiger la fermeté par rapport à ces jeunes, parce que qu'est-ce que ça veut dire ? Ça veut dire qu'on ne considère pas que la justice de notre pays est en capacité elle-même de produire un jugement juste, équilibré et qui correspond à une situation donnée et à un acte commis. C'est ça qui m'ennuie lorsqu'on parle de fermeté de la justice. Parce que j'ai entendu tellement de propos discriminants, des propos malencontreux à l'égard de la justice française ces derniers temps, à chaque fois que ça coûtait et à chaque fois ça touchait des actes commis par des politiques français et de premiers ordres, parfois anciens présidents par exemple, que lorsque la justice parle, c'est bien qu'elle parle. Ensuite, le problème de la dimension du nombre de membres de forces de l'ordre sur le terrain et qui ont été certes un peu débordés. J'ai vu à Toulouse quelques images, c'est vrai qu'ils ont été débordés. Mais parce que depuis combien de temps ce gouvernement réduit peu à peu les effectifs de police? On demande à faire plus avec moins de gens. Au bout d'un moment, lorsqu'il y a un maintien des forces de l'ordre et lorsqu'en face il y a besoin de nombre d'individus pour pouvoir maintenir cette force de l'ordre, c'est quoi le maintien de la force de l'ordre? C'est pas forcément utiliser la force. Et on utilise la force dans le dernier temps, pour justement, lorsque on est débordé, qu'on puisse recanaliser la chose. Ce qu'il faut, c'est maintenir. Maintenir, c'est faire des barrages, accompagner, essayer de... Enfin, on voit quand même le maintien de l'ordre se faire. Donc 22 000 personnes à l'échelle de la France, ça semble très peu. Et pour autant, c'est vrai que en termes de répression, 890 interpellations, je vois qu'il y a eu 18 personnes interpellées à Toulouse, il y a quand même eu des actes d'interpellation, donc il y a eu quand même une efficacité du pouvoir public. En l'occurrence, par contre, à Toulouse, je voudrais aussi mesurer mes propos, parce que certes, il fallait de la fermeté, certes, il y a eu des débordements, mais en réalité, il y a eu beaucoup plus de fêtes que de débordements. Moi, il se trouve que j'ai regardé le match pour tout vous rien trahir, aucun secret, mais j'étais en famille avec des enfants en bas âge, on regardait le match au Flashback Café, on a remonté par la place Saint-Pierre, mangé une glace, on s'est retrouvé donc bien après le match à regagner le boulevard principal de Toulouse et à regagner le quartier des Chalets. Enfin, je veux vous dire, j'ai traversé la ville et j'ai rien vu. Je n'ai pas vu. Alors, il y a eu une sorte de foule immense qui s'est... pas de foule immense, pareil, je mesure mes propos, mais en tout cas, un nombre considérable d'individus qui a couru, qui a exalté, qui a emporté avec lui des choses, qui a créé des actes répréhensibles qui ont été chopés, donc 18 d'entre eux, je reviens sur ce que j'ai dit, et qui a fait ça, ça a duré en fait, en réalité, peut-être une heure à peine, à tout casser. Une heure de course-poursuite, bandit-voleur comme dans l'ancien temps, et pas beaucoup plus. En tout cas, moi, je n'ai rien vu. Et j'étais place Saint-Pierre, je vous l'assure, après la finale, pendant au moins une heure et demie, deux heures, on mangeait une glace chez Moustache, pour citer des noms. Donc voilà, donc il faut quand même mesurer tout. Il y a eu beaucoup plus de gens qui ont fêté que de gens qui ont cassé. Par contre, il faut être
6: encore heureux,
9: il faut interpeller les gens qui commettent des actes, ben bien sûr, mais il faut interpeller les gens qui commettent des actes répréhensibles.
6: Alors, pour parler des débordements et des forces de l'ordre qui avaient été déployées, des membres de forces de l'ordre qui avaient été déployés pour assurer la sécurité de tous ceux qui étaient dehors, et pas seulement d'ailleurs ce soir-là, Laurent Nunez, lui, il a estimé effectivement que la situation était restée globalement, il a bien dit globalement, sous contrôle. Et vous, pour ce que vous en savez, est-ce que vous partagez l'avis du ministre de l'Intérieur et son analyse? Ou est-ce que vous avez l'impression qu'il ne pratique pas un peu la méthode Coué en minimisant la gravité de ce qui s'est passé samedi dernier? Alexis Chanu.
7: Bon, je ne pense pas que ce soit de simples débordements tout d'abord. Et on ne pense pas que la situation était forcément sous contrôle, étant donné que c'est compliqué d'anticiper à 100%. Il a eu raison de féliciter les forces de l'ordre, c'est nécessaire. Néanmoins, un individu de 24 ans est décédé, 900 interpellations, 450 gardes à vue, 178 policiers et gendarmes blessés. Il y a eu des violences un peu partout en France, 71 villes ont été dénombrées. Bon...
6: 45% de plus par des interpellations que l'an dernier.
7: Exactement.
6: C'est ça qui est aussi inquiétant, c'est l'évolution.
7: C'est ça, et puis un débordement total, et c'est pas une dérive ponctuelle. Là, c'est quand le PSG gagne, mais ça peut être aussi quand c'est Halloween, ça peut être quand c'est le 14 juillet. En fait, c'est trop fréquent.
6: Peut-être bientôt la fête de la musique.
7: La
9: Saint-Sylvestre.
7: Exactement. Oui. Mais j'espère que ça sera calme et que voilà, ça se passera bien. Mais la réalité, c'est que la violence se répand et que tout le monde est débordé. Et que c'est pas facile à gérer. En plus, la violence se répand pas seulement dans les grandes villes. Je pense qu'il faut une vraie révolution en modifiant beaucoup de choses. Beaucoup de choses pour permettre justement à ces gens-là qui sont interpellés justement, mais qui puissent finir en prison pour pas qu'on se retrouve, qu'on retrouve toujours les mêmes.
6: Pierre Fournier, sur ce qu'a dit Laurent Nunez, pour vous, effectivement, la situation était globalement sous contrôle?
8: Oui, je le pense. J'aimerais rappeler une chose avant tout. On compare beaucoup à la victoire de 1998, de la France en 1998. Je crois qu'il faut rappeler une chose. En 1998, il y a également eu des débordements et il y a même eu des morts lors des festivités suite à la victoire de la France face au Brésil. Je pense que la situation a été beaucoup plus maîtrisée que l'année dernière et même que quand il y a eu d'autres victoires les années précédentes. Comme l'a rappelé Laurent Nunez, il y a eu près de 900 interpellations, 450 gardes à vue en à peine quelques heures. C'est pour dire à quel point la police, les gardiens de la paix, la police, la gendarmerie, a été mobilisée pour calmer un peu la situation et pour permettre à ce que la fête se passe dans de bonnes conditions, oui, et que les casseurs soient interpellés le plus rapidement possible.
6: Oui, parce que le fait qu'il y ait une évolution de plus 45% dans les arrestations par rapport
8: au dernier,
6: on pourrait aussi voir ça comme le fait que la police a été plus efficace.
8: Tout à fait. Et moi, je vais vous dire, comme je vous ai dit, j'étais à Paris ce jour-là, on était à côté du Trocadéro, donc je peux vous dire que c'était la fête et il y avait beaucoup, beaucoup de monde. Mais la police était bien présente, ça rassurait, mais il y a quand même eu ces débordements et la police a fait son travail et a permis ces interpellations. Donc moi, je déplore ces casseurs, ces dégradations. Il n'y a pas eu qu'un mort d'ailleurs, je crois qu'il y en a eu deux.
6: Trois en tout, parce qu'il y a deux personnes qui sont
7: sur la scène. Dans la scène.
8: Je crois qu'il y en a deux.
6: Il y en a un, c'est
8: un accident qu'on avait vu, mais bon. Le fait est qu'il y a quand même eu des morts et c'est triste dans cette situation. Mais voilà, je pense que quand même, la situation a été le mieux maîtrisée possible, parce que vraiment, comme je vous ai dit, le gouvernement et Laurent Nunez a fait monter des CRS et des policiers d'un peu partout de France à Paris pour essayer de sécuriser toute l'île de France. Et voilà, moi, ce qui m'indigne un peu, c'est pas le constat que fait Laurent Nunez, c'est l'attitude de certains opposants qui préfèrent faire le procès de la police plutôt que celui des délinquants. J'ai encore en mémoire, il y a deux jours, François Picmal qui dénonçait, je ne sais pas pour quelle raison, Jean-Luc Moudenc. On ne sait pas ce qu'il a fait.
6: Par rapport à ce qui s'est passé à Toulouse.
8: Voilà, par rapport à ce qui s'est passé à Toulouse. Bon, la réalité, c'est qu'à Toulouse, on a plus d'une centaine de policiers depuis 2020. Depuis 2020, donc les situations... la situation sécuritaire s'est améliorée à Toulouse par rapport à il y a 6 ans. Mais... il a utilisé cet événement et ces débordements qu'il y a eu partout en France, et la France Insoumise l'a beaucoup fait, pour utiliser contre la police, pour dire que la police fait mal son travail, pour dire que la police est violente, alors que ce n'est pas le cas, et pour dénoncer, en fait, ils instrumentalisent d'une certaine façon ces événements-là contre la police et contre le gouvernement.
6: Mathieu Sauce.
9: Ouais, non. En fait, ce qui est intéressant, parce que Moi, je suis la politique depuis un certain nombre d'années, et je trouve qu'il y a une faculté incroyable chez du Parti Renaissance, toujours à être dans le caractère un peu magicien. Vous savez, ces illusionnistes. J'ai regardé il y a peu de temps, d'ailleurs, je ne sais plus très bien le film américain qui est en train de diffuser sur Canal+, où on essaye de créer un écran de fumée pour éviter et que on s'intéresse réellement aux choses. Piquemal, il n'a rien à faire dans le débat. On ne sait même pas d'où ça sort, mais c'est pas grave, on utilise le mot de Piquemal pour éviter de parler de la vraie responsabilité. La vraie responsabilité, c'est que oui, bien sûr, moi je crois et j'en suis convaincu qu'il y a un manque cruel de mise à disposition de moyens pour exercer ici le pouvoir public. Voilà, les forces de l'ordre ne sont pas assez nombreuses dans ce pays pour pouvoir maintenir l'ordre tel qu'on l'entend, pour pouvoir intervenir, résoudre les affaires, pour pouvoir faire en sorte qu'il n'y ait pas des dérives ou autres, et qu'on puisse vivre tranquillement, notamment la justice aussi. On attaque toujours la justice, l'incapacité de la justice d'aller assez vite. Mais il n'y a pas assez de moyens donnés pour mettre la justice dans ce pays. Et alors, on va nous dire, oui, c'est la faute de la France insoumise. Enfin, c'est pas eux qui sont au pouvoir. Au bout d'un moment, il faut arrêter avec ça. Le bilan sécuritaire de la ville de Toulouse, c'est pas aux opposants d'être responsables. Il y a en l'occurrence un maire, il a un pouvoir de police, mais qui n'est pas le pouvoir régalien qui est donné à l'État. C'est vrai qu'il a créé des forces de police municipale. C'est vrai aussi qu'il fait partie d'une majorité qui a fustigé la police de proximité, et donc qui, aujourd'hui, on le voit bien, il y a des conséquences réelles, notamment dans le comportement de certains jeunes, des difficultés, etc. Parce qu'il n'y a plus ce lien, et il y a un vrai fossé qui s'est creusé entre police d'un côté et jeunesse de l'autre. Donc il n'y a plus cette interaction entre les deux. Il y a toujours ce caractère méfiance entre les deux qui s'est développé. Donc voilà, moi j'aimerais qu'on revienne quand même, là on est en train de débattre de débordements, certes, qui ont été malheureux. On parle de mort, mais raison gardée. Malheureusement, ce jeune qui est décédé, il est décédé d'un accident de scooter en marge des événements. On ne sait pas encore réellement comment ça s'est fait. Il n'a pas directement été soit pris un mortier dans la figure. On ne se pose même pas la question de savoir pourquoi est-ce qu'il y a autant de mortiers dans ce pays qui sont vendus. Est-ce qu'on ne peut pas interdire la vente? Moi, je pensais bêtement que c'était interdit, que c'était quasiment inaccessible. Oui. Donc, il faudrait peut-être renforcer là-dessus, sur la vente potentielle des trucs. Et puis ensuite, je crois, enfin, moi, sincèrement, ce n'est pas pour prendre la défense de François Piquemal, c'est rien
8: un
9: à voir.
8: Quand même.
9: Mais non, rien à voir. Mais moi, ça m'ennuie, parce qu'à chaque fois qu'il y a quelque chose maintenant à Toulouse qui déconne au niveau de la sécurité, on entend toujours le maire de Toulouse et ses équipes derrière se dédouaner de toute responsabilité en disant un coup c'est la faute de l'État, une fois qu'on obtient des policiers de l'État et que pour autant il y a toujours des morts du narcotrafic, la faute de la France insoumise. Mais on est en charge de la responsabilité.
6: On a un pouvoir et il faut
9: le mettre en place. Non, mais c'est parce qu'il a parlé de Toulouse. Moi je crois sincèrement que il faut mettre les moyens et ne pas tirer sur les forces de l'ordre ni les gendarmes, mais mettre les moyens mais mettre les moyens pour assurer dans ce pays, en termes humains, le nombre conséquent de personnes qui peuvent assurer le maintien de l'ordre. C'est tout. Ouais. Il y a une proportion qui est disproportionnée. Il y avait 100 000 personnes à peu près le lendemain pour fêter à Paris, avec du barriérage, cadré, etc. Le retour de la coupe. La veille, il y avait peut-être dans le pays, 200, 300 000 personnes sur l'ensemble du pays, pour 22 000 forces de l'ordre. Il y a une disproportion qui est terrible.
6: Alors, bon, en vous entendant, j'ai l'impression qu'il faut plus d'infirmiers, mais ne pas forcément agir sur les causes du mal. Bon, moi, je pense qu'il faut réagir sur les causes du mal. Alors, la réponse, maintenant.
9: C'est très intéressant, Eric. C'est très intéressant, et je rebondis là-dessus. Les causes du mal, c'est pas forcément non plus qu'un système répressif. Si on réprime, ça fait partie, la sanction a vocation normalement à remettre l'individu dans ce qu'on attend de lui pour faire société. Ça, c'est le béaba de la fac de droit première année. Mais il y a aussi en amont un travail à faire au niveau pédagogique, au niveau de l'école, au niveau des familles, au niveau... Enfin, ça remonte à très loin. Là, ça se manifeste lors d'une manifestation sportive et c'est des émeutes à suivre. Mais voilà. Et par...
6: Il y a beaucoup de chantiers. Très bien, mais ça nous amène à, justement maintenant aux réponses qu'on peut apporter à ce phénomène qui, malheureusement, comme on l'a dit, est récurrent lors de certaines manifestations et pas simplement sportives. Donc la réponse à ces émeutes, ces violences, ces déprédations pour être dissuasive ou pour agir sur la cause du mal, comme je disais, comme vous le disiez Mathieu, est-ce que ça doit être avant tout pénal ou est-ce que ça peut être aussi à travers, vous parlez des familles, des sanctions financières, voire la suspension de certaines aides pour des parents dont les enfants commettent des violences et des actes de vandalisme. Alexis Chanu.
7: Les deux, à la fois pénal et à la fois taper, alors soit sur les familles, comme je disais, s'ils sont mineurs, ou sur les individus eux-mêmes. J'ai déjà répondu à la question, c'est-à-dire qu'il faut vraiment abolir la loi Belloubet, encore une fois. Je vais me répéter.
6: Rappelez ce que c'est la loi Belloubet.
7: C'est une loi qui dispose que quand vous écopez d'une peine de moins d'un an de prison ferme, vous n'êtes pas obligé de la... Ce n'est pas ferme, elle peut être aménagée. Bon, nous, on considère qu'il faut la faire, voilà, qu'il faut déjà respecter la justice et l'appliquer. Mais aussi, vous l'avez dit, 178 policiers et gendarmes agressés, eh bien, il faut aussi, pourquoi pas, mettre des peines planchées pour les violences commises vis-à-vis de ceux qui détiennent l'autorité publique. Et alors, effectivement, vous l'avez dit sur le côté financier, oui, on considère que, et on l'assume, qu'il faut taper au portefeuille des individus, ou, comme je le disais, s'ils sont mineurs, de leur famille, car c'est pas ni à l'État, ni à la mairie.

0: doctrine qui m'est chère d'un certain Gabriel Attal, tu casses, tu répares, tu salis, tu nettoies, oui c'est ça. Et si tu défies l'autorité, on lui apprend à la respecter. J'ai suivi Sébastien Lecornu, le Premier ministre, qui a demandé à ce qu'on vote, à ce qu'on travaille sur un texte de loi assez historique, dont l'objectif, c'est que le remboursement des dégradations soit directement prélevé sur les prestations sociales des délinquants condamnés, ou, à la rigueur, sur ceux de leurs parents, le cas où ce sont des mineurs. Je pense que là, on atteint en fait une justice pragmatique. Alors, je tiens à préciser que c'est tout en respectant aussi un reste à vivre légal. On ne peut pas prendre, je pense, tout ce que les gens doivent pouvoir vivre, tout de même, notamment les parents des enfants délinquants. Mais il faut une justice pragmatique et qui passe aussi dans la loi. Parce que j'entends souvent les LR proposer mondes et merveilles et surtout des lois qui sont inapplicables et surtout des lois qui sont inconstitutionnelles. Hein. On veut leur supprimer les aides, on veut les expulser à tout va. Tous les textes qu'ils ont proposés ont été rejetés par l'Assemblée nationale et également par le Conseil constitutionnel. Nous, on propose quelque chose qui est pragmatique et constitutionnel, c'est-à-dire voilà, toucher directement au portefeuille et d'avoir une justice financière réelle. Ce sont les casseurs qui doivent payer les réparations et pas le contribuable.
1: Alors, excusez-moi de vous chicaner un peu, mais je reviens à ce que disait Emmanuel Macron il y a un an. Là, il y a un an, il avait dit aussi, parce qu'il y avait déjà eu, comme chacun sait, hein, des déprédations, du vandalisme, des actes de violence après la première victoire du Paris Saint-Germain en mai 2025. Et il avait déjà dit à l'époque qu'on sera intraitable. Bon, est-ce qu'un an après, on a avancé, d'après vous?
0: Ah ben, je viens de vous le dire. On a eu, je ne sais plus, 900 interpellations, j'ai plus le chiffre sous la main, 900 interpellations, des centaines de gardés à vue, et là on a directement de la prison ferme, des comparutions immédiates, ça avance en fait. Et surtout, voilà, nous, il y a eu des actes qui ont marqué, qui cette fois-ci fonctionnent. Moi je veux dire, avec Gabriel Attal, on souhaiterait aller plus loin en réformant la justice des mineurs, et ne plus avoir l'excuse de minorité lorsqu'on casse, lorsqu'on dégrade. Et on parle beaucoup de proposer, par exemple, soit de la prison pour ceux qui sont entre 16 et 18 ans, mais également des travaux d'intérêt généraux qui permettront de leur faire, de leur apprendre la vie à ces jeunes qui cassent. Et voilà, en fait, je crois que la réponse pénale a été quand même à la hauteur. Et je pense néanmoins qu'on peut aller plus loin.
1: Alors, il y a eu effectivement des peines requises par le parquet qui étaient plutôt sévères. Bon, après, les magistrats ne les appliquent pas forcément. Et il y a une autre question qui se pose après. Si on prononce des peines d'emprisonnement, ben c'est le nombre de places dans les prisons, comme chacun sait. Mathieu Sauce.
2: Oui, moi, ce qui m'ennuie un peu dans là, c'est qu'on parle un petit peu avec beaucoup d'a priori et pas réellement de faits. Et moi, j'aime bien m'en tenir aux faits. Lorsque j'exprime quelque chose, je n'ai pas l'ensemble des dossiers. Par contre, ce que je sais, c'est qu'il faut éviter l'amalgame terrible qui voudrait dire que chaque personne qui a commis un fait est soit mineure, soit d'une classe sociale compliquée, soit en difficulté et donc qui percevrait des aides de l'État. Et j'ai même entendu les expulsions donc qui seraient aussi étrangers. Tout ça, ça fait partie d'un bloc global assez fantasmé en réalité, puisque les premiers, en tout cas moi ce que j'ai suivi dans le Parisien sur les premiers interpellés, ben, y avait un chef d'entreprise, il y avait des jeunes de 25 ans, 26 ans qui étaient insérés dans la vie professionnelle, il y avait un grutier qui a témoigné, qui avait un feu d'artifice dans sa poche. Enfin, il y avait un petit peu de tout le monde, de toute classe sociale, de tout âge. Il y avait des personnes issues ou pas de l'immigration. Il y avait partout. Il y avait des gens de partout. Donc, il y a eu quand même 890...
1: Il n'y a pas de bilan sociologique.
2: Donc, on ne connaît pas. Donc, il est difficile, sans bilan sociologique réel des interpellés, de tirer des conclusions qui diraient il faut ici sucrer les allocations familiales, il faut ici toucher au portefeuille, etc.
3: C'est un moyen.
2: Je pense...
0: Ce sont aussi majoritairement des jeunes...
2: Pardon, excusez-moi, je ne vous ai pas coupé. Je pense pense sincèrement, exclusivement des jeunes, non, c'est pas vrai.
0: Non, j'ai dit que c'était majoritairement des jeunes qui avaient été interpellés.
2: C'est pas tout à fait vrai. Le policier, il était âgé, celui qui a été interpellé. Majoritairement ou pas. On n'a pas l'étendue des 809. Attendons quelques jours, ça sortira dans la presse, forcément, et on l'aura.

0: dans quelques temps. Moi, ce qu'il en est, c'est que je suis toujours très mesuré et pas forcément très conquis par l'affaire de retirer des allocations sociales. Pourquoi ? Parce que pour quelqu'un qui commet un acte, en l'occurrence mineur ou entre 17 et 19 ans, qui commet un acte certes répressif, si vous retirez des allocations sociales, vous mettez en difficulté la famille qui est derrière, les petits frères et tout le reste. Donc là-dessus, je peux partager un peu cette idée-là. Donc pour moi, je trouve pas que ça soit la meilleure des solutions. Par contre, vous disiez, Eric, pardon, que il fallait attaquer le mal et venir à la racine. Le mal, c'est pas par la répression qu'on arrivera à y mettre fin. La répression permettra ici et là de stopper, mais pas d'y mettre fin. Il faut monter beaucoup plus loin. Il faut aller dans l'éducation. Il faut aller dans la conception il faut aller bien plus loin et on n'aura pas le temps dans l'émission pour développer tout ce qui pourrait être fait pour appréhender cette violence qui se répand. Ici on parle d'émeutes, mais il y a bien plus de violence aussi dans d'autres dans partout
1: au quotidien
0: malheureusement, et les actes physiques à l'encontre de personnes augmentent aussi en agression, beaucoup plus vite que les vols en termes de pourcentage. Donc il y a vraiment cette société qui va mal, et je crois que c'est pas en cassant le thermomètre que vous avez plus de fièvre, c'est en attaquant au mal, parce que la fièvre montre que le corps est infecté, et c'est en soignant l'infection que vous aurez plus de fièvre, et pas en pétant le thermomètre. Donc je suis plutôt dans cette idée-là de s'attaquer vraiment au mal, tout en étant pour, lorsqu'une personne commet un acte délictuel, qu'elle soit sanctionnée. Je reviens simplement...
1: Y compris au portefeuille, quel que soit son
0: ordre social, et ses moyens. Il peut y avoir des moyens de financer. De toute façon, c'est en général, sincèrement, le mortier ne vous amène pas à la case prison. Par contre, il va vous amener à une grosse amende qui est imputable au portefeuille de la personne.
1: À la case prison, c'est si le mortier a blessé quelqu'un.
0: Voilà, mais avoir un mortier dans sa poche ne vous amène pas à la case prison lors des manifestations, normalement. Après, ça dépend de l'usage qui en est fait, bien entendu. Par contre, je reviens sur l'aspect fermeté à l'égard de ces jeunes et l'aspect retirer la peine planchée. Ça m'ennuie qu'on réclame une justice à double vitesse. Je m'exprime. D'un côté, on voudrait être intransigeant, les mettre tous en taule. Faudrait aussi faire un débat au préalable sur l'utilité de la prison, sur des peines courtes comme ça, ça crée pas encore plus de réseaux pour intriguer après la sortie de prison, des réseaux narcotrafiques ou ici des réseaux de délinquance, parce que malheureusement la prison n'est pas ne remet pas, notamment sur le droit chemin, ce qu'elle a été conçue pour être une capacité de réinsérer dans la société. C'est pas du tout le cas actuellement. Et je voudrais pas qu'il y ait cette intransigeance qui soit donnée à l'égard de jeunes, et que, dans le même temps, on permette à des gens qui ont détourné de l'argent en grande quantité, même dans nos politiques ou dans d'autres, leur éviter la casse-prison et leur mettre un bracelet électronique. D'un côté, on aurait donc une justice qui serait hyper répressive, pour des jeunes qui cassent un scooter, et de l'autre côté, vous laisserez en liberté des gens qui détournent. Ici, j'entends 4,8 millions d'euros pour le RN, là pour un autre truc, et des faits avérés parce que sanctionnés et qui ont été au bout du truc. Hein. Donc voilà, moi je voudrais pas qu'il y ait quelque chose qui s'installe dans notre pays à double vitesse, intransigeant avec les classes populaires et beaucoup moins intransigeant avec notamment les délits financiers et autres délits commis.
1: Bon, on va arrêter là pour ce premier débat parce que le temps passe. Hein. Dans deux semaines a lieu, comme chacun sait, le 21 juin, la fête de la musique. On peut nourrir encore quelques inquiétudes sur son déroulement. On va espérer que tout se passera pour le mieux. Nous allons faire la pause dans cette émission. Retour ensuite au direct dans une vingtaine de secondes. Restez bien à l'écoute de Radio Présence. À tout de suite.

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1: Nous revoici en direct. Je suis toujours en compagnie des trois invités de ce numéro, Alexis Chanu, Pierre Fournier et Mathieu Sauce. Lundi, pour l'ouverture de la 9e édition de Choose France, un rendez-vous créé par Emmanuel Macron pour mettre en valeur l'attractivité de la France et attirer les investisseurs, le président de la République a annoncé des investissements étrangers pour un montant record de 93 milliards d'euros. Ceux-ci devront permettre, selon lui, la création de plus de 15 000 emplois. Ces annonces concernent principalement les secteurs du numérique, de l'intelligence artificielle et de ce qu'on appelle la tech. Le chef de l'État a estimé que les projets existants dans ce domaine feraient de la France, de très loin, le premier pays accueillant des centres de données en Europe et le point avancé de la production de robots IA et d'industrialisation par l'IA. Est-ce que vous êtes aussi optimiste qu'Emmanuel Macron dans son discours d'ouverture de Choose France? Est-ce que vous voyez l'espoir d'une réindustrialisation possible du pays dans les annonces qu'il a faites? Et croyez-vous que la France soit aujourd'hui, en effet, une destination de premier choix pour les investisseurs étrangers? Je vais donner la parole tout de suite, je vais lire la défense, à Pierre Fournier.
2: Merci Eric. Je pense que notre optimisme, ce n'est pas une posture politique, c'est un constat. Pour la 7e année consécutive, la France est sacrée plus attractif pays d'Europe sur les projets d'investissement étrangers. Avec ce Choose France 2026, on est à 93 milliards d'euros d'investissement du privé. Hein. Ça équivaut à ce qu'on aurait avec... On aurait avec ces 93 milliards la création de plus de 15 000 emplois industriels et technologiques, dont des emplois qualifiés. Je pense que c'est une victoire et une validation éclatante de notre politique de l'offre et de la baisse de la fiscalité du travail engrangée depuis 2017, parce qu'on a baissé les charges patronales, on a baissé les impôts afin d'attirer des investisseurs étrangers qui puissent investir en France. Et on montre aussi par là que la France est une terre d'accueil, notamment grâce au, on a parlé d'IA, notamment grâce au nucléaire qui nous permet d'avoir une énergie très bas carbone, même l'une des plus bas carbone du pays et une énergie
1: du monde,
2: propre. Oui, on peut dire du monde. Enfin, on a un mix énergétique nucléaire et énergie et production renouvelable qui nous permet aujourd'hui de proposer de l'énergie bas carbone et de faire ce qu'on appelle, on transforme de l'électricité en intelligence avec ça. Et ça nous permet d'avoir des pépites dans l'intelligence artificielle, notamment Mistral AI, mais je pense également à AMI, qui a été fondé par un des anciens dirigeants de Facebook, du laboratoire IA de Facebook. Et aujourd'hui, la France est en train de devenir un leader mondial et incontesté du numérique et de l'IA dans le monde. Quasiment au même niveau de ce qu'on trouve en Chine ou aux États-Unis aujourd'hui. Et je pense qu'on peut être fier, c'est le bilan d'Emmanuel Macron et c'est un héritage qu'on doit porter.
1: Voilà, donc Pierre Fournier, lui, il se réjouit totalement des annonces qu'a pu faire Emmanuel Macron à l'issue de son discours là, à Choose France, à l'ouverture de Choose France. Mathieu Sauce, est-ce que vous êtes sur la même longueur d'onde ou est-ce que vous apportez des nuances à ce qui vient d'être dit?
3: Je vais apporter des nuances. Pas parce que... d'abord l'IA. Ça fait partie en fait des choses qu'on a du mal à appréhender parce que on est heureux d'avoir des Japonais et des Américains qui viennent sur le sol français monter leur grand call center, enfin leur grand
1: data center
3: qui vont permettre donc de produire leur IA qui soit revendus à travers le monde. Où est la souveraineté française là-dedans? Hein, le jour où ils décideront d'aller ailleurs, ils partiront. Et ils partiront, on leur a aidé. Alors c'est vrai, on peut se glorifier, on a un très beau réseau nucléaire français, on le doit à notre histoire collective, aux choix politiques faits antérieurement. On a une très grande capacité à produire l'électricité, donc ils vont bien en profiter. Quand j'entends qu'il n'y a pas, on a réduit ici les charges pour leur permettre de s'installer, etc. Quel est le gain pour les Français? 15 600 emplois, c'est peu. Hein, on est 66 millions de Français. 15 600 emplois, 93 milliards investis et qui vont se clôturer pour le français lambda par éventuellement 15 600 emplois, ce qui fait peu. En l'occurrence, par contre, tout l'investissement qu'on a mis, nous, sur le nucléaire et sur la production d'électricité, eux vont en profiter. Donc, bien sûr qu'on est attractif parce qu'ils sont loin d'être, idiots sur notre capacité à produire l'électricité et eux, à eux d'en profiter. Donc, voilà. Donc, je trouve que c'est pas... Et puis moi, ce que bon, c'est pareil. Encore une fois, j'ai mis cette image d'illusionniste, mais c'est un petit peu ça. C'est 93 milliards de promesses d'investissement. On n'a pas encore vu le début de la pierre posée avec le call center bâti. On va quand même raison garder à tout. Hein. Une fois qu'on aura construit les choses, là, on pourra se glorifier. Se glorifier en amont sur des promesses. Bah, les promesses, ça ne tiennent que ceux qui y croient. Oui. On va peut-être être un peu plus méfiant et surtout mieux contrôler ces promesses-là. Donc voilà, moi je tire à peu près ça, mais je tire quand même la sirène d'alarme, pardon, excusez-moi, sur cette manque d'envie française de créer eux-mêmes. Il y avait Mistral, mais c'est à Mistral d'être aidé, financé. Cette réindustrialisation française, elle doit passer avant tout par favoriser l'industrie française et favoriser cette capacité à la France de produire et d'être dans cette souveraineté que je réclame.
1: Alexis Chanu, alors vous êtes comment entre ces deux premières interventions?
4: On va faire aussi la nuance.
1: Ouais.
4: Non, je pense que c'est très bien que la France soit attractive, mais effectivement, un investissement est réel quand les pelles sont dans le sol et que les contrats de travail sont signés, pas quand il est annoncé sous les ordres de Versailles. Alors certes, c'est beau, mais manque de concret. Non, cette stratégie, je pense, d'affichage, je pense qu'elle a fini par lasser les Français. Vous avez raison, juste 15 000 emplois, effectivement, vous l'avez très bien dit, c'est pas assez. Moi, je pense que ce qu'il faut vraiment faire, c'est redonner de la liberté à nos entreprises pour que ce soit elles qui créent l'emploi. Et effectivement, vous avez raison de souligner cet aspect, l'aspect de notre souveraineté. C'est très important aussi.
1: Surtout dans le domaine de l'IA, où on sait qu'il va y avoir un développement vraiment très très conséquent.
4: Parce que venir,
1: qui aura évidemment des retombées sur notre vie, même au quotidien. Il serait sans doute bien que ce soit essentiellement avec de l'IA produite en France.
4: Après, c'est ça, parce que le problème, c'est que ça crée un décalage entre le récit présidentiel, où c'est parfait, et la réalité du chômage, où le chômage est là, où la désindustrialisation, elle est vécue partout sur tout le territoire. C'est factuel. Donc, voilà. Après, vous avez raison sur le nucléaire en disant qu'effectivement, on a un avantage. On a un avantage comparatif extraordinaire. Mais aussi, l'idée que nous puissions devenir le cœur de calcul de l'Europe grâce à une énergie qui est pilotable, qui est décarbonée, c'est important aussi, et qui est compétitive, c'est une stratégie qui est quand même aussi industrielle, qui est quand même assez visionnaire. Mais effectivement, sur tout ça, c'est important que les entreprises qui investissent restent. Ça, on n'est pas maître de ça, malheureusement. C'est pour ça qu'il faut favoriser, je pense, le développement des entreprises françaises.
1: Alors, votre première intervention, Pierre Fourmier, était un petit peu remise en cause par Mathieu Sauss et par Alexis Chanu.
4: De contre.
1: Qu'est-ce que vous pouvez leur répondre? Parce qu'effectivement, c'est 93 milliards. Bon, déjà, dedans, on sait qu'il y en a une partie qui avait déjà été annoncée en avril. Cette société japonaise, SoftBank, qui apporte la moitié des 93 milliards, quasiment 45. Ça avait été annoncé lors de la visite du président français au Japon. Donc, ça, c'est tout pas forcément lié à Choose France. Puis après, ces investissements vont s'étaler sur combien d'années? Parce que c'est une autre question. C'est pas 93 milliards qui vont tomber d'un seul coup.
2: Alors, j'aimerais répéter une chose, c'est la septième année consécutive que la France est sacrée le pays le plus attractif d'Europe. C'est pas l'Allemagne, c'est la somme en fait des investissements étrangers apportés à la France. Et j'aimerais juste répondre à Monsieur Chanu sur une chose. Depuis qu'Emmanuel Macron est aux manettes, est à l'Élysée, la France se réindustrialise. Pendant des dizaines d'années, la France s'est désindustrialisée, très compliqué à dire ce mot.
1: Oui, c'est un mot difficile à prononcer.
2: Et en fait, là, on se réindustrialise depuis qu'Emmanuel Macron est arrivé au pouvoir, parce qu'on a fait en sorte qu'il y ait des investissements, parce qu'on a baissé les charges, comme je l'ai dit tout à l'heure.
3: Par contre, la vie, c'est pas la méthode Coué, hein, quand même. La vraie vie, c'est pas la méthode Coué. Il y a 20 000 emplois qui ont été supprimés dans l'industrie en 2025. C'est pas parce que Renaissance fait passer un papier en disant alors, il faut dire ça que c'est la réalité. Moi, jusqu'à
2: présent, le chômage a baissé depuis qu'Emmanuel Macron est au pouvoir. Il avait fait qu'augmenter sous la mandature de François Hollande.
3: Mais ça, les Français ressentent chaque matin. Ils vont mieux, les Français. Ils sourient, ils vont mieux.
2: Mais je dis pas que ça va mieux. Mais là, aujourd'hui, ce qu'on amène, c'est 93 milliards d'euros d'investissement privé. C'est pas de l'investissement public, c'est de l'investissement privé.
3: Il y a des
2: entreprises étrangères et des entreprises en fait qui choisissent la France pour investir. On a SoftBank, on a les Japonais, on n'a pas par exemple que les Américains, on a les Japonais, on a Salesforce qui est américain, qui vient investir également en France. Et vous avez parlé de Mistral. Mistral est une pépite française et qui est en train de grossir et qui est parmi les 10 plus grandes entreprises d'intelligence artificielle au monde et qui est encore en train de se développer, qui est en train de construire des data centers en France, qui est en train de passer des contrats avec toutes les armées, qui est en train de signer des contrats avec les gouvernements européens, les Allemands, les Espagnols, etc. Parce qu'on a une IA souveraine et qu'on n'a pas une IA qui dépend des Américains ou des Chinois. Parce que c'est vrai que dans ce domaine, c'est les Américains, les Chinois et la France, globalement. Il n'y a pas, les autres pays sont complètement à la ramasse. Et ce que j'aimerais apporter un peu de nuance, c'est que les grands projets industriels d'envergure nationale ou européenne, ils ne se réalisent pas en un claquement de doigts. C'est un investissement pluriannuel qui devrait s'étaler normalement jusqu'à 2031. Donc après, je vous rassure, le départ d'Emmanuel Macron, parce que l'année prochaine, ça sera l'élection présidentielle et il ne pourra pas se représenter.
1: Ça va s'étaler jusqu'à son possible retour en 2032, c'est
2: peut-être,
1: ce que vous êtes
2: je
1: train
2: ne sais pas,
1: dire.
2: Je ne sais pas. Mais c'est pas de l'affichage, c'est vraiment une planification concrète et ça va avoir des répercussions positives sur l'avenir.
1: Ouais, mais vous y croyez ça, Mathieu Sens?
3: Moi, je crois que ce que je vois, c'est Saint Thomas d'Aquin, ça.
1: C'est pas Saint Thomas d'Aquin. Mais...
3: Ah ouais, c'est pas. Pardon.
1: Non, ce que je vois, c'est Saint Thomas dans l'Évangile. C'est là,
3: pardon,
1: à l'époque du Christ.
3: Oui, pardon, à l'époque du Christ. Pardon, excuse.
2: Les data centers qui se construisent, c'est du concret. Mistral AI, c'est du concret aujourd'hui.
3: Oui, alors c'est pas l'investissement qui a été promis de 93 milliards. Parce que moi, j'ai quand même le souvenir de l'investissement promis par Carbon, qui n'a jamais eu lieu, de 1,5, 2 milliards avec une construction d'entreprise qui devait faire du photovoltaïque, vendre au marché européen. On était à peu près dans les mêmes schémas au niveau, en tout cas, de la genèse du produit. Et puis, ici et là, deux ans après, à patatras, ils se sont rendus compte que le marché européen n'était pas assez important pour eux pour produire des photovoltaïques et vendre ici les panneaux de photovoltaïque. Donc, ils n'ont jamais fait leur investissement. Par contre, ça avait été annoncé en grande pompe. Il faut, encore une fois, je ne mets pas en doute, et tant mieux que la France soit attractive, qu'elle aspire ses investissements étrangers, tant mieux.
1: Bah, mais qu'ils soient en France qu'ailleurs, on peut le voir
3: voilà,
1: comme ça.
3: Voilà, mais il faut toujours jouer sur cet équilibre. Il faut que ces investissements se concrétisent par autre chose que 15 600 emplois, pardon, hein. C'est ce chiffre moi qui m'effraie, parce que c'est vraiment pas beaucoup. Alors peut-être que 15 600 dans l'intention ça fait beaucoup, mais dites-vous que 15 600 emplois c'est grosso modo la mairie de Toulouse plus le département de la Haute-Garonne au niveau des emplois. On en est là à peu près au nombre de fonctionnaires territoriaux. Donc c'est quand même pas énorme à l'échelle d'un pays comme la France. Là on parle de deux collectivité à l'échelle d'un département. C'est quand même pas la même échelle. Donc voilà, donc il faut raison garder à tout. On peut se glorifier d'être attractif, on peut se glorifier d'avoir une politique nucléaire qui nous permet de répondre aux normes environnementales actuelles au niveau de la production d'énergie, mais peut-être qu'aurait-il fallu mieux avoir une grosse envie de l'État de faire de la voiture, par exemple, électrique, de créer, pourquoi pas, une accessibilité auprès des citoyens en voiture électrique, et on serait moins dépendant de l'augmentation d'essence de ce qui se passe avec les conflits que l'on connaît dans le monde, et ça nous permettrait d'avoir ce développement du parc routier électrique, à la fois de bénéficier de la construction française, à la fois d'avoir remis des industries qui produisent des voitures électriques en France, et moins cher, et par ailleurs, on aurait pu même, pourquoi pas, créer, mais ça, on en prendra peut-être part lors de la présidentielle, ça viendra peut-être sur la table
1: très, très
3: des présidentielles, mais on aurait pu créer, pourquoi pas, une sorte de location pour les revenus les plus précaires d'accessibilité à la voiture électrique avec un truc à 100 euros par mois où on louerait une voiture.
2: Si je peux me permettre, je vais me faire le VRP, mais ça existe déjà, ça s'appelle leasing social, ça a été mis en place par le gouvernement et par Emmanuel Macron il y a deux ans.
3: Personne ne le sait.
2: Le leasing social, si, pour le coup, ça a été quelque chose qui a été, il y a eu de la communication autour, et qui permet aux personnes avec des revenus modestes de pouvoir louer une voiture en leasing social à pas cher. Enfin, vous parliez de 100 euros par mois, c'est 100, 150 euros par mois pour accéder à une Zoé, à une Renault 5, à une Fiat 500 électrique, je ne sais plus, les petits modèles électriques. Et on a mis ça en place. Et vous avez également des collectivités qui mettent en place des facilités. Bon, j'ai parlé de Toulouse, de la métropole de Toulouse, mais il y en a d'autres un peu partout, que ce soit la région, le département. Ça dépend des collectivités territoriales. Il y a aujourd'hui des aides à ce niveau pour les voitures électriques.
1: Alexis Chanu, peut-être pour terminer sur le sujet de Choose France, ce rendez-vous annuel, donc je disais, c'est Emmanuel Macron qui l'a créé. Est-ce que vous pensez que c'est vraiment un événement qui apporte de véritables retombées économiques pour notre pays? Est-ce qu'il faudrait le poursuivre après le départ d'Emmanuel Macron, puisqu'il ne sera plus là l'an prochain lorsque Choose France 2027 aura lieu? Est-ce qu'il faut que cet événement, avec tous les guillemets, lui survive?
4: Moi, je pense que oui, il faut que ça se poursuive, parce que c'est important que la France reste attractive. Mais ne doit pas être dépendante de ces investissements étrangers. Encore une fois, je remets vraiment les entreprises françaises au centre du jeu, parce que ce sont elles qui vont faire en sorte de combattre le chômage et de faire prospérer la France à l'international aussi. Il faut qu'on ait confiance en nos entreprises, il faut qu'on les laisse libres, il faut qu'elles soient, j'allais dire, un peu assouplies dans leurs charges, quelles qu'elles soient. Et voilà, juste laisser les gens s'émanciper, laisser les entreprises s'émanciper, les entreprises françaises surtout.
1: Et la créativité et l'initiative
4: personnelle. Bien sûr, évidemment.
1: Choose France ou Pierre Fournier, j'imagine que vous allez me dire oui, il faut absolument que cet événement perdure.
2: Choose France n'est plus un sommet présidentiel pour moi, c'est vraiment une marque d'excellence et qui doit perdurer dans le temps. C'est un événement vraiment qui a permis de placer la France au centre du, j'allais pas dire du monde, mais des cartes du monde économique. Je pense qu'il est évident et nécessaire que ça survive, qu'il survive à 2027, parce que on l'a vu aujourd'hui, 93 milliards. L'année prochaine, je ne sais pas à combien on sera, mais j'espère qu'on sera autant, voire à plus dans les investissements, parce qu'on a du fort potentiel en France. Et moi, je le dis, j'entends beaucoup là, parce qu'on est sur les débats présidentiels, des gens parler de sang et de larmes autour de nous, de candidatures. Moi, je ne suis pas d'accord. Je pense qu'on peut être optimiste pour notre pays. On l'a été. Ça va mieux. Depuis 2017, le chômage a baissé, les investissements ont augmenté. Alors oui, il y a des crises de pouvoir d'achat dues à des crises géopolitiques mondiales, hein, la guerre en Ukraine, la guerre au Moyen-Orient.
1: Sans parler de la crise politique en France.
2: Exploser. Mais le fait est que la France devient attractive. Et je pense que Monsieur Alexis Chenu a dit une chose vraie, c'est qu'on dépend, enfin on dépend. On a des investissements étrangers aujourd'hui, mais ce serait mieux aujourd'hui qu'on ait des investissements qui viennent du pays. Et pour ça, il faudrait qu'on ait des réformes structurelles, notamment, je pense, à baisser les charges, hein, aller au droit au brut, comme l'a dit Gabriel Attal dans son dernier meeting. Mais je pense à une autre chose, ce serait une véritable réforme du système de retraite qu'on a actuellement, qui est que par répartition. Et je pense qu'à terme, et ça va être un des enjeux de l'élection présidentielle, qu'on puisse parler de capitalisation, et je pense que ce sera un des enjeux majeurs, afin qu'on puisse capitaliser, mais également à capitaliser pour nos entreprises.
3: Alors, assez extraordinaire.
1: Oui, crois comprendre.
3: Alors là, je note, parce que ça sera un scoop, hein, pour les auteurs de Radio Présence, mais si le Parti Renaissance, qui présentera donc son candidat pour la présidentielle, avec la capitalisation de la réforme des retraites, ça c'est extraordinaire, parce que ça prouve bien, encore une fois, que peut-être que, en fait, tout le... Ça résume en fait tout le mandat, les deux mandats, les mandats Emmanuel Macron, pardon. Ça prouve bien le côté un peu autistique de ce gouvernement, parce que il y a eu des millions de personnes dans la rue qui ont manifesté pour que on puisse maintenir la retraite par répartition, pardon, et on vient nous annoncer qu'on nous annonce la future retraite par capitalisation potentiellement dans le programme présidentiel d'Emmanuel Macron, enfin des successeurs d'Emmanuel Macron, donc c'est assez fantastique. Moi, je reviens juste, donc oui, pourquoi pas maintenir Choose ou autre, permettre en tout cas à l'investissement étranger de venir en France, mais toujours avec cette volonté de rééquilibrer. Et ça évitera aussi des drames humains, comme il se passe à quelques kilomètres de Toulouse, au niveau de Saint-Gaudens, où il y a l'investisseur étranger qui est en train de fermer une boîte. Et donc, qui, au lieu de créer de l'emploi, va bien, comme je le disais, mais bon, c'est. Il faut croire, hein. Mais il va bien donc casser des emplois potentiellement si ce conflit ne trouve pas solution.
1: C'est ça. Nous allons clore ce débat parce que nous approchons vraiment de la fin de l'émission. Là, je propose que nous consacrions les dernières minutes à vos coups de gueule ou coups de cœur du jour, comme on en a l'habitude. Mathieu Sauce, qu'est-ce que vous voulez partager avec nos auditeurs et auditrices ?
3: Moi, je voudrais partager juste un vrai coup de gueule, parce que il y a deux jours, on croyait avoir trouvé Dupont de Ligonnès.
1: Ah oui.
3: C'est fabuleux, c'est grandiose. Non, mais ça prête à la rigolade, mais ça prouve la dérive actuelle de notre société, qui sous couvert d'IA, qui sous couvert de facilité, qui sous couvert de fait en sorte que le journaliste ne dit plus les faits, mais dit son avis sur une question. Or, il m'a semble, hein, moi j'ai un petit peu à l'époque fait quelques études journalistiques, on apprenait avant tout, avant de dire je pense que, dire plutôt les faits sont. Et là en l'occurrence c'est quand même assez terrible que les sources ne sont pas croisées et que ça a pris au bas mot une petite demi-heure au correspondant local de la Dépêche de l'Aude, ou au journaliste de la Dépêche dans l'Aude, pour rétablir la véracité des propos. On a découvert que jamais il n'avait été, et bien heureusement, recueilli par quelconque personne religieuse et communauté religieuse. Oui,
4: c'est l'évêque de Carcassonne qui a dû démentir.
1: Oui, a dû démentir.
3: Non, mais c'est quand même un truc... Pardon, mais c'est dingue. Hein.
1: Alexis Chanu, c'est coup de gueule, coup de cœur, est-ce que vous avez quelque chose à partager ?
4: Je ne prends pas de sujet en réalité sur coup de gueule ou coup de cœur. Non, je pense vraiment que ce qui était important, c'est on a répondu aux principales questions sur Choose France, qui est vraiment quelque chose d'important, mais qui doit changer dans les années à venir.
1: Pierre Fournier.
2: Et moi, je finirai sur un coup de cœur, parce que avec Choose France, on a parlé de Choose France, mais on a oublié un truc qui a été annoncé dans Choose France, ça a été l'annonce que Thomas Pesquet allait retourner dans l'espace. Ça a été annoncé lors du sommet. Il partira avec monsieur Arnaud Prost, un autre astronaute, qui partira à Station Spatiale Internationale en 2027. Lors d'une mission qui sera faite avec, je crois, une fusée privée, je crois que c'est pas SpaceX, mais avec une entreprise privée, et il partira sur la Station Spatiale Internationale, et on peut être fier de nos astronautes français, parce que la France, il ne faut pas l'oublier, est une terre de spatiale.
1: C'est bien là-dessus, d'autant plus que Thomas Pesquet a fait ses études à Supaéro, à Toulouse. Cette 232e mêlée de l'info est terminée. Merci beaucoup à tous les trois d'en avoir été les invités. Merci aussi à Coraline Camebrac, de retour à la réalisation de cette émission aujourd'hui. Le podcast est disponible et téléchargeable dès maintenant sur le site web de Radio Présence, comme d'habitude. Et merci enfin à tous ceux et celles qui nous ont écoutés aujourd'hui. Rendez-vous jeudi prochain. À bientôt.

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1: Bonjour Corinne.
2: Bonjour.
1: Un quatrième épisode dans cette série consacrée à l'association Magdalena. Vous êtes bénévole au sein de cette association depuis début 2022. Dites-nous tout un peu sur comment vous avez fait vos premiers pas et rencontré l'association Magdalena.
2: Oui.
1: Corinne.
2: Alors, moi j'ai rencontré l'association Magdalena par le village de François, où j'étais allée pour proposer mes services, et la fondatrice de Magdalena m'a dit, en tout cas sur Toulouse, tu peux nous aider à l'association Magdalena. Donc j'y suis allée. Au départ, on avait beaucoup besoin de bénévoles pour les dîners, donc j'ai participé à un premier dîner, puis après, lors du deuxième dîner, on m'a dit, mets-toi en lien avec un travesti qui voudrait absolument faire avec nous un couscous. Alors, je l'avais jamais vu. Et j'ai fait les courses pour lui, etc. Et puis, on s'est rencontrés là, et c'était une rencontre magnifique. Il était, c'était quelqu'un qui faisait son couscous avec beaucoup d'amour, au point que moi, au bout d'un moment, je lui ai dit, mais dis donc, c'est incroyable, on dirait que t'as fait ça toute ta vie, tu devrais devenir cuistot. Et il me regarde sérieusement en me disant, mais Corinne, c'est mon rêve. Moi, j'en ai marre d'être de ce métier dans la rue. Je trouve ça violent, agressif. Je veux sortir de ce métier. C'est vraiment terrible. Alors, ça m'a assez sensibilisée. Et puis, après, j'ai essayé de faire des démarches avec lui, de l'accompagner pour rencontrer certaines associations de formation et autres. Et c'est là qu'on a réalisé qu'il n'avait pas ses papiers. Il a commencé des démarches. Et pour avoir les papiers, il y avait un rendez-vous en région parisienne. Grâce à Magdalena Boulogne, on a pu le mettre en lien pour que quelqu'un l'accompagne jusqu'au tribunal. Et il a eu ses papiers. Donc c'était beaucoup plus simple. Et après, donc, il s'est débrouillé tout seul pour trouver un travail dans le ménage. Alors ça m'a donné une idée. Je me suis dit, mais je voudrais absolument faire quelque chose. Alors je savais que à Grenoble, il y a l'association Magdalena, a été créée en parallèle de l'association Magdalena, une association qui veut aider les femmes à sortir de la prostitution. Ça s'appelle Solanciel. Et je savais que ce président voulait la mettre en place à un certain moment sur Toulouse. Alors moi, dans un premier temps, j'ai proposé aux bénévoles de Magdalena Toulouse de créer un groupe de réflexion sur la sortie de prostitution. Et finalement, en septembre 2023, la nouvelle association Solanciel a été créée sur Toulouse. Et donc, on a embauché une responsable économique pour trouver des partenariats avec les hôtels et les entreprises pour proposer des prestations de nettoyage réalisées par ces personnes, ces femmes qui veulent sortir de la prostitution. Donc pour le moment, Solanciel Toulouse n'a pas encore embauché d'équipières, c'est-à-dire des femmes qui sortent de la prostitution, parce qu'on n'a pas encore signé de contrat, mais on est vraiment à deux doigts de le faire. Là, il y a vraiment beaucoup d'avancées. Et alors, pour finir sur mon engagement, donc, moi, évidemment, je continue les tournées Magdalena et la participation en tant que bénévole au dîner. Et je suis également, depuis un an, coordinatrice de l'équipe des deux salariés sur Solanciel.
1: Donc, au fond, vous faites ce lien entre les deux associations.
2: Exactement.
1: Ces deux antennes qui sont aussi représentées à Toulouse.
2: Et voilà. Parce qu'en fait, nous, on est là l'oreille dans la rue pendant les tournées Magdalena qui permet de discerner celles qui veulent sortir de la prostitution.
1: Alors, et vous en avez qui veulent sortir,
2: et
1: je dirais, après deux ans de bénévolat,
2: exactement,
1: d'expérience de rue, d'écoute, vous en avez qui souhaitent et qui ont vraiment le désir de sortir de ce monde.
2: Voilà. Oui. Alors, on fait très attention. Alors, évidemment, on ne parle pas de ça pendant les tournées, parce que pendant les tournées, on est à l'écoute des femmes prostituées. Mais si on entend ça, éventuellement, on prend le numéro de téléphone et dans un deuxième temps, on la contacte. Et puis... pour savoir après si c'est sincère de sortir complètement de la prostitution.
1: Donc, au sein d'accompagnement, vous vérifiez si
2: oui.
1: Le désir est réel.
2: Réel, mais d'en sortir complètement, pas de faire bouche-trou de métier de prostituée, parce qu'il y en a qui feraient un peu les deux quand même. Donc, en fait,
1: c'est une nouvelle action que vous menez. C'est une continuité à l'association Magdalena, qui a pour mission, en fait, de rencontrer ces hommes et ces femmes de la nuit à travers les maraudes. Et puis, deuxième point, et ça c'est votre spécificité à vous, Corinne, ce souci aussi d'accompagner jusqu'à la sortie.
2: Exactement.
1: Ça c'est important pour vous.
2: C'est important pour moi, tout en disant toujours que dans la tournée, j'ai un rôle très important à jouer, c'est-à-dire on est avant tout chez Magdalena en soutien aux femmes prostituées, qu'elles le veuillent ou non.
1: Alors c'est quoi pour vous, décrivez le soutien que vous avez?
2: Alors le soutien c'est essentiellement de l'écoute. On se fait toujours des petits comptes rendus d'une tournée à l'autre, ce qui permet aux prochains de savoir les nouvelles des unes et des autres. Et du coup, on leur demande des nouvelles. Comment va leur son enfant qui avait fait un accident quelque part, etc. Et elles sont très touchées par ça, parce qu'il y a un lien. On est un peu une famille pour elles. Donc ça, c'est l'écoute. Et puis, quand on le sent, on peut même leur proposer la prière. Parce que ces femmes et ces hommes ont souvent une grande foi. Et pour nous, c'est une vraie richesse de se retrouver finalement au milieu de la rue, avec les voitures qui passent, devant, derrière, avec le bruit. Et cette femme en petite tenue de prostituée qui proclame sa foi à travers une prière avec nous. C'est juste des moments magnifiques.
1: Voilà. C'est un peu des moments uniques. Est-ce que, au fond, permettez-moi, mais dans votre vie à vous, Corinne, toutes ces rencontres, tous ces temps aussi où vous avez écouté, donc avec vos oreilles et puis l'oreille du cœur, votre foi a-t-elle grandi? S'est-elle un peu transformée?
2: Oui, ma foi personnellement a grandi, ça j'en doute pas. J'ai vraiment trouvé
1: Est-ce qu'il y a un avant et un après depuis ces actions que vous menez au sein de ces deux associations, et en particulier Magdalena depuis 2022?
2: Moi je pense que oui, parce que je me sens effectivement beaucoup plus proche de Dieu maintenant, parce que j'avoue au tout début, j'étais un peu réfractaire sur le fait que j'avais la sensation que c'était un peu que les chrétiens qui était bénévole chez Magdalena. Et puis en fait, on est ouvert à tous, hein, tous types de bénévoles. Mais finalement, moi, à titre personnel, je me rends compte que ce bénévolat a encore plus de sens du fait que je l'offre à Dieu, parce qu'on fait toujours une petite prière entre bénévoles avant la tournée et une prière à la fin entre bénévoles. Et c'est très très riche. De même qu'on fait une prière avant les dîners, quand on en fait. On a vraiment l'impression d'appliquer ce que le Seigneur nous demande, d'être au service des plus démunis, de ceux qui ont besoin de nous.
1: Et ceux qui ont besoin de vous, d'une écoute, d'une oreille qui écoute et d'un cœur qui écoute, que vous ont-ils au fond enseigné à toutes ces femmes, tous ces hommes, parfois dans ce milieu de la prostitution, si on devait parler d'un enseignement de vie?
2: L'humilité. Elles ont pas beaucoup, mais elles sont heureuses. Elles sont heureuses de ce qu'elles ont dans la rue, et la fraternité. Voilà, savoir maintenir un lien d'amitié, de fidélité avec des personnes qui ne sont pas du tout de notre bord a priori, mais dont on se sent proche.
1: Vous êtes parfois attendu par certaines ou certains.
2: On est attendu.
1: Vous êtes attendu.
2: Tout à fait. Et c'est très important. Moi, je sais qu'il y a déjà des femmes qui m'ont dit « Bah alors, t'étais pas là la dernière fois ?» Et si, bah, on peut pas être partout quand on est. Oui, elles sont attendues. On se sent attendu, et nous-mêmes, quand on voit pas une femme depuis longtemps, on dit « Bah alors, tu étais où ?» Et voilà.
1: On parle au fond d'une grande famille.
2: On est une famille. Ah, j'en suis persuadée.
1: Parce que vous parlez aussi de fidélité, et vous parlez aussi d'amitié. Alors, est-ce que l'amitié peut se construire au fil de ces maraudes?
2: Alors, rapproche, ça se rapproche beaucoup. Moi, je pense à une travestie qui est extrêmement attachante et qui, par les gestes, par les paroles, très exubérante et pour laquelle on sait qu'on est très important. Quand elle rentre de son pays, désespérée, parce que à nouveau elle doit rentrer dans la routine de son métier, souvent elle nous appelle, parce qu'elle est en larmes, elle a besoin de notre soutien. Et j'avoue que ça m'est arrivé d'aller dans son appartement, enfin son studio, pour lui remonter le moral.
1: Donc on peut vous appeler ils peuvent vous appeler, ouais. Et elles peuvent vous appeler.
2: Certains, ouais, je ne donne pas mon téléphone à tous, mais certains peuvent m'appeler, oui. Parce qu'il s'est créé justement cette relation, on va dire, d'amitié, oui, on peut le dire.
1: De confiance.
2: Et de confiance.
1: Une rencontre qu'on apprivoise au fil des semaines et des mois, peut-être. Ouais. Ouais. Merci de votre intervention aujourd'hui. C'était le quatrième épisode de cette série des Clés pour Vivre consacrée. Voilà, on survole un petit peu la vocation, l'appel de l'association Magdalena. Merci à vous, Corinne. Et dès demain, à ce même micro, pour finaliser cette série, je recevrai Hélène, qui elle aussi est active, puisqu'elle est bénévole au sein de l'association Magdalena. Merci, Corinne.
2: Au revoir. Merci.

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4: Aujourd'hui, nous continuons notre survol de l'enseignement social chrétien en abordant très sommairement la vie politique à partir du compendium de la doctrine sociale de l'Église. Le Concile Vatican II rappelle que, je cite, « la vocation propre des laïcs consiste à chercher le règne de Dieu précisément à travers la gérance des choses temporelles qu'ils ordonnent selon Dieu. C'est à eux qu'il revient d'une manière particulière d'éclairer et d'orienter toutes les réalités temporelles auxquelles ils sont étroitement unis, de telle sorte qu'elles se fassent et prospèrent constamment selon le Christ et soient à la louange du Créateur et Rédempteur. Les laïcs doivent assumer comme leur tâche propre le renouvellement de l'ordre temporel. » Fin de citation. L'action politique des chrétiens doit être fondée notamment sur la recherche du bien commun dans un esprit de service, le respect du principe de subsidiarité, la promotion du dialogue et de la paix dans la perspective de la solidarité. Ce sont trois points que nous avons déjà vus. L'action politique chrétienne doit aussi être animée par une dimension morale qui écarte les structures de péché et contribue à un ordre social plus juste et conforme à la dignité de la personne humaine. Ceci doit amener à repousser ce que le compendium appelle les groupes occultes de pouvoir qui visent à conditionner ou à subvertir le fonctionnement des institutions légitimes. Fin de citation. Ces groupes sont très actifs dans nos pays encore aujourd'hui, on le voit bien avec l'euthanasie. À partir des réalités sociales et politiques, le chrétien discernera les bonnes décisions à prendre à la lumière du message de l'Évangile et de l'enseignement social de l'Église, même si elles sont en opposition avec le courant dominant. Le compendium nous dit que le témoignage chrétien est un devoir auquel on ne peut se soustraire et qui peut aller jusqu'au sacrifice de la vie, c'est-à-dire au martyre, au nom de la charité et de la dignité humaine. L'une des premières qualités d'un chrétien en politique est donc le courage, fermement ancré sur sa foi. Et chacun sait que le courage est une vertu rare en politique. Un chrétien ne peut adhérer à un parti qui a des positions incompatibles avec la foi et les valeurs chrétiennes. Aucun parti n'étant parfait, l'adhésion à une formation politique ne sera jamais idéologique, mais toujours critique. Afin que le parti et son projet politique soient encouragés à créer les conditions propices à la réalisation du véritable bien commun, y compris la fin spirituelle de l'homme. Par notre adhésion à un parti politique, nous pouvons contribuer à répandre les valeurs chrétiennes dans la société et à faire progresser le royaume de Dieu. Gardons à l'esprit que la politique et les partis sont aussi des lieux de mission pour les chrétiens.

0: Et nous sommes pour quelques jours ici à Vilnius, la ville qui a accueilli durant 3 ans une jeune Polonaise mystique, née en 1905, la troisième d'une famille de 10 enfants dont les parents étaient modestes et paysans, Hélène Kowalska, qui deviendra Sœur Faustine avant d'être canonisée en l'an 2000. Et elle a rédigé un journal qui nous permet de comprendre ce qui l'a traversée et son expérience avec le Christ. Et c'est de cette expérience dont vous allez nous parler, frère Renaud-Marie, bonjour.
1: Bonjour.
0: Vous êtes frère de Saint-Jean, installé ici à Vilnius. Alors, Sœur Faustine, elle a écrit un carnet qu'elle a tenu entre 1934 et 1938. Et ce petit journal quotidien, c'est une bonne façon de découvrir ses doutes, ses joies aussi, et surtout ce qu'elle a entendu du Christ. Alors, qu'est-ce qu'on sait des apparitions de Jésus que Sœur Faustine a reçues ici, à Vilnius, où nous nous trouvons?
1: Oui, Sœur Faustine était dans un petit couvent, qui est d'ailleurs tout près de notre couvent, et elle avait été envoyée à Vilnius, et là elle a reçu à de très très très très nombreuses reprises des apparitions de Jésus qui constamment lui parle de sa miséricorde infinie et qui lui donne cette mission de répandre cette annonce de la miséricorde sur le monde. Alors Sainte Faustine reçoit ses révélations, ses messages, et elle est troublée, elle a du mal à discerner est-ce que c'est vrai. Et là il y a quelqu'un qui va jouer un rôle extrêmement important, c'est le père Michel Sopotsko, qui était son confesseur et son père spirituel, et qui a profondément analysé ce que lui rapporte Sainte Faustine de ses apparitions, et qui va confirmer que c'est bien du Seigneur. Et il a joué un rôle très très important, un rôle déterminant pour que Sainte Faustine reçoive en confiance ce qui lui apparaissait, ce qui lui était dit, et pour que ce qu'elle recevait soit diffusé dans le monde entier. On ne peut pas comprendre, je veux dire, l'histoire de Sainte Faustine sans considérer le rôle déterminant du père Michel Sopotsko.
0: Est-ce qu'elle mentionne dans son journal ses étonnements, cet aspect un peu vertigineux de recevoir des apparitions du Christ? Est-ce qu'elle dit ce trouble qui la traverse? Parce que vous racontez ces épisodes avec presque une forme de banalité, parce qu'on est ici à Vilnius, qu'on s'est habitué à dire que Sœur Faustine avait eu des apparitions, mais ça reste quelque chose qui est déroutant pour une jeune femme qui a une trentaine d'années, désormais mystique.
1: Oui, est-ce que ça vient de mon imagination? Est-ce que ça vient du démon? Que faire de cela? Et elle a dû être confirmée par le père Michel Sopotsko que vraiment ça venait du Seigneur.
0: Alors frère Renaud-Marie, on est ici à Vilnius, on ne peut pas passer à côté du sanctuaire de la Divine Miséricorde, parce qu'à l'intérieur de ce sanctuaire se trouve un tableau, c'est un tableau qui a été peint par Eugène Kazimierowski et qui correspond aux apparitions que Sainte Faustine a décrites. Racontez-nous.
1: Oui, c'est Jésus qui lui a demandé que soit peinte une image de lui comme Jésus miséricordieux. Et le père Michel Sopotsko, entendant ça, a recherché qui pourrait peindre ce tableau. Et donc, ce tableau a été peint et exposé pour la première fois, d'ailleurs, à la chapelle de Notre-Dame de l'Aurore, qui est un lieu, Notre-Dame de la Porte de l'Aurore, qui est un lieu absolument essentiel pour les Lituaniens. Et pour la première fois, le tableau a été exposé là, dans cette chapelle de Notre-Dame de la Porte de l'Aurore, où il y a une icône très belle de la Vierge Marie, qui est priée sous l'invocation « Marie, Mère de Miséricorde ». Et cette icône, elle était là depuis 300 ans avant Sainte Faustine. Donc on voit qu'il y a quand même il y a un lien entre le sanctuaire de la Porte de l'Aurore et le message de Sainte Faustine.

ce moment où un soldat romain perce le côté de Jésus crucifié. Jésus est mort et un soldat lui perce le côté. À ce moment-là, il y a du sang et de l'eau qui s'écoule. Et cette eau qui s'écoule du cœur du Christ a un sens très profond. C'est par son offrande sur la croix que Jésus devient pour nous tous une source inépuisable de miséricorde. Et on retrouve ça dans le tableau. Jésus est source, quoi. Et je peux gratuitement venir m'abreuver à cette course et à cette source et recevoir le pardon, et mais pas seulement le pardon, la consolation, le réconfort quand je suis éprouvé.

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1: Nous sommes ici à Vilnius sur RCF Notre-Dame avec vous, frère Renaud Marie, et nous évoquons ce qu'est la miséricorde divine et notamment la figure spirituelle qui l'a incarnée au XXe siècle, sœur Faustine, sainte Faustine. Qu'est-ce qu'on a retenu de ces apparitions pour la vie et l'expérience chrétienne ?
2: Alors, d'abord, très fondamentalement, c'est la confiance dans la miséricorde inépuisable de Dieu. En bas du tableau, il y a marqué « Jésus, j'ai confiance en toi ». Et graver cette parole dans nos cœurs, c'est le sens de ce message. Ne jamais douter de la miséricorde du Seigneur pour nous. Il y a eu aussi, Jésus a demandé des actes de dévotion concrets. Par exemple, il y a la fête de la miséricorde, mais il y a aussi le chapelet de la miséricorde.
1: Ça veut dire un chapelet particulier, emprunt de la miséricorde divine.
2: Oui, on peut utiliser les grains de notre chapelet que nous connaissons, mais à la place de dire « Je vous salue Marie » à chaque fois sur les petits grains, on répète cette invocation « Par sa douloureuse passion, sois miséricordieux pour nous et pour le monde entier ». Une dizaine de fois, et quand on arrive au gros grain, alors là c'est une invocation un peu plus longue « Père éternel, je t'offre le corps et le sang, l'âme et la divinité de ton Fils bien-aimé, notre Seigneur Jésus-Christ, en réparation de nos péchés et de ceux du monde entier. » Et c'est une prière que Jésus a voulu, qui est très pratiquée par les catholiques, ici, très aimée, une prière très aimée, et qui est notamment une prière très encouragée auprès des mourants. Moi-même, avec mes frères et sœurs, nous l'avons priée beaucoup auprès de notre mère qui était en train de partir, ça nous a donné beaucoup de paix, beaucoup de courage, beaucoup de consolation dans ces jours douloureux où nous accompagnions notre maman qui partait vers le ciel. D'ailleurs, il est recommandé, selon sainte Faustine, de dire le chapelet de la miséricorde, si c'est possible, mais à 15h chaque jour, en référence à l'heure de la mort du Christ le vendredi saint.
1: Voilà, chapelet ou prière ou petite pensée, elle écrit justement dans son petit journal qu'en fonction de ce qu'on fait et de notre disponibilité, l'idée c'est de marquer un temps à 15h.
2: Mais d'ailleurs, nous, les cloches de notre couvent, tous les jours sonnent à 15h pour rappeler cette heure de la miséricorde.
1: Et puis pour conclure, j'aimerais que vous nous disiez aussi, on se trouve ici à Vilnius, frère Renaud Marie, Vilnius, c'est un peu la capitale de la miséricorde divine, pourquoi ?
2: Il y aurait beaucoup de choses à dire. Jean-Paul II avait dit que Vilnius est ville de la miséricorde avec Cracovie et Varsovie. Vous avez circulé dans la vieille ville et vous avez vu un nombre impressionnant d'églises et de couvents. Et donc, il y avait beaucoup de religieux, de religieuses qui pratiquaient la miséricorde, exerçaient des œuvres de miséricorde. Ensuite, il y a Notre-Dame de la Porte de l'Aurore avec l'invocation de Marie, Mère de Miséricorde.

0: une chapelle où Sainte Faustine aimait venir prier. Et puis, il y a eu ces révélations à Sainte Faustine dans les années 30, à Vilnius même, ce qui fait que ça fait de Vilnius un lieu important par rapport à cette dimension de la Divine Miséricorde.
1: Merci beaucoup, frère Renaud-Marie, d'avoir été avec nous. Vous êtes frère de la communauté Saint-Jean, ici, à Vilnius, au cœur même de la Lituanie. À demain.

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7: Lecture de la première lettre de saint Paul apôtre aux Corinthiens. Frères, la coupe de bénédiction que nous bénissons n'est-elle pas communion au sang du Christ ? Le pain que nous rompons n'est-il pas communion au corps du Christ ? Puisqu'il y a un seul pain, la multitude que nous sommes est un seul corps, car nous avons tous part à un seul pain. Dans cette lettre aux Corinthiens, ce passage est encadré par une double mise en garde contre l'idolâtrie. Et ici, Paul vise un problème bien précis. Et notre passage d'aujourd'hui ne peut pas se comprendre hors de ce contexte. Je m'explique. Dans la religion chrétienne, on ne pratique pas de sacrifice d'animaux. Mais la religion juive en pratiquait. Elle n'était pas la seule. Les autres religions en faisaient autant. Et dans toutes les religions, que ce soit la religion juive ou une autre, le sacrifice était souvent suivi d'un repas qui avait lieu dans le temple même et au cours duquel on mangeait l'animal sacrifié, dans l'intention d'entrer en communion avec la divinité. Et donc, parmi les Corinthiens fraîchement convertis au christianisme, il y avait des gens qui, jusqu'à leur conversion, avaient participé au sacrifice d'animaux dans la religion grecque et au repas qui suivait ces cérémonies. Il semble bien, d'après le contexte de notre lettre, que certains d'entre eux avaient encore la tentation de continuer à participer à ces repas dans les temples des idoles. Et là, Paul est très ferme, il faut choisir ou entrer en communion avec le Dieu vivant ou rechercher une autre communion. Il n'est pas question, dit-il, de participer à la fois à la table du Seigneur et à celle des idoles, ça c'est clair. Une autre question plus difficile se posait. Les surplus de viande des animaux sacrifiés dans les temples des idoles étaient vendus en boucherie. Un chrétien pouvait-il en acheter et en consommer sans se faire complice de l'idolâtrie ? Pour certains, les choses étaient claires. Puisque les idoles n'existent pas, on peut bien acheter au marché et manger dans nos maisons la viande des sacrifices. C'est de la viande, tout simplement. Paul n'y voit pas d'inconvénient, à condition que l'on ne risque pas de scandaliser des chrétiens plus scrupuleux ou des non-chrétiens qui seraient surpris de voir les chrétiens se rendre complices de l'idolâtrie. Son raisonnement s'appuie toujours sur le même fondement. L'Eucharistie nous fait entrer en communion avec le Dieu de Jésus-Christ. On comprend mieux, du coup, pourquoi Paul insiste sur le sens du repas de la liturgie chrétienne. La coupe d'action de grâce que nous bénissons est communion au sang du Christ. Le pain que nous rompons est communion au corps du Christ. Et le mot que Paul emploie, communion, koinonia, en grec, évoque un lien d'intimité, d'appartenance, une solidarité profonde. Le Christ l'a dit en d'autres termes quand il a employé le mot « alliance ». Cette coupe est la nouvelle alliance en mon sang versé pour vous. L'alliance, au sens biblique, c'est bien une appartenance réciproque, un engagement mutuel. La grande formule de l'alliance, c'était vous serez mon peuple et je serai votre Dieu. » En Jésus, c'est Dieu qui accomplit son alliance avec l'humanité. Mais en Jésus aussi, c'est l'humanité qui accueille ce projet de Dieu et qui y répond. Il est celui qui entretient avec Dieu le dialogue sans ombre proposé à Adam, c'est-à-dire à l'humanité tout entière. Et c'est tout le mystère de Jésus qui est à la fois homme et Dieu. En lui, Dieu propose son amour. En lui, l'humanité répond par l'action de grâce. En lui, Dieu parle, se révèle. En lui, l'humanité répond à la parole. En lui, Dieu se donne. En lui, l'humanité accueille le don de Dieu. Vous avez reconnu là le schéma de toute célébration liturgique, qui est justement le lieu de l'accomplissement de l'Alliance. Et la prière eucharistique se conclut par cette phrase magnifique. Par lui, avec lui et en lui, à toi Dieu le Père Tout-Puissant, dans l'unité du Saint-Esprit, tout honneur et toute gloire pour les siècles des siècles. Amen. Ce qui fut la grande découverte d'Israël, c'est-à-dire que le Dieu tout autre se fait le tout proche, c'est vrai au plus haut point dans l'Eucharistie. Elle demeure pour nous le mystère du Dieu tout autre et en même temps, elle nous fait participer à son intimité, à sa vie divine. Ce n'est pas l'homme qui atteint Dieu, mais c'est Dieu qui se fait proche. L'Eucharistie est donc repas de communion, comme toutes les religions en connaissaient. Mais c'est le sacrifice lui-même qui a changé. Le sacrifice que Dieu attend, ce n'est pas l'égorgement d'un animal, c'est le don de nos vies. Comme le disait déjà le psaume 39, « Tu ne voulais ni offrande ni sacrifice, tu ne voulais ni holocauste ni victime, alors j'ai dit, voici, je viens. » C'est ce qu'a fait le Christ. Sa vie tout entière a été offerte et mise au service de ses frères. Et quand nous participons au repas de communion de l'Eucharistie, nous unissons nos vies à la sienne pour les offrir au Père. Cela va très loin. Paul ose dire que nous faisons partie du même corps que le Christ. Le pain que nous rompons est communion au corps du Christ. Et si nous faisons réellement un seul corps avec lui, il nous rend capables de mener désormais la même vie que lui. Quand saint Augustin dit à ceux qui communient « Devenez ce que vous recevez, recevez ce que vous êtes », il dit bien que nous devenons corps et sang de Jésus-Christ, c'est-à-dire à notre tour, vise offerte pour la naissance de l'humanité nouvelle. Car effectivement, quand nous participons à l'Eucharistie, nous ne sommes pas seuls concernés. Jésus a dit qu'il donnait sa vie pour la multitude. Et quand il se donne en nourriture, c'est aussi en vue de la multitude. Et c'est bien à la multitude que nous sommes envoyés.

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1: Toucher du doigt. La dépression, voilà une maladie que mon amie n'a jamais comprise jusqu'au jour où elle perdit son compagnon. Sa vie s'écroula d'un coup et elle comprit ce qu'était le trou noir de la solitude et le mur infranchissable du découragement. Elle avait touché du doigt la souffrance morale de la dépression. Toucher du doigt est une expression couramment employée dans diverses circonstances. Elle signifie que l'on réalise directement et pleinement un événement ou une chose, et cela de très près et de façon concrète et indiscutable. Voilà encore une expression française qui vient tout droit de la Bible. Son origine est très proche des termes employés. En effet, elle fait référence aux paroles de l'un des 12 apôtres de Jésus, Thomas. Après la passion du Christ, saint Jean relate dans son évangile l'épisode où les apôtres se retrouvent un soir dans un lieu caché par crainte des Juifs. À leur grande stupéfaction, ils voient soudain Jésus qui leur apparaît. C'est bien lui. Ses mains et son côté en sont la preuve. Mais ce soir-là, Thomas n'est pas avec eux. Lorsque cette nouvelle extraordinaire se répand jusqu'à Thomas, ce dernier ne peut pas croire à la résurrection de Jésus. C'est alors qu'il prononce ces paroles « Si je ne vois pas dans ses mains la marque des clous, si je ne mets pas mon doigt dans la marque des clous, si je ne mets pas la main dans son côté, non, je ne croirai pas. » Saint Jean, chapitre 20, verset 25. Ce n'est que 8 jours plus tard, alors que tous les disciples se retrouvent au complet, que Jésus leur apparaît une nouvelle fois. Il s'adresse alors directement à Thomas, il lui dit « Avance ton doigt ici et vois mes mains. Avance ta main et mets-la dans mon côté. Cesse d'être incrédule, sois croyant. » Saint Jean, chapitre 20, verset 27. Ébahi, Thomas regarde Jésus et n'en croit pas ses yeux, et pourtant si. En quelque sorte, il touche du doigt les blessures béantes du Christ ressuscité, preuve irréfutable qu'il est bien vivant. La réalité est telle que de stupéfaction, il croit et s'exclame « Mon Seigneur et mon Dieu ». Jean, chapitre 20, verset 28. Jésus ajoutera « Parce que tu m'as vu, tu as cru. Heureux celui qui croit sans avoir vu. » Thomas est souvent appelé Thomas l'incrédule ou Thomas le didyme, c'est-à-dire celui qui ne croit que ce qu'il voit. Il est le symbole même de la complexité de la foi. Convaincu, saint Thomas partira annoncer la parole de Dieu. Il serait mort en martyr en Inde alors qu'il évangélisait le sud du pays, ce qui lui valut le titre de fondateur de l'Église indienne. Cet épisode a marqué les esprits dans les textes et dans les arts. L'une des représentations les plus célèbres de cette scène est le tableau « L'incrédulité de saint Thomas de Caravage » où l'on voit Thomas introduire son doigt dans la plaie du côté du Christ. Cette image a fortement marqué l'imaginaire occidental, même si le texte biblique lui-même ne dit pas clairement que le geste a effectivement eu lieu. L'expression « toucher du doigt » est attestée depuis longtemps dans la langue française. Cependant, dans l'usage contemporain, elle est souvent employée de manière figurée pour parler d'une expérience vécue ou d'un objectif presque atteint.

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De la première épître aux Thessaloniciens. Que le Dieu de la paix lui-même vous sanctifie tout entier, et qu'il garde parfait et sans reproche votre esprit, votre âme et votre corps pour la venue de notre Seigneur Jésus-Christ.

0: Dieu du ciel et de la terre, nous levons les mains vers toi pour te bénir, car tu nous as bénis en ton Fils bien-aimé. Dans la nuit que tu nous donnes pour unir notre prière à la sienne, nous te supplions de nous bénir encore. Par Jésus le Christ, notre Seigneur.
1: Amen.
0: Que le Seigneur Tout-Puissant nous accorde une nuit tranquille et nous garde dans la paix.
1: Amen.

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1: Bonsoir à tous, il est 21h, bienvenue sur RCF Notre-Dame. Je suis très heureuse d'être avec vous ce soir, libre antenne sur la prière en couple. La prière a-t-elle une place dans votre vie de couple? Prenez-vous un temps de prière ensemble? Est-ce que la prière a renforcé votre relation? Prier en couple, pourquoi est-ce parfois si difficile? Et vous, comment priez-vous en couple? Venez partager votre expérience ce soir, vos joies, vos difficultés et tous ces trésors que vous avez peut-être découverts lorsque deux cœurs se tournent ensemble vers le Seigneur. Et vous, comment priez-vous en couple? On vous attend donc au 01 56 56 44 00. C'est Laetitia qui est là ce soir pour vous accueillir. Et puis vous êtes tous les bienvenus également sur notre chaîne YouTube. Vous pouvez réagir en direct sur le chat et j'essaierai de lire vos messages, bien évidemment, avec toujours grand plaisir. On est ensemble jusqu'à 22h30 et pour en parler, j'ai la joie d'avoir à mes côtés un couple. J'accueille ce soir Maud et Alex, Loriot-Prévost. Bonsoir à tous les deux.
2: Bonsoir Marie-Léla.
1: Merci beaucoup d'être avec nous ce soir.
2: Avec grande joie.
1: Vous êtes mariés depuis 43 ans.
3: Oui, absolument.
1: Et vous avez consacré votre vie à l'évangélisation. Vous avez été délégué épiscopal à Avignon durant 18 ans, en charge de la famille puis de la nouvelle évangélisation. Vous avez participé à la fondation de l'école d'évangélisation Jeunesse Lumière, ainsi qu'à la communion Priscille et Aquila, qui rassemble jusqu'à aujourd'hui des couples engagés dans l'évangélisation. Vous formez également des jeunes et des couples, et votre engagement et votre parcours, et notamment à découvrir dans un ouvrage qui vient de paraître, « Nous, couples qui sommes sur Terre » aux éditions Artege, un ouvrage auquel vous avez donc participé. Vous êtes tous les deux auteurs de nombreux ouvrages sur le couple et la mission. Je citerai notamment « Jésus, sauve ton couple », c'est paru aux éditions Salvatore en 2013. Et aujourd'hui, vous publiez « La prière » et le combat spirituel en couple, c'est paru aux éditions Artege. C'est un ouvrage qui s'ouvre sur ces mots. L'expérience de la prière en couple est à la fois l'une des plus belles et des plus difficiles aventures de la vie conjugale et chrétienne. On va commencer sur, sur ça, peut-être. Une des plus belles et des plus difficiles aventures de la vie conjugale, la prière.
3: Voilà, parce que effectivement, le jour du mariage, on décide de s'engager avec l'autre et de se donner l'un à l'autre. Et donc, se donner dans nos corps, dans notre amitié, tout ça, c'est assez naturel. Se donner en partageant davantage sa vie intérieure, et notamment lors de la prière, où là, il n'y a pas de faux semblant et qu'on est vraiment soi-même devant Dieu. C'est vrai que c'est pas évident pour tout le monde, et du coup c'est une grande grâce de la vie de couple, et en même temps c'est vrai que c'est un vrai labeur pour y parvenir, et puis en plus ça change dans le temps, c'est pas toujours même facilité selon ce qu'on vit, voilà.
1: C'est un livre qui démarche justement sur tout simplement pourquoi est-ce qu'on prie en couple,
2: Alex. Non mais c'est vrai que effectivement, on a remarqué que c'est vraiment difficile pour beaucoup de couples chrétiens, pratiquants, etc. C'est même parfois une douleur. Et pourtant, je crois que c'est important de revenir vraiment aux fondamentaux, parce que le couple est vraiment à l'image de Dieu. C'est ce que dit la Genèse. C'est confirmé par Jésus lui-même en Matthieu 19. Donc, ça veut dire que l'ADN théologique, le fondamental du couple, c'est Dieu. Donc, la prière est ce canal très privilégié de communion du couple des deux époux avec Dieu. Donc, si on veut, entre guillemets, se conformer un peu au modèle qui est le nôtre, qui est Dieu lui-même, eh ben, pour se ressourcer en lui, pour mieux comprendre qu'est-ce que le couple, qu'est-ce que le mariage, cette communion avec Dieu est essentielle. La vie trinitaire, la communion entre les trois personnes divines, est comme un modèle spirituel pour la communion dans le couple. Donc si nous voulons grandir dans la communion l'un avec l'autre, même de manière très humaine, très incarnée, au niveau de l'amitié, au niveau de la sexualité, au niveau de l'intimité, au niveau de la tendresse, etc., eh ben, là où nous pouvons vraiment nous ressourcer et comprendre et recevoir cette grâce, c'est par la prière. Donc c'est pour ça que c'est souvent douloureux pour des couples de ne pas pouvoir prier, de ne pas arriver à prier, parce que c'est un canal central et privilégié.
1: Et alors, vous, est-ce que vous avez toujours prié en couple? Comment ça s'est passé pour vous? 43 ans de mariage.
3: Ben, il se trouve que quand on s'est rencontrés, on a commencé déjà à partager au niveau spirituel et à prier ensemble, puisqu'on était responsables de nos promos respectives. Et du coup, c'est comme ça qu'on s'est rencontrés. Donc, ça n'a pas été difficile pour nous. Et heureusement qu'on avait la prière, parce que par contre, on a été bien secoués, au moins dans les premières années, pour trouver justement notre chemin. Confirmer notre discernement, savoir si vraiment on était fait l'un pour l'autre. Mm-hmm. Et donc, ce parcours nous a particulièrement marqué, dans ce sens que toutes les étapes importantes qu'on a traversées pendant les 4 années avant notre mariage ont été marquées par des temps de prière majeurs qui ont été pour nous vraiment des moments de passage de la grâce.
2: Mm-hmm. Et de matrice de notre discernement. Et c'est là où nous avons vraiment fait l'expérience que la prière conjugale n'est pas simplement un exercice, je dirais, pieux ou simplement spirituel, mais c'est un canal de la grâce qui apporte des éléments très, très, des grâces et des fruits très concrets dans la vie de couple, notamment qui dit prière dit vie dans l'esprit. Et qui vit dans l'esprit dit aussi discernement. L'Esprit Saint nous aide à discerner. Et donc la prière, un des fruits de la prière, c'est d'aider le couple à discerner les choix qu'il a à poser. Et combien il y a de choix qui sont imposés dans une vie de couple, dès le départ, dans l'engagement du mariage, mais après, avec les enfants, avec le travail, avec le déménagement, face aux difficultés, aux épreuves, etc., etc. Et la prière, vécue dans l'Esprit Saint, est un outil, est un turbo, est un levier, enfin, ça porte des fruits très humains. Et d'ailleurs, nous le voyons bien aussi avec nos enfants. On a aussi éduqué aussi dans la prière, et combien effectivement cette éducation à la vie dans l'esprit, la vie de la prière, les a aidés aussi concrètement dès l'adolescence à vivre ces passages difficiles, la jeunesse, les discernements, leur choix de vie, etc., etc. Donc voilà, pour nous, la prière est un turbo dans la vie personnelle et aussi dans la vie conjugale.
1: Vous avez grandi dans une famille pratiquante. Vous avez toujours eu ce trésor de la foi, vous Maude. Vous, ça a été une conversion un peu plus tard.
2: Une famille catholique, mais j'ai quitté la foi pendant longtemps. Et puis je me suis fait retourner à 20 ans en une soirée, une effusion sauvage de l'Esprit Saint, si on peut dire.
1: Juste avant votre rencontre avec Maude.
2: Exactement, ouais. Un mois avant. Et voilà, j'avais une vie amoureuse qui était, j'étais pas du tout un tombeur de filles, etc., etc. Mais j'étais un très grand romantique. Mais bon, c'était un peu bracassé ma vie amoureuse. Et quand j'ai rencontré l'amour du Seigneur, je me suis dit, attends, j'ai rencontré l'amour de ma vie, c'est bon, c'est réglé. Je serai moine, je serai prêtre, etc., etc. Et hardi petit. Et quand j'ai rencontré Maude, c'était une fille merveilleuse, extraordinaire. Mais c'était une sœur dans le Christ. Et on a parlé, on a fait des pèlerinages ensemble et tout. Mais il n'était pas question de la vie amoureuse. C'est bon, j'avais donné et tout. Et puis finalement, au fur et à mesure, il a fallu se dire que finalement il y avait des sentiments amoureux, donc il a fallu aussi là aussi prier, discerner, parce que c'était pas évident pour moi de faire le lien entre justement la vie amoureuse et la vie spirituelle et l'amour, la vie d'amour avec le Christ. Donc il nous a fallu tout un travail, et là la théologie à la fois orthodoxe et aussi les catéchèses de Jean-Paul II nous ont beaucoup beaucoup aidés à faire ce discernement.
1: Ouais, justement, quand vous en parlez aujourd'hui de la prière en couple, ça paraît tout naturel. Comment ça s'est passé au tout début? Comment vous avez fait?
3: En fait, au tout début, on avait tous les deux une grande soif de Dieu, et il nous semblait naturel de prendre des temps de prière. Donc, soit c'était des temps, effectivement, d'aller à la messe ensemble, mais très vite, comme on faisait nos études, il fallait glisser des temps de prière le soir ou le matin avant de commencer les cours. Mmh. Et on se retrouvait dans la petite chapelle, dans la crypte qui était au-dessous. Et là, on prenait un temps de prière à la fois sur la parole du jour et à la fois spontanément. On se confiait l'un à l'autre, se comporter pour la journée, et en particulier nos camarades de classe qui avaient des difficultés, des douleurs, qui traversaient des épreuves, qui avaient un deuil dans leur famille ou autre. Et en fait, on s'est rendu compte très vite que la prière était très puissante, en fait. On dit souvent qu'on a l'impression de prier dans le vide et qu'il ne se passe rien, mais ce n'est pas tout à fait ça. En fait, il y a des choses qui se transforment quand on prie, et quand on prie ensemble, c'est encore plus fort. Et là, on a expérimenté que ce que dit Jésus, hein, quand il y en a deux qui prient, je suis là avec eux. Et de fait, on sentait qu'on était... alors peut-être aussi, c'était la grâce des débuts. Hein, on n'a pas toujours autant de facilité à prier. Après, il y a des moments plus arides. Mais en tout cas, pendant ces années-là, on était tellement, je dirais, à la fois accaparés par un rythme important à cause des études et en même temps, une très grande soif de Dieu. Donc, la prière s'est mise en place tout de suite comme étant un lieu où on pouvait l'un et l'autre confier ce qu'on vivait, partager. Et ça nous a aidé aussi à discerner ce que l'Esprit-Saint essayait de nous dire.
2: Mmh. Moi, je fais un peu le parallèle avec la vie amoureuse. Quand on tombe amoureux, qu'on est avec son mari ou son amoureux, etc., son fiancé, ou même après. Voilà, qu'on a un sentiment amoureux, les mots, les relations, les gestes, etc., viennent spontanément. Pourquoi ? Parce que ça vient du profond du cœur. Et que le fond de la prière, c'est quoi ? C'est une relation d'amour avec Dieu. Donc, la clé de la prière, c'est pas l'exercice, c'est pas la pratique, etc., etc. C'est de tomber d'abord amoureux de Dieu. Et une fois qu'on tombe amoureux de Dieu, bah après, ça respire tout seul. Et c'est pour ça que, c'est la lecture que nous faisons de notre expérience, parce qu'effectivement, cette relation avec Dieu pour nous chacun est très importante. Mais si l'accompagnement qu'on a fait de jeunes, mais aussi de beaucoup de couples, la clé pour un couple de pouvoir prier, c'est d'abord est-ce qu'ensemble ils font l'expérience de l'amour de Dieu. Le jour où la flamme est allumée, où le feu est là. Je vous assure, tellement on en a vu, ça vient tout seul et ça vient beaucoup plus rapidement. Mmh. Et alors qu'on a vu des couples, mais qui ont galéré pendant des années, ils n'arrivaient pas à prier, ils n'étaient pas d'accord, et comment, et moi je suis chacha, et moi je suis tradit, et moi je suis classique, et moi je suis liturgique, etc., etc. Ils ne s'entendaient pas l'un du soir, l'un du matin, etc., etc. Mais le jour, à un moment, il y a vraiment la mise à feu dans l'amour du Seigneur, les choses se calent, etc., etc. Comme dans un amour, comme dans un couple. Si on s'aime, on va trouver les ajustements. On va pouvoir se dire notre amour, et s'exprimer notre amour de différentes manières. Et c'est pour ça que la prière également a ses facettes différentes, comme le langage d'amour entre deux amoureux.
1: Mmh. Et vous qui accompagnez justement les jeunes, et notamment les jeunes couples, vous avez déjà un peu évoqué ces difficultés, mais qu'est-ce qui pose problème finalement ? Pourquoi est-ce qu'on dit qu'on se décourage ? Pourquoi c'est difficile de prier ensemble ?
3: Je dirais la première chose, c'est que il faut revenir sur le sens de la prière. Si on comprend bien ce qu'on fait, en fait, déjà il y a des barrières qui tombent. Donc la prière, c'est une relation à Dieu, c'est pas une case qu'il faut cocher ou voilà. Alors il y a des moments effectivement dans la prière, c'est aride. Il faut aussi l'ascèse, je dirais, quotidienne, de dire mais non, je prends du temps, même si j'ai 150 trucs à faire, je me pose et je m'oblige à faire ça. Voilà. Donc il y a une part effectivement de décision. Mais c'est pareil en couple, je veux dire, si jamais on nourrit pas notre amour en parlant à notre conjoint, en faisant attention à lui, en lui demandant comment s'est passée sa journée et tout, c'est plus une vie de couple en fait. Donc dans la vie avec le Seigneur, c'est pareil, la prière, il faut bien comprendre quel est l'objectif. Et l'objectif premier de la prière, c'est d'être en relation avec Dieu, ça c'est clair. Et en couple, c'est vraiment de se rebrancher sur celui qui construit notre couple et qui construit notre unité. Et en fait, ça, c'est aussi une vision du mariage qui, parfois, n'est pas... On n'a pas tout à fait compris que le sacrement de mariage, c'est pas juste une petite bénédiction pour nous dire « Vous aimez, c'est trop chouette, allez-y, Dieu vous bénit. » Que dans le sacrement de mariage, il y a vraiment une grâce de salut qui est donnée et que le Seigneur, en fait, dit, c'est d'ailleurs écrit dans l'Évangile, que l'homme ne sépare pas ce que Dieu a uni. Donc, c'est bien lui qui nous unit.
2: C'est bien lui l'acteur du mariage.
3: Voilà, et ça, en fait, oui, il faut nos petits bras musclés dans le sens qu'il faut notre bonne volonté, il faut notre désir d'avancer, etc. Mais il y a surtout de demander la grâce pour pouvoir le vivre. Et en fait, je pense que dans le couple, on se prend trop comme les responsables uniques et ultimes de notre amour. Et on ne comprend pas assez qu'il faut qu'on le reçoive. Et je dirais pour la prière, c'est pareil. C'est aussi quelque chose qu'on reçoit. C'est un don qu'on reçoit de l'Esprit-Saint et qu'il faut demander. Et quand on n'arrive pas à prier, on peut demander au Seigneur « Envoie-moi par ton Esprit-Saint la grâce de la prière. » Parce que, en fait, c'est un don et c'est une relation qui est donnée justement parce que quand on a senti une fois la brûlure de l'amour de Dieu, on ne peut plus l'oublier. Et donc, on a envie de retrouver cette intensité. Et donc, on reste dans ce lien avec lui et on le recherche. Et même s'il y a des moments moins exaltants, on sort nourri de ces temps de prière et apaisé.
1: Comment est-ce que vous, vous priez en couple? On en parle ce soir au 01 56 56 44 00. Je salue tous ceux qui sont avec nous sur notre chaîne YouTube. Je salue Jean-Michel, Sandrine, Jean-Paul, Christine, et vous êtes comme toujours nombreux. Il y a Nicolas aussi. Soyez tous les bienvenus. Jean-Paul qui nous dit que pour lui, c'est son rendez-vous. C'est notre rendez-vous du soir avec mon épouse, moi et mon épouse, chaque soir au lit, avant de s'endormir. On prie ensemble Jésus, nos anges gardiens, Marie, et on pense fort à l'un et à l'autre, entourés de silence. Et j'imagine Jésus et Marie assis sur le lit près de nous.
2: Ah, c'est magnifique, ah, c'est, hein. C'est très beau. Très
1: merci beaucoup Jean-Paul, merci de nous avoir écrit. Et puis il y a Christine aussi qui nous dit « Bonsoir à toutes et à tous, je ne suis pas mariée et mon ami est croyant, mais il ne prie pas avec moi. Il sait que je prie et parfois il m'écoute. » Est-ce que c'est déjà une communion ?
2: Bien sûr, bah c'est l'amorce, c'est l'amorce.
3: Ça commence,
2: un bon début. C'est l'amorce, c'est un bien plus. Ils ont les fiançailles, ils ont le chemin vers le mariage, etc., etc. Si telle est leur vocation, et donc c'est forcément un apprentissage. Mais dans la vie amoureuse, c'est pareil. On résout pas tout le premier jour. C'est tout un apprentissage qui dure toute une vie.
3: Oui, et puis dans le couple, il y en a souvent un qui est plus à l'aise pour prier à voix haute et, mm-hmm. et l'autre participe en étant à côté. Bon, au fur et à mesure, il faut que ça s'équilibre, mais c'est normal aussi qu'on ait des personnalités et des façons de prier qui soient différentes. C'est pas gênant en soi. Ce qui est important, c'est que ça soit une prière qui soit pas juste récitative. C'est-à-dire qu'on passe aussi des temps où, vous savez, dans tout office de la liturgie, n'importe quelle liturgie, il y a toujours un temps de prière universelle, un temps de... Voilà, où là, on ouvre son cœur. Voilà. Ouais. Donc oui, on se confie avec des prières qui existent et on prie à travers elles. Mais il y a un moment aussi, on dit avec des mots tout simples ce qu'on a envie de confier à Jésus.
1: 01 56 56 44 00 pour nous rejoindre. On écoute tout de suite Tu es là au cœur de nos vies du groupe Esprit Saint. On se retrouve juste après.
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0: groupe Esprit Saint. Tu es là au cœur de nos vies. On parle bien évidemment de Dieu qui est là au cœur de nos vies ce soir et qui est là aussi au cœur de nos couples. Comment priez-vous en couple? Nous avons Maud et Alex Loriot-Prévost pour en parler ce soir. Vous avez contribué à ce livre, Nous couples qui sommes sur terre. Et vous publiez également un autre ouvrage autour de la prière. Ce soir, on en parle, la prière et le combat spirituel en couple, également aux éditions Artege. Dieu, justement, au cœur de nos vies, au cœur de votre couple, au cœur de ces couples que vous accompagnez, c'est la première des choses et parfois, il est nécessaire de le rappeler. Alex ?
1: Oui, souvent, des couples vraiment désirent prier, ont du mal à le faire et peut-être que, enfin, en tout cas, c'est une hypothèse. Parfois, il y en a qui, justement, ils disent, mais la prière, c'est d'abord essayer de parler à Dieu, essayer de lui dire des choses, de rentrer peut-être dans un formalisme, etc. Donc, t'es un peu intimidé, est-ce que je fais bien les choses? Mais la prière, c'est d'abord écouter Dieu. Hein, ce que Maud rapportait tout à l'heure de l'évangile de Matthieu, ce que disait Jésus dans l'évangile de Matthieu, chapitre 19, c'est Dieu qui unit, donc c'est Dieu qui agit. Et donc, la prière est comme cette ouverture, ce canal dans lequel on se tourne vers Dieu pour qu'il agisse en nous, pour qu'on puisse ressentir son amour. C'est ça qui est vraiment le point important et qui doit être, qui se découvre pas forcément tout de suite. Et parfois, même souvent, les deux époux ou fiancés ne sont pas exactement en phase, au moins au départ. Il y en a un qui a peut-être plus de facilité à cette communion avec Dieu. Et bien justement, c'est que celui qui a plus de facilité peut-être témoigne à l'autre de ce qu'il vit, de ce qu'il ressent, peut-être qu'il essaie de l'accompagner dans cette découverte de cette communion avec Dieu. C'est pour ça qu'il y a tout un travail d'apprentissage, et c'est normal, parce qu'on est homme et femme, parce qu'on est deux personnes différentes, qu'on soit un peu en décalage. Il n'y a rien de plus normal. Genre, on ne connaît pas un seul couple dans lequel ils sont tous les deux calés dès le départ, ça n'existe pas.
0: Je salue ceux qui sont avec nous sur notre chat. Et il y a Stéphanie qui nous écrit « Mon copain me suit à l'église, il m'accompagne au chapelet aussi. » Mais j'ai l'impression que c'est pour me faire plaisir, car il ne prie pas en mon absence. Je ne sais pas si c'est bien.
2: Moi, je trouve que c'est déjà magnifique qu'il le fasse. Et il a peut-être besoin d'être aidé par quelqu'un d'autre pour justement pouvoir prendre des temps de prière lui-même. Peut-être qu'il n'a pas encore vraiment la capacité de le faire tout seul pour des raisons X ou Y, peu importe. En tout cas, si jamais c'est grâce à cette relation qu'il s'approche de Dieu, c'est toujours bon à prendre. Ce que je pourrais suggérer, c'est peut-être que, à l'issue de ces temps de prière, ils prennent le temps de partager ensemble un petit moment de relecture. Et qu'est-ce que t'as retenu dans cette prière aujourd'hui? Qu'est-ce qui t'a touché?

0: tu sais dire. Alors, il y a des moments où on ne sait pas dire. Et il y a des moments où on dit, bah, si j'ai réfléchi, en fait, c'est parce que ça me fait penser à telle situation. Et là, je crois que le Seigneur m'éclaire sur quelque chose que je suis en train de vivre. Peut-être une difficulté avec un enfant ou dans une relation avec quelqu'un. Et puis, il y a une parole qui travaille. Et puis, à un moment, poum, on voit comment elle s'applique dans la vie. Donc, je tire, ce qui est très intéressant aussi, Alex disait que c'est aussi un lieu où on écoute Dieu. Mais on écoute Dieu quand on prend le temps de faire ce petit travail de relecture de qu'est-ce que la prière a éveillé en moi.
1: Moi, je crois aussi, pour découvrir la prière en couple, je crois que c'est important également de découvrir la prière de l'Église. Et parfois l'Eucharistie ou la messe, parfois ça parle pas à certains, mais il y a peut-être des lieux qui sont des canaux, en tout cas plus faciles, des liturgies. Enfin, on a écouté tout à l'heure un chant de Glorious. Si vous avez du mal à prier, à louer le Seigneur, allez à un concert de Glorious ou d'un groupe de pop louange, etc. Ou allez dans un monastère avec une liturgie. Il y a toute une redécouverte en ce moment depuis des années de la liturgie traditionnelle, etc., etc., dans toute sa beauté, sa sacralité, etc. Allez participer, allez même assister. Et je pense que c'est vraiment, on dit chanter, c'est prier deux fois. Je crois vraiment pour découvrir ce canal de la grâce, Dieu qui nous parle, à ce moment-là, effectivement, tout seul dans sa chambre, c'est un peu difficile, tous les deux tout seuls. Mais à ce moment-là, essayons de rejoindre l'Église, là où vraiment il y a une pulsation importante de l'Esprit-Saint, au travers du chant, de la liturgie. Et puis on va s'éveiller aussi à ce canal de la grâce, à cette parole vivante, cet amour de Dieu, cet amour sensible, perceptible de Dieu.
2: Je salue Mathieu qui nous a rejoint sur notre chat et qui nous écrit « Je crois que le moment où je ressens le plus une prière dans mon couple, si on peut appeler ça une prière, c'est un moment partagé avec ma compagne dans une église. » Et le plus souvent, dans le silence. Nous ne sommes pas strictement croyants ou pratiquants, mais nous ressentons beaucoup de choses profondes ensemble, notamment quand nous visitons des lieux sacrés, ces lieux sacrés que sont les églises.
0: Ces lieux sacrés, ils sont habités par la prière, des siècles parfois de prière dans ces lieux-là. Et donc, on bénéficie de cette grâce, si je puis dire, qui effectivement nous aide à rentrer dans la prière. Et donc là aussi, prendre le temps de partager sur ces choses profondes qu'ils ressentent. En fait, mettre des mots sur ces choses profondes qu'ils ressentent, c'est déjà aussi une forme de prière commune, c'est-à-dire d'offrir à l'autre ce que mon cœur a ressenti ou ce qui m'a touché ou j'ai été ému devant tel magnifique retable ou tel édifice qui dans lequel je me sens en paix. Enfin, voilà, il y a des choses comme ça qui sont des embryons de prière à deux. Et pourquoi pas terminer ces moments quand ils sont tous les deux assis côte à côte dans une église par une prière toute simple qui est la leur, qui est juste, voilà, ben, Seigneur, on ne te connaît pas trop, mais on te remet ce temps. Ou, voilà, et au moins ouvrir. En fait, je pense que c'est très important la parole aussi. C'est que on peut pas dire à son chéri qu'on l'aime si on met pas des mots. On peut faire des câlins, mais il y a un moment où il faut dire avec sa bouche clairement. On s'engage avec sa parole aussi. Et je pense que dans la relation à Dieu, oser ouvrir la bouche, même si c'est pas très préparé, que c'est un peu chaotique, c'est une manière de comme un enfant de dire écoute, je sais pas trop qui tu es, Dieu, mais j'ai envie de te connaître, j'ai envie de t'aimer.
1: Moi, j'ai envie de rebondir aussi sur ce que dit Mathieu. C'est très beau le témoignage qu'il apporte, parce que ça rejoint pas mal de personnes. Il y a beaucoup de visites d'églises, beaucoup de curés il y a beaucoup de gens qui rentrent dans les églises, mais certains vont être touchés justement par le grand silence d'une église, d'autres par la beauté d'un paysage, où effectivement ils vont être touchés par la divinité, par le Créateur. D'autres, ça va être justement dans une liturgie, d'autres, ça va être, etc. Donc, il y a plein de canaux différents qui rejoignent nos personnalités, nos identités différentes, nos identités spirituelles. Et donc, là, il n'y a pas de règles d'expérience et d'observation. Il y a tellement de situations différentes. Et c'est pour ça que chacun de nous, nous avons essayé de comprendre, essayer de discerner par quel biais, justement, le Seigneur va nous parler peut-être plus particulièrement. Ça va être dans le silence, dans la communion, ça va être dans le partage, ça va être dans le chant, ça va être dans la liturgie, ça va être dans la création, ça va être dans la rencontre, ça va être dans la parole de Dieu. Il y a tellement de canaux différents.
2: Alors, je vais continuer à citer Matthieu parce qu'il poursuit. Il dit, parce que pour moi, prier, c'est plutôt un acte individuel.

0: au départ. Alors, comment est-ce qu'on fait justement dans ce face-à-face?
1: Alors ça, c'est quelque chose de très important, parce qu'effectivement, c'est un écueil que évoquent beaucoup de personnes. La prière est bien sûr individuelle. Mais la prière, elle est aussi pour le couple, elle est aussi commune. D'autant plus que Jésus l'a lui-même dit, en reprenant la Genèse, le couple est appelé à faire une seule chair. Jean-Paul II parlera quasi un seul être. Donc il y a un être en tant que tel. Et comme on l'a dit tout à l'heure, le couple est à l'image de Dieu. Dans le Dieu, il y a Père, Fils, Esprit Saint. Il y a trois personnes très très différentes. Et puis il y a la Trinité qui est bien la Trinité en tant que telle, qui a une entité en tant que telle, et qui a une circulation, une vie en tant que telle. Et bien de même pour le couple, chacun des époux a sa propre vie spirituelle, et elle est légitime, elles sont souvent différentes. Mais le couple en tant que couple est un être, est une seule chair. Et donc il est une seule âme. Et donc il a à se nourrir de cette prière. En tout cas, qui ne se nourrit pas cette prière, en tout cas, passe à côté d'une richesse incroyable, parce que ça va nourrir profondément la communion et l'intimité et la compréhension des époux l'un de l'autre. Donc, il y a bien une réalité qui est claire. On parle aussi de l'Église, l'Église comme un corps. L'Église en tant que communauté, elle prie bien en tant que communauté. Et donc, c'est bien le corps de l'Église qui prie. Et on dit bien que le couple également est un seul corps. On dit que c'est une petite Église. Donc, cette Église conjugale doit également prier. Elle se nourrit de cette grâce de Dieu.
0: 01 56 56 44 00 pour nous rejoindre ce soir. Comment est-ce que vous priez en couple? Est-ce que peut-être que parfois c'est difficile et que vous voulez en parler ce soir? Nous avons Alex et Maude Loriot-Prévost avec nous, vous qui êtes donc engagés dans la mission et l'évangélisation depuis votre mariage, plus de 40 ans.
1: Même un an avant.
0: Vous avez participé à la fondation de l'école d'évangélisation Jeunesse Lumière, ainsi qu'à la communion Priscille et Aquila, je ne sais pas si je prononce bien.
2: Oui, tout à fait.
0: Qui justement rassemble des couples engagés dans l'évangélisation. Et vous êtes plusieurs aujourd'hui pour rencontrer, former les jeunes, c'est ça? En quoi consiste cette...
2: Priscille Aquila, déjà, ça va peut-être bien de dire, c'est un couple qui a travaillé avec saint Paul dans les Actes des Apôtres. Et donc, c'est chez eux que Paul a été hébergé quand il est arrivé à Éphèse, et ils étaient ensemble fabricants de tentes. Donc, ils avaient le même métier, ils travaillaient dans le même atelier, et puis ils ont constitué des petites fraternités de maisons pour évangéliser toute la ville d'Éphèse. Donc, ils ont été extraordinairement missionnaires. Donc l'idée de ces couples missionnaires, c'est de pouvoir, là où ils sont, trouver l'occasion d'annoncer le Seigneur. Et alors ça peut être auprès de jeunes, auprès de personnes en prépa-mariage, en préparation baptême, peu importe l'engagement qu'ils souhaitent. Mais l'idée, c'est que les couples... ça, c'est quelque chose aussi qui est très important, c'est que l'Église a beaucoup avancé sur l'implication des couples dans la mission. Parce que jusqu'à présent, ceux qui étaient directement, je dirais, invités à ce rôle missionnaire, c'était surtout les consacrés dans le célibat. Et pendant longtemps, la mission du couple s'est résumée essentiellement à son économie domestique, si je peux dire. C'est sa famille, sa maison, les gens qui sont proches, voilà. Reprenant un peu, je dirais, ce qui se passait dans les Actes des Apôtres quand quelqu'un se convertissait avec toute sa maisonnée, il était dit. Donc l'entourage, etc. Mais là, le pape François a fait une rupture majeure en parlant aux équipes Notre-Dame en 2015.
1: Entre les deux synodes sur la famille.
2: Voilà, c'est ça. Où il a utilisé cette phrase à peu près, je cite de mémoire, « Désormais, j'invite les couples à la mission ». Et donc, maintenant, les couples sont appelés aussi à être pas simplement... responsables de leur maisonnée, évangélisateurs dans leur quotidien, mais à participer à la mission de toute l'Église, c'est-à-dire à aller rejoindre ceux qui ne connaissent pas le Christ.
1: D'ailleurs, c'est amusant parce qu'il y a eu cet appel de 2015, pour nous qui est un appel un peu historique, parce que jamais, même Jean-Paul II qui a tellement parlé du couple et de la famille, il n'a pas fait cet appel de la mobilisation missionnaire. Et puis, il y a eu cet appel du pape François. Et puis, à partir de 2019, le pape François a parlé dans 5 conférences de Priscille Aquila. Il n'en a jamais parlé avant. On a même vérifié, etc., etc., avec ChatGPT, etc. Il n'en a jamais parlé en Amérique du Sud, etc. Apparemment, il l'a découvert. Et il était fasciné. Et il a fait des conférences magnifiques, justement, sur le couple missionnaire, sur la complémentarité entre les prêtres et les couples, et la dynamique missionnaire. Et quand le pape nous a reçus avec le petit conseil de Priscilla Aquila en février 2022, en audience privée au Vatican, il nous a reçus pendant 40 minutes, et il nous a parlé de Priscilla Aquila. Et pour lui, c'est vraiment un modèle missionnaire. Mmh. Donc, c'était vraiment, pour nous, c'était un peu un clin d'œil, hein, la communion qui avait été créée en 2007, et de se retrouver 15 ans après, voir ce pape vraiment enthousiaste face à ce couple, et présentant à l'Église entière ce couple comme un modèle de couple missionnaire. Voilà. Donc, voilà, la communion Priscilla Aquila, bon, parmi bien d'autres, bien sûr, réalité, invite les couples à s'engager dans la mission. Et en tout cas, c'est un pour nous, c'est un peu un certain tournant de l'histoire. D'autant plus après toutes les affaires, des abus, etc., etc. On sait que c'est très douloureux pour bon nombre de prêtres avoir une parole apostolique sur la question du mariage, de la sexualité, mmh. etc. C'est délicat, quoi. Donc, si jamais eux ne peuvent plus monter au créneau, qui le fera ? Ben, c'est les couples qui peuvent le faire. Et donc là, vraiment, il y a une évolution, selon nous, vraiment historique, ecclésiale, de la dynamisation, je dirais, de la mission par les couples.
0: 01 56 56 44 00 pour nous rejoindre. Comment priez-vous en couple ? On en parle ensemble ce soir. Et c'est Baptistine que nous allons accueillir. C'est Baptistine qui nous appelle de Corse. Bonsoir, Baptistine.
3: Oui, bonsoir, Alexandre et Maud.
2: Bonsoir, Baptistine.
3: Alors,
1: Bonsoir.
3: Bonsoir Alexandre. Je ne voulais pas téléphoner puisque moi je suis mariée avec le Christ depuis 1993. Alors la vie, c'est vrai qu'elle n'est pas facile. Je vous écoute du début hein, et j'ai dit il faut que je parle avec Alexandre. Je voulais vous poser une question. C'est pas indiscret. Je pense que c'est pas indiscret. Est-ce que vous êtes né catholique pratiquant romain ou pas ?
1: Oui.
3: D'accord. Donc, Esprit Saint, ouvre mon intelligence. Ça, c'est pour moi. Alors, moi, si je devais recommencer ma vie, hein, j'ai 75 ans, il ne faut pas demander l'âge ou non. Moi, je me porte très bien. J'en fais 49, paraît-il. Donc, je me dérange
1: Magnifique.
3: Pas, je n'aurai pas. Je veux dire, on m'aurait pas dit 49, je l'aurais dit quand même, mon âge. Je n'ai jamais caché, je suis assez juste avec moi-même et avec les autres. Donc, Alexandre, si je pouvais revenir, vous savez, on dit comme ça les femmes, si je pouvais revenir au début, c'est-à-dire à l'adolescence, j'aurais mis tout en main l'Esprit Saint, si je savais. Vous savez, on dit chez nous, si zapi ou cosa zog ou awa tutisigose, fari altrament. Si je savais tout ce que je sais maintenant à mon âge, j'aurais fait au début autrement. Mais on ne peut pas retourner. Donc, j'aurais demandé, Alexandre, en étant émode, mais Alexandre, je l'écoute depuis tout à l'heure. Il nous donne des facilités, mais c'est pas facile la vie. J'aurais dit
0: alors dites-nous oui, qu'est-ce qui s'est passé pour vous? Vous avez été mariée
3: ou avoir des enfants? J'aurais dit Jésus, Esprit Saint, s'il te plaît, fais que je rencontre quelqu'un qui est catholique pratiquante romain comme je le suis. Non, ma famille n'allait jamais à l'église. Hein. Donc, pour les baptêmes, les mariages, les deuils, voilà. Donc, moi, j'étais happée par le Christ toute petite. Et, Alexandre, ça ne se passe pas comme ça. Parce que, bon, j'étais mariée. Il faut d'abord apprendre à connaître l'éducation qu'il a. On fait le baptême, on fait le mariage. On veut des enfants, peut-être qu'il n'en veut pas. Vous les voulez et vous les avez. C'était mon cas, j'en ai deux. Hein. Je suis grand-mère de trois petits-enfants. Deux garçons et une fille. Une petite fille. Donc j'ai trois petits-enfants. Et c'est pas facile, Alexandre. Donc vous allez dire à un Corse, bon, à un moment donné, je rigolais, je riais, mais on va aller au monastère. Le Corse, il vient. À un deuil, il vient présenter les condoléances, il n'assiste pas à la messe. Moi, je ne peux pas présenter les condoléances si je ne communique pas pour les défunts et venir à la messe. C'est difficile, donc il faudrait tout donner avant. Et j'ai des amis à Paris, à Marseille et à Turin. Ils ont 7 enfants. Ils se sentent connus, ils étaient catholiques tous les deux, ils allaient dans le même sens parce qu'ils pratiquaient tous les deux.
0: Merci beaucoup Baptistine, on arrive déjà à notre deuxième pause musicale. Je n'ai que ma prière, Glorious. Vous pouvez nous appeler au 01 56 56 44 00. Merci pour votre témoignage. Merci Baptistine, on en parle juste après.
1: Pour vous Baptistine,
0: Glorious.
1: Et pour vos enfants et petits-enfants.
0: Je n'ai que ma prière, c'est pour vous sur RCF Notre-Dame, on se retrouve juste après.
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0: Glorious, je n'ai que ma prière. Ce soir, nous parlons de la prière et de la prière plus précisément au sein du couple. Comment est-ce que vous faites, vous? Est-ce que vous arrivez à prier en couple? Si vous avez des questions ce soir, nous avons Maud et Alex Loriot-Prévost pour en parler. Et nous avions juste avant notre pause musicale le témoignage de Baptistine. Alex, vous
1: c'était,
0: souhaitiez...
1: Ouais, c'était très touchant. Voilà, on voulait dire à Baptistine voilà, qu'on va prier pour elle, pour son mari, pour ses enfants, pour ses petits-enfants. Et puis elle semblait exprimer comme un regret de découvrir peut-être quelque chose à 73 ans. Elle aurait aimé vivre des choses différentes plus tôt, etc. Je pense que les regrets ne sont pas vraiment dans la grâce de Dieu, mais d'entendre vraiment... Il y avait cet évangile pendant la pause qui me revenait. Vous savez, l'évangile des ouvriers de la première, de la deuxième, de la dernière heure. Mm-hmm. Et ils seront tous payés du même salaire. Et ça, dans notre ministère, depuis 40 ans, on l'a tellement vu, à la fois des couples émerveillés ou des jeunes couples émerveillés de découvrir l'évangile du mariage, etc. Et puis d'autres, notamment parfois des conjoints séparés après 20 ans ou 30 ans, etc. Ou des couples après 40 ans de mariage dans lesquels ça a galéré, puis découvrent l'évangile du mariage et la prière, etc. Pour eux, c'est fantastique. Vous voyez, avec des situations très différentes, mais... Voilà, c'est le temps, c'est l'histoire de chacun, mais Dieu est présent et toque à la porte de chacun. Et nous, si nous ouvrons notre cœur vraiment au Seigneur, nous serons tous payés les mêmes salaires. C'est-à-dire qu'un salaire de bénédiction. Et moi, vraiment, nous adresser vraiment particulièrement aux couples qui vivent des choses douloureuses, difficiles depuis peut-être 5 ans, 15 ans, 20 ans, 30 ans, 50 ans. Et nous, on a été témoins de couples qui ont accueilli vraiment cette puissance de l'Esprit Saint, qui ont découvert, je dirais, le trésor de leur intimité sexuelle, qui ont découvert le trésor de la communication, de la prière en couple. Mmh. Après des années, on disait, c'est terminé, c'est fichu, on n'y arrivera jamais. Et puis, ils ont découvert cela. Et donc, c'est toujours possible. Et ils ont payé le même salaire que ceux qui, dès le début, et nous on se rend compte que c'est un cadeau immense qu'on a eu, c'est qu'on a eu cette intimité avec le Seigneur dès le début, dès nos fiançailles, avant même le mariage. Mais nous sommes tous dû payer le même salaire de la grâce de Dieu. Et c'est ça qui est une très très très bonne nouvelle.
0: Glorious évoquait cette puissance, la puissance de la prière, dans nos vies et puis au sein du couple aussi, ou plus particulièrement ce soir, c'est ce que...
2: Oui, il y a une grande grâce à prier. Oui, il y a une grande grâce à prier à deux et à prendre le temps. Je dirais aussi de prier l'un pour l'autre. C'est souvent ce qu'on oublie. On prie beaucoup pour le monde, on prie pour tout ce qui nous soucie, pour nos travails, pour les collègues, pour nos enfants, pour telle ou telle personne qui traverse une situation difficile. Et c'est très bien. Mais notre premier appel. On parlait de la mission tout à l'heure. Notre premier appel, c'est de faire un avec l'autre et c'est d'être reflet de l'amour de Dieu dans notre propre amour. Et donc, ça veut dire qu'il faut en prendre soin. Et une manière d'en prendre soin, c'est aussi de prier pour son conjoint. Et c'est très intéressant parce qu'on se rend bien compte qu'on a des travers dans la prière en couple et qu'il y a des prières en couple qui ne se passent pas très bien aussi parce que c'est l'occasion de passer des messages induits. Et ça c'est pas du tout la prière.
1: Je te prie, Seigneur, pour que mon époux puisse vraiment t'écouter et m'écouter et que vraiment tu lui donnes ton Esprit Saint afin qu'il ouvre son cœur parce qu'en ce moment il me semble un peu fermé. Donc c'est un peu des tacles spirituels comme ça, et les mamans, il y en a qui utilisent parfois la prière pour quelques tacles et je crois que c'est pas un chemin du Seigneur.
2: Voilà, c'est pas tout à fait ça. Mais par contre, effectivement, dans la prière de couple, prier pour son conjoint, c'est justement le confier à Dieu pour que s'il y a quelque chose où on l'a blessé, par exemple, le Seigneur le console. S'il y a quelque chose qui est difficile, qu'il a à traverser dans la journée, que le Seigneur l'assiste. Voilà, s'il est heureux, que le Seigneur le comble dans son action de grâce. Voilà, il y a plein de choses qu'on vit dans la journée, dans les temps différents de notre histoire, de notre vie. Il y a des épreuves, il y a des grâces, il y a des joies, des peines. Tout est toujours mélangé. Donc, on a mille occasions de rendre grâce à Dieu déjà pour son conjoint. Et déjà, ça change beaucoup dans l'attitude de cœur qu'on a. Et je dis souvent dans la prière, quand par exemple, on est très irrité par l'autre.
1: Ça arrive jamais. Non, pas du tout.
2: par exemple, pour une chose anodine, comme un tiroir pas fermé, ou je sais pas, des trucs idiots sur lesquels souvent on se frite, ou il a même pas vu que j'ai été chez le coiffeur, ou des choses comme ça. Confier ça dans la prière, c'est aussi dire au Seigneur, écoute, je veux continuer à l'aimer malgré le fait que ça, il le voit pas, et que c'est pas sa façon de me dire qu'il m'aime, et je te demande de changer mon cœur pour que je ne sois plus blessée par ça. Et là, il y a des transformations très profondes qui peuvent se produire. Parce que dans la prière, on reçoit aussi la grâce d'aimer. Et aimer l'autre, c'est pas le transformer comme on voudrait qu'il soit, tout en se respectant. Parce qu'il faut aussi pouvoir dire, moi j'ai besoin de ça et je le reçois pas. Mais par contre, accueillir aussi le dépassement que nous fait vivre l'amour. Avec un enfant, c'est plus facile. Quand un petit vous révèle 6 fois dans la nuit, franchement, on n'a pas envie d'y aller, mais on y va, parce qu'on n'a pas le choix. Et quand son mari, mettons, vous réveille 6 fois dans la nuit, je ne suis pas tout à fait sûre qu'on ait la même générosité d'âme pour être dans l'amour à chaque réveil. Donc c'est là où on apprend aussi, dans la prière, à recevoir cette grâce. On peut la supplier, on peut la demander, on peut dire au Seigneur, tu vois, on a du mal à s'aimer sur tel point. Accorde-nous la grâce pour que sur ce point-là, on fasse des progrès, ce soit moins douloureux, ce soit... Voilà.
1: J'aimerais juste rebondir par rapport à ce que disait Maud, c'est très important de prier l'un pour l'autre. Nous avons participé à la création d'une retraite de couple, un week-end de retraite de couple qui s'appelle Cénacle pour couple. Il y en a une vingtaine en France chaque année. Et dans cette pédagogie de ces cénacles, le cénacle, vous savez, c'est le lieu où les apôtres ont reçu l'Esprit Saint. Et donc vraiment, c'est 48 heures pour essayer d'accueillir la puissance et l'onction et la lumière du Saint-Esprit en couple. Et c'est un week-end qui fait beaucoup de bien aux couples, qui sont souvent retournés et qui accueillent vraiment cet Esprit Saint. Et il y a un exercice à un moment qu'on fait, qui est un exercice très intime. Alors quand on parle d'intimité dans le couple, on va parler tout de suite de la sexualité. Non, c'est pas cette question-là. On va prendre un moment, on va inviter chacun des conjoints à prier pour son conjoint, à lui-même, à lui imposer les mains, en reprenant le geste des apôtres quand ils ont envoyé en mission. Et on va inviter chaque conjoint à bénir son conjoint et à dire des prières d'abondance de cœur, pas des prières récitées. Prière de bénédiction. Je te bénis pour son travail, je te bénis pour ce qu'il est, etc. Les choses positives, même si on sait qu'il a des péchés, etc. On va le bénir Dieu. Mais vous ne pouvez pas savoir, mais vraiment l'expérience bouleversante pour la quasi-totalité des couples qui se prêtent à cet exercice. Et combien nous disent, mais parfois des années après, que leur vie a été transformée par cette expérience-là, de bénédiction orale, susurrée à son oreille, et dire « Je te bénis, je bénis Dieu, je bénis pour ce que tu es, etc. » Parce qu'on dit des choses à ce moment-là extrêmement intimes, très très personnelles. Et voilà, c'est vraiment, vous voyez, cette expérience de la prière, elle est vraiment transformante. C'est pas d'exercice pieux, stérile. C'est des exercices vraiment de bénédiction dans lequel le Seigneur vient habiter notre amour et vient nourrir notre amour, l'éclairer, l'intensifier. C'est là où vous parliez de puissance de la prière. Oui. Et bien voilà, c'est là où elle est puissante et transformante.
0: Quelle place à la prière dans votre vie de couple? On en parle ce soir et vous êtes tous les bienvenus au 01 56 56 44 00. On accueille tout de suite Claude qui nous appelle de Touraine. Bonsoir Claude.
3: Allô?
0: Oui, bonsoir Claude.
3: Oui, bonsoir. Bonsoir.
0: Bonsoir.
1: Bonsoir Claude.
3: Bonsoir à tous. Et merci de vos émissions, merci. Bonsoir Alex, c'est ça?
1: C'est Alex. Ça. Alex et Maud.
2: Et Maud, voilà, bonsoir.
3: Et Marie-Hélène, bonsoir, merci. Oui.
0: Vous souhaitez parler de la prière dans votre couple?
3: Oui.
0: Claude, comment ça se passe pour vous?
3: Ah. Alors d'abord, nous avons beaucoup de différences. Alors, non, c'est un peu un combat, parfois. Mais bon, essayons de le vivre du mieux possible. Je vais éteindre la radio.
0: Oui, ce serait bien.
3: Voilà. Beaucoup de différences.
0: Alors, on veut bien en savoir un petit peu plus. Quelles sont ces différences, si vous voulez bien nous en dire un peu.
3: L'éducation, il n'est pas éteint, le poste. Voilà. au niveau éducatif, déjà d'âge aussi.
0: D'âge ?
3: Un peu plus de 13 ans de différence. Voilà. Quelles sont nos différences ? Eh bien, vous voyez, ce soir, mon épouse regarde le match de foot. Et moi, je vous appelle. Alors, c'est bien s'accepter dans nos différences. Eh bien, je crois que c'était à la Pentecôte, nous entendions ces différences de dons, la diversité de dons. Eh bien, s'accepter différent. Mon épouse est non seulement passionnée de foot, mais de musique aussi. Alors, pour moi, c'est différent parce qu'il y a eu le travail. Elle m'a accompagnée. Et maintenant, nos enfants sont grands. Nous avons 5 enfants, voilà. Bon, donc, qui sont différents les uns des autres, évidemment.
1: Comme dans toutes les familles.
0: Oui.
3: Vous m'entendez ?
2: Oui, tout à fait.
1: On disait que c'était...
0: On va vous garder, Claude. Je suis désolée parce que c'est vrai que vous entendez déjà le générique et on arrive à notre pause juste avant 22h. Restez avec nous, Claude. On va poursuivre juste après une courte pause. Soyez tous les bienvenus au 01 56 56 44 00. La prière dans le couple, on en parle ce soir et vous pouvez donc tous venir témoigner. C'est votre libre antenne. Vous avez la parole, vous le savez. Merci à vous tous qui avez déjà appelé. Et puis on vous attend donc. Il est bientôt 22h, mais on se retrouve dans quelques secondes après une courte pause. À tout de suite.

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3: Il est 22h, merci d'être avec nous sur RCF Notre-Dame. Comment priez-vous en couple? Comme chaque soir, vous avez la parole et vous pouvez nous rejoindre au 01 56 56 44 00 pour en parler. Nous sommes ensemble jusqu'à 22h30 avec Maud et Alex Loriot-Prévost qui ont écrit sur la prière et le combat spirituel en couple. C'est paru aux éditions Artege. On écoute tout de suite notre dernière pause musicale, source de tout amour. C'est la famille Sabatier sur RCF Notre-Dame. Et on se retrouve dans quelques minutes, juste après cette dernière pause musicale.
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0: Source de tout amour, interprétée par la famille Sabatier ce soir sur RCF Notre-Dame. Nous parlons de la prière au sein du couple et vous êtes tous les bienvenus à nous rejoindre pour en parler. Nous avons Maud et Alex Loriot-Prévost pour en parler. Ils sont engagés dans la mission depuis plus de 40 ans. Et nous avons également Claude qui est avec nous, Claude de Touraine, qui nous parlait des différences dans son couple, des différences d'âge, d'éducation,
1: de goût,
0: voilà. Et pourtant, comment est-ce que vous vous rejoignez peut-être dans la foi?
2: Alors,
0: comment ça se passe dans la prière?
2: Oui, comment ça se passe? Alors, mon épouse anime un groupe de prière du Rosaire. Bon, comme elle a été sollicitée pour cela, et j'essaie de la rejoindre parce que c'est un moment de prière aussi, une fois par mois, si je ne me trompe pas, les uns chez les autres. Donc, elle est très investie en paroisse au niveau de l'accompagnement à l'orgue. Alors, c'est beaucoup d'investissement, tout cela. Bon. Bien que nous soyons à la retraite. Voilà.
3: Une retraite bien remplie, apparemment.
0: Oui.
2: Mais oui, elle est... Oui, c'est... un peu de travail, disons, puis les problèmes de santé, tout ça. Bon.
0: Alors, je vais vous laisser répondre à Claude, Maud.
1: Bah, je trouve ça très beau qu'il accompagne sa femme, justement, pour cette forme de prière, qui n'est peut-être pas la sienne, mais qui est celle que son épouse aime vivre. Voilà, et je pense que ça fait partie de la grâce du couple aussi, c'est de découvrir des horizons et des façons de faire qui ne sont pas les nôtres au départ. Et comme il le soulignait très, très clairement au départ, c'est la différence entre Babel et la Pentecôte. À Babel, les différences nous séparent, alors qu'à la Pentecôte, on arrive à vivre une communion dans les différences. Et je pense que ça, c'est vraiment le signe de la présence de Dieu. Et donc, la prière de couple est vraiment un lieu particulier où expérimenter que la communion peut être donnée malgré nos différences qui parfois sont abyssales. Mais néanmoins, on peut prier ensemble et on peut retrouver cette communion et cette unité autour du Seigneur.
0: Alex, rien à ajouter.
3: Je crois que voilà, le feu de la Pentecôte est la démonstration par excellence que ces 11 ou ces 12 apôtres bracassés, si différents d'origine, de milieu, d'options politiques, de spiritualité différentes, eh bien, ils ont été unifiés pendant 3 ans et ils ont dit beaucoup de bêtises devant Jésus. Et même devant, après la résurrection, leur foi a changé, mais ils restaient toujours un peu bracassés. Et c'est vraiment l'expérience de la Pentecôte qui a créé cette unité, qui a créé ce zèle et qui les a projetés en avant dans une énergie, un amour, etc. Et donc voilà, le meilleur qu'on puisse souhaiter à chacun des couples, c'est de découvrir, de faire l'expérience du feu du Saint-Esprit. Et leur vie va profondément changer.
0: Et quand le conjoint ou la conjointe n'est pas croyant ou croyante?
1: Alors,
0: c'est une autre religion.
1: Une autre forme de communion. Donc, c'est vrai que Saint Paul l'évoque dans ses lettres, que le conjoint qui prie sanctifie celui qui n'est pas croyant ou autre. Oui, c'est vrai. Nous le croyons très profondément. Même si il ne faut pas cacher que c'est difficile à vivre et que pour celui qui croit tout seul, c'est souvent très douloureux. Voilà, on connaît des couples où ils ont... L'un a attendu une conversion qui n'est jamais venue et qui a appris vraiment à aimer l'autre dans la gratuité. L'autre a accueilli la grâce d'une conversion non prévue. Et puis d'autres se sont convertis avant de s'engager dans le mariage, justement parce qu'il y avait ce désir de partager ce qui faisait vivre l'un des deux. Il y a toutes les configurations. Quoi qu'il en soit, je pense qu'effectivement, celui qui se marie dans le sacrement de mariage avec quelqu'un qui n'est pas croyant, c'est un choix libre, courageux, et qui exige aussi un certain deuil, parce que c'est vrai qu'il y a des choses qu'on ne peut pas partager de la même manière. Mais néanmoins, la grâce de Dieu est à l'œuvre. Nous en sommes certains.
3: Nous avons vu également rencontrer des couples dont l'un est musulman et l'autre est chrétien, catholique, et tous deux pratiquants. Donc ça veut dire qu'à un moment, ils ont une expérience de foi qui n'est pas la même, mais c'est une foi commune, et une prière commune aussi, même si jamais l'un prie Jésus et l'autre prie Allah, ça crée un élément de communion. C'est pas exactement la même chose que si jamais ils avaient la même confession et croyaient dans le même Dieu, mais il y a quand même une espèce de prière. Et en tout cas, nous croyons, c'est pas le même, une seule âme dont on parlait tout à l'heure, dans le Christ. Mais ça veut dire qu'à un moment, leur unité est nourrie par la vie spirituelle. Et ça, c'est déjà énorme.
0: Vous pouvez nous rejoindre au 01 56 56 44 00. Merci beaucoup, Claude, pour votre témoignage ce soir. Vous êtes tous les bienvenus. C'est Michel que nous accueillons, Michel qui nous appelle de Cergy. Bonsoir, Michel.
4: Oui, bonsoir à toute l'équipe, à vos invités. Alors, c'est un témoignage un petit peu hors couple, enfin un couple séparé que je vais faire. Un témoignage, en fait, qui, à mon sens, est assez beau, puisque donc, nous avons été mariés à peu près un peu plus de 30 ans. Et donc, après ça, bon, moi, j'ai eu, pendant cette période, un trou énorme d'une vingtaine d'années où j'avais perdu la foi, je ne pratiquais plus rien du tout. Et puis, peu après la séparation, il y a eu un divorce effectif. Et puis, le Seigneur est venu m'en chercher. Il est venu me chercher parce qu'il a certainement estimé que je devais revenir dans son troupeau. Et je lui rends grâce pour ça. Et du coup, ce qui est assez merveilleux depuis, c'est que mon mari, que je n'arrive pas à appeler mon ex-mari, parce que pour moi, devant Dieu, c'est toujours mon mari et ça sera le seul. Eh bien, nous nous sommes complètement pardonnés par des écrits, ce que nous avons demandé pardon l'un à l'autre, et nous nous sommes pardonnés l'un à l'autre. Et pour ce qui est de la prière, puisque moi, donc, j'ai repris une vie religieuse catholique assez pratiquante depuis maintenant presque 3 ans. Bon, lui, il n'est pas pratiquant, mais il est quand même croyant. Et ce qui est assez merveilleux, c'est que quand je lui dis que je vais prier pour lui, ou pour quand sa maman est décédée, que j'ai beaucoup prié pour elle, bah, il sait que ce n'est pas pour faire joli que je dis ça. Donc j'ai une grande communion avec lui de ce côté-là. Il me remercie beaucoup. Et quand je lui demande, quand je ne vais pas bien, de prier pour moi, pour ma santé, par exemple, s'il me dit oui, je vais le faire, je le crois, et voilà. Donc, ce que je veux dire, c'est que on a beau être séparés, finalement, le fait que moi, je suis revenue vers le Christ, quelque part, ça a produit quelque chose aussi chez lui, et je dis pas qu'il va aller plus loin, lui, dans sa croyance, sa manière de pratiquer, mais je lui demande rien, mais je trouve qu'il y a une communion de prière à distance qui est assez magnifique.
0: Voilà. Ah oui, c'est magnifique.
1: Très, très beau chemin.
3: Merci, Michel, merci pour ce témoignage.
1: Quelle histoire étonnante. Finalement, dans la prière, il y a eu tout un apaisement qui s'est produit, un pardon mutuel. C'est étonnant, vraiment.
4: À partir du pardon, voilà.
3: Moi, je veux vraiment, en bondissant sur votre témoignage, votre témoignage est unique, mais nous avons été témoins. On a participé il y a un an et demi à un pèlerinage national à Lourdes, dans Notre-Dame de l'Alliance, qui rassemble toute une série de d'époux et d'épouses qui sont divorcés, séparés, qui ne sont pas dans une nouvelle union. Et vraiment, nous avons été, vraiment époustouflés, émerveillés, des grâces de sanctification, de sainteté, de conversion, de pardon, d'intimité avec le Seigneur, de tous ces époux fidèles dans leur sacrement de mariage, qui priaient pour leur époux, etc. Bon, vous, en plus, Michel, vous avez retrouvé en plus une relation, en plus vous vous êtes pardonnés mutuellement, vous priez, vous priez, enfin je crois que j'ai jamais entendu ça.
4: On se voit quasiment pas, mais on sait que au niveau de la prière, c'est là.
3: Quel cadeau,
1: C'est
3: quel cadeau.
1: Beau.
4: C'est magnifique, hein.
3: Ouais. Et nous pouvons vraiment prier, je pense que Michel, vous nous rejoindrez, de pouvoir prier pour tous ces conjoints séparés, pour qui c'est une expérience douloureuse. Justement, parce que c'est aussi douloureux, parfois ils ont du mal aussi à prier, ils le font parfois avec foi. Mais vraiment, c'est une expérience douloureuse, même après des années et des années. Et nous pouvons vraiment... peut-être inviter tous vos éditeurs à prier pour tous ces couples séparés. Parce que vraiment, être séparé, avoir son mariage qui est brisé, c'est souvent l'expérience la plus douloureuse d'une vie. Et merci beaucoup, Michel, pour ce témoignage.
4: Je vous en prie. Et surtout que c'est vraiment au plus profond de moi, en tout cas, c'est aucune rancœur et que je lui souhaite le meilleur. C'est pas parce qu'il a rencontré une autre personne. Vraiment, il a le droit d'être heureux, mon mari. Et franchement, j'étais peut-être pas la femme qu'il lui fallait. Et le pardon, c'est une grâce extraordinaire qu'on ait pu se pardonner. Gloire à Dieu.
1: Voilà, ben, merci. Merci pour ce beau témoignage.
3: On se confie nous-mêmes à votre prière, parce qu'elle est puissante. Donc,
4: ouais. Merci à vous.
0: Merci beaucoup, Michel. Merci à vous. À vous tous qui nous appelez ce soir, 01 56 56 44 00 pour nous rejoindre. Et nous allons accueillir un autre Michel, un Michel au masculin cette fois-ci, Michel du Cantal. Bonsoir Michel.
5: Bonsoir.
1: Bonsoir Michel.
3: Bonsoir Michel.
5: Bonsoir. Alors je voulais donner un témoignage. C'est que depuis 35 ans, on prie en couple tous les soirs. Et on se met d'abord à l'écoute de la parole en lisant un passage de la Bible à haute voix, l'un ou l'autre. Et puis on prie avec nos propres mots. Et en étant d'abord dans la reconnaissance, d'abord de dire merci pour tous les bienfaits dont on est bénéficiaire. Et puis après même, on chante un cantique en la capella. Voilà, c'est quelque chose qui s'est mis en place il y a 35 ans et qui nous manquerait si ça n'avait pas lieu tous les jours.
1: Mmh. Ah, que c'est beau. Merci
0: beaucoup, c'est très très beau. Et alors, il y a 35 ans, si je peux me permettre, comment est-ce que tout commence? Ça a été tout naturel pour vous?
5: Bon, on est mariés depuis 44 ans et on a mis ça en place avec l'éducation chrétienne des enfants. Ça a été le moment pour pouvoir, en plus de l'enseignement qu'ils recevaient dans d'autres cadres, leur donner un enseignement au niveau de la famille.
1: D'accord.
5: Voilà.
1: Donc vous avez commencé en famille et puis vous avez continué en couple.
5: Eh bien oui, mais non, les enfants, enfin, on peut partir, oui.
1: D'accord.
5: Voilà. Ouais.
1: Eh bien c'est magnifique, quelle persévérance.
3: Et quelles sont, petite question curieuse, quels sont les fruits pour vous de la prière conjugale aussi régulière?
5: Ah ben bon, ça rapproche les deux couple, quoi, disons. Bon, s'il y a eu un problème dans la journée, c'est le moment aussi de nous rapprocher. Et moi, j'insiste surtout sur le fait, c'est surtout dans la reconnaissance, de dire merci pour tout ce qu'on vit. Voilà. Mm-hmm. Surtout.
1: Merci beaucoup pour ce témoignage.
3: Le témoignage de Michel renvoie un peu à ce qu'on évoquait tout à l'heure. La prière, elle porte un fruit humain d'unité, de réconciliation, de reconnaissance, de positiver, de déposer. Enfin, c'est énorme. Même les non-croyants, ils devraient prier. Hein, parce que rien que pour les fruits. Rien que pour les fruits.
5: On dit ça, c'est que, paraît-il que dans un avion, quand il y a la turbulence, paraît-il que croyant ou pas que croyant, tout le monde prie.
1: Oui, ça c'est vrai. C'est vrai. Mais ce que je retiens aussi dans ce que vous dites, c'est ce sens aussi de l'action de grâce.
5: Oui.
1: Et je dois dire qu'il y a une parabole dans l'évangile qui souvent m'a interpellée. C'est celle de ces 10 lépreux qui sont guéris. Il n'y en a qu'un seul qui vient remercier.
5: Oui.
1: Et je me dis, nous, dans notre vie, on a beaucoup de grâce de Dieu et on ne prend pas le temps de remercier. Peut-être qu'on est comme eux et qu'il n'y a qu'une fois sur 10 où on pense à dire merci. Donc je pense que c'est vrai que votre habitude que vous avez prise de commencer par rendre grâce, eh bien, c'est très beau, ça nous édifie parce que ça nous apprend à mettre le Seigneur vraiment, à voir ce que le Seigneur a fait de bon dans nos vies et avant de peut-être d'être dans ce qui est plus difficile, quoi. C'est magnifique.
0: Mmh. Ouais. Merci beaucoup, Michel.
3: Merci, Michel.
0: Pour votre témoignage ce soir. Michel, donc, qui nous disait qu'ils avaient commencé à prier avec les enfants, à l'arrivée des enfants, ça aussi. Comment ça s'est passé pour vous? Quand on commence à... Ça fait...
1: C'est l'aventure de la prière familiale, c'est encore toute une autre histoire.
0: Un autre sujet.
1: Voilà, ouais, parce que ça dépend de l'âge des enfants, voilà. Il y a des moments magnifiques et des moments plus laborieux. Il y a des moments de bagarre autour des bougies et toutes sortes de choses. Donc je pense que tous les parents de la Terre...
3: Je ne vous dis pas l'adolescence,
1: comme c'est compliqué.
3: On a 5 enfants, donc à la maman, effectivement, c'était compliqué. Et pour nous, vraiment, là, on a essayé de trouver un peu un équilibre. Le soir, c'était la prière plutôt personnelle. Enfin, certains soirs, c'était plutôt la prière personnelle. D'autres soirs, c'était plutôt la prière en famille, les louanges, etc. Mmh. Mais on insistait vraiment pour que les enfants soient là, même ceux qui rechignaient. Et puis vraiment la pédagogie de la louange pour les enfants. Enfin, il y a qu'à voir les concerts de Glorious, etc., ouais, etc. Ouais. Les frats, etc. Enfin, tous les voilà. C'est un canal, la louange, la prière, le chant. C'est un canal pour être introduit vraiment dans la présence de Dieu, dans l'amour de Dieu. Voilà, donc on invite vraiment beaucoup les familles à faire des stocks. De disques et de podcasts de louanges et de chants de louanges, etc., pour les enfants. Même ceux qui prient pas, et ben ils vont quand même prier parce que là, voilà, ça tourne vers le Seigneur.
0: Oui. 43 ans de mariage, 5 enfants, 13 petits-enfants.
1: Oui, absolument.
0: Et aujourd'hui, peut-être quand c'est plus difficile, qu'est-ce que vous conseilleriez à ceux qui nous écoutent? Aux couples qui nous écoutent notamment.
1: Ben, je pense qu'il y a plusieurs types de prières en couple. Il y a des prières un peu organisées, comme le disait ce dernier témoin là, qui autour de la parole de Dieu, etc. Je veux dire, quand on a vraiment, vraiment du mal à prier ensemble ou que c'est difficile, on peut au moins dire « Je vous salue Marie » ensemble, et ou un autre Père. Au moins pour dire à l'autre « Écoute, voilà, on se comprend pas ou on a du mal à se pardonner, mais notre amour n'est pas affecté par cette difficulté que nous traversons. » Donc maintenir une prière commune, même si c'est une prière de pauvre, ça me semble vraiment quelque chose que nous, on a essayé toujours de faire.
3: Même parfois une prière dans la foi. Vous savez, il y a la maman, on se couche le soir, l'autre, vous savez, c'est un peu, on a un peu, on est saturé, quoi. On peut avoir toute la foi du monde, être engagé dans la mission, etc., etc. T'as de très beaux enseignements. Allez, maman, l'autre, on peut plus le voir en peinture, hein. Et ben, même ce soir-là, maman, écoute, c'est pas grave. Dans l'acte de foi, tu sais que le Seigneur, tu viens du Seigneur, tu vas au Seigneur, tu es marié dans le Seigneur. Et ben voilà, tu prends ce petit temps de prière. Entre guillemets, tu mets les doigts dans la prise. Au travers d'un je vous salue, d'un notre Père, une bénédiction, et hardi petit. Et c'est reparti le lendemain, et avec le sourire.
1: Voilà, et puis après, on essayait de se donner des temps un peu plus longs, au moins une fois par semaine, où vraiment, là, on prenait un bon temps de prière ensemble. Mm-hmm. Et puis après, il y a des temps de prière aussi dans la vie quotidienne. On prie beaucoup dans la vie quotidienne. Une balade qui est magnifique, on s'arrête 5 minutes et on prie ensemble. Ou une bonne nouvelle, Seigneur, on te rend grâce pour ce coup de fil qu'on vient d'avoir. Voilà, ou dans l'autre sens, des intercessions pour des personnes qui nous confient des choses lourdes. Donc, c'est au fil de la vie aussi. Donc, c'est pas là encore, forcément,
3: c'est toujours, toujours, on revient toujours à la vie amoureuse. La vie amoureuse, c'est dans le fil de la vie, on rebondit, il y a les événements, etc. Ben, la prière, elle s'infiltre de manière naturelle au fur et à mesure, et ça devient réflexe.
0: Et nous allons accueillir Daniel, une dernière auditrice ce soir. Bonsoir Daniel.
6: Bonsoir Daniel. Bonsoir. Eh bien moi, mon époux est décédé il y a un petit peu plus de 4 ans et demi. Ce que je voudrais dire de lui, c'est qu'il a aimé mon âme. Dans des moments où j'ai traversé une crise de foi, je sais qu'il a prié pour moi. J'ai retrouvé une petite cartelette avec une prière où il remerciait le Christ, il remerciait des grâces reçues, et il remerciait le Christ qui l'ait mis sur ma route. Et je me dis, mon Dieu, mais peut-être qu'il m'a surévalué, ou peut-être que je n'étais pas digne de l'amour qu'il me portait. Et maintenant qu'il est parti, je suis sûre que de là-haut, il continue à prier pour moi. Il devient mystérieusement une sorte d'intercesseur spirituel pour moi. Je me souviens de toutes les belles paroles très simples, c'était un homme très humble, les paroles très simples qu'il me disait. Et moi, bien sûr, je continue à l'aimer dans le Seigneur et à l'aimer chaque jour davantage.
1: Oh, que voilà. C'est beau, merci de me confier tout ça.
3: Aimer mon âme, mon mari aimait mon âme. J'ai jamais entendu cette formule. Quelle déclaration d'amour. Puis en plus,
6: il voulait... Il s'appelait Emmanuel.
3: Emmanuel, avec
6: et
3: Dieu.
6: Et il portait si bien son nom. Et vraiment, je sais que quand j'ai traversé ces crises spirituelles, il appelait des amis croyants. Il disait, Daniel ne va pas bien intérieurement, priez pour elle, pensez à elle. Et bon, il n'a pas aimé mon âme, bien sûr, mais il a aimé mon âme.
1: Voilà,
6: et j'aime la sienne. Et je continue à aimer aussi la sienne, qui était un peu une âme d'enfant. Il y avait un côté très pur chez mon mari. Et son âme aussi. Enfin, je l'aime également de plus en plus.
3: Oh, c'est merveilleux. Quelle déclaration d'amour.
6: Oui, oui, oui, ah, oui. Et je remercie le Seigneur, moi aussi, qu'il ait mis cet homme si simple, si bon, si aimant sur ma route. Et moi aussi, je rends grâce. Mon mari m'a appris la gratitude. Et ce que je retiens de l'amour, de notre amour, c'est d'éprouver de la gratitude pour notre conjoint. Voilà, la gratitude d'être avec l'autre pour tous les... toutes les bonnes choses qu'il peut faire dans notre vie. Voilà. Et je me sens encore triste, bien sûr, mais pleine d'amour pour lui.
1: Ah, c'est magnifique.
3: Merci quel beaucoup, témoignage, quelle Daniel. Déclaration d'amour. Waouh. Merci beaucoup, Daniel, et merci Emmanuel,
0: oui, Emmanuel
3: d'avoir aimé comme cela votre épouse, etc. On peut prier Emmanuel qui nous écoute et qui nous regarde de là-haut.
0: Oui.
3: Voilà, et on peut se confier à sa prière et vous confier aussi à sa prière.
0: Et on va terminer notre émission sur ces belles paroles, hein, ces paroles de Daniel. Comment est-ce que vous avez envie de conclure, vous, Maud et Alex,
1: ces témoignages. C'est une très belle déclaration d'amour de dire il a aimé mon âme et j'aime son âme. Et évidemment, ça fait partie des trois dimensions dont on parlait tout à l'heure. Apprendre à aimer l'autre dans son corps, et dans ce qu'il est en tant qu'esprit, et dans son âme, ce qu'il est devant Dieu. C'est très beau.
3: En tout cas, c'est vraiment c'est le souhait qu'on peut faire à tous vos

0: pour toute la France. D'ailleurs, il y en a une qui est pas à la rentrée, là, qui est à Troussure, pas loin de, au nord de Paris.
1: Là où est enterré le père Caffarel.
0: Là où est enterré le père Caffarel, donc il y a une grâce aussi très singulière par rapport au lieu. Et vraiment, enfin, la grande majorité des couples qui font ces cénacles, souvent arrivent un peu avec des questionnements parce qu'on a chacun un peu de difficultés et ils repartent, enfin quasiment tous, ils disent moi je remets la prière au cœur de ma vie conjugale, c'est ça qui est essentiel, etc., etc. Alors que c'est une retraite qui aborde beaucoup beaucoup de points différents, aussi bien l'aspect du dialogue, de l'intimité, de la parole de Dieu, de la foi, etc., etc. Et les couples finalement, bah voilà, ils ressortent en disant moi je veux recevoir le feu de l'Esprit Saint, je veux brûler de cet amour avec le Seigneur. Et donc voilà, c'est ce qu'on souhaite en tout cas à tous les couples qui nous ont écoutés ce soir et à leurs enfants, à leurs petits-enfants, leurs couples, voilà, qu'ils aient cette bénédiction.
1: Merci à chacun de nous avoir écoutés et puis on prie pour vous et faites de même.
2: Oui, merci à vous tous d'avoir été avec nous. Merci pour votre fidélité, vos appels. Un grand merci à vous deux, Maude et Alex, Loriot Prévost. On retrouve votre parcours, votre engagement dans ce livre qui vient de sortir, La prière et le combat spirituel en couple aux éditions Artege. Votre témoignage également dans ce livre, Nous, couples qui sommes sur terre, aux éditions Artege.
0: Avec 12 témoignages.
2: Avec 12 autres témoignages.
0: 12 autres témoignages.
2: Un grand merci à tous les deux d'avoir été avec nous.
0: Merci beaucoup pour
2: ce soir.
0: Votre accueil.
2: Un grand merci à vous tous pour vos appels, votre fidélité. Merci à Laetitia qui vous a accueilli ce soir au Standard tout au long de la soirée. Merci à Jean-Paul pour la réalisation de l'émission. Et on se retrouve demain. Surtout, ne manquez pas votre soirée lecture demain, donc ce 5 juin, vendredi, premier vendredi du mois de juin. On parlera de la création. On vous attend nombreux comme toujours. D'ici là, passez une très bonne soirée à notre écoute. À demain.

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3: Revenons cette fois sur les éléments que l'on retrouve pratiquement dans tous les récits de Amy et essayons de les regarder avec une vision chrétienne. La lumière. Alors la lumière est quasiment toujours présente dans les récits de ceux qui ont expérimenté le Amy. C'est curieux parce que normalement, disons que la mort, pour nous, est plutôt un monde de ténèbres. Et on devrait sans doute être plongé dans le noir lorsque l'on quitte cette vie. Eh bien, c'est tout à fait l'inverse. C'est-à-dire que ceux qui sont en train de quitter cette vie sont pris dans un halo d'une lumière intense. Je pense qu'il n'est pas nécessaire de se remémorer ici toutes les paroles de Jésus, voire même de textes de l'Ancien Testament, qui tournent autour de ce symbole de la lumière. « Vous êtes la lumière du monde », dit Jésus. Et de fait, lorsqu'il nous parle du royaume des cieux, ou lorsque l'Apocalypse, par exemple, nous décrit cet autre monde vers lequel nous sommes en marche, eh bien, il y a cette intense lumière pénétrante. Parce que si Dieu est, il est lumière, il est vérité, il n'est pas ténèbres et noirceur.

0: Autre élément qui me semble être important dans la vision chrétienne, c'est le fait que les expérimentateurs se trouvent pris d'un amour ineffable. C'est encore un élément extrêmement intéressant. On pourrait passer de la vie à la mort, ok, dans un halo de lumière, mais sans rien sentir de particulier. Que ce soit, j'allais dire, purement un phénomène physique. Comme lorsqu'on est en voiture dans un tunnel, qu'on aperçoit la lumière au bout au fur et à mesure qu'on avance, et puis tout d'un coup, hop, on est sorti du tunnel, on est dans la lumière. Mais il n'y a pas de sensation d'amour ineffable. Alors que là, ils se sentent entourés, pénétrés d'un amour profond, qui leur fait penser que finalement, dans leur existence, jusqu'à ce jour, ils ne se sont peut-être pas rendus compte que l'amour était au cœur de tout, que l'amour était le plus important de tout. Et d'ailleurs, puisqu'ils reviennent de cette expérience et poursuivent leur vie ici-bas, la plupart du temps, ce sont des gens paisibles, qui n'ont plus peur de la mort, et qui rayonne d'une certaine paix, d'un certain amour. Mais nous verrons dans notre prochain rendez-vous que tous ne font pas cette expérience, que d'autres font une expérience bien plus difficile, bien plus désagréable.
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1: Alors, on va parler maintenant des indicateurs et puis aussi des solutions, parce que c'est ça qui est intéressant. Donc, les différents comportements et les stratégies relationnelles permettent de ne pas entrer dans le type de relation illustré dans le triangle de Cartman, voire de permettre de le transformer ou d'en sortir. Donc, c'est des stratégies qui ne marchent jamais à coup sûr, hein, parce que comme c'est des stratégies, forcément, suivant le personnage qu'on a en face. Donc, lorsqu'on sent une invitation à entrer dans le jeu négatif, qui est le triangle de Cartman, l'important est de chercher à établir une autre base relationnelle pour établir une interaction plus positive, plus productive et plus satisfaisante. Au pire, la seule façon d'éviter d'entrer dans le jeu négatif, c'est tout bonnement d'éviter la relation. Alors ça, c'est quand on sait que, par exemple, la fameuse copine qui vous répète toujours la même chose, qui n'a rien mis en place de ce que vous lui avez donné comme conseil, vous savez qu'au bout d'un moment, vous pouvez espacer vos visites et puis petit à petit, elle va peut-être se rendre compte que, effectivement, à force de se plaindre, elle fait du vide autour d'elle. Hein. C'est souvent comme ça que ça se passe. Et puis les personnes qui sont très jugeantes aussi, on leur confie plus rien, puisque de toute façon, on sait qu'ils vont nous juger. Donc c'est une solution pour ne pas rentrer dans le jeu négatif, c'est d'éviter la relation. Surtout quand on connaît bien la façon de faire de cette personne et que c'est des relations qui sont répétitives. Et puis, il y a, lors des interactions, si la personne, c'est des personnes qui sont vraiment très collées, qui sont tout le temps collées à vous, qui sont tout le temps dans des interventions, qui, par exemple, dès qu'on leur parle d'un sujet, « Ah ben oui, mais moi, hop, ça revient. » On en a plein, des gens comme ça. Et qui vont systématiquement, quelle que soit la conversation qui est entamée avec d'autres personnes, vouloir rentrer dans nos conversations en tant que victime. Elles ont toujours vécu plus grave, c'est plus grave pour elles, c'est plus difficile. Donc, là ou encore, on peut très bien prendre un petit temps avant de répondre et puis en lui disant simplement, écoute, on était en train de discuter, on connaît ton cas ou on s'en occupera après. Ça c'est les personnes qui viennent, qui sont collées à vous, qui vont couper la parole quand vous êtes avec d'autres personnes pour pouvoir dire c'est moi qui suis encore plus malheureuse que toi quoi. Et puis il y a aussi choisir de jouer le même rôle que son interlocuteur et de façon à ne pas rentrer dans le triangle on fait pas rentrer un autre personnage dans le triangle. Par exemple, si elle est victime, vous faites la stratégie du miroir. Et du coup, si elle a des difficultés, moi aussi j'ai des difficultés. Je ne suis pas le sauveur, je ne suis pas le persécuteur. Et on ne parle que de nos difficultés. Et au bout d'un moment, vous verrez que ces personnes-là, ça ne les intéresse pas puisqu'ils n'ont pas trouvé ce qu'ils cherchaient. Puisqu'ils sont venus jouer avec vous pour que vous soyez inconsciemment leur sauveur ou les persécuteurs. Donc, ils vont aller chercher ailleurs un partenaire de jeu parce qu'ils voient qu'ils vont finir par voir que ça ne fonctionne pas avec vous. Donc c'est intéressant, tout en restant bienveillant et factuel, neutre le plus souvent, c'est ce qui est le mieux quand on se rend compte que l'autre il veut absolument que l'on rentre dans ce jeu, qui n'est pas un jeu qui va être positif pour nous, c'est simplement de mettre un petit peu de distance ou tout simplement d'interroger. Mais si tu cherches à ce que je te dise, à ce que je juge ton comportement, je ne vais pas le faire. Si tu cherches à ce que je te donne à nouveau des conseils que tu ne vas pas suivre, je ne vais pas le faire. On peut sortir en étant bienveillant de cette situation, sans être obligé d'être désagréable. On peut tout simplement montrer à l'autre qu'on est conscient, qu'on n'a pas envie de rentrer dans ce jeu. Une autre solution consiste à qualifier la personne en la complimentant sur sa démarche, sur sa recherche, sur ses motivations, sur sa façon de traiter les difficultés ou encore sur son courage. Et du coup, elle attendait peut-être qu'on fasse les choses à sa place ou qu'on la juge et là, on fait l'inverse. Mais t'as déjà eu le courage de faire tout ça, félicitations. Au lieu de dire, attends, je vais t'aider à faire ce qui reste, quoi. Vous voyez, c'est encore une autre façon d'éviter de rentrer dans ce triangle. Et puis, il y a l'humour, s'il est partagé, c'est une très bonne stratégie pour désamorcer les situations délicates. À manier avec précaution, cependant, parce que des fois, ça peut glisser dans ce qui sera perçu comme de la dérision, de la moquerie, de l'ironie ou du sarcasme. Mais en général, ces derniers sont plus souvent des indicateurs du rôle de persécuteur. Alors, pour pas rentrer dans la persécution, on reste dans l'humour, mais pas dans tout ce qui va être ironique ou moquerie.

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1: Puis il y a d'autres stratégies plus violentes, hein, utilisées peut-être en dernier recours, et de foncer dans le jeu avec une importante escalade dans la puissance. Hein, ça, les praticiens du triangle de Karpman veulent jouer, mais d'une façon socialement acceptable ou pas trop forte. Donc ils cesseront tout de suite leur tentative s'ils s'aperçoivent que vous êtes un interlocuteur qui risque d'aller beaucoup plus loin et beaucoup plus fort qu'ils ne le souhaitent. Alors le public, s'il ne rentre pas dans le triangle, peut aussi aider à arrêter les frais d'un jeu de manipulation. Quelquefois, de sortir d'une salle privée pour mettre la relation en public fera en sorte que l'interlocuteur ne trouve plus d'attrait à son rôle. Quelquefois, au contraire, s'éloigner du public et retrouver l'intimité d'une relation privée permettra aussi de sortir du cercle infernal du triangle de Karpman. Vous avez peut-être remarqué, il y a des gens, surtout en famille, ça se passe ça, quand on est seul avec une personne, on discute de tout, tout va bien. Et dès qu'il y a une tierce personne qui arrive, eh bien, il faut qu'elle se fasse passer soit pour la victime, soit pour celle qui a tout sauvé, qui a sauvé le monde entier. Donc, il y a des gens, ils ont besoin d'avoir un public pour avoir cette capacité à rentrer dans ce triangle de Karpman. Alors bien entendu, hein, toutes ces stratégies et d'autres ne permettent pas de sortir de tous les jeux de manipulation à coup sûr, mais c'est important, leur connaissance conceptuelle est toutefois le premier pas. Hein. Si vous n'êtes pas conscient de tout ça, si vous ne connaissez pas des solutions pour en sortir, ben forcément, vous n'en sortirez pas. Alors, bien évidemment, pour pouvoir pratiquer ces différentes stratégies, il y a besoin d'avoir une bonne dose de connaissance de soi, et puis de rôder en situation réelle. Hein, cette clarté de connaissance de soi, c'est la nécessité d'apprendre dans la pratique au quotidien. Hein, c'est pour ça que je vous ai dit plusieurs fois, important de savoir comment on fonctionne, de manière à comprendre qu'on ne fonctionne pas forcément de la même façon que l'autre. Et là, dans les différents rôles du triangle de Karpman, c'est important de savoir quel est le rôle que j'ai tendance à endosser en premier. Est-ce que j'ai tendance à être plutôt dans la victimisation, dans celle qui a la super cape de héros, ou celui qui va être le bourreau, le persécuteur, le juge de... Alors pas le juge de paix, mais le juge en tout cas sur tout ce qui se passe autour de soi. Alors il y a aussi, dans l'analyse transactionnelle, la notion des 3P, qui concerne trois rôles ou fonctions positives et résolutoires. La permission, la protection et la puissance. Ces trois fonctions sont très largement concernées lorsque l'on souhaite décrire la juste posture d'un professionnel en coaching. Concernant la posture de praticien en analyse transactionnelle, ces trois P sont aussi présentés comme indispensables et indissociables lorsqu'il s'agit d'accompagner des clients vers une issue résolutoire. La protection, en fait, elle sert à mettre des limites sous la forme d'un cadre qui permet de rassurer que le travail d'accompagnement se fasse dans bonnes conditions, à la fois pour l'accompagnateur et le client. Par exemple, la clarification d'un bon contrat d'accompagnement, etc. La permission, elle consiste à offrir au client l'espace de croissance qui lui permettra de s'épanouir à sa façon. Et la permission et la protection sont ensemble présente dans n'importe quelle relation, puisque a priori, au sein d'une relation de coaching, ça permet un dégagement de plus de puissance, puisqu'on est là pour aider les gens à monter en puissance.

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2: Servicieux, sommes arrivés à l'aéroport international, Sosius à Grand Slam.
3: Bienvenue dans l'île Maurice. 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
4: Nous sommes à 9500 km au sud de Paris, dans l'ouest de l'océan Indien, au cœur de l'archipel des Mascareignes, sur l'île de France, le nom qu'elle porta au XVIIIe siècle. L'île Maurice est située à 2000 km au large de la côte sud-est de l'Afrique, 865 de Madagascar et 200 seulement de la Réunion. D'une superficie de 2000 km², le quart de la Corse, Maurice est entouré de plus de 150 km de plages de sable blanc bordées de cocotiers.
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4: Les navigateurs portugais sont les premiers Européens à découvrir et visiter Maurice au début du XVIe siècle. En 1598, Van der Neck prend possession de l'île, qu'il appelle Maurice, en l'honneur de Maurice de Nassau, prince d'Orange. Les Mauriciens sont 1,2 million en 2024. Si la photo carte postale est d'abord celle des plages, Suivez le guide souhaite aussi vous faire découvrir le centre de l'île, son histoire et son patrimoine. Ce sixième rendez-vous fait étape dans la capitale Port-Louis, vers le nord, à l'ouest, et à Bois-Chéry, vers le sud, au centre.
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4: Emmanuel Richon était encore, lors de ce rendez-vous, le conservateur du Blue Penny Museum, devant lequel nous avons enregistré. En plus de la découverte du Blue Penny, Emmanuel Richon est incollable sur Maurice. Autre étape, en début d'émission, le domaine de Bois-Chéry, au cœur de la plantation et production de thé, avec Tatiana, Sabrina et Amy.
6: Suivez guide là, dans l'île Maurice.
7: Bonjour à tous, bienvenue à Bois-Chéry, notre usine de thé.
4: Bois-Chéry, l'usine de thé, c'est écrit d'ailleurs sur cette façade, ce mur jaune, Bois-Chéry. Quand j'ai découvert le nom de Bois-Chéry, ça m'a un peu intrigué. Alors je me dis que c'est un lieu quelqu'un a forcément aimé, si on l'appelle Chéry. D'où vient ce nom, l'origine du nom Bois-Chéry?
7: Il y avait l'ancien propriétaire, il faisait une tasse de thé à sa femme. Et donc ils disent « Bois ton thé, ma chérie ». C'est pour ça, ça vient de cela, ce nom.
4: Bois-Chéry, mais si c'était pour sa femme, il n'y a pas de... Peut-être c'est alors sa femme aussi qui lui préparait du thé et elle lui disait à lui, Bois-Chéry.
7: Bois-Chéry, c'est ça, ouais. Mais sans eux.
4: Et vous, vous dites finalement à toutes les visiteuses et tous les visiteurs, parce qu'ils vont déguster du thé quand ils visitent, alors à chacun, à chacune, vous leur dites Bois-Chéry?
7: Non, c'est à leur monsieur ou à leur dame qu'ils doivent dire, mais c'est comme ça.

0: tout commencer, moi je suis la guide Tatiana. Et donc là, aujourd'hui, je vais vous expliquer comment on fabrique le thé.
1: Par où commence le parcours à Bois Chéri, Tatiana?
0: Vous allez voir comment on fabrique le thé depuis de feuilles jusqu'au l'emballage. On va commencer à faire la cueillette à 6h du matin. C'est rempli dans des sacs de 10 kg et c'est ramené juste ici par des camions. Et normalement, on a 250 hectares, inclus la plantation de thé et les bâtiments. Bâtiments, c'est l'usine et le restaurant.
1: 250 hectares.
0: Oui.
1: Donc c'est une production importante, Bois Chéri.
0: Oui.
1: J'ai lu que Bois Chéri fournissait à peu près la moitié de la consommation de Maurice.
0: Oui, par an, on va faire 400 à 450 tonnes. Thé noir, thé vert et thé blanc.
1: La plantation de thé, ça a commencé quand à Maurice?
0: À 1892.
1: Avant, on ne buvait pas de thé à Maurice?
0: Si, mais la fondation...
1: Il était importé?
0: Oui, c'est ça. Mais l'origine de thé, ça vient de Chine. Mais il y avait un monsieur qui a ramené la plante à Bois Chéri, il s'appelle François Gallois.
1: Et depuis, on fait pousser le thé à Bois Chéri. Et c'est vraiment la plus grosse unité de production ici à Maurice. Donc là, on entre vraiment dans le bâtiment. Et à quelle heure m'avez-vous dit que commence-t-on à travailler le matin?
0: À 6 heures.
1: Quand il fait encore frais?
0: Alors là, comme je vous ai dit, on remplit les sacs de 10 kilos avec les feuilles de thé. Là, c'est ramené par les convoyeurs et il y aura des personnes qui vont renverser toutes les feuilles, pas plus de 25 cm afin que l'air puisse circuler.
1: Mais alors, elles vont sécher, c'est l'idée?
0: Oui.
1: Les faire sécher?
0: Les faire sécher 24 heures en été et 48 heures en hiver. C'est juste avec de l'air naturel.
1: Ce thé qui a été cueilli quand?
0: À 6 heures du matin.
1: Ah, donc c'est la cueillette du jour. C'est toujours traité le
0: oui,
1: jour même?
0: Le jour même. Et donc là, une fois que c'est séché après 24 heures, c'est remis dans les sacs. Et donc là, c'est réduit, normalement, c'est 10 kilos avant les mains séchées. Après séché, 8 à 7 kilos, oui, comme ça.
1: Mais il va perdre effectivement l'humidité et l'eau contenue dans les feuilles.
0: Oui.
1: Alors ce sont des cueilleuses, des cueilleurs. Combien sont-ils? On cueille à la main? Ce sont des machines?
0: La plupart, c'est à la main et à machine aussi. Et aussi, c'est les vieilles personnes qui travaillent dans la plantation. Ils sont à 150 en tout.
1: Et vous dites, Tatiana, les vieilles personnes?
0: C'est des vieilles personnes, c'est les gens retraités.
1: Les grands, c'est ça, on dit
0: les
1: à Maurice?
0: Oui, c'est les grands, les âgés. Une fois que c'est séché, donc là, il y aura des personnes qui vont renverser les feuilles dans la machine. C'est une rouleuse. Ça va rouler toutes les feuilles de thé et ça descend directement dans la salle de fermentation.
1: Parce qu'il va falloir faire fermenter, effectivement, le thé. Les aînés, je repense à eux, ils touchent une retraite. Ça va te permettre d'avoir un peu plus d'argent?
0: Un peu plus d'argent, oui. Jusqu'à 65 ans. Mais l'âge de retraite à Maurice, c'est 60 ans.
1: Ah, et à 65 ans, ils ne peuvent plus non plus travailler ici et cueillir?
0: Non, non, non.
1: Ah oui, c'est de 60 à 65 ans?
0: Que 5 ans, oui, c'est ça.
1: Et alors, ils font quoi après les grands-grands, alors après 65 ans, ils font quoi?
0: Ben, à la maison, tranquille.
1: Tranquille.
0: Oui.
2: Tranquille, pas si tranquille, l'île Maurice est le seul pays où l'âge officiel de la retraite, 65 ans, dépasse l'espérance de vie en bonne santé, qui est de 63,9 ans.
1: Et les plus jeunes ne peuvent pas t'accueillir? C'est réservé aux seniors?
0: À Maurice, maintenant, dans ces domaines, on ne voit plutôt pas les jeunes.
1: Ah oui, c'est ça. Donc c'est un travail qui est réservé aux personnes de 60 à 65 ans.
0: Oui. Et comme je vous ai dit, il commence à faire la cueillette à 6h et termine à 11h30 à cause du soleil. Et dans l'hiver, on va commencer de 6h30 jusqu'au 12h30.
1: Mais on cueille en hiver aussi?
0: Oui, mais qu'une seule fois par semaine, que le lundi.
1: Ah d'accord. Donc en hiver, c'est les mois de...
0: Mai jusqu'au octobre.
1: On cueille finalement toute l'année?
0: Oui, toute l'année, oui.
1: Mais là, moi, je viens vous voir au début du mois de février. Mm-hmm. C'est une période plus active.
0: Plus active, c'est ça. Ouais. Il y a plus beaucoup de récoltes. Alors ça, finalement, on est à l'intérieur de l'usine. Donc là, je vous présente le nombre de personnes dans l'usine. On est à 70 environ.
1: 70?
0: Oui. Et donc là, comme je vous ai dit tout à l'heure, on avait séché les feuilles. C'est roulé et c'est descendu juste ici. Donc là, ça va broyer deux fois dans la machine. Et ça passe dans la fermentation 1h30. La process pour la fermentation, c'est juste reposer 1h30 et ça change de couleur de vert au marron. Juste avec la chaleur de la machine.
1: La feuille va changer de couleur?
0: Oui.
1: Elle devient marron?
0: Elle devient marron, ouais.
1: À l'époque de l'esclavage, il y avait des esclaves qui devenaient marron parce qu'ils s'échappaient. Et le thé aussi, finalement.
0: Ouais,
1: il y a le cochon marron... Et le thé marron.
0: Le thé marron, oui, c'est ça, exactement.
2: Ce lien existe entre cochon marron et les esclaves en fuite, le marronnage, un terme dérivé de l'espagnol cimarron, qui désignait à l'origine des animaux domestiques retournés à l'état sauvage. Cochon, puis esclave. Revenons avec Tatiana au thé marron.
1: Broyer, fermentation,
0: et ça va dans la cuisson 10 minutes à 110 degrés.
1: Donc là, effectivement, les feuilles sont déjà marrons.
0: Oui.
1: Il est à l'état de quoi, là? Il est...
0: Touché aussi, vous allez sentir, c'est un peu humide.
1: Ça sent pas... Ouais, pas grand-chose.
0: Comme tout le tabac.
1: Oui, c'est vrai, on dirait ça. On dirait effectivement du tabac.
0: C'est ça, ouais.
1: Cela dit, c'est pas idiot, parce que je sais que, par exemple, pendant la guerre, il y a des personnes qui n'avaient plus de tabac et fumaient du thé.
0: Fumaient... Ah bon?
1: Je sais que mon grand-père, paraît-il, a fait ça.
0: Voilà, le four. Le four, c'est la vapeur. Ça mange avec de l'huile et du pétrole. 10 minutes, à 110 degrés.
1: On dirait du tabac à priser.
0: Oui. Et donc là, après 10 minutes, c'est tamissage.
1: On va le tamiser.
0: Oui, on va le taminer. Donc là, il y aura des jeunes femmes. Elle va taminer le thé à la main pour enlever toutes les fibres, les veines et la tige dans les feuilles pour faire de l'engrais.
1: Donc on ne jette pas?
0: On ne jette rien.
1: Ça fait de l'engrais.
0: Pas de perte, oui.
1: Et pourquoi des jeunes femmes? Pas de messieurs?
0: Pas de messieurs, on est plutôt des femmes qui travaillent, même dans la plantation aussi. C'est parce qu'on est courageuses, c'est pour ça les
1: plus femmes. Courageuses que les hommes.
0: Ouais.
1: Mais ça, tout le monde le sait. Hein.
0: Ouais.

0: Le circuit du thé, on continue. On redescend. Et là, on est déjà dans la mise en sac. Hein.
1: Oui.
0: Donc là, qu'est-ce qui est mis en sac là?
1: Il y a de plus fin jusqu'au plus gros. Plus c'est plus gros, plus c'est plus fort en goût, plus concentré. Mais le thé en sachet contient 2 grammes de thé, c'est fin et gros, mélangés ensemble.
0: Ah, dans un sachet, il y a les deux qui sont mélangés?
1: Il y a les deux.
0: Toujours?
1: Toujours. Et le thé en vrac, c'est les 4. La plupart des Mauriciens, on boit que le thé en vrac, parce que c'est plus concentré. Mmh. Une fois qu'on a rempli le thé dans les sacs là-bas, il doit être stocké dans les silos ici pendant 3 mois.
0: Qu'est-ce que ça va lui apporter, le stockage?
1: Ça développe le goût, ça devient plus fort, plus concentré. C'est pareil comme le vin, pareil. Et après 3 mois, on va prendre 1000 kg de thé noir et 10 kg de la vanille. C'est mélangé dans ce cylindre jaune là-bas au fond, 1 heure, et c'est prêt, thé noir à la vanille.
0: Ce que les Mauriciens boivent plutôt, c'est un thé à la vanille.
1: À la vanille, oui.
0: C'est le plus populaire.
1: C'est le plus populaire, avec le lait, hein.
0: Un nuage de lait.
1: Ouais.
0: Ce sont les restes du passage des Britanniques,
1: oui.
0: Le lait.
1: Le lait, ouais.
0: Enfin, quoique en Inde, on boit le chai, c'est avec du lait aussi.
1: Le masala chai, ouais, c'est ça. Ouais. Chez nous, le masala chai, on appelle ça le thé noir à la cardamome. Et de la vanille, c'est de la vanille de Saint-Aubin.
0: Donc la vanille mauricienne,
1: oui,
0: aussi.
1: La vanille mauricienne.
0: Même si le gros producteur de vanille, c'est pas ici, c'est Madagascar.
1: Oui, c'est ça.
0: Mais on produit de la vanille aussi à Maurice.
1: Elle aussi la vanille, à Saint-Aubin. Sache qu'on le fait venir en poudre et mélanger avec le thé 1 heure.
0: Sinon, il y a des thés, alors il y en a d'autres aussi.
1: Oui, sinon, il y en a d'autres. Il y a coco vanille, il y a citron, tout ça, c'est des fruits séchés. Pareil, broyés en poudre.
0: Mais le plus populaire, le thé à la vanille.
1: À la vanille, toujours à la vanille.
0: Ça c'est l'identité.
1: Hein. Ouais.
0: En principe, tous les Mauriciens boivent du thé.
1: À la vanille.
0: À la vanille. Et vous-même, Tatiana?
1: Moi, je bois plutôt du thé noir, mais ma mère, à la maison, elle fait plutôt à la vanille.
0: À la vanille. Et il est impossible de travailler ici, de dire « moi, je ne bois jamais de thé ». C'est pas,
1: oui,
0: possible.
1: C'est pas possible. Vu qu'on sent, on voit comment on le fait, donc ça nous aspire à le boire tous les jours.
0: En France, on fait la pause café,
1: oui.
0: Mais ici, on fait la pause thé.
1: La pause de thé, c'est ça, ouais. À 3 heures.
0: Ah, c'est à 3 heures.
1: Oui, à 3 heures. L'usine s'arrête à 3h30.
0: C'est presque un moment religieux, on pourrait dire ça.
1: Oui, c'est comme les grands.
0: Alors, les grands, c'est toujours les vieux. Hein.
1: Toujours les vieux, hein.
0: C'est pas une question de taille.
1: Oui. Ils nous ont dit à leurs enfants, ouais, le thé le matin à 9 heures. Et le deuxième, c'est à 3 heures. On fait aussi des biscuits au thé. Il y a saveur coco vanille, il y a caramel, tout ça. Mais toujours, il y a des biscuits à la vanille, des biscuits au thé à la vanille.
0: Et si on met un peu de rhum dans son thé, c'est autorisé?
1: Oui, ça ne fera un cocktail. Un cocktail fait maison.
0: Les sachets sortent,
1: ouais.
0: Et les sachets mis dans les boîtes.
1: Oui. Voilà, comme vous voyez, il compte à chaque fois. Il doit avoir 25 sachets dans chaque boîte. C'est obligatoire. Hein.
0: Les 25, c'est compté à la main ou...
1: C'est compté à la main, comme vous voyez là. Elle le fait vite parce qu'elle a l'habitude. Hein.
0: En un regard, elle voit, oui, que... Cette dame,
1: elle
0: en un regard,
1: 25.
0: Elle voit qu'il y en a 25.
1: Et elle les laisse ouverts aussi parce qu'il y aura un double contrôle.
0: Ça ne peut jamais arriver quand on ouvre la boîte,
1: ouais,
0: quand on est rentré en Europe par exemple,
1: ouais,
0: qu'il y en ait 24. Ou peut-être un cadeau en plus, 26.
1: Oui,
0: ça n'arrive jamais.
1: Ça n'arrive jamais.

0: Bois Chéri. Je pensais que c'était une forêt qu'on avait baptisé le bois comme la forêt. Le Bois Chéri, comme c'était une très belle forêt, on l'a appelé Bois Chéri. Eh bien, j'avais totalement faux, alors. Oui. Complètement gouré.
1: Et donc là, quand vous allez entrer à la maison, une fois que visité, vous allez dire à votre dame, bois ton thé, ma chérie.
0: Donc c'est un thé d'amour. La production, 25% de la production qui est exportée.
1: 25% de la production et 75% c'est pour l'île Maurice.
0: Donc 75% pour l'île Maurice, 25% exporté. Et Bois Chéri représente à peu près la moitié de la production de l'île Maurice.
1: Oui, c'est ça.
0: Ça représente combien en production annuelle?
1: 400 tonnes.
0: 400 tonnes de thé. J'ai noté un chiffre que dans le monde, on buvait par jour, 300 millions de tasses de thé par jour au début du XXe siècle et aujourd'hui des milliards de tasses de thé dans le monde entier par jour. Il y a vraiment, je suppose Tatiana que vous avez rencontré, des passionnés, des amoureux du thé.
1: Oui, c'est les gens plutôt de Sri Lanka et les gens de l'Arabie Saoudite aussi qui aiment bien le thé.
0: Ah oui, et normalement, l'Arabie Saoudite, ils vont moins visiter la fabrique de rhum. Normalement, ouais. Honnêtement, en cachette, ils boivent de l'alcool aussi. Quelle est, Tatiana, la différence entre du thé noir et du thé vert? Voilà, vous allez me dire, bien sûr, le thé noir, il est plus foncé, et le thé vert, il est vert. Mais qu'est-ce qui se passe dans le processus, justement, la différence? Parce qu'au départ, il est vert, de toute façon. Tous les thés sont verts.
1: Alors, normalement, la production pour thé vert, ça passe qu'une heure dans le four à 110 degrés, après, c'est fini l'emballage. Tandis que thé noir, ça passe dans l'entamissage, on enlève toutes les fibres. Les vertus, ça se trouve dans les veines et la tige, dans les fibres. Le thé noir, c'est comme une antioxydant. Tandis que thé vert, on ne fait rien après la production. Donc là, il contient encore les vertus.
0: Et les vertus sont lesquelles?
1: C'est diminuer l'intensité de cancer, combat la mauvaise haleine.
0: Vous regardez en disant, ça vous fait que j'ai une mauvaise haleine?
1: Mais non, je rigole. Et combat la chaleur, purifie le sang, tout ça. Dehors, il fait un peu aussi frais, parce que là, on est un peu en hauteur.
0: C'est plus humide ici qu'au bord de la côte, mais ça c'est bénéfique aussi dans la croissance du thé.
1: Oui, c'est bien pour le thé. La pluie aussi c'est bien pour le thé.
0: Oui, mais j'ai l'impression qu'ici la pluie tout le monde l'aime parce qu'il en manque.

0: Continuons à découvrir le domaine de Bois Chéri, premier et plus grand producteur de thé de l'île Maurice, après l'usine, le restaurant et la boutique.
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2: Bonjour, je suis Sabrina, responsable de la communication pour le groupe Saint-Aubin. Alors, le groupe Saint-Aubin comprend trois sites, donc le domaine des Aubineaux, le domaine de Bois Chéri et le domaine de Saint-Aubin.
0: Et j'ai beaucoup de chance avec vous, Sabrina, parce que nous allons découvrir les trois sites, justement, dans l'ordre. Alors, on commence avec lequel?
2: Si on fait la route du thé, on commence par le domaine des Aubineaux, ensuite on va à Bois Chéri, et pour finir au domaine de Saint-Aubin. Si vous voulez faire l'activité phare du groupe, donc qui s'appelle la route du thé, du rhum et de la vanille.
0: Il y a trois routes, hein.
2: Voilà.
0: Le thé, le rhum et la vanille. Il ne faut pas commencer par la route du rhum. Il y a un risque de sortie de route si on commence par la route du rhum. On risque de ne pas faire les autres.
2: C'est bien de commencer par Aubineaux, donc, qui est un musée, maison coloniale, donc il y a un parc floral aussi. Ensuite, le domaine de Bois Chéri, où il y a l'usine que vous venez de découvrir, et le musée, un chalet pour la dégustation de thé, et aussi un restaurant qui sert des plats aussi à base de thé, donc typique de l'endroit. Et finir à Saint-Aubin, où on a une distillerie, parce qu'on fait du rhum, et on a une la vanille. Donc, produit localement sur les terres de Saint-Aubin.
0: Les grandes activités sur l'île à Maurice sont liées à des familles mauriciennes.
2: Le groupe Saint-Aubin appartient à la famille Guimbaud, originaire de France, et qui ont passé 8 générations.
0: C'est pas très éloigné de l'un à l'autre, hein.
2: Non, le domaine des Aubineaux se trouve dans le centre et les deux autres se trouvent dans le sud.
0: Un peu plus vers le sud.
2: Voilà, donc 20-30 minutes.
0: À chaque fois.
2: Il faut vraiment compter une journée, comme ça vous avez le temps de bien profiter de chaque lieu, parce qu'il y a beaucoup de choses à voir. Welcome.

0: Nous terminons la visite de Bois Chéri avec vous, Sabrina, avec le restaurant. On va faire saliver celles et ceux qui nous écoutent, et moi aussi d'ailleurs, parce que quand on regarde la liste des plats qu'on peut déguster ici, ça donne envie, on en citera quelques-uns. Après la partie usine, on reprend la route, ou on marche si on est un peu courageux, c'est bien, on monte, on arrive dans une nature magnifique, vraiment magnifique, avec un étang, alors un petit lac, un étang.
1: Le lac des Cygnes, voilà.
0: Le lac des Cygnes,
1: oui. Ah. Et en même temps, on voit
0: il y a les signes.
1: Voilà.
0: Mais c'est pas Tchaïkovski, la musique, non, c'est pas Tchaïkovski. Oui. Cet environnement de nature est magnifique.
1: Oui.
0: Finalement, Bois Chéri, ça vient pas de là, mais les bois sont des bois chéris autour de nous aussi.
1: Oui, voilà.
0: Et les plants de thé aussi.
1: Il y a des plants de thé tout autour. Donc c'est vraiment magnifique. Et ici, le restaurant, on sert de la cuisine aussi locale.
0: C'est quoi alors les plats vedettes?
1: Il y a le poulet au thé vert.
0: Poulet au thé vert.
1: Il y a aussi le chutney au thé. Je sais pas si vous avez des.
0: Chutney au thé.
1: Ah oui. Une tapenade de thé. Ce sont des produits du groupe MAM qui sont cultivés sur les terres.
0: Il y a poulet à la vanille.
1: Voilà, la production de la vanille Bourbon, c'est au domaine de Saint-Aubin.
0: Finalement, je vois qu'on décline les trois sites de production. On peut manger un poulet au thé, un poulet à la vanille ou un poulet au rhum.
1: Oui, exactement.
0: Au rhum épicé de Saint-Aubin.
1: Là,
0: alors,
1: ce n'est
0: pas les trois dans la même recette, non, c'est trois recettes différentes.
1: Trois recettes différentes, oui.
0: Mais il faut goûter
1: voilà.
0: Les trois.
1: Et le poulet au thé vert de Bois Chéri, c'est super bon aussi et vous trouverez ça nulle part ailleurs. Voilà.
0: Ah là là, ça donne envie. Et puis alors là, en plus, on est sollicité par une affiche. Je vois qu'on peut passer une nuit à la Belle Étoile dans les plantations de thé, au cœur des plantations de thé. Enfin, à la Belle Étoile, oui, mais à l'abri quand même. Hein.
1: Oui, ce sont des bulles.
0: Bubble Lodge.
1: Bubble Lodge.
0: Ça marche bien, ça, je suppose aussi.
1: Oui, ça marche bien.
0: Peut-être pour les honeymoon.
1: Ben oui, oui, voilà. Les gens qui aiment bien la nature, donc ils sont bien évidemment conquis par ici.
0: On se dit peut-être pour une nuit de noces ou un anniversaire romantique. Là, a priori, personne ne vient nous déranger.
1: Hein. Non, voilà. À part les petits singes et,
0: oui.
1: Et tout.
0: Ah oui,
1: ouais, voilà.
0: Les macaques.
1: Ouais.
0: Ah ben, on peut entrer
1: oui,
0: alors dans.
1: Bien sûr.
0: Ouais, allez, entrons et jetons un petit coup d'œil dans ce restaurant.
2: Bonjour, ça va?
0: Bonjour. Restaurant avec vue aussi.
1: Oui.
0: On n'est pas très loin de l'océan parce qu'effectivement,
1: voilà.
0: Il est devant nous.
1: Donc, il y a une vue panoramique sur tout le sud. Et le restaurant sert aussi.
0: Ah oui, c'est la côte sud.
1: Voilà.
0: Oui.
1: Ouais. Donc tout, c'est une très jolie vue. Et le restaurant sert aussi pour les événements. Par exemple,
0: ouais.
1: On le loue pour les mariages, parce que le lieu se prête à différents événements aussi.
0: Ouais.
1: Y a les team building, donc c'est très prisé pour tout type d'événements aussi, en soirée.
0: Qu'est-ce que c'est beau. Hein.
1: Il est ouvert le soir aussi, matin et soir.
0: Et ici, on peut goûter un peu de thé?
1: Bien sûr, donc pour goûter, pour déguster le thé, c'est plutôt au chalet, juste à côté.

0: dégustation boutique. Bonjour, Amy pour la dégustation. Comment se déroule la dégustation, Amy?
1: Donc, normalement, on va installer les clients juste à table et on va les proposer différents types de thé que nous avons. On a 3 types de thé, thé noir, thé vert et on a aussi notre tisane. On a les thés noirs, différents types de thés noirs. On a le thé noir nature. À la vanille, c'est celui que les Mauriciens consomment le plus.
0: Moi, je goûterais bien à la vanille.
1: Matin,
0: alors.
1: Midi et soir.
0: Ah oui, matin, midi et soir.
1: Oui, ici, on adore le thé à la vanille.
0: Donc, tout le temps.
1: Tout le temps. Ensuite, il y a caramel. Ça, c'est plus les enfants qui aiment. Ouais. Thé rouge, là, c'est exotique, c'est fruité. C'est celui qu'on fait notre propre thé glacé fait maison avec. Ensuite, vous avez thé noir menthe. Et notre best-seller ici, c'est coco. Celui qu'on vend le plus ici. Ensuite, nos 3 types de thé vert. Donc, thé vert, on a nature, menthe et le jasmin. Dans le thé vert, on ne va pas mettre beaucoup d'arômes, sinon ça va perdre les vertus de notre thé.
0: Les fameuses vertus du thé vert.
1: Voilà.
0: Qu'il faut préserver.
1: C'est pour ça que vous allez avoir seulement 3 types de thé vert. Et ici, là, on a 2 types de tisane. La yapana, c'est très bon pour la digestion et l'acidité sur l'estomac. Et le blanc ici, c'est le moringa.
0: Oui, qui a aussi beaucoup de vertus médicinales.
1: Voilà, surtout pour les personnes diabétiques, c'est très très bon.
0: Et je vois le nom Pierre Poivre. C'est quelqu'un vraiment qui a été important à Maurice. Hein.
1: Oui.
0: Je crois que c'est les jardins de pamplemousse.
1: Le jardin de pamplemousse, il a découvert les épices et aussi il a introduit le thé.
0: Il s'appelle Pierre Poivre, mais c'est pas lui qui a découvert le poivre. Hein.
1: Non, c'est pas lui.
0: C'est son nom. Le poivre ne s'appelle pas poivre à cause de Pierre Poivre.
1: Non. C'est parce qu'il a découvert nos épices et aussi il a emmené le thé juste ici.
0: Et alors je suis surpris, il y a du sucre, mais normalement on met pas de sucre dans le thé.
1: Si le sucre roule, normalement nous les Mauriciens on aime bien.
0: Ah, vous mettez du sucre dans le thé?
1: On met du sucre, des fois non, si on va mettre le lait, ça va dépendre, mais pas dans nos thés verts et tisanes, seulement dans le thé noir. On va
0: parce que les amateurs de thé, les puristes,
1: voilà, ils boivent sans sucre.
0: Ne mettent pas de sucre. Hein. Mais sinon, sucre roux, on peut se laisser aller un petit peu.
1: Voilà, c'est ça va
0: avec
1: pas.
0: Avec modération.
1: Nuire, voilà, ça va pas nuire à la santé. Ensuite, ça c'est quelques biscuits que nous produisons ici, c'est à base de thé noir. Voilà, normalement vous prenez un sachet, dans le tasse, un peu d'eau chaude.
0: On met d'abord le thé ou d'abord l'eau? On fait...
1: Ça dépend du goût. Il y en a qui vont mettre le sachet d'abord et d'autres qui vont mettre l'eau d'abord.
0: Peut-être que les puristes n'aiment pas le thé en sachet, je ne sais pas.
1: Et normalement, en sachet, c'est pour ceux qui partent au travail, qui n'ont pas le temps, qui vont se dépêcher. Mais en vrac, c'est plus fort en goût.
0: C'est doux, non? Le parfum de vanille est doux. Hein, ça c'est bon. Le gâteau, donc au thé, parfum caramel. Biscuit bien croquant. Merci beaucoup, Amy.
1: Je vous en prie. Ça a été un plaisir.
0: Ben, merci beaucoup. Partagez. Mais alors, vous ne dites pas à tous les clients, quand vous servez le thé, vous ne leur dites pas « bois chéri ».
1: Pour boire le thé, non. On ne fait qu'expliquer nos thés. Et
0: mais vous devriez dire « bois chéri », puisque c'est l'origine du nom. Vous appelez tous les clients « chéri ».
1: Ah, les dames vont s'énerver, si je vais dire ça au monsieur.
0: Ben, vous le dites aux deux.

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1: Nous quittons Tatiana, Sabrina et Amy, le domaine de Bois-Chéry, direction la capitale mauricienne, Port-Louis, à 40 km au nord. On peut plus facilement à Maurice indiquer la distance que les temps de trajet, les routes mauriciennes étant souvent bouchonnées. À Port-Louis, nous avons rendez-vous avec Emmanuel Richon.
2: Bienvenue dans l'île Maurice. Bienvenue à l'île Maurice. Oh.

0: Alors on se trouve devant la façade du Blue Penny Museum au Caudan Waterfront à Port-Louis, île Maurice.
1: Ce Blue Penny Museum que vous dirigez, que vous avez créé, vous me disiez juste avant que je lâche la pause, Emmanuel Richon, on est au cœur de Port-Louis, ici, dans un quartier plutôt touristique, un quartier avec des musées patrimoniales, galeries marchandes, etc. Mais la maison qui abrite votre musée est vraiment magnifique. Je suppose que déjà, avant de parler du musée, on peut parler de la maison elle-même.
0: Hein. Oui, tout à fait. Auparavant, c'était là qu'il y avait les docks, donc l'administration des docks de Port-Louis, puisque dans la rade arrivait où partait le sucre et puis arrivaient toutes les denrées dont il y avait besoin sur l'île. C'est l'administration des docks au départ.
1: Et c'est devenu un musée. En quelle année l'ouverture du musée ?
0: Le bâtiment il date de 1913, mais l'ouverture du musée c'est en 2001.
1: Donc quand on enregistre, il a quand même déjà un quart de siècle de vécu, ce Blue Penny Museum. Le nom Blue Penny, il vient d'où ?
0: Il vient d'une erreur, la seule que je connaisse. C'est-à-dire que le nom du musée est une erreur, puisque le bleu, le timbre le plus célèbre au monde, qui est le Twopence Blue Mauritius Post Office, en fait il est Twopence, il n'est pas One Penny. Le One Penny c'est le rouge. Donc Blue Penny, ça n'existe pas.
1: C'est un timbre qui n'existe pas ?
0: Ouais, le Blue Penny, c'est à Camoris que ça existe.
1: Ah oui.
0: À Maurice, on a nos propres appellations. Donc Blue Penny, on dit Blue Penny, mais c'est faux. En fait, ça n'existe pas, le Blue Penny. C'est un petit peu comme on utilise des tas de mesures d'Ancien Régime aussi, vous voyez, des trucs comme ça, comme les perches, les gaulettes. C'est-à-dire des mesures françaises d'Ancien Régime ont toujours cours à Maurice.
1: Alors, une perche, c'est quoi ? Ça correspond à quoi ?
0: Ça correspond à 11 toises et une toise fait 1m94.
1: On utilise toujours la toise aussi.
0: Ouais, la toise aussi, ouais. La toise fait 1m94. Il faut 11 toises pour faire une perche. Donc on n'a qu'à calculer, quoi.
1: Et vous êtes à peu près de la taille d'une toise ?
0: Je fais exactement une toise. C'est ma mesure.
1: Donc quand vous regardez les gens, finalement, vous les toisez.
0: C'est pire que ça. C'est-à-dire que souvent, on me demande ma taille, comme je suis très grand, et surtout à Maurice. Et donc, je leur dis une toise. Et alors, c'est marrant parce qu'ils ne comprennent pas. On utilise les toises uniquement pour les maisons, mais pas pour les êtres humains. Quand vous construisez une maison, vous avez toujours un petit problème parce qu'il y a des mesures. Le plombier va compter en centimètres et millimètres, alors que le menuisier, il compte en pouces. C'est-à-dire qu'il y a des mesures anglaises, des mesures
1: françaises. Tout se mélange finalement. On mélange les deux, les unités qui ont servi.
0: On ne mélange jamais rien.
1: On ne mélange pas.
0: Jamais rien. Mais
1: on utilise. On utilise des unités qui ont été celles des Français et des unités qui sont celles des Anglais.
0: Tout à fait. Quand vous allez au bazar, ben, on compte en livres. Mais ce ne sont pas les livres françaises qui font un demi-kilo. Il faut en tenir compte parce que parfois vous pouvez avoir l'impression d'avoir été lésé alors que ce n'est pas le cas.
1: Ouais. Donc si des hexagonaux s'installent ici, il faut quand même une petite formation pour la vie quotidienne mauricienne.
0: Il y a des trucs marrants, quoi. Par exemple sur les chèques, les gens ils peuvent écrire par exemple cents, centimes, l'écrire en anglais, en français, ou bien mettre sous, des sous. Et j'aurais dit, les sous c'est une monnaie latine en fait, les sous, c'est-à-dire c'est un sol des sous, solideo. C'est une vieille monnaie.
1: Sous c'est le pluriel de sol.
0: Exactement. Ça veut dire que c'est un des rares pays au monde où on utilise des monnaies romaines, quoi. Mais on a le droit d'écrire des sous alors que le sou n'existe pas officiellement. Donc c'est assez bizarre, quand même. C'est original, disons.
1: Oui,
0: pas bizarre.
1: Ça.

0: Bah, évidemment, il y a les deux timbres les plus fameux au monde, hein, c'est-à-dire les Mauritius Post Office, le bleu et le rouge.
1: Les plus fameux, non pas seulement à l'île Maurice, au monde.
0: Ah ouais, au monde, ouais. C'est le cinquième pays au monde qui a émis ses propres timbres. Enfin, c'était pas encore un pays indépendant, mais c'est la cinquième région du monde à avoir émis ses propres timbres, avant la France, par exemple, qui n'émettra les siens que 18 mois plus tard. Comme c'est une petite île et qu'il n'y avait pas de raison d'en émettre des millions, donc il y en a très peu, il y avait 500 bleus et 500 rouges, et du coup, maintenant, il en reste 27 au total.
1: Dans le monde.
0: Ouais, dans le monde, donc...
1: Et non pas sur l'île.
0: Ce sont pas les plus rares. Parce que les plus rares, ils sont uniques, hein, le Treskilling Banco ou bien le Guyana Magenta, ils ont toujours leur petit nom. Ceux-là, en fait, leur histoire s'arrête assez vite parce qu'il n'y a plus d'anecdotes une fois que c'est dans une famille royale ou que c'est dans un musée, c'est fini, quoi. Tandis que les nôtres, il y en a 27 et on dirait que ça a été calculé pour que tous les 30 ans, il y en a un qui revient en vente et donc là...
1: Parfois, ils ressortent.
0: C'est pas le mot adapté, quoi.
1: Et donc, ils ont une valeur certaine ?
0: Ah bah ouais, c'est ce qui vaut le plus cher au monde, en fait. Je vous rassure, en surface et en poids. Heureusement, un Van Gogh vaut plus cher et le Kohinoor vaut plus cher.
1: Qu'un timbre.
0: Mais si vous les divisez absurdement en poids ou en taille, ben, ça bat le record.
1: C'est ça. Et c'est de quel ordre alors la valeur marchande de ces timbres?
0: Alors à cette question-là, qui est un peu difficile à répondre, parce que souvent je réponds, vous savez, je suis dans un film d'Henri Verneuil, vous voyez, Mélodie en sous-sol et trucs comme ça. Le seul problème que j'ai, c'est que je sais très bien que je ne suis pas Alain Delon dans le film. Donc la valeur, ça vaut très cher.
1: Ça vaut très cher, donc ils sont très protégés.
0: Oui, ouais, ils sont très protégés, croyez-moi.
1: Puis dès qu'on touche, il y a peut-être une alarme qui se met en route.
0: Ah, sans doute.
1: Ouais. Donc c'est une caméra qui surveille tout ça.
0: Why not?
1: Aucune tentative. Un philatéliste passionné par cette.
0: Les voleurs, c'est pas des philatélistes.
1: Non, je sais bien, mais.
0: Ça serait rare.
1: Peut-être les voleurs les vendent à des philatélistes.
0: Ouais, c'est ça.
1: Mais donc il n'y a eu aucune tentative.
0: Bah non, heureusement pour moi. Hein. Pour nous, parce qu'on est sept à travailler.
1: Ah donc, ouais. Et ces timbres, vous les avez achetés
0: Pas moi, ouais, mais la Mauritius Commercial Bank, avec 14 autres compagnies quand même. Donc c'était en 93 qu'a eu lieu la vente, et en 94 que les timbres ont pu revenir ici. Et il fallait quand même qu'il y ait 15 compagnies pour les racheter, quoi.
1: Il y a un public nombreux, enfin curieux, on vient d'abord au musée pour voir ces deux timbres. C'est votre Joconde, en gros.
0: Exactement, c'est la Joconde de Maurice, il n'y a pas de problème. Mais en fait, c'est très curieux parce que ça dépend des cultures de chaque pays. Par exemple, les Français, ils ne sont pas très, très, très, très axés là-dessus. Par contre, les Allemands, ils sont dingues, quoi. Ils connaissent tout, ils viennent, ils veulent les voir. C'est vrai que ça fait partie des pèlerinages de la philatélie mondiale, quoi. Mais les Français, ils ne sont pas trop là-dedans. Parce que c'est la gravure qui a mené au timbre. Donc, en fait, c'est des pays qui avaient des graveurs... de l'Angleterre, l'Allemagne, l'ancienne Tchécoslovaquie, le nord de l'Italie avec Piranèse et tout ça. C'est ces pays-là qui sont fous de timbres. Parce que l'univers du timbre est lié à l'univers de la gravure.

0: suite de ce suivi de guide mauricien avec Emmanuel Richon, fondateur du Blue Penny Museum de Port-Louis, qu'il ne dirige plus. Il a pris sa retraite depuis cet enregistrement, mais reste une personnalité connue et active dans l'île.
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0: Maurice, vous l'avez découvert justement avec votre papa.
1: Oui, ça c'est vrai.
0: Vous avez, gamin, bien sûr, on se dit que vous avez eu la grande chance de pouvoir voyager et que le monde était à vous dès l'enfance.
1: Pas vraiment, mais on lui a proposé en 79 de prolonger la ligne du TA qui en fin de parcours arrivait à Johannesburg. Et pour faire le petit saut ensuite, enfin le petit saut qui est fait quand même. C'est un grand saut, mais en passant par Madagascar et de prolonger jusqu'à Maurice en terminus, quoi. Et en fait, c'est juste la période où se sont créés des vols directs. Donc ça n'a pas marché. Comme on lui avait proposé ça, bah, il devait venir ici. Bon, il m'a pris dans ses bagages.
0: Voilà, vous étiez dans les bagages. Voilà. Et vous avez eu envie de revenir un jour.
1: Oui, en 79, j'avais vraiment apprécié les paysages et tout ça. Et je m'étais dit, c'est un beau pays.
0: Et vous êtes là depuis 79, non ?
1: Ah non. Après, il se trouve qu'après, j'ai rencontré une Mauricienne à qui j'ai expliqué que j'avais effectivement visité le jardin des pamplemousses, etc., etc. Mais à l'époque, c'était très rare, c'était en 85 et tout ça. Donc, elle ne me croyait pas, puis après, s'est aperçue que c'était vrai, et puis j'ai fini par l'épouser, quoi.
0: Qu'elle a été séduite quand vous m'avez dit que vous avez visité le jardin des pamplemousses.
1: J'étais aussi séduit, il faut dire.
0: Et donc depuis, vous êtes mauricien finalement.
1: Pas tout de suite,
0: Mais aujourd'hui...
1: Oui, de cœur, et puis après, de nationalité aussi.
0: Vous parlez créole ?
1: Oui, bien sûr.
0: Vous n'avez pas l'accent créole quand vous parlez, quand on échange là.
1: Et j'ai gardé mon accent parisien quand même. Ouais. Non, ça, il n'y a pas de problème.
0: Vous êtes quand même un parigo alors.
1: Ah ouais, je suis même né dans Paris, ce qui est très rare.
0: Intramuros.
1: Ouais, parce que la plupart des gens naissent dans les hôpitaux, et les hôpitaux, ils sont sur la petite couronne. Donc c'est un peu rare les gens qui naissent vraiment dans Paris. Moi, je suis né rue Blomet, au pied de la Tour Eiffel.
0: Rue Blomet, ça me rappelle.
1: Il y avait le bal Blomet.
0: Antille. Le bal Blomet, voilà. Le bal de la rue Blomet.
1: Voilà.
0: Ouais, c'était bien connu ça.
1: Ouais. Alors ça m'étonne pas, ça a dû me taper sur la tête à ce moment-là.
0: Donc il y avait déjà.
1: Je crois pas qu'il en avait besoin parce que mon grand-père, lui, il était né aux Antilles. Mon grand-père paternel est né en Martinique.
0: Donc Emmanuel, vous n'avez pas de problème pour le déhanchement, pour le Sega, là, tout va.
1: Non, je ne suis pas un très bon danseur, jamais prétendu à ça. Mais j'aime bien la musique. Toutes les musiques du XXe siècle sont issues de l'esclavage, si on réfléchit bien. C'est-à-dire toutes les musiques populaires. Hein, je parle de aussi bien le rock, le blues, le reggae, le jazz et évidemment le Sega mauricien. Bah, tout ça, c'est un peu lié, sans qu'on l'ait vraiment remarqué. Mais en fait, la matrice est la même. La musique, c'est aussi un moyen de se libérer, de jubiler. Avec trois fois rien, quoi, avec sa voix.
0: Et alors, quand vous avez rencontré votre future épouse mauricienne et que vous avez décidé de continuer votre vie ensemble, il était clair que vous n'alliez pas la faire monter dans un avion et vivre ensemble à Paris, mais plutôt vous...
1: Non, pas du tout.
0: Vous avez vécu en France...
1: Elle est restée 17 ans à Paris. Hein.
0: Ah, donc elle a vécu en France aussi.
1: Oui, elle a vécu en France 17 ans quand même. Ouais. Donc, j'ai vécu plus longtemps à Maurice maintenant. On n'est pas venu comme
0: Elle avait envie de revenir ?
1: Elle ne pensait qu'à ça, elle.
0: Ah, elle ne pensait qu'à ça.
1: Ouais. René Depestre, un ami haïtien, qui est un grand auteur, il m'avait dit comme ça, ta femme, en fait, j'en ai connu plein comme ça à Paris, c'est des gens qui n'ont jamais défait leur valise dans leur tête. Dans la tête, elle est prête. Et c'était vraiment bien vu parce que c'était ça.
0: Et donc, quand vous avez pu partir aussi...
1: Ma valise, elle n'était pas faite, mais...
0: Non, ça n'a pas été trop difficile à faire.
1: Je suis toujours long pour faire les valises, moi. Je fais toujours...
0: Donc, il a fallu 17 ans pour faire la valise.
1: Voilà.
0: Et vous êtes vraiment, on peut dire ça, Emmanuel, vraiment passionné pour l'île Maurice et son histoire.
1: C'est un pays que j'adore. Bon, c'est pas très difficile non plus pour un Français, hein, parce qu'il y a quand même beaucoup de francophones ici. La francophonie est assez présente. Je parle créole, donc c'est pas très compliqué, quoi. C'est pas une légende de dire que le pays est accueillant. C'est vraiment un pays accueillant.

0: Qu'est-ce qui vous intéresse surtout dans l'histoire mauricienne?
1: Ce qui m'a passionné, et c'était un peu d'ailleurs tout le centre de mon activité au musée, c'est qu'en fait, à Maurice, j'ai rencontré la plupart des anciens et des gens de culture mauricienne. Ils font beaucoup avec très peu, ce qui n'est pas le cas en France, c'est beaucoup plus difficile. Par exemple, notre langue française est très très compliquée, alors qu'eux, ils n'avaient rien et ils ont créé une langue. Et quand on analyse cette langue, elle est d'une simplicité extraordinaire, ce qui ne veut pas dire que le simple n'est pas l'ennemi du complexe. Donc c'est une langue simple et complexe à la fois, c'est-à-dire qu'il rend compte de toute la complexité avec simplicité. Et ça, c'est chapeau, quoi. C'est comme la cuisine aussi, avec très peu, ils font beaucoup. Ça me fascine beaucoup dans la culture mauricienne, qu'avec très peu, on sait faire beaucoup ici.
0: Avec très peu, il y a vraiment une richesse.
1: Ah ouais, ouais. Moi, c'est ce que je crois. C'est tout un savoir-faire. On découvre que des trucs qu'on appellerait des mauvaises herbes en France peuvent servir vraiment de condiments, de goût, quoi. Et apportent quelque chose d'essentiel, quoi. À la fois des vitamines, la fibre, tout ce qu'on veut, les sels minéraux, tout ce qu'on veut, quoi.
0: Et dans les personnalités de l'histoire de l'île Maurice, il y en a sur lesquelles vous avez eu envie d'en apprendre davantage?
1: Ah ouais, bien sûr. Bah surtout, je dois dire Brown Séquard, parce que...
0: Alors, qui est-il?
1: Alors, Brown Séquard, c'est un immense savant. Il a sa rue à Paris. Hein. C'est le seul Mauricien qui a un nom de rue à Paris. La rue Brown Séquard, je crois que c'est dans le 14e.
0: Donc, Brown Séquard, c'est son nom?
1: Ouais, Charles-Édouard Brown Séquard. Voilà. Son père était américain et sa mère d'origine française. Mais il était né à Maurice. Charles-Édouard Brown Séquard, en résumé, c'est un Mauricien à qui on doit deux branches de la médecine à lui tout seul. Et je ne crois pas qu'il y en ait eu d'autres auparavant. Un docteur ou un scientifique à qui on puisse dire, voilà, on lui doit deux branches de la médecine, parce que c'est un truc énorme. Et lui, on lui doit la neurologie avec Broca. Ce n'est pas seulement des études comportementales, hein, comme il y avait à son époque. Non, lui, il est rentré dans le cerveau. Il a vraiment étudié les différentes parties du cerveau, etc. Enfin, émis des théories. Et aussi le commencement de l'endocrinologie. Puisqu'avant lui, ben, on ne savait pas qu'il y avait des, tout simplement, en dehors des muscles, des nerfs, des os, etc., de tous ces réseaux qu'il y avait là, on ignorait qu'il y avait un réseau supplémentaire qui était les hormones. Et c'est lui qui a découvert la première hormone, il ne l'a pas nommée, mais il a compris que c'était une hormone, l'adrénaline.

0: On est ici donc devant votre musée, le Blue Penny Museum. Quelques centaines de mètres d'ici, il y a ce musée de l'esclavage. Ouais. Ça aussi, c'est une page de l'histoire qui vous a intéressé, sur laquelle vous avez lu.
1: Bah oui, parce que tout ce que je viens de raconter là, c'est un monde qui est issu de l'esclavage. Hein, donc même Brown-Séquard qui avait des ancêtres qui n'étaient pas blancs uniquement. Donc on est tous à Maurice dans un univers qui plonge ses racines aussi dans l'esclavage, mais qui aussi tout autant prend ses racines aussi dans la libération de l'esclavage. Ça explique un peu toute notre culture. À la fois de ne pas perdre tout ce qui s'est passé quand même, et puis en même temps de ne pas oublier qu'on en est sorti. Même s'il y a encore des gens qui sont dans d'autres esclavages aujourd'hui, bien sûr.
0: Ça peut être encore un sujet un peu tabou à Maurice ?
1: Alors là, je serais bien naïf de vous dire non. Bien sûr que c'est un sujet tabou. Mais en même temps, bon, justement, là, c'est la période du 1er février en ce moment.
0: Et on a commémoré le 190e anniversaire de l'abolition.
1: C'est vrai que c'est un peu trop tabou parce que, tout simplement, parce que les gens ont tendance à voir dans l'esclavage et à le relier à leurs origines propres. Tant qu'on ne décollera pas de ça, ben, on ne sera pas tous derrière cette appropriation nécessaire.
0: Oui, et puis je ne sais pas comment le vivent les descendants. Il y a des familles qui savent très bien qu'ils sont descendants des esclavagistes aussi à Maurice, peut-être les grandes familles qui sont peut-être encore les grandes familles qui ont le pouvoir sur l'île.
1: Ouais, mais en même temps, si vous êtes démographe, vous verrez que ce qui nous sépare de 1835, c'est minimum 7 générations.
0: Oui, bien sûr, bien
1: alors,
0: évidemment.
1: Si vous comptez, ça fait la vôtre, hein, la deuxième génération, ça fait 2 personnes, vos parents, puis 4, 8, 16, 32, 64. C'est-à-dire j'ai 64 ascendants. En 1835, ma fille en a le double, 128, et mes petites filles qui viennent de naître en ont 256. On ne peut pas réfléchir avec ses propres présupposés sur ses ascendants. Parce que moi, sur mes 64, je pense qu'il y a un saint, et puis il y a la dernière des crapules aussi, quoi.
2: Il doit y avoir les deux, comme pour tout le monde.
1: À partir de ce moment-là, vous prenez un certain recul par rapport à la notion de passé, pour considérer que le passé, c'est pas à supporter sur vos épaules à vous, quoi. C'est des épaules collectives. Dès cet instant-là, on peut en parler librement, je pense. Mais bon, c'est pas encore mûr avant, oui, ça.

0: Terminons ce sixième Suivez le Guide à Maurice avec Emmanuel Richon, toujours devant le musée qu'il a fondé, le Blue Penny Museum de Port-Louis.
1: Suivez le guide là, dans l'île Maurice.

0: Maurice, on associe aussi Maurice, Paul et Virginie. Vous avez lu Paul et Virginie?
1: Ouais, j'ai lu Paul et Virginie, j'ai lu Voyager l'Île-de-France, et j'ai lu, ouais, bien sûr, ça fait partie des classiques. Mais quand même, je dois dire, alors là, pour faire déception avec mes compatriotes mauriciens, quand je suis arrivé ici, j'étais étonné par le succès de Paul et Virginie, localement, alors que, honnêtement, je pense que vous ne me contredirez pas, Paul et Virginie, en France, on regarde ça, bon, c'est pas Balzac, quoi, c'est pas Baudelaire.
0: De ma génération, et on est à peu près de la même génération, Paul et Virginie, ça me parle à travers une chanson de Jean-Jacques Debout. Hein. Ouais. Pour un jour, une nuit, ouais, redeviens alors, Virginie.
1: Voilà. Effectivement, c'est... à ce moment-là, on est loin des classiques.
0: Hein. Je crois.
1: Ouais. Non, il faut reconnaître que c'est intéressant. Par exemple, Paul et Virginie, en fait, moi, je le vois d'un point de vue beaucoup plus intéressant, en ce sens que c'est une histoire d'inceste, en fait. Ce sont deux enfants qui, rappelons-le, sont élevés en tant que frères et sœurs, puisque les deux mamans disent qu'elles s'échangeaient les seins, c'est-à-dire qu'elles donnaient le lait à leur enfant comme à l'autre, de la même façon. Donc ils sont frères et sœurs de lait, on appelle ça. Et donc, dès cet instant-là, si vous connaissez depuis Freud et Lévi-Strauss, bah, vous vous dites que de toute façon, ça finira mal, puisqu'ils ne peuvent pas se marier. Aux yeux de la société, c'est impossible qu'ils se marient maintenant, puisqu'ils sont frères et sœurs. Et donc, de ce point de vue-là, ça devient beaucoup plus intéressant. Parce que là, vous vous dites, en fait, c'est une infraction aux codes sociaux universels, parce que Lévi-Strauss a dit que c'était universel. Ça ne peut que mal finir, mais du coup, c'est intéressant, quoi. Ça veut dire peut-être qu'aussi, l'idée du mariage qui est dans le livre de Lévi-Strauss parle aussi d'une endogamie fondamentale, c'est-à-dire se marier dans la même famille. Alors, il y a des impossibilités, normalement. Et donc à Maurice, bah peut-être que le message est plus intéressant qu'on ne pense. Et il y a beaucoup d'endogamie à Maurice.
0: Donc il y avait un vrai rôle pédagogique finalement, peut-être. Enfin en même temps qu'il disait...
1: Il faut se placer au niveau de l'inconscient pour bien apprécier l'œuvre de Paul et Virginie. Et à ce moment-là, on voit qu'il y a peut-être une richesse qu'on ne soupçonnait pas, puisqu'il est en train de parler de quelque chose de beaucoup plus universel qu'on ne pense.
0: À lire ou à relire. Voilà. Et j'ignorais totalement l'origine réelle, ce qui a inspiré apparemment donc à Bernardin de Saint-Pierre...
1: Le
0: naufrage du Saint-Gérant.
1: Oui, qui lui est bien réel.
0: Est bien réel, avec la Virginie, dont le prénom n'était pas Virginie.
1: On a même retrouvé, dans le musée, on expose, il y a une bague qui a été retrouvée sur le navire du Saint-Gérant. C'est un peu plus vrai que vrai. Finalement, l'histoire romancée, comme toujours, est en deçà de la réalité, quoi, finalement. Enfin, il y a eu effectivement des morts.
0: Des morts, et puis de cette jeune femme.
1: Justement, c'est là où ça dérape, parce qu'on s'est beaucoup plus focalisé sur les morts, genre Virginie, mais il ne faut pas oublier qu'il y avait beaucoup d'esclaves à bord
0: aussi,
1: et qui sont morts à fond de cale sans avoir pu retirer même leur fer. Parce que Virginie, finalement, elle est morte d'une façon un peu, j'allais dire idiote, puisqu'elle a refusé de se débarrasser de ses vêtements pour sauter à l'eau, par pruderie. Donc c'est un peu stupide, quoi.
0: Sinon, elle aurait survécu. On peut penser qu'elle aurait survécu.
1: C'est ce que sous-entend un peu le texte, quoi.
0: Oui, donc, ses vêtements, finalement, l'ont plombé.
1: C'est un peu bizarre, quand même. Alors que les esclaves qui étaient en bas, eux, ils ne pouvaient pas retirer leur chaîne. Hein. Et ça, on en parle moins dans le livre, vous voyez. Alors qu'ils ont bien existé.

0: fin de ce sixième Suivez le Guide à l'île Maurice. Grand merci Tatiana, Sabrina et Amy au domaine de Bois-Chéry. Emmanuel Richon devant le Blue Penny Museum. Un immense merci Jocelyn Quoc et Ron Johans Boiro, auxquels cette série mauricienne doit tout. Merci Sabrina Domingue, en charge de la communication et des événements pour le groupe Saint-Aubin. Et merci Christelle et Jenila pour le prêt de vos voix.
1: Mais de rien, avec plaisir.
0: Un guide conseillé, le petit futé Maurice et Rodrigue. Réalisation, Roman Feocchio. Les sites île-maurice.fr, Blue Penny Museum et groupe-saint-aubin.com.
1: Nous rejoignons bientôt à l'île Maurice.

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1: Minuit. L'heure mariale, voici l'homélie d'aujourd'hui, enregistrée ce matin à la grotte de Lourdes.
2: Évangile de Jésus-Christ selon saint Marc. En ce temps-là, un scribe s'avança pour demander à Jésus « Quel est le premier de tous les commandements ?» Jésus lui fit cette réponse « Voici le premier. Écoute, Israël, le Seigneur, notre Dieu, est l'unique Seigneur. Tu aimeras le Seigneur, ton Dieu, de tout ton cœur, de toute ton âme, de tout ton esprit et de toute ta force. Et voici le second, tu aimeras ton prochain comme toi-même. Il n'y a pas de commandement plus grand que cela. » Le scribe reprit, « Fort bien, maître, tu as dit vrai, Dieu est l'unique et il n'y en a pas d'autre que lui. L'aimer de tout son cœur, de toute son intelligence, de toute sa force et aimer son prochain comme soi-même vaut mieux que toute offrande d'holocauste et de sacrifice. » Jésus, voyant qu'il avait fait une remarque judicieuse, lui dit « Tu n'es pas loin du royaume de Dieu. » Et personne n'osait plus l'interroger. Acclamons la parole de Dieu.
3: Louons à toi, Seigneur Jésus.
4: Vous avez entendu, frères et sœurs, dans ce passage d'évangile, il y a un scribe qui échange avec Jésus. Et à la fin de cet échange, Jésus lui dit, « Tu n'es pas loin du royaume de Dieu. » Mais au fond, c'est quoi le royaume de Dieu ? Il est où le royaume de Dieu ? En quoi consiste-t-il ? Pour mieux comprendre, il faut revenir à l'évangile. Le scribe a demandé à Jésus, « Quel est le plus grand des commandements, le premier commandement ?» Et Jésus, en gros, répond, « Tu aimeras le Seigneur ton Dieu de tout ton cœur, etc. Et puis tu aimeras ton prochain comme toi-même. » Dans les deux cas, les questions d'amour. En fait, le royaume de Dieu, c'est celui de l'amour. C'est le royaume de l'amour. Vous êtes déjà demandé d'où venait l'amour ? Ce sentiment mystérieux qui est en nous, ce sentiment très fort qu'on appelle l'amour, qui est d'ailleurs plus qu'un sentiment, quelque chose de très puissant, auquel nous aspirons tous, je pense, quelque chose qui peut bouleverser une vie, mais qui peut aussi faire énormément souffrir quand l'amour vient à manquer. En tout cas, Jésus nous demande, nous dit, l'amour, c'est ce qu'il y a d'essentiel dans une vie. C'est le plus important. Aime, dit Jésus, et le reste, on s'en fout. L'amour, c'est l'essentiel. Pourquoi est-ce que Jésus dit ça ? Pourquoi l'amour est-il si important ? Parce que l'amour est éternel. Tout le reste, ça va passer, tout va passer. Même la grotte de Massabielle, vous savez, un jour, ça va disparaître. Même nous, nous allons disparaître. Il ne faut pas se voiler la face, hein. Un jour, on va mourir, on va disparaître. Tout va disparaître, sauf l'amour. L'amour demeure. L'amour est plus fort que la mort. Et si nous demeurons dans l'amour, alors nous devenons éternels, immortels. Vous savez, aujourd'hui, on voit des gens qui dépensent plein d'argent pour acheter des crèmes antirides. Mais vous pouvez toujours mettre des kilos de crème antiride, c'est pas ça qui vous rendra immortel. Il paraît aussi qu'il y a des milliardaires qui dépensent énormément d'argent pour mettre au point des produits qui vous permettront de vivre quelques années supplémentaires. Non mais franchement, c'est ridicule. C'est pas ça qui vous fera devenir immortel. Seul l'amour permet de devenir immortel. Mais attention, pas n'importe quel amour. Pas les contrefaçons de l'amour qu'on voit dans la télé-réalité. Non, seul l'amour qui vient de Dieu nous rend immortels. Cet amour qui a été déposé dans nos cœurs par l'Esprit Saint qui nous a été donné. Et c'est pourquoi il faut commencer par aimer Dieu, se laisser aimer par lui et l'aimer en retour, et aussi nous aimer les uns les autres. Aimer, c'est la priorité de nos vies. Vous avez vu comme on peut si facilement l'oublier, comme on peut parfois se fatiguer, se prendre la tête, si j'ose dire, pour des choses de peu d'importance. Par exemple, pour s'acheter des choses qui vont disparaître. Et pendant ce temps-là, on oublie l'essentiel, on oublie d'aimer. Vous avez vu comme parfois on peut facilement se vexer, se mettre en colère, s'endurcir, refuser de pardonner, et quelquefois pour des bêtises. Et pendant ce temps-là, on oublie d'aimer. Frères et sœurs, il est temps d'aimer. C'est l'heure d'aimer. La prochaine fois que quelqu'un vous demandera quelle heure est-il, vous pourrez répondre, c'est l'heure d'aimer. Oui, c'est l'heure d'aimer. C'est le moment de faire le choix d'aimer Dieu et de nous aimer les uns les autres. Encore une fois, si nous demeurons dans l'amour, nous pouvons être dans la paix du cœur, parce que nous savons que nous sommes en marche vers l'amour éternel, vers l'amour en plénitude, là où il n'y aura plus de souffrance. Vous me direz, tout ça c'est bien beau, ça fait rêver, mais en attendant on souffre. Regardez toutes ces personnes qui sont malades ou handicapées, toutes ces souffrances visibles ou parfois cachées. C'est vrai qu'il y a de la souffrance. D'ailleurs, vous l'avez entendu dans la première lecture, Paul parle de la souffrance. Quand il écrit cette lettre, il est en prison pour avoir annoncé l'Évangile. Et il écrit, « C'est pour Jésus-Christ que j'endure la souffrance. » Mais il ne se plaint pas. Il explique qu'il supporte tout pour que d'autres obtiennent le salut. Le salut qui est dans le Christ Jésus avec la gloire éternelle. Voyez, ça c'est un grand mystère. Avec Jésus, on peut tout supporter par amour. Avec Jésus, on peut tout transformer en amour, même la souffrance. Jésus a souffert pour nous sauver. Et nous pouvons, par amour, associer nos souffrances aux siennes, en faire une offrande d'amour, et ça porte du fruit. Voyez, frères et sœurs, ce qui serait beau, c'est qu'au cours de cette messe, nous puissions dire dans le secret de nos cœurs au Seigneur, « Seigneur, ce que j'endure en ce moment, je te l'offre, parce que je t'aime. » Et si ça vous semble trop dur de faire ça, vous pouvez dire au Seigneur, « Seigneur, je ne me sens pas encore prêt à t'offrir ma souffrance, mais je t'aime. Je t'aime et je voudrais t'aimer davantage. Et je voudrais grandir dans l'amour pour les autres. » Et ceux d'entre nous qui se sentent prêts à faire de leur souffrance une offrande d'amour, alors vous pouvez l'offrir pour les autres, pour ceux qui n'en ont pas la force. Et ainsi, nous nous portons les uns les autres. Et ainsi, nous nous aimons les uns les autres. Et nous aimons Dieu. Frères et sœurs, c'est l'heure d'aimer. Faisons le choix d'aimer. Le reste est secondaire. Faisons le choix d'aimer. Et ainsi, nous serons tout proches du royaume de Dieu. Amen.

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3: Lettre à l'église de Pergame. Ainsi parle celui qui a le glaive acéré à deux tranchants. Je sais où tu demeures. Tu restes attaché à mon nom. Tu n'as pas renié ma foi. Mais j'ai quelques reproches à te faire. Il en est chez toi qui s'attache à d'autres doctrines qu'à la foi chrétienne. Chez toi aussi. Repens-toi donc. Tu es resté attaché à mon nom. Quel éloge le Seigneur veut-il nous faire entendre aujourd'hui ? Cherchons. Cela suppose qu'il y a eu des épreuves. Lesquelles ? Ce n'est pas toujours agréable de les regarder. Et pourtant, le fait qu'elles aient existé et que nous ayons gardé notre confiance et notre attachement au Seigneur ou à notre Église, cette lucidité, et quelles que soient nos erreurs, met en lumière ce que nous dit aujourd'hui l'Esprit Saint. Tu n'as pas renié ma foi. Tu es resté attaché à mon nom. Cela ne fut sans doute pas facile. Rappelez-vous la belle histoire de l'ânesse de Balaam. Balaam est un prophète qui, avec son ânesse, est à la fois plein d'humour et, en même temps, humilié. Il chantait la chanson du monde de son époque. Il chantait les éloges du roi Balak. Et quelles sont les chansons du monde qui me séduisent à moi aujourd'hui ? L'argent, le pouvoir, les voyages, les réseaux sociaux, la voiture, mon nom dans la presse ? Repens-toi de tes idoles. L'acte de foi sous-jacent à cette espérance suppose une purification de la raison pour ne pas se laisser gagner par les mondanités spirituelles, écrit le pape François en Evangelii Gaudium 93. Celui qui a des oreilles qui l'entendent, ce que l'Esprit dit aux églises, au vainqueur je donnerai la manne cachée, je lui donnerai un caillou blanc, et inscrit sur ce caillou un nom nouveau, que nul ne connaît, sauf celui qui le reçoit. Si tu te repens, tu recevras un nom nouveau, gravé sur une pierre blanche, un nom secret, que l'Esprit Saint connaît, et que toi seul et lui connaîtront. Caractère indicible de notre intériorité, qui appelle un infini respect de la part des autres, savourons cette promesse d'intimité entre le Seigneur et chacun de nous par ce nom qu'il a inscrit sur une petite pierre qu'il nous donne. Le soir, avant d'éteindre la lumière, demandons-nous « Qu'ai-je fait pour toi, Seigneur, qui n'est de sens que pour toi, que toi seul et moi avons vu et qui est notre secret à tous deux ?» Nous pressentons ici le mystère impénétrable de chaque personne humaine, une intériorité que personne ne peut pénétrer si celui qu'elle habite ne la livre pas. Chacun recevra un nom qui ne vient pas des hommes, caractère indicible de l'être humain. Toujours à respecter avec une infinie délicatesse. Il s'agit du droit de ne parler qu'à lui seul, le Seigneur. Car lui seul, l'Esprit Saint, connaît le fond de chacun de nous. Alors laissons-nous regarder par lui. Si nous n'avons pas encore perçu ce nom donné par le Seigneur, relisons la lutte de Jacob avec l'ange, dans le livre de la Genèse, au chapitre 32-25. Jacob resta seul. Et quelqu'un lutta avec lui jusqu'au lever du jour. L'homme, voyant qu'il ne pouvait rien contre lui, frappa au creux de la hanche, et la hanche de Jacob se démit pendant ce combat. L'homme dit alors, « Lâche-moi, car l'aurore s'est levée. » Jacob répondit, « Je ne te lâcherai pas, sauf si tu me bénis. » L'homme demanda, « Quel est ton nom ?» Il répondit, « Jacob. » Il reprit, « Ton nom ne sera plus Jacob, mais Israël. » C'est-à-dire Dieu lutte, parce que tu as lutté avec Dieu et avec les hommes, tu l'as emporté. Et Jacob demanda, « Fais-moi connaître ton nom, je t'en prie. » Mais il répondit, « Pourquoi me demandes-tu mon nom ? Puisque c'est moi, moi, le Seigneur, qui te donne un nom nouveau. » Le nom que Moïse reçut de Dieu lorsqu'il lui demanda, « Au nom de qui vais-je aller trouver Pharaon ?» Moïse répondit à Dieu, « J'irai donc trouver les fils d'Israël et je leur dirai, « Le Dieu de vos pères m'a envoyé vers vous, ils vont me demander, mais quel est son nom ?» Que leur répondrai-je ? Dieu dit à Moïse, « Je suis qui je suis. » Tu parleras ainsi aux fils d'Israël, « Celui qui m'a envoyé vers vous, c'est je suis. » Et je suis, qu'est-ce que cela veut dire ? Ça veut dire, je suis celui qui serait avec toi toujours. Le nom de Dieu, c'est le nom d'une promesse. La promesse réalisée à Pentecôte. La même promesse de l'Esprit à l'église de Laodicée. Voici, je me tiens à la porte et je frappe. Si quelqu'un entend ma voix et ouvre la porte, j'entrerai chez lui et je prendrai mon repas avec lui et lui avec moi. Cette même promesse nous est offerte aujourd'hui, en cette semaine de la Pentecôte. C'est la promesse de l'Esprit-Saint qui habite en nous. Je vous invite à goûter cette promesse d'intimité entre le Seigneur et chacun d'entre nous. Elle n'est possible que par la présence de l'Esprit. Tu veux prier ? Concentre toute ton action à l'intérieur de toi. Tu veux prier dans un temple ? Prie en toi-même, mais commence par être un temple de Dieu, écrit saint Augustin. Pourquoi tarder ? Nous connaissons le nom reçu lors de notre baptême. Le nom qui est au-dessus de tout nom, bien sûr, c'est celui de Jésus. Et nous, c'est celui de Jésus-Christ. Et nous, nous sommes les disciples. Donc, nous sommes des chrétiens. Voilà le nom que nous avons reçu, le plus beau nom, le plus beau titre que nous ne recevrons jamais d'autre. Je ne sais pas s'il est artificiel de s'interroger sur le nom que nous aimerions recevoir du Seigneur. Un nom chargé de tendresse, comme celui qui existe entre deux époux qui ont fait alliance. Celui que Marie entendit dans le jardin de la résurrection. « Si c'est toi qui l'as emporté, dis-moi où tu as mis Jésus, et moi j'irai le prendre. » Et Jésus lui dit alors, « Marie. » S'étant retournée, elle lui dit en hébreu, « Rabouni, c'est-à-dire maître. » Son nom prononcé avec tendresse, celui peut-être que notre mère nous a donné, un diminutif chargé d'émotion, eh bien Dieu nous livrera le diminutif qu'il veut nous donner. Telles sont les dispositions intérieures que nous renouvelons par un acte de foi en la promesse contenue dans le nom de Dieu. Cet acte de foi manifeste une humilité, la pauvreté, qui est avant tout une disposition spirituelle.
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1: Je te demande, Marie, s'il te plaît, rends à mon fils Sébastien la paix de l'âme et du cœur. Guéris-le de tout son corps, de toutes ses maladies, et rends-lui le bonheur. Je t'en prie.
2: Vierge Marie, doux Jésus, je vous remercie déjà parce que je vais mieux depuis quelque temps, je remonte, ma santé s'améliore, et je vous prie bien sûr de veiller sur moi et sur ma famille. Merci cher pèlerin pour vos prières.
3: Notre-Dame de Lourdes, Sainte Bernadette, merci de prier pour Gérard, ainsi que toute notre famille en ce jour, ainsi que pour mon frère. Sainte Vierge Marie, merci beaucoup.
4: Au nom du Père, et du Fils, et du Saint-Esprit, amen. Chers frères et sœurs, soyez les bienvenus aujourd'hui dans cette grotte de Massabielle. Ensemble, nous allons méditer les mystères lumineux du Très-Saint-Rosaire. Nous prions aujourd'hui avec tous les pèlerins présents à Lourdes, particulièrement les membres du groupe Amicitia et le pèlerinage de l'Eau Vive. Prions aussi avec tous ceux et celles qui nous sont unis par l'écoute de la radio chrétienne francophone, par l'écoute de la télévision catholique Catéo, ainsi que par leur connexion au site internet des sanctuaires de Lourdes. Ensemble, nous disons notre foi. Je crois en Dieu, le Père Tout-Puissant, Créateur du ciel et de la terre, et en Jésus-Christ, son Fils unique, notre Seigneur, qui a été conçu du Saint-Esprit, est né de la Vierge Marie, a souffert sous Ponce Pilate, a été crucifié, est enseveli, est descendu aux enfers, le troisième jour est ressuscité des morts, est monté aux cieux, est assis à la droite de Dieu, le Père Tout-Puissant. Je crois en l'Esprit Saint, à la Sainte Église catholique,

0: communion des saints, à la rémission des péchés, à la résurrection de la chair, à la vie éternelle. Prions aux intentions de notre Saint-Père, le pape Léon, et en vue de son prochain voyage en France. Notre Père qui es aux cieux, que ton nom soit sanctifié, que ton règne vienne, que ta volonté soit faite sur la terre comme au ciel. Ce jour, pardonne-nous nos offenses, comme nous pardonnons aussi à ceux qui nous ont offensés. Et ne nous laisse pas entrer en tentation, mais délivre-nous de Dieu. Je vous salue, Marie, pleine de grâce, le Seigneur est avec vous. Vous êtes bénie entre toutes les femmes, et Jésus, le fruit de vos entrailles, est béni.
1: Sainte Marie, Mère de Dieu, priez pour nous, pécheurs, maintenant et à l'heure de notre mort.
0: Je vous salue, Marie, pleine de grâce, le Seigneur est avec vous. Vous êtes bénie entre toutes les femmes, et Jésus, le fruit de vos entrailles, est béni.
1: Sainte Marie, Mère de Dieu,
0: je vous salue, Marie, pleine de grâce. Le Seigneur est avec vous. Vous êtes bénie entre toutes les femmes, et Jésus, le fruit de vos entrailles, est béni.
1: Sainte Marie, Mère de Dieu, priez pour nous pauvres pécheurs, maintenant et à l'heure de notre mort.

0: conçu sans péché. Premier mystère lumineux, le baptême du Seigneur. Nous lisons dans l'Évangile selon saint Marc, « Tu es mon Fils bien-aimé, tu as toute ma faveur. » Le baptême de Jésus se situe dans la logique de l'humilité. C'est le geste de celui qui veut se faire en tout l'un de nous. Il se met dans la file avec les pécheurs, lui qui est sans péché. Il se laisse traiter comme un pécheur pour porter sur ses épaules le poids de la faute de l'humanité et établir avec elle une communion plénière pour réaliser une véritable solidarité avec l'homme et avec sa condition. Dans cette dizaine, prions les uns pour les autres. Présentons les intentions qui nous ont été confiées, celles que nous avons entendues, celles que nous portons en nos cœurs. Notre Père qui es aux cieux, que ton nom soit sanctifié, que ton règne vienne, que ta volonté soit faite sur la terre comme au ciel.
1: Donne-nous aujourd'hui notre pain de ce jour. Pardonne-nous nos offenses, comme nous pardonnons aussi à ceux qui nous ont offensés. Et ne nous laisse pas entrer en tentation, mais délivre-nous du mal.
2: Je vous salue, Marie, pleine de grâce. Le Seigneur est avec vous. Vous êtes bénie entre toutes les femmes. Et Jésus, le fruit de vos entrailles, est béni.
3: Sainte Marie, Mère de Dieu, priez pour nous pauvres pécheurs, maintenant et à l'heure de notre mort. Amen.
2: Je vous salue, Marie, pleine de grâce. Le Seigneur est avec vous. Vous êtes bénie entre toutes les femmes. Et Jésus, le fruit de vos entrailles, est béni.
3: Sainte Marie, Mère de Dieu, priez pour nous pauvres pécheurs, maintenant et à l'heure de notre mort. Amen.
2: Je vous salue, Marie, pleine de grâce. Le Seigneur est avec vous. Vous êtes bénie entre toutes les femmes. Et Jésus, le fruit de vos entrailles, est béni.
3: Sainte Marie, Mère de Dieu, priez pour nous pauvres pécheurs, maintenant et à l'heure de notre mort. Amen.
2: Je vous salue, Marie, pleine de grâce. Le Seigneur est avec vous. Vous êtes bénie entre toutes les femmes. Et Jésus, le fruit de vos entrailles, est béni.
3: Sainte Marie, Mère de Dieu, priez pour nous pauvres pécheurs, maintenant et à l'heure de notre mort. Amen.
2: Je vous salue, Marie, pleine de grâce. Le Seigneur est avec vous. Vous êtes bénie entre toutes les femmes, et Jésus, le fruit de vos entrailles, est béni.
3: Sainte Marie, Mère de Dieu, priez pour nous pauvres pécheurs, maintenant et à l'heure de notre mort. Amen.
4: Je vous salue, Marie, pleine de grâce. Le Seigneur est avec vous. Vous êtes bénie entre toutes les femmes, et Jésus, le fruit de vos entrailles, est béni.
3: Sainte Marie, Mère de Dieu, priez pour nous pauvres pécheurs, maintenant et à l'heure de notre mort. Amen.
4: Je vous salue, Marie, pleine de grâce. Le Seigneur est avec vous. Vous êtes bénie entre toutes les femmes, et Jésus, le fruit de vos entrailles, est béni.
3: Sainte Marie, Mère de Dieu, priez pour nous pauvres pécheurs, maintenant et à l'heure de notre mort. Amen.
4: Je vous salue, Marie, pleine de grâce. Le Seigneur est avec vous. Vous êtes bénie entre toutes les femmes, et Jésus, le fruit de vos entrailles, est béni.
3: Sainte Marie, Mère de Dieu, priez pour nous pauvres pécheurs, maintenant et à l'heure de notre mort. Amen.
4: Je vous salue, Marie, pleine de grâce. Le Seigneur est avec vous. Vous êtes bénie entre toutes les femmes, et Jésus, le fruit de vos entrailles, est béni.
3: Sainte Marie, Mère de Dieu, priez pour nous pauvres pécheurs, maintenant et à l'heure de notre mort. Amen.
4: Je vous salue, Marie, pleine de grâce. Le Seigneur est avec vous. Vous êtes bénie entre toutes les femmes, et Jésus, le fruit de vos entrailles, est béni.
3: Sainte Marie, Mère de Dieu, priez pour nous pauvres pécheurs, maintenant et à l'heure de notre mort.

0: Ô Marie conçue sans péché. Deuxième mystère lumineux, les noces de Cana. Nous lisons dans l'Évangile selon saint Jean. Sa mère dit aux serviteurs, « Faites tout ce qu'il vous dira. » Par ce signe, Jésus se révèle comme l'époux messianique, venu établir avec son peuple l'alliance nouvelle et éternelle. Le vin est le symbole de cette joie de l'amour, mais c'est aussi une allusion au sang que Jésus versera pour sceller son pacte nuptial avec l'humanité. Dans cette dizaine ensemble, nous voulons prier tout particulièrement pour la paix. Notre Père qui es aux cieux, que ton nom soit sanctifié, que ton règne vienne, que ta volonté soit faite sur la terre comme au ciel.
1: Donne-nous aujourd'hui notre pain de ce jour. Pardonne-nous nos offenses, comme nous pardonnons aussi à ceux qui nous ont offensés. Et ne nous laisse pas entrer en tentation, mais délivre-nous du mal.
2: Je vous salue, Marie, pleine de grâce. Le Seigneur est avec vous. Vous êtes bénie entre toutes les femmes, et Jésus, le fruit de vos entrailles, est béni.
3: Sainte Marie,
2: priez pour nous pauvres pécheurs, maintenant et à l'heure de notre mort.
3: Amen.
2: Je vous salue, Marie, pleine de grâce. Le Seigneur est avec vous. Vous êtes bénie entre toutes les femmes, et Jésus, le fruit de vos entrailles, est béni.
3: Sainte
2: Marie, Mère de Dieu, priez pour nous pauvres pécheurs, maintenant et à l'heure de notre mort. Amen. Je vous salue, Marie, pleine de grâce. Le Seigneur est avec vous. Vous êtes bénie entre toutes les femmes, et Jésus, le fruit de vos entrailles, est béni. Sainte Marie, Mère de Dieu, priez pour nous pauvres pécheurs, maintenant et à l'heure de notre mort. Amen. Je vous salue, Marie, pleine de grâce. Le Seigneur est avec vous. Vous êtes bénie entre toutes les femmes, et Jésus, le fruit de vos entrailles, est béni.
3: Sainte
2: Marie, Mère de Dieu, priez pour nous, pauvres pécheurs, maintenant et à l'heure de notre mort. Amen. Je vous salue, Marie, pleine de grâce. Le Seigneur est avec vous. Vous êtes bénie entre toutes les femmes, et Jésus, le fruit de vos entrailles, est béni.
3: Sainte Marie, Mère de Dieu, priez pour nous pauvres pécheurs, maintenant et à l'heure de notre mort. Amen.
4: Je vous salue, Marie, pleine de grâce. Le Seigneur est avec vous. Vous êtes bénie entre toutes les femmes, et Jésus, le fruit de vos entrailles, est béni.
3: Sainte Marie, Mère de Dieu, priez pour nous pauvres pécheurs, maintenant et à l'heure de notre mort. Amen.
4: Je vous salue, Marie, pleine de grâce. Le Seigneur est avec vous. Vous êtes bénie entre toutes les femmes, et Jésus, le fruit de vos entrailles, est béni.
3: Sainte Marie, Mère de Dieu, priez pour nous pauvres pécheurs, maintenant et à l'heure de notre mort. Amen.
4: Je vous salue, Marie, pleine de grâce. Le Seigneur est avec vous. Vous êtes bénie entre toutes les femmes, et Jésus, le fruit de vos entrailles, est béni.
3: Sainte Marie, Mère de Dieu, priez pour nous pauvres pécheurs, maintenant et à l'heure de notre mort. Amen.
4: Je vous salue, Marie, pleine de grâce. Le Seigneur est avec vous. Vous êtes bénie entre toutes les femmes, et Jésus, le fruit de vos entrailles, est béni.
3: Sainte Marie, Mère de Dieu, priez pour nous pauvres pécheurs, maintenant et à l'heure de notre mort. Amen.
4: Je vous salue, Marie, pleine de grâce. Le Seigneur est avec vous. Vous êtes bénie entre toutes les femmes, et Jésus, le fruit de vos entrailles, est béni.
3: Sainte Marie, Mère de Dieu, priez pour nous pauvres pécheurs, maintenant et à l'heure de notre mort. Amen.

0: Marie conçue sans péché. Troisième mystère lumineux, l'annonce du royaume. Nous lisons dans l'Évangile selon saint Marc. Convertissez-vous et croyez à l'Évangile. Se convertir signifie laisser entrer Dieu dans les critères de sa propre vie. Ne plus juger uniquement selon les opinions courantes. Commencer à regarder la vie avec les yeux de Dieu et affronter les événements et les circonstances avec une foi inaltérable en Dieu. Demandons pour chacun de nous, prions les uns pour les autres en demandant le don de la foi. Notre Père qui es aux cieux, que ton nom soit sanctifié, que ton règne vienne, que ta volonté soit faite sur la terre comme au ciel.
1: Je vous salue, Marie, pleine de grâce. Le Seigneur est avec vous. Vous êtes bénie entre toutes les femmes. Et Jésus, le fruit de vos entrailles, est béni.
2: Sainte Marie, Mère de Dieu, priez pour nous pauvres pécheurs, maintenant et à l'heure de notre mort. Amen.
1: Je vous salue, Marie, pleine de grâce. Le Seigneur est avec vous. Vous êtes bénie entre toutes les femmes. Et Jésus, le fruit de vos entrailles, est béni.
2: Sainte Marie, Mère de Dieu, priez pour nous pauvres pécheurs, maintenant et à l'heure de notre mort. Amen.
1: Je vous salue, Marie, pleine de grâce. Le Seigneur est avec vous. Vous êtes bénie entre toutes les femmes. Et Jésus, le fruit de vos entrailles, est béni.
2: Sainte Marie, Mère de Dieu, priez pour nous pauvres pécheurs, maintenant et à l'heure de notre mort. Amen.
1: Je vous salue, Marie, pleine de grâce. Le Seigneur est avec vous. Vous êtes bénie entre toutes les femmes. Et Jésus, le fruit de vos entrailles, est béni.
2: Sainte Marie, Mère de Dieu, priez pour nous pauvres pécheurs, maintenant et à l'heure de notre mort. Amen.
1: Je vous salue, Marie, pleine de grâce. Le Seigneur est avec vous. Vous êtes bénie entre toutes les femmes. Et Jésus, le fruit de vos entrailles, est béni.
2: Sainte Marie, Mère de Dieu, priez pour nous pauvres pécheurs, maintenant et à l'heure de notre mort. Amen.
3: Je vous salue, Marie, pleine de grâce. Le Seigneur est avec vous. Vous êtes bénie entre toutes les femmes. Et Jésus, le fruit de vos entrailles, est béni.
2: Sainte Marie, Mère de Dieu, priez pour nous pauvres pécheurs, maintenant et à l'heure de notre mort. Amen.
3: Je vous salue, Marie, pleine de grâce. Le Seigneur est avec vous. Vous êtes bénie entre toutes les femmes. Et Jésus, le fruit de vos entrailles, est béni.
2: Sainte Marie, Mère de Dieu, priez pour nous pauvres pécheurs, maintenant et à l'heure de notre mort. Amen.
3: Je vous salue, Marie, pleine de grâce. Le Seigneur est avec vous. Vous êtes bénie entre toutes les femmes, et Jésus, le fruit de vos entrailles, est béni.
2: Sainte Marie, Mère de Dieu, priez pour nous pauvres pécheurs, maintenant et à l'heure de notre mort. Amen.
3: Je vous salue, Marie, pleine de grâce. Le Seigneur est avec vous. Vous êtes bénie entre toutes les femmes, et Jésus, le fruit de vos entrailles, est béni.
2: Sainte Marie, Mère de Dieu, priez pour nous pauvres pécheurs, maintenant et à l'heure de notre mort. Amen.
3: Je vous salue, Marie, pleine de grâce. Le Seigneur est avec vous. Vous êtes bénie entre toutes les femmes. Et Jésus, le fruit de vos entrailles, est béni.
2: Sainte Marie, Mère de Dieu, priez pour nous pauvres pécheurs, maintenant et à l'heure de notre mort. Amen.

0: Ô Marie conçue sans péché. Quatrième mystère lumineux, la transfiguration. Nous lisons dans l'évangile selon saint Matthieu, n'ayez pas peur. Jésus veut que la lumière du Tabor puisse éclairer les cœurs des apôtres quand ils traverseront l'obscurité profonde de la passion, quand le scandale de la croix sera pour eux insupportable. C'est à nous aujourd'hui qu'il veut offrir l'expérience de cette lumière intérieure qui saura nous protéger de l'assaut des ténèbres. Même dans la nuit la plus sombre, Jésus est une lampe qui ne s'éteint jamais. Notre Père qui es aux cieux, que ton nom soit sanctifié, que ton règne vienne, que ta volonté soit faite sur la terre comme au ciel.
1: Donne-nous aujourd'hui notre pain de ce jour. Pardonne-nous nos offenses, comme nous pardonnons aussi à ceux qui nous ont offensés.
2: Et ne nous laisse pas succomber en tentation, mais délivre-nous du mal. Amen.
3: Je vous salue, Marie, pleine de grâce. Le Seigneur est avec vous. Vous êtes bénie entre toutes les femmes. Et Jésus, le fruit de vos entrailles, est béni.
4: Sainte Marie, Mère de Dieu, priez pour nous pauvres pécheurs,
2: maintenant et à l'heure de notre mort. Amen.
3: Je vous salue, Marie, pleine de grâce. Le Seigneur est avec vous. Vous êtes bénie entre toutes les femmes. Et Jésus, le fruit de vos entrailles, est béni.
4: Sainte Marie, Mère de Dieu, priez pour nous pauvres pécheurs, maintenant et à l'heure de notre mort. Amen.
3: Je vous salue, Marie, pleine de grâce. Le Seigneur est avec vous. Vous êtes bénie entre toutes les femmes. Et Jésus, le fruit de vos entrailles, est béni.
4: Sainte Marie, Mère de Dieu, priez pour nous pauvres pécheurs, maintenant et à l'heure de notre mort.
3: Je vous salue, Marie, pleine de grâce. Le Seigneur est avec vous. Vous êtes bénie entre toutes les femmes. Et Jésus, le fruit de vos entrailles, est béni.
4: Sainte Marie, Mère de Dieu, priez pour nous pauvres pécheurs, maintenant et à l'heure de notre mort. Amen.
3: Je vous salue, Marie, pleine de grâce. Le Seigneur est avec vous. Vous êtes bénie entre toutes les femmes. Et Jésus, le fruit de vos entrailles, est béni.
4: Sainte Marie, Mère de Dieu, priez pour nous pauvres pécheurs, maintenant et à l'heure de notre mort. Amen.
5: Je vous salue, Marie, pleine de grâce. Le Seigneur est avec vous. Vous êtes bénie entre toutes les femmes. Et Jésus, le fruit de vos entrailles, est béni.
4: Sainte Marie, Mère de Dieu, priez pour nous pauvres pécheurs, maintenant et à l'heure de notre mort. Amen.
5: Je vous salue, Marie, pleine de grâce. Le Seigneur est avec vous. Vous êtes bénie entre toutes les femmes. Et Jésus, le fruit de vos entrailles, est béni.
4: Sainte Marie, Mère de Dieu, priez pour nous pauvres pécheurs, maintenant et à l'heure de notre mort. Amen.
5: Je vous salue, Marie, pleine de grâce. Le Seigneur est avec vous. Vous êtes bénie entre toutes les femmes. Et Jésus, le fruit de vos entrailles, est béni.
4: Sainte Marie, Mère de Dieu, priez pour nous pauvres pécheurs, maintenant et à l'heure de notre mort. Amen.
5: Je vous salue, Marie, pleine de grâce. Le Seigneur est avec vous. Vous êtes bénie entre toutes les femmes. Et Jésus, le fruit de vos entrailles, est béni.
4: Sainte Marie, Mère de Dieu, priez pour nous pauvres pécheurs, maintenant et à l'heure de notre mort. Amen.
5: Je vous salue, Marie, pleine de grâce. Le Seigneur est avec vous. Vous êtes bénie entre toutes les femmes. Et Jésus, le fruit de vos entrailles, est béni.
4: Sainte Marie, Mère de Dieu, priez pour nous pauvres pécheurs. Maintenant.

0: Marie conçue sans péché.
1: Priez pour nous qui avons recours à...
0: Cinquième mystère lumineux, l'institution de l'Eucharistie. Nous lisons dans la première lettre aux Corinthiens, « Ceci est mon corps qui est pour vous. » Grâce à l'Eucharistie, son heure devient notre heure. C'est sa présence à nos côtés. Jésus donne le pain et le vin et en même temps, il confie aux siens et à chacun et chacune de nous aujourd'hui la mission de redire et de refaire toujours de nouveau en sa mémoire ce qu'il a dit et ce qu'il a fait. Donner sa propre vie avec lui pour nos frères. Dans cette dizaine, nous voulons prier tout particulièrement pour les vocations à la vie religieuse et pour les vocations à la vie religieuse et sacerdotale. Notre Père qui es aux cieux, que ton nom soit sanctifié, que ton règne vienne, que ta volonté soit faite sur la terre comme au ciel.
2: Donne-nous aujourd'hui notre pain de ce jour. Pardonne-nous nos offenses, comme nous pardonnons aussi à ceux qui nous ont offensés. Et ne nous laisse pas entrer en tentation, mais délivre-nous du mal. Je vous salue, Marie, pleine de grâce. Le Seigneur est avec vous. Vous êtes bénie entre toutes les femmes, et Jésus, le fruit de vos entrailles, est béni.
3: Sainte Marie, Mère de Dieu,
4: priez pour nous pauvres pécheurs, maintenant et à l'heure de notre mort. Amen.
2: Je vous salue, Marie, pleine de grâce. Le Seigneur est avec vous. Vous êtes bénie entre toutes les femmes, et Jésus, le fruit de vos entrailles, est béni.
4: Sainte Marie, Mère de Dieu, priez pour nous pauvres pécheurs, maintenant et à l'heure de notre mort. Amen.
2: Je vous salue, Marie, pleine de grâce. Le Seigneur est avec vous. Vous êtes bénie entre toutes les femmes, et Jésus, le fruit de vos entrailles, est béni.
4: Sainte Marie, Mère de Dieu, priez pour nous pauvres pécheurs, maintenant et à l'heure de notre mort. Amen.
2: Je vous salue, Marie, pleine de grâce. Le Seigneur est avec vous. Vous êtes bénie entre toutes les femmes, et Jésus, le fruit de vos entrailles, est béni.
4: Sainte Marie, Mère de Dieu, priez pour nous pauvres pécheurs, maintenant et à l'heure de notre mort. Amen.
2: Je vous salue, Marie, pleine de grâce. Le Seigneur est avec vous. Vous êtes bénie entre toutes les femmes, et Jésus, le fruit de vos entrailles, est béni.
4: Sainte Marie, Mère de Dieu, priez pour nous, pauvres pécheurs, maintenant et à l'heure de notre mort. Amen.
2: Je vous salue, Marie, pleine de grâce. Le Seigneur est avec vous. Vous êtes bénie entre toutes les femmes, et Jésus, le fruit de vos entrailles, est béni.
4: Sainte Marie, Mère de Dieu, priez pour nous pauvres pécheurs, maintenant et à l'heure de notre mort. Amen.
2: Je vous salue, Marie, pleine de grâce. Le Seigneur est avec vous. Vous êtes bénie entre toutes les femmes, et Jésus, le fruit de vos entrailles, est béni.
4: Sainte Marie, Mère de Dieu, priez pour nous pauvres pécheurs, maintenant et à l'heure de notre mort. Amen.

0: et notre mort. Amen.
1: Je vous salue, Marie, pleine de grâce. Le Seigneur est avec vous. Vous êtes bénie entre toutes les femmes. Et Jésus, le fruit de vos entrailles, est béni.
0: Sainte Marie, Mère de Dieu, priez pour nous pauvres pécheurs, maintenant et à l'heure de notre mort. Amen.
1: Je vous salue, Marie, pleine de grâce. Le Seigneur est avec vous. Vous êtes bénie entre toutes les femmes. Et Jésus, le fruit de vos entrailles, est béni.
0: Sainte Marie, Mère de Dieu,
2: priez pour nous pauvres pécheurs, maintenant et à l'heure de notre mort. Amen.

0: conçu sans péché. Prions le Seigneur. Tu as voulu, Seigneur, qu'à l'annonce de l'ange, ton Verbe prit chair dans le sein de la Vierge Marie. Réponds à nos supplications. Puisque nous la croyons vraiment Mère de Dieu, fais que nous trouvions secours dans sa prière auprès de toi. Par Jésus-Christ, ton Fils, notre Seigneur, qui vit et règne avec toi dans l'unité du Saint-Esprit, Dieu, pour les siècles des siècles.
1: Amen.
0: Le Seigneur.

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3: Sœur Mariam, carmélite du 19e siècle. Louez Dieu plutôt que de dormir. Tout le monde dort. Et Dieu, si rempli de bonté, si grand, si digne de toute louange, personne ne pense à lui. Vois, la nature, le loup, le ciel, les étoiles, les arbres, les herbes, tout le loup. Et l'homme, qui a la connaissance de ses bienfaits, qui devrait le louer, il dort. Allons, allons réveiller l'univers. Tout dort, tout le monde dort. Allons le réveiller.

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1: Amis et fidèles auditeurs, bienvenue et merci d'être à l'écoute de ce programme. Le directeur de la salle de presse du Saint-Siège a présenté mercredi devant des journalistes les thèmes majeurs du quatrième voyage apostolique international du pape Léon XIV. La paix, le désarmement, la migration, la jeunesse, la culture et le rôle de l'Église dans la société contemporaine restent au cœur des messages du Saint-Père. Les détails dans quelques instants. Dans une lettre adressée aux cardinaux qui participeront à la rencontre avec le pape Léon 14 à la fin de ce mois, le cardinal Ré, doyen du Collège des cardinaux, a communiqué les thèmes des quatre sessions de leur travail. Vous en saurez davantage dans cette émission. Dans l'actualité de l'Église en Afrique, nous reviendrons sur le message de la Conférence épiscopale nationale du Cameroun qui réitère son appel à la paix et au dialogue face aux crises persistantes dans ce pays d'Afrique centrale. Les nouvelles de l'Église en langues africaines aujourd'hui seront diffusées en Kinyarwanda, langue parlée au Rwanda. Ce sera bien évidemment après quelques brèves sur l'actualité sociale et politique sur le continent. C'est tout donc pour les titres. Bonne condition d'écoute.
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1: Comme annoncé dans les titres, le directeur de la salle de presse du Saint-Siège a présenté aux journalistes les contours du quatrième voyage apostolique international du pape Léon XIV à Madrid, Barcelone et aux îles Canaries. Voyage au cours duquel le souverain pontife abordera des thématiques telles que la paix, le désarmement, l'unité, la jeunesse, la culture, les nouvelles technologies et la migration, tout en encourageant une église qui a encore beaucoup à dire dans plusieurs domaine de nos sociétés actuelles. Les précisions avec Fabrice Banguindekere.
2: De nombreux discours, de nombreuses rencontres, de nombreux déplacements à travers les places et les stades, une foule immense et de nombreux thèmes. Le directeur de la salle de presse du Saint-Siège a ainsi présenté aux journalistes le contour du quatrième voyage apostolique international du pape à Madrid, Barcelone et aux îles Canaries, prévu du 6 au 12 juin. En Espagne, le Saint-Père rencontrera des représentants de l'Église et des institutions, ainsi que des milliers de jeunes, de familles et des personnalités du monde. Du sport, de la culture et du spectacle, dont certains se produiront lors d'événements publics. Le dialogue entre l'Église, la politique et la culture, envisagé comme outil pour dépasser la polarisation, ainsi que la réflexion sur le progrès technologique et humain, seront au cœur des 23 prises de parole du pape, comprenant discours, salutations et homélies, a souligné Matteo Bruni. Au-delà du contenu, ce voyage en Espagne offrira quelques images significatives, notamment l'occasion de la visite de la Sagrada Familia pour l'inauguration de la Tour de Jésus, joyau de ce chef-d'œuvre architectural.
1: Fabrice, est toujours dans le cadre du voyage du pape Léon XIV aux îles Canaries, l'histoire d'Océanofal symbolise le drame des migrants qui traversent l'Atlantique. Ce jeune Sénégalais a survécu en 2020 à un naufrage au cours duquel il a perdu son frère. Accueilli à Grande Canarie, il travaille aujourd'hui comme cuisinier. Après avoir écrit l'année dernière au pape François pour l'inviter dans l'archipel, il s'apprête à accueillir le pape Léon XIV dans ses jours à venir. Son message est simple, ne pas oublier les milliers de migrants morts en mer à la recherche d'un avenir meilleur. Et dans une lettre adressée aux cardinaux qui participeront à la rencontre des 26, 27 et 29 juin avec le pape Léon XIV au Vatican, le cardinal Ré, doyen du Collège des cardinaux, communique le thème des quatre sessions de travail qui se tiendront dans la salle Paul VI et la salle du Synode. Les cardinaux discuteront de la situation internationale de la paix et du dépassement de la théorie de la guerre juste de l'encyclique Magnificat Humanitas. Myriam Sandou.
3: L'objectif de ce consistoire, selon Léon XIV, rappelle le cardinal Ré, est de recueillir l'expérience et les conseils des membres du collège cardinalis et en même temps de pouvoir compter sur l'aide active et le soutien de chacun dans les différents lieux et responsabilités où il sert l'Église. La première session sera consacrée à une réflexion commune sur la situation internationale et sur la réalité des églises locales. Un partage est guidé par deux questions adressées aux cardinaux. Quelles souffrances, tensions et interrogations traversent aujourd'hui avec le plus de force les peuples et les communautés ecclésiales confiées à vos soins? Quels signes d'espérance, de fidélité à l'Évangile et de réconciliation possible vous semble-t-il important de porter à l'écoute commune? Les deuxième et troisième sessions porteront ensuite sur l'encyclique Magnifica Humanitas, publiée le 25 mai dernier, approfondissant notamment l'invitation de l'encyclique à lire les transformations de notre temps à la lumière de l'Évangile et à orienter le désir humain de bonheur et de plénitude vers un développement humain intégral. Le consistoire s'achèvera le 29 juin dans la basilique Saint-Pierre par une célébration eucharistique présidée par le pape en la solennité des saints apôtres Pierre et Paul.
1: Et les nouvelles de l'Église qui nous parviennent du continent. Au Cameroun, les évêques de la Conférence épiscopale nationale renouvellent leur appel à la paix et au dialogue face aux crises persistantes dans le pays. À l'ouverture de leur 51e assemblée plénière en début de semaine, Mgr André Nkeya, archevêque de Bamenda et président de la dite conférence, a exhorté les autorités politiques, les responsables ecclésiastiques et les acteurs sociaux à s'attaquer aux causes profondes des conflits qui touchent notamment les régions du nord-ouest, du sud-ouest et de l'extrême nord. Le président de la Conférence épiscopale nationale a salué la visite du pape Léon XIV les 15, 16, 17 et 18 avril dernier comme un moment historique et une source d'espérance, rappelant l'appel de l'évêque de Rome à la réconciliation, à la justice et à la fin des violences dans ce pays d'Afrique centrale. En Ouganda, l'évêque du diocèse de Kasese appelle les chrétiens à suivre l'exemple des martyrs ougandais en adoptant la vérité, la fidélité et le sacrifice dans leur vie quotidienne. Dans son homélie prononcée lors de la messe de la fête annuelle des martyrs ougandais ce mercredi 3 juin, Mgr Francis Akirunus Kibira a médité sur l'essence des martyrs, décrivant les martyrs comme des croyants dont la foi, l'amour et l'espérance en Jésus-Christ restent inébranlables jusqu'à la mort.
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1: L'Organisation mondiale de la santé a reconnu mercredi que l'épidémie Ebola en Afrique centrale avait bénéficié d'une avancée considérable, que la riposte commence à rattraper. Mais nous sommes encore en retard, a déclaré le directeur général de l'OMS, Tedros Adhanom Ghebreyesus, devant la presse à Genève. Il a pointé la détection tardive des premiers cas dans les régions touchées, la méfiance d'une partie de la population et l'absence de vaccins. Direction l'Afrique du Sud, où les violences xénophobes prennent de plus en plus l'ampleur. Le week-end dernier, 5 ressortissants mozambicains ont été tués dans une ville côtière du pays suite à des violences anti-migrants. Un phénomène qui préoccupe les autorités du pays et du continent africain. Les précisions de notre correspondant au Cap, Gabriel Porometo.
5: Après Johannesburg et Durban, les violences xénophobes gagnent désormais les zones côtières de la région du Cap. À Mossel Bay notamment, des manifestations anti-migrants ont dégénéré ce week-end, faisant 5 morts parmi des ressortissants mozambicains. L'annonce a été faite par le gouvernement du Mozambique, qui prévoit également le rapatriement prochain de 500 de ses citoyens vivant en Afrique du Sud. En attendant, plusieurs membres de la communauté mozambicaine ont trouvé refuge dans des lieux sécurisés de la région du Cap. Le maire de Mossel Bay, Dirk Kotze, s'est dit inquiet et consterné par ces violences. Il dénonce non seulement les meurtres commis ces derniers jours, mais aussi la destruction de plusieurs habitations et le déplacement forcé de nombreuses familles. Selon les statistiques officielles, l'Afrique du Sud compte environ 3 millions d'immigrés en situation régulière, soit près de 5% de sa population. Mais les mouvements xénophobes accusent les migrants de prendre les emplois des Sud-Africains. Ils ont lancé un ultimatum au gouvernement, lui donnant jusqu'au 30 juin pour expulser les étrangers présents sur le territoire. Le Cap, Gabriel Porometo pour Radio Vatican.
1: Au moins 7 étudiants ont été enlevés par une bande criminelle dans l'état de Zamfara, dans le nord-ouest du Nigeria, une région en proie aux violences des gangs. Selon la police, les assaillants ont pris d'assaut dans la nuit du mardi à mercredi des logements occupés par des étudiants à la périphérie de la zone administrative de Kora Nadoda, où se trouve un campus de l'école fédérale polytechnique de cette région. Les forces de sécurité nigériennes ont été déployées peu après l'attaque, mais les hommes armés avaient déjà quitté les lieux. Les membres des œuvres pontificales missionnaires se sont réunis du 27 mai au 2 juin dernier à Rome pour leur assemblée générale annuelle. Le père Jean-Noël Gossou, directeur des OPM en Côte d'Ivoire et délégué continental pour l'Afrique francophone, lusophone et hispanophone, qui avait pris part à cette rencontre, revient dans cette deuxième partie de l'interview sur la célébration cette année de la 100e journée mondiale des missions. On l'écoute.
6: Chaque année, la Journée mondiale des missions se célèbre à l'avant-dernier dimanche du mois d'octobre. Et cette année, je crois que ce sera le 18 octobre que cette journée sera célébrée. Et donc, c'est la 100e journée mondiale des missions. Alors, comme activité, je pense qu'au niveau de chaque pays, chaque directeur national, avec la bénédiction de la conférence épiscopale, établit un calendrier pour célébrer cette 100e journée mondiale des missions et faire prendre conscience à tous les chrétiens ce qu'ils sont et ce qu'ils célèbrent. Et donc, il y a plusieurs activités qui sont en cours de réalisation, dont le point culminant sera le 18 octobre. Alors, pour la Côte d'Ivoire, par exemple, le 18 octobre, ce sera une célébration dans tous les diocèses. Et puis, une semaine plus tard, le 25 octobre, ce sera alors la journée nationale, la célébration nationale. Donc, nous avons déplacé la célébration officielle qui est le 18 au 25. Donc, le 18. Ce sera d'abord de manière éclatée dans les diocèses et le 25 pour ce qui est de la journée nationale. Et comme je suis également délégué continental, je pense que c'est pratiquement ce qui se fera également dans bien de nos pays africains pour que nos frères chrétiens puissent célébrer cette journée mondiale des missions et prendre conscience de ce que nous sommes.
7: Vous veniez d'être reçu par le Saint-Père. Quel goût cela vous reste?
6: Ben avec le Saint-Père, depuis l'année dernière, depuis qu'il a été élu l'année dernière et cette année encore, nous avons, je dirais, un goût assez agréable. Les messages qu'il nous passe, et surtout pour cette année, un goût très particulier pour nous Africains. Le goût de l'unité, de la communion. Nous avons besoin de nous unir, nous avons besoin d'être ensemble. Pas seulement au niveau de l'Église, mais au niveau aussi de toutes les situations sociopolitiques que nous avons dans nos différents pays. Tout à l'heure, vous avez parlé de pauvreté, et je disais également que si au niveau de l'Afrique, nous réussissons à avoir cette unité, nous sortirons plus ou moins tout doucement de cette pauvreté et nous aurons un meilleur visage.
7: Le Saint-Père a publié récemment sa lettre encyclique Magnifica Humanitas. Quelle en a été la réception au niveau de la Côte d'Ivoire?
6: Les évêques de Côte d'Ivoire sont sortis de leur 129e assemblée plénière. Et quand j'écoutais le communiqué final, il y a eu une très bonne réception de la part de la conférence épiscopale et je dirais également du peuple de Dieu en Côte d'Ivoire. Alors, ce que les évêques ivoiriens ont apprécié, c'est que l'intelligence artificielle doit pouvoir se mettre au service de l'homme et non l'homme qui devienne esclave de l'intelligence artificielle. Et donc, sur ce point, ils ont demandé à ce que chacun des chrétiens et tous ceux qui utilisent cet outil puissent le faire dans le développement intégral de l'homme et non faire de cet outil le maître de l'homme. Et donc, pour nous, nous pensons que c'est une encyclique qui est la bienvenue et qui rappelle la dignité de l'homme face à toutes les autres manipulations intellectuelles ou ce qu'on pourrait avoir comme intelligence artificielle.
7: De quelle manière pensez-vous que cette encyclique pourrait être amplifiée, justement dans le cadre des OPM également?
6: Au niveau des OPM, nous avons le charisme de la formation également. Et donc, je pense que dans ce charisme de la formation que nous avons, il faut pouvoir monnayer cette encyclique auprès des peuples que nous rencontrons. Nous avons le peuple de Dieu que nous rencontrons, les différents responsables des mouvements, des groupes de prières et associations que nous avons dans nos pays. Nous rencontrons également les séminaristes, qui seront les prêtres de demain à qui nous parlons. Donc, tout ce peuple de Dieu que nous avons, il faut pouvoir monnayer cette encyclique auprès de ces personnes-là, dans une certaine formation, pour que les uns et les autres fassent leur cette belle encyclique et qu'on puisse également en tirer profit.
1: Interrogé par Jean-Paul Kamba, le père Jean-Noël Gauchou, directeur des OPM en Côte d'Ivoire et délégué continental pour l'Afrique francophone, lusophone et hispanophone. Place à présent aux nouvelles de l'Église en langues africaines, le Kinyarwanda, langue parlée au Rwanda avec Anastasia Lubangura.
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1: C'est par ici donc que nous mettons un point final à notre programme aujourd'hui. Merci de l'avoir suivi et à la prochaine.

De Thérèse de Lisieux, carmélite du XIXe siècle. Prières éparses. Ô Jésus, mon bien-aimé, ma vocation, enfin je l'ai trouvée, c'est l'amour. S'il est délicieux le désir de t'aimer, Jésus, qu'est-ce donc de posséder, de jouir de l'amour? Au soir de ma vie, je paraîtrai devant toi les mains vides, car je ne te demande pas de compter mes œuvres. Toutes nos justices sont des tâches à tes yeux. Je veux donc me revêtir de ta propre justice et recevoir de ton amour la possession éternelle de toi-même.

Voilà comment se consumera ma vie. Je n'ai d'autre moyen de te prouver mon amour que de jeter des fleurs, c'est-à-dire de ne laisser échapper aucun petit sacrifice, aucun regard, aucune parole, de profiter de toutes les plus petites choses et de les faire.

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2: Bonjour à tous. Des rabbins, des prêtres, des religieux et religieuses, des musulmans et des druzes, des militants israéliens et palestiniens ont défilé ensemble en fin d'après-midi jusqu'à la porte de Jaffa. Les pancartes parlaient de justice, de paix ou de dignité humaine. Les chants alternaient entre hébreu, arabe et anglais. Rien de spectaculaire. Mais dans le climat actuel, la simple idée de marcher ensemble relevait déjà d'un acte politique, un brin subversif. Depuis 4 ans, cette marche se veut une réponse à la marche des drapeaux du Jérusalem Day qui attire chaque année des dizaines de milliers de nationalistes religieux. Face à cette démonstration de force, les organisateurs de la marche interreligieuse veulent défendre une autre vision de la ville sainte, une Jérusalem où les appartenances religieuses ne conduisent pas forcément à la confrontation. Le contraste était saisissant. D'un côté, une mobilisation massive, soutenue par des ministres et des figures du nationalisme religieux israélien. De l'autre, quelques centaines de personnes avançant lentement derrière des banderoles appelant au dialogue. Les militants de la paix s'étaient d'abord rassemblés dans le jardin de l'hôtel IMCA pour mêler leurs chants, leurs prières et leurs discours avant d'entamer leur marche. Malgré les tensions actuelles, la joie d'être ensemble et de se retrouver était palpable. Une partie du camp de la paix israélien tente aujourd'hui de réinvestir le langage spirituel et biblique, longtemps abandonné au courant nationaliste religieux. Ainsi, plusieurs responsables religieux juifs ont insisté sur le fait que la foi devait conduire à la protection de la dignité humaine et non à l'humiliation de l'autre. Cette année, pour la première fois, le cardinal Pizzaballa avait enregistré un court message vidéo afin d'encourager à participer à la marche. Le patriarche latin de Jérusalem y appelait les fidèles à ne pas céder au découragement et à rester présents dans l'espace public malgré la guerre et les tensions. Les chrétiens étaient effectivement plus nombreux que les années précédentes. On croisait des religieux, quelques communautés internationales, des prêtres et des laïcs engagés dans le dialogue interreligieux. Mais les chrétiens palestiniens, eux, se comptaient presque sur les doigts d'une main. Cette absence disait beaucoup du climat actuel. Pour de nombreux Palestiniens chrétiens de Jérusalem et d'Israël, participer à ce type d'événement reste compliqué. Certains doutent encore de l'efficacité de ces initiatives. D'autres redoutent d'être instrumentalisés dans des cadres où les rapports de force demeurent profondément inégaux. Dans une société israélienne profondément traumatisée par le 7 octobre,

0: qu'est-ce qu'un prêtre? C'est quelqu'un qui fait l'intermédiaire, le médiateur entre Dieu et les hommes. C'est quelqu'un qui est là pour faire un pont. Un pont afin de rendre Dieu accessible aux hommes. Et ce prêtre qu'est Jésus ne meurt pas. Jésus est toujours vivant. Jésus se rend toujours accessible et nous rend toujours accessible Dieu à travers aussi ces prêtres qui participent au sacerdoce du Christ. Et puis si nous poursuivons encore notre lecture du psaume 109, il y a même une prophétie de la résurrection de Jésus. Puisque voilà ce que dit le roi David en écrivant ce psaume. Au torrent, il s'abreuve en chemin. C'est pourquoi il redresse la tête. En lisant ce psaume, saint Augustin disait bien que Jésus, effectivement, il s'est abreuvé de l'humanité, il a bu, il s'est imbibé de toute cette humanité, il s'est même enfoui dans notre humanité et sa mortalité en mourant. Et puis, il a redressé la tête, il est sorti de ses eaux putrides et il est ressuscité parce qu'il est Dieu, parce qu'il est tout-puissant. Seigneur, en lisant ce psaume, en le méditant peut-être dans le silence de ma prière ce matin, ce psaume 109, alors comme les apôtres qui vont confesser ta divinité, comme saint Thomas qui va tomber à genoux en te disant « Mon Seigneur et mon Dieu », comme saint Pierre, comme saint Paul, comme les premiers chrétiens sous les persécutions de Trajan, je confesse moi aussi ta divinité. Je confesse que tu es assis à la droite du Père, que tu es un roi victorieux et un prêtre miséricordieux. Je te remercie, mon Dieu, des bonnes résolutions, des actes d'amour et des inspirations que tu m'as communiquées dans cette méditation. Je te demande de m'aider à les mettre en pratique. Marie, ma Mère Immaculée, Saint Joseph et mon ange gardien, intercédez pour moi.
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3: Alors, il y a plein de jeux de manipulation. Hein. On a parlé, bien sûr, du triangle de Karpman, mais il y a aussi une autre formule qui s'appelle la formule K. Vous avez peut-être déjà entendu parler de cette représentation de la formule K qui s'apparente plus à celle de la formule d'Eric Berne qu'au triangle dramatique. La formule K, elle se présente en 5 étapes consécutives et clairement identifiables. Un contrat implicite, la violation perçue du contrat, puis après il y a la double disqualification, la rupture et le bilan négatif. Alors ça, cette fameuse formule K, ça relève d'un jeu, des jeux négatifs qui justifient toute l'attention positive que les professionnels de la relation portent sur les notions de contrat. Quand on est, alors on va parler d'un contrat que tout le monde connaît, hein, le contrat de mariage. Un contrat de mariage, c'est un contrat implicite. Et quand il y a une violation du contrat, ça peut être une infidélité, etc. On va être dans ce jeu-là, ce jeu du contrat violé et d'une double disqualification, puisque on va accuser l'autre, en fait, dire bah oui, mais si j'en suis arrivé à aller voir ailleurs, c'est ta faute. Donc on va rentrer dans un système de manipulation encore avant qu'il y ait la rupture et le bénéfice négatif, puisque de toute façon, cette formule K est toujours un jeu négatif. Hein, ça, c'est systématique. Donc c'est un peu plus technique que le triangle de Karpman. Voilà, un exemple très simple par rapport à cette formule K, c'est lorsqu'une personne précise qu'elle livrera un travail le plus vite possible, et par exemple dans la journée, et puis au bout d'une semaine ou un mois, les choses

n'ont toujours pas été faites. Et lorsqu'on sait à quel point la notion de temps est importante dans certains, pour certains dossiers, eh bien, on voit au niveau de la justice, par exemple, on sait que vous allez voir un avocat, il va vous dire il faudra tant de temps, puis finalement le dossier est repoussé, puis repoussé, puis repoussé. Et puis, on est dans ce système où on a l'impression qu'on avait passé un contrat et ce contrat, il n'est pas respecté. Donc, on a une perception de cette violation du contrat et lorsque l'une ou l'autre des parties perçoit qu'il y a quelque chose qui n'est pas respecté, il va y avoir de nouveau une interprétation qui va être faite et l'un va forcément être dans ce jeu psychologique pour trouver des excuses, etc. Accuser l'autre de ne pas avoir donné le dossier à temps, etc., etc. Donc, on est dans ces bénéfices négatifs. Donc, c'est vraiment encore une fois des jeux qui sont à éviter.

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1: Alors, pour terminer, vous savez que j'adore les petits contes, et donc j'ai eu ce besoin de vous écrire ce petit conte avec toujours Héloïse, qui s'appelle La Fée Souci. Il était une fois, dans un village, un petit village entouré de forêts, trois amis, Maëlle, Laurie et Jérémy. Ils aimaient jouer ensemble tous les jours. Mais parfois, leur jeu tournait mal. Un matin, Maëlle arrive en traînant des pieds. « J'ai perdu mon livre préféré, » dit-il en soupirant. Laurie s'approche tout de suite. « Oh non, t'inquiète pas, je vais le retrouver pour toi. » Et sans attendre, elle part chercher partout, sous les arbres, dans les buissons, derrière les rochers. Jérémy, lui, regarde la scène. « Franchement, Maëlle, tu ne fais jamais attention à rien. » Et il commence à s'énerver et il commence à piétiner parce qu'ils avaient prévu d'aller jouer, pas de chercher le livre. Maëlle baisse la tête, puis relève les yeux. Et il est vexé. « C'est pas vrai, je fais attention à mes choses, t'es méchant. » Et voilà que la dispute commence. Soudain, une petite fée apparaît derrière un arbre. Une drôle de fée, pas très grande, mais très brillante. « Bonjour, je suis Héloïse, la fée des soucis, » dit-elle. Les enfants regardent, surpris. « La fée des soucis? Ça existe, ça ?» Oui, oui, et vous savez pourquoi je suis là ? » Elle secoue la tête. « Parce que vous venez d'entrer dans mon jeu préféré. » La fée explique. « Maëlle, toi, tu voulais jouer le rôle de celui qui dit tout le temps « je peux pas ». Laurie, toi, tu voulais jouer le rôle de celle qui dit « je vais tout faire à ta place ». Et toi, Jérémy, tu voulais jouer le rôle de celui qui dit « c'est de ta faute ». Les enfants ouvrent grand les yeux. « Mais on faisait juste que parler, » dit Laurie. La fée rigole. « Justement, vous ne vous en rendez pas compte, mais à chaque fois que vous jouez ces rôles, je deviens plus forte. » La petite fée Souci dessine un triangle par terre. « Regardez. Vous changez de rôle tout le temps. Celui qui aide peut devenir fâché, celui qui est triste peut devenir méchant, et celui qui critique peut finir triste. » Les enfants réfléchissent. « C'est vrai, » murmure Maëlle, « mais comment faire autrement ?» Laurie demande. « Mais alors, on doit faire quoi ?» Héloïse s'assoit. « C'est simple. » Mais pas facile. Elle regarde Maëlle. Au lieu de dire « je ne peux pas », tu peux dire « j'ai besoin d'aide pour chercher ». Puis Laurie, au lieu de tout faire, tu peux demander « comment je peux t'aider ». Puis pour toi, Jérémy, au lieu de dire « c'est ta faute », tu peux dire « je suis pas content, mais je vais vous aider ». Une nouvelle façon de jouer. Les enfants se regardent, puis Maëlle dit doucement « J'ai besoin d'aide pour chercher mon livre. » Alors Laurie sourit « D'accord, on va le chercher ensemble. » Et Jérémy ajoute « Et moi, je regarde près de la rivière. » Et ils partent tous les trois, ensemble, sans se disputer. Héloïse, la fée Souci, les regarde s'éloigner. Elle sourit, puis disparaît. Avant de partir, elle murmure « Quand vous ne jouez plus au jeu de rôle, je n'existe plus. » Morale de l'histoire, quand on se sent trop triste, trop responsable ou trop en colère, on peut choisir une autre façon de parler et d'agir et ça change tout. Conclusion, le triangle de Cartman, ce n'est pas qu'un concept, c'est une histoire, la vôtre, celle des autres, et peut-être, à partir d'aujourd'hui une histoire que vous allez commencer à transformer. La prochaine fois que vous sentez de la fatigue, de l'agacement ou envie de sauver les autres, arrêtez-vous une seconde et demandez-vous « Mais quel rôle suis-je en train de jouer ?» Parfois, cette simple question suffit à changer toute une relation. Le triangle de Cartman est un outil précieux pour comprendre les relations humaines. En prenant conscience de ces dynamiques, il devient donc possible de développer des interactions plus saines et plus authentiques. C'est pour ça qu'il était important que je vous parle de ce triangle de Cartman, pour vous permettre de mieux se connaître soi-même, mieux connaître les relations avec les autres afin de pouvoir les améliorer. C'est un premier pas vers une communication plus consciente, plus responsable. Alors pour une fois, je vous le dis, arrêtez de jouer. Et je vous souhaite une bonne fin de journée et je vous dis à très bientôt.
2: D'Élisabeth de la Trinité, carmélite du XIXe siècle. Ô Trinité que j'adore. Ô mon Dieu, Trinité que j'adore. Aide-moi à m'oublier pour m'établir en toi, immobile et paisible, comme si déjà mon âme était dans l'éternité. Pacifie mon âme, fais-en ton ciel, ta demeure aimée et le lieu de ton repos. Que je ne t'y laisse jamais seul, mais que je sois là tout entière, tout éveillée en ma foi, tout adorante, toute livrée à ton action créatrice. Ô mon Christ aimé, crucifié par amour, je te demande de me revêtir de toi-même, d'identifier mon âme à tous les mouvements de ton âme, de me submerger, de m'envahir, de te substituer à moi, afin que ma vie ne soit qu'un rayonnement de ta vie. Viens en moi comme adorateur, comme réparateur et comme sauveur. Ô feu consumant, esprit d'amour, surviens en moi afin qu'il se fasse comme une incarnation du Verbe. Que je lui sois une humanité de surcroît,

petite créature. Couvre-la de ton ombre. Ne vois en elle que le bien-aimé en qui tu as mis toutes tes complaisances. Ô mes trois, mon tout, ma béatitude, solitude infinie où je me perds, je me livre à vous comme une proie. Ensevelissez-vous en moi pour que je m'ensevelisse en vous, en attendant d'aller contempler en votre lumière l'abîme de vos grandeurs.

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3: Tout de suite, un enseignement donné par Marie-Gabrielle et Emmanuel Ménager sur célibataire, comment vivre l'espérance. Cet enseignement a été enregistré dans le cadre du pèlerinage organisé par la communauté des Béatitudes qui s'est déroulé à Lourdes cet été.
4: Nous sommes ici à Lourdes, la cité de la simplicité et de Marie. Marie nous aime. Elle nous regarde. Son regard est chargé de silence, d'espérance pour chacun de nous. Avec Marie, cherchons dans le silence de nos cœurs notre vocation sponsale, notre vocation au don total de nous-mêmes. Comme on l'évoquait ce matin, sans retour, sans compter, sans mesurer, sans déformer. Et cet appel nous est donné à chacun. Et cet appel nous offre un chemin d'espérance. Marie est ce chemin d'espérance. Lorsqu'elle a répondu oui, elle ne savait pas où elle allait, mais elle était dans l'espérance. Elle ne savait pas que son cœur allait être transpercé, qu'elle allait être la mère de l'Église. N'oublions pas les apôtres, après la mort du Christ, ils sont démunis, ils sont perdus. Et pourtant, Marie est là. Elle était là au Cénacle. Dans tous les moments importants de l'Église, Marie est là, parce qu'elle a répondu oui. Et Dieu nous a créés par amour, pour l'amour.
5: Donc, quelle espérance dans le célibat? Alors, tout d'abord, c'est des sujets délicats qu'on aborde. C'est des sujets qui touchent à à des blessures qui peuvent être au plus profond de nous-mêmes. Et pour cette raison, on peut quelquefois, dans nos bouches, avoir des mots maladroits. Donc, on va commencer par vous demander pardon si jamais, par un mot ou un autre, on peut blesser. Ce n'est pas notre intention, c'est qu'on a peu de temps pour vous parler de choses importantes, donc on va être on va aller à vite, hein, vous dire des choses magnifiques. Et donc pardon si jamais il y a une blessure qui se pose là. Quelle espérance dans le célibat? On n'est pas fait pour être seul. Alors est-ce qu'il y a vraiment une espérance dans le célibat? Alors vous comprenez bien que là on est sur différentes sortes de célibat. Si vous voulez bien, moi je vais me focaliser sur ceux qui n'ont pas pu rencontrer l'âme sœur. Et puis après,